0: raciale et raciste à l'entrée de l'université appelle explicitement.
1: L'université n'a jamais été aussi. L'université n'a jamais été aussi massifiée qu'aujourd'hui. Donc,
0: mais bien sûr. Et je vais vous dire, alors là, c'est peut-être tabou, mais je m'en fiche. Il y a même beaucoup d'élèves, notamment dans les lycées privés catholiques. J'entendais quelques amis dire, mais vous avez aucune chance d'avoir une place en fac, notamment dans les grandes villes, à Paris, si vous venez d'un lycée catholique privé. Et c'est vrai que il y a des quotas. Je ne sais pas si tout le monde le sait. Il y a des quotas, justement, pour les lycées.
2: Il faudrait démanteler au plus vite.
0: Donc, je ne vois pas de quoi on parle. Mais bon, sincèrement.
2: Qu'il y ait quelques revendications saugrenues ou injustifiées n'empêche pas que la colère puisse être légitime à la base. Ce qui est inquiétant, c'est qu'en fait, une fois encore, on ne s'attaque pas au vrai problème. On met, comme vous le disiez, de l'huile sur le feu.
0: Certains partis, élus certains
2: vont transformer ce mouvement-là en chaos
0: le maire de Saint-Denis dit un élu est à sa place auprès des lycéens en colère.
1: Non mais il faut être clair, c'est pas un mouvement quand même spontané, soyons pas tout à fait innocents, même s'il y a vraisemblablement des revendications qui peuvent être tout à fait légitimes en termes de moyens, en termes de profs, etc. C'est pas le sujet, mais ce mouvement, il est quand même piloté par un certain nombre d'organisations qui sont des organisations qui sont pas très éloignées de la France insoumise. Je crois qu'il faut quand même le dire à un moment donné, et encore, je n'en veux que pour preuve, que les élus de la France insoumise sont sur le terrain avec les lycéens. Dans les blocages, vous avez une vidéo là, d'il y a une demi-heure ou de trois quarts d'heure, où vous avez monsieur Aymeric Caron qui était avec un mégaphone devant des poubelles dans un lycée du 19e arrondissement. Donc je crois que
3: et sa circo, c'est le 18e.
0: Alors Bruno, forcément à LFI à mon sens, mais je vous propose d'écouter Bruno Retailleau ce matin interrogé justement sur cette colère lycéenne. Lui, il dit, il faut tout simplement interdire LFI qui est un parti séditieux.
4: LFI, on a clairement désormais un parti séditieux.
5: Séditieux.
4: On a un parti absolument séditieux, qui a une fascination pour la violence. Ce qui se passe aujourd'hui devant les lycées, c'est la répétition générale de ce qui pourrait se passer en 2027 si Madame Le Pen gagnait. Ils organiseraient une insurrection dans le pays. Je pense aujourd'hui qu'il y a une question qui se pose.
5: Laquelle ?
4: C'est la question de l'interdiction de LFI. Je sais que c'est très difficile en droit, mais je la pose, je la lance dans le débat public, parce qu'on ne peut plus faire comme si de rien n'était. Ça n'est plus possible.
5: L'interdiction du...
0: Le candidat LR à la présidentielle chez nos confrères de BFM TV ce matin. Bon, c'est pour faire parler, j'imagine, mais c'est pas vraiment réaliste quand même interdire LFI.
1: J'ai les plus grands doutes que LFI soit dans une stratégie de radicalisation et de provocation.
0: Ça,
1: chacun s'accordera à le reconnaître. Mais il n'y a pas aujourd'hui de critères objectifs malgré ces provocations et malgré ces radicalisations, de critères objectifs en droit qui puissent militer d'une quelconque manière que ce soit pour l'interdiction de LFI. Je pense que politiquement, ça risque d'être contre-productif. Mais en fait, dans le discours de Retailleau, ce qu'il y avait d'intéressant, c'était que d'une certaine manière, il préconise l'interdiction de LFI et il met en garde contre l'élection de Marine Le Pen parce qu'il considère que l'élection de Marine Le Pen entraînerait quelque part une réaction dans la rue des éléments les plus radicaux.
3: Moi, je partage complètement ce que dit Arnaud, mais dans l'opinion publique, et ma source, c'est notre enquête d'il y a quelques mois, IFOP Fiduciel pour Sud Radio, sur les traits d'image attachés à Marine Le Pen et à Jean-Luc Mélenchon. Jean-Luc Mélenchon inquiète beaucoup les Français et il est vu comme moins attaché aux valeurs démocratiques que Marine Le Pen. Et c'est vrai que dans le discours des Français sur les motivations de vente, et aujourd'hui c'est la chance principale d'un Édouard Philippe, si je reprends notre sondage Fiduciaire Sud Radio Figaro LCI qui a été lâché hier, c'est l'idée que celui qui empêche le second tour, pour reprendre un verbatim d'une française, juin 40 électoral que constituerait Mélenchon-Le Pen, qui est un élément très fort d'inquiétude d'une partie de l'opinion publique sur ce que va devenir la campagne. Maintenant, sur ce mouvement, il est très très difficile, il est très très gazeux, il faut rappeler plutôt qu'il n'y a pas une jeunesse, il y a des jeunesses. Bien sûr. Comme disait Pierre Bourdieu, la jeunesse n'a pas d'âge. Et c'est vrai que chaque force politique...
1: La jeunesse n'est qu'un mot.
3: N'est qu'un mot, la jeunesse n'a pas d'âge. Et ce qui est vrai aussi, c'est que quand c'est la fameuse image, quand le dentifrice sort du tube, c'est très dur à faire rentrer.
0: Oui, ça,
3: le pouvoir politique est très inquiet dès que il y a une partie, parce que la part des lycées bloqués, c'est entre 5 et 10%. Mais on a un pouvoir politique très inquiet, parce qu'on se souvient de Devaquet, du CIP, du CPE. Mais c'est vrai aussi, et là, il faut voir le contexte. Après cet été caniculaire meurtrier, où beaucoup de lycéens ont travaillé dans des conditions, je le dis, affreuses, ça explique, au-delà des casseurs.
0: Oui, mais là,
3: explique qui est cette mobilisation, même si, il faut aussi dire les choses, quelques années après l'assassinat de Samuel Paty et Dominique Bernard, voir des professeurs frappés, c'est quelque chose qui, pour les Français...
0: Et un proviseur aspergé d'essence à l'instant à Marseille.
3: Bah, est absolument inadmissible pour les Français.
0: Je vous propose d'écouter Vincent Jeanbrun, il était l'invité de Sud Radio ce matin, le député LR sur le rôle malsain d'LFI auprès des lycéens. Ministre, pardon.
3: Il est plus LR.
0: Oui, excusez-moi, du logement même.
5: On voit à nouveau ce petit jeu malsain de la France insoumise qui vient jouer avec le feu, alimenter les braises, souffler sur tout ça pour faire en sorte que l'incendie prenne. Moi, je me souviens très bien, vous citez les émeutes de 2023, quand Monsieur Mélenchon faisait la liste sur Twitter de ce qu'on avait le droit de brûler ou pas de brûler. Et tout ça pour inciter à ce mouvement de conflictualisation dans le pays. On assiste là au début de campagne de la LFI, qui sera une campagne violente, qui sera une campagne de déstabilisation de notre pays. On voit bien que c'est extrêmement dangereux, il faut le condamner avec beaucoup de fermeté.
0: C'est sûr, Pascal Bataille, quand on voit le climat actuel, on se dit que la campagne va être sale.
2: Oui, sale, brûlante dans tous les sens du mot, inflammée très certainement. Je posais la question juste avant, effectivement, cet extrait, à qui profite le crime? Alors, moi, quand j'entends Bruno Retailleau dire des absurdités comme ça, j'ai envie de dire c'est Bruno Retailleau qu'il faudrait interdire, parce que quel sens ça a de dire il faut interdire un parti qui est d'abord légitimement...
0: Non mais la question c'est de demander, est-ce qu'ils sont bien séditieux, est-ce qu'ils sont bien dans l'arc républicain?
2: Mais oui, ils sont quand même dans l'arc républicain, bien entendu, et ils représentent quand même entre 15 et 25% du corps électoral selon les élections. Je parle sous le couvert de Frédéric.
3: Donc, la présidentielle.
2: Donc
1: oui, de la présidentielle.
3: C'était 10 aux européennes.
2: Et en l'occurrence, on a là un parti qui a tout intérêt, certes, pour l'instant, à agir et à semer le chaos, parce que leur but, et je enfonce des portes ouvertes, c'est qu'il y ait un second tour, comme le disait Frédéric, entre Marine Le Pen et Jean-Luc Mélenchon. Le souci, c'est que je suis pas du tout sûr que ce soit une stratégie intelligente de leur part.
0: On va poser la question dans quelques instants.
2: Comme le disait Frédéric, Édouard Philippe est en train de remonter.
0: On marque une petite pause. On se retrouve dans quelques instants. Et vous, qu'est-ce que vous en pensez? Est-ce qu'il faudrait interdire LFI? Est-ce que ça serait contre-productif? Et qu'est-ce que vous pensez de cette colère lycéenne? Est-ce qu'elle est légitime ou clairement elle est instrumentalisée? Et tout ça va mal finir. 0-826-300-300.
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1: À vous de le dire en compagnie ce matin d'Arnaud Benedetti, Frédéric Dabi, Pascal Bataille. On parle de cette colère lycéenne qui dégénère et qui s'étend aux universités à l'appel plutôt de l'Union syndicale lycéenne et l'Union étudiante qui appelle désormais à bloquer les lycées et les universités. Une nouvelle manifestation est d'ores et déjà prévue le 6 octobre. Hein, on en est à environ au moins 17 universités qui sont touchées par ce mouvement. On voit des images absolument inacceptable. Un lycée à Nantes, un lycée flambant neuf qui est en train de brûler. À Marseille, un proviseur aspergé d'essence, un véhicule de pompiers qui est brûlé. Alors là, je regardais quelques réactions sur les réseaux sociaux. Député LFI Andy Kerbrat, ce matin au lycée Nelson Mandela à Nantes, dont je vous parlais, des individus extérieurs au mouvement lycéen ont déclenché un incendie. Ils condamnent fermement ces actes. Ils desservent la lutte des lycéens. Il apporte son soutien aux pompiers, enfin les mêmes pompiers qui voient leur véhicule bloqué. C'est assez hypocrite. Hein. On parlait de Bruno Retailleau il y a quelques instants qui voulait interdire LFI parce que parti séditieux, selon lui, vous disiez c'est hypocrite et c'est stupide, Pascal Bataille. Mais enfin, il n'empêche, est-ce que ce parti est quand même toujours dans l'arc républicain avec ce jeu malsain qu'il joue en ce moment?
2: Pour moi, ce parti est totalement dans l'arc républicain. Après, effectivement, il joue une stratégie qui consiste en ce moment plutôt à essayer de mettre de l'huile sur le feu partout, à semer le chaos. Je n'ai pas non plus le sentiment que ce soit qu'on puisse globaliser et parler du parti. On voit Aymeric Caron en ce moment devant un lycée parisien. J'ai pas l'impression que tous les élus LFI sont en train d'attiser les flammes devant tous les lycées et les universités.
3: C'est quand même la force qu'on voit plus autour des lycées.
4: Oui,
3: on voit
4: quand même.
3: On voit pas d'autres.
2: En 68, il y avait aussi des élus socialistes et communistes sur les barricades.
4: Non, ils étaient très prudents, les socialistes.
3: C'est d'abord un mouvement international, puis un mouvement étudiant, et c'est après que les politiques, oui, les politiques de charité, et on sait comment ça s'est terminé pour la gauche, ça a été la chambre bleue horizon comme jamais en 68.
2: Ah, mais je dis pas que la stratégie est payante. Je ne cautionne pas la stratégie. Je dis que de là à dire que ce parti est séditieux et qu'il est sorti de l'arc républicain.
3: Vous avez raison, les mots sont forts, mais moi je regarde l'opinion publique, à tort ou à raison, c'est pas la réalité, c'est une perception du réel. Le parti qui inquiète le plus les Français quand on pose la question sur Jean-Luc Mélenchon par rapport à d'autres personnalités, c'est la France Insoumise.
4: Le problème n'est pas de savoir si c'est un parti républicain. Bon, je sais pas si c'est encore un parti républicain, mais c'est surtout, il est, de toute façon, de fait, parce que déjà, il a des élus à l'Assemblée nationale, il participe aux élections. Est-ce que, je veux dire, c'est un parti qui est encore démocratique? C'est ça le vrai sujet. Est-ce que ils respectent l'esprit de la démocratie quand ils appellent d'une certaine manière à une radicalité toujours plus excessive, parce que c'est le cas en l'occurrence, quand ils flirtent avec des propos qui quand même peuvent pour un certain nombre d'entre eux être considérés comme antisémites ou en tout cas utiliser l'antisémitisme pour flatter un certain nombre de clientèle électorale, là on a quand même un sujet en termes de respect au moins de l'esprit démocratique. Moi, le sujet, il est là aujourd'hui. Est-ce que LFI est encore un parti démocratique? On peut se poser des questions.
1: On est avec Guy, qui nous appelle de Pugéville. Bonjour Guy.
5: Bonjour.
1: J'imagine.
5: Voilà, alors bonjour Stéphanie, bonjour à vos invités.
1: Soyez bienvenus sur l'antenne de Sud Radio. Ouais.
5: Moi, je vais vous donner deux réponses au sujet actuel. Donc, LFI, est-ce qu'il faut l'interdire ou pas l'interdire, comme le FN? Je vous pose juste une question. Vous avez vu l'état de la France. Est-ce que vous pensez que les autres partis sont des gens recommandables? Parce que pour arriver à avoir mis le pays dans l'état qu'il est et de venir avoir encore le culot de se représenter et de nous dire qu'ils ont les solutions, je suis désolé, j'ai été chef d'entreprise, je n'aurais pas mené mon entreprise comme ça pendant plus de 43 ans et demi. Première chose. Deuxième chose, je pense qu'il y a personne qui se pose une question par rapport aux grèves actuelles. Alors, je vous dis pas, les élèves ont raison, les élèves ont tort, si, là, le reste. Moi, j'ai fait ma scolarité. En moyenne, on était entre 30 et 40 dans les classes. Et les trois

0: dernières années, on était 42. Mmh. D'accord ? Ça ne m'a pas empêché de faire mes études. Ce qu'il y a surtout, c'est se poser la question, à l'heure actuelle, surtout sur votre antenne, vous avez invité à plusieurs reprises un monsieur qui s'appelle monsieur Brigelli, qui a expliqué à plusieurs reprises que les enseignants d'aujourd'hui sont les cadres d'hier. Dites-moi, franchement, si vous réfléchissez bien, combien d'enseignants vous ont marqué dans votre scolarité ? J'ai fait 9 ans d'anglais, je n'ai jamais eu un prof qui m'intéresse. Un prof qui vous dise, quand vous rentrez en cours, vous êtes là, ébahi. J'ai eu ça dans quelques matières, entre autres un prof de français, deux profs de français. Mais je vais vous dire, le problème, c'est que il faudrait aussi arrêter de dire on manque de moyens, il y a de moins en moins d'élèves, donc c'est pas qu'on manque de moyens, on manque de gens compétents.
1: Oui, il faudrait peut-être revaloriser aussi les professeurs qui sont très mal payés, et puis revaloriser ce métier, et puis attirer les talents peut-être.
0: Attirer des gens qui ont vraiment envie d'enseigner. Mmh. Vous savez, j'ai une profession où j'allais chez les gens toute la journée. La plupart du temps, bon, c'est des dames qui, souvent, des hommes et des messieurs qui sont décédés depuis longtemps maintenant. Des gens qui avaient été enseignants. Et si vous saviez, ces gens-là vous disaient, mais moi, j'aurais eu un élève qui sorte de ma classe sans savoir ni lire ni écrire, mais je me serais posé des questions. Et c'était déjà, quand elle me disait ça, c'était déjà il y a 25 ou 30 ans.
1: Vous avez raison, Guy. Non, mais je vais pas vous mentir. Parfois, je pense comme vous. J'ai des enfants qui n'aiment pas l'école et beaucoup d'enfants n'aiment pas l'école parce que parfois il n'y a pas d'enseignants qui savent aussi intéresser. Mais à l'heure des charges, je vois qu'il y a aussi des enseignants qui essayent vraiment de donner le meilleur d'eux-mêmes. Et il y a parfois un découragement aussi parce que la jeunesse a changé, parce que tout devient compliqué, parce qu'ils sont mal payés. C'est vrai aussi.
0: J'ai été parent délégué à plusieurs reprises, et un jour je me souviens avoir été dans une classe, mon fils était en terminale, et le professeur de physique était en train de nous expliquer qu'il n'y avait aucun élève qui était à ses yeux, qui avait eu crédit. Je l'ai bien laissé parler, au bout d'un moment, le proviseur a vu que j'avais changé de tête, il me dit, qu'est-ce que vous voulez dire ? Ben, j'ai dit, ça va être très simple, je lui ai dit, voyez le professeur de français qui est là, il est quand même dans une classe de technique, il est arrivé à emmener tous les élèves au théâtre. Et elle me regarde, elle me dit, et il y en a certains qui s'étaient mis en costume, d'accord ? Avec le professeur d'histoire et géographie, il dit, vous avez une matière qui est une matière qui correspond à ce qu'ils sont en train de préparer, vous n'arrivez pas à les passionner. Je lui dis, par contre, je vais vous dire une chose qui est simple, monsieur, c'est que vous voulez critiquer les élèves, mais vous faites une faute à chaque mot, si ce n'est pas deux fautes par mot. Voilà. Donc ça vous donne ce que je peux penser. Ça ne veut pas dire que tous les enseignants sont mauvais, mais je pense qu'il y a vraiment à faire. Vous savez, il y a très longtemps, il y en a un qui a dit que c'était un mammouth et qu'il fallait le nettoyer. Je pense qu'il aurait besoin de faire un grand nettoyage.
1: Ouais, bah, ça fait longtemps, l'histoire du mammouth. Hein. Il a plutôt grossi depuis. Merci Guy, en tout cas, d'être intervenu. On va poursuivre nos débats. On va parler de cette joute à distance entre le président du RN et le président de la République. Le président Emmanuel Macron qui estime que les faits qu'on attribue à Jordan Bardella, attribués par Mediapart, sont gravissimes. Ce dernier lui retorte qu'il avait qu'à lui aller à la marche contre l'antisémitisme au lendemain du 7 octobre, qu'il ne s'y était pas présenté. On en parle dans quelques instants. Est-ce que vous trouvez ça normal ? 0826 300 300.
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1: À vous de le dire avec aujourd'hui Arnaud Benedetti, Frédéric Dabi, Pascal Bataille, l'affaire Bardella et ses accusations d'antisémitisme qui tournent à la joute, à la petite passe d'armes à distance entre le président du RN et Emmanuel Macron, le président de la République qui qualifie de gravissime et d'inacceptable les messages antisémites que Mediapart attribue à Jordan Bardella. Il demande au parti d'ailleurs de clarifier sa ligne. Réponse de l'intéressé. Après le 7 octobre 2023, j'ai marché dans la rue et je me suis rendu en Israël. Lui ne l'a pas fait. Je vais vous faire réagir, mais écoutez d'abord Emmanuel Macron.
2: La lutte contre l'antisémitisme est une des priorités de la République, parce qu'elle est existentielle à la République elle-même. Jamais nous n'accepterons de propos antisémites. Les propos qui ont été rapportés sont évidemment gravissimes et inacceptables. Ils ne souffrent pas quelques commentaires que ce soit, ils appellent à la condamnation la plus extrême, ça n'est pas la République. Et la deuxième chose, ils impliquent que les responsables clarifient la ligne, les mots et les gens qui, dans leur parti, peuvent prononcer de telles choses.
1: Pascal Bataille, je me tourne vers vous. J'ai vu que vous aviez réagi vivement à ces accusations à l'endroit de Jordan Bardella.
3: Non, c'est plus la polémique que les accusations sur Jordan Bardella, dont il faut attendre d'ailleurs pour l'instant de voir à quel point...
1: Non, mais vous n'étiez pas étonné, là, j'ai vu votre tweet.
3: En fait, d'abord, qui ça étonne que Jordan Bardella ait pu être antisémite au moins une période
1: Ça en étonne, manifestement.
3: Pour moi, c'est pas le scoop du siècle. Et deuxièmement,
1: vous le croyez pas quand il dit qu'il a jamais écrit ses propos?
3: Non, je le crois pas, mais je veux vous dire, ça m'est absolument égal en vrai, parce que si c'est le cas, ça ne me surprend pas. Et si c'est pas le cas, de toute façon, le RN est pour moi un parti qui contient un nombre suffisamment important d'antisémites pour que il soit pas surprenant que le président le soit. Mais je pense que le sujet n'est pas là. Le sujet est que, une fois encore, on fait des polémiques dans la polémique. Emmanuel Macron se saisit de ça. Bardella se répond en disant que lui, au moins, il a défilé après le 7 octobre, etc.
1: Mais c'était pas une bonne réponse.
3: Mais non, mais on va où? Et Marine Le Pen qui dit que Mediapart a intérêt à mettre son gilet en Kevlar, c'est-à-dire qu'effectivement, aujourd'hui, on peut menacer de mort des journalistes parce que ils sortent des informations qui sont a priori sourcées et dont on va sans doute voir que ce n'est que le début, ce n'est que la partie émergée de l'iceberg. On est dans quel pays? Je veux dire, on est dans quel pays? Et tout ça relayé par les chaînes d'infos à longueur de journée, et on continue de le faire aujourd'hui, au lieu de continuer de parler de la situation au Proche-Orient, au lieu de continuer à parler de l'Ukraine, au lieu de continuer à parler de tout ce qui va mal dans notre pays, du budget, etc.
1: On en parle aussi, mais c'est quand même important de savoir si oui ou non le président du Rassemblement National, grand favori,
3: Aujourd'hui, mais bien sûr qu'il l'a été, c'est une évidence. Ça surprend qui, honnêtement? Ça surprend qui?
1: Bon, attendez, il y a un auditeur, Guy, qui veut réagir. Bonjour, Guy.
4: Bonjour.
1: La cloche, ça veut dire que vous n'êtes pas trop d'accord, donc a priori, avec ce que vous entendez.
4: J'ai 72 ans, je suis français juif, j'ai 72 ans, et je n'ai aucun problème avec Bardella. Je veux dire, s'il a fait même une erreur de jeunesse, à 17-18 ans, en écrivant ces phrases-là, ça ne dit pas de lui qu'il est antisémite. Je veux dire, c'est dans la culture de dire des choses pareilles. Ça ne fait pas de lui un antisémite.
1: C'est intéressant de dire ça. Vous êtes franco-israélien, donc vous auriez pu...
4: Je suis franco-israélien, j'ai fait la guerre du Kippour, j'ai pas aucun problème. Mes frères ont fait l'armée en France, mes aïeux sont enterrés ici dans la Bavière, donc j'ai aucun problème avec ça. Ça ne fait pas de lui un antisémite. L'antisémite, je rencontre au moins une fois par an, donc je sais ce que c'est.
3: Qu'est-ce que c'est un antisémite, monsieur?
4: C'est trop facile.
1: Pascal Bataille vous demande, qu'est-ce que c'est un antisémite, Guy?
4: Ah ben, un antisémite, pour moi, c'est quelqu'un, j'ai lu le cas cette semaine, c'est quelqu'un qui, à travers sa manière de parler, de dire les choses d'une manière insinueuse, il vous dit, oui, vous êtes comme ça, vous êtes ceci. Et voilà, c'est ça les vrais antisémites, vous comprenez? Mais quelqu'un qui dit, il avait 17 ou 18 ans, même s'il a écrit ça, oui, effectivement, la plupart des banques sont... Et alors, je suis juif, et alors, beaucoup de banques, Goldman Sachs, c'est des juifs, Rothschild, c'est des juifs, je veux dire, il n'y a pas de femme, et alors? Et alors, ça ne fait pas du bien, c'est mythe. Voilà, c'est tout.
3: Ah bon.
4: Mais comme la gauche, non, ça fait pas de lui un antisémite, monsieur. Je suis désolé. Et moi, je suis pas du tout d'accord avec le Christ. Le Christ, c'est ce qu'il veut. C'est pas le Christ qui me représente à moi. C'est clair.
1: Voilà. Qu'on vous comprenne bien. Pour lui, ce que vous avez lu ne fait pas de lui un antisémite, ou le fait peut-être qu'il ait dit ça à 17 ans, dans une mouvance sur les réseaux sociaux, où Soral, malheureusement, et Dieudonné influencé les troupes.
4: Mais je veux dire. S'il a dit ça dans une période à l'âge de 17-18 ans, pour moi, il est pardonnable. C'est oui, pas un antisémite, ça. C'est pas.
3: Oui, mais alors pourquoi il présente pas tout simplement ses excuses en disant.
4: Mais d'abord, déjà, il faudrait que eux, Edwin Pinel, il apporte les preuves. Cette ordure qui a été, s'il vous plaît, pas d'attaque sur les personnes, je retire mes paroles. Excusez-moi, je retire mes paroles.
1: Voilà, merci, s'il vous plaît.
4: Je retire mes paroles. Simplement, je veux dire que Edwin Pinel, lui, il a justifié le massacre des sportifs de Munich.
1: Il s'en est excusé.
4: Je ne sais pas s'en excuser. Je veux dire, j'ai travaillé avec des communistes, j'ai travaillé avec des gens de gauche, donc je sais ce que c'est. Et moi, ça ne fait pas de lui simplement. Aujourd'hui, c'est trop facile de taper sur lui parce que, on va dire, dans l'air du temps, le RN monte. Le RN, c'est pas pour moi, à mes yeux, c'est pas du tout. Moi, j'étais jeune, j'ai combattu dans l'université, le CUT et tout ça. Je sais ce que c'est l'extrême droite. Donc moi, pour moi, c'est une erreur de jeunesse. S'il a fait ça, c'est une erreur de jeunesse. C'est tout.
1: Merci Guy. C'est vrai que, messieurs, ce que nous dit Guy avec beaucoup de passion, et c'est un sujet qui suscite effectivement la passion et les débats clivants, que aujourd'hui l'antisémitisme, il est du côté de LFI et moins du RN. On l'entend beaucoup.
5: Des éléments chiffrés avant de peut-être de laisser.
3: Comme tu veux, vas-y.
1: D'abord Frédéric
5: Dabier, et après Arnaud Benedetti. Tous les deux ans avec LJC et la Fondation pour l'innovation politique de Dominique Régnier, une radiographie de l'antisémitisme où on interroge l'ensemble des Français qui se déclarent, parce qu'un sondage c'est du déclaratif, de confession ou de culture musulmane, et des Français qui se déclarent de confession et de culture juive. Et ce qui est très frappant dans cette enquête, et le chiffre avait été repris par Le Point, ça devait être en juin 2024 pour la dernière radiographie, il y en a une qui est en train d'être réalisée là, qui sera diffusée en fin d'année, c'est que 92% des Français de confession juive considèrent que la France insoumise contribue à faire monter l'antisémitisme, dont 82% qui disent oui, tout à fait. Il y en a également une majorité qui disent que le RN contribue à faire monter l'antisémitisme, mais un niveau qui doit être de 60%. Donc, clairement, Guy n'est peut-être pas représentatif, c'est pas à moi de le dire, mais ce qu'il dit est le reflet de ce que pensent beaucoup de Français de confession de culture juive, qui est le parti dangereux, le parti qui attise l'antisémitisme avec l'importation du conflit, avec l'essentialisation des Français de confession juive. C'est la France insoumise et pas le Rassemblement national. Quand bien même l'affaire Bardella, j'ai pas à me prononcer dessus, c'est pas mon sujet, et peut-être une affaire très sérieuse qui va peut-être lui coûter beaucoup.
1: Arnaud Benedetti.
6: Alors, pour rebondir par rapport au sondeur qui est Frédéric Dabi, moi je pense que ça n'aura aucun impact sur les dynamiques électorales et la campagne et la perception que aujourd'hui le Rassemblement national a dans la société. On est dans une situation aujourd'hui qui, sur le plan économique, social, régalien, est telle que de toute façon les électeurs ne vont pas se déterminer sur des polémiques de ce type, clairement. Ça me paraît assez clair de ce point de vue-là. Après, l'autre sujet, la défense de Bardella, qui peut en effet interroger. C'est-à-dire, soit il l'a dit quand il était jeune, et dans ce cas-là, tout le monde peut, avoir dit, quand il était jeune, un certain nombre d'inepties, tant à gauche qu'à droite. Je rappelle que François Mitterrand, dans les années 30, manifestait avec des formations d'extrême droite, qu'il a reçu la Francisque du maréchal Pétain, et que ça ne lui a pas ensuite empêché d'évoluer politiquement. On a le droit d'évoluer politiquement, clairement. Donc, bon, après... Encore faut-il que ce dont il est soupçonné, soit avéré. Pour l'instant, on n'a aucun élément objectif. Après, le dernier point, c'est que je suis pas d'accord avec ce que disait Pascal, c'est que je pense que le Rassemblement National n'est plus un parti qui est structurellement antisémite. Clairement, il l'a peut-être été, il l'a été certainement pour partie par le passé, il ne l'est plus aujourd'hui. Aucune déclaration qui peut être faite par les responsables politiques du Rassemblement National peuvent soupçonner l'évolution du Rassemblement National comme étant un parti antisémite. Il n'est plus, il ne l'est plus.
1: Il y a quelques brebis galeuses, mais c'est vrai que
3: Il y a au moins 30 à 40% de l'électorat RN aujourd'hui qui reste...
5: C'est pas vrai. Complètement faux. Moi, je vais donner des chiffres qui sont peut-être pas la réalité. Ma source, c'est une enquête faite par l'IFOP pour l'UEJF en février 2026 pour les 20 ans de l'assassinat d'Ilan Halimi et un sondage de mes confrères, ça doit être Ipsos, pour la CNDH qui montre pour la première fois que le fait de partager et d'exprimer des stéréotypes antisémites est nettement plus fort à la France insoumise qu'au Rassemblement national. Voilà, ce sont des chiffres. Et quand vous dites 30 à 40%, faut essayer
3: non,
5: de
3: pas Frédéric, pas pardon, pardon, gens, vous répondez, si, je parle de Samed, vous parlez de torchon.
5: Pardon. Pas du tout.
3: Vous parlez du sondage, vous parlez du sondage des ressentis, de ce qu'on ressent. Moi, je parle de la vérité du corps électoral.
5: Vous connaissez la vérité, vous.
3: Je passe beaucoup de temps. Vous voyez, à la différence peut-être de vous deux, je passe beaucoup de temps
6: en région,
3: à la différence de Gabriel Attal, moi dans les bistrots, j'y vais vraiment.
5: Si vous comprenez rien à mon métier,
3: vous m'interrogez sur le fait que je connais la vérité du terrain parce que je la pratique tous les jours.
5: C'est quoi votre 30-40%? Expliquez-moi.
3: Mon 30-40%, c'est je pense une estimation à la baisse de la réalité. De l'antisémitisme au sein
5: Mais il se base sur quoi? Vous avez fait 10 déplacements ou 100 déplacements et dans 30 déplacements, vous avez vu gens.
3: On va procéder différemment, Frédéric. Quelle est la part de l'antisémitisme des vrais antisémites aujourd'hui dans la population française globale?
5: Alors, je vais vous répondre. C'est une question difficile à saisir. Et l'IFOP, qui est le plus ancien institut de sondage, depuis la fin des années...
3: C'est bien pour ça que je vous interroge sur le sujet.
5: ...a fait, depuis la fin des années 40, nous posons des questions pour essayer d'identifier les comportements qui peuvent être racistes, xénophobes, antisémites ou tout ce que vous voulez. Par exemple, à la fin des années 40, on posait une question qui est plus du tout d'actualité. Diriez-vous qu'un Français breton est aussi Français qu'un autre Français, un Français alsacien, un Français juif, etc. etc. Voilà. Et puis, parce que c'est difficile, on ne va pas dire aux gens dans un sondage...
3: Est-ce que vous êtes antisémite?
5: Naturellement.
3: On est d'accord.
5: On ne fait pas
1: mais
5: ça.
1: Qu'est-ce qui vous fait dire ça? Je ne comprends pas bien. Finissez votre...
5: Pour essayer de saisir, non pas un antisémitisme, mais des comportements, des préjugés. On fait ça depuis une quarantaine d'années. On a fait ça pour des journaux, on a fait ça pour des partis politiques, on a fait ça pour des organisations juives ou non juives. On demande, êtes-vous d'accord ou pas d'accord avec chacune des phrases suivantes? Et ces phrases, par exemple, les juifs ont trop de pouvoir dans les médias, dans la finance, ils exploitent la Shoah à leur contre, ils sont très soudés entre eux, et on arrive à...
3: Les phrases de Jordan Bardella dans selon Mediapart.
5: Tout à fait, tout à fait. On essaye, c'est pour ça que je me suis un peu emporté, veuillez m'en excuser, on essaye de saisir une part de Français qui exprimerait plus que la moyenne des préjugés. Dans la population française, la dernière enquête date de février, on a 20 à 25% des Français qui exprimeraient un ou deux préjugés, ce qui ne veut pas dire qu'ils sont antisémites, mais ils expriment ces préjugés. Et c'est vrai que la famille politique où ces préjugés sont le plus fortement exprimés, ce n'est plus le FNRN comme il y a quelques années, c'est la France insoumise. Ça ne veut pas dire que les sympathisants de la France insoumise sont des antisémites.
3: Est-ce que j'ai parlé de la France insoumise? Je parle du RN là en l'occurrence. Oui. Et effectivement.
5: Mais comment vous arrivez à votre chiffre, vous?
3: J'ai lu des études. Je les ai pas sous les yeux là. Et je pense que celle de l'IFOP que vous venez de citer ne contredit pas non plus. Il y a effectivement dans la France un ferment d'antisémitisme, un historique d'antisémitisme qui est très présent, qui représente. Vous parliez de 25% de la population.
6: Non, il a muté.
3: Oui, alors,
6: il a muté.
1: C'est bien le sujet. Attendez, communauté juive.
3: Qu'est-ce que c'est que l'antisémitisme?
1: J'entendais un ministre israélien hier en charge de l'antisémitisme. qui disait aujourd'hui le vrai danger c'est LFI et pas le RN.
3: Mais non, mais je me fiche éperdument de ce que dit le ministre israélien. Qu'est-ce que c'est que l'antisémitisme, Stéphanie? Qu'est-ce que c'est que l'antisémitisme? On pourrait là aussi faire un large débat là-dessus. Mais pour moi, avoir des préjugés antisémites, c'est quand même déjà une forte suspicion d'antisémitisme.
7: Oui, mais d'accord.
3: On a entre 20 et 25% des Français qui ont ces préjugés.
7: Le problème,
3: le RN a été fondé par des antisémites notoires et des
7: antisémites aussi. Il faut être toujours, c'est beaucoup plus compliqué toujours.
1: Messieurs, quelques instants, on va parler de Robert Ménard quand même, parce qu'il va avoir... Oh, mais ça suffit. Vous allez continuer à parler après, pendant la pause. On parle de Robert Ménard et de son procès. Est-ce que oui ou non, c'est une question de bon sens de ne pas vouloir marier un OQTF? À tout de suite sur Sud Radio.
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1: Sud Radio, à vous de le dire, dernière partie avec Arnaud Benedetti, Frédéric Dabi et Pascal Bataille. 7 500 euros d'amende qui ont été requis hier donc, contre Robert Ménard, sans demande d'inéligibilité pour avoir refusé de marier un Algérien sous OQTF. Alors, est-ce que le maire de Béziers a désobéi à la loi ou est-ce qu'il a simplement appliqué une mesure de bon sens? En tout cas, lui, l'assume. Il savait que son refus était illégal, mais il le jugeait légitime. Et vous, qu'est-ce que vous en pensez? Il nous reste 5 minutes. 0826 300 300. Arnaud Benedetti. Bon, c'est vrai que c'est assez ubuesque, hein, comme l'avait qualifié, je crois, même Emmanuel Macron, qui voulait changer la loi. La loi
2: n'a pas été changée. D'ailleurs, on peut se poser la question des raisons pour lesquelles il n'y a pas eu une mise à jour de notre législation sur ce sujet, parce que je suis convaincu qu'il aurait rencontré une majorité au moins à l'Assemblée nationale pour en effet mettre fin à ce qui apparaît à un grand nombre de nos concitoyens. Et là aussi, je parle sur le contrôle de l'éminent sondeur qui est Frédéric, vraisemblablement comme quelque chose qui est tout à fait anormal. Voilà, Robert Ménard, de ce point de vue-là, a, me semble-t-il, une position de bon sens. Maintenant, on reste à savoir quelle sera la décision du tribunal.
1: Écoutez, Robert, d'ailleurs, Ménard qui réagissait ce matin sur Sud Radio.
3: Je savais que je faisais quelque chose d'illégal, mais j'ai jamais dit le contraire. Le comble de cette histoire, c'est que je pourrais être condamné alors que la loi qui a été adoptée au Sénat et qui va être discutée à l'Assemblée nationale, qui dit un article tout simple, qu'aujourd'hui, un maire ne doit plus être poursuivi s'il refuse de marier quelqu'un qui est en situation illégale ou qui plus est fait l'objet d'une obligation de quitter le territoire. Ce que moi je souhaite maintenant, c'est qu'avant le 1er décembre, cette loi soit votée. Monsieur Darmanin, oui, m'avait dit, ouais, ce sera fait avant le procès. Il a encore 2 mois.
1: Alors, réaction, Frédéric Dabi?
4: Oui, c'est vrai que c'est un sujet où sans doute, alors je n'ai pas vu de sondage, mais l'opinion publique va plutôt suivre Robert Ménard. On a une opinion publique qui est beaucoup plus équilibrée qu'on le dit sur la question migratoire. Certes, il y a un durcissement, très clair. Une majorité de Français considèrent que l'immigration rapporte plus, coûte plus qu'elle ne rapporte, mais il y a une homogénéisation, il y a un effondrement du clivage gauche-droite. Les sympathisants de gauche sont maintenant une majorité à dire qu'il faut expulser les délinquants récidivistes, à l'issue de leur peine. Une majorité de sympathisants de droite considèrent qu'on peut régulariser des sans-papiers au cas par cas. Et c'est vrai que sur les OQTF, c'est un sujet très, très crispant pour les Français, ah oui, qu'ils le relient non pas à cette affaire, mais à des affaires dramatiques. Yana, Lola,
1: Philippines.
4: C'est-à-dire que les Français sont sur la logique, ce n'aurait pas dû arriver. Et c'est vrai qu'il y a une incompréhension, et en termes, ce qui débouche sur une critique en termes d'impuissance et d'absence de contrôle de l'État sur la non-reconduction des OQTF. Je crois que c'est 6 à 9%, peut-être 10% qui sont reconduits, si je ne me trompe pas. Et ça, c'est quelque chose qui est jugé insupportable.
1: J'avais 7% par
4: une très grande majorité de Français, au-delà du cas de Robert Ménard.
1: Pascal Bataille.
5: Moi, je suis tout à fait d'accord avec ce qu'a dit Arnaud, notamment. C'est-à-dire qu'on peut se demander pourquoi cette loi, qui serait juste une loi de bon sens, n'a toujours pas été votée. Mais en l'occurrence, du coup, Robert Ménard, et il en convient lui-même, a fait quelque chose d'illégal. Donc il serait logique qu'il soit pour cela condamné, qu'il ait une amende. Mais on marche un peu sur la tête, effectivement, avec ces sujets-là. Évidemment que de en tout bon sens, ce qu'a fait Robert Ménard est logique. Voilà.
1: Pourquoi
5: mais c'est illégal.
1: Aussi compliqué d'ailleurs, Arnaud Benedetti, que la loi soit changée, ils ont pas.
2: Je pense que c'est une question de calendrier parlementaire, vraisemblablement, parce que rien aujourd'hui n'empêche, d'adapter notre loi en la circonstances pour permettre au maire de pouvoir s'opposer en toute légalité à marier un OQTF ou quelqu'un qui est en France de manière illégale. Enfin, je rappelle quand même que François Hollande avait lui-même en 2012 ou 2013 fait supprimer le délit de séjour irrégulier en France. Voilà.
1: Oui, c'est vrai. Vous faites bien de le rappeler. Messieurs, il reste quelques minutes. Je voulais quand même qu'on revienne sur ces événements, parce que c'est Sébastien Lecornu qui est en train de présenter le budget, mais enfin qui convoque une cellule de crise. C'est vrai que ça monte cette colère des étudiants. On voit des voitures de pompiers saccagées, notamment à Marseille. Ce lycée, je vous le disais tout à l'heure, à Nantes, qui est en train de brûler, ça touche maintenant...
5: C'est le lycée vraiment... Nelson Mandela, ce qui est tout un symbole.
1: Oui. Ça touche tout le pays. Hein. Je ne sais pas comment... vous imaginez, là, on est à quelques mois de la présidentielle. Je ne sais pas comment les choses vont tourner. Est-ce que ça vous inquiète de voir ces images et ce mouvement? Je ne sais pas qui le disait. Je crois que c'est vous, Pascal Bataille. On pensait bien qu'il allait avoir... on parlait d'un éventuel mouvement des gilets jaunes. Et finalement, c'est venu des étudiants.
2: Je rappelle qu'en 68, le mouvement social a commencé par les étudiants.
1: Oui. Là, c'est les étudiants qui rejoignent les lycéens, en effet.
4: La France s'ennuyait, disait Pierre Vincent Monté, le patron du monde.
2: La France s'ennuyait.
4: C'est vrai que ça peut être vu comme une surprise. C'est un élément, c'est un mouvement qui est extrêmement gazeux, liquide. On ne sait pas comment ça va se passer. Et puis, il ne faut pas oublier, les médias n'en parlent plus, mais ce qui s'est passé le 30 juin et le 1er juillet, c'est-à-dire les émeutes urbaines après la mort du jeune Naël, ça a beaucoup marqué les Français la perte de contrôle, sur la violence. Et puis, on sort d'élections municipales où le premier déterminant du vote, ça a été l'insécurité, la délinquance. Mmh. Le pays, de ce point de vue-là, est extrêmement inflammable.
1: Merci à tous les trois. Arnaud Benedetti, Frédéric Dabi et Pascal Bataille, l'excellent Perico Légas, a fait son apparition dans ce studio.
6: Oui,
1: bonjour Perico.
6: Dans les mois, parce que nous sommes dans une situation de crise, nous avons un peu bousculé lors de notre émission pour rejoindre l'actualité, parce que certains symptômes commencent à nous inquiéter. C'est pas faute de les avoir annoncés sur cette radio. Donc, nous allons recevoir, nous avons en ligne des enseignants qui vont nous expliquer s'ils soutiennent ou s'ils condamnent cette dérive gravissime, puisque nous avons quand même le cas d'un lycée Nelson Mandela brûlé à Nantes.
1: Oui, on en parlait.
6: Et d'un prof de Marseille qui a été arrosé d'essence. André Berkoff nous expliquera pourquoi, quand les lycées brûlent, Macron regarde Mandela. Il n'a pas de harpe, mais presque, voilà. Et puis nous recevrons, ça tombe bien, je reçois sur le thème de tout surmonter, quand tout va mal, faut pas désespérer, au contraire, Patrice Franceschi qui a écrit un excellent ouvrage sur cette façon de rebondir et de trouver du sens à la tragédie pour toujours faire face à l'adversité. Ce pays en a bien besoin. Peut-être un candidat de plus à la présidence de la République, tout surmonté. C'est un programme formidable.
1: Un de plus encore. Merci.
4: C'est vous Stéphanie, votre candidate?
1: Oui, écoutez, allez, je me lance. Allez. Je vous le dirai demain à 10h. Soyez au rendez-vous sur Sud Radio. À demain.
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1: Vous êtes bien sur Sud Radio, il est 12h04 en ce jeudi 1er octobre 2026. À ceux qui nous écoutent, nous avons un peu modifié l'ordre de cette émission parce que l'actualité nous rattrape. La situation est tendue dans certaines régions de France. Nous assistons à des débordements et à des comportements qui sont tout à fait inquiétants. Sans parler de guerre civile, on a des symptômes qui sont tout à fait alarmants. Bien entendu, je vais écourter la présentation de notre équipe. Bien sûr, il y a Anissa, Julien et Zach. Pour vous dire que cette radio est plus que jamais à l'écoute de ce qui se passe dans ce pays et que cette émission qui s'appelle La France dans tous ses états, eh bien aujourd'hui, la France est effectivement dans un état de grande inquiétude par rapport à ce qui se passe autour des émeutes lycéennes. La direction de cette maison, la rédaction sont évidemment à l'écoute permanente. Nous sommes sur le terrain, d'autant plus que nous annonçons depuis longtemps que ce pays est en souffrance, qu'il peut y avoir des débordements, qu'il peut y avoir des crises. Et là, nous assistons à certaines scènes, à certaines situations, à des configurations qui sont, à notre avis, des motifs de grande inquiétude. On espère que les pouvoirs publics vont évidemment prendre les mesures nécessaires. Ce que l'on entend ici et là, les témoignages, et justement nous allons en avoir, signale un grand malaise dans ce pays, et la République est un petit peu ébranlée. Synthèse de plusieurs crises, depuis les agriculteurs, là ce sont les lycéens, on a eu une tentative de gilets jaunes, les pompiers qui sont en colère, les fonctionnaires, voilà, les conditions d'un grand bouleversement social sont en train peut-être de se rassembler. Nous ne voulons pas prédire de malheur, mais nous sommes conscients d'urgence de la situation, et Sud Radio, bien entendu, veut être le reflet de cette inquiétude. C'est pour ça, nous vous appelons, ceux qui nous écoutent, et cette radio du Parlons Vrai est celle et votre porte-voix. Nous n'avons pas seulement besoin de votre témoignage, nous avons aussi besoin de votre avis, que vous nous disiez là où vous êtes, en fonction de ce que vous vivez, en fonction de ce que vous voyez, ce que cela vous inspire, et bien entendu, on a besoin de votre analyse et de votre opinion pour décrire cette situation plus qu'inquiétante. Voilà, le message est lancé. Nous allons donc commencer cette émission. Nous devions parler de la redéfinition du crime de Crépol en attaque contre la race blanche, en dénonciation. Et finalement, nous nous consacrons aux émeutes lycéennes. Nous aurons deux enseignants, Bernard Ravet, qui est un ancien directeur d'établissement essayiste, et Hugo Dorgère, qui est prof d'anglais à Villeurbanne, qui nous donneront chacun leur version et leur approche de cette situation tragique. André Berkoff vous parlera et essaiera de comprendre pourquoi, alors que nos lycées brûlent, Emmanuel Macron regarde Bardella. C'est évidemment un petit clin d'œil ironique à la situation. Et puis nous recevrons quelque part, ça rentre dans l'actualité, sur le thème de tout surmonter. Est-ce que nous avons de quoi nous armer contre des gens qui seraient tentés par la lâcheté, par la démission, par la renonciation? Eh bien non, il y a toujours un moyen de se soulever, de surmonter. Et c'est Patrice Franceschi, l'auteur de ce livre, qui sera avec nous, qui pendant une demi-heure, il restera avec nous ensuite de 13h30 à 14h, pendant une demi-heure, voilà, il nous donnera les clés pour faire face à l'adversité, pour le sursaut qu'on peut avoir, comment donner du sens à une souffrance et comment essayer de la transporter, comment essayer de la transformer en façon de continuer à se battre. Et puis nous ouvrons l'antenne dès 13h30, nous l'ouvrirons en permanence si vous voulez nous appeler, mais dès 13h30, vous qui nous écoutez, nous l'antenne vous sera ouverte pour que vous nous appeliez, que vous donniez votre témoignage et votre avis sur ce qui se passe aujourd'hui en France. Voilà la situation, petit état de crise, mais voilà, la France est dans tous ses états et nous en sommes aujourd'hui ici, les témoins sur Sud Radio.
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0: Asimbononga. Asimbononga en dialecte ici zoulou veut dire il n'est pas là ou il n'est plus là. C'est une chanson magnifique composée par Johnny Clegg en honneur de Nelson Mandela, et Asimbononga fut à un moment donné l'hymne national, l'hymne de combat de cette insurrection du peuple sud-africain contre le pouvoir, contre le bouffoir blanc. Tout un symbole. Et aujourd'hui, nous assistons à Nantes à l'incendie du lycée Nelson Mandela. C'est vraiment un symbole, et quand je dis les sauvageons brûlent eux-mêmes le symbole du vivre ensemble, Nelson Mandela fut l'apôtre du vivre ensemble, et c'est lui qui a permis que l'Afrique du Sud, qui était devenue un État où l'apartheid était une forme de racisme institutionnel, avec une discrimination totale des populations noires, et malgré tout, il est arrivé à surmonter sans passer par la révolution. Il y a eu bien sûr des heurts, il y a eu des morts, mais le miracle de Nelson Mandela, c'est d'avoir réussi à réunifier le pays, et que les Blancs et les Africains puissent vivre ensemble. Et le lycée Nelson Mandela brûle à Nantes, en République française, en septembre 2026. Et nous avons par ailleurs un professeur à Marseille qui a été arrosé d'essence. On sait que dans les banlieues justement du Cap et de Johannesburg et de Pretoria, on mettait un pneu autour de celui que l'on voulait détruire, tuer, et qu'on mettait le feu. Donc cette essence autour d'un prof, c'est un symbole extrêmement inquiétant, c'est un symbole révoltant, c'est un symbole terrifiant. Je ne dis pas que le pays est affaiblissant, il y a des zones de tension et de violence extrême, mais nous avons le comportement d'une population lycéenne. Ce sont des jeunes, ce sont des jeunes qui vont devenir étudiants. J'ai, à 67 ans, participé à des manifestations, quelquefois avec de la violence, bien entendu, du mécontentement. Je pense à la tragédie de Malik Oussekine, je m'en souviens aussi, les manifestations contre la loi de Vaquet, dont on sait aujourd'hui qu'elle était finalement pas si bête que ça, et il y avait toujours des débordements, mais nous n'assistions pas à cette forme de violence que l'on qualifie de violence de sauvageon. Et quand Jean-Pierre Chevènement, ministre de l'Intérieur en 99, utilise ce terme de sauvageon, il est lynché évidemment par son camp politique, par la gauche. On considère que ce terme est indigne, et ce que l'on voit aujourd'hui, c'est exactement un comportement de sauvageon. Ce sont des comportements barbares. On voit même à un moment donné des jeunes soutenus par quelques leaders et quelques agitateurs passer à l'acte, avec des actes d'une violence qui ne correspondent pas à ceux d'une manifestation lycéenne. On sait que la situation de l'école et de l'éducation nationale est tragique. On sait que ces gouvernements successifs n'ont pas pris la mesure de la gravité, ou s'ils l'ont prise, ils ne se sont pas donné les moyens de résoudre, et que l'école aujourd'hui, qui est le fondement de la République, si ce n'est plus la machine à intégrer, eh bien nous irons à une division saignante, tragique de ce pays. L'école de la République, c'est le fondement de la France. Si elle est malade, la France est malade, et nous payons aujourd'hui, nous le constatons, non seulement dans les niveaux scolaires et dans les comportements, et j'allais dire dans les relations sociales, nous payons cet effondrement de l'école, là nous le voyons de façon physique, cette école dont on dit qu'elle fabrique des crétins. Aujourd'hui, est-ce qu'elle fabrique des sauvageons? En tout cas, les scènes auxquelles nous assistons sont des scènes qui sont incompatibles avec les lois et les vertus de la République, avec nos valeurs démocratiques, avec celles d'un pays civilisé. C'est pour ça que l'inquiétude est là, et la classe politique, bien entendu, le gouvernement est à l'écoute. Nous espérons qu'ils trouveront la solution. On va rentrer en période électorale. Est-ce qu'il y a des décisions importantes à prendre? Est-ce qu'il y a un message très fort à envoyer? En tout cas, nous, à Sud Radio, nous sommes à l'écoute, nous sommes conscients, nous sommes sensibles à cette tragédie. Et bien entendu, je redis, nous comptons sur vous, nous écouter, pour nous appeler, vous faire part de votre avis et éventuellement de votre témoignage, parce que la situation l'exige et parce que nous voulons que cette information et ce parlons vrai soit toujours la réalité de ce qui se passe dans ce pays.
1: La mobilisation lycéenne passe un cap. On en parlait ici même il y a deux jours. On parlait de l'odeur du soufre qui monte. Eh bien, on ne pensait pas voir les choses se dérouler aussi rapidement à Nantes. Le lycée Nelson Mandela a été touché par un incendie. Ce matin, le feu a atteint le hall et la façade avant d'être maîtrisé. La proviseure adjointe évoque un incendie volontaire dont, bien sûr, les circonstances restent à établir. Cet incendie intervient pendant la mobilisation lycéenne pour davantage de moyens et le remplacement des enseignants absents, des causes nobles, mais qui sont aujourd'hui le détonateur de violences qu'on n'a pas vu venir si vite. D'autres violences ont été rapportées à Lille, un enseignant agressé, à Toulouse, un membre de la direction jeté au sol et frappé alors qu'il tentait d'éteindre un feu, un professeur aspergé d'essence à Marseille. On va en parler avec Hugo Dorgère, professeur d'anglais à Villeurbanne, ainsi que Bernard Ravet, essayiste et principal pendant 15 ans à Marseille.
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1: Les violences lycéennes prennent des proportions à ce jour que personne n'avait vu venir. Comment est-ce possible? Comment a-t-on pu en arriver là? Nous allons en parler avec Bernard Ravet, ancien directeur d'établissement. Ceci dit, un petit rectificatif au sujet du professeur aspergé d'essence à Marseille. Le rectorat indique que les proviseurs du lycée Victor Hugo n'ont pas été directement visés par des jeunes les ayant aspergés. En réalité, ils ont été éclaboussés lorsque les individus mettaient de l'essence dans des conteneurs. Il y a néanmoins une violence insoutenable. Bernard Ravet, bonjour.
2: Bonjour Bernard Ravet. Bonjour Bernard Ravet, merci d'être en direct avec nous sur Sud Radio. Vous êtes ancien directeur d'établissement à Marseille et vous êtes essayiste. Donc c'est un monde que vous connaissez bien, votre expérience est avérée et reconnue. Bernard Ravet, est-ce que vous comprenez le désarroi, la colère et l'exaspération, j'allais dire, des lycéens, du monde éducatif, de cette jeunesse, ou est-ce que la tournure que prennent certains événements commence à vous inquiéter sérieusement?
3: Alors, je comprends l'inquiétude des lycéens. Elle est légitime à la fois par rapport au contexte économique, j'allais dire aux angoisses que peuvent provoquer les problèmes d'orientation post-bac. J'allais dire, je reviendrai pas sur Parcoursup. Mais je pense aussi que on est dans une désespérance de la jeunesse. Et cette désespérance, j'allais dire, elle date pas d'aujourd'hui et elle est particulièrement sensible par rapport à ces territoires perdus de la République, par rapport à ce que Fourquet définit comme l'archipélisation de la France. Donc on a une jeunesse qui ne se sent plus en République et ne se sentant rejetée, abandonnée de la République, elle se rebelle, elle vit son adolescence. Ce qui m'inquiète le plus, c'est la récupération politique de tout ça. En préparant cette rencontre avec vous, je vais vous lire un petit texte et je vais vous faire, c'est sur une autre chaîne, bientôt l'heure des 1000 euros. Mes prédécesseurs et moi-même avons appelé déjà plusieurs reprises votre attention sur les mesures en vue d'éviter et de réprimer toute agitation de source de but politique dans les lycées et collèges. Un certain nombre d'incidents récents m'obligent à revenir encore sur ce sujet d'importance capitale.

0: Jean Zay qui a été assassiné par la milice. Il a été arrêté par le régime du maréchal Pétain et assassiné, un grand héros de la République et quelqu'un que nous vénérons, que nous pouvons vénérons pour son engagement, son courage et sa dignité. C'est incroyable, Bernard Ravé. Lorsque je vous entendais parler, je pensais que c'était effectivement un texte d'actualité. C'est un texte qui a plus de 80 ans et qui nous raconte exactement ce qui est en train de se passer dans ce pays. Merci pour ce témoignage, en tout cas. Vous êtes inquiet là ou non quand même? Vous commencez à... Ça, c'est jamais vu, dans ces proportions-là de violence.
1: Ah non, je connais d'autant bien, on vient d'avoir la mise au point sur le lycée Victor Hugo. J'ai été le collège le plus proche du... Enfin, j'étais principal du collège. Vous voyez à quel point un chef d'établissement a une relation, j'allais dire, viscérale avec l'établissement qu'il dirige, du collège le plus proche du collège Victor Hugo. Et moi, ce qui m'inquiète, c'est que quand j'ai arrêté ma carrière en 2015, on gérait de la violence. On gérait de la violence entre élèves, de la violence entre les bandes de tel ou tel établissement. Mais cette violence, j'allais dire, elle faisait partie du quotidien de la cité. Aujourd'hui, ce qui est inquiétant, c'est que le quotidien de la cité, moi, je me pose des questions. La récupération politique, elle existait depuis toujours. Là, elle a pris une autre tournure, passent en boucle ces images de violence, ces images de poubelles qui brûlent. On a commencé par les poubelles, maintenant l'entrée d'un lycée.
0: C'est qui brûle à Nantes, et voilà.
1: Je dirais que quand on brûle un lycée, il y a quand même quelque chose qui doit interroger nos politiques.
0: Un de vos confrères et collègues marseillais, Jean-Paul-Luc Brighelli, vous connaissez certainement de réputation, a écrit un livre qui s'appelle « La fabrique du crétin ». Est-ce que nous sommes en train d'assister à une fabrique du crétin qui est en train de devenir la fabrique du sauvageon ? Est-ce que la violence s'est introduite dans le milieu scolaire pour que nous assistions à des scènes qui sont celles de guerre civile, qui sont celles qui évoquent juin 2023, après la mort de Naël ? Jamais on a vu des lycéens en arriver à de tels extrêmes.
1: Alors, d'abord, c'est la question black box ou lycéen. Ça, c'est quand même une question. Sur certaines images, on voyait hier deux manifestations. Les lycéens qui manifestaient en toute légitimité. Et je pense que certains syndicats d'enseignants modérés ont été capables de porter leur discours qui est un discours commun. Le prof, il n'est pas contre ses élèves, il est avec ses élèves. Ils sont dans la même galère. C'est sûr qu'une classe de lycée à 38, ça peut pas fonctionner. Et il faut être, énarque et statisticien pour nous faire croire que ça peut fonctionner. Alors ça, d'un côté, il y a ça. Mais pour moi, c'est à la fois une désespérance d'une partie de la jeunesse et puis d'un autre côté, de la violence qui est, je dirais, presque professionnelle. Quand on voit les images, on prend peur. J'allais dire, c'est presque des milices de jeunes qui sont préparés à s'affronter aux forces de l'ordre. Et puis de l'autre côté, moi, ce qui m'inquiète, c'est la récupération politique. C'est comment des hommes politiques qui portent, les couleurs de la République, soit en tant que député, soit en tant que maire, pour être à côté de cette jeunesse et, l'instrumentaliser. Si on revient à notre ami Jean Zay, puisque je crois qu'on partage cette vénération, à l'époque, il se contentait de donner des buvards avec des slogans politiques. Là, les politiques... ils donnent pas des buvards.
0: Alors justement, Bernard Ravé, nous avons un de vos collègues qui lui est à Villeurbanne. C'est Hugo Dorgère, prof d'anglais. Je pense que Hugo Dorgère est plutôt solidaire de la colère des lycéens. Vous nous entendez, Hugo Dorgère? Sarah, c'est un enseignant que nous devons avoir qui s'appelle, il va arriver. Donc nous prenons Sarah de Bellegarde, vous êtes prof de, en attendant Hugo Dorgère, vous êtes prof de français à un collège à Bellegarde.
2: Oui, alors je suis prof de français en collège maintenant.

0: ans, mais j'ai été prof en lycée également. Et je voulais rebondir sur ce que disait monsieur l'ancien
1: Bernard Ravet.
0: Et qui a tout à fait raison. Hein. Donc il y a une surpolitisation des enfants maintenant, qui commence très tôt. Et cette politisation, elle joue au niveau des programmes notamment. On ne parle pas assez de l'extrême politisation, notamment des programmes d'histoire-géo. Et même moi, en français, je vois des pages sur le harcèlement, je vois des pages sur la politique de Madame Dati, etc., sous couvert de travail en EMC, vous savez, éducation morale et civique. Donc cette hyper-politisation et des programmes, au lieu d'avoir des genres littéraires, maintenant les programmes, c'est des notions, qui sont des notions politiques. On a commencé comme ça avec Hitler. Hein. La première chose qu'a fait Hitler en 1933, c'est thématiser les programmes. Donc là, il y a un vrai danger, et je ne peux qu'abonder dans le sens de Monsieur Ravet sur ce qu'a fait Jean Zay. Jean Zay a dit que la politique ne devait pas rentrer dans les établissements. Or, on l'a fait rentrer à force. Et la deuxième chose, c'est en tant que prof de français, quand les enfants n'ont pas de mots, c'est la violence. Et on a tellement cassé l'école. Moi, j'ai eu le cas. Hein. J'ai des enfants qui n'arrivaient pas à parler. J'aurais fait écrire des poèmes et ça allait mieux. Parce qu'en écrivant des poèmes, ils trouvaient des mots. Ils avaient des mots pour le dire. Donc, on a tellement appauvri le contenu qu'on donne aux enfants que quand on n'a pas de mots, ben, c'est la violence.
1: Donc, vous
0: violence,
1: pensez...
0: elle a été fabriquée méthodiquement par tout un arsenal politique pendant 30 ans.
1: Vous voulez dire, Sarah, Sarah, excusez-moi de vous interrompre. Vous voulez dire que l'école n'a pas fait son métier, puisque si les enfants, si les jeunes, si les lycéens ne savent pas lire et qui savent pas écrire, c'est pas de la faute de la société, c'est parce que l'école n'a pas su remplir sa mission, parce que l'éducation nationale n'a pas été à la hauteur.
0: Et aussi sa mission d'éducation, Péricot.
1: Bien sûr.
0: À partir du moment où on leur met pas de limite depuis le primaire, qu'on les fait passer de classe en classe, qu'il n'y a aucune sanction, comment voulez-vous que l'enfant devenu à 16-17 ans, il comprenne la loi, puisqu'on lui a toujours dit qu'il pouvait faire ce qu'il voulait. Donc il n'y a pas seulement le problème du contenu d'enseignement, il y a aussi le problème du laisser-faire total au niveau éducatif.
1: Alors, vous faites allusion à l'instruction civique qui relève de l'éducation nationale, qui relève de l'école. C'est pour ça que le terme éducation nationale qui a été choisi en 1932 est très problématique. Il y a une responsabilité également des familles. On suppose que ces enfants chez eux n'ont peut-être pas les reports et les repères et les reports de paramètres pour savoir comment se comporter lorsqu'il y a un conflit. Mais là, quand vous signalez, Sarah, et vous n'êtes pas la seule à le faire, en disant dès lors qu'ils ne savent plus s'exprimer, qu'ils ne peuvent plus parler, qu'ils ne peuvent plus écrire, eh bien, effectivement, le seul moyen qui leur reste, c'est la violence, c'est casser, c'est s'exprimer. C'est un phénomène qui a été constant dans l'histoire. Mais de le voir aujourd'hui devenir une réalité dans l'école de la République française en septembre 2026, c'est quand même vous dire dans quel état est devenu ce pays et dans quel état ses responsables politiques l'ont laissé plonger. Bernard Ravet, je pense que vous partagez cette inquiétude. Et ensuite, on prendra Hugo.
2: Je partage tout à fait, puisque... au collège Jean-Claude Izot, qui alimentait le fameux lycée Victor Hugo dont on parlait tout à l'heure, on avait des moyens, on était en REP plus, on avait des profs admirables. Moi, je ne cesserai, quand je prends la parole, là, je pense, il y a l'ombre de Samuel Paty qui moi me hante. On avait décidé de mettre tous nos moyens supplémentaires sur une classe qui prenait en charge des élèves de sixième qui ne savaient pas lire. Donc, la décentralisation de l'organisation que nous permettaient les réseaux d'éducation prioritaire. Mais ce jour-là, l'inspecteur d'académie m'a dit, Ravet, attention, hein, c'est expérimental ce que vous faites.
1: Évidemment, évidemment. Bernard Ravet, vous restez avec nous, nous continuons, nous bousculons l'ordre de cette émission parce que l'actualité, évidemment, a la priorité et que nous sommes extrêmement sensibles à ce qui se passe dans ce pays. Nous aurons Hugo, nous aurons Thierry, Sarah, vous restez avec nous aussi. Nous continuons cet échange entre vous qui représentez l'enseignement pour savoir exactement où en est cette crise et est-ce qu'il faut vraiment s'inquiéter. Vous restez sur Sud Radio et vous continuez
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1: Voilà, nous sommes toujours avec Bernard Ravé, nous sommes avec Sarah, avec Hugo Dorgère, nous essayons de comprendre en écoutant les enseignants, ces représentants du monde de l'éducation, l'ampleur de cette crise, la souffrance, et la sévérité de la situation, parce que nous arrivons à des extrêmes qui n'ont pour l'instant, pour l'heure, jamais été vus dans des affrontements entre les lycéens et les forces de l'ordre. Hugo Dorgère, bonjour, merci d'être avec nous en direct sur Sud Radio, vous nous appelez de Villeurbanne. Hugo Dorgère, je crois comprendre que vous comprenez la colère des lycéens.
2: Bah, tout à fait. Moi, donc, j'enseigne au lycée Pierre et Gilbert Brossolette à Villeurbanne. Et si vous voulez, les raisons de cette colère, elles sont pas neuves. Hein. Et d'ailleurs, elles convergent quelque part avec les revendications syndicales des enseignants. C'est-à-dire que moi, j'ai eu l'occasion, si vous voulez, d'échanger avec des bloqueurs et des bloqueuses. Et on a beaucoup parlé du manque de personnel dans l'éducation nationale, du manque de moyens, du fait qu'ils sont entassés, en fait, dans des classes à 35, voire plus, à 37, 38. Par exemple, moi, si vous voulez, j'ai enseigné au lycée Robert Doisneau à Vaulx-en-Velin, et il m'est arrivé d'avoir une classe de 38 élèves de ST2S. Donc, c'est des conditions qui sont vraiment difficiles à vivre pour les enseignants, mais aussi pour les élèves. Dans notre lycée, ce qui s'est passé, c'est qu'on a eu des nominations très tardives du personnel de direction, c'est-à-dire qu'il y a une proviseure adjointe qui arrivait juste avant la rentrée. Et du coup, en fait, les emplois du temps qui nous ont été proposés n'étaient pas satisfaisants. Il y a beaucoup d'élèves, en fait, qui avaient des trous immenses dans leur journée, qui terminaient à 18h, et c'est difficile.
1: Le phénomène est ancien, Hugo Dorgère, vous le savez bien, le phénomène est ancien, ça ne justifie pas du tout, mais le phénomène est ancien. De là à ce que l'exaspération, ce qu'on a vu, c'est les comportements, ce sont des scènes. Est-ce que vous justifiez, est-ce que vous comprenez, est-ce que vous expliquez qu'on puisse en arriver à de tels extrêmes?
2: Eh bien, si vous voulez, pour moi, ces extrêmes, comme vous les appelez, en fait, c'est la responsabilité des
1: brûler un lycée, c'est j'espère que c'est un extrême.
2: En fait, moi, attendez, laissez-moi terminer.
1: Je vous en prie.
2: Je vais vous donner mon point de vue. Moi, bien entendu, je cautionne pas ces agissements et je suis de tout cœur avec les pauvres collègues qui ont été touchés par ça. Mais en fait, c'est vraiment là, vous réalisez peut-être l'étendue de la maltraitance institutionnelle qu'il y a. C'est-à-dire que l'éducation nationale nous a abandonnés, en fait, et laisse ses collègues, en fait, être les punching balls de la colère sociale. Et donc, c'est aussi à l'État, si vous voulez, de répondre à cette colère qui a été exprimée. Et là, j'ai vu que le ministre de l'Éducation nationale, donc Monsieur Guéffray, il a juste proposé une plateforme de concertation. Et ça, malheureusement, ça sera pas suffisant. Moi, ça me fait penser au grand débat que Macron avait organisé pendant les Gilets jaunes. Et ça risque de ne rien changer. En fait, si vous voulez, il faut que donc là, il y a cette colère qui a été exprimée. Il faut aussi des dispositifs institutionnels qui permettraient de démocratiser l'éducation nationale et de donner voix au chapitre à des gens qui ne l'ont pas, les élèves en premier lieu, mais aussi les personnels.
1: Hugo Dorgère, il n'y a pas que le ministre de l'Éducation nationale qui n'est pas à la hauteur de la mission qui lui est confiée. Ce gouvernement est quand même spécialisé dans la masse d'incompétence, du manque de courage et du manque d'initiative.
2: Ce sont de médiocres.
1: Voilà. Je pense que on va les mettre tous dans le même panier. Nous avons eu quelques bons ministres de l'Éducation. On peut peut-être partager les noms. On a surtout eu des calamités. Et je pense que depuis Jacques Lang jusqu'à Najat Vallaud-Belkacem, mais je peux en citer aussi de droite, ce sont des gens qui ont contribué, François Bayrou par exemple, qui n'a rien fait, ce sont des gens qui ont contribué à l'effondrement et à la destruction de l'école, en connaissance de cause, parce qu'ils étaient alertés par le corps enseignant, des gens tels que vous qui les avez alertés, et on a continué la poussière sous le tapis. Ça sera pour la majorité suivante, et on a ce socle de la République, je l'ai dit dans mon introduction, le fondement de la France républicaine, la machine à intégrer qui est essentielle aujourd'hui à l'heure de la mondialisation, qui est en panne, et on a la facture de ce qu'il y a. Pour autant, Hugo Dorgère, et je vais demander son avis à Bernard Ravé et à Sarré, et à Sarah de Bellegarde, est-ce que l'école est l'endroit où on apprend la démocratie plutôt que celle où on l'exerce? Est-ce que vous pensez pas que des gens qui sont mineurs, ils sont là pour apprendre de façon civique ce qu'est la démocratie, de façon pédagogique, avoir les savoirs et les enseignements avant de l'exercer? Et là, vous suggérez que non, faudrait l'exercer tout de suite. Mais sont-ils prêts à l'exercer s'ils n'en connaissent pas bien les fondements, s'ils n'ont pas intégré les valeurs démocratiques de la République?
2: Bien, moi, je vais répondre en premier, après mes collègues suivront. Moi, je pense, si vous voulez, qu'on apprend en faisant, en fait. Si la démocratie, en fait, l'idée démocratique ne reste qu'une abstraction, les jeunes, ils ne vont pas comprendre. Il faut aussi qu'ils fassent, qu'ils puissent s'exprimer, qu'on puisse prendre en compte leur avis, parce que les institutions au sein des collèges et des lycées, si vous voulez, par exemple, le conseil de vie lycéenne ou les fonctions de délégué, bon, c'est du spectacle démocratique. Ces institutions n'ont véritablement pas aucun pouvoir. Et moi, ce que je dis, c'est pas de donner tout pouvoir aux élèves, mais de leur permettre de décider sur certaines choses. Par exemple, on pourrait imaginer un budget participatif, c'est-à-dire leur permettre, en fait, de gérer une petite partie du budget du lycée qu'ils pourraient allouer à ce qui leur semble bon d'améliorer dans leur établissement. Ça serait une manière aussi de les intégrer davantage dans la vie du lycée, en fait. J'ai juste une phrase à dire. Je pense, on entend beaucoup, et moi je suis assez d'accord, on entend beaucoup de parler de moyens dans l'éducation, et c'est certainement vrai, c'est une éducation nationale qui est considérablement appauvrie, il y a des milliers de postes d'enseignants qui ont été supprimés, mais il y a aussi une question de paradigme, et en fait, il y a une absence totale de démocratie, en fait, dans l'éducation nationale, et je trouve que c'est vraiment justement en totale contradiction avec les valeurs qui sont portées par notre République. Et justement, vous parlez d'éducation, et en fait, comme je vous l'ai dit, je pense que il faut que, je veux dire, c'est pas incompatible de faire de l'EMC et d'avoir des responsabilités démocratiques au sein de son lycée.
1: Entendu. Voilà. Alors, je vais demander leur avis à Sarah et à Bernard Ravet. Je commence par Bernard Ravet. Bernard Ravet, est-ce que la démocratie de la République doit d'abord s'adresser aux élèves et qu'ils doivent, c'est à eux, à prendre des décisions en fonction des aspirations qu'ils pourraient avoir sur les orientations scolaires ou le fonctionnement de l'école?
3: Alors moi, l'enseignant
1: Hugo Adorno.
3: Hugo,
1: prof d'anglais à Villeurbanne.
3: Votre collègue. Moi, je suis complètement d'accord avec vous sur l'idée d'une petite partie du budget qui serait gérée par les étudiants, enfin par les élèves. La démocratie, ça s'apprend. Le seul problème, c'est qu'aujourd'hui, moi, j'allais dire, vous avez parlé poussière sous le tapis. Moi, je dis aujourd'hui qu'on a quand même deux problèmes de fond. C'est l'absence de considération des enseignants à la fois c'est une profession qui s'est énormément dévalorisée dans l'image qu'elle a dans le grand public, mais aussi au sein de son propre ministère. Moi, j'ai l'exemple d'une enseignante qui, en 2019, est agressée, une enseignante de la Drôme où j'ai été élu, qui est agressée par un élève, où le rectorat a bouclé le dossier le plus rapidement possible pour qu'il n'y ait pas de vague, qui aujourd'hui, depuis bientôt 10 ans, a demi-traitement, et qui est obligé de faire appel au tribunal administratif pour faire valoir ses droits. Donc, on marche sur la tête. Je pense que l'enseignant, on doit lui redonner, dans des débats précédents, on parlait de sanctuarisation. Mais l'enseignant doit retrouver sa vraie place. Et ce qui, moi, m'inquiète aussi dans le débat, c'est qu'on parle du petit budget, vous parlez du petit budget qu'on pourrait leur allouer, mais quand on analyse la place, et on est en plein débat budgétaire, de l'éducation nationale dans le budget de la nation, hein, quand on sait que les retraites des enseignants sont comptées dans le budget de l'éducation nationale, et qu'on entend quand même des gens dire « Ah ben finalement, un élève dans le privé coûte moins cher à l'État qu'un élève dans le public. » Oui, ok, mais c'est quand même de l'argent public, et je pense aujourd'hui qu'une des causes fondamentalement de notre crise de l'éducation, et je pense qu'il est urgent de se dire la démographie scolaire nous offre une aubaine. Il y a moins d'élèves, que la réponse du ministre soit aujourd'hui, sur 5 ans, on sanctuarise le nombre de postes de profs.
1: Message reçu, Bernard Ravet. Je vais vous demander de rester. Est-ce que vous pouvez rester à l'antenne avec nous, Hugo, Sarah, Bernard Ravet? Nous allons écouter André Berkoff, qui lui aussi va donner son avis sur un phénomène d'actualité par rapport à cette crise lycéenne. Et puis nous reprenons l'antenne avec vous et on finisse cet échange passionnant qui révèle parfaitement la situation. Merci pour votre courage, merci pour vos propos, merci de dire les choses telles que vous les pensez. Cette radio, c'est le Parlons Vrai. Vous incarnez parfaitement ce que nous voulons aujourd'hui transmettre comme message à ceux qui nous écoutent. À tout de suite sur Sud Radio. On écoute André Berkoff.
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1: Vous êtes bien sûr Sud Radio, il est 12h46, nous sommes en plein dans l'actualité, le débat sur la crise lycéenne. Nous avons Bernard Ravet qui nous appelle de Marseille, Hugo Dorgère de Villeurbanne. Et je voudrais reprendre, Sarah, vous êtes toujours là, à Bellegarde? Sarah, vous êtes toujours là, à Bellegarde?
2: Oui, je suis là.
1: Oui, Sarah, je voudrais que vous me donniez votre avis sur l'échange qu'il y a eu entre Bernard Ravet et Hugo Dorgère, avec des points de conciliation et des divergences. Vous pensez qu'il y a un manque de démocratie aujourd'hui dans le fonctionnement de l'école?
2: Je suis désolée, je pense que, comment dire, vous avez parlé de la démocratie au niveau des élèves. Moi, je rejoins, alors j'aurais deux choses à dire. Premièrement, je rejoins mes collègues sur le fait que la première démocratie, c'est celle de l'agent de base, c'est-à-dire l'enseignant, qui n'est pas écouté depuis 30 ans. Parce que si on était écouté, on n'en serait pas là. Parce qu'on a prévenu depuis très longtemps.
1: Vous êtes d'accord là-dessus, vous êtes d'accord là-dessus tous les trois, c'est clair.
2: Voilà, donc la première démocratie, c'est déjà nous écouter, nous, ce qu'on ne fait pas. Deuxièmement, les élèves, pour moi, ce qui est du collège, vous avez parlé de votre expérience, Perico.
1: Oui.
2: Moi, ce que je vois en collège, non seulement on a des délégués, mais on a des éco-délégués. Et on a le conseil départemental qui, au lieu de nous donner de l'argent pour nous mettre des enseignants, nous offre des bus pour qu'ils aillent se balader au conseil départemental.
1: Ah.
2: En collège, ils retiennent très très peu et ils perdent des heures. Par exemple, les fameux procédés démocratiques, sur le harcèlement, on a désigné des ambassadeurs harcèlement. On demande à des gamins qui ne savent pas écrire et lire, au lieu d'aller en cours de français, on les enlève du cours pour qu'ils aillent se former pour prendre des plaintes de leurs camarades. Donc moi, je veux bien de la démocratie, mais là, vous mettez l'enfant en danger, puisqu'il va prendre des plaintes qui peuvent aussi se retourner contre lui. Et toutes ces fariboles, si vous voulez, il est temps de virer tout ça d'éducation et de reprendre de l'enseignement pur et dur. Voilà, moi, c'est ça que j'ai à dire. La démocratie, elle passe par la connaissance, par la formation du citoyen éclairé. Or, comme dit Jean-Paul Brigelli, c'est la fabrique du crétin. Alors, on fabrique des crétins qui ne pourront pas réagir intelligemment. C'est très malin, en fait.
1: Bon, écoutez, on va écouter André Bercoff, qui lui va s'exprimer et va se poser la question, est-ce que pendant que nos lycées brûlent, Emmanuel Macron ne serait pas en train de regarder Bardella? On ne sait pas si le président de la République a une harpe pendant ce temps-là, mais en tout cas, André va nous donner son avis, vous allez voir, ça va être assez pertinent.
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4: Éloignez-vous,
5: bande d'abrutis! Mais ne tirez pas comme ça, par contre, je vous dis tout de suite! Hein. Allez, ne tirez pas comme ça!
4: Vas-y, rattrapez-vous!
5: Parce que laissez passer le problème, là, dans la fois, vous ne tirez pas comme ça!
6: C'est débile! Éloigne-toi!
7: Une guerre, qui va s'éloigner?
8: Mais qu'est-ce qui se passe? Hein, dans cette France apaisée? Tout va bien. Alors, on va pas les citer tous, hein. Lycée Nantes. Lycée Nelson Mandela à Nantes. En feu. Lycée Sonia de Delaunay. En feu. Ou en tout cas en partie. Lycée Stéphane Hessel de Toulouse. Eh bien, c'est là où il y a un professeur qui a été jeté par terre et tabassé. Lycée Léonard de Vinci à Roubaix. Voilà. Un peu partout, ça flambe. Alors. C'est une révolte, sire, ou c'est une révolution? Ni l'un ni l'autre. On entretient la chose. Alors, que les élèves soient pas dans les meilleures conditions, c'est évident. Que les professeurs soient effectivement sous-payés, on le sait. Doivent-ils être aussi maltraités? Que les policiers qui essayent d'éteindre l'incendie se fassent tabasser? Ben oui, mais c'est comme ça, hein. Toute la police et tueurs, ce sont des tueurs. Alors, qu'est-ce qui se passe là-dedans? Il se passe, eh bien, comme d'habitude, on est en bonne année, voilà, on va refaire Naël au refus d'obtempérer il y a 3 ans. On va refaire un peu le même scénario. Mais le scénario, pourquoi? Qu'il y ait des problèmes, tout le monde le sait. Mais alors, évidemment, la solution, c'est de flamber. Et la solution, c'est intéressant, vous avez entendu dans le sonore quelqu'un qui disait « c'est débile ». Eh bien, cette personne, c'était Antoine Léaumont, député La France Insoumise. Effectivement, c'est débile, monsieur le député. Mais dites-moi, qui entretient, qui met de l'huile sur le feu? Qui entretient comme ça la flamme? Qui dit « mais oui, vous êtes tous des victimes, vous êtes tous des racisés, vous êtes tous des salauds, vous êtes tous persécutés par le patriarcat blanc, par ces salauds qui vous saignent, etc. etc. » Et pendant ce temps, notre cher président Macron, Il est en Espagne pour dire que effectivement les propos de Jordan Bardella sont inadmissibles. Oui, il paraît qu'il a tenu des propos antisémites il y a 20 ans. Bien sûr que c'était inadmissible. Mais dites-moi, peut-être qu'il serait plus idoine de rétablir un tout petit peu d'ordre. Quand je dis de l'ordre, de rétablir en disant, attendez, au-delà de cette limite, votre ticket n'est plus valable. Et de rétablir une espèce de, je ne sais pas moi, de cursus, de dire, écoutez, là, ça ne va plus, ça ne peut plus passer. Ah, mais si vous dites ça, mais vous êtes un fasciste, un réac. Mais j'adore cette espèce de petit bobo qui disent, écoutez, tant que ça se passe loin de chez nous, c'est pas grave. Voilà, on va faire la révolution, non, puis on va rentrer chez nous, on va dire, merveilleux, on se fait des brevets, on incendie quelques poubelles, on arrête, et puis les lycées. Attendez, vous croyez que le problème, la transmission du savoir se fera après le classement PISA en foutant le feu au lycée ou en foutant le feu au collège? C'est ça que vous voulez faire? Eh ben, allez-y les gars, open bar, il n'y a aucun problème, continuez comme ça, vous m'intéressez, voilà. Et puis, vous savez ce qui va se passer? Eh ben, les gens vont être en demande totale d'autorité, on peut les comprendre, et à ce moment-là, ben, ce sera peut-être d'autres pleurs, d'autres larmes. Il faut savoir, vous savez, c'était effectivement, c'est pas moi ou le chaos, c'est la réforme, lui, c'est la Chian-Lilon, un De Gaulle et un Pompidou, mais c'est de garder l'équilibre, oui au contre-pouvoir, pas effectivement au n'importe quoi, je veux dire, entretenu, enrichi et excité par des gens qui ne pensent à quoi. Ils ne se foutent du collectif, ils se foutent du pays, ils se foutent des soi-disant victimes. Ce qui les intéresse, c'est comment gagner les prochaines élections. Il n'y a que ça. C'est là où le politique s'est détaché du peuple, du collectif, et il faut le dire, de la France. Merci et à demain.
1: Vous êtes bien sur Sud Radio, il est 2h53. Non, sire, c'est une révolution, nous rappelle André Bercoff. C'est la réponse que fait le duc de la Rochefoucauld-Liancourt, qui vient annoncer le 15 juillet, au lever, au roi, que la Bastille a été prise par une émeute populaire. Le roi lui dit, mais c'est une révolte. Et l'aristocrate lui répond, non, sire, c'est une révolution. Sommes-nous aujourd'hui dans cette configuration? On peut quelquefois y penser et l'envisager. Bernard Ravet, je vais vous donner la parole dans quelques instants. Je voudrais avoir le témoignage d'Aurore, elle-même enseignante dans les classes d'élèves en difficulté type ZECPA, qui nous appelle de Charente. Bonjour Aurore.
9: Oui, bonjour à vous tous et bravo à celui qui vient de parler. Là, le discours était
1: André Bercoff. André Bercoff.
9: Oui, vraiment très très bien. Oui.
1: Que vous inspire la situation?
9: Ça me désespère, mais ça fait tellement d'années que la situation me désespère. Heureusement que je suis tout près de la retraite, parce qu'en fait, d'à côté, on ne peut pas travailler dans des conditions normales, puisqu'on passe notre temps à faire autre chose que du vrai enseignement. Et plus on difficulté, moins on fait de choses qu'il faudrait. Mais bon, je crois que c'est à toutes les strates de l'enseignement. Une des choses qui a été extrêmement délétère et qui part sur le papier était bien au début, c'était la loi d'intégration des jeunes en situation de handicap qui a maintenant plus de 20 ans. Mais c'était bien sur le papier. Puis la réalité, c'est qu'on a fermé les structures adaptées, on a tout mélangé, et ce qui fait que les jeunes, ils n'ont qu'une envie, c'est de dégringoler. Moi, j'ai quand même des jeunes, ce matin, qui m'ont dit, qui m'ont dit, oh oui, mais non, on comprend, il y a trop d'heures de cours. Mais ils fichent rien. Ils ne fichent plus rien.
1: Donc, le goût de, vous dites, ils ont perdu le goût de l'effort ou le sens de l'effort.
9: Absolument.
1: C'est dû à quoi, ça? C'est un problème de pédagogie? C'est un problème de valeurs non transmises?
9: Non, moi je vais vous dire très sincèrement, c'est qu'on ne nous permet plus de travailler et qu'on nous demande des tas de choses qui n'ont absolument rien à voir avec des enseignements qui leur permettraient d'avoir une vraie structure, une vraie formation de pensée avec des mots, mais ils n'ont plus rien, c'est un enfer.
1: Et vous imaginez bien que vous n'êtes pas la seule, Aurore, à témoigner à ce sens, et je rencontre moi-même beaucoup d'enseignants, et nous sommes à l'écoute sur cette antenne en particulier des enseignants, et beaucoup réagissent comme vous. Bernard Ravet, vous avez entendu Aurore, là je pense que vous partagez aussi une partie du constat.
10: J'ai surtout entendu Aurore dans le sens où le problème de l'objectif des SECPA à l'origine et ce que c'est devenu, je ne peux que partager sa déception, sa tristesse, puisque les SECPA qui devaient permettre à des élèves qui n'avaient pas de troubles avérés d'ordre psychologique, par manque de moyens, mais là du côté du ministère de la Santé, se retrouvent en SECPA et n'y ont pas leur place. Donc la collègue, elle ne peut pas faire son travail quand on a, j'allais dire, j'ai géré en tant qu'adjoint un collège où il y avait une SECPA, je comprends tout à fait. Moi, je voudrais revenir à ce que disait André Berkoff. Moi, il y a quelque chose qui me... J'aurais presque envie de faire de la provocation. Est-ce que Stanislas a été bloqué ce matin ? Peut-être que si Stanislas avait été bloqué ce matin, peut-être que le président de la République n'aurait peut-être pas eu cette réaction.
1: Je vous confirme que ces catégories d'établissements n'ont pas été... Alors, il y a eu des petits mouvements dans ce vent certain, mais pas à ce niveau-là. Mais votre remarque voilà. Est tout à fait pertinente, mon cher Bernard Ave. Merci d'avoir témoigné. Vous avez le mot d'affaire.
10: Je tiens à vous remercier de cet engagement au niveau de nos collègues. Et puis, je vous offre un mot de conclusion. Ça sera la mienne. Vous savez de qui elle est. Les écoles doivent rester l'asile inviolable où les querelles des hommes ne pénètrent pas.
1: Je pense que c'est
10: le 15 mai 37 et c'est Jean Zay.
1: Et c'est encore Jean Zay auquel nous rendons hommage. Mais merci à Hugo Dorgère, merci à Sarah de Bellegarde, merci à Aurore, merci à vous Bernard Ravé. Nous avons tenu une heure, on a bousculé la totalité du programme de cette émission. Nous sommes sur l'antenne du Parler Vrai, nous sommes sensibles à ce qui se passe dans ce pays, nous avons entendu, mais bien entendu, l'information continue et il y a d'autres émissions et on vous réécoutera. Bien sûr que nous sommes aujourd'hui au cœur de ce qui se passe dans ce pays et que Sud Radio est présent sur le terrain. Sud Radio est à l'écoute. Ici, tout le monde peut s'exprimer dans un dialogue, une confrontation républicaine, parce que l'information aujourd'hui dont les Français et les Françaises sont en vie, c'est celle-là, c'est celle de Sud Radio. Vous restez avec nous. Alissa, qu'est-ce qui va se passer maintenant ?
11: Eh bien maintenant, on va parler de force et de courage, et tout ça sera posé autour d'une question fondamentale. Pourquoi nous ne sommes pas condamnés à la lâcheté ? Nous recevons Patrick Franceschi, écrivain, aventurier, marin, cinéaste, auteur de Tout surmonté, aux éditions Albin Michel. Avec lui, nous chercherons à comprendre pourquoi nous ne sommes donc pas condamnés à la lâcheté. C'est à suivre sur Sud Radio.
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1: Choisissez le sens de ce qui vous arrive, tout par-delà. Quel est le sens, la décision que vous allez prendre? Est-ce un sort de la vie ou une occasion de rebondir? J'ai pas dit que de perdre son enfant, on allait l'oublier en une heure et être content et être joyeux. J'ai pas dit ça. J'ai dit que selon le sens qu'on va y mettre, on va comprendre qu'on ne ramènera pas le petit bout. Et qu'est-ce qu'on peut faire maintenant? Vous comprenez? Donc, la première des choses, il vous arrive un événement dans votre vie. Quoi qu'il vous arrive, de grâce, choisissez le sens.
2: On écoutait le témoignage d'un psychiatre qui s'appelle Franck Nicolas, qui aborde sur d'autres paramètres ce dont nous allons parler avec Patrice Franceschi. Là, on va se poser la question. Nous avons la fabrique du crétin, nous avons la fabrique du sauvageon. Est-ce que notre société est en train de devenir une fabrique des lâches? Je reçois pour en parler Patrice Franceschi, auteur de Tout surmonter. Le titre est très court, il dit tout ce qu'il dit, aux éditions Albin Michel. Patrice Franceschi, vous êtes écrivain, vous êtes aviateur et marin, président d'honneur de la Société des explorateurs français. Vous avez multiplié des expéditions terrestres aériennes et maritimes, vous êtes un baroudeur, si je peux m'exprimer ainsi. D'ailleurs, vous en avez la carrure, vous êtes fils d'un général de parachutistes, mais vous êtes pas contenté des mots et des formules et des incantations. Vous êtes allé sur le terrain et vous vous êtes engagé dans les rangs de la résistance afghane contre les soviétiques et surtout, encore plus noble, avec les Kurdes de Syrie dans leur combat contre l'État islamique que nous allons ensuite lâchement abandonné. Je suppose, Patrice Franceschi, que dans Tout surmonté que j'ai lu, que j'ai dévoré et dont je me suis imprégné, vous êtes un homme en colère aujourd'hui, avec ce que vous voyez.
3: Alors, il y a le sous-titre qui est important aussi à ce livre, qui est « Ou du moins essayer ». Tout simplement parce qu'il faut rester modeste dans la façon de surmonter les épreuves. Mais au fond, vous savez, si on regarde bien ce qu'est la vie, c'est une succession d'épreuves à surmonter. C'est consubstantiel à la vie. L'essentiel, c'est de pouvoir dire à la fin, on a gagné. Et on ne peut pas le dire si, effectivement, on entre dans la vie et dans la réflexion de la vie, tirant de chaque expérience une conscience, sans un certain courage. Pour rejoindre votre question, et ce qui est frappant, et ça date pas d'hier, il faut relire le discours de Solzhenitsyn de 1974-1978 aux États-Unis sur la fin du courage, ou le déclin du courage en Occident, comme explication de la fin de tout. L'époque est quand même marquée, chacun le voit, elle le voit bien. Vous parlez de lâcheté. Moi, j'aime bien dire, il y a deux chapitres très politiques dans ce livre.
2: Dont un sur la trahison, qui est un chef-d'œuvre.
3: Ouais, je vous remercie. De couardise.
2: Couardise.
3: Les pleutres. Et ça s'allie à quelque chose d'encore plus terrible, c'est la carrure et la stature politique de ces gens-là, qui prétendent nous gouverner ou nous ont gouvernés. Et l'alliance de la couardise et d'un niveau politique, même de la pensée politique, de l'acte sacré de la pensée politique très faible, avec pour chacun d'eux la plupart du temps un stock de convictions en fait très faible, fait que ça mène évidemment un pays ou à son déclin ou à sa perte ou à tout ce que l'on veut. Moi, vous savez, j'aime bien cette formule que j'avais écrite pour moi et puis donnée aux Kurdes à un moment donné, c'est que la lucidité, c'est la plus grande des qualités humaines. En dehors des qualités morales que sont le courage ou la générosité. Et c'est l'affaire de toute une vie, la lucidité. La lucidité, elle nous dit quoi? Le pessimisme du constat doit mener à l'optimisme du combat. Ce livre, surmonté ou du moins essayé, c'est un livre joyeux. Parce qu'il nous dit que finalement, et c'est la grande leçon des stoïciens de l'Antiquité, moi en tant que philosophe politique, ça a été mes maîtres à penser pendant très longtemps, et chacun des 10 chapitres de surmonté commence par une citation stoïcienne. Qu'est-ce qu'il disait, qui est plus que jamais valable aujourd'hui, qu'il faut même redévelopper, surtout pour notre jeunesse, c'est que ce sont les épreuves qui nous construisent, qui nous fabriquent, qui nous apprennent, et que celui qui est à la crainte des épreuves ne peut rien entreprendre, et que celui qui, quand même s'il entreprend parce qu'il craint pas les épreuves, ne tire pas de chacune de ces épreuves des leçons pour la suite, il est perdu. Mais si on le fait, alors non seulement les rêves que l'on veut accomplir sont possibles, en dépit des échecs qu'il peut y avoir sur le chemin, mais qu'en même temps, c'est une fécondité de la vie et une joie de la vie absolument extraordinaire. Donc, d'une certaine manière, je dirais pas vivre les épreuves, mais je dirais N'ayons pas peur des épreuves, ayons le courage de les affronter et d'en tirer parti.
2: Vous rejoignez un peu la maxime de Guillaume d'Orange, et il n'est pas nécessaire d'espérer pour entreprendre, ni de réussir pour persévérer.
3: Ben, c'était effectivement une très belle maxime. Et rappelez-vous d'un autre livre, Nikos Kazantzakis,
2: bien sûr,
3: Alexis Zorba, et le film extraordinaire, Zorba le Grec.
2: Zorba le Grec.
3: Voilà. Quand à la fin, les rêves de Zorba s'écroulent d'un seul coup, il dit à son maître, le jeune là, écrivain qui est là, il dit « Patron, as-tu jamais vu plus splendide échec ?»
2: Et il se met à danser, le Sirtaki.
3: Et quand j'avais écrit un livre chez Grasset, il y a quelques années, avec Andrea Marcolongo et Loïc Fina, qui s'appelait « Le goût du risque », il y avait un chapitre qui était « Danser après l'échec ». Et ça voulait bien dire qu'il y a dans la biologie de l'acte de jeunesse quelque chose par rapport aux épreuves qui ne doit pas nous les faire craindre.
2: Patrice Franceschi, vous vantez le stoïcisme, est-ce que cela signifierait que nous sommes plutôt gouvernés par des épicuriens aujourd'hui ?
3: Alors, vous savez, dans le grand combat des épicuriens et des stoïciens dans l'Antiquité, les deux cherchent la même chose, le bonheur ici-bas. Cette opposition assez forte entre les épicuriens, je me retire dans mon jardin, mes amis, je jouis. Et dans Lucrèce, le Denatora Rerum, je regarde une tempête au loin et les gens qui se noient et moi, qu'est-ce que je suis bien sur ma falaise tranquille. Et les stoïciens, qui pensaient qu'il fallait remodeler le monde tel qu'on voulait qu'il soit et non pas tel qu'il était, étaient toujours engagés. Les stoïciens étaient pour la plupart ou des conseillers politiques ou des chefs militaires et s'engageaient profondément dans le monde. Je pense que c'est... la seule chose qu'il faut faire. Faut pas être épicurien dans ce sens-là, mais rechercher la bagarre s'il le faut pour faire de ce monde autre chose que ce qu'il n'est. Vaste combat. Pour l'instant, il n'a mené à pas grand-chose. Mais il demeure, il n'y a finalement de dignité que dans le combat. Il faut porter pour ces combats et des convictions, et une certaine morale, une certaine éthique et des rêves.
2: Donc l'appel du 10 juin du général de Gaulle à la radio de Londres est une consécration.
3: C'est une consécration
2: du stoïcisme.
3: C'est exactement ça. Et d'ailleurs, une petite note quand même, tout surmonté ou du moins essayé chez Albin Michel, sur la quatrième de couverture, vous avez peut-être vu qu'il y a cette phrase que j'avais demandé à mon éditeur de mettre et qu'il a fini par accepter.
2: Tout à fait.
3: Qui est « Livre garanti sans IA ». Des humains parlent aux humains. La première chose, et c'était avant l'affaire Télisson et Aurélien.
2: Bien sûr, bien sûr.
3: C'était simplement que depuis que l'IA générative, depuis octobre 2022, est entrée dans nos vies, c'est-à-dire cette IA, contrairement aux autres, qui prétend être meilleure que nous dans les deux fonctions humaines, penser et créer, est arrivée, ça jette la suspicion sur tous les textes. Donc, il ne faut pas l'utiliser. Évidemment, rester humain. Et la suite qui est « Des humains parlent aux humains », c'était la référence évidemment à la résistance de Gaulle. Les Français parlent aux Français.
2: Alors, au-delà de toutes les craintes que l'intelligence artificielle puisse inspirer, cher Patrice Franceschi, rassurez-vous, la connerie naturelle se porte bien encore dans ce monde, je pense qu'elle est majoritaire. Je vous demande votre avis sur l'actualité. Voilà, nos institutions, notre école ébranlée, des lycées qui brûlent. C'est quoi? C'est de la lâcheté ou c'est une forme de courage quelque
3: alors,
2: part, ces gamins?
3: Il y a tout, si vous voulez. Normalement, une école, un lycée, une université devait être des sanctuaires de la fabrication des citoyens.
2: Oui.
3: Et quand on voit que c'est saccagé, d'une manière ou d'une autre, par un tel ou par un autre, c'est quand même une grande tristesse. Ça ne devrait pas être le cas. Si on veut se révolter, il le faut souvent, c'est pas dans les lycées, lieu d'apprentissage et de formation des citoyens, c'est ailleurs. Ce qui pousse à tout ça, en fait, sont dans une stratégie du chaos, qui est une grande lâcheté, c'est pas du tout un courage, le chaos. Qu'est-ce que c'est facile de détruire? Qu'est-ce que c'est difficile de construire? Tout le monde le sait. Donc, saccager quelque chose qui est déjà dans un état de délabrement important, c'est une irresponsabilité, quels que soient ceux qui le font, qui va rajouter dans cette stratégie du chaos du malheur au malheur. Voilà.
2: Écoute,
3: ça ne devrait pas exister.
2: Je pense que votre tout surmonté est un enjeu politique parfaitement d'actualité. Là, vous estimez que nous avons une démonstration d'incapacité, d'incompétence, de résignation, de démission, voire de trahison de la classe politique.
3: Bien sûr, parce que tout ça ne serait peut-être pas arrivé si la classe politique, depuis que De Gaulle n'est plus là, avait fait son travail.
2: On vient à ce constat, hein. On remonte
3: d'ailleurs. Quand vous voyez les succès extraordinaires
2: du film,
3: les deux films qui sont, je vais aller les voir deux fois,
2: Il mérite d'être vu deux fois parce qu'on découvre, j'ai fait aussi. Ouais. On redécouvre des choses qu'on n'avait pas perçues la première
3: peut-être
2: fois. Messages subliminaux.
3: Peut-être même que j'irai les voir.
2: On va s'en mettre une troisième.
3: Exactement, parce que ce sont des films qui sont d'une, comment dirais-je, en fait, galvanisants. Ils démontrent plusieurs choses. C'est que dans les épreuves les plus grandes que peut subir un pays, là c'est un pays, mais même un être humain tout seul, la défaite totale, 1940, il y a toujours de l'espoir si on décide de surmonter et de dépasser cet échec absolu. De Gaulle, une sorte de Don Quichotte quand il arrive à Londres, tout le monde, personne ne le prend au sérieux.
2: La scène dans l'ambassade de France à Londres, qui lance un appel, tout le monde lui tourne au dos en disant
3: t'es
2: non, il
3: n'y
2: a que le maréchal, il n'y a que le maréchal qui compte.
3: Que prétends-tu faire? Tu ne peux rien faire.
2: Qui es-tu?
3: Qui es-tu? Et la force de conviction qui habite le personnage, qui peut habiter franchement chacun dans ses épreuves. Il n'y a pas de décision plus démocratique que de dire je résiste ou je surmonte les épreuves. C'est donné à tout le monde en réalité. C'est une question de volonté, de conviction et tout ça. Démontre que l'on peut surmonter le pire. 40, c'était vraiment le pire. Et on finit par vaincre. Et donc c'est un film très exaltant. C'est une leçon d'éthique combattante extraordinaire. Voilà, ça c'était un truc. Voilà.
2: Tout surmonté par Patrice Franceschi. Anissa. Vous êtes bouleversée.
4: Je suis absolument bouleversée et je suis toujours très émue en fait de vous écouter.
2: On en parle juste après. Voilà.
4: D'accord. Ben en fait, on va surtout appeler les personnes qui nous écoutent à témoigner de leurs propres expériences et l'écho que l'histoire, en tout cas, de Patrice Franceschi réveille chez eux. Est-ce que vous avez traversé une épreuve? Est-ce que vous pensiez une épreuve insurmontable et vous avez quand même réussi à relever la tête? Eh bien, appelez-nous et dites-nous ce que vous avez traversé et pensé et relevé au 0826 300 300.
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1: Il est 13h20, vous êtes bien sur Sud Radio. Je reçois, et ça rentre parfaitement dans ce qui se passe dans l'actualité, Patrice Franceschi pour tout surmonter, ou en tout cas essayer, tenter de le surmonter. Et bien entendu, il ne donne pas la solution définitive. Il y a des épreuves qui sont quelquefois insurmontables. Mais

0: Et vous avez vécu, vous. Je ne la raconte pas parce que je laisse à ceux qui vont acheter le livre. La trahison que vous avez subie, elle est phénoménale.
1: Elle est d'autant plus phénoménale que c'était l'époque du Grenelle de la mer et de Jean-Louis Borloo. Oui. Je mets dans le livre la lettre de mission que j'avais reçue, trois pages, signée par les ministres.
0: Tout à fait.
1: Pour mettre en valeur le Grenelle de la mer, etc. Et l'abandon de la mission en plein milieu, par une trahison à la fois politique et morale, qui m'avait laissé pantois. Parce que je n'imaginais pas qu'elle puisse être aussi importante et avec une sorte de, comment dirais-je, de je m'en foutisme ou de négligence ou de légèreté inimaginable. À l'époque, Jean-Louis Borloo, la presse l'avait assassiné derrière. Parce qu'elle l'avait encensé au départ de faire tout ça. Bon, la trahison, elle a un prix, puis après, vous savez...
0: En deux mots, l'enjeu, c'était une mission qui...
1: Alors, c'était une mission pour mon navire, le 3 Malaboudeuse, pour mettre en valeur le Grenelle de la mer. Oui. Le Grenelle de la mer avait été signé à bord de la Boudeuse sur la Seine, les grands événements, la France, allez, avec Jean-Louis Borloo, faire de la mer, l'avenir, enfin, tout ce que vous voulez. Et ma mission, c'était de le mettre en valeur avec un tour du monde scientifique autour de la planète pour cela. Et la lettre de mission écrite, les engagements financiers établis... Il ne s'est rien passé derrière. Tout simplement parce qu'à l'époque, il faut se souvenir qu'un tour du monde, ça dure longtemps. Et au bout d'un an, le président Sarkozy, tout aussi instable que d'autres, avait changé de politique. Et finalement, la biodiversité, la mer, ça l'intéressait plus. C'était l'énergie et tout. Borloo qui suit. Et puis qui dit, c'est terminé. Mais attendez, monsieur le ministre, moi, je suis en pleine mission. L'argent de la mission, vous ne l'avez pas débloqué. Débrouillez-vous et démerdez-vous. Ça a été pour moi des soucis personnels. Mais ça, c'est pas grave. Ce qui m'a... appris beaucoup à l'époque, et la fréquentation des hommes politiques à tous les niveaux l'a confirmé par la suite et un petit peu avant d'ailleurs, c'est que finalement nos dirigeants, lui en particulier, qui prétend je crois faire les mécanos de la République, maintenant pour reconstruire tout ce qu'il a détruit, enfin c'est assez phénoménal, et lui il était très fort.
0: C'est un homme très plastique, hein, très
1: capable. Comme un grand sophiste, finalement, quand vous êtes honnête et tout, de vous convaincre de ce qu'il pense, alors qu'il ne pense pas du tout, en réalité, et il le démontre par la suite. Mais au départ, un peu...
0: Le sophisme se porte bien au sommet de la République en ce moment, si je peux me permettre cette observation.
1: Parfaitement, et là j'en ai eu la démonstration personnelle et physique pendant cette affaire.
0: Ça se finit par un fracassé, la boudeuse connaît un naufrage.
1: Absolument, mais en définitive, puisqu'il s'agit de surmonter les épreuves, elle m'a beaucoup appris, cette épreuve. Voilà ces gens-là, comment ils fonctionnent. Et au fond, je me disais, pour moi c'est pas grave... Ce qui est grave, c'est pour le pays, là où ils vont le mener. Ça m'a beaucoup appris, on l'a surmonté et on est reparti. Et l'affaire était au final, finalement, puisqu'on arrive à repartir joyeuse. Et c'est comme ça qu'il faut prendre ce type d'épreuve.
0: Alors, vous expliquez que la trahison a plusieurs sources, mais que le conformisme est quand même un des fléaux qui ronge notre époque, et en particulier les gouvernants, ceux qui nous dirigent. Ils sont quand même noyés, pétris dans le conformisme.
1: Oui, parce qu'on voit pas trop d'idées nouvelles.
0: Dans conformisme, il y a confort. Hein.
1: Bien sûr. Et c'est l'un des 10 chapitres des épreuves à surmonter, le conformisme. Moi, j'étais confronté, comme tout un chacun à l'adolescence... Finalement, quand on vous dit qu'il faut penser à peu près comme tout le monde... Que
0: fils de militaire, je pense que la discipline devait être stricte à la maison.
1: Mais moi, je voulais faire autre chose. Et je savais dès l'adolescence, c'était une de mes chances, que je voulais vivre toutes les aventures possibles et imaginables, et devenir écrivain, écrire tous les livres possibles et imaginables. Mais, conformiste, il y a des rails tout tracés, il faut un métier, parce que l'autre, ça n'était pas un. Et pour le surmonter... Et là aussi, c'est une décision qui est à la portée de tout le monde et très démocratique, quel que soit son niveau social ou financier. Ça a été de sauter des rails et de faire la vie que je voulais vivre, pour en être propriétaire. C'est une révolution personnelle à 18 ans, 18, 19 ans. Ça s'est traduit par une fugue, évidemment, il fallait partir. Et après, évidemment, les parents vous font rechercher. Je me suis enfui en Amérique du Sud, etc. Jusqu'au moment où, grâce à un homme politique... pour lequel je n'ai pas une admiration profonde, mais qui c'était Giscard d'Estaing, qui a ramené la majorité à 18 ans, et je me suis retrouvé majeur au fin fond de l'Argentine, et j'ai pu rentrer et faire ma vie. La leçon que j'en ai tirée par la suite, et que j'ai envie de transmettre, aujourd'hui, surtout aux jeunes, c'est que si vous avez des rêves, si vous avez des vocations, n'écoutez surtout pas les pensées conformistes qui vous disent « c'est pas possible », ou « c'est trop difficile », malheureux échec que tu pourrais rencontrer, etc. Franchement, la vie, c'est, faut la traverser comme un boulet de canon, et d'availle en avant.
0: Alors pour autant, vous dites bien, hein, votre devise, c'est « je suis fort, je me débrouille seul ». Ça, c'est votre
1: indépendance. Alors je dirais pas tout à fait comme ça, je suis fort. Je vais essayer de me rendre plus fort.
0: Vous dites bien, les autres, c'est très important aussi. Ça veut pas dire être fort et se débrouiller, ça veut pas dire vivre en autarcie, ça veut pas

0: dire s'isoler. Au contraire, on peut se reconstruire dans l'altérité.
1: En fait, si on place la liberté comme valeur suprême, celle qui permet d'irriguer toutes les autres pour leur donner du sens, il y a deux attitudes. Je connais des camarades. Soit la liberté telle que je la conçois, c'est pour moi, et je me bats pour ma liberté, et le reste, c'est pas grave. Ou alors, la liberté, si on se bat pour l'obtenir soi-même, alors il faut qu'elle soit aussi pour les autres. Ça a été mes engagements en Afghanistan, au Kurdistan, aussi dans l'humanitaire et tout. Et là, je pense qu'on se retrouve à ce moment-là dans une grande satisfaction avec soi-même, ce qu'il faut rechercher. Au fond, il y a une chose que chacun peut faire aussi, c'est se dire, je veux essayer de sortir de la vie meilleure que j'y suis rentré, et encore une fois, c'est disponible. Sur le marché des valeurs, ça peut se prendre, ça coûte rien, ce sont des questions de volonté. Si on essaye de se guider là-dedans, on découvre une chose un peu plus tard, on surmonte cette idée que le bonheur, c'est la quête perpétuelle des biens matériels, et on comprend qu'en fait, le bonheur, c'est l'adéquation constante entre ce que l'on pense et ce que l'on fait, ce que les hommes politiques ne font pas.
0: Malgré deux épreuves de terrain où vous êtes impliqué, vous êtes allé en Afghanistan sur le terrain, vous auriez pu y laisser votre vie, vous en tirez une conclusion, c'est un échec retentissant.
1: Politiquement à la fin.
0: À double étape, on libère ce pays et finalement on en revient au point où on relivre l'Afghanistan aux talibans, vous expliquez bien hein, les talibans, mais on les a armés contre les Russes et puis maintenant on paye la facture et ensuite, encore pire, en moralité politique, les Kurdistan, peuple exceptionnel qui se bat pour nous seuls, quand on a besoin d'eux, ils sont là, ils versent leur sang et puis on les lâche.
1: C'est le chapitre surmonté, j'ose dire le mot, la connerie.
0: Quelle association vous faites entre la connerie, parce que c'est pas seulement ça, mais si quand même, l'immensité de la connerie française dans la gestion de cette crise
1: alors,
0: au Kurdistan.
1: Il y a la bêtise... ça ne tue pas forcément, puis il y a certaines bêtises supérieures aux autres, que j'appelle vraiment la connerie, qui tue des gens quand on fait des choix. Dans ce chapitre, qui est aussi très politique...
0: Vous avez des cas précis à citer dans ces cas-là. Hein.
1: Bien sûr, c'est...
0: Cette connerie qui a tué.
1: Voilà, c'est la trahison de notre président, des Kurdes, de Syrie, qui l'a soutenu pendant des années contre Daesh parce qu'il y avait les attentats en France, et Hollande avait pareil, il avait raison à ce moment-là. Grâce à eux, 36 000 tués et blessés. Et les combattantes féminines kurdes, les Yarpadja, franchement, c'était des camarades importantes. Et une fois l'affaire réglée, une fois que, finalement, il n'y a plus d'attentats de masse en France, sous la pression du Qatar, des Turcs, et suivant, comme d'habitude, la politique américaine, alors d'abord on les abandonne, et ensuite on les trahit, on les jette aux mains de leur pire ennemi. Notre pire ennemi aussi, c'est le régime actuel d'islamistes d'Al-Shara.
0: Bien sûr.
1: Et ça a tué des milliers de gens. Et je ne pouvais pas ne pas dire dans ce chapitre, parce que j'étais aux premières loges pendant des années de tout ce qui s'est passé, et je les cite, les hommes politiques ou les conseillers du président qui ont mené à cette trahison qui était une grande connerie, meurtrière et contre les intérêts sécuritaires de la France. Je pense que, franchement, dans l'état actuel des choses où personne dans les hommes politiques ne dit vraiment ce qu'il pense, parce que parfois il ne sait même pas ce qu'il pense, il fallait dire certaines vérités.
0: Et on se souvient que le dossier était ancien, vous vous souvenez, Bernard Kouchner et Daniel Mitterrand allant au Kurdistan et consacrant le droit d'ingérence. C'est là où on dit on a le droit de se mêler des affaires d'une autre nation s'il y a un crime contre l'humanité qui est en train
1: absolument,
0: de se commettre.
1: Absolument, et ça date effectivement de la première guerre en Irak en 91, reste en groupe si ma mémoire est bonne. J'y étais également aussi. Et il y avait une avancée à ce moment-là politique où il fallait prendre avec prudence, mais en tout cas, pas d'indifférence avec les crimes de masse quand ils sont commis, c'est le cas de l'Iran aujourd'hui, par des dirigeants, autocrates, pire contre leur propre peuple. On peut pas rester indifférent totalement, c'est très dangereux à manipuler, parce qu'on pourrait s'ingérer de n'importe quelle manière, et les mauvaises personnes en profiter. Mais il y avait là une sorte d'avancée qui aujourd'hui se traduit par un recul terrible. Mais en tout cas, ce qui peut... Pour la conclusion de votre question, bientôt il y a les élections présidentielles.
0: Oui.
1: Je crois que les gens, quand ils regardent les candidats, enfin les gens, peut-être pas la majorité, mais enfin, je ne sais pas lequel, d'un bout à l'autre de l'échiquier politique, je ne sais pas s'il y a des personnalités politiques qui ont la stature de régler les problèmes qui vont arriver. Et c'est une autre tragédie de ce pays. Oui, et on peut revenir à De Gaulle depuis qu'il est parti, depuis que la pensée politique au militaire et la liberté et l'indépendance et la souveraineté de la France, ça a été un peu abandonné.
0: Cela devient de plus en plus flagrant. Tout surmonté, ou du moins essayé, nous sommes avec Patrice Fransriski, mais on continue l'émission. Anissa, vous nous direz un petit mot tout à l'heure, vous-même, sur une expérience, une épreuve que vous avez vécue dans votre vie, mais on reste à l'écoute, évidemment.
2: Et surtout, on revient sur la crise lycéenne. En ce début de semaine, on était sur un mouvement lycéen. Aujourd'hui, cela prend l'allure d'une crise majeure face à l'ampleur des blocages et des violences. En ce moment même, Sébastien Lecornu a réuni une cellule interministérielle de crise. Nous en reparlerons dans quelques instants sur Sud Radio. Vous souhaitez réagir 0826 300 300.
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1: Vous êtes bien sûr sur Sud Radio, il est 13h35, nous concilions à la fois l'actualité et le message de notre invité Patrice Franceschi. Tout surmonter, ou en tout cas essayer, ça tombe bien. Je pense que notre exécutif est confronté à cette situation. Anissa, un point, justement,
2: sur l'actualité et sur la crise.
1: Réunion de crise, et vous avez quelques éléments à nous donner par rapport à ça.
2: Alors, effectivement, j'ai quelques chiffres, mais on se rend compte surtout que les chiffres bougent énormément. J'avais des chiffres pour hier, sauf que là, vraisemblablement, aujourd'hui, la mobilisation prend encore plus d'importance avec plus de 200 établissements perturbés en Île-de-France. C'était 75 hier, si je retrouve mes chiffres, mais c'était ça. On se rend compte également qu'aujourd'hui, eh bien, les universités se joignent au mouvement. Donc, ça prend effectivement une nouvelle ampleur. De nouveaux incidents graves ont été notés, des dégradations importantes, des feux de poubelle, des violences, notamment à Marseille. Voilà. Les mesures gouvernementales, pour le moment, le ministère de l'Éducation nationale demande aux chefs d'établissement de basculer en cours à distance pour essayer de minimiser et en tout cas de contenir un peu les violences qui ont lieu en ce moment même.
1: Avant de donner la parole à Eric, je voudrais l'avis de Patrice Franceschi. Vous avez eu, vous, j'allais dire, l'occasion d'être sur le terrain et de vous affronter à de la menace et de la violence. Là, nous sommes confrontés à une situation où la République doit faire preuve d'autorité et rétablir l'ordre, ou est-ce qu'il faut y aller par la pédagogie, le consensus et la discussion, vu la gravité des faits, hein.
3: Pour quelle raison se révolte-t-il? J'ai pas entendu tout à fait les arguments qui pourraient...
1: L'école s'effondre, ils ont des conditions d'enseignement, et les enseignants qui leur disent voilà,
3: et
1: la famille des crétins se porte bien, ouais. Et elle vire à la famille du sauvageon. Et là, il y a des profs qui nous ont dit, mais on sait pas qu'on soit solidaire, mais on explique tout à fait ce qui est en train de se passer.
3: Ouais, vu l'état de l'école et de sa dégradation, que constate tout le monde, moi je serais aujourd'hui élève dans un lycée, etc., vu la situation, je serais pas content. Et je me révolterais contre ce que la République... La société me propose comme éducation.
1: Est-ce que c'est une trahison de la République de laisser les enfants dans cet état?
3: Évidemment. Et c'est pas une trahison brutale. À un moment donné, le jour J, c'est une trahison longue.
1: Ancienne.
3: Vous savez, ancienne, peu à peu, par petits bouts, par démission, par lâcheté. Tout le monde le sait. Alors, si la révolte de ces jeunes est motivée par cela, un, ils ont raison, mais la méthode de la révolte pose question. Si la méthode de la révolte, c'est d'instaurer le chaos, on fait pire pour l'école que ce que l'on a dénoncé. Donc, si on la détruit soi-même, c'est peut-être pas la bonne méthode. J'ai pas la solution de la méthode, parce que ça fait très longtemps qu'il aurait fallu faire quelque chose. Mais, à la violence du chaos, comme solution, pour une bonne raison, est-ce qu'il faut opposer la dureté immédiate d'une forme de répression ou de maintien de l'ordre brutal? J'ai pas la solution. Je ne suis pas certain que ce soit tout à fait ce qu'il faille faire. Mais c'est l'état des lieux général du pays qui explique justement qu'on ne trouve pas tout à fait la solution qu'il faudrait, parce qu'il est déjà un peu tard, si ce n'est trop tard. Il aurait fallu faire ça bien avant. Mais vous savez, si la politique...
1: Si, avec ça qu'il fallait faire avant.
3: Si la politique, c'est d'anticiper pour empêcher que les choses n'arrivent, alors franchement, il y a une faute politique de tout le temps. Là, il y a une réunion de crise de Le Cordu. Non seulement, il aurait fallu la faire il y a des années. Parce que ça aurait été facile de régler les problèmes. Mais on ne fait que réagir aux événements qu'on n'a pas prévus. Donc ce ne sont pas des politiques. C'est vraiment, si vous voulez, une sorte de gestion...
1: Des infirmiers qui font du pansement. Avec tout le respect qu'on a pour les infirmiers.
3: Et on revient aux mêmes raisons de tout cela, c'est que le stock de convictions qui habite ces gens-là, la fonction sacrée du politique, au sens grec, politis, la vie de la cité, tout ça, évidemment, a disparu au profit, mais tout le monde le voit, je ne fais qu'enfoncer des portes ouvertes, au profit finalement des luttes politiques pour le pouvoir. À une époque, il y a une quinzaine d'années, pour un autre livre de philosophie politique, j'avais essayé de calculer le temps que chaque homme politique de haut niveau passait à se battre avec les autres pour obtenir le pouvoir qu'il n'avait pas, ou garder le pouvoir qu'il avait. C'était dans les 80% du temps. Donc il ne consacrait finalement à la vie public et politique que 20% de son temps. C'est terrifiant, c'est l'inverse qui devrait être.
1: C'est une forme d'aristocratie nouvelle. Est-ce que pour autant le sans-culotte du 14 juillet 1789 qui enfourche la tête du gouverneur marquis de Launay de la Bastille, Est-ce qu'il a raison d'en arriver là? Est-ce qu'aujourd'hui, toute aberration, tout excès de pouvoir, toute injustice et toute exaspération autorise que l'on franchisse le seuil de l'acte violent et qu'on détruise des biens publics dont on est censé bénéficier pour sa scolarité?
3: Écoutez, dans ma vie d'engagement, qu'elle soit politique ou militaire, l'Afghanistan, tout ce qu'on a parlé, j'ai été confronté à la violence collective tout le temps. À des amoncellements de cadavres. Donc, s'il y a une chose que je veux éviter, que j'aimerais éviter à mon pays, par ceux qui en décident, c'est d'entrer dans cette violence collective qui étale les morts dans les rues. La guerre civile en Syrie, tout ce que j'ai vu. Tout faire pour que cela n'arrive pas. Comment y parvenir quand il est déjà trop tard? Franchement, j'ai pas tout à fait la solution, mais je ne pense pas de toute façon, en dépit de mon tropisme guerrier, assumé pour la liberté, qu'il faille dans un pays démocratique comme le nôtre en arriver à des degrés extrêmes de violence. Car quand elle est déclenchée, ceux qui, parmi ceux qui l'ont déclenchée, ont le goût du sang, ceux qui aiment le chaos, vont dominer. Et à ce moment-là, on va arriver à une situation incontrôlable. On ne reviendra pas en arrière pendant des années. Et on établira beaucoup plus de chaos avec cette violence qu'on en aura eu avant si on n'avait pas utilisé la violence. Donc,
1: on en a eu un aperçu à la fin des Gilets jaunes où, au départ, évidemment, la révolte était totalement légitime et approuvée majoritairement par les Français. Et puis, certaines dérives ont créé une inquiétude. Nous avons Eric qui nous appelle de Metz. Bonjour Eric.
4: Bonjour Perico.
1: Voilà. Bon, on n'en est plus à la messe du pape l'autre jour où le consensus était absolument formidable. La situation s'est un petit peu crispée. C'est curieux d'ailleurs qu'après cet œcuménisme qu'il y a eu, cette jeunesse dans les rues.
3: Un paradoxe intéressant intellectuellement à analyser. Oui.
1: Éric, vous en pensez quoi?
4: Je crois pas que ce soit exactement les mêmes personnes qu'on ait pu entreapercevoir.
1: On n'en doute pas, c'est pas la même population, okay. On est d'accord.
4: Non, pas du tout. Par contre, moi, je trouve ça honteux. Et je trouve surtout honteux que, vu la situation économique dans laquelle se trouve la France, ça va encore nous coûter des dizaines de millions d'euros. Et ce qui me sidère encore plus, et vous savez, je vais aller un peu assez loin dans ce que je vais vous dire, mais ce qui me sidère un peu plus, c'est la présence des députés LFI, que ce soit Soudé, que ce soit Boyard, que ce soit les autres. J'ai l'impression qu'ils mettent de l'huile sur le feu. Et je me demande si, effectivement, LFI, faudrait pas envisager de dissoudre ce mouvement, qui est pour l'insurrection, qui est pour le communautarisme. Moi, j'ai juste envie que tous les profs, bon, dogmatiquement parlant, je crois que toute l'éducation nationale est plutôt portée vers la gauche. Mais je crois que ce que fait les filles-là, à attiser les braises, ça devrait quand même faire réagir les gens, les professeurs, l'enseignement national, l'éducation nationale, et puis peut-être se dire que est-ce qu'on peut toujours voter à gauche pour des gens comme ça?
1: Alors, oui, je peux vous dire que l'actualité bouscule certaines consciences et sème le doute dans certains esprits. Pour autant, la colère est telle. Vous voyez, on disait, est-ce que l'affaire Bardella va démotiver certains électeurs du RN? Non. Est-ce que ce que l'on voit aujourd'hui sur les écrans, dans les exactions et les actes de violence, va discréditer la France insoumise? Non. Vous, ce que vous dites, Eric, et je vais demander son avis à Patrice Franceschi, ça vous choque de voir une écharpe tricolore bleu-blanc-rouge qui représente la représentation du peuple de la République s'associer à des actions qui ne sont pas républicaines et qui ne justifient pas, même si la situation scolaire est évidemment tragique, ça ne justifie pas quand on est représentant du peuple, qu'on a un mandat parlementaire ou qu'on est maire d'une ville, et je fais allusion à Bali Bagayoko, c'est ça qui vous choque en fait, oui.
4: Oui, ça me choque, mais ce qu'a dit votre invité m'a un petit peu surpris aussi, parce que j'ai bien écouté ce qu'il disait à l'instant.
1: Il va vous répondre.
4: Je l'ai entendu cautionner la révolte. Non, il fait la révolte, vous voyez ce que ça donne.
3: Non, je n'ai pas... j'ai dit l'inverse. J'ai dit l'inverse.
4: Non. Vous avez dit que vous soyez, si vous étiez à la place des étudiants, des lycéens, révoltés et que vous cautionniez la révolte.
3: Pas pas de cette manière. Voilà. Vous m'avez pas écouté jusqu'au bout.
4: Si, je vous écoute, mais ne parlez pas de révolte, parlez de manifestation.
3: Non, je parle de la révolte. La révolte est une attitude intellectuelle. Ensuite, la méthode de la révolte. La méthode de la révolte, c'est autre chose.
4: Dans les villes. Hein.
1: Attendez. On laisse Eric. Je vous donne la parole. Patrice Francis qui vous dit que la révolte n'est pas l'insurrection. On casse tout. Le fait d'être révolté est une attitude,
3: intellectuelle
1: et qui est une preuve de dignité quelquefois.
3: Voilà. Et ensuite, quand on a décidé de se révolter intellectuellement, la méthode à employer doit être analysée. Et là, j'ai dit précisément que c'est certainement pas par la violence et la destruction. Mais la révolte, je la comprends complètement. Alors, pour finir avec tout ce que vous avez dit et tout, essayons de rester en démocratie dans les décisions qu'il faut prendre contre ce que nous venons de voir. Parce que sinon, ils auront obtenu ce qu'ils veulent, c'est la destruction de la démocratie. Il faut prendre au cas par cas dans cette affaire. C'est-à-dire que si effectivement un élu cautionne, valide et encourage ce que l'on voit, il doit être condamné à titre personnel, en tant que personne. Et s'il y en a deux, ce sera deux, trois ou quatre. Mais si on globalise l'ensemble et qu'on dit finalement, sortons de la démocratie pour régler le problème, il gagne deux fois. Il y a plus de chaos, la démocratie était détruite. Donc il faut garder son sang-froid dans ces affaires-là. Et la méthode, là, pour moi, elle m'apparaît clairement. Tu es un élu, tu encourages la destruction des biens publics et tout, hop, tu pars au tribunal. Et la justice décidera. Et si c'était fait avec courage, immédiateté sur tous ceux, dans les élus, qui ont des responsabilités publiques et qui encouragent la violence, la destruction, surtout avec notre économie, étaient punis immédiatement en partant au tribunal, les choses iraient déjà mieux et on ne sortirait pas du cadre démocratique des lois de la République.
1: Nous sommes avec Patrice Franceschi, tout surmonté, en tout cas essayé, et en même temps nous sommes rejoints par l'actualité avec les émeutes lycéennes et les proportions que ça prend. Anissa, le gouvernement est toujours réuni.
2: Il est toujours effectivement réuni en crise interministérielle. Après, ce que l'on sait, c'est que on rappelle déjà pourquoi les élèves ont protesté. Ils ont protesté contre le manque de moyens, contre ces classes ultra chargées, surchargées, le manque de profs remplaçants. Il sait quand même, le climat a été détérioré davantage ce matin, avec la présentation du projet de budget de l'État qui prévoit de faire payer de nouveaux droits d'inscription annuels aux étudiants non boursiers en BTS de 178 € et en classe prépa de 270 € qui ont contribué à mettre en colère les universités qui ont donc aujourd'hui également rejoint le mouvement. Les politiques continuent leur guérilla interne et la récupération politique au milieu de tout ce chaos, ce qui est effectivement bien dommage.
1: Vous êtes sur Sud Radio 13h47, nous continuons ce débat, nous continuons à suivre l'actualité avec Anissa Arfaoui, nous aurons Dominique qui nous appelle tout à l'heure du Roussillon, et nous restons à l'écoute évidemment de ce qui se passe dans le pays. Appelez-nous au 0826 300 300, soit que vous ayez envie de poser des questions sur la façon de surmonter les épreuves du destin, soit que vous ayez envie de nous donner votre avis sur ce qui se passe aujourd'hui autour des lycées et des collèges de France. À tout de suite sur
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1: Vous êtes bien sur Sud Radio, il est 13h50, je reçois Patrice Franceschi avec lequel nous essayons de décrypter la situation de la France. C'est un homme qui est allé sur le terrain, il a connu, des confrontations plus violentes que celles-là, mais pourtant il y a de quoi s'inquiéter. Anissa, dernier élément, les collégiens rejoindraient
2: Alors il semblerait effectivement que les collèges rejoignent également le mouvement. Je peux peut-être vous dire également qu'il y a eu des interpellations, hein. 625 interpellations pour la seule journée de mercredi, ça c'était hier. Aujourd'hui on n'a pas encore les chiffres. Le bilan humain depuis le début du mouvement s'élève à 119 blessés parmi les élèves aussi, hein, il faut le dire, personnel, et 83 chez les forces de l'ordre. Je vous en dis plus dès que j'ai plus d'infos pour les collégiens.
1: Merci Anissa. Avant de passer la parole à Dominique qui nous a appelé, Patrice Franceschi, je vais vous poser la question très sobrement et très solennellement. Il peut y avoir à un moment donné des configurations qui annoncent, je vais utiliser un mot violent, qui peuvent être des prémices de guerre civile ou...
3: Vous avez vécu
1: des situations dans le monde, vous les avez touchées de près avec leur tragédie. La République française aujourd'hui, cette République laïque et sociale, cette sixième puissance économique du monde, peut connaître des heures difficiles.
3: C'est une possibilité, mais pas une certitude. Et le pouvoir actuel, qui n'a rien prévu et qui ne sait pas faire, il faut qu'il ait le juste niveau de fermeté pour empêcher tout cela, ni au-dessus, ni en deçà. Les jours à venir vont être, par rapport à cette diffusion comme un feu de poudre partout ailleurs, seront extrêmement intéressants comme prémisse finalement de l'élection présidentielle, de la campagne électorale, de ce qui pourrait se passer pendant la campagne électorale, vu son très bas niveau intellectuel et politique, et des boules puantes qui sortent de tous les côtés. Tout ça est au fond finalement extrêmement triste. Voilà une épreuve qu'il va falloir surmonter, et pour la surmonter, au-delà de tout ce qu'on a dit sur le stock de convictions, l'idée, il va falloir beaucoup de sang-froid. Beaucoup de sang-froid, ce qui est une qualité politique et militaire d'ailleurs importante, et je ne suis pas certain qu'ils aient le niveau pour ça.
1: Pour rejoindre la distinction que faisait le général de Gaulle sur la société française, là on aurait plutôt tendance que c'est le parti de l'ordre qu'aurait tendance à reprendre la main, plutôt que le parti du mouvement au vu de ce qui se passe dans ce pays. Nous avons Dominique qui nous appelle. Bonjour Dominique.
4: Bonjour Perico, bonjour Patrick.
1: D'où nous appelez-vous Dominique? D'où nous appelez-vous?
4: Alors moi, je vous appelle du Roussillon.
1: Du Roussillon.
4: Dans le Vaucluse.
1: Ah, dans le Comtat-Vénessin, presque même, si vous y êtes ou pas tout à fait.
4: Bon. Oui, pas très loin, je suis pas très loin.
1: Comment vivez-vous la situation? D'ailleurs, vous êtes dans un secteur où il y a, du côté d'Avignon, il y a un petit peu de turbulence aussi, ou un peu moins qu'ailleurs?
4: Je vous avoue que je suis pas très au courant de ce qui se passe devant les collèges et les établissements scolaires d'Avignon. En étant à Roussillon, on est plutôt préservé parce qu'on est, vraiment dans un endroit relativement calme et sympa. Je voudrais d'abord dire bonjour à Patrick, Franceschi, avec qui j'ai traversé une partie de la Nouvelle-Zélande en 1989.
1: Des souvenirs, hein.
3: Autres aventures.
1: Voilà.
3: Un peu plus saines d'ailleurs.
4: Ouais, une très belle aventure partagée. Je pense qu'on s'est tous bien régalés. Moi, mon souci, je vais vous expliquer de quoi, quelle est mon analyse. En 2006, j'étais délégué de parents d'élèves. Et ma fille passait donc du CM2 à la 6e, et on était en pleine, conseil de classe de fin d'année, où le chef d'établissement avait dû présenter les statistiques de l'établissement scolaire, hein, et il était très fier d'annoncer que seulement 20% des élèves qui allaient passer en 6e étaient en échec scolaire. Donc moi, j'étais particulièrement surpris, parce que je travaillais dans l'entreprise, et à l'entreprise, 20% de déchets, ça marche pas, quoi. Donc je lui demande de préciser ce qu'étaient les 20% de déchets. Il m'explique que ce sont des élèves qui ont des difficultés à savoir compter, lire, écrire et comprendre des textes. On était en 2006, il y a 20 ans. Et aujourd'hui, ce sont les parents des enfants qui défilent aujourd'hui, qui étaient en difficulté aussi pour beaucoup à cette époque. On n'a pas su, et l'éducation nationale n'a pas su, se réformer, transmettre, conserver les réels savoirs, ceux qui nous rendent communs, qui font socle commun dans la société, par le même discours, par la même compréhension, par la même envie de disserter et de faire nation. Aujourd'hui, nous avons en face de nous des élèves qui sont sans avenir, sans compréhension du moment, sans capacité à dialoguer avec l'adulte, avec le monde adulte, et comprendre les interactions avec le monde adulte. Et là, je suis catastrophé parce que je ne vois pas, et j'adore le discours de Patrick, il a complètement
1: Patrice,
4: j'adore le discours de Patrice qui a complètement raison. Nos politiques ont vraiment mis le pays par terre parce qu'ils n'ont aucune colonne vertébrale. Aucune. Ils ont travaillé pour eux, ils n'ont pas travaillé pour la nation.
1: Message reçu, Dominique. Patrice Franceschi, on est en plein dedans, là. Hein, et je rappelle le titre de mon humeur, quand les sauvageons brûlent eux-mêmes le vivre ensemble. Où est-ce qu'il en est, le vivre ensemble, qui était un des symboles de la France, quand même?
3: D'ailleurs, quand on parle de vivre ensemble, c'est que déjà, il y a un problème.
1: Ah oui.
3: Parce que ce vivre ensemble naturel...
1: Il doit être spontané, normalement.
3: Et puis on n'en parlait pas avant, parce qu'il était naturel. Voilà. Tout ce qui vient d'être dit là, malheureusement est connu, et malheureusement est vrai. Le problème, c'est comment on sort de là, comment on surmonte cette épreuve de ce très bas niveau politique, de tout l'échelle, de tout le spectre des partis politiques. Quand vous regardez le niveau des arguments du début de l'élection présidentielle, c'est quand même catastrophique. Pourquoi ce bas niveau et comment en sortir? Franchement, j'ai pas la solution, parce que ça aurait été possible il y a 10 ou 20 ans, en travaillant en amont. Maintenant, la crainte, c'est qu'effectivement... on aille de plus en plus vers le chaos, qui n'est pas certain. Et il faut garder pour la jeunesse quand même un optimisme. Moi, je travaille beaucoup avec elle. Il y a tout ce que vous dites, là, que j'ai entendu, bien sûr, mais il y a aussi plein d'autres jeunes. Et je ne parle pas seulement de mes enfants, que j'ai tenté avec ma femme d'éduquer comme il fallait. Mais il y a beaucoup de jeunes qui pensent avec raison, avec sang-froid, qui voient très bien la situation très difficile dans laquelle ils sont, bien plus que leurs parents, mais qui ne désespèrent pas pour autant. Et je pense encore une fois que la lucidité du constat pessimiste doit nous mener à l'optimisme du combat. Donc donnons à nos jeunes, franchement, un message très positif. Les épreuves d'aujourd'hui, ils ont raison, pourront être surmontées avec intelligence et sang-froid.
1: Ce message est dans tout surmonter, ou du moins essayer, vous tenez à ce sous-titre. Ben Patrice, oui. Franceschi, merci d'avoir été une heure avec nous. Livre chez Albin Michel, à lire absolument, qui est un code de vie, un code d'espoir.
3: Merci à vous.
1: Et un code de sursaut. Merci d'avoir été avec nous, Anissa.
3: Merci, Anissa.
2: Eh bien, merci à tous, à toutes les personnes qui ont appelé et qui ont témoigné. Merci à ceux qui nous ont suivis.
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1: Bonjour, bonjour à toutes et à tous et bienvenue sur Sud Radio. Je suis ravi de vous retrouver ce matin après une petite pause de deux jours. Mais oui, c'est Frédéric Brindel que vous avez retrouvé hier et avant-hier. Bonjour John Rakotozafi.
2: Bonjour Benjamin, bonjour à tous.
1: Notre réalisateur. Allez, dites-le, je vous ai un petit peu manqué.
2: Oui, non, mais j'aime bien l'idée de partir en week-end en plein milieu de la semaine et de repartir en week-end juste derrière. On devrait sûrement faire ça plus souvent.
1: Moi, c'était plus subi qu'autre chose. Ben, oui, je fais partie des Français qui ont testé ces virus saisonniers. Voilà, en avant-première. Bon, voilà, c'était un peu pénible, mais
2: ça va mieux.
1: Ouais, c'est passé. Je suis content de revenir effectivement sur Sud Radio pour vous accompagner, pour vous réveiller. L'actualité, elle est riche, hein, effectivement. En cette fin de semaine, les blocages dans les lycées qui se poursuivent, la question autour de la France insoumise, responsable ou pas des violences qu'on peut voir en marge de ces blocages, c'est l'un des débats qui anime les réseaux sociaux en ce moment, également dans les médias. On va revenir également sur un tout autre sujet, le budget. Alors tout autre, même si ça concerne aussi les lycées, puisque certains lycées ont besoin d'argent, notamment quand on voit ce qui se passe avec des fuites par endroits, des rats qui circulent parmi les élèves. En tout cas, voilà, on va revenir sur ce budget qui concerne, au-delà des lycées et des lycéens, beaucoup de Français. Et puis, tenez, ouais, des nouvelles de Gérard Larcher, l'ancien président du Sénat. Renouvelé à son poste, 6e mandat, voilà. Les sénatoriales sont passées. Un groupe du côté du RN dans la Chambre haute, c'est une nouveauté. Un élu insoumis également élu. Mais sinon, rien ne change. Gérard Larcher est toujours là. En tout cas, moi, je suis de retour. Je vous souhaite un très bon réveil. Le petit matin de Sud Radio, ça commence tout de suite.
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1: Et ça commence avec votre horoscope, Camille. Bonjour.
3: Bonjour à tous. Les béliers, une envie de vous occuper de votre apparence ou de renouveler quelques habitudes personnelles pourrait surgir aujourd'hui. Les taureaux, un entretien, une vérification ou une petite réparation effectuée maintenant pourrait vous éviter une dépense plus importante plus tard. Gémeaux, une invitation, une activité collective ou un événement local pourrait vous faire découvrir des personnalités très différentes de votre cercle habituel. Les cancers, vous pourriez avoir envie de ressortir des photos, des lettres ou des souvenirs conservés depuis longtemps. Les lions, le travail ou vos responsabilités vous donnent l'occasion de montrer une qualité moins visible chez vous, patience, pédagogie ou capacité à encourager les autres. Les vierges, votre vie sociale prend une tournure agréable, mais autour d'un contexte assez inattendu. Quant à vous, les balances, une envie d'apprendre quelque chose de manuel se manifeste aujourd'hui. Les scorpions, supprimer ou jeter ce qui ne sert plus, vous donnera une impression étonnante de légèreté. Les sagittaires, vous pourriez commencer à préparer une escapade, regarder une destination ou simplement imaginer votre prochaine aventure avec beaucoup d'enthousiasme. Les capricornes, une personne plus jeune que vous pourrait vous surprendre par sa manière de voir les choses. Du côté des Verseaux, vous pourriez reprendre un ancien passe-temps, retrouver un jeu ou une activité créative abandonnée et constater que le plaisir est toujours là. Et puis enfin, amis poissons, quelques minutes près de l'eau, dans un jardin, sur un chemin ou simplement devant un beau paysage pourrait suffire à rééquilibrer votre humeur aujourd'hui. Je vous souhaite à tous une très belle journée et un excellent week-end.
1: Merci beaucoup Camille.
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1: Allez, la météo, c'est avec vous. Rémi André, ça se calme un petit peu en cette fin de semaine et c'est tant mieux. Bonjour Rémi.
4: Bonjour à toutes, bonjour à toutes. Le temps est redevenu un petit peu plus calme ce matin après cet épisode méditerranéen, après cette perturbation. Eh bien aujourd'hui, place aux éclaircies. Le soleil sera assez généreux en cours d'après-midi. En attendant ce matin, attention aux bandes de brume ou des brouillards locaux qui peuvent être assez denses avec des températures fraîches, généralement comprises entre 6 et 14 degrés. On pourrait tout de même atteindre encore les 20 degrés près de la Méditerranée. Côté température de l'après-midi, eh bien nous profiterons un petit peu du soleil, mais elles seront plutôt proches des températures de saison, entre 20 et 25 degrés. En général, elles pourraient atteindre les 26 à 28 degrés vers la Méditerranée. Demain et après-demain, cela sera plutôt agréable sur la moitié nord, alors qu'au sud, nous verrons à nouveau des nuages revenir par le golfe du Lion.
1: Merci beaucoup Rémi André. Nous sommes déjà à la fin de la semaine, vendredi 2 octobre. Aujourd'hui, je vous souhaite un très bon début de journée. Il est 5h.
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1: Et le premier journal de ce vendredi nous est présenté par Zachary Bro. Bonjour Zachary.
5: Bonjour à tous. Plus de 400 lycées seront fermés aujourd'hui en France. Annonce du ministre de l'Éducation nationale qui annonce aussi la mise en place des cours en distanciel. Une décision qui revient au cas par cas au chef d'établissement. Hier, le mouvement lycéen a été marqué par une nouvelle extension avec près d'un millier de lycées ciblés par des opérations de perturbation, dont plus de 200 blocages. Près de 2000 personnes ont été interpellées. Édouard Geoffrey doit aussi rencontrer ce matin les organisations lycéennes et de parents d'élèves. Les nouvelles fouilles sont terminées autour de Mayoc dans le Tarn. Depuis mercredi, les gendarmes ont découvert plusieurs ossements qui ont été transmis pour analyse, alors que c'est ce matin que la première partie de la reconstitution du meurtre de Delphine Jubilard va se dérouler à Cagnac-les-Mines. Cédric Jubilard, qui a avoué son meurtre cet été en décembre 2020, sera scruté de près. La gauche vent debout contre le projet de budget pour 2027. Le gouvernement a présenté sa copie hier. L'objectif est de trouver 54 milliards d'euros d'économies pour ramener le déficit public à 5% du PIB. Parmi les annonces, le gel des allocations familiales, une taxe sur les produits sucrés, l'indexation des retraites inférieures ou égales à 1260 euros, ou encore la baisse du nombre de fonctionnaires. Les écologistes ont d'ores et déjà annoncé la censure du texte, alors que l'EPS de son côté indique ne voir aucune main tendue. Au moins 7 femmes ont été tuées par leur conjoint ou leur ex-conjoint au mois de septembre en France, selon un comptage réalisé par Ouest France. La dernière en date, c'était le 27 septembre dernier au Havre. Une femme de 70 ans a été tuée par son conjoint de 72 ans. La victime avait déposé plainte en 2012 pour des faits d'appel téléphonique malveillant. Une plainte classée sans suite. Et puis en foot, Zinedine Zidane s'attend à une grosse émotion ce soir au Stade de France pour son premier match en tant que sélectionneur de l'équipe de France à domicile. Les Bleus affrontent l'Italie pour leur troisième match de Ligue des Nations. Zinedine Zidane, qui a été le premier joueur à inscrire un but au Stade de France, c'était en janvier 98 contre l'Espagne. Très bonne journée.
1: Merci beaucoup, Zachary Bro.
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1: Ben oui, ça va rappeler des souvenirs à certains, à commencer par Zinedine Zidane, le nouveau sélectionneur des Bleus, ce France-Italie ce soir. Bon, on se souvient de cette finale de la Coupe du Monde 2006 et de ce coup de boule de Zidane. On verra ce que ça donne ce soir. En tout cas, c'est une belle affiche, France-Italie. Ce matin, nous revenons en tout cas très largement sur ces mobilisations, cette mobilisation lycéenne avec des blocages, des violences recensées un peu partout en France. D'ailleurs, un certain nombre, Zachary nous le disait, d'établissements, de lycées vont rester fermés aujourd'hui. Le mouvement des lycéens est-il devenu incontrôlable après que les étudiants aient rejoint ce combat? C'était l'un des débats hier soir des Vraies Voix de Sud Radio aux côtés de Cécile de Minibus, Patrick Roger et Philippe David.
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6: Et le grand débat du jour autour de nous, Sébastien Ménard, Pierre Archet, bien entendu, avec cette question aujourd'hui sur le mouvement des lycéens. Est-il devenu incontrôlable, en tout cas à l'issue d'une réunion de crise? Matignon a dénoncé une bascule dans les violences urbaines et il annonce que certains lycées feront donc cours en distanciel. Avec, dans quelques instants, nous aurons Clément Barguin au 0826 300 en direct du Val-de-Marne, Patrick.
1: Oui.
6: Le mouvement des lycéens est-il vraiment aujourd'hui incontournable?
7: Incontrôlable. Ah ben, il est un peu incontournable avec ce que l'on voit sur le terrain. Il est en partie incontrôlable. On l'a dit, donc le gouvernement accuse LFI d'être derrière, de manipuler, des proxys des proxys d'extrême gauche, comme c'est dit. On le voit d'ailleurs dans les différents rassemblements, bien sûr. Résultat, c'est devenu extrêmement tendu, avec des policiers aussi qui sont obligés de répliquer, des enseignants qui sont pris entre les deux. C'est complexe. Et avant de voir ce que vous en pensez sur les réseaux sociaux. Clément Barguin qui est avec nous, reporter. Tout à l'heure, nous serons à Marseille avec Lionel Maillet. Christine Bouillot est allée voir aussi à Toulouse. Nous sommes un peu partout en France. Thomas Ranoux nous dira aussi ce qu'il a vu à Paris. Clément Barguin, vous étiez dans le Val-de-Marne, c'est ça, devant un lycée, où étiez-vous?
6: Bonsoir Clément.
7: Bonsoir Clément.
8: Bonsoir les Vraies Voix. Oui, j'étais devant un lycée de Vincennes, donc dans le Val-de-Marne. Et c'était un blocus assez classique ce matin, une centaine de lycéens qui bloquaient le lycée, vraiment dans une ambiance bon enfant. Il y avait simplement des poubelles qui avaient été installées devant les grilles de l'établissement et puis des slogans et des pancartes pour réclamer plus de moyens. Mais comme dans beaucoup d'endroits, la situation a très vite dégénéré parce qu'en fait, il y a une quinzaine d'individus cagoulés, masqués, qui sont arrivés avec des tirs de mortiers d'artifice, des bouteilles en verre. Et qui ont commencé à les jeter sur les forces de l'ordre. Forcément, ça a tout de suite dégénéré avec des charges de CRS assez violentes. Et voilà, une situation qui vraiment, je peux vous le dire, qui attriste de très nombreux lycéens qui étaient là, qui m'expliquaient qu'ils voulaient simplement porter leurs revendications dans une ambiance bien bon enfant, que l'idée du blocus n'était absolument pas qu'il y ait de violence à la base. Et puis, voilà, comme dans beaucoup d'endroits, ce genre de manifestation qui a dégénéré à cause d'individus qui sont arrivés vraiment là pour s'en prendre aux forces de l'ordre, pour faire en sorte que la situation dégénère. Et c'est là tout de suite où il y a eu des mouvements de foule, il y a eu plusieurs personnes qui sont tombées à terre, plusieurs interpellations violentes. La difficulté pour les forces de l'ordre est bien de repérer dans la foule qui étaient les instigateurs ou non. Forcément, ça crée des situations confuses. Et puis là aussi, il y avait beaucoup de professeurs devant l'établissement qui ont tenté d'apaiser la situation, mais c'est devenu très très compliqué de distinguer qui était qui. Et comme donc je vous le disais, comme dans beaucoup d'endroits, ça a créé des situations chaotiques qui ont duré à un moment, ça a duré plusieurs heures, et puis un jeu du chat et de la souris qui s'est mis en place avec les policiers derrière. Mais en tout cas, voilà, des individus qui sont venus là pour foutre le bazar, entre guillemets, ne venaient pas du lycée, de ce lycée en tout cas, et ils étaient vraiment là pour déstabiliser le mouvement et pour s'en prendre aux forces de l'ordre et faire en sorte que la situation dégénère.
7: Ouais, alors donc c'était dans les lycées, il y a eu environ 200 lycées concernés aujourd'hui.
6: Absolument.
7: Une cinquantaine touchés par ce que vous dites, un peu des actes de violence, d'affrontement, de dégradation, bien sûr. Il y a eu aussi ce mouvement qui s'est un peu étendu aux universités, aux facs, aujourd'hui. C'est tout l'enjeu d'ailleurs, de savoir si ce mouvement va s'étendre, mouvement qui est un peu incontrôlable. Qu'est-ce qu'on en dit d'ailleurs, Philippe David?
9: Moi, je dis que tout mouvement est contrôlable à condition d'avoir du courage politique. Le problème, c'est qu'en face, ce sont des lycéens et que le moindre petit problème avec les forces de l'ordre sera multiplié en épingle à puissance 1000.
6: Ouais, allez, Antonin, sur nos réseaux sociaux, que disent nos auditeurs?
10: Déjà, au vu du nombre de commentaires et au nombre de réponses, le mouvement est aussi on est obligé de pas passer à côté. Donc, il y a Stanley qui nous dit oui, et ce n'est que le début, c'est la suite qui m'inquiète car on vit dans un enfer administratif actuellement. Il y a Lisa aussi qui nous dit ce n'est pas un mouvement lycéen, c'est devenu un spectacle de LFI, le chaos qui amène là où il passe. Les lycéens ne savent même pas pourquoi ils manifestent.
7: Sébastien Ménard.
11: Moi, je me suis un petit peu intéressé aux chiffres. Parce qu'en fait, je me suis dit finalement, est-ce que les jeunes manifestent ou revendiquent? Est-ce que nos lycées sont dans un état de délabrement
6: Est-ce que c'est justifié ou pas?
11: Non, mais que mon trop-plein d'impôts ne justifie pas. Enfin, voilà, je me suis quand même posé plein de questions. Enfin, on dit toujours qu'on paye trop. Voilà, où va le pognon? Bon, c'est simple. En fait, la France dépense nettement plus par lycéen que n'importe quel pays de l'OCDE. Faut quand même juste le savoir. Donc on n'est pas dans le bas du classement. On est dans le très haut du classement. Par contre, c'est sûr que le niveau des élèves, on est à peine à la moyenne de ce classement. Donc plus de moyens, des résultats. Plus de moyens, plus d'argent, des résultats pas mauvais, mais moyens passables. Et en fait, ça représente combien? 13 000 euros par an par lycéen dans l'enseignement général. 14 700 euros dans un lycée professionnel. Je rappelle quand même que dans d'autres pays extraordinairement bien civilisés, comme les États-Unis, vous payez pour ça.
9: Oui.
11: Vous payez.
9: Ah, mais c'est vrai.
11: C'est-à-dire que ça, ce sont nos impôts, c'est la puissance publique.
9: Là, c'est Nicolas
11: qui paye. Et on ne peut que s'en satisfaire.
7: Allez,
11: mais Pierre, de quoi se plaignent nos jeunes?
7: Il y a des profs non remplacés, il y a des problèmes.
11: Oui, 10%.
12: De l'eau au moulin de Sébastien, il faut rappeler quand même que l'éducation nationale en France, c'est l'administration, c'est la plus grande administration du monde après l'armée populaire de Chine.
9: Oui, qui dépasse le million de fonctionnaires.
12: Ouais, exactement.
9: Il faut rappeler. À l'époque, c'était après l'armée rouge.
11: La fière nous provoque.
12: Il faut rappeler quelques chiffres. D'après Eurostat, le nombre d'élèves par enseignant en France, il est identique à celui de la moyenne européenne, premièrement. Oui. Deuxièmement, effectivement, c'est beaucoup plus faible dans certains pays, comme l'Estonie ou comme la Finlande, qui, eux, sont beaucoup plus hauts dans le classement PISA que la France, qui est 26e, puisque l'Estonie est l'Estonie, la Finlande, elles sont dans les mieux classées.
11: Elles consacrent moins d'argent.
12: Elles consacrent moins d'argent, puisque là aussi, un dernier chiffre, après j'arrête de vous assommer de chiffres, mais je crois que c'est intéressant. La dépense publique éducation dans le secondaire en France, c'est de 1,17% du PIB. C'est 0,80% pour la moyenne européenne. Je crois que tout est dit à travers ces quelques chiffres.
11: Tout est dit.
12: Donc c'est pas un problème de moyens, c'est un problème d'allocation des moyens, c'est un problème d'organisation.
9: Et de méthode,
12: bien sûr.
7: Alors, on s'éloigne quand même un peu, parce que c'est vrai, on s'éloigne un peu de ce mouvement aujourd'hui, qui est violent, quoi, bien sûr, et qui est probablement exploité. On a des auditeurs en ligne, Cécile.
6: On a des auditeurs, mais je voulais quand même vous faire écouter Louis Boyard. Écoutez, parce que c'est quand même fascinant.
13: Nous, de toute façon, la France Insoumise, on a toujours appelé à avoir des manifestations non violentes. Je suis fier d'être aux côtés de cette jeunesse française qui revendique pour son avenir, qui revendique pour la liberté de manifester, pour l'égalité des droits, pour la fraternité de celles et ceux qui se font matraquer. Moi, je suis fier de cette jeunesse française et je pense qu'on devrait l'écouter un peu parce qu'elle a le droit de revendiquer.
7: Revendiquer un certain nombre de choses,
11: soyons concrets, vous dites non mais pas
12: revendiquer 10% grenier parce qu'il y a 10% d'heures de cours perdues en 10 ans, mais en même temps ils disent mais on a des emplois du temps surchargés, donc il est question de manque de ballons dans certaines revendications.
1: Et oui, ça fait réagir les vraies voix de Sud Radio, ce mouvement, cette mobilisation des lycéens et les violences également en marge de ces blocages. On y reviendra dans un instant dans le rappel des titres et puis dans la foulée. Les banques qui remplacent les découverts par un crédit à la consommation, c'était l'une des actualités développées hier par Stéphanie Demure et Gilles Gansman sur Sud Radio.
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1: Il est 5h13, le rappel des titres est tout d'abord, Mediapart dévoile des captures d'écran de messages antisémites attribués à Jordan Bardella, des discussions authentifiées par un huissier et la maison mère de Facebook. Le président du RN va déposer plainte pour faux et usage de faux. Plus de 200 élèves et personnels enseignants blessés en marge des blocages dans les lycées. Pour calmer le jeu, le gouvernement annonce la fermeture de 400 établissements aujourd'hui. Le ministre de l'Éducation, Édouard Geffray, doit recevoir les représentants des syndicats lycéens, ceux des parents d'élèves et des professeurs. Nouvelle étape dans l'affaire Jubilard, la justice organise une reconstitution du meurtre de Delphine dans la maison du couple à Cagnac-les-Mines dans le Tarn. Objectif, confronter les nouvelles déclarations de Cédric Jubilard aux éléments du dossier. Et puis le football, troisième match en Ligue des Nations pour Zinedine Zidane. La France affronte ce soir l'Italie. Voilà pour l'essentiel de l'actualité. Tout de suite, on retrouve Stéphanie Demuru et Gilles Gansman, à vous de le dire, tous les matins sur Sud Radio à 10h.
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6: Bonjour Gilles Gansman.
9: Bonjour.
6: Alors je suis sûre que ça vous est déjà arrivé, vous aussi. Vous savez que de nombreux Français utilisent, c'est vrai, parfois les fins de mois, le découvert pour gérer leur trésorerie.
9: Ben moi, je suis tout le temps à découvert parce que je pense que c'est un droit à utiliser. Parce que sinon, si vous êtes jamais à découvert, si vous faites que rentrer votre salaire, dépenser, c'est quoi le rôle d'une banque ? Finalement,
6: mais
9: si la banque
6: d'accord.
9: n'est pas là pour vous aider, hein, vous n'êtes pas d'accord.
6: Non, et puis
9: Oui, je vous verrai, j'en ai parlé au téléphone.
6: D'accord.
9: Ah bon, je trouve que c'est aussi un rôle. Ah bah, c'est pas Monsieur Sofinco qui va dire le contraire,
6: mais c'est très concerné par ça. Justement.
9: Bon, après ça c'est autre chose. 19% machin sera. On fera une autre émission sur comment. vous êtes annonceur, je peux pas vous attaquer. Mais
6: au moins c'est dit. L'indépendance de Sud Radio.
15: Heureusement, on a des prêts, classiques à des taux tout à fait cohérents du marché.
16: Bon, bon, c'était ma dernière émission.
17: Je vais vous. Oui, voilà, ça y est, merci. Vous allez passer à la compta.
16: Non, je veux dire que c'est aussi un rôle des banques de pouvoir. Quand on va dans une banque, on ne va pas simplement donner ce qu'on a gagné, ce qui a été compliqué à gagner. On y va aussi quand on est dans des moments de crise actuelle pour qu'ils soient là pour nous aider. Et je pense que transformer, vous allez le dire, mais transformer une autorisation de découvert en crédit, ça change les règles parce que ce ne sont pas les mêmes taux qu'on va avoir.
17: Oui, parce que c'est un petit peu ce qui va se passer à partir du 20 novembre. C'est important quand même. Hein. La banque devra aussi évaluer la capacité de remboursement lorsqu'elle accorde un petit découvert ou un découvert de courte durée. C'est en ce sens que vous dites, bah oui, c'est comme un petit crédit finalement à la conso. Est-ce que vous trouvez ça normal, vous, que les règles se durcissent, même pour quelques dizaines d'euros? 0826 300 300 si vous voulez réagir. Et puis on est avec Vincent Grard, hein, qui...

0: dans le sens où les Français le comprennent, on pense que c'est sensiblement gratuit ou peu cher, alors que la vérité, c'est que c'est très cher. C'est-à-dire que
1: Très cher pour qui?
0: très cher pour la personne qui utilise ce découvert. Si vous devez payer un frais forfaitaire, ces fameux agios de 10 € parce que vous avez été à découvert de 50 € pendant 3 jours dans le mois, c'est très très cher. Et si
2: Mais
0: on
2: tu sais, vous
0: rebascule ça sur un
2: négociez.
0: taux,
2: Moi, je l'ai
0: ça représente des
2: négocié.
0: milliers de pourcentages.
2: Non, mais vous
0: Mais
2: le
0: vous, vous
2: négociez
0: l'avez
2: avec votre
0: négocié.
2: banque. Moi, je l'ai négocié. Il est hors de question qu'ils me prennent 19 ou 2%. Je me fais même rembourser parfois.
0: Alors,
2: Mon taux.
0: la négociation, ça passe bien, comme son nom l'indique, par une négociation. C'est-à-dire que vous êtes en mesure d'avoir un poids de négociation pour baisser les frais, quand par ailleurs, vous avez d'autres produits financiers qui permettent à la banque de se rémunérer. Ce qui n'est pas le cas des catégories populaires et
1: Mais
0: modestes en
1: justement, Vincent
0: France.
1: Gare, c'est ce que j'allais poser comme question. Est-ce que c'est le cas de tout le monde aujourd'hui quand on est à découvert? J'imagine que les règles changent en fonction des banques, non?
0: Alors, jusqu'à maintenant, les découverts ne rentraient pas dans le cadre et dans la loi qui régit les crédits à la consommation, et donc c'était les conventions de compte des banques
1: Oui.
0: qui déterminaient les tarifications. Là, à partir de novembre, ça va rentrer dans le cadre du crédit à la consommation, ce qui veut dire que le taux sera limité au taux d'usure donné par la Banque de France, et ça viendra factuellement réduire la note pour les Français sur ces découverts-là.
1: Une bonne chose, Laurent Permaz, vous connaissez bien. Je me souviens que j'avais interviewé le directeur général à plusieurs reprises de Sofinco, qui m'expliquait. C'est vrai qu'il y avait énormément de Français qui jouaient effectivement sur la trésorerie avec leurs découverts. Ça va
2: Oui.
1: changer les règles. Vous êtes d'accord avec Vincent Grard?
2: Mais je pense que, enfin, chaque banque a un contrat, une convention en fait de compte,
1: Oui.
2: d'accord? Dans les conventions de compte, vous avez une tarification et surtout vous avez ce qu'on appelle le découvert, une ligne de découvert autorisée, donc qui est négociée, d'accord? Et donc avec un taux qui est négocié aussi. Et ça, c'est dans les tenues de compte. Et chaque banque fait ce qu'elle souhaite,
1: Ouais,
2: en fait,
1: oui,
2: dans la
1: c'est
2: tenue de
1: ce
2: compte, dans
1: qu'elle
2: la
1: veut, quoi.
2: convention, une convention privée, hein, sous ça. Après, vous avez cette nouvelle loi que je trouve en fait très claire, qui va permettre de pouvoir poser véritablement en fait cette notion de financement avec un taux, parce qu'il y a des taux d'usure en France, d'accord?
1: Ouais, c'est ce qu'elle veut.
2: Et donc ce taux d'usure pour le crédit à la consommation, eh bien, il est pour toutes les banques et pour tous les Français. Ça permet
1: Donc
2: aussi
1: c'est
2: là aussi
1: plutôt favorable aux Français?
2: de protéger justement sur le surendettement. Vous voyez, ça permet de voilà
1: Oui,
2: de
1: de se
2: d'encadrer.
1: protéger contre soi-même, mais enfin, ça
2: Mais
1: arrange pas
2: d'encadrer.
1: forcément tous les Français. Moi, j'ai envie que vous veniez me dire 0826 300 300 ce que vous en pensez, parce que je regardais les chiffres précis, il y a quand même 41% des Français qui se retrouvent à découvert dès la première quinzaine, entre le 1er et le 15 du mois, hein, selon une dernière étude CSA. Ça fait beaucoup, donc ça va concerner quand même beaucoup de monde. Bonjour Sandra.
3: Bonjour à tous.
1: Bonjour, soyez la bienvenue sur l'antenne de Sud
3: Merci.
1: Radio. Vous nous appelez de Chalence. Alors, vous êtes courtière en crédit. Vous avez peut-être un
3: Oui.
1: œil professionnel sur la question.
3: Alors oui, déjà, moi, je voulais préciser quand même que cette règle, c'est la genèse de ça, c'est quand même une retranscription de la direction européenne. C'est-à-dire que c'est pas une décision des banques.
1: Merci de le préciser.
3: Ben oui, parce qu'en fait, moi je suis pas l'avocate des banques, mais je pense quand même que faut pas taper dessus dans ce cadre-là, parce qu'en fait on leur impose à nouveau une contrainte pour moi qui voilà comme le HCSF, comme tout un tas d'autres choses, règles de financement. Donc en fait, déjà faut préciser que c'est pas rétroactif, donc les gens qui ont des autorisations de découvert ne vont pas forcément voir remise en question
1: oui.
3: ces autorisations, et que ça donne effectivement une meilleure visibilité des coûts, c'est-à-dire qu'aujourd'hui, comme
1: oui.
3: c'était précisé, alors Gilles, il a la chance peut-être de pouvoir négocier avec son banquier.
1: Il les terrorise, vous voulez dire?
3: Mais oui, c'est ça, c'est ça. Et certains y arrivent, mais malheureusement, c'est pas toujours ceux qu'on a le plus besoin qui arrivent à
1: oui.
3: négocier.
1: Et puis on n'est pas toujours
3: Donc,
1: au courant. Vous avez raison, hein, c'est vrai.
3: c'est ça. C'est ça. Et puis, faut préciser. Alors, effectivement, moi, l'inquiétude que j'ai, c'est que si on le considère comme un prêt consommation, on va encore avoir un calcul qui va intégrer le taux d'endettement et qui va venir à nouveau buter lorsqu'on fera des études de financement pour financer une voiture ou une maison ou un appartement.
1: Bah oui.
3: Ça, c'est la crainte, et surtout que aujourd'hui, c'est déjà assez compliqué.
1: Mais c'est ça.
3: Alors,
1: vous imaginez
3: ouais.
1: les gens qui nous entendent, qui arrivent même pas à aller voir leur grand-mère le dimanche parce que les

0: essence coûte trop cher. Et là, on leur inflige encore des choses au lieu d'assouplir. On devrait enlever les agios. Moi, déjà, je trouve que c'est pas normal. C'est vrai, hein.
1: Et oui, Stéphanie Demuru et Gilles Gonzman dans À vous de le dire. Vous les retrouverez tout à l'heure en direct à partir de 10h sur Sud Radio. Pour l'heure, celui qu'on retrouve, c'est John Rakotozafi.
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1: John, présent ?
3: Présent !
1: Eh oui, vous êtes en face de moi pour les anniversaires du jour en ce vendredi 2 octobre. À qui souhaite-t-on un bon anniversaire aujourd'hui, John ?
3: Allez, on va commencer par des sportifs, Benjamin. Commençons par un ancien footballeur, ancien entraîneur, Luis Fernandez, qui fête aujourd'hui ses 67 ans. Celui qui a été joueur notamment en équipe de France. On se souvient de cette victoire contre le Brésil au Mondial 1986, où il avait marqué un tir au but assez incroyable. Puis surtout ensuite, on se souvient de sa carrière d'entraîneur au PSG, avec parfois des clashs avec certains de ses joueurs, comme Ronaldinho, avec qui ça avait été un petit peu compliqué dans les années 2000. Mais moi, je vous ai trouvé une petite archive de Luis Fernandez qui parle d'un joueur qu'il a connu quand il était tout jeune et qui a fait une carrière incroyable, de quoi l'emmener sur le banc de l'équipe de France. On parle d'un certain Zinedine Zidane, et il explique que dès le début, il a vu que ce joueur, cette personnalité, était vraiment différente des autres.
4: Quand tu voyais Zizou jouer sur le terrain, quand tu le voyais sortir à l'entraînement, tu le voyais calme, toujours avec son style à lui, et on a aimé. Tu le voyais aussi être très respectueux, tu vois, en lui donnant des conseils. Bon, Zizou, il est là, il commence à se montrer, à prendre place, à jouer, à récupérer, tu vois, avec des facilités.
3: Voilà, il avait joué avec lui à l'AS Cannes, vraiment au tout début de la carrière de Zinedine Zidane. Et effet assez intéressant sur Luis Fernandez, c'est un des rares joueurs à avoir joué à la fois avec Michel Platini et avec Zinedine Zidane. Voilà, puisque Michel Platini, il l'avait en coéquipier en équipe de France. Bref, joyeux anniversaire à Luis Fernandez, qui avait révélé qu'il aurait bien aimé faire partie du staff de Zinedine Zidane. Bon, ça sera pas pour cette fois, peut-être un peu plus tard.
1: Exactement.
3: Ouais. Bon, dans les anniversaires.
1: Faut le gérer, par contre, derrière. Parce que c'est un sacré caractère.
3: C'est pas faux. C'est peut-être pour ça qu'il a pas été dans un premier temps pris. Je pense qu'il voulait peut-être besoin de prendre ses marques, Zizou, avec, on le rappelle, donc du coup, ce match, contre l'Italie ce soir. Dans les anniversaires du jour, Marion Bartoli, la joueuse de tennis, qui avait été sacrée, notamment en 2013, du côté de.
1: À l'US Open, non, c'est ça?
3: Alors, non, c'était à Wimbledon.
1: C'était à Wimbledon
3: qu'elle avait réussi à gagner. La quinzaine sans avoir perdu le moindre set. Bel exploit pour le tennis français. Elle fête aujourd'hui ses 42 ans. On part sur Internet avec l'une des stars d'Internet du moment, un certain Michou, qui fête aujourd'hui son anniversaire, ses 25 ans. Alors oui, on parle de Michou le streamer et non pas de la personnalité qui a fait le succès des clubs et des cabarets il y a plusieurs années. Michou qui actuellement cartonne sur Twitch, YouTube et même un petit peu à la télé,
1: puisqu'il
3: était cet été notamment sur M6. Et il expliquait dans une interview récemment que commencer à faire des vidéos quand on est aussi jeune, malheureusement, ça amène souvent à du cyberharcèlement.
5: En sixième, j'ai eu mon premier téléphone et direct, je suis tombée dans YouTube.
6: Mmh. Au fait, dans les commentaires, tout le monde me dit « Tu n'as pas 13 ans, c'est pas possible. » Ok, je suis petit, j'ai une petite voix.
5: Les premiers commentaires négatifs et tout, je me disais « Bon, c'est pas grave. » Et en fait, au fur et à mesure, tous les commentaires, ils s'en foutent de la vidéo et c'est juste pour dire « Hey, mais arrête de parler avec ta voix de merde. » Arrête tes vidéos, t'es gros, machin, ton appareil dentaire, machin, machin, machin. C'est là que ça fait mal.
3: Ouais, faut être vraiment vigilant, parce que c'est vrai que parfois on se rend pas compte la dureté des mots qu'on peut utiliser, surtout quand ça concerne des
1: couverts d'anonymat, souvent,
3: des jeunes personnes comme lui. Alors bon, il s'est quand même assez blindé maintenant, mais attention évidemment à tous les commentaires que vous pouvez laisser sur les réseaux sociaux. Joyeux anniversaire en tout cas à Michou, qui comme on le disait l'autre jour dans notre petite info en plus dans le tour de table, fait partie du casting aussi de l'émission Wanted, là, qui est en train d'être
1: tournée en ce moment
3: actuellement. Et qui devrait être diffusé dans les prochains mois sur M6. Allez, petite devinette, mon cher Benjamin.
1: Allez-y.
3: Voici une personnalité qui a fait l'émission Mask Singer, et vous allez essayer de deviner qui chante. Ah, si ça part.
7: 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Chantal Latsou.
1: C'est Chantal Latsou, non ?
3: Eh ben non, je vous ai eu, Benjamin. Mais non.
1: C'est le sosie.
3: Mais non, c'est
1: vocal officiel. C'est, de
3: Chantal
1: Latsou.
3: Oui, presque. C'est ce que c'est Marc Antoine Levray, c'est l'imitateur qui a été ces dernières années l'un des imitateurs, des personnalités a le plus cartonné sur scène. Il a fait plusieurs spectacles, plusieurs tournées qui l'ont emmené un petit peu partout en France, et il a été révélé dans l'émission On ne demande qu'à en rire sur France 2, et dans l'émission Masked Singer, justement, il s'est amusé. Il était venu dans deux masques différents, voilà, pour essayer de semer la zizanie auprès du jury. Joyeux anniversaire à lui qui a 41 ans aujourd'hui. Allez, on continue les anniversaires du jour avec Franck Delay, un des membres des To Be Free. Fait aujourd'hui ses 53 ans, qui continue de faire partie des boys band, puisque depuis quelques années il a rejoint Chris Keller des J Squad et Alan Théo pour monter le groupe Génération Boys Band. Voilà, okay. Ça leur permet de rechanter un peu les tubes de l'époque. Et il était apparu.
1: Et de se faire un petit peu d'argent aussi.
3: Ça fonctionne bien les tournées des anciens boys band et des anciens groupes. Et il était apparu dans la série culte To Be Free l'année dernière, qui revenait justement sur la carrière To Be Free. Voilà, il jouait pas son propre rôle, mais en fait ce qui était drôle, c'est qu'il jouait un peu le mentor, le coach sportif de Franck dans la série. Donc voilà, c'était un petit clin d'œil assez sympa. Ouais. Et puis on termine avec l'anniversaire d'une personnalité mythique de la musique et de la pop. C'est l'anniversaire de Sting aujourd'hui. Fox.

0: Sting ici avec son groupe Police. Ouais. Mais bah, Sting en solo, ça donne aussi ça. Voilà, carrière incroyable pour Sting avec plus de 100 millions d'albums vendus, 17 Grammy Awards. Et récemment, il était.
1: Une carrière qui continue d'ailleurs.
0: Il était à Paris puisqu'il a créé une comédie musicale qui s'est jouée pendant quelques semaines à Paris. Actuellement, elle est retournée en Angleterre. Mais bon, qui sait, peut-être qu'il reviendra. Non, que je n'ai pas vu, je vous avoue, s'appelle The Last Ship. Et il jouait donc un rôle dedans. Il a écrit, composé cette comédie musicale. Voilà, il se fait plaisir en fait, Sting.
1: Il a raison, ouais.
0: Joyeux anniversaire à lui.
1: Merci beaucoup John et bon anniversaire à vous aussi si vous êtes né un 2 octobre 5h29. John, on vous retrouve dans quelques petites minutes, mais d'abord c'est la météo.
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1: Avec notre monsieur météo sur Sud Radio, Rémi André, un temps qui se calme un petit peu aujourd'hui et ça nous fait du bien. Bonjour Rémi.
4: Bonjour à toutes, bonjour à toutes. Le temps est redevenu un petit peu plus calme ce matin après cet épisode méditerranéen, après cette perturbation. Eh bien aujourd'hui, place aux éclaircies. Le soleil sera assez généreux en cours d'après-midi. En attendant ce matin, attention aux bandes de brume ou des brouillards locaux qui peuvent être assez denses avec des températures fraîches, généralement comprises entre 6 et 14 degrés. On pourrait tout de même atteindre encore les 20 degrés près de la Méditerranée. Côté température de l'après-midi, eh bien nous profiterons un petit peu du soleil, mais seront plutôt proches des températures de saison, entre 20 et 25 degrés. En général, elles pourraient atteindre les 26 à 28 degrés vers la Méditerranée. Demain et après-demain, cela sera plutôt agréable sur la moitié nord, alors qu'au sud, nous verrons à nouveau des nuages revenir par le golfe du Lion.
1: Merci beaucoup Rémi André. Bonne fin de semaine à vous, vous êtes bien sur Sud Radio. Merci pour votre fidélité chaque matin, il est 5h30.
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1: Et on fait un nouveau point sur l'actualité grâce à vous, Zachary Bro. Bonjour.
5: Bonjour à tous. Plus de 400 lycées seront fermés aujourd'hui en France. Annonce du ministre de l'Éducation nationale qui annonce aussi la mise en place des cours en distanciel. Une décision qui revient au cas par cas au chef d'établissement. Hier, le mouvement lycéen a été marqué par une nouvelle extension avec près d'un millier de lycées ciblés par des opérations de perturbation, dont plus de 200 blocages. Près de 2000 personnes ont été interpellées. Édouard Geoffrey doit aussi rencontrer ce matin les organisations lycéennes et de parents d'élèves. Les nouvelles fouilles sont terminées autour de Mayoc dans le Tarn. Depuis mercredi, les gendarmes ont découvert plusieurs ossements qui ont été transmis pour analyse, alors que c'est ce matin que la première partie de la reconstitution du meurtre de Delphine Jubilard va se dérouler à Cagnac-les-Mines. Cédric Jubilard, qui a avoué son meurtre cet été en décembre 2020, sera scruté de près. La gauche vend debout contre le projet de budget pour 2027. Le gouvernement a présenté sa copie hier. L'objectif est de trouver 54 milliards d'euros d'économies pour ramener le déficit public à 5% du PIB. Parmi les annonces, le gel des allocations familiales, une taxe sur les produits sucrés, l'indexation des retraites inférieures ou égales à 1260 euros, ou encore la baisse du nombre de fonctionnaires. Les écologistes ont d'ores et déjà annoncé la censure du texte, alors que le PS de son côté indique ne voir aucune main tendue. Au moins 7 femmes ont été tuées par leur conjoint ou leur ex-conjoint au mois de septembre en France, selon un comptage réalisé par Ouest France. La dernière en date, c'était le 27 septembre dernier au Havre. Une femme de 70 ans a été tuée par son conjoint de 72 ans. La victime avait déposé plainte en 2012 pour des faits d'appels téléphoniques malveillants. Une plainte classée sans suite. Et puis en foot, Zinedine Zidane s'attend à une grosse émotion ce soir au Stade de France pour son premier match en tant que sélectionneur de l'équipe de France à domicile. Les Bleus affrontent l'Italie pour leur troisième match de Ligue des Nations. Zinedine Zidane, qui a été le premier joueur à inscrire un but au Stade de France, c'était en janvier 98 contre l'Espagne. Très bonne journée.
1: Merci beaucoup, Zachary Bro.
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1: Il est 5h33, vous êtes bien sur Sud Radio. Je vous souhaite un excellent réveil. Merci d'être en notre compagnie une nouvelle fois ce matin. Avec nous autour de la table, Clara Pirnet. Bonjour Clara.
3: Bonjour Benjamin, bonjour à tous.
1: Notre journaliste qui présente tous les matins les infos sur Sud Radio. On va parler dans un instant avec vous, Clara, de record du monde, ou de tentative plutôt de record du monde.
3: Exactement,
1: c'est ça,
3: en attente d'homologation.
1: Ok, ben on va voir ça dans un instant avec vous. John Rakotozafi, présent.
6: Présent, toujours,
1: oui.
6: Toujours là.
1: Toujours là, en face de moi. On va parler de quoi, petit indice?
6: Et bah d'un événement qui arrive à Paris en début d'année prochaine.
1: D'accord. Et avec nous également Félix Mathieu, présent. Ah non, il y a pas Félix. Ben non, je joue la surprise. Mais effectivement, son siège est vide. Il va pas tarder à nous rejoindre, Félix. On va parler avec lui parce que ça fait la une de la plupart, si ce n'est de tous les journaux ce matin, de cette colère lycéenne. On y reviendra donc avec lui dans un instant. Mais d'abord, je me tourne vers vous, Clara. Donc avec cette tentative de record du monde en attente d'homologation, vous nous le disiez, c'est ça?
3: Oui, ça s'est passé à Bordeaux, mercredi, sur le miroir d'eau au bord de la Garonne. 168 danseuses et danseurs ont levé la jambe en même temps. Eh bien, figurez-vous, pour le plus grand French Cancan de l'histoire, opération baptisée Yes We Cancan, Yes Weekend.
1: Oh là là,
3: et
1: oh
3: oui,
1: là
3: le petit jeu de mots,
1: oui.
3: Tout a été pensé. Alors, vous connaissez la chanson, pour faire homologuer un record, eh bien, il faut qu'il y ait un huissier. L'huissier était bien présent, les a comptés, il a fait une vidéo et le record est envoyé, le dossier est parti chez Guinness pour homologation. Mmh. Alors au-delà du record, il s'agit aussi de donner de la visibilité à une danse que tout le monde connaît, et ça s'inscrit dans une volonté plus grande du ministère de la Culture, le fait de faire reconnaître et inscrire à l'inventaire national du patrimoine culturel immatériel cette danse. Le dossier doit être déposé en avril prochain, et si cette première démarche aboutit, eh bien elle permettrait ensuite de demander l'inscription du cancan au patrimoine culturel immatériel de l'UNESCO. Alors derrière les jupons et les jambes en l'air, il y a une histoire d'émancipation. Le cancan apparaît
1: Attendez, on se met dans l'ambiance, Clara, ça vous
3: allons-y.
1: Dit allez. L'histoire du French Cancan, Clara.
3: Ça permet de faire des petits étirements dès le réveil, c'est pas mal aussi.
1: Je vous écoute, l'histoire du French Cancan.
3: Alors, le Cancan apparaît vers 1830 dans les bals populaires parisiens et des femmes osent investir les salles de bal où seuls les hommes pouvaient danser jusque-là. Pour ses défenseurs, c'est une danse revendicative portée par des femmes qui réclament la pleine liberté de leur corps. Alors, 168 jambes levées sur l'eau à Bordeaux, un huissier pour les compter et peut-être un jour une place à l'UNESCO pour une danse qui scandalisait au 19e siècle, eh bien, on a connu pire carrière.
1: Eh oui. Oh, ça fatigue de faire du French Cancan, dis donc.
6: J'ai des belles jambes quand même, Benjamin.
1: Oui, forcément, des grandes jambes. Grandes jambes, donc c'est un peu plus compliqué de les lever, peut-être. Félix Mathieu, entre dans la place. Bonjour,
7: bonjour
1: Félix.
7: Bonjour.
1: Un petit peu de retard, mon cher Félix.
7: Ah bon,
1: je vous laisse continuer de consulter la presse. Vous allez revenir dans un instant sur les blocages dans les lycées, puisque ça a fait la une de pratiquement tous les journaux ce matin. Mais d'abord, John, vous nous parlez de quoi, rappelez-nous?
6: Eh ben, d'un événement qui va débarquer à Paris, en France, donc l'année prochaine, en début d'année prochaine, et qui est passé plutôt inaperçu. Peu de gens en ont parlé, et pourtant les 10 Awards vont être organisés en France. Qu'est-ce que c'est que ça? Eh ben, c'est tout simplement une cérémonie de prix dédiée à la K-pop. Eh oui, ça va se passer du côté de la Plénitude Arena, et c'est la première fois que, eh bien, cette cérémonie, ces victoires de la musique de la K-pop vont se faire en dehors de leur pays d'origine. Et donc, ils ont choisi la France, qui est, on peut le dire, en fait, devenue ces dernières années le berceau de la K-pop à l'étranger. Voilà, on est le pays, en fait, où tous les groupes de K-pop veulent passer, veulent remplir des salles. Il y a fréquemment, quasiment tous les mois, des groupes de K-pop qui passent et qui remplissent notamment l'Accor Arena, la salle de Paris-Bercy. Mais c'est aussi fréquent qu'ils viennent notamment pour le concert des pièces jaunes qui est organisé chaque année en début d'année par Brigitte Macron, entre autres, et qui chaque année remplit avec des artistes de K-pop. Voilà, vous voulez savoir qui sera là pour les The Awards? Alors, le problème, c'est que
1: on les connaît tellement.
6: Ah, les noms des personnalités de K-pop sont toujours un peu compliqués à présenter, là. On entend Jiho. Voilà. Jiho, la leader du groupe Twice. Il y aura aussi DPR Ryan, P1 Harmony, K Kiss of Life ou encore Untouchable. Alors,
1: parce que c'est pourtant, vous êtes très bon.
6: Ouais, mais je suis désolé, je suis pas encore.
1: Anglais, ouais.
6: Ouais, alors je vais réviser un peu ma K-pop, mais voilà, en tout cas, ça se tiendra sur 2 jours et c'est plutôt sympa de voir que la France rayonne quand même à l'étranger pour donner envie d'organiser ce genre de choses qui sera donc diffusé à la télévision en streaming un peu partout dans le monde.
3: Et ça commence quand?
6: Ça sera donc, oui, je vais pas donner les dates, mais ça sera donc les 15 et 16 janvier prochains à la Plénitude Arena, donc qui est quand même la plus grosse salle d'Europe.
1: Clara, note. Ouais. Fan de K-pop. Alors, je sais pas si nos lycéens sont fans de K-pop, sans doute certains, oui. Mais simple transition pour venir à vous, mon cher Félix. La revue de presse, et effectivement, cette mobilisation lycéenne fait la une de pratiquement tous les journaux ce matin.
7: Oui, par exemple, c'est le cas de l'Indépendant catalan, édition de Narbonne, le blocage des lycées, la violence et la colère, avec par exemple 21 interpellations et 7 policiers blessés dans l'Aude. C'est aussi la une de l'Union du côté de Reims. La tension monte d'un cran pour cette nouvelle journée de contestation hier. La colère a dégénéré, entraînant à Reims, Chalon, Épernay ou encore Soissons des affrontements avec les forces de l'ordre et des dégradations, des actes qui ne sont pas tous le fait des lycéens, nous dit l'Union de Reims. La colère lycéenne et l'embrasement à la une de la Dépêche du Midi avec cette mobilisation qui s'est étendue donc hier en France. Environ 2000 interpellations, près de 300 blessés parmi les forces de l'ordre, énumère la Dépêche. Face à un mouvement aux revendications multiples, eh bien, le gouvernement tente de contenir la crise, tandis qu'une vive polémique l'oppose à la France insoumise, note la Dépêche du Midi. C'est aussi à la une de la Provence, les raisons de la colère, la fronde lycéenne à Marseille, avec de graves incidents qui ont éclaté hier devant plusieurs lycées marseillais. D'ailleurs, la RTM, les transports marseillais ont dû, à un moment donné, interrompre le trafic. C'est ce que nous explique la Provence. C'est
1: à Marseille aussi, dans d'autres villes, je voyais du côté de Grenoble également, où les transports, une partie des transports ont dû être arrêtés à cause de cela, de ces violences notamment sur certains blocages.
7: Oui, ça a aussi été agité du côté de Pau par exemple, et c'est la une de la République des Pyrénées, cette colère lycéenne qui se propage aux établissements palois après Oloron et Orthez. Des centaines de lycéens ont bloqué Saint-Jean-Perse et Barada à Pau, nous dit la République des Pyrénées. Ils ont été dispersés hier par la police, mais les lycées de Bartou et Saint-Cric pourraient suivre ce matin, selon la République des Pyrénées. Donc ça continue à se propager.
1: Et pas que dans les grandes villes. Je regardais dans certains villages de 2000 habitants ou moins aussi, on a des blocages qui sont organisés avec parfois des violences aussi qu'on peut constater malheureusement sur certains de ces blocages. D'ailleurs, Clara, les dernières informations, le gouvernement qui essaye de calmer le jeu encore aujourd'hui.
3: Oui, tout à fait. Alors, c'est un retour au calme forcé dans plus de 400 lycées aujourd'hui. Des lycées qui resteront fermés avec une interdiction de la préfecture de se mobiliser devant.
1: Incroyable,
3: et puis, le ministre de l'Éducation s'engage à rencontrer les organisations de syndicats étudiants, les organisations des parents d'élèves également, pour entrer en négociation.
1: Ouais, avec déjà une mesure en ce qui concerne le budget, il était prévu des droits, des frais d'inscription pour l'entrée au BTS et puis en classe préparatoire. Finalement, le ministre de l'Éducation a fait marche arrière. Là-dessus, il y aura pas cette mesure mise en place. En tout cas, on verra, puisque les assemblées doivent se prononcer, le Sénat et l'Assemblée nationale, sur cette mesure. En tout cas, le gouvernement qui recule aussi là-dessus. Merci beaucoup Clara, John et Félix. On continue de parler de cette mobilisation lycéenne avec cette demande de Bruno Retailleau, candidat LR à la présidentielle, qui veut interdire carrément la France insoumise. Ça fait réagir hier les vraies voix de Sud Radio avec Cécile Minibus, Patrick Roger et Philippe David.
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8: Et le procès du jour, Bruno Retailleau propose de rouvrir le débat sur l'interdiction de LFI. Monsieur le procureur.
9: Oui, alors, le réquisitoire. Hein, avant de voir le réquisitoire, je vais d'abord exposer les faits. Est-ce qu'il faut aller jusqu'à interdire LFI, donc Bruno Retailleau l'a dit ce matin, et ça prend beaucoup d'ampleur depuis ce matin, puisque sur le blocage des lycées, c'est LFI et ses proxys de l'ultra-gauche qui sont accusés d'être à l'origine du mouvement. Ça a été dit de façon très officielle aujourd'hui par Matignon, selon les services du Premier ministre. Alors, de l'autre côté, on a répondu par la voix de Bompard, Manuel Bompard, qui a répondu pour LFI en disant que le gouvernement était en train de sombrer dans le complotisme. En attendant, bah, ça brûle devant certains lycées, il y a des incidents, évidemment c'est très tendu, avec les policiers qui sont mobilisés, ça s'étend même un petit peu dans les facultés. Alors est-ce qu'il faut aller jusque-là, jusqu'à interdire? C'est quand même une accusation, enfin c'est pas une accusation,
10: une proposition.
9: C'est une qualification et une proposition très forte. Je ne sais pas ce que vous en pensez. La parole donc d'un côté à l'accusation dans un instant, et puis à la défense, Philippe David.
10: Moi je crois que la question ne se pose pas pour le moment. Mais, si après l'élection présidentielle, en imaginant par exemple que Marine Le Pen soit élue, s'il voulait bordéliser le pays, là évidemment l'interdiction se poserait, et j'y vais même aller plus loin, dans ce cas-là, ce n'est pas le cas aujourd'hui, elle s'imposerait.
9: Bon, voilà.
3: Sébastien
9: Est-ce
3: Ménard.
9: Que elle s'imposerait ce que dit
10: si bordélise le pays.
9: Oui. Sébastien Ménard et Pierre Archer. Sébastien.
11: Non mais défendre, on est là pour défendre des visions du monde différentes et en clair défendre la liberté, c'est ce qu'on fait ici. C'est aussi garantir la liberté de celles et ceux avec lesquels on n'est pas d'accord.
10: Ah mais ça je suis bien d'accord, c'est pour ça que je dis que la question se pose pas aujourd'hui.
11: Et que en même temps, pardonnez-moi, l'élection, voilà, parce que on peut pas dire que LFI rate un certain nombre d'élections. Ils sont très nombreux à l'Assemblée nationale, ils ont pris des villes, parfois extrêmement importantes aux dernières élections municipales, nonobstant quelques annulations récentes.
10: Oui, voilà, en banlieue lyonnaise.
11: Ce qui est pas une mauvaise nouvelle, pour moi, en tout cas. Ce que je dis, c'est que ça leur donne pas non plus un permis pour bordéliser le pays, pour quelque part radicaliser une partie de la jeunesse de France, parce que il y a des images là pendant qu'on était pendant l'émission, il y a une policière dans Paris qui s'est fait courser et tabasser par des jeunes. Voilà, c'est des jeunes hein pour le coup. Hein. Alors ce qui est complètement fou, c'est qu'on arrive aujourd'hui comme quelque part le paysage politique et le personnel politique n'est pas capable de débattre dans un hémicycle qui est quand même fait pour ça. On a Bruno Retailleau, pour qui on peut avoir du respect, qui se dit faut interdire. Non, faut pas interdire LFI. Faut combattre les idées d'LFI. Faut gagner des élections contre LFI. Et c'est ça le vrai sujet. Et il faut évidemment quand on voit des images lunaires, ils sont parlementaires et députés de la nation française. Quand je les vois habillés
3: avec leur écharpe,
11: mais comme des ploucs et des baskets, se mettre devant des CRS.
9: J'entends vos objections, mais quand on appelle à étendre des blocages, à s'interposer,
11: c'est pas la première fois. Enfin, il y a déjà eu des mouvements politiques
9: qu'on fait concrètement pour organiser des manifestations en France. La violence hiérarchée.
12: Alors, faut-il interdire LFI? D'abord, il y a un précédent dans l'histoire politique française, c'est l'interdiction du Parti communiste avant la Seconde Guerre mondiale, pour des raisons évidentes, le pacte germano-soviétique.
10: Au tout début de la Seconde Guerre mondiale.
12: Au tout début. Moi, je suis évident pour la liberté d'expression. Je suis
3: en 2023 aussi, il y avait déjà la droite qui avait proposé de dissoudre LFI en 2023.
12: Ça n'a jamais été fait. C'est vrai que c'est récurrent. Donc, moi, je suis évidemment pour la liberté d'expression, pour le droit à chacun d'affirmer ses positions, pour le débat public, etc. Le curseur, on le met où? On le met sur LFI est-il ou non encore dans le champ républicain, dans le champ démocratique? C'est de ça que dépend la réponse sur l'interdiction. LFI appelle à la violence ouvertement et participe parfois à la violence. Hein. LFI bordélise le débat public, ça pourquoi pas. LFI, peut aussi considérer que c'est
3: incite
12: à la violence, participe parfois à la violence.
11: Alors c'est plutôt l'insurrection populaire. Pardonnez-moi, c'est l'insurrection populaire. Pas la violence, c'est l'insurrection populaire. Et je ne suis pas LFiste et je ne les défends pas. Mais
3: c'est son choix.
11: Il faut être précis,
3: Sébastien.
12: LFI, de façon générale, participe à cette violence qui s'est installée et qui se développe dans la société française et dans le débat public. Est-ce qu'LFI est dans la rue? Oui, LFI est dans la rue et incite d'aller dans la rue. Et puis, est-ce qu'LFI, pour des raisons qui sont bassement et cyniquement électoralistes, sert de cinquième colonne à des puissances qui ne sont pas forcément des puissances amies de la France, notamment à travers les réseaux islamistes. La réponse est oui. Donc la question se pose effectivement de savoir s'il faut.
3: Témoin.
9: Voilà, c'est Madame la Présidente. Donc voilà ce qu'on pouvait dire pour l'instant. Des témoins à la barre. Oui.
3: Oui, absolument. Olivier qui est avec nous. Merci d'avoir rejoint ce tribunal, mon cher Olivier. Quel est votre avis?
13: Alors bonsoir à tous.
9: Bonsoir.
13: Alors on parle beaucoup de LFI. Moi, j'ai connu ça en 74. C'était la manipulation des élèves. Hein. J'étais dans une cité scolaire, on était 5000. Et c'était le Parti communiste à l'époque qui manipulait les jeunes, qui les faisait descendre dans la rue. Et ça a toujours existé, quoi. Moi, j'avais 16 ans. J'étais au lycée, on est venu me demander de faire grève, d'aller manifester dehors, en dehors du lycée. Ça a même continué après, puisque il fait intervenir les CRS et on a fait la grève de la faim. On m'a dit pour faire la grève de la faim, j'ai fait la grève de la faim. Mais j'étais manipulé, j'avais 16 ans, j'écoutais les leaders de l'école, mais les leaders de l'école, ils écoutaient les leaders politiques de l'époque. Donc ça a toujours existé, ça. Ça a toujours existé. Alors maintenant, c'est les filles, parce que et les filles a remplacé en grande partie le Parti communiste et continue à manipuler les gens. On leur fait des promesses. C'est de la politique. Hein. Mais alors pourquoi ils le font ? Ça, je me pose la question. Parce que est-ce que ça va leur rapporter quelque chose ? Ils sont en train de dresser toute une population jeune contre le pouvoir en place.
1: Ouais.
13: Donc, et pour dire plus tard après, c'est nous qui avions raison. Il faut nous suivre. Il faut voter pour nous. Alors de là à interdire, non.
1: Et oui, la colère, effectivement, au standard 0826-300-300, comme chaque soir, 17h-20h sur Sud Radio. Les vraies voix et toute l'actualité, notamment, on continuera forcément de parler assez largement aujourd'hui de cette mobilisation des lycéens. 5h49 dans un instant, le rappel des titres. Et puis, juste après notre lève-tôt du jour, on sera avec un producteur d'endives. Mais tout d'abord, le rappel des titres et Mediapart dévoile les captures d'écran de messages antisémites attribués à Jordan Bardella. Le président du Rassemblement National va déposer plainte pour faux et usage de faux. Plus de 200 élèves et personnels enseignants blessés en marge des blocages dans les lycées. Pour calmer le jeu, le gouvernement annonce la fermeture de 400 établissements aujourd'hui. Et puis, troisième match de poule en Ligue des Nations pour l'équipe de France. Les joueurs de Zinedine Zidane qui affrontent l'Italie ce soir au Stade de France. Coup d'envoi à 20h45.
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1: 6h-10, je vous le disais, notre lève-tôt du jour est producteur d'endives. On file dans le Pas-de-Calais, du côté du village de la commune de La Couture. Bonjour Philippe Réon.
14: Bonjour Benjamin.
1: Soyez le bienvenu sur Sud Radio et merci d'être avec nous. Comment allez-vous ce matin, Philippe, en forme ?
14: Bah oui, plutôt bien, une petite fraîcheur du matin qui fait du bien, ouais.
1: Oui, petite fraîcheur du matin. Bon, on a eu quand même quelques jours à nouveau avec des températures assez élevées. Je sais pas si ça a été votre cas d'ailleurs dans le Pas-de-Calais.
14: Oui, il faisait encore bien bien chaud hier.
1: Ouais.
14: Ce matin un petit peu plus frais. Bon, voilà. On scrute le climat en ce moment tous les jours et pour la pousse justement de nos racines d'endives.
1: Parce qu'on est en ce moment en pleine pousse des racines d'endives, c'est ça Philippe?
14: Oui, ouais. Alors l'endive, elle pousse en deux temps, une phase au champ qui est pour la pousse de la racine et ensuite la phase de pousse de l'endive qui se passe là dans des bâtiments, dans des salles climatisées.
1: Ouais. Ouais. C'est vrai qu'on est de plus en plus nombreux à en manger de l'endive. C'est vraiment pour le coup un légume qui est de plus en plus populaire, qui redevient d'une certaine manière populaire. Et pourtant, on connaît assez peu cette culture-là, puisque notamment, voilà, on a une culture qui se fait en grande partie dans l'obscurité, dans le noir. C'est bien ça?
14: Oui, c'est bien ça. Oui, il y a une phase, comme je disais, il y a une phase au champ où on sème une petite graine au mois de mai. On récolte une racine. On commence les récoltes là, mais elles sont un peu retardées à cause de la sécheresse qu'on a eue cet été. Et ensuite, il y a la phase de pousse de l'endive qui se passe dans l'obscurité, dans des salles noires, un peu comme à l'image des champignons pour avoir une image, avec un système d'eau qui circule entre les racines et qui va laisser la croissance du bourgeon se faire pour donner l'endive au bout de 21 jours.
1: Elle prend combien de temps? Elle dure combien de temps d'ailleurs cette deuxième étape, Philippe?
14: 21 jours. C'est 21 jours. Alors 21 jours pour l'endive conventionnelle qu'on achète en kilos, en vrac dans les magasins, ou en 14 jours pour la petite endive, la jeune pousse qu'on appelle ça, qui sert beaucoup pour les apéros.
1: Ouais. Et c'est vrai qu'on en voit de plus en plus dans les apéros aussi, l'endive qui a de plus en plus la cote à ce moment-là, quoi.
14: Ah ben oui, c'est pour ça qu'elle change un peu. Je vais pas dire qu'elle change de saison. La grosse saison, c'est la saison hivernale, automnale, oui. Hivernale. Mais on la retrouve aussi maintenant pas mal au printemps et même l'été, parce que il y a ce côté fraîcheur. Avec ce climat qui change, on a besoin de fraîcheur l'été. Ouais. Et puis l'endive, elle apporte son croquant, sa fraîcheur. Et ça plaît énormément, oui.
1: Ouais. Vous l'avez dit, en ce qui concerne les racines, la récolte qui a été un petit peu retardée à cause de la sécheresse, le climat qui impacte également la production d'endives de manière importante, Philippe?
14: Ah ben, ici, on s'attend à une baisse de production cette année d'environ 20%.
11: Ah oui.
14: Alors, c'est encore difficile à juger. On espère, au mois d'août, on espérait de l'eau au mois de septembre, mais maintenant qu'on est arrivé au mois d'octobre, on espère de l'eau au mois d'octobre. Mais on a justement cette phase de croissance de la racine qui a été bloquée cet été par le manque d'eau et par l'excès de chaleur. Et aujourd'hui, on a des racines un peu trop petites pour récolter, ce qui fait que ça retarde un peu les premières récoltes.
11: Ah, c'est-à-dire, vous attendez qu'elle pousse encore davantage et vous avez cet espoir-là.
14: On a cet espoir-là. Alors, le gros de la récolte, c'est au mois de novembre, donc on a encore le mois d'octobre pour espérer une belle croissance de la racine.
11: Oui, parce que si les pluies arrivent ce mois-ci, ça veut dire que globalement, elle pourrait pousser davantage et du coup, il y aurait peut-être moins de pertes pour vous.
14: Il y aura peut-être. Les arrachages précoces qui ont lieu de septembre à octobre là sont retardés et ce qui n'est pas récolté maintenant sera pas récolté, ce qui n'a pas été récolté, il sera trop tard pour cela, mais il y aura une perte, mais la juger c'est encore difficile aujourd'hui.
11: C'est pour ces raisons en tout cas, parce que en tant que consommateur on a peut-être tous déjà vu en rayon que le prix de l'endive avait augmenté. C'est à cause de ces aléas climatiques que ça a augmenté.
14: Oui, on a subi depuis quelques années plusieurs aléas, dont principalement la crise d'énergie qu'on a eue au moment du conflit ukrainien, parce qu'on est assez consommateur d'énergie parce qu'on conserve les racines dans des frigos et ça nous a fortement impacté sur nos coûts de production. Et puis bien sûr après tout l'inflation fait que les salaires augmentent. Vous savez que l'endive c'est un métier manuel. On a beaucoup de salariés dans nos entreprises.
11: Vous-même, dans une quarantaine, c'est ça, de salariés qui travaillent chez vous, hein.
14: Ouais. Oui, c'est ça, ouais. 43 salariés. Ouais. Qui se lèvent tôt tous les matins.
11: Ben oui, forcément, on se lève à quelle heure dans ces cas-là? Ouais.
14: Ah ben, c'est l'heure 5h, 5h30. J'en ai qui font 20-30 kilomètres pour venir bosser. Donc, on se lève tôt. Ça finit pas très tard, mais on se lève tôt pour honorer les commandes.
11: Et alors, une bonne chose à savoir, c'est que la production d'endives, l'endive que l'on consomme en France, elle est produite très, très, très majoritairement en France, hein, c'est ça?
14: Ah oui, c'est pour le coup, c'est un produit souverain. D'ailleurs, on milite pour le dire parce que toute la production de racines est faite en France, les semences sont faites en France. C'est travaillé par des salariés français. Enfin, tout la balance commerciale, elle est hyper excédentaire pour ce produit. Autant alors qu'on apporte plein d'autres légumes. L'endive est l'un des seuls légumes qu'on arrive à exporter.
11: Et alors racontez-nous pour conclure, Philippe, vous en parliez à mon programmateur dans la préparation de cette interview, l'histoire de l'endive. Comment elle est née finalement? Parce que c'est une histoire assez surprenante. Ouais.
14: Elle est née au 19e siècle où ça vient de Belgique. Hein. C'est pour ça d'ailleurs que la production est fortement basée dans les Hauts-de-France parce qu'on a le climat pour la faire pousser. C'était un agriculteur qui pour éviter un impôt avait caché des racines de chicorée dans sa cave et il les avait oubliées. Et quelques semaines après, il a retrouvé des feuilles blanches en allant dans sa cave. Il a retrouvé des feuilles blanches. Il a goûté. Puis s'est dit tiens c'est sympa cette petite feuille blanche, ce petit goût amer, ce petit côté croquant. Et puis voilà comment est née l'endive.
11: Sympa, quoi. Et génial, effectivement.
14: Le hasard fait bien les choses. On fait qu'aujourd'hui.
11: Moment. Ouais. Merci beaucoup, Philippe Bréhon, d'avoir été avec nous ce matin sur Sud Radio. C'était un plaisir. Producteur d'endive à la couture, c'est dans le Pas-de-Calais. Passez une très belle journée, Philippe Bréhon, et on salue bien sûr l'ensemble de vos salariés qui se lèvent tôt, vous nous l'avez dit. Merci beaucoup, Philippe, et bonne journée. Il est 5h57. Allez, on file dans un instant après l'horoscope, la météo de Rémi André et puis le journal de 6h qui nous sera présenté par Clara Pierney qui nous rejoint dans le studio. À tout de suite.
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11: Bonjour Camille.
16: Bonjour à tous. Les béliers, une envie de vous occuper de votre apparence ou de renouveler quelques habitudes personnelles pourrait surgir aujourd'hui. Les taureaux, un entretien, une vérification ou une petite réparation effectuée maintenant pourrait vous éviter une dépense plus importante plus tard. Gémeaux, une invitation, une activité collective ou un événement local pourrait vous faire découvrir des personnalités très différentes de votre cercle habituel. Les cancers, vous pourriez avoir envie de ressortir des photos, des lettres ou des souvenirs conservés depuis longtemps. Les lions, le travail ou vos responsabilités vous donnent l'occasion de montrer une qualité moins visible chez vous, patience, pédagogie ou capacité à encourager les autres. Les Vierges, notre vie sociale prend une tournure agréable, mais autour d'un contexte assez inattendu. Quant à vous, les Balances, une envie d'apprendre quelque chose de manuel se manifeste aujourd'hui. Les Scorpions, supprimer ou jeter ce qui ne sert plus, vous donnera une impression étonnante de légèreté. Les Sagittaires, vous pourriez commencer à préparer une escapade, regarder une destination ou simplement imaginer votre prochaine aventure avec beaucoup d'enthousiasme. Les Capricornes, une personne plus jeune que vous pourrait vous surprendre par sa manière de voir les choses. Du côté des Verseaux, vous pourriez reprendre un ancien passe-temps, retrouver un jeu ou une activité créative abandonnée et constater que le plaisir est toujours là. Et puis enfin, amis Poissons, quelques minutes près de l'eau, dans un jardin, sur un chemin ou simplement devant un beau paysage pourrait suffire à rééquilibrer votre humeur aujourd'hui. Je vous souhaite à tous une très belle journée et un excellent week-end.
1: Merci beaucoup Camille.
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1: Mais bonjour Rémi André.
17: Bonjour Benjamin.
1: Bon, la météo après l'épisode méditerranéen qu'on a vécu, le temps qui s'améliore un petit peu aujourd'hui, c'est ça ?
17: Oui, retour au calme avec un ciel qui n'est pas encore tout à fait dégagé, d'autant que ce matin des bandes de brume ou de brouillard se sont formées par-ci par-là et on a gardé encore pas mal de nuages vers les Pyrénées, mais ensuite dans l'après-midi le soleil gagnera du terrain, même si on gardera encore quelques bourgeonnements de nuages sur le relief avec les Pyrénées, le sud du Massif central, les Alpes ou la Corse. Où là, nous aurons droit à quelques averses, voire une averse orageuse. Mais on regardera vers la Méditerranée encore, où dans la soirée, des nuages vont revenir pour le littoral du golfe du Lion. Et les températures de l'après-midi, elles seront limitées entre 20 et 21 degrés. Entre Brest et Paris, cela va remonter entre 25 et 26 degrés. Depuis Bordeaux jusqu'à Toulouse, 25 à 26 degrés également entre Perpignan et Marseille.
1: Merci beaucoup Rémi André. Je vous souhaite un très bon réveil, une bonne fin de semaine. Vous êtes bien sur Sud Radio, il est tout pile 6h.
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1: Nous sommes le vendredi 2 octobre aujourd'hui. Le journal de 6h nous est présenté par Clara Piernet. Bonjour Clara.
3: Bonjour Benjamin, bonjour à tous.
1: Chose promise, chose du Mediapart dévoile des captures d'écran de messages antisémites attribués à Jordan Bardella, des éléments authentifiés. Explication à suivre dans ce journal. Les autres titres de l'actualité, Clara.
3: Nouvelle étape dans l'affaire Jubilard, reconstitution du meurtre dans le Tarn. Aujourd'hui, objectif, confronter les aveux du peintre plaquiste aux éléments du dossier. Une copie irrecevable, levée de bouclier à gauche après la présentation du budget 2027. La menace de la censure pèse sur Sébastien Lecornu. Et puis escalade de violence dans la mobilisation lycéenne. Près de 2000 personnes interpellées hier. Marseille se réveille sous le choc. Reportage dans un instant.
1: Mais tout d'abord, c'est une mobilisation étudiante qui prend de l'ampleur. Déjà plus de 230 élèves et personnels enseignants blessés.
3: Oui, et la ville de Marseille se réveille sous le choc ce matin après des tentatives d'incendie. Un camion de pompiers saccagé et des transports à l'arrêt. Lionel Maillet, la journée d'hier a laissé cours à un déferlement de violence inouïe.
18: Devant la grande porte en bois du lycée Victor Hugo, noircie par les flammes, ces élèves qui s'en sont pris aussi à l'équipe de direction ne regrettent pas ces violences.
19: C'est vrai, on le fait de la mauvaise manière, le blocus. Le directeur, oui, il est tombé et quelqu'un voulait le défendre, je crois qu'il s'est fait frapper. Même si on le fait de la mauvaise manière, mais on n'a pas le choix.
20: C'est la seule façon de s'entendre.
18: Évacué hier à la mi-journée après une tentative d'incendie dans son établissement, la fille de Nicolas va retourner en cours ce matin.
21: Elle a envie de travailler, après elle comprend les revendications, mais ma fille comme moi, on ne comprend pas qu'on arrive à des situations pareilles.
18: On a clairement franchi un cap avec le manque d'effectifs de la police. La situation n'est pas loin d'être ingérable, alerte Arnaud Blaise du syndicat Unité.
22: C'est l'anarchie en fait. Des incendies sur le camion de pompiers, on a des incendies de bus de transport en commun. Il y a certainement une organisation en amont, des rassemblements d'individus depuis 3h30 ce matin à peu près. Ils sont tous quasiment cagoulés, que ce soit des masques. Bon, ça c'est l'enquête qui le déterminera, mais c'est vrai qu'on peut se poser des questions quant à savoir s'il n'y a que des lycéens.
18: Lui aussi s'interroge, François de Canson, le vice-président de la région qui est en charge des lycées.
23: Pour moi, c'est inacceptable. Aujourd'hui, on peut avoir des problèmes, on peut vouloir discuter, mais on n'a pas le droit de casser. Mais est-ce que le mal-être, c'est tous les lycéens ou c'est quelques casseurs qui aujourd'hui font qu'on a un trouble ?
18: Une Une quarantaine de lycées vont rester fermés aujourd'hui dans les Bouches-du-Rhône.
3: Et les transports fonctionnent de nouveau ce matin à Marseille. Le gouvernement se met justement en ordre de bataille face à la mobilisation des lycéens. Le ministre de l'Éducation, Édouard Geffrey, doit recevoir les représentants des syndicats lycéens, ceux des parents d'élèves et des professeurs. Objectif, calmer le jeu et privilégier le dialogue. De son côté, le ministre de la Justice, Gérald Darmanin, a demandé une réponse pénale ferme aux procureurs généraux. C'était hier soir. 2000 personnes ont été interpellées sur la seule journée d'hier.
1: Du nouveau, après les révélations de Mediapart concernant Jordan Bardella, des preuves ont été publiées.
3: Oui, elles étaient très attendues. Le journal d'investigation a fourni des captures d'écran de messages antisémites attribués au président du Rassemblement National. Des preuves numériques authentifiées, Louis de Kergorlé, notamment par la maison mère de Facebook, Meta et un huissier.
0: Mediapart révèle être passé par un contact de Jordan Bardella de l'époque pour avoir accès à ces informations. Ils ont fait via ce contact une demande à Meta, maison mère de Facebook. Facebook qui a donc extrait toute la conversation qui date notamment de 2013 et 2014. Il y a donc bien un dossier officiel venant de Facebook, venant du compte Jordan Bardella. Les conversations ont été authentifiées par huissier de justice. Le seul maillon manquant de la chaîne, c'est qu'il est impossible pour l'heure de dire et prouver que c'est bien Jordan Bardella qui a envoyé ces messages depuis le compte Facebook à son nom. Pour autant, les messages correspondent à des éléments très précis de la biographie de Jordan Bardella, par exemple son engagement avec Marine Le Pen, son anniversaire, ses études ou les concours qu'il a passés. D'autres éléments via des adresses mail référencées font état de relais des écrits et opinions du penseur d'extrême droite Alain Soral.
3: En réponse, Jordan Bardella a dénoncé des pseudo-preuves. Il a annoncé porter plainte pour faux et usage de faux.
1: Autre affaire judiciaire, celle de Cédric Jubilard, reconnu coupable du meurtre de son épouse Delphine.
3: Après ses aveux surprises, Cédric Jubilard va devoir s'expliquer à nouveau aujourd'hui. Une reconstitution a lieu ce matin dans la maison du couple à Cagnac-les-Mines, dans le Tarn, avant ensuite de se rendre sur les lieux des fouilles. L'objectif de la juge d'instruction, Christine Bouillot, est de savoir si les nouvelles déclarations de Cédric Jubilard sont crédibles au vu des éléments du dossier.
4: Cette reconstitution, c'est un complément d'information dans ce dossier. Depuis ses aveux et avant son procès en appel prévu en avril prochain, Cédric Jubilard va devoir expliquer comment il a tué son épouse. La juge d'instruction veut savoir si ses déclarations sont compatibles avec les lieux, la scène de crime, la maison du couple, la cuisine. C'est là qu'il dit avoir étranglé Delphine la nuit du 15 au 16 décembre 2020. L'enjeu est de taille avec cette reconstitution. A-t-il prémédité son geste ou bien est-ce une dispute qui tourne mal ? Cela peut avoir une incidence sur le verdict des jurés de la cour d'assises de la Haute-Garonne pour ce procès en appel où il encourt la perpétuité. Depuis plusieurs jours, la maison du couple à Cagnac-les-Mines a été placée sous haute surveillance, les ronces et les herbes hautes coupées afin de faciliter l'accès. Cédric Jubilard sera ensuite transporté sur le lieu des fouilles pour toujours expliquer ce qu'il s'est passé, comment a-t-il enterré, enfoui le corps de Delphine. Plus de 150 gendarmes sont mobilisés, le secteur est entièrement bouclé. La reconstitution doit débuter tout à l'heure à 9h30.
3: Le procès de Cédric Jubilard débutera le 30 avril prochain devant la cour d'appel d'assises de la Haute-Garonne.
1: Le gouvernement a présenté hier sa copie pour le projet de loi de finances et celui de la sécurité sociale pour 2027.
3: Avec à la clé 54 milliards d'euros d'économies, notamment grâce au gel de l'aide au logement et la mise à contribution des retraités. Pour Arthur Delaporte, porte-parole du Parti Socialiste, la copie n'est pas seulement mauvaise, elle est irrecevable.
5: On a l'impression que le gouvernement ne tient absolument pas compte ni de nos alertes, ni de nos attentes, qui sont d'abord des attentes qui visent à protéger les Françaises et les Français. Un budget plus juste, c'est pas un budget qui fait passer à la casserole les catégories populaires. Ben désolé, mais je vois pas à quoi ça sert d'aller dialoguer si tout est figé et si vous n'allez pas chercher des leviers, par exemple, sur la mise à contribution des classes aisées et en particulier, par exemple, des super-héritages. Non seulement on ne votera pas un budget en l'état, mais si c'est ce budget-là qui est la copie finale, c'est une censure garantie.
3: La France insoumise et les écologistes promettent, eux, déjà de censurer le gouvernement. Réunion d'urgence des membres de l'Union européenne ce matin. Objectif, s'accorder sur une réponse face à l'envolée des prix de l'énergie. Donald Trump leur a mis la pression hier pour qu'ils libèrent leur stock de gasoil afin de faire baisser les prix. Si Bruxelles ne coopère pas, le président américain menace d'interdire les exportations de gasoil américain.
1: On passe au sport, Clara, le football.
3: Le Portugal a dominé le Danemark en Ligue des Nations hier, 4-2, malgré l'absence de son capitaine Cristiano Ronaldo, qui a officialisé son départ de la Seleção hier après des désaccords avec son entraîneur. Et puis, troisième match de poule pour les Bleus en Ligue des Nations. Les joueurs de Zinedine Zidane affrontent l'Italie ce soir au Stade de France. Coup d'envoi à 20h45.
1: Un petit pronostic pour ce France-Italie, Clara.
3: Oh,
1: parce que la dernière fois, je crois que c'était un peu loin du résultat. Alors, rattrapez-vous, Clara. France-Italie.
3: Eh bien, ce sera un match nul, à mon avis.
1: Oh, d'accord. Bon, on verra cela. En tout cas, on termine ce journal en prenant un peu de hauteur. Direction l'espace. Rien que ça.
3: Oui, l'astronaute Sophie Adnaud s'apprête à terminer une mission de 8 mois dans la Station Spatiale Internationale. Une durée record pour un astronaute européen, hommes et femmes confondus. L'équipage qui prend sa relève est arrivé hier à l'ISS. Sophie Adnaud doit revenir sur Terre dans quelques jours.
1: Merci beaucoup Clara Piernet, on vous retrouve tout à l'heure à 7h pour un nouveau journal.
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1: Il est 6h08, soyez les bienvenus si vous nous rejoignez sur Sud Radio. Un bon réveil, puis un bon café pour commencer la journée, en tout cas pour ceux qui ont l'habitude de boire un petit café pour se mettre en jambe. D'ailleurs, on va en parler tout à l'heure du café avec Rémi André, parce qu'une étude scientifique montre que ça procure du bonheur, du plaisir pendant une certaine durée après avoir consommé du café. Il nous expliquera tout cela dans un instant, mais d'abord on aura Pierre Chasseret avec Ça roule, et puis tout de suite Félix Mathieu, Le saviez-vous ?
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1: Bonjour Félix.
6: Bonjour Benjamin, bonjour tout le monde.
1: Les Bleus vont jouer à guichet fermé ce soir face à l'Italie pour la première au Stade de France de Zinedine Zidane comme entraîneur. Zidane qui a un rapport particulier, même intime, avec cette enceinte.
6: Le premier buteur de l'histoire du Stade de France le 28 janvier 1998 sur une pelouse gelée, Djorkaeff tente une frappe lointaine qui rebondit sur la barre. Zidane entre alors en scène et dans l'histoire.
7: Oh, le poteau, c'est pas Zidane. Oui, et voilà. But de Zidane après ce ballon qui rebondit. Et c'est donc lui qui ouvre le score par une balle catapultée sous la barre. Le tout à la 20e minute. Premier but officiel donc marqué au Stade de France. L'histoire retiendra.
6: L'histoire retiendra aussi la suite de l'épopée quelques mois plus tard. Cette finale remportée 3-0 avec un doublé du même Zinedine Zidane et cette première étoile conquise à domicile pour l'éternité, comme avait titré l'équipe. Le sacre dans cette enceinte, c'était quand même un sacré clin d'œil du destin pour ce fils d'immigré algérien. Son père, arrivé de Kabylie dans les années 50, avait trouvé refuge dans un chantier de construction à Saint-Denis sur le site qui serait celui du futur Stade de France 4 décennies plus tard. Des mois difficiles de travail, de débrouille, de galère pour Smaïl Zidane, qui ignorait forcément à l'époque qu'un immense stade sortirait de terre un jour ici et que son fils y deviendrait champion du monde sous les yeux ébahis de toute la France. Pour sa 100e sélection en bleu quelques années plus tard, en 2006, et sa dernière sur la pelouse du Stade de France. D'ailleurs, le public avait ovationné Zinedine Zidane, le même Stade de France donc à guichet fermé ce soir pour l'accueillir cette fois comme entraîneur face à l'Italie en Ligue des Nations, à guichet fermé, tout comme d'ores et déjà d'ailleurs aussi le match France-Belgique de lundi soir.
1: Mais allez, c'est reparti. Ah, ça rappelle les bons souvenirs, ça, Félix.
6: Ah oui, on a fait la dringue là-dessus.
1: Mais vous étiez dans la rue.
6: Ah bah oui,
1: Quel âge,
6: bariolé de bleu, blanc, rouge.
1: 9 ans, en 98. D'abord, et vous étiez dans la rue à 9 ans.
6: Oui, du côté de l'Aude.
1: Ok, d'accord. Donc vos en parents campagne. Vous laissez aller comme ça dans la rue.
6: J'étais avec eux.
1: Ah, vous étiez avec eux. Bon, petit pronostic pour le France-Italie de ce soir. J'ai demandé à Clara, elle a osé nous pronostiquer un match nul. Et vous, Félix ?
6: 3-1 pour la France.
1: Et ben voilà. Allez, merci beaucoup, Félix. Tout de suite, ça roule avec Pierre Chasseret.
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1: Bonjour Pierre, tenez, on parle ce matin avec vous de ce groupe de réflexion qui préconise un retour à la vignette automobile, une sorte de redevance annuelle qui pourrait coûter jusqu'à 910 euros par an. Vous en pensez quoi ça, Pierre ?
8: Bon, alors là, ça y est, c'est le pompon, je pense qu'on a touché le fond. Alors, faut bien comprendre d'où vient cette idée. C'est un rapport publié par l'Institut Mobilité et Transition. Déjà, vous savez, quand dans le titre, on comprend pas ce que ça veut dire. Allez, je vous traduis. C'est un think tank, un groupe de sachants autoproclamés privés. Leur constat, comme les Français achètent plus de voitures électriques, l'État perd des milliards d'euros de recettes fiscales sur les carburants. Et quelle est leur brillante solution? On est en France, hein. Eh ben, une taxe. Allez, créer une nouvelle vignette obligatoire pour compenser le manque à gagner et continuer à racketter encore un peu plus les automobilistes avec une note qui irait de 30 à 910 euros par an selon vos revenus, votre modèle, le poids du véhicule. Manquerait plus qu'on rajoute la couleur.
1: Bon, je me mets à la place, Pierre, de ceux qui nous écoutent, qui sont actuellement au volant. Est-ce qu'il y a un risque réel que cette taxe voie le jour ou c'est juste une proposition comme ça sur le papier?
8: Bon, pour l'instant, c'est qu'une étude théorique d'un groupe de réflexion autoproclamé, sans aucune valeur légale ou gouvernementale. Mais attention, vous savez, ces ballons d'essai, ils finissent trop souvent par inspirer nos gouvernants en manque de recettes budgétaires. Après nous avoir poussés à acheter du matériel électrique, eh bien, on va maintenant taxer la détention même du véhicule sous prétexte que les caisses de l'État se vident. C'est hors de question, nous serons d'une vigilance absolue chez 40 millions d'automobilistes pour étouffer cette idée dans l'œuf avant qu'un ministre n'ait la tentation de la mettre dans un projet de loi de finances.
1: Eh ben, on suivra cela grâce à vous, mon cher Pierre Chasseret. Il est quelle heure? Il est 6h13, vous êtes bien sur Sud Radio. On reste ensemble, on continue de se réveiller. On va parler, je vous le disais, café dans un instant. Rémi André nous dira pourquoi ça nous procure du plaisir, en tout cas pour ceux qui en boivent. Il nous dira aussi quel est le meilleur moment pour en boire, parce que vous l'entendrez, c'est pas forcément le matin au réveil. À tout de suite.
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1: Sud Radio, il est 6h16, le rappel des principaux titres de l'actualité du jour. Et tout d'abord, Mediapart dévoile des captures d'écran de messages antisémites attribués à Jordan Bardella. Des discussions authentifiées par un huissier, la maison mère de Facebook. Le président du RN va déposer plainte pour faux et usage de faux. Plus de 200 élèves et personnels enseignants blessés en marge des blocages dans les lycées. Pour calmer le jeu, le gouvernement annonce la fermeture aujourd'hui de 400 établissements. Le ministre de l'Éducation doit recevoir les représentants des syndicats lycéens, mais aussi ceux des parents d'élèves et des professeurs. En tout cas, près de 2000 interpellations ont lieu depuis le début du mouvement. Nouvelle étape dans la

0: pas moins de 2 injections létales. Elle avait été condamnée à mort dans les années 90 pour avoir assassiné une camarade de classe. Christa Pike devait devenir, eh bien, la première femme exécutée depuis plus de 200 ans dans cet état du sud des États-Unis. Mais donc rien ne s'est passé comme prévu. L'information a rapidement fait la une des médias américains. L'information notamment a été largement développée sur Fox News ici.
1: Good evening, I'm Bill Malugin, and this is your Fox News report. Tennessee fails to execute killer Christa Pike after administering 2 doses of a lethal drug. Pike was later transported.
0: Exécution donc ratée. Les derniers mots de Christa Pike avant ces 2 injections censées être létales. Elle a dit « Je suis en paix, je suis prête à partir ». Mais voilà, donc ces 2 injections létales n'ont pas eu raison d'elle. Des journalistes étaient présents dans cette prison. Ils ont témoigné devant les caméras.
2: They went through 2 rounds and she was still breathing at the end. It was very ragged. She lifted her head up and was looking around at one point. She said that there was a spot.
0: Bah, cette journaliste raconte qu'elle respirait encore après les 2 injections létales. À la fin, c'était saccadé et puis soudainement, elle a relevé la tête et regardé autour d'elle. Elle a dit qu'une zone la brûlait et demandait si c'était normal, mais rien n'était normal. Une autre journaliste, après elle, ajoute quand les rideaux se sont fermés à 20h05, on l'entendait ronfler. Finalement, Christa Pike a été transférée à l'hôpital dans un état critique. Si elle survit, elle ne devrait pas échapper pour autant à sa sentence, puisqu'une nouvelle mise à mort devrait être programmée. C'est en tout cas ce que laisse entendre le gouverneur du Tennessee, Bill Lee. Ce dernier a ouvert une enquête pour comprendre ce que s'était passé mercredi. En attendant, il a suspendu temporairement toute nouvelle mise à mort. D'autant que c'est la 2e tentative d'exécution ratée cette année dans ce seul état. L'affaire relance aux États-Unis. Le débat sur la peine de mort, vous l'imaginez, aujourd'hui, elle est encore légale dans 27 des 50 États américains. On vous retrouve Félix Mathieu pour votre revue de presse et on parle de ces flammes et de ces lycées à la une de la quasi-totalité de la presse régionale.
3: Des lycéens sur le pied de guerre pour Dordogne libre, des revendications étouffées par le feu pour le courrier Picard, colère lycéenne, l'embrasement, titre La Dépêche du Midi. La mobilisation s'est étendue hier en France avec environ 2000 interpellations et près de 300 blessés parmi les forces de l'ordre. La Provence, la Marseillaise sont se répondre. Les raisons de la colère, titre la première, la Provence, avec ses graves incidents devant les lycées marseillais qui ont conduit la RTM à interrompre le trafic toute la journée. L'État répond aux violences, pas à la colère, titre de son côté la Marseillaise, qui souligne qu'il y a aussi des revendications très légitimes des lycéens, par exemple à Manosque, qui réclament des moyens, des profs, des clims, des lycéens qui regrettent à Manosque les violences. La colère lycéenne se propage devant les établissements palois, nous dit aussi la République des Pyrénées. Après Oloron et Orthez, des centaines de lycéens ont bloqué Sainte-Jeanne-Perse et Barada à Pau avant d'être dispersés par la police. Bartou et Saint-Cric pourraient suivre ce matin, croit savoir la République des Pyrénées. Cette colère des lycéens, c'est aussi à la une de Sud-Ouest. La colère, matière inflammable, alors que le gouvernement doit recevoir les représentants de ces jeunes en colère aujourd'hui.
0: Et on y reviendra bien sûr assez largement ce matin sur Sud Radio, notamment avec des enseignants, des proviseurs qui ont été pour certains molestés, agressés. On verra, notamment avec le secrétaire général de ce UNSA, comment ces proviseurs et ces enseignants réagissent entre colère et soutien également pour un certain nombre d'entre eux aux lycéens. Merci beaucoup Félix. Mathieu, il est 6h21. Rémi André tout de suite.
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0: Bonjour Rémi.
5: Bonjour Benjamin.
0: On parle du café. Certains sont en train d'en boire un pour se mettre en jambe et pour débuter cette journée. Cette semaine, la science s'est penchée sur ce que nous faisons tous à moitié endormis chaque matin. Donc ce fameux café, ce petit bonheur qu'on ressent avec ce premier café, c'est vraiment mesurable Rémi?
5: Parfaitement, et à grande échelle d'ailleurs. Des chercheurs de l'université de Bielefeld en Allemagne ont suivi plus de 200 jeunes adultes qui rapportaient leur humeur en temps réel tout au long de la journée, soit environ 23 000 réponses au total recueillies via une application mobile. Résultat, 72% d'entre eux se déclarent plus heureux, plus enthousiastes et plus satisfaits dans les 2h30 qui suivent leur café. Un effet net, pas seulement ressenti, mais bel et bien mesuré à l'échelle d'une population entière.
0: Bon, est-ce qu'il faut donc se précipiter sur son café comme ça dès le réveil? Certains se réveillent, ils sont en train de faire couler leur café. C'est le moment vraiment pour profiter de ce petit bonheur, de cet effet bonheur.
5: Et c'est justement le paradoxe, ce n'est pas le meilleur moment. Au réveil, le corps produit déjà naturellement une bonne dose de cortisol.

0: L'hormone qui nous met en alerte et la caféine peine alors à ajouter grand-chose à un organisme déjà stimulé. Les chronobiologistes recommandent plutôt d'attendre que ce pic redescende. Généralement, vous savez, entre 9h30 et 11h30, vous savez, le petit café de 10h, selon les rythmes de chacun, pour que la caféine trouve un terrain plus favorable et produise son plein effet. Un simple décalage d'horaire et la même tasse devient nettement plus efficace.
1: Bon, est-ce que le plaisir du café vient uniquement de la caféine ou est-ce qu'il y a autre chose qui entre en jeu ici?
0: Et là, c'est une étude portugaise menée en imagerie cérébrale qui apporte une réponse amusante. Non, tout ne se joue pas dans la molécule. En comparant des personnes qui buvaient un vrai café à d'autres et à d'autres qui, eux, recevaient de la caféine pure, sans arôme ni rituel, les chercheurs ont observé une activation cérébrale différente, plus marquée sur les zones liées à la mémoire et à l'attention chez les buveurs de café complet. L'odeur, le geste, la tasse chaude entre les mains comptent donc pour une bonne part du réveil. De quoi se dire qu'au fond, ce n'est pas seulement la caféine qui nous réveille chaque matin, mais aussi ce petit rituel qu'on s'offre à soi-même, avant même d'avoir dit un mot à qui que ce soit.
1: Bah oui, c'est une sorte de petite pause, de petite respiration avant de commencer la journée, même si, alors vous l'avez dit, le moment idéal, c'est plutôt entre 9h30 et 11h30. Donc pour ceux qui n'ont pas encore bu leur café, bon, c'est peut-être le moment de patienter. Bon, on verra ça en tout cas. Merci beaucoup Rémi André, on se retrouve dans un instant pour la météo du jour. On aura aussi les infos à suivre avec Clémence Lobary. Puis tenez cette information, d'ici la fin de l'année prochaine, plus de 400 bureaux de poste qui devraient disparaître en France, notamment en zone rurale. C'est une information de Mediapart pour le coup. Alors on parle beaucoup de Mediapart avec Jordan Bardella, mais voilà, Mediapart a aussi révélé cette information-là. On sera avec le président des maires ruraux du Puy-de-Dôme qui dénonce ici un coup de massue pour les campagnes. Et puis, à propos de Jordan Bardella, cette fois-ci, c'est notre question du jour. Après les dernières révélations, pensez-vous que le président du RN en sortira renforcé, ne s'en relèvera pas ou s'en sortira indemne? Vous votez, vous réagissez, alors que je vous rappelle l'information, ce sont ces captures d'écran et de messages antisémites donc attribués au président du RN qui ont été dévoilés par Mediapart hier, des discussions dit Mediapart authentifiées par un huissier, la maison mère de Facebook, alors que Jordan Bardella a déposé plainte pour faux et usage de faux. Alors, est-ce qu'il s'en sortira renforcé ou affaibli, Jordan Bardella? Vous votez donc, vous réagissez sur les réseaux sociaux de Sud Radio. 6h25, à tout de suite.
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1: Et on vous retrouve Rémi André. Rémi, quel temps pour aujourd'hui en ce vendredi 2 octobre ?
0: Ah ben on peut parler d'un temps calme après ce que l'on a connu ces 2 derniers jours. Nous avons donc ce matin donc un retour à un temps plutôt, on va dire, d'automne, avec des températures qui se sont bien rafraîchies sur la moitié nord, où les éclaircies étaient beaucoup plus belles, avec des valeurs atteignant 6 degrés à Rennes, seulement 9 degrés à Rennes. Nous avons des valeurs donc comprises entre 6 et 11 degrés au sud. Les nuages sont encore assez nombreux et nous avons gardé des températures qui, dans le sud-ouest par exemple, sont de 14 degrés à Saint-Girons, tout comme à Bordeaux, alors que 14 degrés sont également à Auch et à Agen. Nous avons 15 degrés pour Toulouse et pour Pau. Des températures qui, dans la journée, ils vont remonter évidemment, mais sur la moitié nord, elles seront encore, on va dire, fraîches, mais de saison. 20 degrés à Brest ou à 21 degrés à Paris. On ira à Tours jusqu'à 22 degrés. Dans le sud, on atteindra les 25 à 26 degrés entre Bordeaux et Toulouse. 25 à 26 degrés toujours entre Limoges, Perpignan ou Marseille. Alors, ces températures, certes, vont traduire le soleil qui sera bien présent, mais on verra dans l'après-midi se former à nouveau des nuages sur le relief, notamment les Pyrénées, le sud du Massif central, les Alpes ou la Corse, et là on pourrait aller jusqu'à avoir quelques averses. Et puis on notera tout de même le retour des nuages autour du golfe du Lion, des nuages qui dans la nuit pourraient apporter à nouveau quelques gouttes.
1: Merci beaucoup Rémi André. Je vous souhaite un excellent réveil, vous êtes bien sur Sud Radio, merci pour votre fidélité, il est 6h30. 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
1: Et le journal nous est présenté par Clémence Loubary. Bonjour Clémence.
18: Bonjour à tous. Un peu plus de 400 lycées resteront fermés ce matin, l'annonce hier d'Edouard Geffray, le ministre de l'Éducation nationale, qui a également estimé que le mouvement lycéen a changé de nature et est pris en otage par des groupuscules violents. La journée d'hier a été marquée par de nouvelles violences. D'après le ministère de l'Intérieur, 1027 établissements ont été concernés par la contestation avec 222 blocages. Près de 2000 personnes ont été interpellées. 235 personnes côté Éducation nationale ont été blessés, plus de 300 du côté des forces de l'ordre. Le budget 2027, il a été dévoilé hier par le gouvernement. L'objectif, 54 milliards d'euros d'économies. L'exécutif propose un gel des allocations familiales. Pour les retraités, seules les pensions inférieures ou égales à 1260€ par mois seraient indexées sur l'inflation. Le second débat de la primaire socialiste s'est tenu hier soir. Olivier Faure, Raphaël Glucksmann, Ségolène Royal, Jérôme Guedj et Emmanuel Morel ont notamment montré leur division sur la question des alliances avec la France insoumise, mais aussi sur la situation internationale ou encore sur le pouvoir d'achat des Français. Mediapart publie de nouveaux éléments après ses accusations contre Jordan Bardella. Le journal d'investigation a ainsi mis en ligne des captures d'écran de plusieurs conversations. Elles doivent appuyer leur enquête révélant des messages antisémites datant de 2013 attribués aux députés européens. Une conversation qui aurait été authentifiée par un huissier, toujours selon Mediapart. Jordan Bardella, de son côté, a annoncé déposer plainte pour faux et usage de faux. C'est la première fois depuis 2022 qu'il retourne à Cagnac-les-Mines. Cédric Jubilard est attendu ce matin pour la reconstitution du meurtre de son épouse Delphine, disparue dans la nuit du 15 au 16 décembre 2020. La reconstitution doit débuter à 9h30 et c'est la toute première depuis qu'il a avoué le meurtre de sa femme en juillet dernier. Et puis l'équipe de France de football dispute ce soir son troisième match de Ligue des Nations. Cette fois, les Bleus jouent à domicile avec la réception de l'Italie au Stade de France. C'est le premier match en France du nouveau sélectionneur Zinedine Zidane. Coup d'envoi à 20h45. Excellent début de journée à tous.
1: Merci beaucoup Clémence Lobary. On passe aux courses.
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1: Et oui, les pronostics hippiques, c'est avec vous Jean-Paul Delperrier. Bonjour Jean-Paul.
20: Bonjour à toutes et à tous. Nous prenons la direction pour ce vendredi 2 octobre de l'hippodrome de Vincennes avec un départ à 20h15 pour le prix Ludovica, support des paris à la carte dans la quatrième épreuve de la Réunion 1 sur le tracé des 2700 mètres. 14 concurrents seront en piste, dont le numéro 13 Johnny Mix qui sera mon favori, reste sur plusieurs succès. Le 6 Jazz Dourville, 7 Job des Louanges, 8 Jackson Dark, 4 Jay Falbiton, 11 Jewel Banville, 14 Jericho, 13, 6, 7, 8, 4, 11 et 14. En réunion de course 5 à Dax pour ma sélection du jour, le 7 If Not Now.
1: Merci beaucoup Jean-Paul Delperrier. 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
1: Et vous êtes bien sur Sud Radio, bienvenue si vous nous rejoignez. Il est 6h33 à la fin de cette demi-heure. On sera avec notre expert automobile Nicolas Hédet. On va parler, tenez, il va nous donner les 5 solutions, le top 5 des solutions pour payer son carburant moins cher. Ce sera à la fin de cette demi-heure, je vous le disais, avant de retrouver Jacques Cardoz et le Grand Matin. Mais tout de suite, c'est la vie en vrai sur Sud Radio. Et cette information, d'ici la fin de l'année prochaine, plus de 440 bureaux de poste devraient disparaître en France, principalement dans des petites communes rurales. L'information a été dévoilée par nos confrères de Mediapart. Ces bureaux pourraient devenir à terme des agences communales ou des points relais à la charge financière des communes. Bonjour Yves Coste.
21: Bonjour monsieur.
1: Soyez le bienvenu sur Sud Radio. Vous êtes président de l'association des maires ruraux du Puy-de-Dôme, maire du village de Saint-Vincent, un peu moins de 500 habitants. Votre département ne serait pas épargné par ces suppressions de bureaux de poste. J'imagine que c'est une source d'inquiétude pour vous et puis pour l'ensemble des maires ruraux que vous représentez.
21: Effectivement, c'est un véritable coup de massue qui s'abat sur le service public dans le Puy-de-Dôme. J'aimerais dire d'abord le manque de transparence totale de la poste envers nos communes et La Poste a fait le choix d'imposer des projets de fermeture ou de transformation des 10 bureaux sans concertation. Et cela après à peine 6 mois après l'installation de nouveaux conseillers, de conseils municipaux. Les maires se retrouvent devant le fait accompli. Mmh.
1: C'est-à-dire que vous avez appris cette information-là dans la presse, voilà, avec cette information qui a été donnée par Mediapart.
21: Tout à fait. C'est le flou total et la récidive de La Poste. Aujourd'hui, on cite des noms de communes, mais le flou le plus total persiste sur ce qu'ils vont devenir. Ces bureaux de plein exercice, ce silence radio est devenu une habitude pour La Poste. Souvenez-vous de la tentative menée déjà en 12 dans notre département il y a quelque temps de supprimer les boîtes aux lettres jaunes au cœur de nos villages et de nos hameaux, sans même en avertir les premiers magistrats des communes, alors que devant vos micros, La Poste soutenait que les élus étaient prévenus. Il n'en était rien.
1: Il n'en était rien. Vous avez parlé des boîtes aux lettres qui vous concernent. On peut parler aussi des distributeurs de billets de La Poste, alors, qui disparaissent aussi les uns après les autres.
21: Alors bien sûr, parce que le fin des bureaux de poste sur une autre organisation qui peut être soit une agence postale, soit des relais postes chez les commerçants. Mais derrière cette formule, le changement de destination va impacter les habitants, surtout dans notre milieu rural, c'est-à-dire qu'il n'y aura plus de distribution d'argent, on ne pourra plus voir notre conseiller financier, et il va falloir faire des kilomètres pour pouvoir obtenir, serait-ce que le paiement de leur pension de retraite, ou pouvoir rencontrer un conseiller.
1: 8 bureaux de poste pourraient être concernés sur votre département du Puy-de-Dôme. Vous avez dit, il y a encore une incertitude sur ce que vont devenir, comment vont être transformés ces bureaux de poste, qui pourraient d'ailleurs être à la charge des communes, charge financière en l'occurrence.
21: Alors, vous avez entièrement raison, La Poste a trouvé une stratégie, c'était déjà de baisser un peu les changements d'horaire de leur bureau et au bout d'un an faire une statistique en disant, ben, vous voyez bien, il y a le nombre de personnes a vraiment diminué, donc il faut qu'on se dirige. Alors, leur choix, c'est soit de faire une agence postale, et comme je le disais tout à l'heure, c'est eh bien, plus de distributeurs de billets, plus de conseillers, simplement vendre du timbre, des enveloppes. Voilà, c'est inadmissible pour la ruralité de perdre des services publics. Et ce qui est d'autant plus dommage, c'est que on peut pas gérer l'aménagement du territoire et de la vie des habitants de notre département par de simples notes internes diffusées dans les médias. Nos maires et nos citoyens.
1: Manque de transparence à l'égard de vous, les maires ruraux, en ce qui vous concerne. Et puis, vos administrés, les habitants, même si la Poste, en tout cas, leur manque de transparence, sans doute, de ce que vous dites, mais doit aussi évoluer. Le nombre de lettres envoyées par les Français, a fortement diminué ces dernières années.
21: Bien sûr. Ils parlent de 18 milliards de courriers qui étaient envoyés, maintenant ils sont passés à 5 milliards. On le conçoit, bien sûr qu'il y a peut-être des changements à faire, mais pas au détriment des habitants. Après, peut-être qu'un bureau de poste va pouvoir être transformé dans des maisons France Service, mais les maisons France Service sont dans les bourgs-centres, il faut quand même faire des kilomètres pour pouvoir y aller. Voilà. Le problème c'est qu'on démantèle, si vous voulez, les services publics qu'il y avait dans nos milieux ruraux. Ouais. Et on se rend pas compte de l'impact que ça peut avoir.
1: Voilà, financièrement, est-ce que vous avez des maires, là, concernés, qui ne pourront pas gérer financièrement ces bureaux de poste? C'est donc des bureaux de poste qui vont devoir, purement et simplement fermer.
21: Alors, les bureaux de poste, je pense qu'ils seront transformés en agences postales, voire en relais postal. Alors, d'après nos sources, il y a une convention qui est signée avec les maires de concernés, dont la Poste alloue une certaine somme que je peux pas vous donner parce que je n'en sais rien. Ouais. Mais par contre, c'est à la mairie et de gérer le personnel qui n'est pas formé, puisque ce sont des gens qu'il va falloir trouver, de payer les locaux, l'entretien des locaux. Voilà, c'est toutes ces choses-là. Alors déjà que vous n'êtes pas censé savoir que le budget tout de suite est très très très pointilleux, qui est en train de chercher de l'argent un peu partout,
1: 5 à 6 notamment sur les collectivités.
21: Voilà, sur nos collectivités, déjà avec des baisses de dotation. Si en plus, je le disais en préambule, ça impacte des nouveaux maires qui viennent d'arriver dans des nouveaux conseils municipaux. Et ben, je pense qu'ils doivent se gratter la tête de dire comment je vais faire pour financer tout ça. Voilà, c'est une chose.
1: Et on comprend effectivement votre inquiétude. C'était important d'en parler ce matin sur Sud Radio. Merci beaucoup Yves Cosse, président de l'association des maires ruraux du Puy-de-Dôme, maire du village de Saint-Vincent, d'avoir réagi effectivement à cette annonce. 440 bureaux de poste qui devraient disparaître en France d'ici la fin de l'année prochaine. Il est 6h40, on vient dans un instant à ce qui fait réagir sur les réseaux sociaux. Mais d'abord, c'est Qu'est-ce qui cloche avec Aurélie Giraud.
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1: Bonjour Aurélie Giraud.
3: Bonjour Benjamin.
1: On se met en situation, on achète un produit avec un joli drapeau bleu, blanc, rouge dessus, on se dit c'est parfait, c'est fabriqué en France, mais voilà, derrière cette étiquette, la réalité est parfois beaucoup plus compliquée. Aurélie, une partie des composants peut très bien venir de l'étranger. Qu'est-ce qui cloche alors?
3: Alors attention, il y a une confusion très fréquente. Fabriqué en France ne veut pas forcément dire 100% français. Prenons un exemple simple, un appareil électronique. Les composants peuvent venir de plusieurs pays, souvent beaucoup de Chine et de Taïwan, mais si l'étape de fabrication considérée comme essentielle est fabriquée en France, le produit peut se revendiquer français.
1: Et alors concrètement, comment ça se décide de savoir si un produit est vraiment made in France?
3: Eh bien la règle, c'est celle de la transformation substantielle. En clair, un produit peut être considéré comme fabriqué en France si la dernière étape importante de fabrication a été réalisée dans l'Hexagone. Conséquence, on ne peut pas prendre n'importe quel produit importé, le mettre dans une belle boîte en France et apposer un drapeau tricolore dessus. Une simple opération de finition, d'étiquetage ou de conditionnement, ça ne suffit pas.
1: Et alors pour les consommateurs que nous sommes, comment savoir si on achète vraiment français et pas se faire avoir quoi?
3: Regardez bien les mots utilisés, conçu en France, marque française, imaginé en France, ce n'est pas la même chose que fabriqué en France. La DGCCRF, le service qui contrôle les pratiques commerciales, rappelle régulièrement que certaines présentations peuvent créer une confusion chez les consommateurs. La bonne solution, c'est donc de ne pas s'arrêter au drapeau bleu, blanc, rouge sur l'emballage. Il faut regarder les informations sur l'origine du produit et privilégier, quand c'est possible, les fabricants qui jouent la transparence.
1: Merci beaucoup Aurélie Giraud. 6h42, on revient dans un instant sur Sud Radio. Tenez, les 5 solutions pour payer son carburant moins cher. Nicolas Aidé me rejoint dans un instant.
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1: Il est 7h moins le quart, bon réveil tout de suite, les principaux titres de l'actualité du jour. Et tout d'abord, Mediapart dévoile les captures d'écran des messages antisémites attribués à Jordan Bardella. Le président du RN va déposer plainte pour faux usage de faux. Plus de 200 élèves, personnels enseignants blessés en marge des blocages dans les lycées pour le calmer le jeu. Le gouvernement annonce la fermeture de 400 établissements aujourd'hui, on y revient dans un instant. Et puis troisième match de poule pour les Bleus en Ligue des Nations. Les joueurs de Zinedine Zidane affrontent l'Italie ce soir au Stade de France, coup d'envoi à 20h45. On en parlait donc face au blocage de plusieurs centaines de lycées. Une question revient énormément sur les réseaux sociaux et dans les médias. La France insoumise attise-t-elle la violence? C'est en tout cas ce que dénonce le gouvernement lui-même, Sébastien Lecornu, pointant du doigt, je cite, un LFI et ses proxys de l'ultra-gauche dans ses débordements qualifiés de violences urbaines. Des accusations qui font suite notamment aux propos tenus cette semaine par le maire insoumis de Saint-Denis, Bali Bakayoko.
35: Mais la violence, à un moment donné, elle peut être légitime aussi. Elle peut être légitime. C'est quoi cette affaire? Bien sûr qu'elle peut être légitime. Le problème que l'on dit à toutes ces jeunes-là, c'est oui, elle peut être légitime. Mais chaque fois qu'on peut l'éviter, c'est mieux.
1: Et tout comme Bali Bakayoko, de nombreux élus d'LFI se sont rendus sur les blocages pour apporter leur soutien aux lycéens. Exemple avec Mathilde Panot, la patronne des députés LFI à l'Assemblée. Elle aussi était mobilisée, comme d'autres, devant le lycée Jean Massé, pour ce qui la concerne, Vitry-sur-Seine. Elle a cité notamment Thomas Sankara, l'ancien chef d'État du Burkina Faso. Cette situation a fait énormément réagir sur les réseaux sociaux. Elle en a choqué certains.
36: Une jeunesse mobilisée est dangereuse. Elle est plus dangereuse qu'une bombe. Le pouvoir a peur de vous. Ne lâchez rien. Restez dignes, restez disciplinés.
1: Allez, restez disciplinés. Vous l'avez entendu, cette citation qui choque pas mal de monde. Je vous le disais sur les réseaux sociaux. Une jeunesse mobilisée plus dangereuse qu'une bombe atomique. La séquence fait le tour des réseaux. Puis à côté de ça, certains élus de LFI ont regretté des débordements violents, comme le député Antoine Léaumont qui a été confronté à un départ de feu devant un lycée.
0: C'est débile.
1: C'est débile, ça. C'est Antoine Léaumont qui, prononce cette petite phrase qui, là aussi, fait beaucoup réagir sur les réseaux. Certains déclarent même que le mouvement est en train d'échapper à la France insoumise. En tout cas, depuis le début de cette mobilisation, plusieurs lycées ont été incendiés. On le rappelle, on a aussi un certain nombre d'enseignants, de forces de l'ordre et d'élèves qui ont été blessés. 400 établissements aujourd'hui resteront fermés, je vous le disais. C'était l'annonce du ministre de l'Éducation hier soir.
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1: Oui, Sud Radio et vous, comme tous les matins sur Sud Radio à cette même heure. Et le vendredi, on retrouve notre expert automobile, Nicolas Aidé. Au programme ce matin, les 5 solutions, écoutez bien, pour payer moins cher à la pompe. Bonjour Nicolas.
6: Bonjour Benjamin.
1: Et merci d'être avec nous. On en parle moins, c'est vrai en ce moment, compte tenu de l'actualité, j'en parlais à l'instant. Mais les prix des carburants sont toujours au plus haut. 2,20€ pour le samplon 95, 2,36€ pour le gasoil. Pourtant, je me souviens que la semaine dernière, Nicolas, le président Macron nous assurait qu'il ne laisserait pas les prix s'envoler. Nicolas, vous avez une info à ce sujet.
6: Oui, alors j'ai une grosse info, j'ai même un scoop pour nos amis de l'Elysée. Ça fait plus d'un mois que les carburants se sont envolés. Ouais. Il fallait juste vérifier quand même.
1: Oui, effectivement, on vérifie les prix à la pompe qui sont toujours très très élevés. Pour le moment, il n'est pas question pour l'État de baisser les taxes, je le rappelle.
6: Absolument pas, oui.
1: C'est du moins ce qu'a annoncé le président. Quelles solutions alors ?
6: Il en existe. Je les ai classées de la moins avantageuse à la plus bénéfique pour le portefeuille.
1: D'accord.
6: Alors, la moins pratique, la première solution, c'est vraiment la moins pratique. Il faut changer de pays. Voilà.
1: Ah oui.
6: Parce que c'est pas pratique, mais en gros, à part l'Allemagne qui est aussi chère que nous en ce moment, tous les pays d'Europe sont plus abordables en essence. En carburant en général.
1: Bon, ça va coûter cher le déménagement. C'est la solution la moins bonne.
6: C'est la moins bonne, on est d'accord.
1: Bon, deuxième solution.
6: Alors, rouler à l'électrique, c'est moins cher, mais uniquement à condition de recharger chez soi la nuit. Sur autoroute, c'est pas donné, compte une autonomie limitée des voitures. Et surtout, à l'achat, une voiture 100% électrique coûte au bas mot 30% de plus qu'un équivalent thermique.
1: Et ça, faut le prendre en compte. Troisième solution, on passe à votre troisième solution, Nicolas.
6: Oui, alors, suite logique, les voitures, excusez-moi.
1: Pas de souci.
6: Les voitures hybrides, on a deux catégories, celles qui se rechargent et qui embarquent donc une grosse batterie, les PHEV. Pour les petits parcours quotidiens, c'est très intéressant car on utilise uniquement le moteur électrique. Donc on n'a pas besoin de se recharger, de refueler dans les stations-service puisqu'on a entre 90 et 120 km d'autonomie, c'est quand même pas mal. Si vous faites de longs trajets, attention toutefois, si votre batterie électrique est vide, vous consommerez plus qu'une voiture thermique non PHEV car vous êtes plus lourd. Et surtout si vous êtes une familiale ou un SUV. La deuxième catégorie en hybride, c'est les HEV, c'est-à-dire les systèmes qui se rechargent tout seuls. Ça permet de consommer un peu moins d'essence et surtout, on est assez proche du diesel pour une petite voiture.
1: Bon, déménager à l'étranger, solution du véhicule PHEV. Tout électrique, l'hybride. Bon, une solution peut-être un peu meilleure, quatrième solution.
6: Oui, alors le biocarburant, le GPL, pour gaz de pétrole liquéfié, il coûte environ 1€ du litre. Pour 40 litres, c'est donc 40€ contre 90€ pour du sans-plomb, quand même, c'est pas mal. Le principe, c'est de la bicarburation. Vous avez deux réservoir, un pour l'essence, un pour le GPL. L'autre avantage en plus du prix, c'est l'autonomie. On dépasse souvent les 1000 km. Ça, c'est quand même pas mal.
1: Bon, le GPL, c'est peut-être notre solution alors, Nicolas.
6: C'est intéressant. Alors, le bémol, toutefois, c'est qu'on ne retrouve que très peu de modèles sur le marché qui proposent ce système. On a Renault et Dacia essentiellement. On peut toutefois le faire installer. Le coût, c'est environ 3 500€ pour un moteur 4 cylindres récent. Et pour les V6 ou les V8, ça peut monter quand même à 5 000€ car l'installation est plus complexe. Et l'autre problème en France, c'est qu'on ne recense que 1500 stations distribuant du GPL contre plus de 4000 qui ont de l'O85, c'est-à-dire le fameux super-éthanol, pardon.
1: Ouais, donc c'est pas énorme relativement effectivement au nombre de stations-service au global. C'est la solution suivante alors.
6: Oui, justement, le super-éthanol, c'est ça, c'est l'O85, il coûte 90 centimes par litre, donc pour 40 litres, Benjamin.
1: Ouais, vous m'avez soufflé la réponse. 36€, c'est ça, pour 40 litres.
6: Vous êtes trop fort en calcul, c'est clair. Et oui, l'O85, c'est effectivement la solution la plus avantageuse et vous pouvez l'avoir sur quasiment toutes les voitures essence, mais elles doivent être flex-fuel, c'est-à-dire accepter ce carburant sans risque de corrosion moteur. Aujourd'hui, seul Ford est leader en le proposant d'origine sur ses modèles. Sinon, il faut faire installer un boîtier, le coût entre 750 et 1500 euros. L'autre avantage du superéthanol, on obtient plus de rendement moteur et on pollue moins.
1: Ah bah ça tombe mieux. Bon, si cette crise en tout cas devait durer encore prolonger. Quelques temps, voilà, se prolonger, est-ce qu'il y a des solutions d'avenir?
6: Oui, alors on a des constructeurs comme Renault qui s'est associé à Aramco ou encore Porsche avec Siemens Energy pour créer du carburant de synthèse, le fameux e-fuel. Alors je vous explique rapidement le principe. On prend de l'hydrogène et du CO2 avec un procédé chimique, on crée un liquide qui sert de carburant. L'idée c'est de fonctionner en circuit fermé, on capte le CO2 pour fabriquer le carburant et on le rejette dans l'air et on le recapte après pour refabriquer du carburant. C'est un peu le premier carburant vraiment vertueux. Alors pour le moment, on l'utilise en compétition, c'est très cher. On estime à 50 euros le litre et on a une projection autour de 2,80 € vers 2030, donc c'est pas totalement gagné.
1: Ouais, et pour ceux qui n'ont pas le luxe de pouvoir attendre.
6: Bah en fait, on a une autre innovation homologuée il y a 2 ans, c'est le XTL. Alors c'est une sorte de diesel propre. Là, on a du gasoil 100% renouvelable et de synthèse, fabriqué à partir d'huile usagée, de résidus et de déchets. Alors c'est presque aussi cher que le diesel, sauf que le XTL réduit de 60 à 90% les émissions en CO2. Alors beaucoup de modèles diesel graissants sont compatibles. Il faut vérifier en fait si le logo XTL est apposé sur la trappe à carburant.
1: Okay.
6: Alors seul bémol pour les professionnels, le XTL ne donne lieu à aucune aide fiscale. Et puis en France, seulement 40 à 60 stations le distribuent. Donc
1: c'est très très peu, effectivement.
6: C'est pas dingue.
1: Bon, je retiens en tout cas le superéthanol, la solution la plus abordable à la pompe selon
6: aujourd'hui, vous. Aujourd'hui, tout à fait.
1: Merci beaucoup Nicolas Edé, c'était précieux effectivement comme conseil. Merci Nicolas.
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1: Eh oui, voilà, vous savez tout, effectivement, face à cette hausse, cette envolée des prix à la pompe. Il faut continuer d'en parler. Il est 6h53, dans un instant, Jacques Cardoz, à tout de suite.
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1: Bonjour Jacques Cardoz.
0: Bonjour Benjamin, bonjour John. Bonjour à tous, nous sommes le vendredi 2 octobre. Juste après 7h, la colère étudiante, jusqu'où peut-elle nous conduire? Qu'en pensent les proviseurs et les enseignants? On sera en ligne et puis les lycées resteront fermés aujourd'hui après les dégradations importantes hier. Dans la prochaine demi-heure, l'initiative d'un maire du Gers qui veut limiter les locations de courte durée. Il a trouvé la parade dans son village. La question du jour nous ramène à l'affaire Bardella-Mediapart. Après les publications et authentification d'hier via Facebook et un huissier correspondant au compte de Jordan Bardella, l'intéressé dément. On vous pose la question, pensez-vous que le président du RN sortira renforcé, indemne ou qui ne s'en relèvera pas? Vous votez sur X, YouTube et vos messages sur Facebook. Allez, on passe au petit moment musical en ce début de week-end presque. John, comment allez-vous?
3: Eh ben, ça va être très bien, et vous Jacques?
0: Ouais, ça va super.
3: Allez, c'est l'anniversaire aujourd'hui d'un certain Sting, 75 ans pour le chanteur de Police.

0: J'avais Benjamin qui me chuchotait dans l'oreille 75, il était étonné par
1: 75 ans, ouais, c'est
2: ça. Il a une très bonne forme.
1: Mais il continue,
2: physique.
1: Hein, il continue. Comédie musicale, hein, c'est ça.
0: Oui, c'est ça. Il a joué une comédie musicale à Paris il y a quelques mois de ça, qui s'appelle The Last Ship, en fait, qui est inspiré d'un des albums qu'il avait sorti dans le courant des années 2000. Mm-hmm. Et actuellement, elle se joue du côté de Londres. Et voilà, juste petit retour sur sa carrière, plus de 100 millions d'albums vendus, que ce soit en solo ou avec son groupe. Donc, Police, joyeux anniversaire. Ah,
2: c'est un monstre de la musique, absolument. On passe à la météo, bien sûr. Bonne matinée à tous.
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2: Bonjour Rémi André. Comment s'annonce ce week-end, Rémi ?
4: Eh bien, ce week-end s'annonce a priori un peu plus calme sur la moitié nord, plutôt ensoleillé, alors qu'au sud, eh bien, nous verrons dès ce soir rentrer des nuages venant de la Méditerranée, et cela nous donnera un week-end un petit peu plus instable sur la moitié sud. En attendant, aujourd'hui, eh bien, c'est le calme partout, même si nous avons encore des nuages sur la moitié sud ce matin, ce qui a permis aux températures de rester souvent voisines de 14 à 16 degrés, alors que sur la moitié nord, le ciel étant plus dégagé, dans la nuit, les températures se sont rafraîchit entre 6 et 11 degrés. Alors, dans l'après-midi, profitant du soleil, les températures pourront remonter, elles pourront atteindre les 20 à 22 degrés sur la moitié nord, localement donc 24 degrés, ça dépend où on passe la frontière entre le nord et le sud, alors qu'au sud, eh bien, nous atteindrons les 26 degrés à Marseille, ainsi qu'à Toulouse, 25 degrés à Bordeaux, 25 degrés également à Limoges, vous voyez, donc des températures qui seront presque au-dessus des valeurs saisonnières. Quant au ciel, eh bien, dans l'après-midi, on verra se former des gros nuages sur le relief et là, on pourrait aller jusqu'à voir des averses orageuses pour les Pyrénées.
2: Merci Rémi, à tout à l'heure. Il est tout juste 7h sur Sud Radio, soyez les bienvenus, très bon début de matinée à tous.
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2: On commence bien sûr par les informations avec vous, Clara Piernet. Bonjour.
5: Bonjour Jacques, bonjour à tous.
2: Chose promise, chose due, Mediapart dévoile des captures d'écran de messages antisémites attribués à Jordan Bardella. Des éléments authentifiés, explications à suivre. Et voyons avec vous quels sont les autres titres de l'actualité.
5: Professeur, proviseur agressé, lycée incendié, les blocages des lycéens sont de plus en plus violents. La photo casseur qui infiltre la mobilisation, reportage dans un instant. Un budget irrecevable, la censure assurée. La gauche est indignée par la copie du budget de Sébastien Lecornu. 54 milliards d'économies pour ramener le déficit à 5%. Et puis, tournée d'adieu pour le rocker Hubert Félix Thiéfaine. Il a annoncé être atteint d'une maladie incurable.
2: Mediapart a publié ses preuves concernant les propos antisémites attribués à Jordan Bardella en 2013, mais l'intéressé continue de démentir.
5: Le média d'investigation a publié des éléments d'authentification via Facebook et avec certification d'un huissier de justice. Mais le président du Rassemblement National conteste toujours être l'auteur de ces propos, Félix Mathieu.
6: Oui, pourtant Mediapart n'a pas fait que reprendre tel quel des captures d'écran de conversation que lui auraient fourni ses sources, ses anciens contacts Facebook de Jordan Bardella, à qui il aurait tenu ses propos antisémites, le média d'investigation a enclenché une procédure pour faire authentifier les conversations par Meta, la maison mère de Facebook, explique chez nos confrères de LCI Alexandre Berthaud, co-auteur de l'enquête.
7: On a demandé aux sources qui nous ont procuré les conversations Messenger de solliciter auprès de Meta, la maison mère de Facebook, l'extraction de l'intégralité de leur historique de conversation avec Jordan Bardella. Cette extraction, elle montre que les messages n'ont pas été modifiés, montés depuis 2013.
6: Alors un compte au nom de Jordan Bardella, mais pas tenu par celui qu'on connaît, aurait-il pu écrire tout ça en 2013 alors qu'il n'était pas encore connu ou beaucoup moins ? C'est ce qu'il faudrait imaginer à en croire les dénégations du président du RN sur la même chaîne LCI. Hier soir, il a chargé son avocat de porter plainte pour faux et usage de faux et non plus seulement pour diffamation.
8: Mediapart n'a avancé absolument aucun argument. Et tout ça accrédite l'idée qu'il y a derrière cette opération de déstabilisation quelque chose d'extrêmement trouble. Donc nous en expliquerons devant la justice et je pense que Mediapart pourrait se renommer Mediaflop.
6: Ce qui fait dire à Mediapart que Jordan Bardella était bien derrière le compte Facebook Jordan Bardella de 2013, c'est qu'il racontait beaucoup de choses dans ses conversations que le vrai Jordan Bardella raconte aussi, notamment dans ses livres plus récents, parfois mot pour mot sur sa mère née en Italie, son interview dans Le Parisien sur une pétition qu'il avait lancée, son échec au concours de Sciences Po ou encore justement sur sa colère contre les prépas au concours, prépas jugés trop chers.
5: Merci Félix Mathieu. Nouvelle nouvelle étape dans l'affaire Jubilar. La justice organise une reconstitution du meurtre de Delphine Osaguel dans la maison du couple à Cagnac-les-Mines, dans le Tarn. La mise en situation doit permettre aux enquêteurs de vérifier si ses aveux résistent à l'épreuve des faits.
2: Proviseur agressé, incendie et dégradation, montée de violence inouïe hier devant les lycées.
5: Déjà plus de 230 élèves et personnels enseignants blessés depuis le début de la mobilisation. Des blocages transformés en violences urbaines, selon le gouvernement. Et pour cause, des groupes de casseurs ont infiltré les manifestations pacifistes des lycéens, comme vous l'avez constaté devant ce lycée du Val-de-Marne, Clément Barguin.
9: Tout a commencé dans une ambiance bon enfant, des poubelles devant les grilles de l'établissement, des slogans et pancartes pour réclamer plus de moyens.
10: Au départ c'était très pacifiste, il n'y avait pas de violence et on manifestait vraiment bien pour les autres lycées et c'était bien. Et après je trouve ça dommage du coup que c'est autant dégénéré.
11: Ça diabolise un peu la cause alors que c'est pas tout le monde qui est comme ça.
9: Une situation qui s'est tendue quand une quinzaine de jeunes cagoulés a débarqué avec des bouteilles en verre, des mortiers d'artifice lancés en direction des forces de l'ordre.
12: Les personnes qui sont là pour faire des cocktails Molotov de 1, ils nous mettent en danger, nous. Et eux, ils sont là pour s'amuser et pour tout casser, sauf que c'est pas possible, ça peut pas se passer comme ça.
9: Avec des charges de CRS violentes, des arrestations musclées devant des lycéens désabusés qui étaient là avant tout pour porter leurs revendications.
12: Ils sont dégradés les lycées à l'intérieur. Nous on a passé de professeur l'année dernière, pendant 6 mois j'ai pas eu cours de physique chimie. Faut pas croire qu'on fait des blocus parce qu'on veut sécher, c'est pas le cas. Nous on veut avoir des cours, on veut réussir.
13: On est là pour apprendre, pour avoir le bac, ils veulent qu'on ait le bac, ils disent le bac c'est de plus en plus compliqué, on est de plus en plus bête, mais aussi il y a beaucoup de moins profs qui sont présents en cours.
9: Des lycéens qui appellent aujourd'hui au calme.
10: On ne sait pas assez entendre, mais le problème c'est qu'après on va trop loin dans la violence.
14: Il faut un équilibre.
10: Faites des blocus, dans le respect et la bonne humeur.
14: Mais surtout dans le respect.
9: Les trois principales organisations étudiantes appellent à poursuivre les manifestations et blocages.
5: 400 lycées sont fermés aujourd'hui pour éviter des débordements. Le ministre de l'Éducation, Édouard Geffray, reçoit les représentants des syndicats lycéens, ceux des parents d'élèves et des professeurs.
2: À une semaine du vote de la primaire socialiste, les 5 candidats ont eu des débats tendus hier soir.
5: Oui, 2 points de crispation majeurs, celui de l'alliance à la France insoumise, quasi systématique. Le premier secrétaire du Parti socialiste, Olivier Faure, a fait face aux tirs nourris de Raphaël Glucksmann et de Jérôme Guedj sur la même ligne anti-la France insoumise. Parti international ensuite avec la situation à Gaza, un génocide pour Olivier Faure, mais un mot qui n'est pas utilisé par la Cour pénale internationale, rappelle le patron de Place Publique.
2: La gauche qui s'est aussi fait entendre sur la copie du budget 2027 présentée hier par le gouvernement.
5: Une provocation pour les socialistes, tandis que la France insoumise et les écologistes promettent déjà de censurer le gouvernement. Alors quelles sont les principales mesures de la copie du gouvernement? Les explications de Louis de Kergorlet.
15: Tout d'abord, les allocations familiales de rentrée scolaire, mais aussi les APL, ne seront pas revalorisées à l'hauteur de l'inflation et seront maintenues au niveau de 2026. Sur les retraites, le gouvernement suggère de geler les pensions de retraite au-delà de 2000 euros, d'indexer partiellement sur l'inflation les pensions entre 1260 et 2000 euros et de laisser l'indexation pour les pensions inférieures. Par ailleurs, le plafond de l'abattement fiscal des retraites pourrait passer à 3000 euros contre 4439 actuellement. Concernant les fonctionnaires, plus de 1000 postes pourraient être supprimés alors que le point d'indice restera gelé. Les collectivités territoriales percevront 2 milliards en moins et devront réaliser un effort budgétaire de 5 milliards et demi. Pour les recettes, l'État prolongerait la contribution différentielle sur les hauts revenus et la contribution exceptionnelle sur les bénéfices des grandes entreprises dans une version remaniée. Enfin, l'État compte sur des taxes diverses sur les aliments sucrés, les fournisseurs de kérosène ou pense à récupérer plus d'un milliard d'euros sur les comptes en banque en déshérence, c'est-à-dire laissée à l'abandon.
5: La copie du gouvernement sera débattue à l'Assemblée à partir du 13 octobre. Sans surprise, le président Les Républicains du Sénat, Gérard Larcher, a été réélu hier sous l'œil du nouveau groupe Rassemblement National. C'est la 6e fois qu'il est reconduit. Il occupera le poste jusqu'en 2029.
2: Une fin inéluctable pour le rocker Hubert Félix Thiéfen,
5: qui a révélé hier souffrir d'une maladie neurodégénérative incurable. À quelques jours du lancement de sa nouvelle tournée, baptisée Des Adieux, après 60 ans de carrière, l'annonce fait l'effet d'une onde de choc pour son public, selon Ivan Cujius, animateur du Loft Music sur Sud Radio.
16: C'est vrai que c'est un profil, un parcours assez singulier dans l'univers de la chanson, avec une écriture très reconnaissable, pleine de surréalisme, de poésie, puis aussi une grande liberté. Il a construit une carrière très libre et a attiré beaucoup de gens dans les concerts sans passer sur aucun média. Donc c'est une onde de choc quand ils apprennent que ce mec-là, cette icône, cette représentation qu'il a pu construire, va disparaître.
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2: Et on termine par du sport, du football en l'occurrence.
5: Oui, avec le troisième match des Bleus en Ligue des Nations, les joueurs de Zinedine Zidane affrontent l'Italie ce soir au Stade de France. Coup d'envoi à 20h45. Pour rappel, les Bleus sont en tête de leur poule. L'Italie est deuxième ex aequo avec la Belgique.
2: Merci Clara et on vous retrouve à 7h30 pour d'autres informations. 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Dans un instant, dans Sud Radio, dans votre témoignage, dans C'est à la Une, on sera avec un responsable de l'enseignement. Que pensent les enseignants et les proviseurs de la colère étudiante? Soutien inconditionnel ou soutien sous réserve? À tout de suite.
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2: Vous nous écoutez des quatre coins de notre territoire, 7h12, soyez les bienvenus dans le Grand Matin. Bon début de matinée en notre compagnie, c'est votre rendez-vous témoignage à 7h12. Que pensent les enseignants et les proviseurs de la colère étudiante? Est-ce un soutien inconditionnel, un soutien avec réserve? On est avec Elisabeth Alain Moreno, qui est secrétaire générale de SUNSA. Bonjour Elisabeth Alain Moreno.
28: Bonjour.
2: La situation, on l'a vu hier, elle était très grave, ici ou là, à Marseille, à Bordeaux, en région parisienne, bien sûr. Première question toute simple, est-ce qu'elle vous inquiète ?
0: Alors, elle nous inquiète dans la mesure où les violences, effectivement, ne semblent plus contrôlables à certains endroits et que les personnels et les élèves, de nombreux élèves, sont bien en danger. Après, il va falloir entendre ces revendications, hein, je vais dire cette colère, mais en tout cas ces revendications qui sont tout à fait légitimes et qui sont pour grande partie partagées par les personnels de l'éducation nationale.
2: Est-ce que vous êtes dans un dilemme aujourd'hui, c'est-à-dire à la fois vous vous dites que il y a des revendications qui sont tout à fait légitimes et en même temps on assiste à un mouvement dont on sent bien qu'il échappe à ceux qui ont envie d'avancer des revendications.
0: Bah de toute façon, chaque fois qu'on a des mobilisations et des mouvements sociaux, hein, il faut faire une distinction entre les revendications légitimes initiales de la part de grand nombre de lycéens et qu'il faut pouvoir entendre, et ensuite les récupérations qu'il peut y avoir à la fois politiques, en plus en année de campagne présidentielle, mais également les autres violences urbaines qui s'y greffent très régulièrement. Et ça, c'est de notre devoir effectivement de faire cette distinction-là.
2: Comment vous avez réagi lorsque vous avez vu certains enseignants molestés? On a vu un enseignant qui essayait par exemple d'éteindre un feu de poubelle se faire taper à terre. On a vu d'autres scènes où des proviseurs ont été pris à partie. Je pense notamment à cette image extrêmement choquante dans une cour d'école où on voit un jeune arriver absolument sans raison et donner un coup de poing à une proviseure dans le sud de la France, si je me souviens bien. Comment vous réagissez à tout cela ?
0: Ouais, nous, ça nous inquiète grandement parce que les personnels sont là pour faire leur métier, ils sont là pour protéger les jeunes, et quand ils interviennent, en général, c'est pour les protéger ou pour aussi protéger les locaux de l'établissement, parce que c'est notre lieu de travail. Après, parfois, ce ne sont pas des élèves, hein, ça peut être des instructions extérieures aussi, mais c'est en ça qu'on a nécessité à ce que le gouvernement réponde très rapidement, ouvre des espaces d'écoute pour que la colère, je vais dire, puisse baisser en tout cas dans un premier temps, parce que ça ne sera qu'une première étape, mais aussi pouvoir faire la distinction avec d'autres personnes qui ne sont pas des lycéens et qui ne cherchent pas la construction et un avenir meilleur pour la jeunesse.
2: Si vous étiez aux responsabilités aujourd'hui, qu'est-ce que vous diriez au ministre de l'Éducation ou qu'est-ce que vous feriez? Est-ce qu'il y a des priorités? Est-ce qu'il y a effectivement aujourd'hui, on parle d'absence de professeurs dans certains établissements, on entendait tout à l'heure dans le 7h une élève dire qu'elle n'avait pas eu de physique, je crois, pendant 6 mois. Quelle est la priorité aujourd'hui? Qu'est-ce que vous diriez au gouvernement pour essayer de calmer cette colère si on revient aux revendications et qu'on met la violence de côté?
0: Le ministre, effectivement, on échange régulièrement avec lui. Après, il est un ministre qui est arrivé après une autre succession importante de ministres, malheureusement. Donc, comme vous le dites, c'est davantage à Emmanuel Macron qu'il faudrait s'adresser. Mais je vais dire aussi que c'est un petit peu tard. Ça fait quand même quasiment 10 ans maintenant qu'on est sous une politique macronienne qui s'est complètement désengagée des services publics d'éducation, de santé et de défense, qui, pour moi, n'a absolument pas investi dans la jeunesse et encore moins dans la santé mentale de nos jeunes. Alors que pourtant tous les rapports nous montrent à quel point elle s'est dégradée. On a bien une dégradation des conditions d'apprentissage des élèves, mais aussi d'exercice des personnels. Ça fait des années qu'on le dénonce. Donc aujourd'hui, on a franchi vraiment une ligne rouge, ce qui peut montrer aussi les situations incontrôlables et la difficulté à contenir la colère. Donc nous, on est aussi en colère justement par rapport à cette politique depuis des années. Donc évidemment, veille de discussion sur le budget. C'est complètement une politique qu'il faut infléchir et réinvestir dans les services publics d'éducation, réinvestir dans la jeunesse et leur avenir. Pouvoir permettre que les heures qui aujourd'hui ne sont pas effectivement effectuées de cours, et qui sont nombreuses, puissent être assurées auprès de nos jeunes, parce que l'école en France, elle est non seulement obligatoire, mais elle a une promesse, c'est d'assurer le même service public de qualité à tous les élèves, et aujourd'hui ça n'est pas le cas.
2: Non, si je comprends bien, les revendications sont là. Elisabeth Alain Moreno, secrétaire générale de SE UNSA, mais évidemment, j'imagine que vous condamnez les violences. Juste un mot, Édouard Geffray, ministre de l'Éducation nationale, annonce ouvrir une plateforme de concertation. C'est suffisant? C'est une bonne idée ou c'est peine perdue?
0: C'est une réponse d'espace de parole, parce qu'effectivement aujourd'hui, à part les conseils de vie lycéenne, il y a peu d'espace d'écoute pour les jeunes, et en tout cas c'est souvent au niveau local. Donc un recensement national, une coordination, c'est au moins

0: On porte des économies à hauteur de 54 milliards et vue comme une provocation par les socialistes, LFI et les Verts entendent censurer le gouvernement. Nouvelle étape dans l'affaire Jubilard, la justice organise une reconstitution du meurtre de Delphine Osaguel. L'objectif est de confronter les nouvelles déclarations de l'auteur présumé, Cédric Jubilard. Enfin, troisième match de Ligue des Nations pour les Bleus de Zidane. C'est ce soir au Stade de France contre l'Italie à 20h45. Et c'est l'actualité des réseaux sociaux avec vous, Benjamin Glaise. La stupeur aux États-Unis après cette tentative d'exécution ratée.
1: Non, et l'histoire est incroyable. Elle fait le tour des réseaux sociaux. Ça s'est passé mercredi dernier dans une prison du Tennessee. Krista Pike, 50 ans, a survécu à pas moins de 2 injections létales. Elle avait été condamnée à mort dans les années 90 pour avoir assassiné une camarade de classe. Cette femme devait être la première femme exécutée depuis plus de 200 ans dans cet état du sud des États-Unis. Mais donc rien ne s'est passé comme prévu. L'information a rapidement fait la une des médias américains, comme ici sur Fox News.
2: Good evening, I'm Bill Malugin and this is your Fox News report. Tennessee fails to execute.
1: Juste avant sa mise à mort ratée, les derniers mots de Krista Pike étaient « Je suis en paix, je suis prête à mourir ». Mais voilà, les 2 injections létales, je vous le disais, n'ont pas eu raison d'elle. Des journalistes étaient présents dans cette prison. Ils ont témoigné de ce qu'ils ont vu devant les caméras.
3: They went through 2 rounds and she was still breathing at the end. It was very ragged.
1: Cette journaliste raconte qu'elle respirait encore après les 2 injections létales. À la fin, c'était saccadé et puis soudainement, elle a relevé la tête et regardé autour d'elle. Une autre journaliste ajoute quand les rideaux se sont finalement refermés à 20h05, on l'entendait ronfler. Krista Pike a été finalement transportée à l'hôpital dans la foulée dans un état critique pour y être soignée, mais si elle survit, elle ne devrait pas échapper pour autant à sa santé. Une nouvelle mise à mort devrait être planifiée. C'est ce que a laissé entendre le gouverneur du Tennessee, Bill Lee, qui a ouvert une enquête. En attendant, il a suspendu temporairement toute nouvelle mise à mort dans son état. Une affaire qui relance aux États-Unis le débat sur la peine de mort. Vous l'imaginez, aujourd'hui, elle est encore légale dans 27 des 50 États américains.
0: Benjamin Glaise, à suivre, la trouvaille d'un maire du Gers face à la multiplicité des locations saisonnières au détriment de la vie locale et des locations locales. Longue durée. C'est une très bonne idée, c'est à suivre. À tout de suite.
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9: Soyez les bienvenus, il est 7h23 sur Sud Radio. Et si c'était vous le président excédé, un maire du Gers prend un arrêté pour restreindre le phénomène des locations courte durée type Airbnb. Thierry Cambournac, vous êtes maire de La Romieux dans le Gers, bonjour.
10: Oui, bonjour Monsieur Cardoz.
9: Soyez le bienvenu sur Sud Radio. Vous le dites, hein, vous ne voulez pas devenir le maire d'un village fantôme. Alors pourquoi avoir pris cet arrêté et expliquez-nous en quoi il consiste ?
10: Alors, La Romieux est un petit village de 575 habitants qui a la chance d'être à la fois un des plus beaux villages de France, répertorié à l'UNESCO au titre du patrimoine mondial de l'humanité et situé sur le chemin de Saint-Jacques-de-Compostelle ou le GR65, comme vous voulez. Mmh. Et le constat qu'a fait le conseil municipal, c'est que les dernières ventes immobilières ont entraîné la création de gîtes ou de locations meublées, si vous voulez. Or, nous avons déjà au village 9 gîtes et une vingtaine de maisons chambres d'hôtes. Mmh. Alors, c'est pas que nous ne voulions pas avoir de touristes. Au contraire, nous sommes très heureux et c'est eux qui développent le village.
9: Mais vous voulez limiter. Alors, en quoi consiste l'arrêté ? Expliquez-nous.
10: Alors, l'arrêté que nous avons pris consiste à imposer à toute personne qui veut transformer une maison, une grange, un garage en gîte, à en faire la déclaration et à demander l'autorisation à la mairie. Mmh. Et cette autorisation pourra être accordée ou refusée ou conditionnée par la mise en place d'une location de longue durée d'une surface équivalente.
9: C'est ça qui est intéressant, c'est que on pourra louer courte durée en été, mais longue durée pour les locaux.
10: Ben voilà, si on fait l'effort d'avoir les deux, au moins on donne une possibilité que quelqu'un s'installe de façon durable.
9: Oui, j'imagine que pour vous, c'est importantissime, existentiel presque, parce que dans un village de 575 habitants, ben vous pourriez tomber à encore beaucoup moins, c'est le risque.
10: Oui, tout à fait, c'est exactement cela le risque. Il y a des exemples en France de villages qui, comme nous, sont des plus beaux villages de France, mais qui, l'hiver, n'ont plus que 20 ou 30 habitants, et l'été, des magasins de souvenirs, souvent avec des chinoiseries, et plein de passages. Oui. Nos artisans, nos commerçants, il faut qu'ils vivent toute l'année, ils ont donc besoin qu'il y ait notre école,
9: Bien sûr.
10: Ils ont besoin que... il y ait des habitants en permanence.
9: Et qu'il y ait une vie locale. Merci beaucoup Thierry Cambournac, on a bien compris le sens de cet arrêté. Donc si on veut pouvoir acheter, il faudra demander une autorisation à la mairie pour pouvoir louer courte durée et longue durée à minima. Merci infiniment et très belle journée dans cette belle région de Le Romieux dans le Gers.
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9: Et l'on vous retrouve, Félix Mathieu, pour votre regard sur les Bleus qui vont jouer à guichet fermé ce soir face à l'Italie pour la première au Stade de France de Zinedine Zidane. Comme entraîneur, Zizou qui a un rapport particulier, même intime avec cette enceinte.
11: Premier buteur de l'histoire du Stade de France le 28 janvier 1998 sur une pelouse gelée. Djorkaeff tente une frappe lointaine qui rebondit sur la barre. Zidane entre alors en scène et dans l'histoire.
12: But but de Zidane après ce ballon qui rebondit.
13: Et c'est donc lui qui ouvre le score par une balle catapultée sous la barre. Le tout à la 20e minute. Premier but officiel donc marqué au Stade de France. L'histoire retiendra.
11: L'histoire retiendra aussi la suite de l'épopée quelques mois plus tard. Cette finale remportée 3-0 avec un doublé du même Zidane et cette première étoile conquise à domicile pour l'éternité, avait titré l'équipe. Le sacre dans cette enceinte, c'était un sacré clin d'œil du destin pour ce fils d'immigré algérien. Son père, arrivé de Kabylie dans les années 50, avait trouvé refuge dans un chantier de construction à Saint-Denis sur le site qui serait celui du futur Stade de France 4 décennies plus tard. Des mois difficiles de travail, de débrouille, de galère pour Smaïl Zidane qui ignorait à l'époque évidemment qu'un immense stade sortirait de terre un jour ici et que son fils y deviendrait champion du monde sous les yeux ébahis de la France entière. Pour sa 100e sélection en bleu en 2006, cette dernière sur la pelouse du Stade de France, le public d'ailleurs avait ovationné Zinedine Zidane. Il est de retour donc sur le banc cette fois ce soir avec un Stade de France à guichet fermé face à l'Italie ce soir, tout comme la Belgique face à la Belgique lundi soir.
9: Tiens, bah, vous savez quoi Félix, on va demander à Rémi André si le temps sera au rendez-vous ce soir pour le match.
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9: Et on vous retrouve Rémi, à quoi faut-il s'attendre pour aujourd'hui ?
14: Eh bien, c'est un temps calme. Aujourd'hui, on a retrouvé donc maintenant un ciel partagé, certes, avec de belles éclaircies au nord et quelques nuages encore traînant au sud. Quelques bandes de brouillard vite dissipées et des températures dans l'après-midi généralement comprises entre 19 et 25 à 26 degrés. Alors, si aujourd'hui c'est calme, demain, eh bien, ou même dès ce soir, nous verrons revenir des nuages par la Méditerranée, ce qui nous promet un samedi encore très agité sur le Languedoc-Roussillon.
9: Merci Rémi, à tout à l'heure. Il est 7h29 et 45 secondes sur Sud Radio.
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9: Tout de suite après votre journal, Clara Piernet, entretien avec la ministre de la Santé, Stéphane Rist, qui sera avec nous dans ce studio. Voyons d'abord les titres avec vous.
15: Bonjour à tous. Escalade de violence dans la mobilisation des lycéens. Marseille se réveille sous le choc ce matin. Reportage dans un instant. Levée de bouclier à gauche, le gel des dépenses sociales ne passe pas. La menace de la censure pèse sur Sébastien Lecornu et son budget. Cinquième journée de top 14, le Racing 92 reçoit Perpignan demain. Les enjeux de la rencontre à suivre.
9: La mobilisation des lycéens prend de l'ampleur. Déjà plus de 230 élèves et personnels enseignants blessés.
15: Et la ville de Marseille se réveille sous le choc ce matin après des tentatives d'incendie. Un camion de pompiers saccagé et des transports à l'arrêt hier. Lionel Maillet, la journée a laissé court un déferlement de violence inouïe.
16: Devant la grande porte en bois du lycée Victor Hugo, noircie par les flammes, ces élèves qui s'en sont pris aussi à l'équipe de direction ne regrettent pas ces violences.
17: C'est vrai, on le fait de la mauvaise manière, le blocus. Le directeur, oui. Il est tombé et quelqu'un voulait le défendre, bah je crois qu'il s'est fait frapper. Même si on le fait de la mauvaise manière, mais on n'a pas le choix.
18: C'est la seule façon de s'entendre.
16: Évacuée hier à la mi-journée après une tentative d'incendie dans son établissement, la fille de Nicolas va retourner en cours ce matin.
19: Bah elle a envie de travailler, après elle comprend les revendications, mais ma fille comme moi, bah on ne comprend pas qu'on arrive à des situations pareilles.
16: On a clairement franchi un cap avec le manque d'effectifs de la police. La situation n'est pas loin d'être ingérable, alerte Arnaud Blaise du syndicat Unité.
20: C'est l'anarchie en fait. Des incendies sur le camion de pompiers, on a des incendies de bus transport en commun. Il y a certainement une organisation en amont, des rassemblements d'individus depuis 3h30 ce matin à peu près. Ils sont tous quasiment cagoulés, que ce soit des masques. Bon, ça c'est l'enquête qui déterminera, mais c'est vrai qu'on peut se poser des questions quant à savoir s'il n'y a que des lycéens.
16: Lui aussi s'interroge, François de Canson, le vice-président de la région qui est en charge des lycées.
21: Pour moi c'est inacceptable. Aujourd'hui on peut avoir des problèmes, on peut vouloir discuter, mais on n'a pas le droit de casser. Mais est-ce que le mal-être c'est tous les lycéens ou c'est quelques casseurs qui aujourd'hui font qu'on a un trouble ?
16: Une quarantaine de lycées vont rester fermés aujourd'hui dans les Bouches-du-Rhône.
15: Le reportage de Lionel Maillet pour Sud Radio est aussitôt annoncé, déjà retiré du budget 2027. Le gouvernement renonce finalement à faire payer l'inscription en BTS et en classe préparatoire aux étudiants non boursiers.
9: La coupe sur les dépenses sociales, elle, reste dans le budget et ça ne passe pas pour la gauche.
15: Le Parti Socialiste fait peser la menace de la censure alors qu'elle est une promesse pour la France Insoumise et les écologistes. Sans surprise, les retraités sont mis à contribution à hauteur de 5,5 millions d'euros. Les petites pensions jusqu'à 1260 euros par mois seront indexées sur l'inflation. En revanche, au-delà, une sous-indexation, voire un gel total, reste à discuter. Mediapart dévoile des captures d'écran, des messages antisémites attribués à Jordan Bardella, des discussions authentifiées. Le président du Rassemblement National va déposer plainte pour faux et usage de faux.
9: Réunion d'urgence des membres de l'Union européenne sur fond de crise énergétique.
15: Les 27 se réunissent ce matin pour s'accorder sur une réponse face à l'envolée des prix de l'énergie. énergie. Donald Trump leur a mis la pression hier pour qu'ils libèrent leur stock de gasoil afin de faire baisser les prix. Si Bruxelles ne coopère pas, le président américain menace d'interdire les exportations de gasoil américain.
9: Et on termine avec les enjeux du week-end des rencontres de top 14.
15: Et oui, Toulouse voudra confirmer sa place de leader face à Castres demain soir, mais c'est le match de la peur pour le Racing 92 face à Perpignan qui a retenu l'attention de notre présentateur François Trio.
0: Le multiplex demain à 16h35, 4 matchs que l'on suit en même temps, et notamment un match important là plutôt sur le bas de tableau avec le Racing 92 qui reçoit Perpignan. Pour l'instant, ça marche bien du côté de Perpignan, qui a besoin d'aller chercher des points à l'extérieur face à l'équipe du Racing, qui est complètement à côté de ses pompes en ce début de saison. Donc ça va être un des matchs forts, parce que c'est vrai que si le Racing perd encore, eh bien là, il y aura le feu à la maison francilienne.
15: À suivre également demain après-midi, l'UBB reçoit Lyon et le RC Van affronte la section paloise à 16h30.
9: Merci Clara Piernet, vous revenez à 8h pour d'autres informations. Nous, on va s'intéresser à ce qu'il convient d'appeler l'affaire Ronaldo. Et c'est dans Parlons Foot avec vous, Emmanuel Galasso. L'annonce a fait l'effet d'une bombe. Cristiano Ronaldo a pris sa retraite internationale suite à un clash avec son sélectionneur et la fédération portugaise. Mais que s'est-il exactement passé, Emmanuel ?
1: Alors, il s'est passé 7 jours exactement entre le retour de Ronaldo en sélection et son départ à la retraite. Alors, petit rappel des faits pour les non-initiés. Ronaldo était avec la sélection portugaise à la Ligue des Nations. Il participe à la Ligue des Nations. Son sélectionneur, Jorge Jesus, ne l'a pas fait rentrer face à la Norvège. Mmh. Premier gate, comme on dit. Mmh. Ensuite, il lui annonce qu'il sera pas titulaire face au Danemark. Et là, ça clash entre les deux hommes. C'est un point de non-retour. Ronaldo claque la porte, quitte la sélection et annonce son départ à la retraite. Et alors là, depuis 2 jours, il y a une vague de haine. Tout le monde fracasse Ronaldo en disant qu'il fait sa diva. Et j'avoue que je suis un peu fatigué, Jacques, d'entendre des inepties depuis 2 jours. Donc ce matin, au micro de Sud Radio, je vais tenter un petit peu de vous révéler la vraie histoire entre Cristiano Ronaldo et la Fédération portugaise de football. À la fin de la Coupe du Monde, entre mi et fin juillet, Cristiano Ronaldo rencontre la Fédération portugaise, leur annonce qu'il veut prendre sa retraite. Et la fédération lui dit non, s'il te plaît, Cristiano, reste, on a besoin de toi. Et là, ils leur garantissent deux choses. La fédération garantit deux choses à Cristiano Ronaldo. D'une part, qu'il garde son statut de cadre au sein de la sélection, et deuxièmement, qu'il aura un temps de jeu qui sera considérable. Donc ça, c'est quand même le péché originel, parce qu'on peut pas garantir à un joueur de 41 ans un statut ad vitam aeternam et que le temps de jeu va être maintenu pendant un certain temps. Mais c'est pas ça finalement le plus grave. La vraie raison pour laquelle la fédération a fait des pieds et des mains pour garder Ronaldo, c'est pas une raison sportive, c'est une raison économique. Parce que il faut savoir qu'entre la fédération portugaise et Cristiano Ronaldo, ils sont liés les deux. Pour tous les contrats de sponsoring qui les unit aux marques, jusqu'à 2030, moment où le Portugal co-organisera la Coupe du Monde, ils sont liés. Donc si Ronaldo n'est plus en sélection, les contrats deviennent caducs et la fédération portugaise devra de l'argent, devra payer des pénalités auprès des sponsors. Et il faut savoir une chose, la marque Cristiano Ronaldo, elle pèse 850 millions d'euros.
9: Énorme.
1: Une fois qu'on a dit ça, on a tout compris. La fédération n'a pas voulu se séparer de la poule aux œufs d'or, mais elle n'a pas voulu être complètement honnête avec le joueur en disant, en fait, on a besoin de toi comme marque, mais on n'a plus besoin de toi comme joueur. Donc moi, je le redis une fois pour toutes, je suis pas du tout fan de Cristiano Ronaldo, je fais pas partie du fan club, mais il faut dire la vérité, Ronaldo a été trahi par la Fédération portugaise de football, il est victime dans cette histoire, et vraiment le lynchage médiatique qu'il subit depuis quelques jours, il est absolument dégueulasse, et c'est du délit de sale gueule, pour dire les choses.
9: Quand l'argent et l'économie font le football, par Emmanuel Galasso. Merci Emmanuel. Dans quelques secondes, on sera avec la ministre de la Santé. Elle est l'invitée de Sud Radio, Stéphanie Rist. Le projet de loi de financement de la sécurité sociale a été présenté hier. Le gouvernement entend ramener à 12,7 milliards le déficit de la sécurité sociale contre les 22 de 2026. On en parle avec la ministre. À tout de suite.
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9: 7h40, Stéphanie Rist, ministre de la Santé, des Familles, de l'Autonomie et des Personnes Handicapées, est avec nous. Bonjour Madame la Ministre.
35: Bonjour Jacques Cardoz.
9: Vous deviez vous rendre à Auch aujourd'hui pour la pose de la première pierre du chantier de rénovation extension d'un centre hospitalier. Votre visite est reportée en raison des manifestations que Matignon qualifie de violences urbaines et pointe du doigt la LFI. À l'inverse, Manuel Bompard accuse le gouvernement de sombrer dans le complotisme. Vous êtes complotiste ?
35: Oh, écoutez, il suffit de regarder les vidéos qui sont passées à la télé, mais je dois dire que c'est très triste. Moi, j'ai envie qu'on écoute les lycéens et ce qu'ils ont à dire et à revendiquer. C'est ce que va faire Édouard Geffray, enfin ce qu'il fait depuis le début de la semaine. Et aujourd'hui, il les reçoit au ministère avec les familles. C'est très important de pouvoir écouter les revendications des lycéens, mais c'est complètement irresponsable de voir des...
9: Elles sont légitimes, ces revendications ?
35: Moi, je considère que toutes les revendications des jeunes sont de base légitimes. Donc, il faut les écouter. Je travaille beaucoup avec les jeunes sur la santé, les étudiants en santé pour améliorer notre système de santé de demain. Quand des jeunes vous disent des choses, il faut les entendre. Maintenant que des parlementaires, que des politiques allument la flamme, il y a plus de 200 blessés hier. Enfin, on se rend compte. Enfin, j'ai un proviseur dans l'agglomération orléanaise d'où je suis qui a été frappé au ventre. Enfin bon, on est vraiment...
9: Ça vous a choqué.
35: Je trouve ça choquant et pas responsable.
9: Alors, vous avez présenté le projet de loi de financement de la sécurité sociale pour 2027, avec notamment une nouvelle taxe, la taxe sucre, sur le modèle de la taxe soda. D'abord, son fonctionnement. Est-ce que le barème de cette taxe sera croissant selon la teneur en sucre ?
35: Alors, c'est une taxe, oui, qui est proportionnelle, c'est-à-dire plus il y aura de sucre dans les gâteaux, dans les bonbons, plus il y aura de la taxe. Mais si il y a moins de sucre, il y a moins de taxe. L'objectif de cette taxe, elle n'est pas de mettre une taxe. L'objectif, c'est un objectif de santé publique. Il y a un adulte sur deux qui est en surpoids ou en obésité. 80% de nos enfants mangent trop de sucre par jour. On sait que ça a des conséquences sur la santé, de la maladie de diabète, l'obésité, bien sûr, mais aussi des maladies du cœur, des vaisseaux et certains cancer. Donc nous avons à prendre conscience collectivement. L'objectif de cette taxe, elle est de dire aux industriels diminuer la consommation de sucre dans ces gâteaux ou bonbons qui sont emballés avec des additifs rajoutés et il n'y aura pas de taxe ou beaucoup moins.
9: C'est une forme d'incitation à être un peu plus vertueux, à mieux composer ses recettes avec moins de sucre ?
35: clairement, c'est ce qui a été fait avec la taxe soda. Depuis 2012, il y a une taxe soda. Dans les années qui ont suivi, les boissons sucrées ont diminué leur quantité de sucre entre 6 et 17% selon les boissons. Donc, ça marche. Ce qu'on dit, c'est vous avez en main, vous êtes industriel, vous avez en main aussi la santé de demain de nos enfants.
9: Ça marche sur peut-être la teneur en sucre, mais ça n'a pas détourné les consommateurs de ces boissons soda. Vous imaginez bien que ça ne va pas détourner les consommateurs de la consommation de sucre.
35: L'objectif de cette taxe, elle est vraiment de parler aux industriels, de leur dire diminuez vos recettes, changez vos recettes, ça a été fait pour le soda, vous pouvez le faire aussi pour ces produits.
9: Qui est concerné par cette taxe en un mot? Est-ce que vous allez par exemple préserver les petites entreprises artisanales? Je pense au petit chocolatier qui fait quand même un meilleur sucre que l'industriel qui lui veut et vend des paquets bas de gamme.
35: Alors, je veux stigmatiser personne, mais ce qui est dans la loi et dans la taxe, c'est du sucre avec des additifs et de l'emballage.
9: Donc les additifs sont un ajout d'une certaine façon à la taxe, c'est ça ?
35: En fait, si vous avez des produits qui ont que du sucre, ils ne seront pas taxés.
9: D'accord.
35: Si vous avez des produits
9: donc les additifs
35: sucrés
9: aggravent la taxe.
35: Des additifs et qui sont emballés, ceux-là seront taxés.
9: Le gouvernement veut réaliser 2 milliards d'économies sur les arrêts maladie longue durée, Madame la Ministre. Pour y répondre, une mesure entend renforcer la coordination entre le médecin traitant, le médecin du travail et le médecin conseil de l'assurance maladie. À quoi doit servir cette coordination? À combattre les arrêts de complaisance?
35: Oui, on a fait avec mon collègue Farandou, le ministre du Travail, un pack arrêt maladie de 2 milliards d'économies. D'abord, on s'attaque aux arrêts maladie courts et j'ai publié un décret pour ceux qui abusent. On lutte contre l'abus des arrêts maladie. C'est personnes qui peuvent voir 5 médecins en 2 mois pour avoir des petits arrêts maladie. Donc ça, on a renforcé les sanctions et l'assurance maladie va plus contrôler. Ensuite, on a proposé des mesures avec Jean-Pierre Farandou sur la prévention au travail, mais aussi sur la prise en charge de ces personnes qui ont des arrêts maladie parfois très très longs et qui pour autant ne consultent pas des professionnels qui ne sont pas pris en charge pour leur santé. Donc ce que nous disons, c'est nous allons diminuer ces arrêts maladie dans leur durée, mais nous allons proposer des parcours de santé pour aller mieux. Et puis, il y a un sujet qui permet aussi d'améliorer la relation entre si on améliore la relation entre le médecin du travail, le médecin généraliste et le médécin de la sécu, eh ben, on arrive à prendre en charge correctement la personne en étant plus accompagnant de cette personne.
9: Vous parliez de renforcement de sanctions, on pourrait aller jusqu'à quel type de sanctions?
35: Alors, c'est des sanctions financières, quand il y a un abus qui est constaté, il y a des sanctions financières que nous aggravons dans le décret que j'ai pu sortir.
9: De quel ordre, avec des montants dont vous pouvez nous parler ce matin?
35: Alors, ça dépend. Très souvent, c'est le fait de déjà rembourser les indemnités qui ont été versées. Et il peut y avoir des amendes supplémentaires en fonction de l'abus qui est constaté.
9: Le gouvernement veut aussi faire 3 milliards d'économies sur les médicaments. L'idée est notamment de moins rembourser certains médicaments qui marchent peu. L'industrie pharmaceutique, j'imagine, ne va pas être contente. Vous avez négocié avec elle ou pas?
35: Alors, il y a plusieurs mesures. Il y a des mesures que j'ai prises cet été qui, effectivement, disent que l'assurance maladie remboursera moins des médicaments qui sont un peu moins efficaces. Ça, c'est la Haute Autorité de Santé qui le dit. Et dans ces cas-là, c'est la complémentaire qui prend en charge ce financement. Et puis, il y a la contribution des laboratoires pharmaceutiques. Ça, c'est dans le budget de la Sécu. Et cette contribution, elle est de 3 milliards. C'est une sorte de contribution des industriels pharmaceutiques. C'est la même. C'est équivalent à ce qui était demandé l'année dernière pour les laboratoires pharmaceutiques.
9: Les députés socialistes ne voient apparemment aucune main tendue et la députée socialiste Estelle Mercier a parlé de provocation à la vue de ces projets de budget qui sont présentés. Qu'est-ce que vous lui répondez ce matin ?
35: Je lui dis que le budget de la sécurité sociale, certes, on va diviser le déficit par 2, mais on a un budget de la sécurité sociale en augmentation. Pour l'assurance maladie, c'est 6 milliards de plus de dépenses de santé en 2027 dans ce budget. 6 milliards qui vont permettre d'investir dans les hôpitaux, d'investir pour le changement climatique, de permettre d'avoir des tarifs qui permettent de pas fermer des hôpitaux. Oui. C'est des mesures pour l'accès aux soins, pour la prévention, pour la protection de la santé des enfants. C'est ça qu'il y a dans le budget de la sécurité sociale. Le budget de la sécurité sociale, il est en augmentation au-dessus de l'inflation. Budget des hôpitaux.
9: Malgré la baisse globale qui fait passer c'est le déficit de 22 l'année dernière à 12,7.
35: Oui, il y a des choix qui ont été faits et des priorités qui ont été données. Pour l'hôpital, c'est plus de 3% d'augmentation, donc bien au-delà de l'inflation pour 2027.
9: Donc on va mieux dépenser, en tous les cas, à vous entendre. Une question sur le traitement, et c'est ma dernière question, sur le traitement Zoladex d'AstraZeneca. On en parlait sur cette antenne hier. Le laboratoire a estimé que le traitement Zoladex d'AstraZeneca, qui est utilisé pour le traitement du cancer du sein, ne doit plus être pris en charge. Les malades du cancer peuvent avoir très peur des prix, parce que ça veut dire qu'il y aurait une augmentation des prix, puisqu'il n'y aurait plus de prise en charge par la Sécurité sociale.
35: Non, nous sommes en train de travailler sur le sujet. J'ai pu communiquer hier sur ce sujet. Vous savez qu'il y a, en fait, on a deux financeurs qui nous permettent d'être un des pays où le reste à payer pour les Français pour leur santé est la plus basse, l'assurance maladie obligatoire et les complémentaires. Plus de 97% des Français ont une complémentaire. Dans ces cas-là, les prises en charge se font. Donc, nous sommes en train de travailler dans ce cas précis.
9: Donc, pas de grande inquiétude pour les malades, de notamment les femmes atteintes de cancer du sein et qui sont traitées par le Zoladex. Elles n'auront pas à payer 500 ou 1000 euros, parce que c'est ce que
35: vous savez, nous sommes dans un pays qui protège vraiment le mieux, un des pays les mieux au monde, on est protégé. C'est pour ça que nous faisons d'ailleurs ces efforts qui sont proposés dans le budget, pour pouvoir continuer à bien protéger les Français.
9: Merci infiniment Stéphanie Rist, ministre de la Santé, des Familles, de l'Autonomie et des Personnes Handicapées, de nous avoir répondu ce matin, et très bonne journée à vous.
35: Merci.
9: À 7h49, c'est Drôle d'époque avec vous, Maud Koffler de Valeurs Actuelles. Bonjour Maud, ce matin vous allez nous parler des blocus, et plus particulièrement des messages portés lors de ces blocus.
0: Et je peux vous dire qu'ils sont loin, très loin, les slogans des petits lycéens qui n'ont plus assez de chaises pour s'asseoir, ni assez d'heures pour dormir, mais visiblement suffisamment d'heures pour brûler leur établissement, tabasser des professeurs et attaquer des policiers. Alors, j'ai pas l'intention de minimiser les vrais manques, ni de généraliser les attitudes, mais si ces jeunes réclamaient plus de moyens pour mieux travailler, excusez-moi, ça se saurait, des blocus, j'en ai vécu, ils étaient moins violents, mais le message initial était balayé avec la même force, c'est normal. L'extrême gauche a fait main basse sur l'éducation nationale, sur cette jeunesse qui préfère le drapeau palestinien au drapeau français. Il suffit de regarder les images, parce qu'à l'école, on lui apprend à aimer l'histoire des autres et à s'excuser de la sienne, à ne s'intéresser qu'aux enjeux internationaux, toujours mettre inter devant national, sinon c'est facho.
9: Vous êtes dur là, dites-moi, mais je vous sens très sûr de vous.
0: Ah bah, je peux même vous réciter les slogans par cœur. Hier matin, je sais pas ce qui m'a pris, j'ai voulu constater l'ampleur des dégâts, donc je suis d'abord allée devant le lycée Henri IV, lycée UP de la capitale, taux de réussite au bac 100%, ça va pour eux a priori. Oui, mais dans leur grande bonté, ces lycéens ont voulu manifester leur solidarité avec les lycées de banlieue. Ça, c'était le message de base. Mais sur les cartons découpés dans des boîtes à chaussures Louboutin, on lisait quoi? Eh bien, la jeunesse dorée en mer de Bolloré, fuck le RN, fuck la bac et le bac, pardon pour ce langage chartier. Bref, pas grand chose à voir avec la choucroute. Tout ça sponsorisé par la France Insoumise, omniprésente devant les établissements. Et sur les stickers, pardon, il n'y a plus grand-chose à prouver de ce côté-là, j'ajoute. Vous le savez que les services de renseignement français l'ont eux-mêmes affirmé hier, la France Insoumise est bel et bien derrière ce désordre général.
9: Donc pour vous, les revendications légitimes sont finalement invisibilisées à cause de la France Insoumise.
0: Ils jouent avec une déshérence sociale, avec des communautés qui haïssent tout ce que représente l'école républicaine. Ils se la jouent révolutionnaires, mais paniquent devant un feu de lampadaire. Ces gens-là sont complètement irresponsables. Ils réclament le chaos, à l'instar du maire de Saint-Denis, Bali Bagayoko, qui assume totalement ce qu'il dit, il légitime la violence. C'est-à-dire que si votre voiture crame en bas de chez vous à cause de ces racailles qu'on va arrêter d'appeler lycéens en deux minutes, c'est légitime, c'est ok, ils ont le droit d'exprimer leur colère intérieure. Sauf que derrière, vous avez des familles qui vivent vraiment dans la misère, qui ont vraiment du mal à scolariser leurs gamins et à les tenir. Des gens dont on se fiche éperdument de savoir qu'ils existent. Mais du coup, c'est vachement rassurant de savoir que des élus de la République embrigadent vos gosses pour les encourager à aller détruire le quartier, non?
9: Et c'est pas fini, puisque les syndicats étudiants appellent à manifester le 6 octobre.
0: Et je pense qu'on est face à un phénomène de société qu'on sous-estime. On s'était habitué à ce genre de violence urbaine après la mort de Naël, puis plus récemment à cause d'un refus d'obtempérer qui a mal fini. La vérité, c'est que tout est bon pour détruire. Une victoire du PSG, on casse tout. La fête de la musique, on casse tout. Il n'y a plus de revendications, il n'y a qu'un désir de tout foutre en l'air. Une bordélisation encouragée par un parti. Hier, Jacques, vous avez peut-être vu passer cette vidéo d'une policière coursée et mise à terre par des racailles au cri de « Wallah, tu es là ». Vous avez sans doute vu ce camion de pompiers brûlé, ce professeur lynché parce qu'il tentait d'éteindre un feu. Tout est là. Autrefois, Jean-Luc Mélenchon disait « La République, c'est moi ». Il ne lui aura fallu qu'une poignée d'années pour devenir le pyromane de cette même République.
9: C'est dit et c'est signé Maud Koffler de Valeurs Actuelles et c'est dans Drôle d'époque que vous pouvez télécharger et retrouver sur notre application ou sur le site internet. On va respirer, détendre un peu l'atmosphère, ralentir un peu le rythme. Ne vous inquiétez pas, vous êtes toujours sur Sud Radio et vous êtes avec Guy Carlier. À tout de suite.
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9: Merci de nous rejoindre et de nous faire confiance sur Sud Radio, il est 7h56 et comme chaque vendredi, Guy Carlier est parmi nous pour nous mettre dans la lumière.
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9: Une information dont on a trop peu parlé à votre goût pendant la semaine écoulée, mais de quoi s'agit-il? Bonjour Guy.
23: Bonjour Jacques, bonjour à tous. Cette semaine, deux images de la jeunesse ont occupé les médias. D'abord le pape devant 80 000 jeunes au Stade de France parlant d'espérance à la jeunesse. Puis trois jours plus tard, des lycéens dans la rue face au CRS, autrement dit, pendant que le pape expliquait aux jeunes le miracle de la multiplication des pains. Bercy leur expliquait le miracle de la multiplication du prix du pain. Et les flics leur expliquaient avec une infinie délicatesse la multiplication des pains dans la gueule des lycéens. Bon, la vanne n'est pas terrible, mais elle est symptomatique et symbolique d'une époque qui tient tout entière dans cette métaphore boulangère. Les jeunes ont peur de l'avenir, et s'il fallait la preuve qu'ils ont raison de craindre pour leur avenir, il suffisait de regarder ces images terribles qui ont tourné en boucle, où l'on voyait un homme tenant un mégaphone à la main chercher une place entre les lycéens, les CRS, dans l'axe des caméras. Il a fini par la trouver en disant à son cadreur « Tiens, et si je me mets là, c'est pas mal Michel, non ?» Et le cadreur lui répondait « Ben non Aymeric, là t'es au milieu des poubelles, ça va encore faire jaser, on va ricaner. » Mais oui, vous l'avez compris, il s'agissait d'Aymeric Caron. Il se trouvait devant des collégiens pour le moins dubitatifs, devant l'intervention de cet homme, plus très jeune, aux longs cheveux blancs, qui au milieu des poubelles débitait un tel torrent de flatteries grossièrement démagogiques que les lycéens en étaient gênés en se demandant « Mais c'est qui ce vieux qui faillote avec nous? Tu le connais toi ce gars? C'est pas le mec de Fort Boyard là, le père Fouad? Mais non, je te dis c'est le gars, on le voyait chez Ruquier chaque semaine, il s'engueulait avec des chanteurs has-been ou des candidats télé-réalité. Mais non, il y a un autre, je reconnais, c'est le gars qui s'est engagé dans un combat pour sauver les femelles moustiques qui nous piquent le sang dont elles ont besoin pour nourrir leurs bébés moustiques. Et oui, Aymeric Caron, c'est une vie de combat. Et de la même façon que Malraux s'engagea dans les brigades internationales pendant la guerre d'Espagne, Caron s'engagea le samedi soir chez Ruquier contre Julien Lepers et Amanda Lear. Salons-le quand même, ce député écologiste qui se bat pour que la France recycle tous ses déchets et qui hier a mis ses actes en adéquation avec ses idées, puisqu'il a démontré qu'un mauvais chroniqueur du samedi soir chez Ruquier, que la télé a jeté à la rue, a pu se recycler en leader écologiste des manifestations étudiantes. Bravo monsieur. Pendant ce temps-là, dans la nuit du 25 au 26 septembre, s'éteignait à 97 ans une femme dont vous ne connaissez pas le nom, mais dont vous connaissez les mots, car ils accompagnent vos vies depuis des décennies. Cette femme s'appelait Vline Bugy. Elle a écrit les textes des plus grandes chansons populaires du dernier demi-siècle. Cette femme, je l'ai connue. À une époque où j'écrivais des chansons en cachette, et je rêvais d'en vivre, elle m'a invité à déjeuner. Elle a baissé la voix au début du repas, comme si elle avait honte de ce qu'elle allait me dire, et elle a murmuré « Ce que je vais vous dire est irresponsable, et vous êtes le premier à qui j'ose le dire, mais vous pouvez abandonner le métier qui vous nourrit, foncer dans l'écriture de chansons, je suis sûr que vous y trouverez votre bonheur. » Personne, avant elle, ne m'avait donné la permission d'être heureux. Vline Bugy, c'était son pseudonyme, c'est en fait deux pseudonymes, le sien et celui de sa sœur, avec laquelle elle écrivait ses premières chansons, et qu'une maladie foudroyante emporta au moment où leur premier disque, sur la pochette duquel on voyait leurs deux noms, sortait. Alors, pendant 40 ans, elle a gardé les deux noms comme pseudonymes. Il y a des gens qui posent des fleurs sur une tombe, Vline Bugy, elle, a posé son nom sur un disque. Pour la remercier du déjeuner, je lui ai offert une relique, car elle avait un côté mystique avec le décès de sa sœur. Donc pour la remercier de ce déjeuner, je lui ai offert un bout du tapis rouge foulé par Jean-Paul II, qu'un copain à l'époque m'avait vendu très cher. Le gars était allé pendant la nuit découper le tapis rouge sur lequel avait marché le pape à Paris, et il le vendait. Et donc j'avais offert ça à Vline Bugy, elle en a pleuré. Des années plus tard, ce copain m'a avoué en rigolant « En fait, c'est un morceau de moquette Saint-Maclou du vestibule de ma grand-mère. J'en ai vendu à toutes les bigotes de mon quartier. Ma chère Vline Bugy, le morceau de tapis foulé par le pape était faux. Mais l'amour que je vous porte est authentique, comme la trace que vous allez laisser dans nos mémoires avec toutes ces chansons dont vous avez écrit les textes. Vline a retrouvé Bugy pour l'éternité et nous laisse en cadeau les paroles de la bande originale de nos vies. »

0: Quelle jolie chanson. Merci Guy Carlier pour cette belle plume. On va passer au temps et à vos prévisions météo pour le week-end.
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0: Bonjour Rémi André, on vous retrouve. Temps calme et pas de pluie a priori à l'horizon.
2: Alors pour aujourd'hui, effectivement, pas de pluie, mais à l'horizon, effectivement, on va pouvoir en regarder, car dès ce soir, nous voyons des nuages qui reviennent par la Méditerranée, et pour demain, eh bien, nous verrons peu à peu s'amplifier les averses et les orages, toujours sur le même endroit, c'est-à-dire sur le Languedoc-Roussillon, et principalement sur le sud du Massif Central. Donc le samedi sera très instable dans ce secteur méditerranéen, alors que sur la moitié nord du pays, l'anticyclone apportera du soleil. Dimanche, à peu près la même situation, mais les pluies vont peu à peu se raréfier sur la moitié sud.
0: Merci Rémi, à tout à l'heure. Il est 8h01 sur Sud Radio.
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0: C'est le Grand 8, les informations avec vous Clara Piernet.
3: Bonjour Jacques, bonjour à tous.
0: Nouvelle étape dans l'affaire Jubilard, reconstitution du meurtre dans le Tarn aujourd'hui, les aveux à l'épreuve des faits, explication dans un instant et voyons avec vous quels sont les autres titres de l'actualité.
3: Chose promise, chose due, Mediapart dévoile des captures d'écran de messages antisémites attribués à Jordan Bardella, des éléments authentifiés, précision à suivre. Un budget irrecevable, la censure assurée, la gauche indignée par la copie de Sébastien Lecornu, 54 milliards d'économies pour ramener le déficit à 5%. Et puis la mobilisation lycéenne de plus en plus violente, Matignon incrimine la France insoumise. Les lycéens rejettent l'idée d'une instrumentalisation.
0: Après ses aveux surprises, Cédric Jubilard va devoir s'expliquer à nouveau sur le meurtre de son épouse.
3: Oui, une reconstitution a lieu ce matin dans la maison du couple à Cagnac-les-Mines, dans le Tarn, avant de se rendre ensuite sur les lieux des fouilles. L'objectif de la juge d'instruction, Christine Bouillot, est de savoir si les nouvelles déclarations de Cédric Jubilard sont crédibles par rapport aux éléments du dossier.
4: Interrogé le 18 septembre dernier par la juge d'instruction, Cédric Jubilard aurait décrit la scène, ce moment où il tue Delphine. Dans la nuit du 15 au 16 décembre 2020, il dit l'avoir étranglée à main nue, debout, dans la cuisine, sur les coups de 1h du matin, là où l'instruction, les déclarations de Louis, leur petit garçon, situe la dispute vers 23h. Cette version vient contredire aussi les déclarations d'une ex-compagne à qui Jubilard avait décrit la scène du meurtre, c'est-à-dire par derrière, en faisant une clé de coude. Il devra ensuite expliquer comment il a fait disparaître le corps. Dans ses aveux, il explique avoir trouvé par hasard ce terrain 15 km de la maison et avoir creusé à main nue un trou pour mettre le corps de Delphine. Sauf que les données de son téléphone ont fait ressortir des recherches GPS, des éléments, eux, qui sont déjà dans le dossier. Cédric Jubilard va-t-il enfin dire toute la vérité, comme l'espère la famille de Delphine et ses enfants? Lors du premier procès, Louis avait écrit une lettre où il demandait à son père de dire toute la vérité. Cédric Jubilard a une journée pour répondre aux attentes de son petit garçon.
3: Le procès de Cédric Jubilard débutera le 30 avril prochain devant la cour d'assises de Haute-Garonne.
0: Mediapart a publié ses preuves concernant les propos antisémites attribués à Jordan Bardella en 2013, mais l'intéressé continue de démentir.
3: Le média d'investigation a publié des éléments d'authentification via Facebook et avec certification d'un huissier de justice. Mais le président du Rassemblement National conteste toujours être l'auteur de ces propos, Félix Mathieu.
5: Oui, au-delà des captures d'écran de conversation fournies par ses anciens contacts Facebook de Jordan Bardella, auprès de qui il aurait tenu ses propos antisémites. Mediapart a fait enclencher une procédure pour vérifier l'authenticité des écrits, explique Alexandre Berthaud, co-auteur de l'enquête sur LCI.
6: On a demandé aux sources qui nous ont procuré les conversations Messenger de solliciter auprès de Meta, la maison mère de Facebook, l'extraction de l'intégralité de leur historique de conversation avec Jordan Bardella. Cette extraction, elle montre que les messages n'ont pas été modifiés, montés depuis 2013.
5: Une procédure certifiée par un huissier. Alors, un compte usurpant l'identité de Jordan Bardella aurait-il pu écrire tout ça à sa place en 2013, alors qu'il avait 17 ou 18 ans? En tout cas, le président du RN, toujours sur LCI, annonce une plainte pour faux et usage de faux en plus de celle pour diffamation.
7: Mediapart n'a avancé absolument aucun argument et tout ça accrédite l'idée qu'il y a derrière cette opération de déstabilisation quelque chose d'extrêmement trouble. Donc nous en expliquerons devant la justice et je pense que Mediapart pourrait se renommer Mediaflop.
5: Mediapart souligne que le compte Facebook Jordan Bardella de 2013 disait aussi beaucoup de choses similaires au récent livre de Jordan Bardella, ce qui prouve, selon le site, que c'est bien le même. Sur ses origines italiennes, son passage dans le journal Le Parisien, son échec au concours Sciences Po ou encore les prépas qu'il jugeait trop chers, les anecdotes et les mots utilisés sont parfois identiques, souligne le média d'investigation.
0: Félix Mathieu, à une semaine du vote de la primaire socialiste, les cinq candidats ont eu des débats tendus hier soir sur France Télévisions.
3: Oui, deux points de crispation majeure, celui de l'alliance à la France Insoumise, quasi systématique. Le premier secrétaire du Parti Socialiste, Olivier Faure, a fait face au tir nourri de Raphaël Glucksmann et Jérôme Guedj sur la même ligne anti-LFI. Parti international ensuite avec la situation à Gaza, un génocide pour Olivier Faure, mais un mot qui n'est pas utilisé par la Cour pénale internationale, rappelle le patron de Place Publique.
0: La gauche qui s'est aussi fait entendre sur la copie du budget 2027 présenté hier par le gouvernement.
3: Un budget avec à la clé 54 milliards d'euros d'économies, notamment grâce au gel de l'aide au logement et grâce à la mise à contribution des retraités. Pour Arthur Delaporte, porte-parole du Parti Socialiste, la copie n'est pas seulement mauvaise, elle est irrecevable.
8: On a l'impression que le gouvernement ne tient absolument pas compte ni de nos alertes, ni de nos attentes, qui sont d'abord des attentes qui visent à protéger les Françaises et les Français. Un budget plus juste, c'est pas un budget qui fait passer à la casserole les catégories populaires. Ben désolé, mais je vois pas à quoi ça sert d'aller dialoguer si tout est figé et si vous n'allez pas chercher des leviers, par exemple, sur la mise à contribution des classes aisées et en particulier, par exemple, des super-héritages. Non seulement on ne votera pas un budget en l'état, mais si c'est ce budget-là qui est la copie finale, c'est une censure garantie.
3: De leur côté, la France Insoumise et les écologistes promettent déjà de censurer le gouvernement. Sans surprise, le président des Républicains du Sénat, Gérard Larcher, a été réélu hier sous l'œil du nouveau groupe Rassemblement National. C'est la sixième fois qu'il est reconduit. Il occupera le poste jusqu'en 2029.
0: Plus de 200 personnes blessées et des lycées incendiés. La mobilisation des lycéens de plus en plus violente.
3: Et elle est amenée à se poursuivre aujourd'hui, malgré la fermeture de 400 établissements pour éviter les débordements. Pour Matignon, le mouvement est entretenu et instrumentalisé par la France Insoumise. Une accusation contestée par Clara Privé, trésorière nationale du syndicat étudiant UNEF. Elle l'assure, la jeunesse n'a pas besoin des responsables politiques.
9: La jeunesse n'a attendu aucun parti politique pour se mobiliser. La jeunesse a toujours eu ses mots d'ordre et ses revendications. Et aujourd'hui, le mouvement, qu'il soit lycéen ou étudiant, n'est piloté par aucun parti politique quel qu'il soit. La jeunesse, elle s'est toujours mobilisée indépendamment. Elle a ses propres modes de mobilisation et d'organisation avec les syndicats étudiants et lycéens. Et il n'y a aucune inféodation ou contamination de quelques mouvements de jeunesse par un parti politique. Et on ira jusqu'au bout pour faire plier le gouvernement sur les questions budgétaires.
3: Et pour tenter de calmer le jeu, le ministre de l'Éducation, Édouard Geffray, reçoit aujourd'hui syndicats, parents d'élèves et associations lycéennes.
0: Direction les États-Unis à présent, Clara, avec l'échec spectaculaire d'une mise à mort d'une condamnée.
3: Krista Pike, 50 ans, c'est son nom, a survécu à deux injections létales dans le Tennessee, mais elle est hospitalisée dans un état critique. Le Tennessee suspend toutes les exécutions jusqu'à nouvel ordre. Une enquête est ouverte.
0: Et on termine par le sport, avec du football.
3: Et le troisième match des Bleus en Ligue des Nations, les joueurs de Zinedine Zidane affrontent l'Italie ce soir au Stade de France. Coup d'envoi à 20h45.
0: Merci Clara, et on vous retrouve dans quelques secondes pour notre rubrique Parlons Cash. Dans quelques secondes, et c'est même tout de suite, on va parler avec Éric Revel de ce budget. Sera-t-il voté? Quels sont ses enjeux? Est-ce qu'il va faire mal, très mal? C'est tout de suite dans Soyez Libre.
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0: Soyez libre avec vous, Éric Revel, bonjour.
10: Je vais l'être, bonjour Jacques, bonjour à tous.
0: Le budget pour 2027 s'annonce donc violent, mais ne suffira peut-être pas à redresser la situation. D'ailleurs, ce budget est-il tout simplement faisable?
10: Oui, bah écoutez, il y a le chaos, on le voit dans les rues autour des lycées en France en ce moment. Le chaos, c'est aussi sur nos finances publiques et sur le budget. Les finances publiques françaises, faut le dire hein, maintenant, il faut le marteler, sont dans un état plus qu'alarmant. Le déficit, ça va rien vous dire, mais il est supérieur à 5%, la croissance est de 0,5%. Alors le cornu, Il essaie d'écoper. Il a présenté donc un budget avec un effort de 54 milliards, dont 43 milliards de mesures nouvelles pour tenter de ramener le déficit à des niveaux plus justes. Cet ajustement repose principalement, rappelons-le, sur des gels de dépenses, le point d'indice, des fonctionnaires, des crédits ministériels qui sont rognés, hors celui de la défense, des restrictions sur les retraites, attention, ça va être salé, sous-indexation des pensions, au-delà d'un certain seuil, et abaissement de l'abattement fiscal, des économies de la sécurité sociale, dont la ministre Rist vient de vous parler il y a quelques minutes, Jacques, mais aussi des impôts nouveaux, faut le dire, hein. Bon an, mal an, il y a 9 milliards d'impôts de plus pour les Français et pour les entreprises. Il est prévu donc de diviser le trou de la Sécu par deux, la ministre vous l'a rappelé, la ministre de la Santé, mais je vais vous dire, tout ça paraît politiquement, donc budgétairement impossible à réaliser, que vous passiez par ordonnance, par 49.3. Et même en cas de réussite, la trajectoire de nos finances publiques reste très, très, très préoccupante. Le déficit, bon, il resterait largement au-dessus de la tolérance européenne. Et la dette, notre dette, qui est de 3600 milliards d'euros maintenant, continuera mécaniquement d'augmenter.
11: Alors, la crédibilité du budget du gouvernement Le Cornu influence directement le coût auquel Bercy emprunte. 340 milliards de plus en 2027.
10: Oui, c'est ce qui a été annoncé par Bercy. On va emprunter 340 milliards d'euros de plus en 2027. Donc, vous l'avez compris, Jacques, la crédibilité d'un budget ne se mesure pas seulement à ces chiffres, mais à la confiance qu'il inspire aux marchés financiers. Or, cette confiance des marchés financiers, je vais employer un mot fort, mais il est réel, cette confiance est en train de s'effondrer. Le taux d'emprunt à 10 ans, vous savez, les obligations que l'on place, il est passé de 3,5%, ce qui était déjà colossal il y a un an, à pratiquement 5% hier. Hein. Et 1% de plus, c'est 3 milliards d'agios la première année à payer en plus, c'est presque 8 milliards la deuxième année, etc. etc. Je vous parle pas de l'écart entre l'Allemagne et la France qui se creuse. Bref, les marchés disent, il y a une prime de risque sur la France qui est en train de s'emballer. Cette hausse reflète les doutes des investisseurs sur la capacité de notre pays à tenir ses engagements. Il n'y a pas de majorité parlementaire stable, disent les experts évidemment. Il y a la proximité de l'élection présidentielle. Il y a des dérapages budgétaires historiques qui ne cessent de se répéter. Le Cornu est perçu son budget comme peu crédible, trop dépendant de mesures conjoncturelles. Résultat, écoutez bien, maintenant on peut l'annoncer. La charge de la dette, c'est-à-dire les agios qu'on paye. Si vous êtes à découvert, vous payez des agios. Cette année, en 2026, ça va être quasiment 80 milliards d'euros. Et la barre des 100 milliards d'euros va être atteinte en 2027. Alors plus les taux montent, plus le coût de service de la dette grève les marges de manœuvre budgétaires. Ça crée un cercle vicieux où l'effort de redressement est en partie annulé par le poids de ses intérêts. Bref, on est en train de payer cash via les marchés le manque de décision politique pendant des décennies.
11: Ça fait cher les agios en tous les cas. La dette française paraît hors de contrôle.
10: Oui, je crois.
11: Et le Premier ministre ne cache pas sa vive inquiétude.
10: Oui, alors vous pouvez dire, Sébastien Lecornu, il fait de la politique. Il a besoin de faire passer un budget avec des économies très fortes. Donc, il tire la sonnette d'alarme pour dire, si vous faites pas ça, c'est le chaos. N'empêche qu'il a employé des mots très forts, Sébastien Lecornu. Il a dit, le réel nous rattrape. Je sais pas si vous vous rendez compte. À propos du déficit, il a dit, il est préoccupant, voire même grave. Alors, il limite l'action de notre pays pour faire de l'investissement, c'est vrai. Écoutez, pendant des décennies, et plus encore sous Macron, la cigale française, sans courage de sa classe politique, a chanté bien des étés durant. La bise est venue, Jacques, l'hiver économique et financier s'annonce glacial. Ça brûle devant l'Élysée, ça brûle sur nos finances publiques.
11: Tout cela n'est pas très rassurant. Merci Éric Revel pour ce Soyez Libre. Très libre.
10: Très libre.
11: Mais très franc aussi.
10: Proche de la réalité.
11: Mais tout à fait proche de la réalité, j'en suis absolument certain. Éric, on vous retrouve à 9h pour nos débats. Tout à l'heure, on sera avec l'avocat Emmanuel Pierrat. Très intéressant à l'occasion de la sortie de son livre. Intransigeant et impitoyable sur le monde judiciaire. Il aura beaucoup de choses à nous dire. Emmanuel Pierrat, avocat et auteur de Le Livre Noir de la Justice aux éditions Fayard. Et dans quelques secondes, on va se retrouver pour notre Parlons Cash. Figurez-vous que et ça fait partie du budget, l'État veut puiser dans l'argent que vous avez oublié. Vous vous demandez comment ? Eh bien, il s'agit de l'argent qui dort et qui n'est pas réclamé par ceux qui le sont censés le posséder. Vous allez comprendre, à tout de suite.
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2: L'État, je vous le disais, veut puiser dans l'argent que vous avez oublié. Comment est-ce possible ? Clara, dans son projet de budget 2027, le gouvernement envisage un prélèvement exceptionnel sur ce que l'on appelle les avoirs en déshérence. C'est quoi exactement cet argent ?
3: Eh bien, ce sont des comptes bancaires inactifs, des assurances vie non réclamées, des livrets dormants, en fait, de l'argent qui appartient à des particuliers ou à leurs héritiers, mais que personne n'est venu chercher. Depuis la loi Ecker de 2014, ces sommes sont transférés à la Caisse des dépôts après un certain délai d'inactivité. On parle de dizaines de milliards d'euros en attente. Le gouvernement estime qu'un prélèvement exceptionnel sur ces avoirs rapporterait 1,4 milliard en 2027.
2: Mais cet argent appartient bien à quelqu'un. Techniquement, l'État peut le prendre ?
3: Eh bien, cet argent est en dépôt. Il n'est pas acquis à l'État. Les propriétaires ou leurs héritiers ont théoriquement le droit de le réclamer. Le gouvernement parle d'un prélèvement exceptionnel, pas d'une confiscation. Mais la frontière est mince et c'est ce qui rend ce dispositif juridiquement sensible.
2: Et pour quelqu'un qui se réveille demain et qui se retrouve avec un vieux livret ou une assurance vie de ses parents, il peut encore récupérer son argent ?
3: Eh bien, c'est la vraie question pratique et personne ne sait encore exactement comment ce prélèvement s'articulerait avec les droits de réclamation existants. Est-ce que l'héritier qui se manifeste après que l'État a prélevé récupère l'intégralité, une partie ou rien ? Eh bien, la question se pose.
2: Oui, et c'est précisément la question qu'on va donc poser à un expert, Philippe Crevel, directeur général du Cercle de l'épargne. Bonjour Philippe Crevel.
4: Bonjour.
2: On a essayé de poser les termes du débat et on va essayer d'aller plus loin avec vous. Le gouvernement veut donc instaurer ce prélèvement exceptionnel. C'est quoi d'abord ces avoirs en déshérence ? On doit faire attention à notre livret A ou on n'est pas concerné ?
4: Globalement, nous ne sommes pas concernés. Il s'agit de sommes où il n'y a pas eu de mouvement, pas eu d'action pendant 10 ans.
2: D'accord.
4: Après 3 ans en cas de succession, donc ce sont, on va dire, de l'argent qui n'est plus clairement identifié, sachant que les banques, les assureurs doivent en permanence vérifier justement qu'il y a bien quelqu'un derrière un livret A, derrière une assurance vie. Et donc, ce sont vraiment donc des sommes qui sont, on va dire, inactives pendant une période de 10 ans en moyenne, avec quelques exceptions quand il y a des successions.
2: Voilà qui est rassurant pour le tout à chacun, j'ai envie de dire. Mais alors, comment font les banques ? Ça veut dire qu'elles ont des ordinateurs qui tournent pour essayer de vérifier qui est derrière, s'il y a des mouvements ?
4: Donc, les banques ont accès à des fichiers, que ce soit donc les fichiers bancaires ou des fichiers donc de l'INSEE, pour avoir connaissance des décès. Elles ont le devoir de vérifier chaque année qu'il y a bien quelqu'un derrière un livret, un compte ou un contrat d'assurance vie. Donc ça, c'est des dispositions législatives, réglementaires qui ont été adoptées ces dernières années, en particulier la loi Eckert dont il a été fait mention. Si donc il n'y a pas de mouvement pendant 10 ans, ces sommes sont transférées à la Caisse des dépôts et consignations, et donc ces sommes sont toujours accessibles justement aux bénéficiaires, que ce soit les héritiers ou le titulaire. D'autre part, les particuliers ont la possibilité d'aller sur Internet et de vérifier s'ils sont propriétaires d'argent dont ils auraient perdu la trace à travers des dispositifs qui s'appellent Cyclades et Agora, et donc Agira, pardon, et qui permettent justement de retrouver les sommes qu'on aurait perdues.
2: Ah ben ça c'est bien, peut-être qu'il y a des gens qui nous écoutent et qui se disent, tiens, je sais pas, j'ai peut-être de l'argent qui dort quelque part. Vous dites, ça s'appelle Agira, A-G-E-R-A ?
4: Donc Agira, oui. Ça c'est pour les contrats d'assurance vie, pour les plans d'épargne retraite, pour tout ce qui est sommes qui auraient été transférées déjà à la Caisse des dépôts, donc des sommes inactives pendant 10 ans, il y a là ça s'appelle Cyclades, Cyclade, et donc en consultant ces bases, on peut potentiellement retrouver de l'argent.
2: Alors concrètement, comment l'État va s'y prendre pour ponctionner ces comptes ? Est-ce qu'il y aura un pourcentage automatique ?
4: Donc dans le projet de loi de finances 2027, il est prévu, il faut que ce soit adopté encore,
2: ouais, bien
4: il
2: sûr.
4: Est prévu

0: que le gouvernement fasse un prélèvement de 17% sur les sommes qui sont transférées à la Caisse des dépôts et consignations, donc les sommes de plus de 10 ans en moyenne. Et donc, on comprend que c'est un acompte qui serait pris, hein, sachant que au bout de 30 ans, hein, donc au bout de 30 ans d'inactivité, ces sommes reviennent de droit à l'État. Hein, c'est la prescription trentennale et qui fait que l'État s'approprie au bout de 30 ans les sommes. Et là, donc le gouvernement, qui est à la recherche de petites recettes de poche, se dit je prends un acompte de 17% au bout de tout de suite en 2027 pour évidemment réduire le déficit public existant.
1: Philippe Crevel, directeur général du Cercle de l'Épargne. Dernière petite question, le gouvernement mise donc sur 1,4 milliard. C'est un doux rêve? C'est pour rassurer les marchés ou c'est réel, c'est réaliste plus exactement?
0: Donc, le calcul a été fait sur les sommes qui ont été transférées à la Caisse de dépôt et consignation, qui s'élèvent à peu près à 8 milliards d'euros. Donc c'est un calcul qui est, on va dire, relativement réaliste. Après, il est peut-être que les Français vont regarder de manière un peu plus attentive s'ils peuvent avoir accès à cet argent. Puis d'autre part, s'ils réclament a posteriori leur argent, globalement, et la question est posée, logiquement, l'État doit rembourser ces 17% parce qu'ils sont quand même propriétaires de l'argent. Donc c'est un acompte, c'est une recette de poche, c'est du one shot, hein, parce que une fois qu'on aura pris 17%, on pourra pas recommencer à chaque fois les 17%. Donc c'est du one shot, c'est une mesure de poche.
1: Merci infiniment Philippe Crevel, directeur général du Cercle de l'Épargne, de nous avoir éclairé sur ce sujet.
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1: L'info près de chez vous, l'info de proximité des flammes et des lycées, Félix Mathieu, sont à la une de la quasi-totalité de la presse régionale.
3: Des lycéens sur le pied de guerre pour Dordogne libre, des revendications étouffées par le feu pour le courrier Picard, colère lycéenne, l'embrasement, titre La Dépêche du Midi. La mobilisation s'est étendue hier en France avec environ 2000 interpellations et près de 300 blessés parmi les forces de l'ordre, souligne La Dépêche du Midi. Du côté de Nantes, la photo du lycée Mandela en flammes fait la une de Presse Océan, un embrasement soudain. La Provence et la Marseillaise semblent se répondre. Les raisons de la colère, titre la première, la Provence, avec ses graves incidents devant les lycées qui ont conduit la RTM, les transports marseillais, à interrompre le trafic toute la journée. L'État répond aux violences. Pas à la colère, titre la Marseillaise, qui souligne qu'il y a des revendications très légitimes des lycéens, par exemple à Manosque, qui réclame des moyens, des profs, des clims, et qui regrette ces violences. D'ailleurs, Sud-Ouest nous parle aussi de l'ombre des casseurs venus de l'extérieur, du côté de Bordeaux. Avec ce titre à la une pour Sud-Ouest, la colère, matière inflammable, tandis que le gouvernement doit recevoir aujourd'hui les représentants des jeunes mobilisés.
1: La colère lycéenne se propage devant les établissements palois, nous dit aussi la République des Pyrénées.
3: Après Oloron et Orthez, des centaines de lycéens ont bloqué Saint-Jean-Perse et Barada à Pau avant d'être dispersés par la police. Bartou et Saint-Cric pourraient suivre ce matin, précise la République des Pyrénées. C'est aussi la une, notamment du Télégramme en Bretagne. Les lycées s'enflamment, de l'indépendant catalan, poussé de fièvre dans les lycées de Perpignan, mais aussi de Midi-Libre, édition Montpellier. Le gros coup de chaud avec ces dégradations qui ont conduit à fermer les lycées Mendès France et Jules Guedes.
1: Merci Félix. Dans quelques secondes, on se retrouve avec notre grand invité du vendredi, Emmanuel Pierra, avocat et auteur de ce livre qui sort aux éditions Fayard, le livre noir de la justice, qui revient évidemment sur l'affaire Liana, mais également sur bien d'autres aspects. Emmanuel Pierra, qui est également un observateur avisé de l'actualité des violences que l'on a pu voir hier. On lui posera évidemment la question de la réponse judiciaire. Vous avez probablement entendu également la volonté de Gérald Darmanin d'aller vite en termes de réponse pénale. On verra ce qu'en pense Emmanuel Pierra, donc avocat et auteur du Livre noir de la justice aux éditions Fayard. À tout de suite.
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26: 8h31, bienvenue si vous nous rejoignez sur Sud Radio, c'est l'heure du grand entretien politique. Aujourd'hui, Jacques, vous recevez Emmanuel Pierrat, avocat et auteur du Livre Noir de la Justice, paru chez Fayard.
1: Emmanuel Pierrat, bonjour.
27: Bonjour Jacques Cardoz.
1: On va venir à votre ouvrage dans un instant, je le montre pour tous ceux qui ont la chance de nous regarder en vidéo via l'application ou via YouTube, c'est le Livre Noir de la Justice aux éditions Fayard. Et comme on sait que vous êtes un observateur avisé, vous, avocat, et donc forcément témoin de l'actualité judiciaire, et que ce livre contient forcément des matières à réflexion. On va y venir dans un instant. Mais il est difficile de pas vous demander un avis d'abord sur ces émeutes urbaines. Les revendications lycéennes sont là, ont rapidement délivré et dérivé, pardon, en émeute. Gérald Darmanin a réuni en urgence 36 procureurs pour faire un point sur la fermeté de la réponse pénale face aux violences. Est-ce que les casseurs se lâchent parce qu'ils savent qu'au bout, la justice ne sera pas impitoyable?
27: Un petit mot d'abord, Jacques Cardoz, pour vous remercier de cette invitation et puis pour vous indiquer, parce que vous le savez, mais à nos auditeurs, que le sous-titre de mon livre, Le Livre Noir de la Justice, oui, c'est Les coulisses d'une faillite. Donc vous voyez venir un peu la réponse à votre question sur les lycéens qui sont en réalité des voyous, des casseurs, des gens qui devraient normalement être traduits devant un tribunal. Donc quand on brûle un lycée à Nantes, quand on décide, j'ai vu des images du genre, on a une dame qui dit non, pas le piano, combien ça coûte un piano dans un lycée? Une fortune, pardonnez-moi. Combien de gamins peuvent faire du piano et ainsi de suite et qui décident de le foutre en l'air et de le mettre en morceaux quand ils décident de casser toutes les salles, le matériel informatique, les bureaux, etc. parce qu'ils n'auraient pas assez de moyens. Ce sont pas des lycéens, pardon, ce sont des délinquants. Et des délinquants qui devraient être envoyés en justice. Depuis, comme avocat, depuis 3 ou 4 jours, à peu près que la chose monte. Bah, les arrestations, allez, 7-8, et encore. Donc on regarde la totalité de la chose brûlée et être cassée, et puis les condamnations, vous en avez vu? Moi pas, or que je sais que pour dans d'autres affaires, pardonnez-moi, la comparution immédiate, le flagrant délit, on peut juger en quelques heures si c'est des majeurs, et puis des mineurs, et bien on a des moyens, pardonnez-moi, de les arrêter et puis de faire d'autres placements, là il n'y a rien.
1: Justement, Emmanuel Pierrat, par exemple, cette image, moi qui m'a beaucoup choqué, que j'ai vue hier, on voit un jeune homme arrivé dans une cour, il est seul, il n'y a pas de violence autour de lui, il se dirige vers un proviseur, il lui assène un coup de poing, rien que cette image-là, cette personne-là, à quel moment peut-on penser qu'elle sera jugée ?
27: Peut-être jamais. Vu l'impunité globale dont bénéficient ces jeunes voyous et la façon dont c'est pas la police qui est en cause, parce que la police elle suit les ordres qu'on lui donne, mais la justice éventuellement elle considérera globalement que c'est l'adolescence, que le policier lui a mal souri, etc. toute saderie, pardonnez-moi, que j'entends à longueur du jour et qui depuis 34 ans font que maintenant je réagis dans ce livre pour dénoncer cette espèce de gabégie, d'incurie, d'impunité, des délais ahurissants quand un simple justiciable porte plainte légitimement et veut parler du cambriolage qu'il a subi ou de l'agression dont sa mère a été victime. Et en revanche, on va dire des gamins qui sont pas des gamins, pardon, qui sont des voyous. Il y a des gamins, mais j'en ai vu un de 13 ans, là, qui dit « Ah oui, j'aurais pas dû cogner le policier avec une petite voix d'enfant, etc. » Vous dites « Pardon, moi, à 13 ans, mes filles ne cadenaient pas les policiers. » Enfin, ça me semble totalement ahurissant. Et si ça avait été le cas, et je vous assure que j'aurais pas été le premier à me précipiter si elles avaient été mises en garde à vue, entre guillemets, c'est pas possible pour un enfant. Mais si elles avaient été retenues par un policier pour leur faire plus que la leçon pendant 4 heures, comme avocat, j'aurais attendu et après je leur aurais fait la leçon moi-même, largement, en les punissant de tout pendant des jours et des jours.
1: Emmanuel Peyra, Gérald Darmanin, il réunit en urgence 36 procureurs généraux pour, dit-il, faire un point sur la fermeté de la réponse pénale face aux violences. Est-ce que c'est de la communication ? Comment vous lisez cette phrase ?
27: Il est coincé, évidemment. Il va se retrouver dans une position où, même s'il dit « message ferme », etc., s'il y a le moindre début de gamin à qui, pardonnez-moi, on fait un petit bobo en l'arrêtant parce qu'on lui tord légèrement le pouce, il va devenir un martyr, pardonnez-moi pour la cause, et on va enflammer les rues avec 1 million de personnes, comme si c'était Malik Oussekine, abattu, pardonnez-moi, par des CRS, quand moi j'avais 16 ans ou 18 ans, et je manifestais effectivement contre la réforme de Vaquet, il y avait 1 million de personnes dans la rue, manifestait contre une réforme précise, une augmentation des taxes universitaires, on peut être d'accord ou non, de l'entrée des droits d'université, et effectivement il y a eu un mort par la police, c'était plus qu'une bévue, c'était un meurtre, pardonnez-moi, mais on n'est pas dans cette situation-là, là on est avec de la violence gratuite, de jeunes qui nous ont déjà fait le coup, pardonnez-moi, une fois, deux fois, chaque saison, pour n'importe quelle raison, on se retrouve donc avec la France à moitié en feu et détruite, des services publics. Alors Gérald Darmanin, il essaye de faire sur le balancier. D'un côté, il est obligé d'envoyer un message de fermeté, de l'autre côté, il sait que le moindre problème, c'est même plus une tasselle, c'est un incendie gouvernemental encore pire qui se produit.
1: Alors si je vous comprends bien et si je vous suis, Maître Peyra, la peur du gendarme et la sanction n'existent plus ou plus vraiment, en tous les cas, c'est ce qu'on comprend. On a une justice, en tous les cas, moi je vais le dire, qui est trop laxiste, et vous allez me donner votre avis, bien entendu. Mais la justice, elle a aussi un rôle éducatif. Qu'est-ce qu'elle peut apporter, par exemple, sur ce sujet ?
27: Elle apportera rien du tout, alors que c'est son boulot, pardonnez-moi, entre autres. La justice de mineurs, elle consiste notamment à expliquer la gravité des faits, à mettre en place des dispositifs, pardonnez-moi, d'encadrement, de travaux.
1: Ils existent, ces dispositifs.
27: Évidemment, mais ils ne sont pas appliqués. Aujourd'hui, vous savez ce qu'on appelait les travaux d'intérêt général, où vous dites, vous avez fait vraiment une grave bêtise qui normalement mériterait d'aller en prison, mais on vous propose d'aller faire 400 heures à ramasser les feuilles, etc., dans votre commune, à balayer, machin. Eh bien, ça n'est plus mis en place parce que, il paraît qu'il faudrait des moyens pour surveiller quelqu'un pour qu'il balaye et qu'il le fasse proprement. Et puis, on se dit, c'est embarrassant, puis c'est pas très bien balayé. Allez, on va plutôt le mettre dehors. Il va ni en prison, ni balayer. Résultat, classement, pardonnez-moi, vertical. Il passe en jugement et en réalité, il reculait comme de rien.
1: Donc, si je comprends bien, c'est on n'applique pas, lorsqu'il y a des sanctions, on les applique pas. En l'occurrence, les travaux d'intérêt général.
27: Ou ce genre de choses, ou une mesure d'éducation.
1: Et on ne le fait pas par manque de moyens, donc.
27: Non, on le fait pas par manque de. C'est pas par manque de moyens, pardonnez-moi. Le budget, c'est une chose, mais mon sous-titre, les coulisses d'une faillite, c'est pas une faillite budgétaire, c'est une faillite morale, un abandon de foi, pardonnez-moi, dans quelque chose qui est un métier passion, dans un service public, dans la conviction qu'il faut, pardonnez-moi, défendre nos concitoyens, prononcer la justice. C'est pas uniquement un manque de moyens. J'en suis désolé. Quand la petite Diana meurt parce que quelqu'un dans un tribunal à Montauban, je ne sais plus où, pardonnez-moi, mais un mois envoyé un courrier dans un autre tribunal, un mois pour envoyer un courrier, il paraît que le mail n'a pas été inventé, Internet sert à quoi? Et même la poste, elle met 30 jours pour envoyer un courrier. Donc ça, c'est pas un manque de moyens, pardon. C'est un manque de conscience professionnelle, d'humanité, alors qu'on a un pédocriminel meurtrier, pardonnez-moi, présumé innocent, certes, mais qu'on est à son septième signalement. Vous recevez ça dans un bureau, c'est un manque de moyens de renvoyer, d'envoyer dans les deux jours immédiatement ou donc sous 48 heures à l'endroit suivant où on sait qu'il est en train de sévir. Ben non. On considère qu'effectivement, mais j'ai entendu des juges cet été dire, c'est un manque de moyens, on n'a pas eu les moyens d'envoyer le
1: courrier.
27: Vous dites, mais vous, je rêve, une gamine est morte parce que vous me dites que vous n'êtes pas capable d'aller à la poste ou de, vous n'avez même pas à aller à la poste quand vous êtes dans un tribunal, on le relève pour vous. Donc, mettre une enveloppe et une adresse et juste envoyer la chose ou même utiliser Internet, ça vous semble un problème de moyens? Non, moi, ça me semble un problème de moyens intellectuels, pardonnez-moi, ou de je m'en foutisme, comme on dirait dans un café, mais mon vocabulaire est un peu plus propre parce que je suis auxiliaire de justice et qu'en théorie, je ne devrais pas dire ça.
1: La faillite du système que vous décrivez de l'intérieur, fort de vos 33 années de barreau, est revenu en boomerang, vous le dites, et vous venez d'y faire allusion en émotion lors de l'affaire Liana. C'est vrai que toute la mise en lumière et la défaillance du système a éclaté à ce moment-là, on s'en est tous émus. Comment est venue l'idée du livre d'abord ?
27: En constatant ce qu'est la justice à deux vitesses, notamment. Vous voyez, quand je n'ai aucune sympathie particulière ou partisane pour le président Nicolas Sarkozy, mais il s'avère que quand un président de la République est envoyé en prison pendant 15 jours, immédiatement, alors qu'il a la possibilité de faire appel, qu'il est présumé innocent, juste pour le beau plaisir d'une juge qui, en gros, se le paye, entre guillemets, non pas une juge rouge, une juge ivre de son impunité. Pourquoi ? Parce que c'est le seul métier de France, le seul rôle, la seule activité, pardonnez-moi, sociale, professionnelle, bénévole, dans laquelle vous ne pouvez pas être jugé et mis en cause pour toutes les délires, pardonnez-moi, les erreurs que vous faites, la paresse que vous mettez, envoyer un courrier pour signaler l'assassin de la petite Diana, c'est le seul métier où, en gros, vous pouvez faire tout et n'importe quoi, des choses extrêmement graves, et jamais, jamais vous ne serez inquiété, on vous demandera jamais rien. Au pire, vous serez devant le Conseil supérieur de la magistrature, dont les sanctions sont du genre « Ah, vous prendrez une semaine de congé thérapeutique pour vous reposer. » Mais c'est délirant, délirant. Moi, quand je me retrouve, pardonnez-moi, face à ça, et que de l'autre côté, je vois les simples justiciables, les 4 millions de plaintes chaque année, qui sont classées verticalement à la poubelle. Pour des raisons personnelles, j'étais il y a 2 jours dans un commissariat pour porter plainte comme simple justiciable. Il a fallu quasiment que je me batte, pardonnez-moi, au sens verbal, avec un officier de police judiciaire qui m'a dit « Vous savez, le procureur va immédiatement classer sans suite parce que c'est comme ça, on est débordé. » Je lui ai dit « Monsieur l'officier, vous allez prendre ma plainte. Ma plainte, c'est une affaire grave, pardonnez-moi, pour moi, un problème à régler, et il est hors de question, et c'est parce que je suis avocat que j'ai réussi à déposer plainte. Sinon, tout était fait pour me renvoyer en me disant, ah, une main courante peut-être, ou alors écrivez, etc., etc. Mais c'est complètement délirant. Il a fallu que je fasse un cours de droit à l'officier de police judiciaire pour lui dire, je suis désolé, vous avez tort, ça c'est inexact. Et le procureur a intérêt à suivre et à ne pas classer parce que je vous assure que ça je lâcherai pas.
1: Oui, et vous,
27: comme pour mes dossiers.
1: Et vous, parce que vous êtes avocat,
27: encore,
1: mais on imagine.
27: Et je fais ça pour mes clients.
1: Pour ceux qui n'ont
27: mais
1: pas.
27: Mais je trouve ça délirant que les gens que j'accompagne et qui doivent porter plainte pour une agression, une violation, quelque chose de grave, n'aient pas de réponse ou que leur dossier soit classé sans suite, entre guillemets, comme ça, même pas ouvert, même pas ouvert, poubelle, tiroir.
1: Et c'est quoi au quotidien? Donc, problématique de la justice, par exemple les délais de procédure pour un divorce, pour des affaires toutes simples.
27: Le manque d'humanité. Des juges qui sont là, en place. Les greffiers qui sont là, en place. Les procureurs, c'est encore pire. Mais il y a malgré tout là-dedans, pardonnez-moi, je mets un bémol, des gens bien.
1: Bien sûr,
27: il faut être d'accord, mesuré dans ça. Il y a un pourcentage minoritaire, très minoritaire de magistrats et magistrates formidables, de greffiers et greffières formidables. Des procureurs, il y en a beaucoup moins, j'en connais quasiment pas, pardonnez-moi, qui suis pardonnable à mes yeux. Mais vraiment, tellement ils sont ivres, encore plus de pouvoir, mais ça peut arriver.
1: Alors ça pose la question.
27: Mon problème, c'est que la grande majorité de ces gens sont, pardonnez-moi, non pas dans un service public. Ils sont dans une espèce de bureau de chez Kafka, pardonnez-moi, de l'administration délirante décrite dans ce roman des années 20. En gros, c'est le procès, et puis tout le monde s'en fout, se passe les papiers, le système est complètement délirant. Ils nous ont oublié qu'ils sont un service public humain. Ils reçoivent des gens qui sont victimes. Ils reçoivent des gens qui, éventuellement, sont, accusés ou mis en cause. Les uns comme les autres ne devraient pas subir 6 ans, 7 ans pour savoir si ou non leur dossier va être pris en compte, quelle peine ils vont subir, quelle réparation ils vont avoir. Vous voyez, pardonnez-moi Jacques Cardo, je suis désolé, je suis très bavard, mais c'est le problème quand on invite un avocat,
1: c'est
27: vous
1: pour
27: le
1: ça
27: savez.
1: Que vous avez une demi-heure devant
27: c'est
1: vous.
27: C'est que la parole est libre. Voilà, on dit chez moi l'écriture est serve, mais la parole est libre. Juste un seul autre exemple. Ce matin, Cédric Jubilard, vous en avez parlé sur votre antenne. D'accord, reconstitution des faits. On est combien de temps après le début des faits et la disparition ou le meurtre, pardonnez-moi.
1: 6 ans,
27: très bien. Ça n'est pas parce que Cédric Jubilard a changé de version qu'on est 6 ans plus tard. on est 6 ans plus tard parce que c'est le traitement que réserve la justice ou à quelque chose qui est juste, pardonnez-moi, avec beaucoup de guillemets, parce que je sais plus que c'est même pas de second degré ou de l'humour, hein, loin de là. On est juste, pardonnez-moi, dans le meurtre d'une femme. Donc je trouve ça, ou mais ça sera un homme,
1: sauf
27: ça serait pareil.
1: Sauf que là, il y a eu une reconstitution parce qu'il y a eu des nouvelles déclarations.
27: Ça changerait rien. Les délais de traitement, les délais de traitement dans les affaires d'assises criminelles que je plaide devant les cours d'assises et devant les cours criminelles, puisque maintenant on a essayé d'aller plus vite, mais on va pas plus vite. C'est 6 ans, 7 ans. Délirant. Là, j'ai un dossier. J'étais content parce que j'étais du côté d'un faussaire, pardonnez-moi, qui a fait des fausses œuvres d'art. Alors qu'on venait d'avocat du diable. Le dossier va être annulé parce que la juge d'instruction a mis 11 ans à le traiter. Or, 11 ans, la Cour de justice de l'Union européenne considère que c'est 4 ans et condamne la France en permanence pour juger une affaire. Si et donc, le dossier va être annulé, non pas parce que mon client est innocent, non pas parce qu'en face, il y a, etc., juste parce qu'elle n'a pas foutu son boulot.
1: Maître Emmanuel Pierra, si les candidats à la présidentielle vous écoutent et se disent « Tiens, bah, c'est intéressant parce qu'en fait, il nous dit on n'a pas forcément besoin de moyens pour réformer la justice. » Est-ce qu'il y aurait une mesure, et j'ai envie de vous conduire vers la question du contrôle des magistrats. C'est quand même à vous entendre le problème principal. S'ils sont libres de faire ce qu'ils veulent, alors dans ce cas-là, on ne résoudra jamais le problème.
27: Nous sommes d'accord, Jacques Cardoz, mais les magistrats vous répondent, il faut qu'on soit indépendant, sinon la justice va subir des pressions. Ah bon ? Vous êtes indépendant aujourd'hui quand vous décidez de partir en roue libre, entre guillemets, de vous croire ivre de puissance, hein? Le juge Burgot dans l'affaire Outreau qui envoie des innocents en prison, l'un d'entre eux finira par se suicider au bout d'un an de prison. Et donc le juge Burgot, vous savez ce qu'il a eu comme sanction? Il a été muté à Paris. Formidable. Mais plus, ça s'appelle une sanction extrêmement sévère pour avoir brisé, tué la vie d'un homme, brisé la vie de plusieurs familles, pris en compte n'importe quoi juste par fainéantise ou par incompétence. Et c'est ainsi, l'affaire d'Outreau, c'est une. Mais il y en a tous les jours, pardonnez-moi, des affaires d'Outreau ou de l'équivalent. Et pour des affaires, a priori, moins graves, pour des choses qui leur semblent moins graves, mais qui sont graves. Quand vous vous faites violenter, quand vous êtes agressé dans la rue, quand, je ne sais rien, ma cousine, ma mère, ou quoi que ce soit, ont peur. Ce sont pas des choses minimes, c'est l'absence complètement, la sauvagerie dans laquelle on vit, et donc un système judiciaire qui s'en moque, comme s'il s'agissait de robots ou de choses ou d'objets qui avaient simplement été, on va dire, victimes comme ça, deux minutes d'une éraflure.
1: Maître Emmanuel Pierra, on se retrouve dans quelques secondes, le livre noir de la justice aux éditions Fayard, on vous écouterait des heures, mais on va se retrouver dans quelques secondes pour d'autres sujets, et des sujets d'actualité, puisque on va vous interroger sur l'affaire Bardella Mediapart dans quelques secondes, notamment. Restez avec nous, à tout de suite.
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1: Maître Emmanuel Pierra, avocat et auteur de Le Livre Noir de la Justice aux éditions Fayard, est notre invité dans cette deuxième partie. Maître Pierra, un auditeur vous interrogera sur vos choix de défense. Il y aura l'actualité des réseaux sociaux largement dominée par les violences des lycéens et le rôle de la LFI. Mais d'abord, l'actualité, c'est aussi l'affaire Bardella Mediapart. La plainte en diffamation et en usage de faux de Jordan Bardella face à la diffusion des preuves de Mediapart. Quel délai avant qu'elle soit instruite puis jugée ?
27: On sera très largement au-delà de l'enjeu des présidentielles, pardonnez-moi, très largement au minimum, allez, la plainte en diffamation, 3 ans à peu près.
1: Même si le magistrat veut aller très vite ?
27: Même si le magistrat peut aller très vite. Aujourd'hui, la 17e chambre de la presse, c'est-à-dire qu'il s'est, la 17e chambre qui est au tribunal de Paris spécialisée dans les affaires de presse, avec 4 sections de magistrats à 3, c'est-à-dire 12 magistrats qui siègent à plein temps, moyenne des délais pour juger l'affaire d'information, 3 ans. Pour les plaintes en faux et en écriture de faux, allez, 2 ans, 3 ans, 4 ans, à peu près. Donc. Et à la fois, Jordan Bardella, il n'a pas le choix parce que c'est la seule façon, la vérité judiciaire, d'en sortir et d'avoir au minimum quelque chose qui est supposé être objectif. Le problème, c'est que quel que soit le résultat, c'est fini, pardon. C'est-à-dire que Mediapart a une partie dans le lynchage médiatique, comme ils en ont l'habitude. Et je ne suis pas partisan de Jordan Bardella. Mais je sais, en revanche, et je ne suis pas, pardonnez-moi, j'étais un élu de gauche, etc. Oui. Mes convictions sont plutôt quelque chose comme humaniste, et plutôt modéré. Mais je sais ce qu'est Mediapart parce que moi, j'ai eu beaucoup de dossiers contre Mediapart. Je sais ce que c'est que donc la justice à deux vitesses pour Mediapart, c'est-à-dire les petites gens, on s'en fout et en revanche, on sort la Kalachnikov, pardonnez-moi, et on va abattre un homme politique
1: là,
27: ou une femme
1: moment,
27: politique
1: ils font pas leur travail.
27: Ou un chef d'entreprise. Je vais vous le dire, pardonnez-moi, jusqu'au bout. Pour moi, Mediapart, ça reste Dominique Baudis, vous voyez. Ça reste la meute des chiens lancés, pardon.
1: C'est aussi l'affaire Cahuzac.
27: Ouais, mais attendez, surtout d'abord, pardonnez-moi, Dominique Baudis. Moi, ce qui m'a frappé, parce que je suis le dossier pour plein de raisons, très attentivement, j'étais dedans, entre guillemets, dans le dossier, pour plein de raisons. J'étais pas l'avocat de Dominique Baudis, mais de Champs, qui était très proche de lui, etc. Ce qui m'a fasciné, c'est le jour où il a été totalement innocenté et blanchi. Dans Mediapart, il y a eu quoi? Un mot d'excuse? Une ligne pour dire que c'était vrai? Enfin, c'était faux, pardonnez-moi. Une ligne pour dire? Pas une. Edoui Plenel, dans Le Monde, comme dans Mediapart. Allez, je fais 49-1 sur un homme, politique qui a été maire, un ancien journaliste, je le flingue, je le tue politiquement, humainement, je détruis sa famille, et quand j'ai tort, je ne dis rien.
1: Une précision qui intéresse, j'en suis sûr, beaucoup de gens qui nous écoutent, Maître Emmanuel Pierra. Aujourd'hui, Jordan Bardella dit, est-ce qu'il peut prétendre que les messages ont été falsifiés après coup, ou encore que ça n'était pas lui physiquement qui a écrit ces messages? En somme, est-ce qu'on peut être propriétaire du compte et ne pas avoir écrit physiquement le message? Et est-ce que ça peut être une stratégie de défense tenable?
27: Ça peut être une stratégie de défense à partir du moment en plus, pardonnez-moi, où Mediapart nous dit on a des témoins oraux, mais sous X anonymes.
1: Moi, la méthode. Ils sont allés jusqu'à télécharger et demander à Meta
27: oui,
1: qui était propriétaire.
27: Sais.
1: D'accord.
27: Je sais, mais pour l'instant, vous les avez vus. Vous êtes Meta, vous avez vérifié, vous êtes informaticien, vous êtes spécialiste, expert en informatique pour savoir ce qui est bidonné, pas bidonné. La façon dont Mediapart a présenté des captures d'écran envoyé par Meta. Et pardonnez-moi, il n'y a pas l'identité de Jordan Bardella. Il y a, paraît-il, 6 indices qui diraient il est franco-italien. Ah bah, je sais pas pourquoi dans ce pays, des ouais. franco-italiens, moi, j'en connais au moins 1 million ou 2.
14: Très intéressant.
27: Etc. Il y a que des choses de cette tonne-là. Et je termine, pardonnez-moi, je suis désolé, Jacques Cardoz. Moi, je me souviens surtout de m'être retrouvé dans une affaire. Il y a eu l'affaire Baupin, plusieurs affaires que j'ai plaidées, ou Edoui Plenel, que j'ai attaqué parce qu'il diffamait mes clients et avait perdu. C'est-à-dire, il disait des horreurs et que les policiers, heureusement, ont prouvé que les horreurs qu'il annonçait étaient fausses et que j'ai obtenu des classements sans suite. Il était quand même à la barre. Et une fois, je me souviens, pardonnez-moi, de cet homme qui s'est mis à pleurer comme s'il était un enfant de 16 ans pour justifier, entre guillemets, qu'il a dit les pauvres victimes, imaginez si ça avait été vrai, il s'est mis à fondre en larmes alors qu'on venait de démontrer que tout était faux. Je me suis dit, mais c'est délirant.
14: Alors, en tous
27: c'est
14: les
27: un
14: cas,
27: comédien, c'est en un tous clown, les cas, un trotskiste délirant et capable de tous les mensonges, pardonnez-moi, y compris devant un tribunal, parce qu'il sait que devant un tribunal, on peut dire tout et n'importe quoi, on n'est pas jugé.
14: En tous les cas, dans les écrits et les deux papiers qui sont sortis par Mediapart, il y a également la proximité avec Alain Soral. Vous avez été avocat d'Alain oui. Soral. D'abord, qu'est-ce que vous savez de la proximité entre Soral et Bardella?
27: Alors, une précision, Jacques Cardoz. Moi, j'ai été avocat d'Alain Soral à la demande de son éditeur. Alain Soral, au début, publie un premier livre sur les femmes, très bien, que je trouve un peu beauf, mais ça, c'est mon point de vue, pardonnez-moi, légèrement moderne, même à 58 ans. Et je dis à l'éditeur, pour bien, il n'y a rien de problématique juridiquement. Mmh. Il peut sortir ses âneries, pardonnez-moi, c'est pas très grave. Le second bouquin arrive, c'est une espèce de dictionnaire dans laquelle il y a des horreurs. Mais des horreurs. Des horreurs sur les Noirs, des horreurs sur les Juifs, des horreurs sur tout le monde, sur les femmes, sur les homosexuels.
14: On rappelle qu'Alain Soral est une personnalité d'extrême droite, voilà. Totalement revendiquée, antisémite, oui, raciste, alors. Et dont les propos sont absolument abjects.
27: Donc je lis un manuscrit mais complètement ahurissant qui est condamnable par pour crime enfin apologie de crime contre l'humanité, négationnisme, etc. Et donc je corrige, je dis pas publiable parce que la maison d'édition on ferme, on se prend un procès tel que on perd 300 personnes au chômage à cause d'Alain Soral. Donc je mets ça et je fais mes corrections, mais c'est pas moi qui impose hein, et je soumets à l'éditeur. L'éditeur soumet à Soral, Soral dit bon, j'ai accepté parce que j'ai pas le choix pour mettre mon livre et je me retrouve là avec le livre publié qui arrive et il y a une dédicace qui est à Maître Pierrat, spécialiste de la censure qui a maculé et entièrement détruit ce livre qui disait la vérité. Donc on est chez les fous, pardonnez-moi.
14: Ouais,
27: donc ça Soral le fréquentait, je l'ai fréquenté, ça fait d'accord. Pas de moi un ami de Soral. Et quand on dit Bardella et parler à Soral, eh ben peut-être, mais ensuite à quel Soral? Au Soral qui était, pardonnez-moi, à peu près normal au début, et quand il était le frère de sa sœur comédienne, ou c'est le Soral d'aujourd'hui complètement délirant que j'ai fait moi condamner pour des propos antisémites à 8 ou 9 reprises?
14: Merci pour cette précision. Maître Pierre, on passe à une autre rubrique avec Benjamin Glaise qui regarde ce qui se passe sur les réseaux sociaux et évidemment vous vous en doutez en ce moment, l'actualité c'est à la fois les blocages des lycées et le rôle de la France Insoumise. Benjamin.
15: Oui, c'est la question qui se pose hein, sur les réseaux sociaux, pas mal. La France Insoumise attise-t-elle la violence des jeunes? Question qui fait suite notamment aux propos tenus cette semaine par le maire insoumis de Saint-Denis, Bali Bakayoko.
16: Mais la violence, à un moment donné, elle peut être légitime aussi. Elle peut être légitime. C'est quoi cette affaire? Bien sûr qu'elle peut être légitime. Le problème que l'on dit à tous ces jeunes-là, c'est oui, elle peut être légitime. Mais chaque fois qu'on peut l'éviter, c'est mieux.
15: À l'instar du maire de Saint-Denis, beaucoup d'élus de la France Insoumise présents devant les lycées bloqués, comme par exemple le député Émeric Caron à Paris.
17: Votre sort aujourd'hui indiffère absolument ceux qui nous gouvernent. Alors attention, certains racontent que vous êtes simplement en train de créer du chaos. Mais pas du tout! Vous exprimez qui vous êtes, vous exprimez la revendication.
15: Dernière séquence qui fait aussi beaucoup réagir sur les réseaux sociaux. Elle concerne cette fois-ci Mathilde Panot, la patronne des députés LFI à l'Assemblée nationale. Elle était présente au lycée Jean-Massé de Vitry-sur-Seine. Elle a eu des mots qui font polémique. Une jeunesse mobilisée est plus dangereuse qu'une bombe atomique. Citation de Thomas Sankara, l'ancien chef d'État du Burkina Faso.
19: Une jeunesse mobilisée est dangereuse. Elle est plus dangereuse qu'une bombe atomique. Le pouvoir a peur de vous. Ne lâchez rien. Restez dignes, restez disciplinés.
15: Le pouvoir a peur de vous, Emmanuel Pira, LFI, soutien responsable, légitime aux lycéens ou il souffle les braises ici?
27: Je sais plus que je le souffre les braises, enfin pardonnez-moi, je pense qu'ils sont des incendiaires, hein, pour être très clair. Quand on parle de violence légitime de la part du maire de Saint-Denis, enfin quand il dit les violences légitimes, je crois qu'il ferait bien de relire l'histoire de France. La violence légitime, c'est quoi? C'est un résistant en 1942 qui fait sauter les lignes d'un train nazi. Ça, c'est de la violence légitime. En droit, il n'y a pas d'autre violence légitime. Il y a ce qu'on appelle éventuellement l'état de nécessité, c'est-à-dire vous êtes mourant de faim et vous volez une pomme, sinon vous allez mourir, vous êtes une pauvre femme avec vos enfants. Ça, c'est reconnu comme légitime par la justice. Mais là, on est en plein délire, en pleine confusion de tout et de n'importe quoi. Sans sans oublier, pardonnez-moi, les drapeaux du Hamas, dont on me dira, on m'expliquera quel est le rapport entre le Hamas, pardonnez-moi, et l'État. Du matériel informatique ou du mobilier dans une classe d'école.
14: Hier, Benjamin, une question ?
15: Non, je disais que des députés soutiennent une mobilisation, en tout cas sur le principe, ça ne pose pas de problème.
27: Non, ça ne pose pas de problème. Mais quand les députés sont devant les lycées et que les gamins, pardonnez-moi, je dis beaucoup de guillemets à gamins, je ne le pense pas nécessairement, sont en train de foutre le feu, je suis désolé, un député de la République devrait intervenir dans ce sens-là et dire stop.
15: C'est débile, ça disait Antoine Léaumont, député de la France Insoumise.
27: Mais c'est pas uniquement débile. Ils doivent intervenir. Ils mettent leur écharpe en disant je vais visiter une prison à la surprise, les députés de LFI, et j'arrive parce que j'ai ma carte de député, je peux rentrer dans la prison, vérifier les conditions de maltraitance et ainsi de suite dans la prison. Et d'un seul coup, ils voient des gens en train de brûler un lycée à l'établissement public. Ils restent là devant en disant c'est juste débile. Pardonnez-moi.
14: Justement,
27: vous avez l'obligation d'intervenir, hein. Vous savez, comme tout citoyen.
14: Justement, Bruno Retailleau parle d'un parti séditieux et suggère l'interdiction de LFI. C'est difficile, endroit où c'est possible.
27: C'est difficile endroit et je pense que c'est pas très bien parce que ça en ferait des martyrs, entre guillemets. Moi, la martyrologie, c'est ce qui est la pire des choses en justice. Hein. Si vous condamnez Dieudonné, ce qui a été fait, ou Soral, vous en faites des martyrs. Ils se prennent pour Albert Londres, comme sur les sites négationnistes, et ils disent Albert Londres, pardonnez-moi, immense journaliste, etc., ouais. Qui dénonçait la traite des esclaves ou quoi que ce soit, qu'on continuait malgré tout dans certains pays, ou les conditions du bagne. Aujourd'hui, c'est la référence suprême de ces gens qui disent, regardez, Albert Londres avait raison, il a été condamné, et nous, c'est la même chose. Donc, moi, je ne suis pas pour l'interdiction de LFI. Je n'étais pas pour l'interdiction du Rassemblement du Front National.
14: Ce sera difficile dans tous les cas d'un point de vue en droit de faire le lien.
27: Pardonnez-moi, je suis pour débattre point par point par le raisonnement et la modération cartésienne de ce pays qui en fait une des de ses gloires, les propos délirants plutôt que de les censurer, ce qui en ferait des martyrs qui se draperaient avec leur keffier, pardonnez-moi, dans une espèce de position à la Rima Hassan puissance 10.
14: Maître Emmanuel Pierrat était notre invité sur Sud Radio. Merci infiniment. Le livre noir de la justice, bien entendu, on est très loin d'avoir pu plonger dans toutes les facettes que vous racontez, notamment les délais, on en a un petit peu parlé, mais aussi les moyens matériels. On parlait des logiciels qui sont pas compatibles ou encore de l'usage de papier, d'envoi de lettres, etc. Tout est dans votre livre, Maître Emmanuel Pierrat. Merci, très bonne journée, on se retrouve dans quelques secondes pour La Vérité en Face. À tout de suite.
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14: Et on fait un point sur l'information avec vous, Clara Piernet.
13: Bonjour à tous. Le ministre de la Justice veut faire payer aux parents les dégradations provoquées par les blocages des lycées. Annonce de Gérald Darmanin sur RTL ce matin. Depuis le début du mouvement, près de 2000 personnes ont été placées en garde à vue, dont 90% de mineurs. Le mouvement de blocage se poursuit aujourd'hui malgré la fermeture de 400 lycées. Depuis le début de la mobilisation, 40 proviseurs et 170 élèves ont été blessés. Un acte 3 est déjà annoncé par les syndicats pour le mardi 6 octobre. Nouvelle étape dans l'affaire Jubilard ce matin. La justice organise une reconstitution du meurtre de Delphine Jubilard dans la maison du couple à Cagnac-les-Mines dans le Tarn. Objectif, confronter les aveux de Cédric Jubilard aux éléments du dossier. Mediapart a révélé hier des messages antisémites datant de 2013 attribués à Jordan Bardella. Des messages authentifiés par Meta et un huissier de justice. Le président du Rassemblement National continue de démentir. Il annonce porter plainte pour faux et usage de faux. Réunion d'urgence des 27 ce matin à Bruxelles pour s'accorder sur une réponse face à l'envolée des prix de l'énergie. Donald Trump leur a mis la pression hier pour qu'ils libèrent leur stock de gasoil afin de faire baisser les prix. Si l'Union européenne ne coopère pas, le président américain menace d'interdire les exportations de gasoil américain. Troisième match des Bleus en Ligue des Nations. Les joueurs de Zinedine Zidane affrontent l'Italie ce soir au Stade de France. Coup d'envoi à 20h45. Pour rappel, les Bleus sont en tête de leur poule. Et puis on termine avec les pronostics de Jean-Paul Delperrier pour le quintet du jour à Vincennes. Son choix se porte sur le 13, le 6, le 7, le 8, le 4, le 11 et le 14. Des pronostics à retrouver sur le site sudradio.fr.

0: Et le grand jeu de Sud Radio aujourd'hui, on est avec Émilie. Émilie.
1: Bonjour
0: Émilie. Alors dites-moi, ça vous dit d'aller au Futuroscope ?
1: Mais carrément.
0: Et ben voilà, c'est dans la poche. C'est dans
1: génial,
0: la poche, Émilie.
1: Merci beaucoup.
0: Alors il y aura les petits déj offerts, il y aura la nuit offerte. Deux jours, les 20 animations. Vous partez avec qui ?
1: Avec mes enfants.
0: Bon, c'est parfait. Écoutez, très bon week-end à vous pour pouvoir à la fois fêter ça et programmer le voyage au Futuroscope.
1: Merci infiniment, merci Sud Radio, merci beaucoup.
0: Une bonne journée.
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0: Et dans la vérité en face, on va aborder deux sujets. Dans un instant, la colère des lycéens, une manœuvre organisée par LFI et ses proxys de l'ultra-gauche selon Matignon. Mais d'abord, on va parler d'abord de l'affaire Mediapart Bardella parce qu'elle passionne tout le monde. Face aux preuves authentifiées par huissier apportées par Mediapart qui lui attribue des messages antisémites en 2013, Jordan Bardella conteste et annonce une plainte pour faux et usage de faux. De quoi veut-il bien parler ? On en débat tout de suite avec Maud Koffler et Eric Revel. Et d'abord avec vous, Félix Mathieu, on regarde quels sont les commentaires et les votes de ce premier sondage.
3: Avec cette question, est-ce que les dénégations de Jordan Bardella sont crédibles ? Sa stratégie peut-elle tenir pour le moment sur la chaîne YouTube de Sud Radio ? Vous répondez oui à 70%. C'est par exemple Landra qui nous dit « Il faut que la maison mère Meta confirme que c'est bien un original et que le compte est bien celui de Bardella. » Au contraire, Yaval qui répond « C'est pas surprenant. » Ces propos qui lui sont attribués. Au point où on en est, ce serait quand même plus surprenant que ce soit un trucage.
0: Alors, en tous les cas, on en débat à la fois de la partie technique et puis aussi de sa stratégie de défense. Eric Revel, il s'est trompé, Jordan Bardella. Est-ce qu'il aurait dû dire... Là, on voit bien quand même que Mediapart a franchi un pas. Alors certes, il y a encore des interrogations. Rien ne le dit absolument mathématiquement, j'ai envie de dire, et forcément... mais enfin, il y a de quoi en douter quand même.
4: Deux choses une.
0: Micro.
4: Depuis le début, dit que ses propos, ses écrits sont pas les siens. Donc dès l'instant où vous prenez ça comme défense, moi je fais un constat. Hein, je suis ni journaliste d'investigation à Mediapart, ni huissier, ni spécialiste de méta et de la messagerie Messenger. Mais dès l'instant où il prend cette défense, je n'ai jamais rien écrit de tel. Je rappelle que l'antisémitisme est un délit. Qu'est-ce que vous voulez qu'il fasse? Il aurait pu prendre une autre défense. C'est là que...
0: L'erreur. Oui.
4: Non, l'erreur. Mais il aurait pu dire, j'avais 17 ans. J'avais 17 ans. Moi, vous savez, quand j'avais 17 ans, Jacques, je pensais politiquement différemment, vous voyez. Bon, je pourrais dire aujourd'hui, c'est une erreur de jeunesse. Et peut-être que dans 10 ans, je dirais, vous voyez. Mais il a pas pris ça comme
0: il
4: défense.
0: Il a pas pris ça comme
4: il
0: défense.
4: Il a pas pris ça comme défense. Mais... Donc, dès l'instant où il dit, ce ne sont pas des propos que j'ai écrits, on peut le croire. On peut le croire. Mais qu'est-ce que vous voulez qu'il fasse marche arrière en disant « c'est pas tout à fait ce que j'avais écrit ». Non, l'antisémitisme, c'est très grave.
0: Bien sûr, et puis surtout, ça contredit totalement le récit de Marine Le Pen, et c'est peut-être là qu'est le problème. Maud Koffler de Valeurs Actuelles, est-ce que il aurait pu dire « j'avais 17 ans, je me suis égaré, j'étais totalement sous l'emprise de Alain Soral ».
5: Si tout ça est avéré, ça aurait été la meilleure défense à adopter. En fait, il y a deux choses. Soit Mediapart se plante, a été trompé, a reçu des messages qui ne seraient pas les siens, un compte créé par
0: autrui. On va y venir sur la partie technique, la stratégie d'abord de Jordan Bardella.
5: Soit Jordan Bardella a effectivement écrit ses messages et il s'est complètement planté dans sa stratégie de communication. Ça va lui coûter très très cher. Après, il faut quand même se souvenir que Bardella, comme beaucoup d'autres à droite et à gauche, ont été à l'école de Soral. Donc ce serait pas si surprenant. Et en même temps, quand on lit les messages...
0: Lui dit que non, hein.
5: Oui, bon... Pff.
0: Vous n'y croyez pas.
5: À l'époque, je sais pas, je vais pas m'engager trop loin sur ce terrain-là, mais enfin ça me choquerait pas. Guiraud l'a bien assumé, enfin voilà.
0: Alors le parallèle vaut ce qu'il vaut, mais j'entendais un observateur de la vie politique ce matin dire François Mitterrand, il y a eu la Francisque et il a ensuite plus tard dit que ça avait été, alors je me souviens plus de ces mots, je les ai pas en tête, mais enfin il a pu dire à un moment donné, c'était une autre époque, je me suis égaré.
4: Mais enfin, le livre qui révèle le fait que François Mitterrand a porté l'ordre de la Francisque créé par le maréchal Pétain, C'est Pierre Péan qui écrit, ça s'appelle « Une jeunesse française ».
0: Tout à fait.
4: « Une jeunesse française », bon. Bah oui, même dans le titre, il y a...
0: Sous-entendu, il n'était pas seul, quoi, en fait.
4: Oui, oui,
0: ça.
4: Ouais. bien sûr. Mais une jeunesse. Mmh. Donc, j'étais jeune. C'est un peu ce qu'avait expliqué François Mitterrand à l'époque. Bon. Vous savez, il y a des déclarations qui vieillissent mal. Quand vous écoutez ce que disait Georges Marchais, par exemple, le secrétaire général du Parti communiste français, totalement aligné à l'époque sur Moscou, quand même, sur ce qu'il disait, par exemple, sur l'immigration. Réécoutez ce que disait Georges Marchais sur l'immigration.
0: Oui,
4: quand vous pensez que le Parti communiste avait défoncé à coups de bulldozer des foyers Sanacotra dans lesquels étaient hébergés des... Mais oui, ça s'est passé à Champigny, si ma mémoire est bonne. Bon. Ce que je veux dire, je mets pas dos à dos l'antisémitisme potentiel de Bardella.
0: Mais ce que je veux dire, non,
4: mais ce que je veux dire, c'est que
0: ce qui est répréhensible et ce qui est,
4: si on reprenait,
0: ce qui est horrible.
4: Bon, maintenant, peut-être que Mediapart va louper son coup. Je vais vous dire pourquoi. Pas sur les faits, parce que je pense qu'ils vont feuilletonner et qu'il y aura d'autres, peut-être même des audios, dit-on. Hein, bon, on verra.
0: C'est la rumeur qui court, c'est qu'il y aurait des audios, en effet.
4: Mais si le coup devait être mortel pour Bardella, il valait mieux le faire un mois avant le premier tour.
0: Alors, je peux vous dire une chose.
4: Voilà.
0: C'est que les gens de Mediapart ont réfléchi au timing.
4: J'imagine.
0: Et ils l'ont réfléchi au regard de l'élection présidentielle. Donc, je me dis,
5: je ne sais pas, on verra.
0: Félix Mathieu,
3: vous
0: vouliez apporter un élément.
3: Petite réaction parmi le personnel politique ce matin. On a le ministre de la Justice, Gérald Darmanin, qui accuse Jordan Bardella de mentir éhontément. Il fait un peu écho au premier secrétaire du Parti Socialiste, Olivier Faure, qui lui aussi estime que Jordan Bardella a menti et ne peut plus prétendre à Matignon suite à ses preuves apportées par Mediapart hier soir.
5: Ils sont sur deux, hein.
0: Alors, en tous les cas, les preuves, l'authentification, c'est vrai que lorsque l'on lit le papier de Mediapart, c'est assez convaincant. Puisque ils sont allés jusqu'à demander la vérification par Meta et Messenger que les messages qu'ils ont en leur possession correspondent bien au compte de Jordan Bardella.
3: Oui, c'est-à-dire qu'ils ont fait générer par la maison mère l'entièreté de la conversation des gens qui avaient fourni des captures d'écran pour vérifier que c'était bien, j'allais dire Jordan Bardella, en tout cas un compte Facebook nommé Jordan Bardella en 2013. On peut toujours imaginer que ce soit un faux, sauf que Jordan Bardella, il n'était pas si connu que ça à l'époque, donc qui aurait fait ça.
0: À partir de là, il y a deux hypothèses. Soit vous dites, et ça peut être la défense de Jordan Bardella, oui, mais physiquement, rien ne prouve que j'étais moi derrière le compte, c'est-à-dire que c'est pas forcément moi qui l'ai écrit. Et deuxièmement, vous pouvez très bien manipuler a posteriori la partie technique, c'est-à-dire que vous pouvez très bien effacer, moi je peux très bien recevoir un texto de Maud Koffler et dire que c'est Eric Revel qui me l'a envoyé en modifiant.
4: Vous voyez ce que je veux dire. Je vous envoie mon SMS directement. Mais attendez, sur la réaction de Darmanin, un mot quand même. Bon, on n'est pas des lapins de six semaines. Lui, il fait campagne pour Édouard Philippe.
0: Bien sûr.
4: Il vend des frites avec Édouard Philippe, vous savez. Bon, alors lui, évidemment, c'est tout bon, si j'ose dire. Parce qu'évidemment, plus le RN va peut-être, on verra d'ailleurs, baisser dans les sondages.
5: Pour l'instant, ça baisse pas.
0: Alors, dans le fiducial qui prenait en compte une partie de l'affaire, mais pas la totalité, donc effectivement, il va falloir qu'on attendre les prochains sondages.
4: Voilà, mais quand Darmanin, ministre de la Justice, quand même, dit Bardella ment éhontément, deux choses l'une, ou le ministre a d'autres preuves, ou attention, parce que mentir éhontément, ça veut dire qu'il le condamne définitivement, là.
0: Donc, si voulez, est-ce qu'il peut y avoir, au contraire, de la part de l'électorat du RN, un esprit de corps, et se dire... C'est encore une affaire pour essayer de nous déstabiliser. L'année où on est possiblement en route pour l'Élysée, on veut nous mettre des bateaux dans les roues. Voire, j'ajoute un deuxième élément, c'est aussi, on essaie de créer une sorte de guerre interne à l'intérieur du RN.
5: Bah, ce sera l'ultime stratégie de défense du Rassemblement National. De toute façon, ils vont convaincre leur électorat que tout ça est faux et que tout ça est une machination orchestrée par je ne sais qui, par le pouvoir. Bref, donc
0: le problème, c'est que là, on est dans une élection présidentielle et on ne parle pas de 30, 35, 40%. Ceux-là sont à peu près acquis. Le match, ce sera ensuite le second tour. Et là, est-ce que cette affaire peut être un handicap pour Marine Le Pen ?
5: Je pense que c'est encore un peu trop tôt pour le dire.
0: En tous les cas, l'affaire vous passionne et nous passionne. Vous pouvez nous en parler. 0826 300 300. Dans quelques secondes, on va se retrouver avec un deuxième débat qui concerne évidemment ce que l'on voit depuis plusieurs jours avec ces incendies, ces heurts, ces violences absolument terrible. Félix Mathieu, rappelez-nous comment est formulée notre question ce matin.
3: On parle de cette déclaration des services du Premier ministre à propos de la colère des lycéens, une manœuvre organisée par LFI et ses proxys de l'ultra-gauche, selon Matignon. Alors, le coordinateur de la France Insoumise, Manuel Bompard, a réagi à ça en disant que c'était du complotisme. On vous pose donc cette question. Est-ce que c'est du complotisme ou la réalité, cette manipulation du mouvement lycéen par la France Insoumise?
0: Et là aussi, vous pouvez nous appeler au 0826-300-300, libre antenne à partir de 9h30. Mais dans quelques secondes, on se retrouve sur cette question-là avec Maud Koffler de Valeurs Actuelles et Eric Revel. À tout de suite.
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4: Et l'on est avec Maud Coffler de Valeurs Actuelles et Éric Revel sur cette question. Félix Mathieu, que vous nous rappelez?
5: Elle a fait que cette colère des lycéens, c'est une manœuvre organisée par la France Insoumise et ses proxys de l'ultra-gauche, selon un communiqué de Matignon, selon les services du Premier ministre. Le coordinateur de la France Insoumise, Manuel Bompard, dit que c'est du complotisme que de l'accuser comme ça. Qu'est-ce que vous en pensez pour le moment sur la chaîne YouTube de Sud Radio? Vous nous dites à 80% que c'est la réalité, avec par exemple Pablo qui ironise ce matin devant mon lycée. J'avais des lycéens d'environ 28-30 ans, sacrés étudiants. Zoubida qui dit au contraire, faut arrêter de tout mettre sur le dos de LFI. Il y a toujours des groupuscules qui sèment la zizanie. En tout cas, ce matin, le garde des Sceaux, Gérald Darmanin, a fait le compte. Hein, 2000 gardes à vue, dont 90% de mineurs quand même. Ce qui laisse penser qu'il y a quand même pas mal de lycéens. Il appelle à engager leur responsabilité civile. Son collègue de l'éducation, Édouard Geffray, parle de 65 personnels blessés, dont 40 proviseurs blessés. Il en appelle à l'aide aux parents pour éviter aux enfants d'être en danger dans la rue.
4: Alors, pour enrichir le débat, on est avec Hassan Lakhoul, conseiller municipal à Tournefeuille, en Haute-Garonne, et ancien président des jeunes communistes, pour voir un petit peu quel est son regard, à lui également, sur cet événement. Bonjour Hassan Lakhoul, vous êtes avec nous?
6: Oui, bonjour, je vous entends bien.
4: Très bien. On se pose cette question, effectivement, du rôle de la France insoumise et des accusations clairement annoncées par le gouvernement. Est-ce que, effectivement, comme le dit Manuel Bompard, il s'agit de complotisme? Est-ce que vous êtes de cet avis également, vous?
6: Je sais pas si c'est du complotisme, mais en tout cas, je crois que ça relève quand même un petit peu d'un fantasme, et c'est donné à la France insoumise plus de pouvoir qu'ils en ont. Qu'ils aient des députés, des parlementaires qui viennent sur les blocus, sur les mouvements lycéens, ça c'est évident. Mais penser que un mouvement aussi fort et aussi profond que celui-là est organisé par l'AFI, je pense que c'est pas vrai. Mais j'ai l'impression quand même que tout est bon là pour qu'on ne parle plus des revendications, et le gouvernement essaye de tout tenter, parce que franchement, ce que demandent les lycéens, ça fait quand même l'unanimité chez les Français. Donc je pense qu'ils sont très embêtés avec ce mouvement.
4: Vous avez tout à fait raison. Et nous, ce matin, sur l'antenne de Sud Radio, je peux vous dire qu'on en a parlé à plusieurs reprises des revendications et beaucoup moins de la violence. Maud Coffler vous pose une question. Hassan Lakhoul.
7: J'ai une réaction d'abord. Vous dites qu'on n'entend plus les revendications. Ce ne sont pas ceux qui accusent la France insoumise, et en l'occurrence les services de renseignement français. C'est pas à cause de ces gens-là qu'on n'entend plus les revendications. C'est à cause précisément de la France insoumise qui gangrène ces meutes de lycéens qui sont pour la plupart pas vraiment lycéens, qui vont devant des établissements manifester, cramer des poubelles, cramer un camion de pompiers. Enfin, elles sont où les revendications là? C'est pas de la colère, c'est pas légitime, c'est pas de la violence légitime, comme le dit Bali Bagayoko. Et je vous rappelle aussi qu'il n'y a que les élus de la France Insoumise qui se rendent devant les lycées pour bordéliser davantage. Quand vous entendez Richie Thibault, qui s'est fait arrêter pour ça justement, dire à tout le monde on va aller cramer l'Élysée, on va aller prendre les préfectures, faut brûler les lycées, etc. Enfin si, la France Insoumise est derrière cette bordélisation.
4: Hassan Lakhoul, qu'est-ce que vous répondez à cela?
6: Oui, ça fait beaucoup de choses d'un coup là. Mais non, il n'y a pas que les élus de la France Insoumise. Vous savez, les élus communistes, on est présents au quotidien avec les lycéens. Je pense à Montreuil, je pense à Vitry, je pense dans beaucoup d'endroits où même nos maires reçoivent des délégations de lycéens. Vous savez, là, les jeunes communistes sont en train de lancer des grands cahiers de doléances, justement pour faire parler des revendications, pour montrer que il n'y a pas des lycéens décervelés qui font n'importe quoi. Non, derrière, il y a des revendications. Après, évidemment que il y a des jeunes qui viennent souvent d'en dehors du lycée. Ça, je suis d'accord, et qui viennent foutre le bordel, je sais pas comment le dire autrement. Et je pense d'ailleurs au personnel du lycée Françoise à Tournefeuille qui ont été très choqués hier de ce qui s'est passé, avec de gros débordements qui n'avaient rien à voir avec les revendications lycéennes. Mais ce qui est sûr, c'est quand même que la jeunesse, c'est l'avenir du pays, et quand on voit tous les défis qu'on a devant nous, on va avoir besoin de la jeunesse la mieux formée possible. Et donc, il y a vraiment urgence à faire ce que les lycéens demandent, à rénover les établissements, à faire en sorte qu'il y ait des profs. Il y a 2 établissements sur 3

0: où il manquait un prof à la rentrée. Il y a Parcoursup qui, cette année, a empêché 160 000 jeunes, pourtant bacheliers, hein, d'accéder aux études supérieures. Donc tout ça, je pense qu'il faut l'entendre. Oui. Et si le gouvernement continue de faire les sourds et ne veut pas entendre ça, je pense qu'on est dans une impasse et pour le pays, et pour la jeunesse, parce qu'il y en aura d'autres, des mobilisations.
1: Mais Hassan Lakhoudj, je pense que la France entière est d'accord avec les revendications. Je pense que personne ne met en doute le fait que lorsqu'il y a des sanitaires qui sont pas utilisables, c'est évidemment pas entendable pour des étudiants qui vont y passer leur journée, qui ont évidemment besoin, comme tout humain sur la planète, d'aller aux toilettes, ça c'est évident. Lorsqu'il n'y a pas de climatisation, ça peut s'entendre aussi. Et surtout, lorsqu'il n'y a pas de prof, ça c'est évidemment la première des revendications. Non, ce qui pose problème, c'est évidemment, j'ai envie de dire, la question de la récupération par la France insoumise, qui fait que ça, comme vous le dites, bordélise totalement le propos. Et on n'est plus face à des revendications étudiantes, on est face à des violences systémiques à chaque fois qu'il y a une réunion. C'est un peu ça le problème quand même.
0: Oui, mais ça, c'est, on le voit, et c'est de tout temps, hein. On va pas faire un cours d'histoire, mais on peut parler. Bah, attendez, souvenez-vous de mai 68, si, dans tous les mouvements sociaux, rappelez-vous des gilets jaunes, de mai 68, il y a tout le temps des violences.
1: Mais si
0: et à chaque fois,
1: la
0: CGT, le Parti communiste, on les dénonce et on les condamne, ces violences. Il y a toujours des groupuscules qui viennent de je ne sais où et qui viennent foutre le bordel. Et c'est dommage parce que ça, c'est la meilleure des choses qui puisse arriver au gouvernement. C'est pas nouveau. Avant la FI.
1: Non, je pense à Hassan Lakhoudj que la première chose à faire, c'est quand même peut-être d'accepter l'idée que en 30 ans ou en 40 ans, la manifestation de la violence en marge de ces mouvements a considérablement évolué. Éric Revel a plus de précision et de mémoire que moi sur ce sujet-là.
2: Je trouve intéressant que vous fassiez le parallèle avec mai 68 parce que moi je prétends qu'on est au bord du chaos. Voilà, je pense qu'on est au bord du chaos, que la colère dont vous parlez des lycéens qui a l'air maintenant d'atteindre les étudiants, parce qu'il y a plusieurs facs qui sont bloqués également, qu'en fait on est au bord d'un chaos, et que LFI qui rajoute de la violence dans tout cela, pardon, qui rêve d'ailleurs d'un chaos dans la rue, hein. Je rappelle quand même que suivant le résultat des élections, le maire de Saint-Denis a appelé à l'insurrection populaire. Moi je suis un démocrate, si
1: mais
2: monsieur...
1: Mais c'est peut-être ce qu'ils veulent, Eric.
2: Oui, mais si monsieur Mélenchon est élu président de la République, j'irai pas dans la rue pour contester un choix démocratique. Est-ce qu'on se rend bien compte de ce qu'a annoncé le ministre de l'Éducation nationale ? Est-ce qu'on se rend compte qu'il y a 40 proviseurs qui ont été blessés ? 40 proviseurs. Est-ce qu'on se rend compte qu'une centaine d'établissements sont sévèrement dégradés ? Sévèrement dégradé. Donc, je veux bien que les lycéens aient des motifs légitimes. Vous en avez cité un certain nombre, monsieur Lakhoudj, mais quelle est la cohérence de foutre le feu à son lycée alors qu'on réclame plus de moyens? Donc, si ce ne sont pas des lycéens, ce sont donc des groupuscules d'extrême gauche qui rêvent de foutre le bordel et la guerre civile dans ce pays.
1: Hassan Lakhoudj, voilà. Vous, qu'est-ce que vous répondez à cela? Je rappelle que vous êtes conseiller municipal à Tournefeuille et ancien président des jeunesses, des jeunes communistes.
0: Bah sur ça déjà, sur les violences et la situation des lycées, des personnels, tout ça, ça évidemment que je l'ai dit, et je pense encore une fois au lycée de Tournefeuille qui en a fait les frais. Donc évidemment que c'est inacceptable et que ça et de toute façon ça vient desservir le mouvement et ça vient desservir les revendications. Donc vous verrez jamais un communiste ou un militant syndical défendre ces violences-là. Moi la seule chose que je vous dis, c'est que je vois que ces violences, elles arrivent de l'extérieur du mouvement la plupart du temps, que la plupart du temps, ce ne sont pas les lycéens du lycée concernés, et que j'en vois qui sont bien contents qu'il y ait ces violences et le gouvernement, parce que du coup, ça leur permet de faire en sorte que le mouvement s'épuise d'abord, parce que quand il y a des violences en général, ça tue les mouvements, et puis ça permet de ne plus parler des revendications.
1: Ça,
0: donc,
1: c'est
0: je suis content qu'on ait pu en parler un petit peu.
1: Oui.
0: Voilà, je suis content qu'on ait pu en parler, mais je pense que ces violences-là, elles existent. Et je ne crois pas que ce soit un phénomène nouveau, ça existait avant la FI.
2: Ouais,
0: je ne le défends pas. Hein,
2: ouais, non,
0: ça, vous connaissez les différences qu'on a au Parti communiste.
2: Bien sûr,
0: ça existait avant.
2: Oui, même si le Parti communiste, sur les élections législatives, s'allie avec LFI pour que ses représentants soient élus. Mais sur le fond, vous savez quoi ? Ce que disent les Français, là, ce que pensent les Français devant ces spectacles terrifiants de personnel de l'éducation nationale, roué de coups de proviseurs blessés. En fait, ça donne du carburant électoral au RN, oui, tout cela. Parce qu'en fait, les Français se disent, le parti de l'ordre, c'est quel le parti de l'ordre? C'est pas le parti communiste. Vous représentez 3% des voix. Monsieur Fabien Roussel veut être candidat et le sera jusqu'au bout. Mais en fait, à qui profite électoralement la situation de chaos dans laquelle le pays
1: traditionnel.
2: Mais non. Oui. Donc, si vous voulez, c'est ça aussi que devrait comprendre la France insoumise. Sauf s'ils cherchent, quel que soit le résultat de l'élection, à ce que le chaos s'empare de nos villes, de nos villages et de nos métropoles. Je me pose la question.
1: Hassan Lakhoul, pour rebondir sur ce que dit Eric, moi je suis frappé par le fait que vous avez une analyse en commun en tous les cas. Eric, vous nous dites on est au bord du chaos, et Hassan Lakhoul nous dit on est dans une impasse. Hassan Lakhoul, quelle est la suite en fait?
0: La suite, moi, ce que j'aimerais et ce à quoi j'appelle, c'est que déjà les mobilisations continuent pour qu'on puisse continuer de se faire entendre et parler de tout toutes les revendications dont on a parlé, mais qu'elles puissent se dérouler sans instrumentalisation extérieure, sans dégradation, parce que évidemment qu'on peut pas défendre le lycée et en même temps brûler des poubelles. Mais de toute façon, moi, je vois aussi beaucoup d'images festives de lycéens qui viennent d'ailleurs là, des fois éteindre les incendies qui sont causés. Donc pour moi l'issue c'est que les violences cessent, parce qu'elles mènent nulle part à part à l'arrêt du mouvement social, qu'on continue de parler des revendications, que les lycéens remplissent à fond les cahiers de doléances pour se faire entendre, pour montrer autre chose que ces images-là, et que on puisse se faire entendre et avoir des moyens pour l'éducation.
2: Je suis d'accord avec votre conclusion.
1: Une dernière question de Maud Koffler.
3: Tous d'accord, et je pense que vous êtes vraiment de bonne foi, et on a eu qu'une envie commune, c'est que les violences cessent et que les revendications soient entendues. Mais vous savez, les revendications, on parlait tout à l'heure de ceux qui arrivent de l'extérieur pour foutre le bordel. J'étais devant le lycée Henri IV hier matin. Ce qu'il y avait écrit sur les cartons n'avait rien à voir avec les revendications. C'était fuck Bolloré, fuck le RN, pas de quartier pour les fachos. Donc j'aimerais bien qu'on m'explique quelles sont les revendications des lycéens d'Henri IV, quoi.
0: C'est pour ça qu'on a lancé des cahiers de doléances, qu'on les fera remonter. On en a déjà plusieurs milliers et on ira les remettre au ministre dans une dizaine de jours. Et moi, en tout cas, ce que j'entends, c'est beaucoup des profs dans tous les établissements, la fin de Parcoursup pour avoir accès aux études, et qu'il arrête de faire 8 dans les lycées l'hiver et 35 l'été. C'est des lycéens qui veulent réussir et qui veulent être utiles au pays, en fait. Ils veulent être formés pour demain être utiles au pays, aider, relever tous les défis, réindustrialiser la France, la transition écologique. C'est des lycéens qui demandent à être formés correctement pour être utiles et pour eux et pour leur pays. Et ça, je pense qu'un pays qui s'occupe pas de sa jeunesse, c'est un pays sans avenir. Et moi, ça m'inquiète un petit peu de voir que le gouvernement semble être sourd à tout ça.
1: On est d'accord, et si je puis me permettre, pour ceux que vous décrivez qui ont envie de travailler, évidemment, le gouvernement doit faire quelque chose. J'ai plus de doutes pour tous ceux qui viennent foutre le bazar, mais qui peut-être n'ont rien à voir avec le mouvement, c'est possible. Je vous en fais crédit, et merci beaucoup en tous les cas d'avoir témoigné ce matin sur Sud Radio. Merci à Maud Koffler et Eric Revel. Très belle journée à vous. On se retrouve dans quelques secondes, parce que l'on poursuit sur cette question. C'est la Libre Antenne. Vous nous appelez 0826 300 300. À tout de suite.
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1: Et l'on poursuit avec vous la discussion, 0826-300-300, bien sûr, vous êtes très nombreux à réagir sur, évidemment, ce que l'on voit depuis plusieurs jours sur nos réseaux sociaux ou bien à la télévision, ce que l'on vous explique ici sur l'antenne de Sud Radio, avec ces blocages de lycées qui ne sont plus vraiment des blocages, mais qui sont aussi des saccages, avec la réaction du gouvernement et de Matignon qui considère que c'est une manœuvre organisée par la France insoumise et ses proxys de l'ultra-gauche. Voilà exactement les termes qui ont été utilisés hier. Ce à quoi Manuel Bompard a répondu complotisme. Et Jean-Luc Mélenchon également a ironisé ce matin sur le fait que, selon lui, c'était pas la France insoumise qui avait inventé les problèmes qu'il y a aujourd'hui dans les lycées. Ça, là-dessus, effectivement, c'est un fait. On accueille Khaled, qui nous appelle de Villeneuve-d'Ornon. Bonjour. Bonjour, Khaled.
28: Oui, bonjour. Bonjour. Comment allez-vous?
1: Mais ça va bien, et vous-même?
28: Écoutez, très bien. C'est un peu compliqué de voir nos gamins en ébullition, mais tout va bien.
1: Oui, et justement, comment vous voyez tout cela, vous?
28: D'abord, le mouvement lycéen, il est spontané, hein. Donc il faut entendre ce que ça veut dire. Le soutien de LFI est naturel, il correspond à la révolution citoyenne qui est prônée par LFI, et ils n'ont jamais appelé à la violence. Après, on sait que l'histoire des droits sociaux en France, elle s'est toujours écrite dans la violence, parce qu'une manifestation gentillette, elle a aucun effet. C'est triste, mais ça veut dire aussi que qu'on a des politiques qui font pas leur boulot. Mmh. Et moi, ce que je vois dans cette violence, c'est plutôt du désespoir, en fait. Les gamins, ils sont 30 par classe, ils vivent avec des rats, avec des écoles insalubres, on détruit les services publics, l'éducation nationale, et on donne pas les moyens pour éduquer nos gamins. Donc ils le comprennent, hein, ils se révoltent, c'est un peu l'ADN français aussi révolutionnaire. Moi, je pense qu'il faut leur rendre grâce aux gamins. Ils ont raison de dénoncer le pillage de nos impôts qui est détourné tous les jours vers les entreprises du CAC 40. Mais c'est ça le fond.
1: Sur le fond, je partage totalement, encore une fois, les revendications, il n'y a pas de problème. Mais Khaled, dites-moi, lorsque vous voyez l'image d'un piano un piano dans un immeuble totalement neuf qui est un lycée ou un établissement scolaire en tous les cas.
28: Je suis musicien en plus.
1: Voilà. Moi ça me choque. Hein. Vous êtes choqué également, j'imagine.
28: Ça me choque. Mais c'était choquant de couper la tête de Louis XVI. Hein. Moi je suis d'accord avec vous. Hein, mais si on l'avait pas fait, on n'aurait pas de République.
1: Vous êtes en train de légitimer la violence.
28: Ah bah la violence c'est une colère, un désespoir. Moi ce que je légitime.
1: On peut pas légitimer la violence, Khaled.
28: Mais non, moi je dis pas que c'est bien la violence. Je vous dis que s'arrêter sur la violence pour cacher à un moment donné le feu dans la forêt, c'est une erreur. Ce que je veux dire, c'est que focaliser sur la violence, alors qu'en fait on a des rats dans les écoles de nos gamins, en fait qui sont 30 par classe, c'est ça le vrai problème. Oui. S'il faut malheureusement de la violence pour que tout le monde commence à réfléchir au problème, c'est pas nouveau, ça a été dénoncé, il y a des parents d'élèves, il y a des professeurs. Les professeurs, vous avez vu dans quel état sont nos professeurs ? À quel moment, à un moment donné, ça sert à quoi un politique ? S'il n'y a pas de violence, personne ne réagit. Vous voyez, vous faites des émissions, vous en parlez. Tout le monde est au courant de ça aujourd'hui. Pourquoi ? Parce qu'on a brûlé un piano. Est-ce que c'est bien de brûler un piano ? Non. Est-ce que si le piano brûle, ça permet de parler des problèmes ? Posez-vous la question. À un moment donné, est-ce qu'il n'y a pas un intérêt dans cette violence ? Moi, je suis contre la violence. J'appelle pas à la violence. Par contre, si la violence, elle permet de faire avancer, comme toute l'histoire de nos droits sociaux, même si c'est triste, eh ben c'est nécessaire.
1: Vous restez avec nous, Khaled. J'accueille Kevin qui nous appelle de Urcuit. Bonjour, Kevin.
0: Oui, bonjour.
1: J'imagine que vous êtes d'un avis contraire à celui de Khaled.
0: Moi, je suis d'un avis complètement contraire. Moi, j'ai été manifestant en 2006 contre le CPE. Majoritairement, ça a été pacifique. Majoritairement.
1: Bien sûr.
0: 3 millions de gamins dans la rue, ça a été annulé.
1: Vous êtes choqué parce que vous avez vu là
0: En fait, moi, c'est pas tant ça qui me choque, parce que de toute façon, on est dans une société de l'ultra-violence, et donc tout est bon à prendre pour venir casser ou quoi. Moi, personnellement, casser un piano, quand on donne des choses aux enfants pour qu'ils puissent étudier, casser ce qui nous sert à étudier, c'est complètement stupide. Donc là, on voit bien qu'il y a un problème au niveau cognitif chez les jeunes. Hein. Je suis désolé. Cognitif, éducation aussi. Hein. Moi, mon gamin fait ça, je vous garantis que tout ce qu'il a, c'est fini. Il n'a plus rien. Et quand je vois les filles qui, eux, vont dans la rue et continuent à ranger les foules, c'est pas ça qu'on leur demande. Ce qu'on leur demande, c'est de dire, OK, on vous a compris. Donc maintenant, on va essayer de mettre ça en place. Si le gouvernement refuse, on fait une motion de censure. Ça, c'est le boulot d'un politique. C'est pas d'aller haranguer les poules et de dire, continuez, on vous a compris, continuez, vous avez compris.
1: Mais Khaled dit que Khaled nous dit que s'il n'y a pas de violence, on ne s'intéresse pas à la question.
0: Non mais ça c'est faux. Regardez, les gilets jaunes, il y a de la violence, tout le monde s'en est foutu à la fin. Voilà. Donc dire que la violence justifie qu'une manifestation justifie la violence parce que les gens sont... Non, ça c'est faux.
1: Ouais. Khaled, qu'est-ce que vous répondez à...
0: Il faut que les gens soient...
28: Déjà, le CPE, moi Kevin. Je me souviens qu'il y a eu la violence, donc c'est pas tout à fait vrai. Et ensuite, par contre, on va relativiser. On était encore dans une époque... Ou quand il y avait une manifestation importante, c'était Juppé aussi, je me souviens, c'était De Villepin à l'époque, les politiques écoutaient la rue. Là, on a affaire à un gouvernement qui éborgne les gens et qui arrache les mains à coups de grenade de désencerclement. On est le seul pays qui utilise des armes de guerre pour gérer les manifestants. Donc on est dans une nouvelle politique, dans un état policier aujourd'hui, avec une violence extrême, parce que les gilets jaunes, ça s'est arrêté parce que qu'on les a éborgnés, que les gens avaient peur d'aller dans la rue. Mais ils sont descendus avec l'essence à 1,60, les gilets jaunes. Regardez où on en est aujourd'hui. On est à l'aube, on est en fin de règne de Macron, et on est dans une époque où les politiques n'écoutent plus la rue. Moi, je me souviens, Juppé, la retraite, il a vu le monde dans la rue, hop, il a reculé. Là, c'est 49-3... éborgnement, Emma arraché.
1: Khaled,
28: donc on est plus dans la même société. Hein.
1: Ouais. Est-ce que c'est l'évolution de la société, vous le voyez comme ça, ou bien est-ce que c'est d'une certaine façon la réponse à la présidence Macron et aux 10 ans de Macron ?
28: Ah, c'est forcément une réponse, c'est les deux. Voilà, c'est forcément une réponse à Macron. Et oui, on est dans une société violente. Et oui, la misère est violente. Bienvenue dans le monde capitaliste, en fait. On peut pas, à un moment donné, piller les services publics, dépouiller les citoyens. On a des travailleurs pauvres. Aujourd'hui, les gens, ils travaillent à plein temps.
1: Mais c'est pas comme ça dans toutes. C'est pas comme ça, Khaled, dans toutes les sociétés.
28: Hein.
1: Oui,
28: dans toutes les sociétés. Ben, justement, une population, vous avez une violence.
1: Oui, mais on n'a pas les réactions aussi violentes dans d'autres pays d'Europe. Hein. Si vous regardez ce qui se passe aujourd'hui en termes de manifestations, peut-être un petit peu en Angleterre, mais honnêtement, il n'y a pas le même niveau de violence urbaine. Je parle de violence urbaine.
28: Mais il n'y a pas le même niveau de paupérisation. Mais si vous allez dans les quartiers chauds, c'est partout pareil. Si vous allez aux États-Unis, regardez les États-Unis qui sont le grand exemple. Regardez la violence. Regardez, ils sont tous armés. Regardez ce qui se passe. À un moment donné, allez, donc partout où il y a la violence, il y a la misère, il y a la violence.
1: Ouais. C'est, Kevin, c'est qu'est-ce que vous en dites
28: de pair.
0: Moi, j'en dis que si on doit se baser sur les pays ultra-violents pour dire que notre pays est un peu moins violent. En fait, c'est comme se mesurer au plus bas de la classe. En fait, je pense qu'à un moment donné, faut être, on est le pays des Lumières. Et puis, donc, à un moment donné, faut éduquer nos enfants, leur dire que oui, c'est bien de manifester. Je suis d'accord avec toi. Tes conditions de travail sont compliquées. T'as le droit de manifester. Par contre, si tu commences à brûler une poubelle, je te garantis que quand tu vas rentrer à la maison, c'est fini. Et t'éduques ton enfant. Et comme ça, ton enfant, il voudra pas une poubelle. Il ira pas mettre une grosse tarte à un directeur, etc. Et puis, en plus, moi, ce qui me fait rigoler, en plus, derrière tout ça, c'est que qui est allié avec LFI aujourd'hui? Les écologistes. Qui a dit que la climatisation dans les établissements scolaires, à l'origine, ne sert à rien? Les écologistes. Donc, à un moment donné, faire des grandes leçons de morale en disant que tout est de la faute du gouvernement. Non, c'est faux. On a des députés, on a des sénateurs. Qu'est-ce qu'ils ont fait jusqu'à maintenant? Rien. Et pourtant, eux, c'est les élus de la République, c'est les élus directs. Regardez, les filles, ils se disent les élus de la rue. Qu'est-ce qu'ils font? Aujourd'hui, qu'est-ce qu'ils font? Rien. Donc, il faut arrêter. Par contre, ils se gavent d'argent public.
1: Merci à tous les deux, en tous les cas, de m'avoir accompagné et d'avoir débattu avec moi de ces événements et de ces violences urbaines auxquelles on assiste depuis maintenant plusieurs jours. Dans quelques secondes, on va se retrouver pour évoquer l'autre sujet du jour, l'affaire Mediapart-Bardella. Preuve ou pseudo-preuve? Qu'en dites-vous, vous, au 0826-300-300? Est-ce que Jordan Bardella s'est trompé de défense, de stratégie de défense? Est-ce qu'il aurait mieux valu, ou bien est-ce qu'il vaudrait encore mieux dire ça fait partie des erreurs de jeunesse, oui, j'ai pu commettre des erreurs, ou bien est-ce qu'il doit rester sur cette ligne? Comment vous voyez la nouvelle salve de preuves, ou en tous les cas d'authentification apportées par Mediapart et présentées comme telles? Elles sont contestées par Jordan Bardella, certes, mais elles sont quand même assez troublantes. On se retrouve dans quelques secondes, à tout de suite.
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1: Et l'on se retrouve avec vous, avec Marc en l'occurrence, qui nous appelle de Paris sur cette affaire Bardella. Bonjour Marc.
31: Oui, bonjour Sud Radio, merci de me donner la parole.
1: Avec plaisir.
31: Oui, voilà. Non, je reviens juste un mot sur la violence là.
1: Bien
31: quand
1: sûr.
31: Quand Monsieur Édouard Philippe qui a envoyé les blindés de la gendarmerie contre les gilets jaunes, qui est un mouvement quand même des citoyens. Bon, j'arrête sur la violence.
1: Oui.
31: Non, pour Monsieur Bardella. Écoutez, moi je me souviens de Monsieur Fillon. Il avait été accusé. Malheureusement, pendant 5 jours, il n'a pas répondu, alors qu'en fait beaucoup faisaient la même chose. Donc là encore, c'était Mediapart. Et malheureusement, Monsieur Stefanini, qui était l'UMP qui le soutenait, l'a lâché. Bref, néanmoins, il a quand même fait 1%. Là, Monsieur Bardella. Donc autant Monsieur Fillon s'était tu, autant là M. Bardella a aussitôt répliqué pour dire je porte plainte. Ça veut dire qu'il s'est pas laissé faire, il a raison. Moi je suis pas spécialement Front National, je rêve d'un grand débat de la droite vraie. Bon après,
1: d'accord.
31: Bon, voilà, parce que beaucoup disent que bon, Bardella c'est pour les Russes. Bon, on s'en fout de ça. Je veux dire que non, le truc c'est que là il a très bien réagi, il porte plainte et après on verra ce que ça fera la justice contre M. Plenel, quoi.
1: Ouais.
31: Si on remonte au passé de Plenel, de ce qu'il a pu dire dans ses premières campagnes, il était trotskiste à fond. Enfin bon, voilà. Bon, moi j'arrête là-dessus.
1: Est-ce que Mediapart est de bonne foi ou bien est-ce qu'ils ont pu être
31: bien
1: trompés?
31: Bien sûr que non. Mais non. Ils avancent des trucs. De toute façon, je sais plus. Il y a une fable de La Fontaine. De toute façon, à partir du moment où on dit des mensonges sur quelqu'un, il en restera toujours quelque chose. Ça va se mettre la doute chez les gens indécis.
1: Oui.
31: Comme la plupart des gens, moi, je suis passionné de politique, ne sont pas passionnés. Bon, ils vont dire, ah là là, vraiment, c'est un salopard, celui-là, voilà. Bon, après, quand même, il a raison, Bardella, de dire que M. Macron n'est pas venu manifester pour les attentats qu'il y a eu en Israël. Donc,
1: alors attention, parce que Mediapart, ils ont quand même sorti l'affaire Cahuzac, hein, donc et ils en ont sorti des affaires
31: tout à fait
1: véridiques et vérifiées.
31: Oui, non, mais là, Cahuzac, c'était différent, parce que il avait carrément menti devant l'Assemblée. Donc là, on verra bien s'il y a un jugement. Je pense qu'il n'y en aura pas, parce qu'ils vont faire traîner.
1: En tous les cas, s'il
31: là,
1: y en a un, ce ne sera pas avant l'élection.
31: Je jure. Donc là, Bardella, je pense qu'il sera... Alors, il porte plainte, je veux dire que pour plusieurs causes, diffamation et tout ça.
1: Oui,
31: donc après, je ne sais pas ce que ça donnera, mais ce ne sera pas jugé.
1: Oui.
31: Voilà.
1: Bon.
31: Enfin, et on sème le doute, et voilà. Donc, moi, je le dis, je suis pas Rassemblement National. Donc, par contre, on connaît très bien Mediapart. Voilà,
1: ouais.
31: c'est clair.
1: Et donc,
31: voilà,
1: vous mettez Mediapart en doute.
31: Absolument.
1: Bon,
31: absolument.
1: Écoutez, c'est votre avis. En tous les cas, c'est aussi un journal qui a sorti maintes et maintes affaires et qui a obtenu gain de cause devant les tribunaux dans la plupart de ces jugements
31: et surtout
1: l'affaire Cahuzac. Et surtout l'affaire Cahuzac. Mais c'est vrai que là, bah écoutez, on verra. Hein, on verra. En tous les cas, on était avec Emmanuel Pliera ce matin, notre invité dans le 8h39h, qui nous disait de tout toute façon, a priori, l'affaire ne peut pas être jugée et instruite avant, avant la présidentielle. J'accueille Stéphanie Demuru. Bonjour Stéphanie.
0: Bonjour Jacques. Ça y est, vous êtes en week-end.
1: Eh oui, c'est vous qui prenez le relais à partir de 10h midi.
0: Avec grand plaisir.
1: Et qu'est-ce qu'il y aura au menu ?
0: Alors, dans la première partie, bon, c'est vendredi, sujet un petit peu plus léger. Est-ce que vous écoutez toujours de la musique française ? Surtout, est-ce que vous la transmettez à vos enfants, petits-enfants, Aznavour, Brel, Piaf, ces chansons font-elles toujours partie de votre vie ? On va en parler, n'hésitez pas à venir nous le dire, 0826 300 300, et on reçoit un couple star. Alors, peut-être que leur nom ne vous dit rien, comme ça, là, tout de suite. Iba Tawaji et Ibrahim Malouf, mais enfin, quand même, Grammy Award.
1: Ibrahim Malouf, si,
0: ouais,
1: il est connu.
0: Mais non, mais peut-être que parfois, on... Ouais. Voilà, on ne sait pas qui est qui et le nom, mais c'est vrai qu'il est très connu. Il a surtout eu des Grammy Awards, de nombreuses récompenses. Et après, comme vous le savez, à partir de 10h30, le débat, le mouvement lycéen qui se mute en émeute urbaine. Qui doit payer les dégâts ? Les parents
1: oui.
0: ou pas ? C'est Gérald Darmanin qui le souhaite en tout cas ce matin.
1: Et qui l'a rappelé ce matin.
0: Tu reviendras évidemment sur Jordan Bardella.
1: Bien sûr. Et c'est donc à suivre 10h midi avec Stéphanie Demuru. À vous de le dire. Merci à Juliette Rioufol-Joseph Ruiz pour la préparation de nos entretiens. John Rakotozafi qui est à la réalisation du Grand Matin. Et Emmanuel Galasso qui nous a accompagnés également et qui est au standard. Et que vous avez peut-être entendu dans la Minute Foot, qui était une très bonne Minute Foot aujourd'hui sur le dessous des cartes concernant Ronaldo. Très bon week-end à tous. Dans un instant, vous êtes donc avec Stéphanie et je vous retrouve lundi.
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0: L'actualité avec vous, Clémence Lobary. Bonjour Clémence.
8: Bonjour à tous. La colère des lycéens ne s'essouffle pas. Des tensions ont éclaté ce matin à Marseille ou encore à Strasbourg. 400 établissements sont également fermés dans le pays. Conséquence des violences de la veille. Selon le ministre de l'Éducation nationale, plus d'une centaine de lycées ont subi des dégradations sévères. 40 proviseurs ont également été blessés. Et Edouard Geffray qui reçoit aujourd'hui les organisations syndicales et lycéennes ainsi que les associations de parents d'élèves. Et Gérald Darmanin lui veut faire payer les casseurs. Le garde des Sceaux a demandé au procureur d'engager la responsabilité civile des parents en cas de dégâts provoqués par leurs enfants lors du mouvement de blocage des lycées. Cette reconstitution judiciaire en ce moment dans le Tarn, celle du meurtre de Delphine Ossaguel. Son mari Cédric, qui a reconnu avoir tué la jeune infirmière en décembre 2020 à Cagnac-les-Mines, doit s'expliquer lors de cette mise en situation. Une étape majeure avant son procès en appel prévu en avril 2027. En première instance, Cédric Jubilard avait écopé de 30 ans de réclusion. Jordan Bardella, poussé à la démission par ses concurrents après les nouvelles révélations de Mediapart. Le journal d'investigation affirme avoir authentifié les écrits antisémites attribués au patron du Rassemblement National lorsqu'il était jeune militant. Des accusations niées par le principal intéressé et son parti. Les ministres de l'énergie des pays membres de l'Union européenne se retrouvent ce matin pour évoquer les prix à la pompe. L'Agence internationale de l'énergie s'inquiète de la dépendance européenne au diesel américain à l'approche de l'hiver, avec en toile de fond des craintes de pénurie et de blocage de dépôts pétroliers en France. 52% du territoire européen a été exposé à un stress thermique intense durant la période estivale. Un chiffre publié aujourd'hui par le service européen de surveillance de l'atmosphère Copernicus. On rappelle que cet été a été le plus chaud jamais mesuré en Europe occidentale. Et puis en foot, l'équipe de France dispute ce soir son troisième match de Ligue des Nations. Les Bleus jouent à domicile avec la réception de l'Italie au Stade de France. Coup d'envoi à 20h45. Excellente matinée à tous.
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0: Soyez les bienvenus, ravis de vous retrouver jusqu'à midi pour à vous de le dire. C'est vendredi, sujet un petit peu plus léger, mais ça vous concerne, ça concerne votre quotidien avec cette question. Aznavour, Goldman, Piaf, Nogaro, est-ce que vous les écoutez toujours? Est-ce que vous écoutez toujours de la chanson française? Est-ce que ces tubes vous font-ils toujours partie de votre vie? Est-ce que vous les transmettez à vos enfants, à vos petits-enfants? Et parmi les nouveaux artistes français, lesquels écoutez-vous? Notre patrimoine musical est-il en train de disparaître? À vous de le dire. 0826 300 300. Nos invités, un couple d'artistes franco-libanais stars qui a choisi de faire revivre 11 grandes chansons françaises. Ils viendront nous en parler, Iba Tawaji et Ibrahim Malouf. Dans notre deuxième partie, à partir de 10h30, comme chaque jour, trois débatteurs autour de la table pour commenter les sujets qui font parler la France ce matin. Quelle réponse face à une mobilisation lycéenne qui a tourné à l'émeute urbaine dans de nombreuses villes françaises. 40 proviseurs blessés hier, près de 2000 personnes interpellées, plusieurs millions d'euros de dégâts. Faut-il faire payer les réparations aux parents, comme le souhaite le garde des Sceaux Gérald Darmanin? À vous de le dire. Affaire Bardella. Après les accusations, Mediapart publie ce qu'il présente comme ses preuves. Des conversations extraites directement des données de Facebook, certifiées par huissier. Jordan Bardella continue de nier, annonce déposer une plainte. Alors, ces nouveaux éléments changent-ils la donne pour vous? À vous de le dire. Et puis après les sodas, le gouvernement veut taxer les biscuits, les céréales et les gâteaux industriels trop sucrés dans un budget qui prévoit 17 milliards d'euros de prélèvements supplémentaires. Est-ce que c'est une mesure de santé publique ou une taxe de trop sur le panier des familles? À vous de le dire, 0800 26 300 300. Manu vous accueille au standard.
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0: magnifique.
1: Oui, de temps en temps, je joue de la trompette.
0: Oui, c'est ça. J'aimerais bien, moi, que vous soyez aussi...
1: Enfin, je vous en prie.
0: Non, mais bon, vous jouez du pipeau. C'est surtout ça.
1: De temps en temps, le week-end, comme ça, je joue Toulouse. Ouais. Mais non, on a deux invités incroyables, Ibrahim Malouf et Hijab.
0: Décidément, on est les gaffeurs du jour.
2: Hijab, c'est vraiment la première fois qu'on lui fait ça, je pense.
0: Bon, en tout cas, on est très honorés de vous avoir ce matin sur Sud Radio. On se pose la question, on a posé la question puisque on pose toujours des questions directes à nos auditeurs, ce qui les concerne, ce qui jalonne leur quotidien. Alors, on se demandait, est-ce que la chanson française, est-ce qu'elle jalonne leur quotidien? Est-ce que vous l'écoutez toujours? Est-ce que vous la transmettez à vos enfants, vos petits-enfants? C'est pas toujours évident, c'est vrai. On peut se poser la question. En tout cas, n'hésitez pas à venir parler de ça avec nous, 0826 300 300. En tout cas, tous les deux, vous êtes nés à Beyrouth. Tous les deux, je vous présente pour les rares qui vous connaîtraient pas, Hiba Tawaji. Vous êtes une immense vedette au Moyen-Orient. Le public français vous a découvert avec The Voice, puis dans le rôle d'Esmeralda dans la comédie musicale Notre-Dame de Paris. Vous avez d'ailleurs chanté à la grande soirée de réouverture de Notre-Dame. C'était un grand moment en décembre 2024. Ibrahim Malouf, on vous connaît, trompettiste franco-libanais, deux fois nommé aux Grammy Awards. Vous avez collaboré avec des grands noms justement de la musique française, Juliette Gréco, Mathieu Chédid, Sting aussi. Bon, c'est pas la musique française, mais enfin voilà, c'est dire le pédigré. Vous avez en mai 2025, pour les 80 ans de la victoire du 8 mai 45, interprété La Vie en Rose. C'était déjà les prémices peut-être d'avoir envie de faire revivre cette chanson française. Puis vous avez sorti l'album À la Française, c'était le 18 septembre. Vous avez repris 11 chansons que tout le monde connaît, la bohème, la javanaise, les mots bleus. Pourquoi avoir eu l'idée de sortir cet album? Vous vous lancez, Hiba?
3: Oui, ça faisait un moment qu'on avait envie de collaborer ensemble, Ibrahim et moi. Depuis plusieurs années, on attendait le...
0: Vous êtes en couple, hein, je le dis aux auditeurs, c'est pas un secret pour personne.
3: Oui, on est en couple, on est mariés, on a des enfants, donc je pense que les premières années, c'était vraiment, on était plus en tant que couple concentrés sur cette vie de famille, etc. Et on avait du coup envie aussi de monter ensemble sur scène, de faire un projet en commun en tant que couple artiste. Et je pense que la chanson française, c'est un point commun entre nous deux aussi. On aime beaucoup la chanson française. On avait envie de faire cet hommage à ce répertoire qui nous a longtemps accompagnés en tant que Libanais aussi, parce que le français, les chansons françaises, la francophonie, ça joue un énorme rôle dans nos vies au Liban aussi. C'est une musique qui nous accompagne aussi beaucoup. Donc c'était important et assez symbolique pour nous deux de démarrer avec ce projet.
0: C'est vrai que le Liban est amoureux de la chanson française, peut-être parfois encore plus que les Français eux-mêmes.
2: Oui, complètement. Complètement. Bah, au Liban, les gens écoutent plus de chansons françaises, peut-être même, en tout cas, les vieilles chansons françaises qu'en France.
0: Comment vous l'expliquez ça, Ibrahim Malouf?
2: Je suis pas sociologue.
0: Non, mais vous les connaissez bien. Donc.
2: Non, je pense qu'en France, on est un peu dans la nouveauté. On aime bien la nouveauté. On a envie d'évoluer. On a envie de chercher de nouvelles idées, d'être dans l'air du temps, etc. Alors qu'au Liban, la francophonie n'est pas à la recherche forcément de quelque chose qui soit à la mode.
0: Oui, c'est pas ringard, quoi.
2: Non. Et d'ailleurs, notre album met un point d'honneur à dire voilà, nous, on cherche pas à être à la mode avec cet album. Mmh. On veut simplement rendre hommage à la chanson française qu'on adore. Et même si voyez, on enregistre avec la Garde républicaine, l'orchestre qui nous accompagne, c'est le grand prestigieux orchestre de la Garde républicaine. Oui. Pour nous, c'est un symbole extrêmement important. Mais je veux dire par là que ce style, c'est tout sauf être à la mode. Mais par contre, ce sont des chansons qui vont rester, qui sont déjà là, qui resteront longtemps, avec ou sans nous. Mais avec cet album-là, on les réinterprète à notre façon, on leur redonne un souffle de vie.
0: Pourquoi la Garde républicaine?
2: D'abord parce que c'est un orchestre extraordinaire que j'adore. Qui a un niveau extraordinaire vraiment et que souvent on relègue un peu à un rôle plus étatique. Oui. Alors que le niveau de l'orchestre est vraiment très très très très bon. Souvent, quand on parle de prestige, etc., on pense à l'orchestre philharmonique de Radio France ou de l'orchestre national de France, etc. Or en fait, on oublie qu'on a un bijou. avec cet orchestre de la Garde républicaine. C'est vraiment un des orchestres les plus disciplinés et les plus performants que j'ai avec lesquels j'ai joué. Ouais, j'ai fait beaucoup de musique classique, j'ai eu cette chance
0: sur scène avec eux à la salle Gaveau. Oui, Gilles.
1: On se demande si c'est pas compliqué d'être à l'international. Alors c'est vrai que les chansons de Piaf ou de Maurice Chevalier ont été connues, sont des gens connus à l'international, mais Johnny Hallyday, Michel Sardou, nos grands chanteurs, Cabrel et d'autres n'ont jamais fait de carrière internationale. Et puisque c'est un peu le thème de nos débats, est-ce que le français, vous qui avez connu des stars internationales, est-ce que le français empêche d'être connu?
2: Je crois pas du tout. Je pense même au contraire. Il y a beaucoup d'artistes qui sont fascinés à la fois par la France et par la langue française. Je pense à des gens comme Sting qui, à chaque fois qu'il est en France, fait un effort particulier pour parler français sur scène. Je pense à, on est allé voir il y a pas longtemps, même dans des musiques d'aujourd'hui. Je pense à A$AP Rocky, par exemple, qui est un des plus grands rappeurs d'aujourd'hui, mari de Rihanna. Ils viennent de s'installer en France. C'est pas par hasard. C'est parce qu'il y a une envie.
0: Même Dua Lipa.
2: Voilà, mais c'est parce qu'ils ont envie, en fait, de se rapprocher à la fois de la culture française, de la langue française, du mode de vie à la française. C'est quelque chose qu'on, alors c'est vrai qu'en France, on a tendance un peu à s'auto-flageller tout le temps, à se critiquer. Il y a rien qui va. Enfin, on est tout le temps à critiquer tout ce qui va pas. La réalité, c'est que la France, la culture française, le mode de vie à la française, l'intelligence à la française, d'être dans l'esprit critique, le second degré, l'humour, la diversité qu'il y a en France aussi, parce que quand on est Auvergnat, on n'a rien à voir avec un Breton. Un Breton n'a rien à voir avec un Alsacien. Un Alsacien n'a rien à voir avec les Méditerranéens, les Corses, etc. Donc il y a une diversité en France qui est extrêmement intéressante, qui fascine beaucoup de gens, et la langue française est représentante de ce truc-là.
0: Et c'est important que vous le souligniez. On va un petit peu écouter quand même des extraits d'albums.
1: Si de temps en temps elle lui dit « je t'aimerai » à son mari.
3: Ah ouais, mais forcément.
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2: Pas assez, je trouve.
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0: Ah, c'est magnifique.
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1: vous
4: que je trouverai.
1: Vous vous souvenez ou pas des paroles?
3: Oui, bien sûr.
1: Alors allez-y.
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0: Ça, j'adore.
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0: Vous pouvez nous commenter ce morceau.
3: Qu'est-ce qu'on peut dire? Les paroles et la musique, cette magnifique musique et ces paroles de Cabrel qui ont tout dit. C'est une déclaration d'amour comme on n'a jamais entendu.
2: Et surtout, c'est une déclaration d'amour à sa fille,
3: oui.
2: À son enfant. Et nous, cet album, on voulait le dédier à nos enfants. Et c'est entre autres aussi pour ça qu'on aime beaucoup cette chanson. C'est une des plus belles chansons de la chanson française. Puis elle est dédiée à son enfant, à la génération d'après.
0: Comment vous les avez retravaillées? Vous êtes partie de quoi? Donc, vous avez pris, c'est vrai que ce sont des chansons cultes pour la plupart, la bohème, la javanaise. Pour le coup, tout le monde les connaît, j'imagine. Vous êtes parti comment, justement?
3: On voulait pas du tout copier les chansons originales, parce qu'on est tellement attaché à ces versions. On voulait aussi pas du tout être très dans la provocation et aller dans un truc très excentrique, etc. Ça me ressemble pas, ça nous ressemble pas, je pense. Donc il fallait trouver juste un compromis, mais un son qui puisse être sincère, authentique, personnel. Une réinterprétation avec sincérité, authenticité de nos deux univers ensemble pour essayer de créer des arrangements et une interprétation qui soit intemporelle et en même temps très personnelle.
2: Et on est des grands fans de Barbara Streisand, de Michel Legrand, de la culture française, américaine à la française, oui. Quincy Jones, etc. Donc on est allé chercher aussi cette couleur-là avec les grands orchestres à cordes derrière avec des arrangements un peu jazz. Voilà, et on a choisi des chansons en fait qui se marient bien aussi avec ce style-là. Et c'est très cinématographique. C'est-à-dire qu'une fois que quand tu mets l'album et que tu l'écoutes, en fait, tu plonges dans un environnement, t'as plus envie d'en sortir. C'est confortable.
0: C'est envoûtant comme musique.
2: C'est ça qu'on avait envie. En fait, c'est d'entourer comme ça, comme un gros câlin, quoi.
0: Écouter plusieurs morceaux encore. On se retrouve juste après une petite pause. N'hésitez pas vous à venir parler avec Iba et Ibrahim Malouf dans quelques instants sur Sud Radio 0826 300 300.
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0: entendez là, eh bien, c'est le couple d'artistes franco-libanais Iba Tawaji et Ibrahim Malouf pour leur album qui est sorti le 18 septembre.
1: 18 septembre.
0: C'est ça. À la française, c'est un album qui reprend 11 chansons que tout le monde connaît quasiment. Là, on vient d'entendre Les mots bleus de Christophe, un chef-d'œuvre aussi.
2: Ouais,
0: c'est entré dans l'imaginaire français. Je le disais tout à l'heure, ce qui vous a donné envie, évidemment, c'est ce Liban qui adore la musique française. Vous aujourd'hui, vous êtes connu aussi chez les jeunes générations. Vous avez le sentiment que cette chanson française, elle a besoin d'être réhabilitée et transmise encore, ou c'est pas le cas assez suffisamment?
2: Moi, ma sensation, je travaille avec énormément d'artistes, effectivement, jeunes et moins jeunes. Ce que je sens, c'est qu'ils ont beaucoup de respect pour la chanson française, mais qu'ils n'ont pas forcément envie de la reprendre, parce qu'ils ont envie d'être dans le futur, dans le turfu, comme ils disent. Ils ont envie d'essayer des choses, ils ont envie de faire des expériences, ils ont envie de tester les IA, ils ont envie d'être sur TikTok, ils ont envie de moderniser un peu leur style, leur image, leur musique, etc. Donc je comprends, mais de temps en temps, et d'ailleurs ça les trahit, mais de temps en temps on voit bien dans des chansons, que ce soit dans du rap ou de la musique électronique ou de la chanson française, etc., que les hommages sont toujours présents. Un peu à la manière de Solar, par exemple, qui, il y a 20-30 ans, pouvait reprendre des références de vieilles chansons françaises et tout. Aujourd'hui, ils le font aussi. C'est juste qu'ils le font de manière beaucoup plus délicate, parfois de manière un peu non conventionnelle. Et ça peut surprendre. Les générations évoluent.
0: Vous parliez de l'IA. C'est le grand débat. Hein. Aujourd'hui, l'IA, dans le monde artistique, on a vu les histoires de plagiat supposé de cet écrivain. Vous, comment vous l'appréhendez, la question de l'IA, dans vos métiers respectifs? Alors bon, vous êtes chanteuse, c'est un peu différent, Iba, mais Ibrahim Malouf, dans la composition, vous utilisez déjà l'IA ou pas, vous, Iba?
3: Je pense que on peut pas faire face à ça. Je pense qu'il faut forcément

0: on est à court d'idées, ça peut arriver.
1: Ouais.
0: C'est-à-dire, on se dit, tiens, voilà une belle mélodie, voilà des paroles sympas, etc. Si je voulais que ça soit un peu plus romantique, qu'est-ce que ça donnerait? Si je voulais que ça soit un peu plus rythmé, qu'est-ce que ça donnerait, etc. Donc, ça nous donne des idées. Mais par contre, si tu gardes ce que l'IA t'a donné et que tu l'utilises, c'est comme si, par exemple, t'allais sur Internet pour prendre une recette et que tu reprenais la recette de McDo, quoi.
1: Oui, oui, c'est ça.
0: C'est la même chose. En fait, faut que ça te stimule. Oui, alors il va peut-être te conseiller de faire des frites ou de conseiller de faire un burger, mais essaie de le faire à ta façon aussi.
1: C'est intéressant parce que vous avez quand même
0: ça va vite se voir. Pardon,
1: oui.
0: Je vous comprends. Ça va vite se voir.
1: C'est
0: que plus on utilise les IA, plus les IA vont se ressembler et on va finir par avoir, si ça continue, vraiment
1: ouais,
0: un truc.
1: Son.
0: Ah ouais, le même son pour tout le monde et ça va uniformiser, mais dans le mauvais sens du terme. Et il y a un moment où ça va trop se voir. Donc on va vouloir s'en séparer et c'est là que l'IA aura atteint sa limite à mon sens.
1: Ouais.
2: Être musicien, c'est la chose la plus dure pour se faire connaître. Vous imaginez, vous appelez une radio, une télé. Ouais, je voudrais te parler d'un mec qui joue de la trompette.
0: Ouais.
2: Oui.
0: Bah, je suis bien placé pour vous le dire.
2: Alors,
0: 21 albums, aucune playlist dans aucune radio mainstream depuis 20 ans. Donc 21 albums, jamais pas une seule playlist de radio mainstream. Donc ouais, je connais l'histoire. Effectivement.
2: Alors comment vous y êtes arrivé et comment vous l'expliquez?
0: Bah d'abord, je vous remercie de nous inviter parce que c'est chouette. C'est vrai, on n'a pas cette visibilité forcément tout le temps. Là, je comprends aussi que c'est la voix d'Iba aussi qui donne envie. On a envie d'écouter en radio et tout ça. Mais moi, quand j'ai fait mes albums de trompette, en fait, sont considérés comme étant des musiques pas accessibles. Mais tellement une énorme erreur.
1: C'était mon point quand je disais peut-être que tout le monde ne vous connaît pas.
0: Ah oui.
1: Vous êtes... Non mais c'est vrai, je me justifie.
0: Non mais vous avez raison. Non mais vous avez complètement
1: raison.
0: C'est
1: vrai, la trompette, c'est pas comme vous dites mainstream, c'est pas populaire forcément.
0: En fait, ce que les gens s'imaginent. Voilà. Surtout dans les grandes radios, etc. Et c'est pas du tout un reproche à la Sud Radio. La preuve, vous nous invitez,
1: non,
0: donc c'est vraiment chouette. Mais la plupart du temps, les médias se disent c'est trop niche. Notre public ne comprendra pas ou ne veut pas adhérer. Et on est surpris. Moi, je me souviens très très bien de ma première victoire de la musique. D'ailleurs, c'est pas pour me vanter, mais vraiment c'est en 50 ans d'existence, plus de 50 ans d'existence, les victoires de la musique. Je suis le seul instrumentiste à avoir été récompensé. J'ai eu la chance de l'être deux fois. Et moi, je trouve pas ça normal dans le sens où je pense que les instrumentistes, on a une place très importante dans le monde de la musique.
1: Oui, mais vous avez su quand même relier les deux ponts, hein. La grande modernité avec votre instrument qui est plus classique, si j'ose dire.
0: En tout cas, maintenant, je vois qu'il y a de plus en plus de jeunes qui se dirigent vers ça. Et ça, c'est très, très chouette.
1: Ah oui,
0: voilà. Je pense qu'à une époque, en tout cas, les instrumentistes étaient un peu bloqués dans une sorte de performance. Il fallait être les concours, il fallait être performant, la musique classique, les conservatoires, le solfège, tous ces trucs-là. Et on pensait que c'était ça qui allait faire qu'à un moment donné, ça allait décoller d'une certaine façon. Et on s'est rendu compte que, non, parce que le public doit être touché. Doit être touché au cœur, pas par la performance de quelqu'un, mais parce que le cœur est touché.
1: Mmh.
0: Et là, de plus en plus, maintenant, c'est devenu ça, quand même, le leitmotiv des artistes.
2: Alors, Iba, on va imaginer le prochain album. Ça sera à la libanaise. Il y aurait quoi comme chanson à la libanaise? Qu'est-ce que vous pourriez nous chanter et qu'on chante au Liban comme on chante « Je t'aime, je t'aimerai » en France?
0: Dalida.
3: À l'égyptienne, à l'italienne, Dalida. Alors il y aurait bien sûr l'icône libanaise Fairouz, qui est notre diva libanaise et la diva du Moyen-Orient. Donc
2: alors,
3: ce serait forcément
2: un petit extrait.
3: Ah non.
0: Ah c'est ça en fait, Gilles.
2: Oui,
0: c'est ça qu'il voulait. Depuis le début,
2: vous
0: c'était ça.
2: Chanter quoi en libanais, un petit truc comme
3: pas
2: ça.
3: Très tôt
2: secondes.
3: Le matin comme ça.
2: Oh.
3: Bon, c'est pas...
0: Qu'est-ce qu'on se dit en rigolant avec Iba à la maison? C'est que quand parfois on nous demande de faire un air de trompette sur un micro ou à elle de chanter vite fait comme ça un thème alors qu'on n'a pas du tout préparé tout.
1: Oui.
0: C'est pour rigoler, on dit mais si tu demanderais par exemple à un footballeur de te faire un penalty.
2: C'est parce qu'on a envie de vous entendre.
0: Mais non, mais c'est adorable. Non, mais on sait. Mais on devrait se préparer à ça, en fait. Hein. On devrait préparer, chauffer la voix.
1: Mais vous inquiétez pas. On écoutera encore un petit extrait tout à l'heure. Au Liban, quel est l'artiste français qui reste les trois artistes vraiment phares?
2: Bah, vous avez parlé
0: français.
2: De Dalida.
3: Oui.
0: Ouais, Dalida, c'est sûr.
3: Dalida, Aznavour, Piaf. Aznavour.
0: Ouais, il y en a plein en fait. Hein.
3: Oui,
0: mais même en fait, ce qui est marrant, c'est qu'au Liban, et je donne souvent cet exemple, mais c'est parce que c'est assez étonnant. Les gens écoutent Joe Dassin aujourd'hui, par exemple.
1: Ah oui.
0: Ouais. En France, Joe Dassin, c'est fini.
1: Ouais, c'est
0: très
1: vrai
0: peu de gens écoutent.
1: En France, je sais pas aujourd'hui nos jeunes auditeurs. Joe Dassin, ils connaissent pas. Hein.
2: Bah, ça passe par exemple, M. Pokora, son album sur Claude François a bien marché. Ça passe par les reprises aujourd'hui.
1: Claude François, c'est sûr que c'est
3: par les télé, type Star Academy, tout ça.
2: Où là,

0: reprennent des titres, que ça soit les kids ou les adultes, ils reprennent des titres parfois.
1: Ouais, c'est un bon vecteur quand même, hein, oui. Ces émissions The Voice. Vous avez pas hésité avant de participer?
2: Si, parce que quand on m'a contacté pour participer à l'émission, j'avais déjà une carrière. J'avais déjà sorti des albums, ouais. J'avais un public qui me suivait, je faisais des concerts, j'avais un public dans le monde arabe qui me suivait, donc c'était une prise de
1: Paris,
2: risque.
1: Paris peut-être. Et alors, gagnant
2: non,
1: ou pas?
2: Non, au début j'ai dit non, mais le directeur de casting Bruno Berberes, il a insisté et je me suis dit que c'était peut-être là l'opportunité pour moi aussi d'aller à la rencontre du public français et francophone et j'ai jamais regretté.
1: Ah bah oui, oui. Je suis pas étonnée.
0: Et puis vous avez été jury Ibrahim dans Prestige sur France 2.
3: Prodige. Oui.
0: Prodige, j'ai dit Prestige.
3: Ouais. C'est marrant, il faut faire une émission qui s'appelle Prestige.
0: C'est vrai?
3: Je trouve ça cool.
0: Et Prodige est aussi incroyable.
1: Ah, j'adore cette émission.
0: C'est vrai?
1: Ça justifie le service public, vous voyez.
0: Et vous étiez épaté par les talents que vous avez vus.
3: Ah, c'est incroyable. D'ailleurs, j'ai gardé des contacts avec pas mal. Il y en a certains qui sont même montés sur scène avec moi après en concert et tout. Parce que vraiment, c'est hyper impressionnant.
1: Ah non, ils sont très
3: impressionnants.
1: Bon, comme quoi, la jeunesse a un avenir.
0: On écoute Aznavour.
1: Et oui, allez-y, on termine avec en chanson. Je rappelle le nom de votre album À la française, donc qui est déjà sorti le 18 septembre. Merci beaucoup Iba Tawaji, Ibrahim Malouf d'être passé par le studio de Sud Radio.
3: Merci,
1: on termine en musique.

0: êtes en tournée en ce moment, hein, Ibrahim.
1: Oui, en fait, on est en tournée pour célébrer cet album. D'ailleurs, le 18 septembre, c'était aussi notre anniversaire de nos 6 ans de mariage. Et donc, on part en tournée. On a 35 dates un peu partout. Donc, je pense que voilà, si,
0: voilà, si le public a envie de fêter les anniversaires de mariage, les tournées ensemble. Donc, ouais, bah, n'hésitez pas, très en tout cas, à aller les voir, Ibrahim Malouf, Iba Tawaji. Et nous, on se retrouve avec des sujets un peu plus sérieux. La jeunesse qui ne joue pas la trompette, mais parfois qui, eh bien, qui manifeste plus ou moins violemment. On en parle dans quelques instants. On accueillera mes débatteurs du jour. C'est tout de suite sur Sud Radio. N'hésitez pas, vous, 0826 300 300. Qu'est-ce que vous en pensez de ces mouvements lycéens qui se mutent parfois en émeutes urbaines? Qui doit payer les dégâts? Est-ce que c'est aux parents, comme le souhaite le garde des Sceaux? À tout de suite sur Sud Radio.
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0: 10h 6h30 sur Sud Radio. Soyez, ça va dire donc c'est vendredi. Hein. Soyez les bienvenus. À vous de le dire. Non mais on est un petit peu dissipé. Voilà, c'est vendredi. J'accueille mes débatteurs. Jean-Claude Beaujour, qui n'est pas là encore et qui doit être peut-être en prise avec les étudiants. Mathieu Bachelon, communicant,
11: bonjour,
0: président
11: Stéphanie,
0: de M2B Conseil. Bonjour Mathieu. Arnaud Stéphane, fondateur de l'agence bonjour. La Note de Com. Bonjour Arnaud. Dans quelques instants, on va évidemment commenter ce mouvement lycéen qui tourne à l'émeute dans plusieurs villes de France, il n'y a pas d'autre mot. Qui doit payer les dégâts? Est-ce que ce sont les parents? C'est en tout cas ce que souhaite Gérald Darmanin. Bon, c'était pas le seul, hein. Il y avait Éric Ciotti aussi qui le souhaitait. Mais là, il a carrément demandé au procureur en justice de demander aux parents d'engager leur responsabilité civile. Est-ce que c'est une bonne idée? Oui ou non? 0-826-300-300. Manu vous accueille au standard. Bonjour Jean-Claude, bonjour.
16: Bonjour.
0: Vous étiez coincé entre les tirs de mortier et les feux de poubelle?
16: Pas tout à fait, mais j'étais chez de vos confrères avant et donc je suis heureux de pouvoir discuter de cette question.
0: J'aurais préféré un feu de poubelle.
11: Jean-Claude fait des infidélités. Jean-Claude s'est échauffé avant de venir sur le plateau de Sud
0: Radio. On parle en tout cas de tous ces thèmes qui font parler la France, pas forcément bien. Il y a beaucoup d'inquiétudes autour de ce mouvement, mais d'abord c'est votre zapping, Gigansman.
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18: Alors, est-ce que vous êtes sportif, messieurs, autour de la table? Vous faites un petit peu de sport?
0: Vous voyez bien ces muscles,
18: oui,
0: là.
18: Oui,
11: ça y est, oui.
18: Oui, vous êtes sportif? Ça tombe bien, Jean-Claude. Je vous propose d'essayer d'avoir une médaille. En ce moment, ce qui fonctionne beaucoup sur les réseaux, c'est les courses de spermatozoïdes.
0: Oh, c'est pas possible.
18: Alors, évidemment. Évidemment, comme avec les autres étalons.
0: Qu'est-ce que vous nous avez trouvé?
18: Il y en a eu sur toutes les chaînes, des courses de spermatozoïdes.
11: L'historique internet de Gilles doit être.
18: Je travaille.
0: Oui, pardon, mais.
18: Et comme avec les autres étalons, on peut faire des paris.
20: Le face à face est digne des plus grands combats de boxe. À gauche, Escher. Et à droite, Tristan, deux étudiants américains qui se sont affrontés hier soir lors d'une course particulière. Non, vous ne rêvez pas, il s'agit bien des spermatozoïdes de ces deux jeunes hommes. L'objectif, déterminer lesquels sont les plus rapides et en meilleure santé lors d'un parcours de 2 mm à peine et grossi 100 fois au microscope.
21: He's going to do it. Tristan Milker explodes through the finish line. USC.
20: Et le gagnant a visiblement suivi un programme adapté.
22: Je n'ai pas mangé de fast-food, pas de mauvaise huile, rien de tout ça. Je n'ai mangé que de bons aliments.
20: À l'initiative de cet événement déconcertant, 4 jeunes millionnaires issus du milieu de la tech. Et ils ont vu les choses en grand. Une levée de fonds de plus $1 million, une salle de spectacle en plein Hollywood, des caméras haute résolution, des commentateurs et une vente de billets allant de 45 à près $2000.
18: Alors je vous inscris, Mathieu, Jean-Claude.
0: Oui. Non mais c'est encore une dinguerie américaine ça.
18: Alors il y en a partout, hein. Il y en a en Chine, il y en a au Japon, il y en a en Europe, il y en a en Allemagne, il y en a en Hollande. Donc le principe, vous vous doutez que
0: Jean-Claude Beaujour a l'air dépité. Oui. Je le vois, il est atterré. Oui, il se dit mais.
18: Donc vous doutez que c'est pas du live. Donc avant vous faites votre petite affaire. Ils filment les spermatozoïdes dans un parcours où ils ont été mis grossissant,
0: sous microscope.
18: Et ensuite, ils tirent c'est enregistré, toutes les courses, et ensuite, ils tirent au sort les courses. Ils disent, on prend Jean-Claude,
0: Et là, on les met
18: face à face, mais c'est déjà enregistré.
0: Ouais, c'est un concours de bistouquette, si j'ose dire.
18: Non.
0: C'est celui qui ira le plus vite.
18: Vitesse du spermatozoïde, c'est pas
0: d'accord, ça revient au même.
16: Ça coûte combien, cette histoire-là? Parce que, voyez-moi,
18: vous avez entendu les chiffres à la fin, ils ont levé des fonds et ça coûte 1000 euros pour assister. C'est plus cher que
16: 1000 euros. C'est là que pour moi, c'est.
11: C'est énorme.
18: Oui, c'est plus cher que Céline Dion.
16: Oui, moi, j'ai presque envie de dire, je serai pas volontairement sur le terrain de la morale. Mais, en revanche, je me dis que lorsqu'on dépense de l'argent pour ce type d'activité, alors que dans le même temps, on a besoin d'argent pour la recherche sur des maladies rares, qu'on a besoin, qu'il y a des besoins, y compris aux États-Unis.
0: Il faudrait le faire peut-être pour une cause noble.
16: Je suis désolé. Alors ça casse peut-être l'ambiance sur le plateau. Mais moi, je vous dis, je veux pas être sur le terrain de la morale, parce qu'après, il y a beaucoup de choses qu'on C'est presque plus ma question, mon sujet, c'est que je me dis dans un pays où lorsqu'on vous annonce, moi j'étais à Seattle il y a encore quelques semaines, quand vous voyez le nombre de gens qui sont dévastés, déchiquetés, absolument, défoncés par la drogue, oui, par toutes les drogues, le fentanyl, oui, etc. Et ce sont pas de mauvaises personnes, ce sont des gens qui ont eu des parcours de vie, des échecs de vie. Je me dis, ben oui, j'ai du mal.
18: Pour être honnête, c'est un reportage d'M6 que je vous ai passé, donc c'est passé sur les grandes chaînes. Au départ, ça a été fait pour sensibiliser sur la fertilité, puisque évidemment, plus le spermatozoïde va vite, plus évidemment, ça veut dire que vous êtes en bonne santé, que le corps va bien. Et puis, c'était aussi sur, vous savez qu'aujourd'hui, par rapport à ce qu'on ingère, il y a beaucoup d'infertilité. Donc, c'est pour ça qu'il parlait à la fin du sujet de régime.
0: Il aurait peut-être fallu commencer par là, en effet. Non, mais
18: oui,
0: je l'ai
18: détourné un petit peu.
0: Vous êtes un peu provocateur, voilà, je reconnais bien là.
18: Mais le reportage, c'est pour ça qu'il faut être honnête. En effet, c'est un reportage de 2 minutes 30 d'M6 Info. Évidemment, au départ, ils ont levé des fonds pour essayer de sensibiliser sur la fertilité, et ils en ont fait un jeu et un amusement. Et ensuite, ça a été repris dans plein de pays parce que c'était la déclinaison de la couche de spermatozoïdes.
0: Du coup, Arnaud Stéphane et Mathieu Bachelon se portent volontaires.
18: C'était ça.
0: Comme c'est pour une
11: Ça va, moi j'ai déjà suffisamment d'enfants comme ça. J'en ai 4.
18: Ah bah oui,
0: donc vous avez été productif.
18: Bah oui, vous pourriez gagner les courses.
0: Oui.
11: Enfin, à mon âge, je commence à
18: commence à ralentir.
11: Bah, oui, 55, je pense que j'irai un peu moins vite que quand j'avais 20 ans.
0: Je sais pas si ça réduit la vitesse des
11: spermatozoïdes. Si, bien sûr que si, bien sûr. Ils sont moins en forme, il y en a moins qui survivent, il y en a moins qui vont vite. C'était pas annoncé dans le programme, dans le déroulé de l'émission. Bien sûr.
0: Bah, il nous fait toujours des surprises.
11: Mais un homme peut avoir des enfants jusqu'à très tard.
16: Ah ben je crois
0: on a bien vu ça, Mick Jagger.
16: Victor Hugo, non ? Je ne sais plus.
0: Oui, il n'en faisait pas... c'était pas toujours fameux la relation qu'il avait avec les enfants, Victor Hugo. Hein. Mais bon, bref, ça c'est Charlie un autre Chaplin. Débat. Gilles Gansman.
18: Mais sinon, aller taper course, c'est assez étonnant quand même à voir, et la technologie qui est mise en place. Alors... Peut-être un jour vos arrière petits-enfants vivront sur la planète Beta Pictoris B. Et pourquoi je vous parle de cette planète ? Eh bien parce qu'on a reçu pour la première fois d'une planète aussi loin des ondes radio.
0: Ah bon ?
18: C'est la première fois.
0: Incroyable.
5: Des signaux radio d'une autre planète détectés pour la première fois. La planète en question s'appelle Beta Pictoris B et se trouve à environ 63 années-lumière de la Terre. Elle est gigantesque, avec une masse estimée environ 10 fois celle de Jupiter, et elle tourne extrêmement rapidement sur elle-même en seulement quelques heures. Et c'est depuis cette planète que des astronomes ont détecté des émissions radio pour la première fois directement associées à une exoplanète. Autrement dit, les chercheurs ont réussi à capter depuis la Terre des signaux qui proviennent de l'environnement même d'un monde situé à des centaines de milliers de milliards de kilomètres. Pour parvenir à cette détection, ils ont utilisé MERCAT, un immense réseau de radiotélescopes installé en Afrique du Sud. En observant Beta Pictoris B à plusieurs reprises, ils ont retrouvé des émissions radio particulières, notamment fortement polarisées, qui correspondent à ce que les scientifiques attendent d'aurores produites par l'interaction entre des particules chargées et le champ magnétique de la planète.
18: Moi, je trouve ça vertigineux.
0: C'est fascinant.
11: C'est génial.
18: Et c'est pour ça que je vous ai mis...
0: Ça se trouve ça veut dire qu'il y aurait peut-être quoi, de la vie, des gens comme nous, Gilles Gansman...
18: Logiquement, peut-être ils nous écoutent à des millions de kilomètres. Hello, les martiens. Et donc, j'espère qu'ils n'ont pas entendu mon premier sujet.
11: Ils savent absolument pas de quoi tu parles, surtout. Peut-être qu'ils ont un mode de reproduction qui n'a absolument rien à voir.
0: Mais ça veut dire quoi
18: C'est la première fois qu'une planète émet des ondes radio et des ondes magnétiques. Ça existe sur aucune autre planète.
0: C'est incroyable.
18: Donc, et cette planète, elle a des milliards et des milliards et des milliards. Donc, ça intrigue beaucoup la NASA. Oui. Ça intrigue beaucoup aussi...
16: Elle est à des milliards de kilomètres de nous.
18: Oui, à des milliards de kilomètres de nous. Et ça intrigue également à Toulouse, évidemment, l'ESA. Parce que, jusqu'ici, ça n'est jamais arrivé depuis l'existence de la Terre.
0: Mais est-ce qu'ils ont une idée de ce que ça dit
18: je vous l'aurais dit.
0: Non, mais est-ce qu'ils soupçonnent de la vie sur cette planète?
18: En tout cas, quand il y a des ondes radio, il se passe quelque chose. Et bah, il y a...
16: Donc, comme c'est des milliards, milliards de kilomètres.
18: Rien, c'est bon,
16: je pense que j'irai pas passer le week-end.
18: Mais vous y croyez, vous?
0: Non, mais eux viendront peut-être passer le week-end chez nous. On sait pas.
18: Vous y croyez une vie?
11: On vient de les prévenir qu'on était là.
18: Mais vous y croyez à une vie en dehors de la Terre? Vous pensez qu'on n'est pas seul?
16: Moi, je pense que ça peut exister, oui.
0: Bah oui.
6: Oui, pareil, je suis comme Jean-Claude, avec toute l'ignorance qui est la mienne
16: et la nôtre.
6: Ça ne paraîtrait pas absurde, pourquoi être uniquement auto-centré sur notre planète Terre?
18: Et pourquoi ce son vous a fasciné? Vous avez dit
6: C'est fascinant parce que, justement, ça nous permet de nous extraire de la petite bulle dans laquelle on est. C'est-à-dire qu'il y a un univers et qu'on connaît peut-être une poussière, juste une poussière de l'existant. Je trouve ça vertigineux et fascinant.
0: Oui. Arnaud, vous aussi.
11: Oui, et puis on ne sait pas sous quelle forme est cette vie, parce que on pense toujours à des martiens qui nous ressemblent, etc. On ne sait pas quelle forme de vie. Ça se trouve, ce sont des formes de vie extrêmement complexes ou pas, ou avec une autre façon de créer des organismes, etc. C'est à des milliards et des milliards de kilomètres. Moi, je veux dire, c'est évidemment que c'est fascinant et ça nous remet. Je suis tout à fait d'accord avec le camarade. Ça nous remet aussi à juste à notre échelle. Voilà, c'est-à-dire
0: oui.
11: Avec nos petits problèmes dans une petite planète perdue dans un tout petit système solaire et dans l'immensité de l'univers, c'est fascinant.
18: Ils vont rencontrer les influenceuses, ça va leur faire bizarre. Hein.
0: Gilles, la suite.
18: À la suite, il n'y a pas de pub.
0: Bon, c'est dans 3 minutes, vous avez le temps.
18: Est-ce de la curiosité malsaine ou plus simplement une envie de lire? Après la polémique sur le livre de Télisson Orient, incroyable, les ventes explosent comme jamais. Et alors, visiblement, c'était plus ça que mourir.
12: Je l'aurais lu avec ou sans polémique et je vais le lire, je pense, de façon neutre.
14: Moi, personnellement, j'ai pas envie de le lire, mais comme c'est dans l'actualité, peut-être que ça peut...
23: Les gens qui l'ont lu ont trouvé ça super, donc avant de savoir que c'était de l'IA, donc c'est peut-être bien. Hein.
24: Malgré la polémique, C'était ça ou mourir reste l'un des coups de cœur recommandés dans cette librairie.
25: Lecteur, arrête-toi pour lire l'Odyssée de Jonas. La force de ce texte, mon Dieu! Une telle écriture, à la fois si imagée, si cache et si drôle, ça n'existe pas. C'est un sublime hypercute.
18: 14% de hausse, c'est ce qu'a communiqué hier le syndicat de la librairie française.
0: Bah comme quoi, il a réussi son coup, en tout cas. Mais moi, je ne sais pas quoi penser de cette affaire. J'avoue que je n'ai pas vraiment d'opinion tranchée. Et vous? Je sais pas, ça vous donne envie de lire?
11: J'ai lu quand même quelques articles. Il y a quand même pas mal d'emprunts à beaucoup de livres, et notamment Le Matin des Magiciens de Berger et Powells. C'est un peu embêtant, c'est un vieux livre. Donc tout le monde avait pensé qu'on l'avait oublié, mais ça reste un classique. On l'a tout. Enfin, je connais beaucoup de gens qui l'ont à la maison, en poche. Ouais, bien sûr, Le Matin des Magiciens de Powells et Berger. Il y a aussi des emprunts à d'autres auteurs. Et puis l'utilisation de l'IA, c'est toujours très compliqué, mais il faut pas rentrer dans le principe du mensonge. Parce que si vous mentez, vous trouvez confronté à vos propres turpitudes un peu plus tard. Et c'est pas bon. Et s'il l'a utilisé, il aurait dû dire, je vous ai eu, c'était un test, parce qu'en effet, peut-être qu'aujourd'hui, il y a d'autres outils pour aider l'auteur, etc., etc.
18: C'est là, dans ma jeunesse.
0: Vous avez raison.
11: C'était drôle, exactement.
0: Tout à l'heure, j'ai écouté l'immense trompettiste Ibrahim Malouf. J'étais étonné parce que je lui ai posé la question de l'IA. Et justement, lui, il se dit, il nous a clairement dit, quand on manque un peu d'inspiration, pourtant il a un pédigré qui le précède, quand on manque d'inspiration, on fait appel à l'IA, pourquoi pas. Donc
11: mais il n'y a pas que l'IA dans cette affaire de bouquin. Il y a l'IA et il y a l'emprunt de passages entiers d'autres auteurs. Et ça, le plagiat, c'est grave. C'est très grave. Voilà. Et de dire mais non, c'est un auteur, il a été fait. Vous savez, c'est comme avec les musiciens. Quelquefois, il y a eu des procès célèbres où il y a des morceaux entiers de
18: Michael Jackson, entre autres.
11: Exactement. Ou une célèbre chanson qui était sortie il y a quelques années, qui avait été empruntée à Marvin Gaye. En vérité, sur beaucoup de.
0: C'était ça.
18: Manu Dibango.
0: Oui, exactement.
18: Il y a eu un procès entre les deux.
11: Et les gens, quelquefois, les auteurs disent oui, mais c'est parce qu'on a été baigné par ça et c'est une réminiscence. En vérité, on fait pas exprès, c'est que quand on crée, on oublie qu'on l'a appris. Bon, d'accord, quand c'est pas beaucoup, mais vous avez des groupes très très célèbres, Led Zeppelin par exemple, qui ont pillé des auteurs de blues par exemple en leur prenant. Mais bien sûr.
0: Là, un mythe s'effondre.
11: Bien sûr. Ben vous allez sur internet, c'est très bien fait. Vous savez, maintenant il y a des gens, ils prennent des, ils prennent des morceaux et ils les comparent aux morceaux originaux.
0: Non mais le plagiat, je suis d'accord avec vous, le plagiat c'est autre chose. Mais bon, finalement l'IA est quoi d'autre qu'un plagiat qui lui passe son nom d'une certaine manière.
11: Mais c'est un plagiat. Alors, l'IA.
16: Moi je, puisqu'on parle d'IA, je comprends pas que l'on dise que l'IA est un plagiat. En fait, l'intelligence artificielle permet en principe d'aller à la source ou permet d'avoir des pistes de d'investigation. Quand par exemple, moi je sais que dans en général, je vais utiliser l'IA un peu comme un dictionnaire à qui je vais demander quelles sont dans mon métier les décisions qui ont été rendues sur tel ou tel sujet. Après, je vais prendre ces décisions, je vais comparer,
0: dans votre métier
16: d'avocat. Les lire, bien sûr, je vais comparer, je vais aller les lire, etc., etc. Pour moi, l'IA, ça sert à vous faciliter la tâche dans notamment les recherches.
0: Mais dans votre métier d'avocat, un journaliste qui écrit ses articles avec une IA, c'est une forme de plagiat, c'est pas son intelligence à lui.
16: C'est pour ça que je pense que le vrai sujet, c'est comment est-ce qu'on utilise les moyens modernes de communication, parce qu'avant l'IA, il y avait des gens qui allaient sur Google et ils prenaient le premier truc et vous faisaient du copier-coller de Google. Pour moi, c'est d'ailleurs comme ça que c'est avant tout présenté, c'est une sorte de grande base de données où vous allez chercher vos informations, où vous investiguez, là où avant on allait en bibliothèque. Moi, c'est en tout cas, c'est comme ça que je l'utilise. Au-delà d'ailleurs même de mon métier,
11: c'est quand pas je veux. Comme ça que ça fonctionne. Mais on va pas rentrer trop technique. C'est en vérité, il fait un calcul de probabilité et selon le montant que vous payez, il vous sort une probabilité à 65%, c'est gratuit. Et puis il vous sort une probabilité à 85%. Ça c'est quand vous payez. Mais il ne sait pas comment il a fait sa décision, le l'IA. S'il y a une boîte noire, il est incapable de vous dire pourquoi il vous a donné cette réponse et pourquoi il n'aurait pas donné une autre réponse. Et ça, c'est un problème avec l'IA.
0: Dans quelques instants, rejoignez-nous sur Sud Radio. On poursuit nos débats. Le mouvement lycéen qui est en train de muter en émeute urbaine, il n'y a pas d'autre mot. Qui doit payer des dégâts? Il y en a pour plusieurs millions. Gérald Darmanin aimerait bien voir les parents des casseurs passer à la caisse. Est-ce que ça vous inspire? Est-ce que vous êtes d'accord avec ça? Surtout, est-ce que c'est réalisable, hein, ou c'est un vœu pieux? 0826 300 300. À tout de suite sur Sud Radio.
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0: Sud Radio, à vous de le dire, partie débat avec aujourd'hui Jean-Claude Beaujour, Mathieu Bachelone et Arnaud Stéphan. Près de 2000 interpellations en une journée, plus de 400 établissements fermés aujourd'hui. 400 proviseurs blessés dans plusieurs villes françaises. La mobilisation lycéenne a basculé clairement dans la violence, dans les émeutes urbaines. Alors évidemment, tout le monde se pose la question, quelle réponse, puisque il y en a quand même pour des milliers d'euros, de millions, pardon, d'euros de réparation, hein, beaucoup de dégâts, des incendies. Alors quand un mineur casse ou incendie, est-ce qu'il faut faire payer les parents? C'est ce qu'aimerait bien faire le garde des Sceaux, qui a demandé au procureur d'engager la responsabilité civile des parents en cas de dégâts. Je vous propose d'écouter des petits extraits déjà d'ambiance, hein, c'est le mot. Ce ne sont pas des scènes de guerre, c'est bien ce mouvement étudiant. Alors moi je veux bien, hein, c'est sûr qu'il y a des revendications certainement légitimes, mais alors on se demande aujourd'hui quel pourcentage, vous voyez, de revendications légitimes dans ce qui est devenu ce mouvement étudiant. Vous avez vu qu'il y a une policière qui s'est fait courser, quasiment on aurait pu se faire lyncher, elle a porté plainte, hein, dans le 20e arrondissement de Paris au nom de tuer là, etc. Mais enfin, on marche sur la tête là. Alors,
6: moi, je peux vous en parler parce que j'ai vécu ça ce matin.
0: Oui.
6: Ma fille est donc est au collège dans le 15e arrondissement de Paris. Elle a 10 ans. Elle est en 6e, donc oui, elle est petite. Oui. Elle est partie au collège. Donc le collège n'était pas du tout le collège lycée, parce que c'était un collège qui fait collège et lycée, n'était pas du tout bloqué hier. Fonctionnait correctement. Et ce matin, on sentait que ça commençait à être un peu tendu, puisqu'on voyait des voitures de police qui passaient dans le quartier. On est à 150 mètres du collège-lycée. Il y avait pas mal de jeunes, assez jeunes. Enfin, ils m'ont paru très jeunes. Alors, on me dirait, quand on vieillit, on a l'impression que tout le monde est très jeune. Mais donc voilà, mais ils me paraissaient quand même très jeunes.
0: Ouais, ils sont mineurs.
6: Tout en noir, vêtus tout en noir. Cagoule, masque, capuche, lunettes de soleil pour certains.
0: La tenue du lycée, hein, quoi.
6: Voilà, et ils ont surtout tiré des mortiers d'artifice. Ils ont visé une voiture de police. Ils ont raté la voiture de police, mais il y avait des gamines qui étaient derrière et qui ont failli se prendre le mortier dans les jambes. Heureusement, c'est tombé à côté.
0: Ouais.
6: Donc elles ont eu très peur. Ça aurait pu, si ça les avait touchées, ça aurait pu être un drame. Et donc du coup, voilà, je me suis baladé un peu dans le quartier autour. Après, il y a beaucoup de lycées qui sont bloqués, avec une population assez jeune, assez tendue, pas beaucoup de revendications pour le coup, mais qui traînent, qui récupèrent des vélos en libre service, qui jouent à cache-cache avec la police. Donc on a une ambiance assez tendue, avec un sentiment, parce que moi j'en ai vu, hein, des blocages quand j'étais plus jeune à Paris, j'en ai vu pas mal, donc c'est pas nouveau, hein, c'est pas une nouveauté. Ce qui change, c'est que autrefois il y avait quand même, j'ai l'impression, une coordination avec des syndicats lycéens ou étudiants qui étaient plus coordonnés, avec des mots d'ordre, avec des banderoles, avec un service d'ordre certaines fois sur les coordinations et sur les blocages. Ouais. Là on a l'impression que ça échappe complètement à je ne sais pas qui est à l'origine, et il y a un mélange de lycéens qui, pour le coup, eux, ont vraiment envie de manifester dans le calme et ont des revendications, mais oui, le mouvement est...
0: C'est ce que je me pose comme question, c'est quelle partie maintenant, parce que vous avez vu la note du Figaro, hein, ce matin, issue des renseignements de la préfecture de police, les origines du mouvement résident dans l'instrumentalisation de structures syndicales étudiantes et de mouvements politiques proches de l'extrême gauche. C'est une note officielle.
18: Alors, hier soir, j'ai essayé de me procurer du mortier en allant sur sur Instagram et sur d'autres réseaux. C'est très facile. Je pouvais être livré aujourd'hui à 14h. Et le coût qu'on m'a proposé, c'est entre 15€ et 40€. Et c'était, on me proposait du 15 mm ou du 30 mm. C'est aussi ce qui change. C'est-à-dire qu'avant, on faisait des cocktails Molotov, on met 68, etc. Et donc, c'était pas le même impact. Très facile avec les réseaux sociaux de se procurer du mortier.
0: Alors c'est ça normalement qui est assez étonnant. C'est interdit, mais bon, ça passe dans les pays de l'Est, en Allemagne. À Nouvel An, c'est à chaque fois le même débat, ils les interdisent. Mais le truc, c'est qu'il y a eu des appels sur TikTok, en effet, autour de Nouvel An, c'est interdit.
6: Il y a des, il peut y avoir des interdictions, des arrêtés préfectoraux, des arrêtés municipaux, mais sinon c'est autorisé. Alors par contre, l'utilisation est encadrée, c'est-à-dire que normalement, pour l'utiliser, il faut, je pense, déposer l'événement ou déposer pour un feu d'artifice auprès de sa municipalité et tout. On peut pas se mettre dans un square ou au bas de son immeuble et tirer son feu d'artifice. Ça, c'est interdit. Mais sinon, le produit, la vente est autorisée, sauf, comme vous dites, Stéphanie, des arrêtés préfectoraux, comme c'est le cas souvent dans le Bas-Rhin, dans le Haut-Rhin, parce que région frontalière.
0: Alors, c'est vrai que je viens de là-bas, alors d'où ma petite confusion.
18: Non, Stéphanie a raison. Ah. En tout cas, sur Gemini, la vente de mortiers d'artifice est strictement encadrée et interdite aux particuliers. L'achat, la détention, le transport et l'utilisation d'articles pyrotechniques tirés par mortier. Après, il y a les catégories sont réservées exclusivement aux professionnels.
0: Et le problème, c'est que ça passe par les pays de l'Est et par l'Allemagne. Voilà. C'est pour ça que vous les trouvez sur Internet.
18: Un certificat de qualification.
0: Absolument.
18: Donc, vous avez raison.
6: J'ai parlé trop vite.
0: Non, mais c'est pas grave. J'avais écrit un article là-dessus. C'est pour ça. Je connaissais cette question. Vous voyez, j'ai très savante sur le sujet. Bon,
18: c'est facile à obtenir.
0: Bon, allez, on parle de tout ça dans quelques instants. Venez réagir, vous. Est-ce que vous trouvez ça normal? Est-ce que c'est aux parents de payer? Il y a certains politiques qui aimeraient bien Gérald Darmanin, pas n'importe quel politique, puisque c'est le garde des Sceaux. Il a demandé au procureur d'engager la responsabilité des civils, des parents. Est-ce que ça vous semble réaliste? À tout de suite sur Sud Radio.
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0: Le point sur l'actualité avec vous, Clémence Lobary. Bonjour Clémence.
25: Bonjour à tous. Édouard Geffray demande aux parents de ne pas laisser leurs enfants aller dans la rue manifester. Un appel du ministre de l'Éducation nationale alors que la colère des lycéens ne s'essouffle pas. Avec de nouvelles tensions aujourd'hui à Marseille, Strasbourg, Paris ou encore Lyon dans le cadre de la contestation lycéenne. Et au lendemain d'une mobilisation déjà émaillée de violence, 400 lycées restent fermés ce matin. En attendant, Édouard Geffray reçoit aujourd'hui les organisations syndicales et lycéennes ainsi que les associations de parents d'élèves. Gérald Darmanin, lui, veut faire payer les casseurs. Le garde des Sceaux a demandé au procureur d'engager la responsabilité civile des parents en cas de dégâts provoqués par leurs enfants lors du mouvement de blocage des lycées. C'est la première fois depuis 2022 qu'il retourne à Cagnac-les-Mines. Cédric Jubilard participe en ce moment à la reconstitution du meurtre de son épouse Delphine Ossaguel, disparue dans la nuit du 15 au 16 décembre 2020. Et c'est donc la toute première depuis qu'il a avoué le meurtre de sa femme en juillet dernier. Une étape majeure avant son procès en appel prévu en avril 2027. En première instance, on le rappelle, Cédric Jubilard avait écopé de 30 ans de réclusion. Emmanuel Macron répond aux menaces de Donald Trump sur le carburant. Le président américain qui envisage toujours une interdiction des exportations de diesel américain. Et le chef de l'État français appelle les pays du G7 à agir de manière concertée, sans restriction aux exportations. Il souligne également auprès de son homologue américain la nécessité de travailler ensemble pour lutter contre la montée des prix. Et un été onéreux pour la SNCF. Les retards et annulations de trains dus aux canicules et aux incendies ont coûté 80 millions d'euros en juillet et en août à la compagnie ferroviaire. Les seuls sinistres de Gironde et l'interruption des lignes au sud de Bordeaux ont eu un impact de 6 millions d'euros pour le groupe. Et puis il y a du football ce soir. L'équipe de France affronte l'Italie pour son troisième match de Ligue des Nations. Zinedine Zidane retrouve le Stade de France pour sa première devant le public français en tant que sélectionneur des Bleus. Et France-Italie, c'est à suivre ce soir à partir de 20h45. Excellente fin de matinée à tous.
0: Merci Clémence Lobary et on retrouve Jean-Paul Delperrier. Bonjour mon cher Jean-Paul. Les courses qui se tiendront aujourd'hui à l'hippodrome de Vincennes.
26: Bonjour à toutes et à tous. Nous prenons la direction pour ce vendredi 2 octobre de l'hippodrome de Vincennes avec un départ à 20h15 pour le prix Ludovica, support des paris à la carte dans la quatrième épreuve de la Réunion 1. Sur le tracé des 2700 mètres, 14 concurrents seront en piste. Dans le numéro 13, Johnny Mix, qui sera mon favori, il reste sur plusieurs succès. Le 6, Jazz Dourville, 7, Job des Louanges, 8, Jackson Dark, 4, Jay Falditon, 11, Jewel Banville, 14, Jericho, 13, 6, 7, 8, 4, 11 et 14. En réunion de course 5 à Dax pour ma sélection du jour, le 7, If Not Now.
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0: Merci Jean-Paul Delperrier, vous pouvez redécouvrir vos pronostics sur le site sudradio.fr. On parle de cette mobilisation étudiante qui inquiète parce qu'elle tourne à l'émeute urbaine dans plusieurs villes de France.
27: Étudiante ou lycéenne ?
0: Étudiante et lycéenne. Quand je dis étudiante, je généralise en effet, mais c'est les lycées, mais maintenant aussi les facultés. Depuis hier, de nombreuses facultés, je crois qu'il y en a au moins 20 qui sont mobilisées en France. 2000 interpellations en une journée, plus de 400 établissements fermés ce matin, 40 proviseurs blessés. On se pose la question de savoir quelle réponse, puisqu'il y en a pour des millions de dégâts de réparation. Quand un mineur casse, est-ce que c'est aux parents de payer ? Gérald Darmanin aimerait bien, lui, il a demandé aux procureur d'engager la responsabilité civile des parents. Bonjour Véronique.
32: Bonjour à tous. Bonjour.
2: Alors moi, je voulais réagir hein, parce que il y a une règle fondamentale dans la vie que moi j'ai appris à mes enfants, que mes parents m'ont appris aussi, c'est tu casses, tu payes.
0: Oui.
2: Donc je suis vraiment pour que les parents payent et même les enfants. Qu'à un moment donné, ce soit retracé dans leur casier judiciaire et qu'à un moment donné, ça ne soit pas gratuit de tout casser parce que il y a des commerçants qui vont plus pouvoir travailler, il y a des lycéens qui vont devoir être reconstruits, ça coûte vraiment beaucoup d'argent. Et j'ai l'impression que, comme d'habitude, on sort la baguette magique et puis on reconstruit, puis personne ne dit rien, et puis c'est nous qui payons. Donc, moi j'en ai marre de ce système-là. J'aimerais un système responsable. Et tu casses, tu payes. Et si c'est pas les enfants, c'est les parents. Comme ça, ils leur apprendront peut-être à se donner une éducation.
0: Oui, Véronique, c'est vrai que j'imagine que c'est le sentiment qu'ont de nombreux Français, parce que finalement, à la fin, c'est le contribuable qui paye, hein, puisque c'est bon, l'État, c'est nous, c'est vous. Alors c'est vrai que ça paraît être une bonne option sur le papier. Est-ce que c'est réaliste de faire payer les parents? Parce que bah oui, mais bon, vous savez très bien comment ça se passe à la fin.
3: Quand on veut, on peut. Faut arrêter. Je veux dire, on va se parler franchement.
0: Franchement, oui.
3: Il y a un moment donné, quand on veut, on peut. D'accord ? Vous avez des enfants qui cassent, les parents peuvent pas payer, il y a un problème, c'est pas grave, on va se débrouiller, on va faire des travaux d'intérêt généraux, tu vas aller ramasser les papelards dans la rue, tu vas remettre les feuilles en tas, tu vas aider à distribuer des plateaux repas pour les sans-abri, tu vas aider les personnes âgées à aller porter leur paquet de bouteilles d'eau, etc. Quand on veut, on peut.
0: D'ailleurs, en Alsace, ils le font. On parlait de l'Alsace tout à l'heure. Dans le Haut-Rhin, il y a un exemple comme ça, où ils chopent les jeunes, vous voyez, qui dégradent, et ils les font repeindre. Moi, je suis allée faire un reportage là-bas, et ça fonctionne
3: mais
0: très bien, ce que vous dites, Christiane Acaron.
3: Bien sûr,
0: mais maintenant, vous avez vu le nombre, ils sont tous en cagoulé, ils se disséminent à droite à gauche, ils sont présentés à un juge.
3: Ah, bah, on peut rien faire, alors.
0: Non, mais je suis d'accord avec vous, Arnaud. C'est extrêmement compliqué à mettre en œuvre par la justice.
4: J'aurais tendance à être
0: Mathieu Bachelon.
4: Tout arrive, d'accord avec le camarade Stéphane sur ça. En fait, l'État, quand il veut, il peut. Sur les questions de répression, c'est vrai que j'en ai déjà parlé beaucoup ici. les supporters de foot et notamment les ultras ont une répression sur eux qui est très forte. Il y a un type qui allume un fumigène, tout de suite on le retrouve. Bon, si on peut faire ça. Pour eux, pourquoi on n'arrive pas à faire la même chose pour les casseurs? Et je voulais revenir sur les propos de Véronique, parce que je pense qu'en réalité, ce qu'elle a dit était très représentatif de ce que pense, je pense, une grande majorité des Français. Et le ton avec lequel elle l'a dit était très sincère. On sentait une exaspération de sa part, qui est, je pense, assez partagé par...
0: Bien sûr, vous avez vu le nouveau lycée de Nantes, là, qui a brûlé,
4: qui était tout neuf, dont les conditions d'études à l'intérieur avaient l'air d'être vraiment formidables. Il a été brûlé. On a quand même une grande partie des Français qui bossent, qui payent des impôts, on en a déjà parlé ici, qui ne voient pas le fruit de leur travail parce qu'ils ont l'impression qu'on leur prend beaucoup, et qui, dans le même temps, voient des jeunes qui cassent, qui détruisent, et on leur dit, bon, en même temps, on peut pas faire grand chose. Voilà, je pense qu'il faut faire très attention à ce discours et la façon dont ça va se passer, parce que dans une période de présidentielle, ça peut donner les pires résultats à la fin.
0: Non, mais je suis d'accord, il faut responsabiliser, mais c'est vrai que la mise en œuvre est parfois difficile. Non, mais je suis pas en train de dire que je suis pas d'accord.
3: Ils ont besoin de récupérer des sous, ils les récupèrent. Hein. Ils vont fermer des magasins, ils viennent saisir les meubles des gens.
0: Je suis là pour modérer et essayer d'apporter la contradiction.
3: Bien sûr.
5: Je comprends parfaitement ce que vient de dire cette auditrice. Et voyez-vous, Stéphanie, si je me suis permis de vous interrompre tout à l'heure, je vous prie de m'en excuser. C'était simplement pour faire remarquer à dessein que quand on parle de lycéens, ça veut dire que ce sont des jeunes de moins de 18 ans. Et il y a des choses simples, parce que ce que ne dit pas ou ce que sous-entendait aussi l'auditrice, il y a des choses simples. Vous êtes un parent est responsable civilement, pas pénalement, civilement.
0: Mais c'est déjà le cas. J'y viens.
5: Un parent est responsable civilement de ce que fait son enfant mineur. La première chose. La deuxième chose sur le principe. Eh bien moi je dis non. On ne peut pas dire eh bien c'est compliqué. Il faut qu'on sache qu'on mettra tout en œuvre pour aller jusqu'au bout. Alors certes, Quand vous n'avez pas, moi, en tant qu'avocat, je le vois bien, quand vous n'avez pas de gens solvables en face, même si vous avez une condamnation, oui. Mais sur le principe, il faut que vous ayez un, il ne faut pas hésiter à avoir un jugement qui dit voilà, vous devez 3 000 euros.
0: Oui, mais il faut aller super vite. Justement à l'avocat que vous êtes. Est-ce que le code civil ne permet pas déjà d'engager la responsabilité financière des parents? Et si oui, je crois que c'est le cas puisque je suis allé vérifier. Et si oui, pourquoi c'est pas fait aujourd'hui?
5: On va essayer de faire très rapide, parce que évidemment il faut, quel que soit l'auteur d'un acte délictuel, il y a une procédure, il y a un code de procédure, il y a des tribunaux. Et effectivement, les tribunaux sont tellement submergés de choses diverses et variées que tout prend beaucoup de temps et ça n'est pas, et attention, les magistrats ne sont pas là à ne rien faire.
0: Personne n'a dit ça, mais on peut pas envoyer la facture par magie automatiquement.
5: Je précise à nos auditeurs parce qu'on comprend pas forcément toujours. Donc je crois que la première des règles, c'est de dire on va aller jusqu'au bout, et le seul fait de savoir qu'en face l'administration, ou en tout cas celui qui est la victime, ira jusqu'au bout, vous savez, mine de rien, ça fait réfléchir. Je voudrais simplement m'arrêter et dire un mot. Moi, désolé, il y a peut-être beaucoup de choses qui n'allaient pas avant, mais il y a des choses simples qu'on peut encore garder. Que fait un gamin de 16 ans, de 14 ans, dans la rue, à 20h ou à point d'heure, etc. Moi, je suis désolé, et c'est en cela qu'il faut aussi que chacun prenne ses responsabilités.
0: Certaines municipalités mettent des couvre-feux, hein, ça fonctionne. Bah, hein.
5: Je suis désolé.
4: Sauf que c'est cassé aussi parfois par les tribunaux administratifs.
5: Mais il y a nous, la société, c'est pas que les tribunaux, je suis désolé. Mm-hmm. Moi, je suis aussi comme vous, parents, 20h, c'était l'heure limite après laquelle on ne pouvait pas rentrer à la maison.
0: Bon, là, en l'occurrence, il casse en pleine journée.
4: Il faut rappeler quand même quelque chose. S'il y a une décision de justice, il y a un titre exécutoire aussi. Donc ça veut dire que les parents touchent une somme d'argent pour n'importe quoi. Paf, hop, c'est pris.
0: Ce que propose le président du DR, Éric Ciotti, propose de supprimer certaines prestations sociales, le logement social pour les familles concernées. Est-ce qu'on va jusque-là concret
5: On peut pas. Moi, je pense qu'il faut éviter les fausses mesures, parce que une fois que vous dites on supprime le logement social, donc vous faites quoi? Vous mettez la personne à la rue? C'est peut-être.
0: De toute façon, je vais vous dire, il les reloge. On n'a pas le droit de la loi droit au logement.
5: Mais c'est pour ça que je dis, qu'est-ce que vous en faites? C'est la raison pour laquelle moi je suis pour le fait qu'on aille jusqu'au bout dans le processus de recouvrement des sanctions civiles, c'est-à-dire que la personne sait qu'elle a un jugement contre elle, sait que les sommes qui seront, et c'est pas supprimer les allocations familiales, mais c'est sûr ce que les gens ont, eh bien on va prendre, que si un jour on vend la maison, eh bien si c'est 5 000 euros, on prendra une hypothèque à hauteur de 5 000 euros. Il faut qu'il y ait une culture, c'est ça le truc. Il faut qu'il y ait une culture du respect du vivre ensemble. Il faut qu'il y ait une culture de la responsabilité des uns et des autres. C'est pour ça que je parle de culture de la responsabilité, culture du respect. Ce qui n'empêche pas aux jeunes d'aller manifester, de dire que les moyens sont insuffisants. Mais vous savez, on a tous été jeunes, on a tous été manifestants, on a tous séché les coups pour pouvoir dire qu'on voulait essayer ça. Ils ne seraient pas venus à l'idée, mais vous étiez une bonne élève.
0: Je refusais. Vous savez, mon fils m'a dit hier, tu sais, maman, le problème, c'est que si on manifeste pas, on se fait moquer, railler par tout le monde, parce qu'on est,
5: Vierge de tout. C'est ce que je veux dire, c'est que on a pu dire à un moment donné, quand on était lycéen, pendant 2 heures, on débraye pour dénoncer la cantine qui est pas bonne, etc. Il faut bien montrer qu'on est à l'écoute des élèves. C'est ce que je vous dis.
4: Il y a un côté rembourser nos invitations. C'est-à-dire que on est quand même dans un système en France. Vous imaginez, vous avez fait le comparatif avec d'autres pays, de la façon dont ce que coûte la fac en France. Ça va ou pas?
0: Ça va,
4: tranquille. Faudrait aussi que ça soit Thierry Marx qui fasse les plateaux repas, parce que les gens sont pas assez contents. Il faudrait qu'il y ait un petit thé à 5h avec un petit plateau.
0: Il
4: y a les revendications de quoi?
6: À mon avis, ça soulève un autre sujet. Il y a la question de réparer ce qui a été cassé, ce qui a été détérioré, mais il y a la question aussi d'empêcher que ce soit cassé et d'empêcher que ce soit détérioré. Et à mon avis, il y a la question du maintien de l'ordre.
4: l'ordre qui ont un vrai sujet. Je pense qu'on en reparlera peut-être après la pub, mais vous savez qu'il y a un syndrome en France qui s'appelle le syndrome Malik Houssekine. Oui. Pour rappeler à nos auditeurs, c'était le 86. Drame absolu du jeune Malik Houssekine qui, pour le coup, avait en 1986 été tabassé par ce qu'on appelait les voltigeurs, qui était la police, la police à moto de la préfecture de police. Oui. Et depuis, il y a ce syndrome, c'est-à-dire que en France, on ne sait pas et on a du mal et on a peur de contenir les mouvements de jeunes parce qu'on a peur de la bavure, on a peur à juste titre.
0: Vu ce qu'elle a fait, la démission du ministre de l'époque.
4: Mais donc, du coup, ça implique.
0: Refus d'obtempérer, c'est des semaines d'émeute.
3: Ok, Malik Houssekine, 96 est nuclé pendant les manifs des Gilets jaunes. Il a démissionné.
4: Non, j'ai appelé personne.
3: Il y a eu 3000 blessés pendant les Gilets jaunes. Il y a 96 personnes qui ont perdu un œil. D'accord.
0: Bon,
3: okay.
0: On poursuit nos débats dans quelques instants. Qu'est-ce que vous en pensez? J'ai envie de vous entendre. Ça suffit, tous les deux. Vous êtes toujours indisciplinés. On va vous changer de place, je crois. 0-826-300-300 tout de suite sur Sud Radio.
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0: À vous de le dire avec aujourd'hui Jean-Claude Beaujour, Mathieu Bachialone, Arnaud, Stéphane, des débats nourris, on n'est pas tous d'accord. Est-ce qu'il faut faire payer les parents de casseurs, puisqu'il y a beaucoup de casses hein, en marge de ces manifestations lycéennes, plusieurs millions d'euros de dégâts. Il y a aussi des gens blessés, ça c'est encore plus grave. Enfin bon, on sent que les Français en ont marre hein, de payer pour pour les casses quand c'est pas les matchs de foot et ce sont les soirées de Nouvel An, là les manifs lycéennes. Jean-Claude, bonjour, vous, ça m'intéresse d'avoir votre point de vue, vous êtes avocat, c'est vrai que faire payer les parents ça semble être le bon sens, mais enfin c'est vrai aussi qu'on le sait, sur le terrain il y a beaucoup de mamans célibataires, le père est aux abonnés absents, ces jeunes casseurs ils sont effectivement peut-être pas éduqués, mais est-ce que vous allez punir la mère de famille qui fait des ménages à 5h du matin? Là je caricature, mais c'est aussi la réalité.
1: Vous avez raison Stéphanie.

0: celui qui connaît, qui commet, qui est à l'origine de dommage, est responsable, et donc on va aller jusqu'au bout. Jusqu'au bon terme judiciaire. Et judiciaire, ça veut dire une décision de justice qui va dire vous devez payer. Ça,
1: bah,
0: c'est la première chose.
1: Il faut les mettre au boulot, les jeunes. Ils ont qu'à repeindre.
0: Pour qu'il y ait dans ma tête, ce que je veux vous dire, c'est qu'il faut qu'il y ait une culture de la responsabilité et qu'on se dise on ne peut pas être impuni. C'est la première chose. Après, je comprends bien la maman ou le papa qui gagne 1500 euros. Vous n'allez pas lui dire, vous savez très bien que vous avez une limite. En plus, en termes de quotité saisissable, vous n'êtes pas dans les clous. À ce montant-là. Donc, qu'est-ce qui se passe ? C'est que vous risquez non pas de dire que on ne punit pas le parent, mais on voit bien qu'il y a une difficulté concrète. Eh bien, l'enfant peut faire des travaux d'intérêt généraux, il peut rendre des services à des associations, on peut lui apprendre aussi à venir en aide aux personnes âgées qui ont besoin.
1: Pourquoi on ne le fait pas ? Moi, je ne comprends pas. Ça semble être le bon sens de faire ça. Pourquoi c'est aussi compliqué ?
2: Tout est une usine à gaz en France. Vous faites ça, ils vont se réunir en 26 comités, ils vont prendre un haut fonctionnaire qui va faire un rapport, et puis il y en a un qui...
1: Une justice de proximité,
0: Moi, vous voyez, quand je vous dis qu'il faut qu'il y ait une culture de la responsabilité, une culture de un peu, et vous voyez, je vais choquer.
1: Mais ça, vous avez raison, c'est terminé.
0: Une culture d'un peu d'ordre. Alors, vous savez, on va me dire, va vous dire, ah ben vous êtes d'extrême droite parce que dites une culture de l'ordre. Mais je sais bien quand c'est le boxon, tout le monde, et à commencer par les familles dont vous parlez, subissent cela. Viens de dire que je suis pour le fait que ces gamins puissent manifester s'il y a des choses qui vont pas. Mais à partir du moment où vous cassez gratuitement, à partir du moment où vous êtes d'une telle violence, il faut à un moment donné dire non. Parce que vous savez très bien que
1: ceux qui cassent, c'est pas ceux qui manifestent pour des revendications légitimes. C'est à peine s'ils vont au lycée, ils sont là pour borner l'Élysée.
0: Il faut une culture de la responsabilité. C'est ça. Je suis pas en train de dire qu'il faut être avec des policiers,
1: mais
0: des CRS.
1: Mais vous avez raison, Jean-Claude Beaujour.
0: Moi, je veux bien qu'on me dise tout ce qu'on veut, mais après, qui paie l'addition? Parce que les gamins qui font ça, demain, ils font autre chose et on sait ce qu'ils deviennent par la suite.
1: Bonjour Xavier, vous nous appelez de Floirac. C'est bien ça. Bonjour.
3: Exactement, à côté de Bordeaux. Ouais.
1: Alors, qu'est-ce que vous en pensez, vous ? Est-ce qu'il faut que les parents payent ?
3: La loi déjà qui existe, le régime de responsabilité civile actuel en France, fait que les dégâts causés par des enfants sont sous la responsabilité des parents. C'est-à-dire que quand un enfant cause un dommage à autrui, aujourd'hui, les parents, sur le plan financier, sur le plan civil, peuvent être amenés à être condamnés.
1: Absolument, vous avez
3: raison.
1: Donc
3: ça existe déjà, en fait, il n'y a pas besoin de se prendre de nouvelles lois. Maintenant, il y a quand même aussi des assurances qui permettent de prendre en charge les dégâts, sans qu'il y ait des procédures et sans qu'il y ait condamnation des parents. Il y aura déjà des indemnisations par les biais des assurances.
1: Bon, à la fin, c'est quand même les Français qui payeront, les assurances vont augmenter, donc...
3: Oui, mais bon, effectivement, personne n'est pour la casse. Après, bon, le problème, c'est que l'histoire des démocraties nous montre que quand il y a des mouvements sociaux, que ce soit les agriculteurs, les policiers, les pompiers, les étudiants, les lycéens, les fonctionnaires, peu importe, il y a toujours à la marge un peu de casse. Et puis, vous l'avez dit sur votre plateau, ceux qui cassent sont une minorité dans une majorité assez pacifique, et on peut pas jeter l'opprobre sur toutes les idées et les revendications qui sont portées au motif qu'il y a quelques casseurs et quelques vilains petits canards. Vous voyez ce que je veux dire?
1: Il y a beaucoup de réactions. Allez, on commence par Mathieu.
4: Eh bien, je suis d'accord avec ce que dit notre auditeur que je salue depuis Floirac. Je suis d'accord avec lui. Tout à l'heure, Arnaud a voulu un peu caricaturer. Mais bon, c'était drôle. Les revendications des lycéens, il y en a quand même. Il y en a quand même qui sont Parcoursup. On peut pas dire que ce Parcoursup, c'est pas une réussite. Les lycéens ont, je pense, raison de s'élever contre Parcoursup. Il y a quand même des établissements qui sont dans un état de délabrement avancé. Alors évidemment, tout ça est balayé par les exactions, par la casse. Mais derrière ça, il y a des revendications qui peuvent, du moins, certaines sont légitimes et doivent être entendues.
0: Mais
1: Arnaud.
3: Oui, tout à fait. D'autant plus que quand même, je tiens à souligner qu'il s'agit ici de l'avenir du pays. Il s'agit pas de revendications qui n'ont pas d'impact sur la société française et sur l'avenir de la France. C'est-à-dire, vous êtes au courant que la France baisse chaque année le classement PISA et que aujourd'hui l'infrastructure de l'éducation nationale participe de ce délabrement de l'éducation de nos enfants. Donc, et plus tard, comment ça se concrétise?

0: Bah, ça se concrétise par la baisse du niveau économique de la France. Moins votre population est éduquée, moins elle est performante économiquement. Donc, c'est pas juste des revendications d'étudiants qui voudraient avoir plus de confort.
1: Xavier, je me permets de vous rappeler, il y a une note des renseignements de la préfecture de police qui a été consultée par Le Figaro, publiée ce matin, qui montre clairement qu'il y a une instrumentalisation des mouvements politiques proches de l'extrême gauche. Le gouvernement n'est pas obligé de le croire, mais bon, est sur cette ligne et pointe LFI et ses proxys. Vous y croyez pas? Vous pensez vraiment là que le gros de cette colère, ce sont des revendications?
0: Non mais attendez, là faut pas tout mélanger. Il y a à chaque mouvement d'expression citoyenne, que ce soit agriculteurs, forces de l'ordre, étudiants, vous avez toujours des mouvements politiques, des partis politiques qui vont se faire l'écho de ces revendications, qui vont soutenir ou pas ces revendications.
1: La question est de savoir s'ils étaient à l'origine ou pas.
0: Mais ils en sont pas à l'origine. Évidemment que peut-être que certains militants politiques trouvent dans les revendications des lycéens des revendications communes, parce que à gauche on a tendance à soutenir les services publics, à défendre les services publics. L'école est un service public. Donc oui, il y a des militants politiques qui sûrement soufflent un peu à l'oreille des étudiants, mais les étudiants sont confrontés à la réalité, madame. C'est-à-dire des écoles, des classes surchargées, où il fait 40 degrés l'été, 5 degrés l'hiver, où il y a des fuites d'eau dans certaines classes, où il y a des profs qui ne sont pas remplacés pendant plusieurs mois. Et ça, bah, c'est la réalité. C'est pas LFI qui souffle à l'oreille des étudiants. C'est la réalité.
2: Mais moi, je voudrais juste préciser que j'ai redit tout à l'heure que j'étais complètement ouvert à ce que les jeunes manifestent, revendiquent.
1: Mais tout le monde l'est, hein.
2: Oui, mais ce que notre auditeur dit, c'est qu'il faut pas. Ce sont de vraies revendications, mais c'est pas ce sujet-là Moi, mon sujet, c'est qu'à partir du moment, et je redis, oui à la revendication. Je comprends bien ce que vous dites sur le rapport PISA. Nous ne produisons pas assez d'ingénieurs. Nous ne produisons pas. Notre école ne répond pas, n'est pas complètement au niveau pour répondre aux vrais enjeux et défis du siècle. On est complètement d'accord là-dessus. Maintenant, on dit simplement, est-ce que l'on doit casser pour pouvoir être entendu? Alors, je sais pas qui est derrière, et à la limite, je m'en moque, qui est derrière. Moi, je vous dis simplement, celui qui casse, eh bien, il doit savoir qu'il casse de manière ostensible et volontaire, eh bien, d'une certaine manière, il devra rembourser le coût du dommage.
1: Je pense que c'est important de savoir qui casse. D'ailleurs, il y avait Valérie Pécresse qui veut envoyer la facture à Bali Bakayoko. On marque une pause et on se retrouve dans quelques instants sur Sud Radio.
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1: Un peu en retard, on parle toujours de ces émeutes parce que c'est grave hein, ce qui se passe. Il y a eu 40 blessés hier, 40 proviseurs blessés, 400 établissements encore fermés aujourd'hui, près de 200 interpellations en une journée. On va encore prendre un auditeur sur ce sujet avant de passer à la suite hein, et notamment Jordan Bardella, puisque Mediapart a produit des preuves. Notre auditeur, non, eh ben, il n'est plus là.
18: Bah, j'en profite pour dire... une chose sur ce débat, il y a beaucoup de moi qui fais du zapping, je vois un peu les reportages et beaucoup de choses, et puis on s'en est parlé hier Stéphanie, il y a aussi des mamans qui sont pas au courant, c'est-à-dire que moi j'ai parlé avec une attachée de presse qui m'a dit je t'ai pas rappelé tout de suite car je ne sais pas où sont mes filles. On m'a parlé de leur absence, je ne sais pas où elles sont, je pense qu'elles manifestent. Donc il y a aussi ça des ados qui ne disent pas à leurs parents qu'ils vont manifester. Et que c'est aussi un peu compliqué.
1: Et elle voulait que sa maman lui achète un kéfier sans vouloir. Oui,
18: absolument.
1: Voilà,
18: elle a demandé un kéfier pour Noël.
1: Pour aller manifester.
19: Il y a une différence. Je ne dis pas que c'est bien. Je ne sais pas comment je réagirai quand ma fille fera ça. Elle est encore trop petite. Mais il y a une différence entre ne pas dire à ses parents qu'on va manifester, qui peut être une sorte de rite initiatique. Oui. Et ne pas dire à ses parents qu'on va casser, détériorer. C'est pas le même niveau de gradation. Après, évidemment, il y a la question de confiance vis-à-vis des parents. Ça, je suis tout à fait d'accord.
18: Ouais, mais vous êtes pris par les copains, le mouvement de foule.
19: Mettons pas sur le même pied d'égalité. Bah, je suis pas sûr, encore une fois, que ceux qui vont manifester vraiment qui ont envie de manifester contre des revendications soient les mêmes que ceux qui cassent. Je pense qu'il y a vraiment deux publics différents.
1: Non, c'est sûr. Je pense qu'il a été noyauté en grande majorité par les.
19: Oui, ça c'est vrai.
1: Qui instrumentalisent ce mouvement.
19: Et je pense qu'il a effectivement été instrumentalisé, mais comme beaucoup de mouvements collégiens, lycéens ont été instrumentalisés aussi. Il suffit de lire les mémoires de Julien Drey qui vont bientôt sortir, et il raconte que évidemment il a quand il était et c'est la série Baron Noir hein, c'est, et qui est en partie vrai, c'est-à-dire qu'il y a de tout temps des organisations qui ont instrumentalisé les mouvements de jeunesse.
18: Bien sûr.
19: Il y a une différence entre instrumentaliser les mouvements de jeunesse pour bloquer, pour faire des manifs, et avoir des casses, parce que là on parle même plus de casses, on voit les images qui tournent de partout, comme des lycéens en feu, il y a des trucs, faut bien se rendre compte qu'on est quand même,
1: ce que
19: je disais tout à l'heure, Stéphanie, c'est plus vraiment de la revendication, là, c'est les violences urbaines, hein. On est passé dans autre chose.
18: Oui, mais en fait, ça a toujours existé. Pour vous raconter une histoire, moi, j'ai quelqu'un qui était, au PS et qui s'est infiltré parce que la droite préparait une grève, il s'est infiltré dans les mouvements de la droite pour connaître à quel moment ils allaient annoncer, la grève. Et du coup, le PS l'a annoncé 2 jours plus tard, et comme la droite avait un peu chauffé les étudiants, ils se sont retrouvés coincés. Ils n'allaient pas retourner pour dire on va pas faire grève. Donc ça a toujours été des deux côtés d'ailleurs de la gauche et de la droite, de la manipulation en interne. Vous avez raison. Je pense que Julien Drey le premier.
2: Je pense que c'est assez classique. Il y a toujours des utilisations de jeunes grévistes. S'agissant de la relation parent-enfant, c'est vrai qu'aucun parent n'est à l'abri du comportement de tel ou de tel enfant. Et il faut surtout pas donner la leçon, faire la leçon à tel ou tel parent. C'est pas cela. Et là encore, je dis, à un moment donné, même dans la discussion avec ses enfants, c'est aussi responsabiliser un gamin que de lui dire, si mineur tu provoques un dommage, c'est moi qui aurai à payer. Et ça fait partie des discussions qu'il faut avoir et de l'éducation, parce que il faut bien que l'enfant se rende compte que ce qu'il fera, on aura beau pleurer, mais
1: comme vous dites, l'éducation ne fait pas tout, et parfois les adolescents, c'est compliqué aussi de les maîtriser en effet. Mais vous faites bien de rappeler le principe de responsabilité.
2: Mais personne n'est à l'abri. Je crois qu'il faut toujours se garder de donner les leçons, mais il faut installer. C'est pour ça que je dis bien, il faut installer une culture de la responsabilité et de minimum d'ordre dans une société qu'on veut progresser.
1: Et c'est vrai qu'elle n'existe pas vraiment, je trouve, dans notre pays, Mathieu.
19: Pour revenir deux secondes sur la question de l'organisation du mouvement, de l'instrumentalisation, ce qui change aussi, c'est qu'à l'époque, on avait les syndicats comme l'UNEF ou l'UNEFID qui étaient plus ou moins noyautés par le PS. On parlait de Julien Drey, donc il y avait quand même des figures tutélaires à un moment ou un autre qui ne voulaient pas que ça ne dérape trop, qui avaient des relais sur le terrain, qui savaient à un moment siffler la fin de la récréation, ou du moins éviter qu'il y ait des dérapages. Lorsqu'on sait qu'aujourd'hui, maintenant, on a la France Insoumise, et y compris des élus qui ne se cachent pas, parce que c'est même pas du cachet. Quand on voit le maire de Saint-Denis, Bali Bagayoko, qui dit que une certaine violence peut être légitime, et qui va applaudir les lycéens qui sont en train de cramer des trucs, ou Antoine Léaumont dans l'Essonne.
1: Il dansait à côté des feux de poubelle,
19: Là aussi, on a changé d'époque. Ça joue aussi le fait que les mouvements soient moins encadrés, je pense, et moins, il y a moins de prise pour les faire s'arrêter.
1: On va prendre Cédric qui nous appelle de Narbonne pour clore ce chapitre sur ces émeutes urbaines, parce que c'est ça, c'est ces manifestations de lycéens qui tournent dans plusieurs villes en émeutes urbaines, il n'y a pas d'autre mot. Bonjour Cédric, soyez le bienvenu.
20: Bonjour Stéphanie, merci de me laisser la parole. Alors, moi je vais dire une chose qui va peut-être choquer pas mal d'entre vous, mais il faut supprimer les filles. Voilà, il n'y a pas 50 solutions.
1: Vous êtes sur la ligne de Bruno Retailleau.
20: J'en ai parlé il y a 3 mois en arrière, déjà. Donc, j'ai fait le buzz chez vous une fois. Et effectivement, je trouve que c'est une aberration la plus totale. Hier, j'écoutais Monsieur Aurélien Lecoq qui se permet de dire que les étudiants, on n'écoute pas ce qu'ils ont à dire. Aujourd'hui, il n'y a pas d'étudiants et de lycéens, il n'y a que des casseurs. Ils ne sont pas contents parce qu'ils n'ont pas de classes qui sont adéquates. Ils n'ont pas de matériel qui est adéquat. Ils n'ont pas de lycées qui sont adéquates. Mais qu'est-ce qu'ils en font en ce moment? Ils sont en train de décramer, ils sont en train de tout brûler, et qui c'est qui va payer? C'est pas eux, parce que la plupart du temps, ce sont des casseurs, et ils sont cagoulés. Alors moi, je dis aux étudiants et aux lycéens, s'ils écoutent cette émission aujourd'hui, faites du tri dans vos rangs, faites des manifestations comme nous, on a fait pour la loi de Vaquer, notamment, où nous, quand on était plus jeunes, on foutait pas le bazar, et on chantait des choses qui étaient rigolotes, qui étaient un peu dramatique peut-être, mais on n'a pas cassé. Aujourd'hui, on se retrouve dans une situation...
1: Mais 68, bon, vous étiez pire, mon cher Cédric, j'imagine, mais il y a eu du bazar quand même. Oui, alors, il y a quand même. Non, mais c'est vrai, il y a des revendications lycéennes légitimes, mais elles ont été complètement ensevelies par, en effet, ces émeutes et ces casseurs.
20: Stéphanie, on les entend plus aujourd'hui.
1: Je suis d'accord, c'est mon point depuis le début.
20: Regardez tous les casseurs qu'il y a aujourd'hui.
1: Mais bien sûr.
20: Je suis devant la télé depuis hier soir. Je vois quoi? Un camion de pompier qui a été incendié. Je souhaite un jour que ces gens qui ont cassé ce camion de pompiers n'ait pas besoin des pompiers.
1: Mais bien sûr.
20: Je le souhaite pour eux.
1: Bon, en général, ils les prennent pour cible avec des tirs de mortier, ces mêmes pompiers, Gilles.
18: C'est une vraie question. Comment vous imaginez interdire un parti dont on dit qu'il va être au second tour?
20: Parce que c'est un parti de base qui n'est plus un parti, ce sont des provocateurs. Quand vous voyez Mathilde Panot qui dit qu'en fait les jeunes ce sont des gens qui sont dangereux et qui font peur au gouvernement et qu'il faut qu'ils aillent à fond. Quand vous voyez que un ancien attaché parlementaire a dit hier qu'il fallait brûler les commissariats de police,
18: qu'il fallait attaquer
20: l'État et qu'il fallait brûler l'Élysée.
18: Non, mais
20: Mais vous imaginez, c'est LSI, ça.
18: Je suis d'accord.
20: Ils seront pas au second tour, ces gens-là.
18: Je suis d'accord sur le constat. Mais imaginez qu'il y ait des Français qui veulent voter pour eux. Vous pouvez pas dire, ah ben, on interdit parce que moi, je veux pas que des gens votent pour eux. Vous comprenez ce que j'essaye de comprendre dans votre démarche?
20: Il faut juste que les gens ouvrent les yeux. C'est comme si qu'en fait on laissait un pochetron prendre la voiture et qu'il doit traverser une allée où il y a des gens qui sont en train de marcher. C'est pas possible. Là aujourd'hui, on a un il le prouve par monsieur je sais pas dire son nom là, le maire de Saint-Denis. Il le dit lui-même que en fait, il faut tout cramer. Il a dansé, il a donné un coup de pied dans une bagnole.
1: Il a pas dit ça, Cédric Camille. Il a dit il y a une violence qui peut être légitime.
20: Ouais, mais la violence légitime, il était là et puis il a dansé à côté des poubelles.
1: On l'a vu danser à côté d'un feu de poubelle, ça c'est vrai.
20: On se pose la question si on n'est pas chez les Indiens à la limite des points.
1: Ne soyez pas désobligeants pour les Indiens, s'il vous plaît. Vos paroles n'engagent que vous.
20: Les Indiens dansent autour du feu, on est d'accord.
2: Je veux dire, on peut danser autour de feu et que ce soit un trait culturel qui est parfaitement acceptable, comme d'autres font autre chose dans toutes nos régions de France. Il y a des cultures différentes et il faut les accepter.
1: Non mais Cédric pointe en effet plus calmement et plus sereinement, sans attaquer personne, pointe en effet la responsabilité d'LFI. Est-ce qu'elle est réelle? C'est vrai que ça interroge évidemment. Encore une fois, la note de renseignement de ce matin de la préfecture de police, elle est en ce sens-là, hein, clairement.
19: Interdire un parti politique en France, ça ne se fait pas comme ça. Et heureusement, ça obéit à certains. Je parle sous le contrôle de Jean-Claude, mais ça. Je fais le malin parce que je suis allé quand même regarder. Donc, il faut que ce soit un décret en Conseil des ministres qui obéit à des critères précis qui sont énoncés par le code de la sécurité intérieure. C'est violence armée ou constitution de milice, atteinte à l'intégrité nationale, à la forme républicaine, à la sûreté de l'État, discrimination, haine, idéologie, agissement terroriste. Il faut que ce soit constitué. Je pense que la France insoumise, donc on est tous à peu près d'accord autour de ce plateau pour reconnaître sa nocivité depuis des années dans le débat public. Mais dans ces cas-là, qu'est-ce qu'on fait? On s'oppose à la France insoumise. On apporte des arguments. On essaie de les faire battre dans les urnes. On n'interdit pas le parti. Déjà parce que constitutionnellement, c'est pas possible et que ça, ils ne répondent pas aux critères d'interdiction. Et deuxièmement, parce qu'en interdisant un parti, on en ferait des victimes et on en ferait des martyrs. Donc je pense qu'il faut pas avoir peur du débat. Par contre, il faut pas laisser parler ces gens-là sans apporter la contradiction. Je pense que c'est vraiment sur le il faut pas avoir peur du débat.
1: Et on n'en a pas peur ici sur Sud Radio. Merci Cédric, merci aux auditeurs qui ont réagi. C'est vrai qu'il y a, on sent que c'est un débat passionné hein, ici même aussi sur ces sujets. Dans quelques instants, on parlera de Jordan Bardella. Alors c'est vrai que ça y est, Mediapart après des accusations produit les preuves. Jordan Bardella lui nie toujours. Est-ce que ça change quelque chose à ce que vous pensez de cette affaire? Je voudrais bien vous entendre là-dessus. 0 826 300 300.
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1: Hier avec mes débatteurs, Jean-Claude Beaujour, Mathieu Bachelon, Gilles Gansman est avec nous, nous accompagne également. On parle de Jordan Bardella, il dénonçait des faux. Et bien hier soir, Mediapart a publié des conversations privées de 2013 et détaillé les vérifications sur lesquelles repose son enquête. Le journal lui attribue des propos antisémites, je vous le rappelle. L'intéressé conteste toujours en être l'auteur, il dénonce des montages, il annonce une nouvelle plainte. Alors est-ce que vous, ces nouveaux éléments vous font-ils douter? Est-ce que vous gardez confiance, ou pas d'ailleurs, en Jordan Bardella? Est-ce que ces écrits de jeunesse doivent-ils compter dans le jugement porté sur un responsable politique? Bon, c'est vrai que là, Mathieu Bachelon, il y a quand même a priori des preuves. Je ne sais pas ce que vous en pensez. En tout cas, apporté par Mediapart. Oui, Gilles, vous vouliez rajouter quelque chose?
18: Juste une petite précision. Tout le monde, sur Facebook, puisque c'est Messenger, peut se faire télécharger la totalité de la conversation. C'est très simple à faire. Et donc, vous demandez à télécharger. C'est Facebook qui télécharge pour vous et qui vous le renvoie. Mais il faut pour cela que vous donniez certaines informations pour prouver que c'est votre identité. Ce qu'a reçu Mediapart, c'est la taupe qui a donné ses échanges. Par exemple, j'ai des échanges avec vous. Donc, moi, il n'y a que moi ou que vous qui pouvez communiquer ça. Mais moi, j'ai pu modifier notre échange. Moi, j'ai pu avoir un échange avec quelqu'un
1: vous
18: d'autre.
1: Vous êtes sûr de ça, justement, parce que, d'après ce que j'ai compris, c'est qu'on ne peut pas modifier, justement.
18: On ne peut pas modifier ce qu'on envoie à Facebook. Oui. D'accord? Mais le téléchargement, l'autorisation, avant, vous pouvez avoir fait des maudits, c'est très compliqué de le faire, c'est pas au premier venu. Mais c'est des choses qui sont possibles. La deuxième chose qui est compliquée dans cette histoire, c'est était-il derrière l'écran? Moi, j'ai passé mon compte à quelqu'un. C'est quelqu'un qui écrivait quand j'étais pas là. D'ailleurs, j'ai hébergé mon cousin et il utilisait mon compte.
1: Bon, de toute façon, Jordan Bardella, lui,
18: la difficulté de la preuve de ça. Et ce qui est assez étonnant, c'est que lui, il va plus loin. Parce que du moment que vous avez de la diffamation, du moment que vous avez de faux et usage de faux, lors de l'histoire, ce qui va sortir, c'est la taupe. Elle va être obligée d'être à découvert. Puisque au procès, si c'est lui qui a fourni les écrits, on va découvrir qui c'était. Et là, ça change aussi la
1: donne. De toute façon, c'est bien le sujet aussi. Non, merci de ces précisions, mon cher Gilles, mais c'est bien le sujet aussi, c'est que de toute façon, la justice est lente par définition, donc ça ne sera pas jugé avant plusieurs années.
19: Jordan Bardella, l'avocat Jordan Bardella a déposé une plainte, je crois.
18: Oui, pour faux usage de faux et pour diffamation.
19: Donc une instruction va être en cours, donc Je regarde mon chrome. Il est toujours difficile de on n'a pas tous les éléments. Il est toujours difficile de commenter une instruction quand on n'est pas partie prenante de l'instruction. Même quand on est théoriquement, il y a quand même le secret de l'instruction. Moi, je m'en tiendrai peut-être à l'aspect communication, la façon dont Jordan Bardella communique. J'ai trouvé que c'était pas très bon parce que on voit très bien, surtout quand on a affaire à Mediapart, qu'il faut faire très attention.
1: Oui.
19: Quand on nie dès le début.
1: C'est vrai qu'on pouvait se douter de la suite quand même. Hein.
19: Parce que vous avez vu, c'était ce qui s'était passé. On va prendre l'affaire Cahuzac, qui est quand même l'affaire la plus emblématique du savoir-faire Mediapart, où Jérôme Cahuzac avait commencé par nier, et puis généralement Mediapart, ils en ont toujours sous le pied, donc il y a toujours, on feuilletonne comme on dit dans la presse.
1: Ou alors il y a une autre manière de prendre les choses, c'est de se dire voilà, c'était peut-être une connerie de jeunesse, et puis moi j'ai entendu beaucoup d'auditeurs se dire mais on s'en fout quoi, on s'en fiche et ça va pas entamer notre de confiance envers Jordan Bardella.
18: Stéphanie, être le premier ministre ayant tenu jeune, et c'est-à-dire qu'il tue sa possibilité d'être premier ministre en disant dans ma jeunesse j'ai tenu ces propos là.
1: C'est la question qu'on pose à nos auditeurs. Qu'est-ce que vous en pensez? Est-ce que ça va vous faire changer? Bonjour Hichem.
0: Oui, bonjour.
1: Bonjour. Quel est votre regard vous, sur cette affaire? C'est vrai que là, il y a ces preuves, a priori, apportées par Mediapart. Vous en pensez quoi?
0: Là, je dis que déjà, ce qui est rapporté, c'est quand même très choquant. Je pense pour ceux qui sont de confession juive, d'entendre ces termes, qu'ils soient vrais ou faux, ça doit être choquant. Et qui sont quand même tenus par quelqu'un au final. Donc ça prouve qu'il y a
1: qui,
0: quand même. Oui, mais ça on ne sait pas. Mais en tout cas, quoi qu'il arrive, il y a des gens qui sur les réseaux sociaux disent ce genre de choses. Ça c'est un fait. Bon, le deuxième point, c'est que les preuves publiées, elles remontent à très longtemps. Tout ce qui est dans les conversations, on ne sait pas comment ça a pu être dit par la personne à un temps si ancien où personne ne connaissait Jordan Bardella. Par contre, c'est la justice qui doit faire son travail. Eux, ils ont accès, évidemment, à l'adresse IP, à ce genre de choses. Et il y a un moment où on saura. Mais ils se doivent, pour quelqu'un qui est pressenti pour être Premier ministre, de faire un travail de vérité auprès des citoyens. Quoi.
1: Je suis d'accord, Hichem, mais l'élection, elle a lieu en mai prochain. Certainement que la justice n'aura pas le temps de trancher. Est-ce que vous, justement, vous trouvez que ça pose problème?
0: Elle n'aura pas le temps de trancher, ça j'en sais rien. Moi je connais pas les délais de justice. Bon, parfois c'est long, parfois c'est court. En soi, il suffit de contacter une entreprise américaine et de leur demander de donner des données informatiques. Je pense pas que pour un tel sujet, on puisse pas accélérer les délais. Et deuxièmement, il peut y avoir aussi d'autres révélations entre-temps de personnes qui travaillent dans l'entreprise ou d'autres sources qui révèlent des informations. Mais je pense qu'on n'en est pas au dernier volet de cet épisode.
1: Certainement pas. Je pense qu'il y aura la suite du feuilleton prochainement. Merci en tout cas, Hichem. Je me tourne vers l'avocat. Bonjour, Jean-Claude. Bonjour. C'est vrai que la justice va mettre du temps à trancher, non? Et a priori.
2: La justice ne mettra pas plus de temps ou moins de temps que pour. Mais je vais tout de suite faire une.
1: Mais donc ça va être long.
2: Que tout autre dossier, parce que vous avez un dépôt de dossier, vous avez une enquête, vous avez des parties qui doivent pouvoir s'exprimer, qui doivent pouvoir produire leur dossier, etc. Donc, en 7 mois, je vois mal dans un dossier, je crois que c'est pour diffamation qu'ils ont...
1: Diffamation, usage de faux.
2: Mmh. Je vois mal, nous sommes déjà le 1er octobre, même si vous déposez une requête aujourd'hui, une assignation, autant pour moi, une assignation aujourd'hui, je vois mal que d'ici le mois d'avril, qu'on ait le résultat. Je vois très mal. Sauf à ce que effectivement, on peut très bien dire, eh bien, les magistrats vont devoir trancher parce qu'il y a urgence, etc.
1: Donc c'est plutôt bien senti comme stratégie de Jordan Bardella de nier finalement et
2: j'en sais rien parce que précisément, attention, la justice c'est une chose, le tribunal de l'opinion publique c'est autre chose. Si ça lui pourrit sa campagne, en tout cas le fait d'être accolé Marine Le Pen n'a pas intérêt à ce que ce type de discours soit autour d'elle, parce que ça fait remonter l'historique traditionnel du Front National, et parce que c'est ça aussi que disent les gens les journalistes. Ils disent mais nous on regarde simplement un faisceau d'indices. Il y a aussi des gens dans l'entourage, le directeur de cabinet, les proches de Marine, certains proches, je dis bien certains proches, qui seraient des anciens du Front National, canal historique. C'est ce qu'ils disent.
19: Mathieu, je ne dis pas, bien évidemment, je ne sais pas si ces propos ont été réellement tenus. En tout cas, ils sont plausibles. Ils sont plausibles parce qu'on tombe pas des nues. Pardon, mais Jordan Bardella a baigné dans un environnement quand il était jeune, quand il était militant. Son directeur de cabinet, Monsieur Paradol, a été membre d'Égalité et Réconciliation, qui est le groupe, le parti, je sais pas comment on l'appelle, enfin en tout cas le mouvement d'Alain Soral à l'époque. Il a été en couple avec Nolwenn Chatillon, qui est la fille de Frédéric Chatillon, qui est un monsieur qui a défrayé la chronique, qui était très proche d'Alain Soral, qui organisait son voyage pour en Syrie.
1: Il y a aussi une ex à lui d'origine juive, de confession juive, qui dit Jordan Bardella n'était pas antisémite à l'époque.
19: Peut-être, mais en tout cas, c'est les fameux faisceaux d'indices dont parlait Jean-Claude peuvent laisser à penser qu'en tout cas, il a baigné dans un environnement.
1: Si jamais c'était lui, est-ce qu'il aurait dû dire la vérité?
19: Je suis pas son conseil, donc je me prononcerai pas là-dessus. La question est de savoir, c'est au fond de lui, est-ce qu'il l'a prononcé ou pas. Moi, je serais son conseil. Je lui demanderais déjà de savoir est-ce que c'est vrai ou pas ce qu'il y a dans ses écrits. Et en fonction de ça, on adapterait la stratégie.
2: J'imagine que ce soit le conseil en communication, que ce soit le conseil juridique, j'imagine que cette question lui a été posée. Après, moi, je regarde de manière neutre et rien ne me permet d'aller dans un sens ou dans un autre. En revanche, il est vrai que, et je partage complètement le point de vue de Gilles, c'est la fonction de Premier ministre. Vous imaginez si Madame Le Pen a supposé, et là encore, je veux dire, c'est pas du tout ma sphère, mais qu'elle s'embarque avec un Premier ministre qui serait avec une polémique, merci. Ça serait gênant.
1: Merci Mathieu Bachalon, merci à Jean-Claude Beaujour, merci à Gilles Ganzman, Juliette Rioufol pour la programmation. Manu au standard.
18: Et Quentin Cabanis à la réalisation.
1: C'était une nouveauté aujourd'hui, donc pardon Quentin. J'ai perdu mes repères.
18: C'est le rugbyman de l'équipe.
1: Allez, on se retrouve lundi à 10h et notre invité, ne manquez surtout pas à vous de le dire, Charles Alloncle lundi.
18: Ouais, on passera une heure avec Stéphanie. Vous pouvez déjà appeler le standard si vous avez des questions à poser et intervenir sur ce rapporteur de la commission.
1: Merci à vous tous. À lundi.
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14: Nous sommes avec Philippe Loiselet, patron de Loiselet d'Aigremont. Certains éléments d'un immeuble sont difficiles à classer entre commun et privatif. Pourquoi les balcons ou les fenêtres posent-ils souvent question, Philippe ?
15: Parce que leur statut dépend du règlement propre à chaque copropriété.
14: Et prenons un balcon par exemple, qu'est-ce qui peut être privatif ?
15: Le balcon peut être privatif, effectivement, tandis que sa structure porteuse et son aspect extérieur restent communs.
14: Et les fenêtres ?
15: Le vitrage peut être privatif, tandis que les éléments extérieurs liés à la façade peuvent être communs.
14: Les terrasses suivent-elles la même logique ?
15: Oui, leur revêtement peut être privatif, mais l'étanchéité protégeant l'étage inférieur relève souvent des parties communes.
14: Alors que vérifie avant toute intervention ?
15: Toujours consulter le règlement de copropriété. Il précise la répartition applicable.
14: Alors on verra avec vous à 16h56 ce qu'il faut faire avant d'entreprendre quand on veut lancer des travaux touchant une partie commune.
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32: Bonjour à tous. L'appel du ministre de l'Éducation aux parents d'élèves en marge des dégradations commises devant les lycées ces derniers jours. Édouard Geffray souhaite que les parents empêchent leurs enfants de rejoindre les blocages. Pendant ce temps, le ministre de la Justice, Gérald Darmanin, veut faire payer les réparations aux parents si leurs enfants sont impliqués dans des dégâts. Depuis le début du mouvement, environ 2000 personnes ont été placées en garde à vue, dont 90% de mineurs. Plus de 400 établissements sont fermés aujourd'hui. Édouard Geffray rencontre les représentants des syndicats lycéens, des associations de parents d'élèves et des représentants des professeurs. Une deuxième reconstitution dans l'affaire Jubilard organisée aujourd'hui dans le Tarn. Cédric Jubilard, qui a avoué le meurtre de son épouse Delphine, a été extrait de sa cellule ce matin. Direction l'ancien domicile familial à Cagnac-les-Mines ainsi que la commune de Mayoc où des ossements de la jeune femme ont été retrouvés. Environ 150 militaires, dont deux escadrons de gendarmerie mobile, sont sur place pour tenter de comprendre ce qu'il s'est passé la nuit du drame. Le coup de fil d'Emmanuel Macron à Donald Trump au sujet des carburants. Le chef de l'État a demandé au président américain d'agir de manière concertée, sans restriction des exportations, alors que Donald Trump menace d'un embargo sur le diesel américain. Washington met une forte pression sur les Européens pour qu'ils puisent davantage dans leurs réserves de carburant. Après un été caniculaire, la France a connu cette année le deuxième mois de septembre le plus chaud de son histoire. C'est ce qu'annonce Météo France. Il s'agit également du troisième mois de septembre le moins arrosé, contribuant à maintenir le pays dans une sécheresse historique. Et puis le foot avec la première du sélectionneur Zinedine Zidane en France. Les Bleus jouent ce soir contre l'Italie au Stade de France. Troisième match de la Ligue des Nations après deux victoires des Bleus contre la Turquie et la Belgique. L'équipe de France affrontera de nouveau les Belges lundi pour la dernière rencontre de ce rassemblement. Voilà pour l'essentiel de l'info. Excellent après-midi.
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34: Bonjour à toutes, bonjour à toutes. Le temps est redevenu un petit peu plus calme ce matin. Après cet épisode méditerranéen, après cette perturbation, eh bien aujourd'hui, place aux éclaircies. Le soleil sera assez généreux en cours d'après-midi. En attendant ce matin, attention aux bandes de brume ou des brouillards locaux qui peuvent être assez denses avec des températures fraîches, généralement comprises entre 6 et 14 degrés. On pourrait tout de même atteindre encore les 20 degrés près de la Méditerranée. Côté température de l'après-midi, eh bien, elles profiteront un petit peu du soleil, mais elles seront plutôt proches des températures de saison. Entre 20 et 25 degrés en général, elles pourraient atteindre les 26 à 28 degrés vers la Méditerranée. Demain et après-demain, cela sera plutôt agréable sur la moitié nord, alors qu'au sud, nous verrons à nouveau des nuages revenir par le golfe du Lion.
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30: Eh oui, André Bercoff, et il y a vraiment urgence à s'organiser. Le décrochage de la recherche française dans la compétition scientifique mondiale est vraiment très inquiétant, tout comme le niveau des élèves qui n'a jamais été aussi bas depuis 15 ans, André.
0: Oui, il faut le dire, le classement PISA, vous savez, qui s'occupe du suivi des acquis des élèves de l'OCDE, hein, qui enquête dans 91 pays, et ils ont enquêté sur 760 000 élèves. On parlera des résultats, et effectivement les résultats sont assez préoccupants pour la France. L'Observatoire des sciences et techniques, l'OST, qui parle d'un véritable décrochage, qui fait une radioscopie d'un décrochage. Est-ce que vraiment, du point de vue des audiences scientifiques, etc., on passe à la 7e, de la 5e à la 10e place entre 2005 et 2025? Que se passe-t-il? On va en parler avec le professeur Didier Raoult, et on va parler en général de ce qui se passe. Qu'est-ce que ça veut dire, cette baisse de niveau dans la recherche et un peu partout? Pourquoi on en est là, et vraiment qu'est-ce qui fait que on est dans la crise quand le vieux n'est pas encore mort, comme disait Gramsci, et que le jeune n'est pas encore né?
30: On se retrouve dans un instant sur Sud Radio, effectivement, pour en parler avec le professeur Didier Raoult.
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30: Pourquoi la recherche scientifique, les mathématiques, le niveau d'écriture et même de connaissances se sont-ils effondrés en France depuis quelques décennies, André Bercoff? Eh bien, vous allez en parler avec votre invité, le professeur Didier Raoult. Bonjour à vous, bienvenue sur Sud Radio.
0: Alors, effondrer peut-être est un mot excessif, mais enfin, encore une fois, juste pour parler de quelques chiffres très rapidement, l'enquête PISA, vous savez, la France est 27e sur 91 pays évalués, 16 points en points en ce qui concerne les maths, 10 points en moins en ce qui concerne la compréhension de l'écrit, et en sciences un peu moins, mais enfin, ce n'est pas effectivement la gloire, puisque aujourd'hui, il y a 4, régions en Chine qui passent avant nous, Singapour, Taïwan, le Japon, ensuite on a l'Estonie, la Corée du Sud, l'Angleterre, le Canada, la Nouvelle-Zélande, et ensuite la France, ce n'était pas le cas il y a encore quelques années, en tout cas quelques décennies. Et en même temps,
3: je suis... Ex-aequo avec l'Arabie Saoudite, hein. La France est ex-aequo
0: avec l'Arabie Saoudite, c'est pas mal. Oui, c'est vrai. C'est bien à le dire, effectivement, Didier Raoult.
3: Tu vas nous passer devant à la prochaine, au prochain.
0: Oui, mais nous, on est ou maillot jaune ou maillot rouge. Il n'y a pas de problème, ou dernier de la classe. Non, ce qui est, alors. En même temps, je peux pas m'empêcher, on ne peut pas s'empêcher, Didier Raoult, de parler de l'actualité. En même temps, il y a des milliers ou des dizaines de militants qui sont descendus dans la rue pour relever le niveau français, notamment depuis hier dans des dizaines de lycées de France et de Navarre. Eh bien, ça fonctionne. Les professeurs, les pompiers, tout ça, sont absolument canardés et en tout cas poursuivis, sans parler des policiers, par un certain nombre de gens qui protègent. Test et écoutez juste un bruit de fond. Écoutez.
4: Ne les laissez pas donner l'image qu'ils veulent donner de vous dans les médias.
0: Voilà, ça c'est Louis Boyard, le député LFI, qui dit attention, obéissez, mais attends, ne montez pas trop la violence. En tout cas, on a vu des images depuis hier, quand même, qui sont frappantes. Et encore une fois, je voulais commencer par ça, Didier Raoult, on vous présente pas, hein, je veux dire, j'ai encore relu votre CV de microbiologiste, des maladies infectieuses, de praticien hospitalier, vous avez été, et évidemment de directeur pendant plus de 10 ans de CHU université Marseille infection, excusez-moi, et tout cela, et on se dit aujourd'hui, mais il y a d'un côté, voilà, tout le monde descend dans la rue, tout le monde, enfin les lycéens, les collégiens, etc., on n'en peut plus, et on brûle, c'est-à-dire que le truc c'est aller lycée en feu, et puis de l'autre côté, on a ce classement qui est tout à fait très loin de toutes ces contingences. Qu'est-ce qui se passe, à votre avis?
3: Oh, si vous voulez, ce qui est le plus clair depuis plusieurs années, si vous voulez, c'est la médiocrisation progressive des esprits dans ce pays et qui est un phénomène de fond que je ne sais pas comment on peut relever ça, mais globalement. Alors c'est un problème de l'Occident en général. Vous savez que dans l'Occident, dans le 21e siècle, pendant le 20e siècle, on a eu l'impression que le QI augmentait.
0: Oui.
3: Des populations alphabétisées. Hein. Et on pensait que ça allait, que c'est un phénomène qui allait continuer à augmenter. Et, si vous voulez, des gens de très bonnes intentions. Moi, j'avais du respect pour Chevènement. Hein. Mmh. En Chevènement, l'idée, il faut qu'il y ait 80% des enfants qui est d'une génération qui est le baccalauréat.
0: Ouais.
3: Mais ils pensaient au baccalauréat que moi j'avais passé, quand j'ai passé le baccalauréat, il y avait 7% des gens qui avaient le baccalauréat. Vous qui êtes un peu plus âgé, c'est probablement 5%.
0: Ouais.
3: Et il fallait avoir un QI de 120 pour passer le bac. Là, maintenant, actuellement, il faut un QI de 80 à 85 pour passer le bac. Et avec ça, on a ouvert les universités, ce qui semblait aussi une bonne idée, si vous voulez. On a ouvert les universités, mais on a accueilli tout le monde.
0: Ouais.
3: Et maintenant, les diplômes sont évalués. Moi, j'ai vu ça. Vous savez, dans mon CV, vous avez oublié que j'ai été président d'une université. Vous
0: voyez, c'est vrai, absolument. Ex-Marseille, oui, tout à fait.
3: Ouais. C'est un phénomène que je connais. Là, actuellement, l'État évalue la qualité des enseignements au fait qu'il y a 100% de réussite. Donc, ça veut dire, dès que vous rentrez, vous réussissez. On en est au collège unique, mais maintenant, c'est vrai jusqu'au test de science. Au test de science, si vous vous inscrivez, vous devez l'avoir. Et on ne doit pas vous embêter. On ne doit rien exiger de vous.
0: Mais comment on peut, comment des esprits, quand même fait organiser, je ne dis même pas élémentairement, peuvent demander 100% de réussite? Ça ne veut rien dire. 100% de réussite.
3: Non, mais c'est un phénomène. Je peux essayer de vous expliquer ça. Il y a un phénomène général, si vous voulez, qui est que quand un élève ne réussit pas, c'est la faute du prof. C'est la faute de la pédagogie qui n'est pas bonne. Il suffit de changer la pédagogie et tout le monde va devenir intelligent. Et ce que l'on voit, c'est que les gens sont de moins en moins intelligents. Ça se mesure, ça. Parce que si vous comparez le... En réalité, tout ça est gouverné par le QI. On a la même place pour le QI que pour le pizza. On est entre la 35e et entre la 25e et la 35e place.
0: 35e place, oui.
3: Et donc, et c'est des vrais QI, c'est-à-dire que c'est des, ceux qui ont commencé à lancer ça, c'est les Norvégiens, qui ont continué le service militaire et qui ont regardé le QI dans la même famille entre père et fils. Et donc, la chute du QI n'est même pas un phénomène social. C'est pas vrai. Après, on vous dira, non, mais c'est parce que c'est les pauvres. Bien sûr, si les pauvres vont pas à l'école, ou s'ils ont des écoles dans lesquelles on n'a plus leur faire cours, c'est sûr qu'ils pourront pas passer les tests de vocabulaire du QI, hein. Mais, même sans ça, c'est même à milieu égal, à niveau égal, dans les mêmes familles, il y a une baisse du QI. C'est-à-dire que dans l'Occident, les gens sont de plus en plus bêtes. Voilà. C'est comme ça. Et ça se traduit, de manière anecdotique, j'ai eu l'occasion de le dire récemment, par le fait que si vous prenez la composition du gouvernement, des gouvernements de Gaulle et de ceux de Macron, vous voyez bien qu'il y a 20 points de différence, à 30 points de différence de QI.
0: Vous voulez dire que ça se voit en les écoutant, ça s'entend, quoi. Ça s'entend.
3: Ça les fait se voir. Il n'y a pas besoin d'être mathématicien. Un des plus rigolos, c'est le maire. Et lui, pour revenir, il veut dire tous les jours une bêtise plus grosse que celle de Macron. Il a dit, Macron a réussi en disant que des bêtises, je vais faire pareil. Alors il dit d'ailleurs, pour le PISA, vous avez vu qu'il a une réponse extraordinaire, il faut rendre l'école obligatoire à un an. Comme ça, on leur apprendra à lire à un an. Il est fait.
0: Pourquoi pas 6 mois pendant qu'il est nourrisson.
3: Il a un très gros problème. Il a réussi à accumuler 1000 milliards de la dette en disant c'est pas moi. Enfin, c'était lui qui était le ministre des Finances, quand
0: c'est
3: même.
0: Clair.
3: Et pendant ce temps, pour me distraire, il écrivait des romans dans lesquels il décrivait avec beaucoup d'amour un anus pendant plusieurs pages. Non, mais vous savez, on a une classe politique, il faut trouver des choses comme ça. Moi, j'ai vu, encore une fois, dans les ministères de la Santé défiler des gens, mais on se demande comment ces gens étaient ministres. Chez nous, ils n'auraient pas été élus, je sais pas, président de la commission médicale des hôpitaux, vous voyez. Donc le casting actuellement traduit quelque chose qui est que, je sais pas, j'ai des amis parisiens qui me disent dans des situations, vous voyez, j'ai même des amis parisiens,
0: vous avez beaucoup de courage. Mais Didier Raoult, juste un mot quand même.
3: Il faut cacher qu'on est intelligent à Paris. Les gens sont trop jaloux si vous êtes intelligent. C'est pas insupportable d'être intelligent.
0: Oui, mais alors dites-moi, vous parlez du QI, vous parlez d'intelligence. Est-ce que ça veut dire, là je reviens au chiffre de PISA, puisqu'on parle de ça, que les Chinois sont plus intelligents que nous, que les Singapouriens, que les Taïwanais, que les Japonais, les Estoniens, etc.
3: Bien sûr, il n'y a pas de comparaison. Bien sûr. Je voyais les 10 dernières années de recherche, mes seuls concurrents étaient là. Ouais. C'était les seuls qui étaient bons. Les autres, qu'est-ce qu'ils faisaient? Ils s'engraissaient dans mon monde, un peu, ils s'engraissaient avec l'argent de l'industrie pharmaceutique, avec un niveau de corruption extravagant. Les hôpitaux sont entièrement corrompus par l'industrie pharmaceutique. Deuxièmement, la recherche. Je peux vous expliquer la recherche médicale. La recherche médicale, tu sais, il y a eu une balance.
0: Parlons-en. Ouais.
3: Il y a eu une balance qui s'est passée. Il y a deux choses qui se sont mêlées et qui sont une expression, vous savez, que j'aime beaucoup, qui est la main sur le cœur et sur le portefeuille. Vous savez, c'est une expression que j'aime parce que les gens qui parlent toujours de leur cœur sont aussi ceux qui font beaucoup de fric. En réalité. Et vous voyez que toutes ces grandes fondations sont en réalité du blanchiment, enfin, qui permet d'avoir des avantages en nature, si vous voulez, sans payer d'impôts, en les déduisant des impôts. C'est ça, les grandes fondations philanthropiques.
0: Mais donc, toutes, vous voulez dire Fondation pour le cancer, etc., etc. C'est pas pour, pour ne pas les nommer, mais quand même. Vous voulez dire que toutes les fondations, pratiquement, sont des machines à faire des machines à sous, si on peut
3: elles
0: dire.
3: Elles font pas que ça. Elles font pas que ça, mais c'est un moyen extraordinaire. C'est, là, vous pouvez payer les gens ce que vous voulez. Là, vous pouvez vous déplacer, aller aux quatre coins du monde en première classe, dans des hôtels de luxe, en disant que c'est pour aller sauver les uns et les autres. Si vous voulez, il y a tout un mécano là derrière, si vous voulez, qui fait que voilà, c'est comme ça. Et la proportion de ce qui est vraiment utilisé pour faire quelque chose qui est utile et la direction dans laquelle c'est donné, parce que il y a eu quelques grandes réussites liées à des fondations. D'ailleurs, pas des fondations issues de milliardaires, hein, des fondations qui avaient été faites par des volontaires. Je pense au Généthon, par exemple, hein, qui a créé la génétique en France contre l'État, quand même. Hein.
0: Ah oui, c'était pas des particuliers, oui. Mais alors,
3: c'était particulier. Et c'était, vous voulez, c'est pour ça que ces histoires de

0: trois médecins les plus connus de France, les plus célèbres, d'accord, dont le seul prix Nobel en activité, Jean Dossé. Le pauvre, il comprenait rien, il était socialiste en plus, il n'a pas compris pourquoi il s'était viré. Mathé, que vous connaissez peut-être aussi, et
1: Ouais.
0: Minkowski, il a viré
1: Les
0: lui, qui
1: trois.
0: était juste un imbécile polytechnicien d'extrême gauche. Il a décidé qu'il ne fallait plus de médecins. Il avait une haine des médecins. Je le sais, moi je lui ai
1: Voulez
0: parlé, il
1: dire
0: m'a
1: qu'on a
0: dit.
1: nommé à l'INSERM quelqu'un qui haïssait les médecins?
0: Exactement.
1: Ah
0: Et
1: ouais,
0: qui
1: c'est
0: les a
1: intéressant.
0: virés, qui a sorti l'INSERM des hôpitaux.
1: Ouais, d'accord.
0: Et donc, je sais, moi, il m'a dit à moi, ne faites pas de recherche, laissez faire les professionnels, occupez-vous de la médecine. Il m'a dit ça à moi,
1: C'est
0: si vous voulez.
1: intéressant,
0: Donc, je parle de choses que je connais, là,
1: oui.
0: vraiment.
1: Ouais. Mais...
0: Et donc, quand vous avez enlevé, De Gaulle avait créé l'INSERM. Et De Gaulle avait créé l'INSERM, comme le CNRS a été créé, tout ça remonte à une histoire ancienne qui est celle de la Révolution française. Jusqu'à la Révolution française, la France était le premier pays du monde en termes de recherche. 40% de la recherche médicale était française. D'accord? On avait les stars.
1: Jusqu'à la fin du 18e siècle, quoi, carrément.
0: Jusqu'à la fin du 18e siècle, et
1: Ouais.
0: puis la Révolution arrive. Elle décapite toutes les têtes qu'elle peut trouver, dont le plus grand scientifique du monde à cette époque était Lavoisier, le plus grand poète français et le plus grand juriste français. Voilà, comme ça, on se débarrasse des têtes
1: Les
0: en
1: têtes
0: disant
1: qui
0: qu'au final,
1: dépassent, les têtes qui
0: faisant
1: dépassent,
0: exécuter
1: ouais.
0: des têtes qui dépassent ceux qui réfléchissaient et qu'au final, disant la République n'a pas besoin de savants. Et donc, ça commence comme ça. Et on ferme toutes les universités parce que les universités étaient un foyer de réflexion et donc de réaction, bien
1: Et
0: sûr,
1: donc d'esprit
0: c'est-à-dire,
1: critique, et donc d'esprit
0: et
1: critique,
0: donc
1: ouais.
0: d'esprit critique, pour une raison qui était structurelle, que l'université avait une double direction, une qui était l'État et l'autre qui était l'Église.
1: Ouais.
0: Et c'était un moyen extraordinaire pour les universitaires d'aller se cacher derrière l'un
1: Ou l'autre,
0: ou
1: ouais.
0: derrière l'autre
1: De jouer
0: en
1: entre les deux, ouais.
0: fonction. Voilà,
1: Ouais, je comprends.
0: les Romains disaient qu'un âne qui a 2 mètres n'a pas de maître. Vous savez, c'est comme ça. Quand vous avez 2 mètres,
1: Ouais.
0: vous
1: Ne
0: pouvez
1: pas avoir
0: toujours.
1: tous ses œufs dans le même panier, autre
0: Exactement.
1: métaphore. Ouais.
0: Et donc, l'université est supprimée purement et simplement. Napoléon va bien se rendre compte qu'il faut bien former des cadres, qu'on ne peut pas
1: Ben, quand
0: rester sans
1: même.
0: rien faire du tout.
1: Ouais.
0: Donc, il va créer les grandes écoles. Et des facultés de métier. Il va remettre à la faculté de droit, à la faculté de médecine, parce qu'il faut bien qu'il y ait des médecins, il faut bien qu'il y ait des avocats,
1: Quand
0: des
1: même,
0: juristes. Mais l'esprit universitaire, l'esprit recherche disparaît à partir du 19e siècle. Et pendant le 19e siècle, on voit l'Allemagne passer devant nous grâce à la transformation de l'université traditionnelle, qui était universelle en Europe, hein, qui était sur le modèle de l'université de Bologne. Qui va nous dépasser avec l'université de Humboldt. Les Américains vont imiter l'université de Humboldt et on va voir au cours du 19e siècle les Allemands, puis les Anglais, puis les Américains passer devant nous pendant le
1: Ouais.
0: 19e siècle.
1: Et alors,
0: En 60.
1: oui, le XXe siècle, pardon Diderot, le XXe siècle n'a pas corrigé ça, parce que la France avait quand même un sacré palmarès en tant que recherche au XXe siècle. Non?
0: Non, si vous voulez, la réponse à ça, d'abord, en 70, je vais pas vous parler de mythe, là, je vous parle de la réalité
1: Oui,
0: historique.
1: mais on est
0: Soyons
1: d'accord, ouais.
0: raisonnables. Je suis là pour ça. En 70, l'écroulement de la France est dû, bien entendu, à cette médiocrisation incroyable. On a les plus mauvais généraux du monde, et c'est fini, Napoléon, là. C'est le Napoléon III, là. Et
1: Ouais.
0: puis, on a un retard technologique absolument incroyable, et les gens se rendent compte de ce retard technologique et disent, attendez, la France peut pas rester comme ça. Et les grands intellectuels du moment, il y en avait encore, hein, il
1: Ah, bien
0: reste de
1: sûr, quand
0: ça,
1: même, oui.
0: Pasteur, Taine, Renan, écrivent, écoutez, il faut bouleverser l'éducation, faire de la recherche, reprendre la recherche, recommencer la recherche, et ça, c'est dans le cadre, comme tout le monde le fait, dans les universités. Et on va pas faire d'université. Les universités vont, il y avait, Napoléon avait fait, pour les universités, comme pour les départements, le recteur était le préfet de l'université. Il était nommé par le gouvernement. C'était pas

0: C'est la seule condition qu'il ait mise, il fallait qu'il ne taise quand même, au minimum pour
1: ben,
0: être
1: quand même,
0: recteur.
1: Oui. Mais il était nommé par le gouvernement. Donc ça, c'est les années 1870 et qui continuent. Et ça a donné des résultats.
0: Ça va changer, ça, oui. En 68, ça change. Et donc, l'université est créée. Il va y avoir un président d'université élu. C'est plus le recteur qui décide. Mais ça se fait dans une panique que vous pouvez avoir un souvenir. Les universités se découpent en mille morceaux en fonction des ambitions des uns
1: et des autres.
0: Politiques. Des autres, ça y est, les universités de gauche, de droite, et donc c'est plus des universités universelles.
1: Elles sont militantes, idéologiques.
0: Elles sont militantes, oui. Mmh. Et la seule qui sera intelligente, c'est la seule qui sera intelligente de toutes ces... C'est De Gaulle qui fait ça, c'est le génie gaullien. C'est Vincennes, bien sûr, qui... Mmh. De Gaulle, il y a tous les intellectuels français qui sont tous anti-gaullistes, de toute manière, hein, mais qui sont intelligents, ils sont intéressants. Ah. Et De Gaulle a du goût pour la grandeur, qu'il a toujours exprimé.
1: Ouais.
0: Et il a dit... Mais foutez-moi tous ces anarchistes dans une université pour eux et qu'ils fassent donc ce qu'ils veulent.
1: Oui, on a parlé de mai 68, justement, on va en parler encore aujourd'hui. C'est vrai qu'ils se sont tous été en mai 68. C'est Vincennes, oui.
0: C'est une création géniale. C'est génial. Tous les grands esprits français vont se trouver là-dedans. Ils respectent aucune règle. Il n'y a plus de CNU. Les patrons, à la différence de ce que veulent les administratifs, les patrons nomment eux-mêmes ceux qu'ils considèrent comme étant le meilleur, et c'est des stars qui sont là, donc ils n'ont pas peur des gens qui sont bons. Tandis que quand vous prenez des gens élus, ils sont médiocres, et ils choisissent ceux qui leur ressemblent, pas les bons.
1: Bien sûr. Et qui leur sont un peu inférieurs en plus, parce qu'il ne faut pas faire de l'ombre aux médiocres.
0: Oui, et puis, vous savez, l'idée que la recherche est démocratique, c'est une couillonnade, hein. C'est un truc profond. C'est comme le sport de haut niveau. Si vous faisiez de la recherche comme on fait le football, je vous assure, c'est un peu ce qui se passe, les très bons s'en vont maintenant, ils ne restent plus en France. Peut-être à moins qu'il y ait le Qatar achète une université française. Oui. Quelqu'un, elle sera peut-être très bonne. Il nous faut ça, vous voyez. Il faut que le Qatar achète une université française pour relancer la France.
1: Quel souhait, Didier Raoult. Mais dites-moi.
0: C'est ça le football, ce qui s'est passé.
1: Je sais.
0: La ville de Paris est incapable de gérer un club de foot, enfin.
1: Mais est-ce que c'est pour ça que cette recherche-là, on n'est pas, je sais pas, c'est pas l'effondrement, mais quand même, est-ce que c'est pour ça que ça a reculé à ce point? C'est ce que vous dites, solution facilité, égalitarisme, qui dirige quoi? Comme disait Henri de Montherlant dans La Reine Morte, en prison, monsieur en prison pour médiocrité, est-ce que c'est pour ça que cette recherche scientifique, puisqu'on parle surtout de la recherche scientifique aussi, parce que vous avez vu que ce qui n'a pas diminué, c'est les recherches en sciences humaines, sociologues et psychologues. Ça marche très bien. Mais le reste, c'est plus compliqué.
0: Les autres s'en foutent, hein. Il faut reconnaître de la sociologie, de la psychologie. C'est pas leur fer de lance en Chine, hein. Ils s'en tamponnent un peu. Donc, ils se sont rendus compte que c'est pas avec ça qu'on arriverait à créer l'avenir. Peut-être qu'ils croient encore, mais enfin, c'est pas avec ça qu'on crée l'avenir. Non, ce qui se passe, c'est que si vous ne mettez pas en avant la réussite, vous ne créez pas de modèle. Et,
1: si vous ne mettez pas avant l'esprit de réussite, c'est ça que vous voulez dire. Enfin, si vous mettez en avant
0: l'esprit et les humains.
1: Ouais.
0: Les humains, regardez notre cher président, comme il est content d'accueillir des rappeurs, des footballeurs. Vous croyez qu'il a fait une journée pour accueillir des grands scientifiques? Non, avant lui, ça existait. Hein. Avant lui, tous ceux que j'ai vus, si vous voulez, ils accueillaient des scientifiques. Alors, les gens avaient fait un papier dans Nature. Lui, il s'en tamponne complètement. Il s'en fiche complètement. Ce qui l'intéresse, c'est les médias, c'est la télévision, c'est le théâtre, ses goûts. Mais petit à petit, ce désengagement du goût de la recherche, du goût de la gloire scientifique, la recherche a été utilisée ces dernières années, ça je peux en témoigner, comme un outil et un outil d'obéissance. Pas du tout. La science, ça n'a rien à voir avec l'obéissance. Les grands scientifiques sont les plus désobéissants que vous puissiez imaginer.
1: Ben, heureusement.
0: On ne peut pas découvrir quelque chose en étant d'accord avec ceux qui étaient avant vous. Vous savez, nous disait ça, il faut briser son cœur respectueux de ses maîtres.
1: Et l'autre phrase, je ne sais plus de qui elle est, mais de vous le savoir, on dit « nous ne sommes que des nains juchés sur les épaules de géants ». Il y a aussi ça. Mais enfin, après, les nains deviennent géants eux-mêmes. Didier Raoult, on reste ensemble juste après cette petite pause, Céline.
2: Eh oui, André Bercoff. Le déclin, les raisons surtout du déclin de la France en matière de recherche médicale et d'éducation, eh bien, vous allez continuer d'en parler dans un instant sur Sud Radio avec votre invité, le professeur Didier Raoult.
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2: Oui, bienvenue à vous tous si vous nous rejoignez à l'instant sur Sud Radio. André Bercoff aujourd'hui reçoit Didier Raoult, le professeur Didier Raoult, et ensemble, eh bien, il parle des raisons du déclin de la France en matière de recherche médicale et scientifique, André.
1: Alors Didier Raoult, justement, on essaie quand même d'éclaircir un peu quand on voit effectivement les constats que l'on voit. Et ce qui est étonnant, effectivement, quelque part, c'est que au moment même où on se dit, parce qu'à la moindre chose, au moment où on voit les manifestations pour tout à fait d'autres raisons, effectivement, d'ailleurs encouragées par un certain nombre de députés, par un certain nombre de notables, par un certain nombre de gens à dire allez-y, montrez que... Alors, c'est extraordinaire. D'un côté, on voit les résultats, on voit ce qui se passe en Asie et ailleurs, et de l'autre côté, on voit des gens qui n'en peuvent plus, voilà, et on va foutre le feu parce que c'est la seule manière de faire. Mais est-ce que quelque part, la question que je voulais vous poser, on voit ce qu'on appelle, allez, entre guillemets, parce que ce sont pas tous des racailles, la racaille d'en bas, mais d'après ce que vous dites et d'après ce qu'on peut ressentir, il y a aussi la racaille d'en haut.
0: Mais si vous voulez, déjà, on a créé une situation dans laquelle on a paupérisé à la fois les professeurs et les chercheurs. Mmh. Les chercheurs et les enseignants, à force de tasser et de d'homogénéiser, sont des pauvres, relativement pauvres. On a même une situation en France qui est assez particulière. Si vous allez faire des études postdoctorales, après votre thèse, parce que vous êtes pas trop mauvais, et que vous êtes dans un pays d'Europe, ou vous allez aux États-Unis, quand vous revenez et que vous avez la chance d'être recruté comme chercheur ou comme maître de conf, vous êtes payé moins bien que quand vous étiez étudiant à l'extérieur.
1: C'est pas possible. Donc, ah bon?
0: C'est des misérables. C'est misérable. Ouais. Et en plus de ça, les progressions sont misérables. Donc, vous faites... Il y a des gens qui étaient là. Parmi tous ces gens qui étaient là, il y en a qui n'auraient jamais dû y être parce qu'ils n'avaient pas le niveau pour faire de la science. Mmh. Et parmi ceux qui avaient le niveau pour faire de la science, ils étaient pleins d'espoir. Et ils arrivent, ils font partie d'une partie de la société qui est pauvre, qui n'est pas valorisée. Personne ne pense que... C'est le sel de la nation, vous voyez, on pense le sel de la nation, ce que les gens imitent. Je m'excuse de reprendre ça, moi je crois que beaucoup l'évolution chez l'homme elle ne fonctionne pratiquement quasiment que par imitation. Mmh. Donc on imite ce qu'on admire. Eh bien, ce qu'on admire actuellement, c'est les chanteurs, le show business, les footballeurs, les sportifs. C'est pas les grands scientifiques. Moi, ça m'amuse, je regarde les noms des rues. Je regarde les noms des rues pour voir d'abord... Ça apprend à être modeste parce que 90% qui ont disparu, en particulier tous les noms des politiques, hein, ils se font des illusions, ils font leur nom là, 3 ans après, tout le monde les a appris. Mais il y avait encore des noms de grands scientifiques, de choses comme
1: bien
0: ça.
1: Sûr.
0: Il n'y en a plus. Il n'y en a plus. Les gens adoraient dire, ah, regardez, la place Pasteur, l'hôpital Pasteur.
1: Mais non, qu'est-ce Lavoisier, etc., etc. Oui, mais attendez.
0: Moi, je suis sûr qu'il y aura bientôt un lycée Mbappé et il y aura un lycée. J'ai rien contre lui, hein. Il a du talent. Au contraire, lui, il est sélectionné par son talent. Ça va.
1: Mais cette volonté de dévalorisation et de paupérisation, elle date de quoi? Elle date pas de 19e ou de la Révolution française, celle-là. Elle date de quoi? C'est-à-dire, qu'est-ce qui fait, et c'est pas cela, on va en dire les médias, d'accord, mais au-delà de ça, qu'est-ce qui fait que, par exemple, franchement, il y a quelque chose qu'on comprend pas. Vous parlez de la médiocrisation, c'est pas seulement politique. Il n'y a pas un scientifique conseiller aujourd'hui, enfin, il y en a peut-être un ou deux ou trois, grands conseillers scientifiques autour des politiques. Ce qui aurait été la moindre des choses, moi, ça me paraît, je sais pas, du bon sens de base, quoi.
0: Mais oui, non, mais par exemple, alors Macron, les psychanalystes peuvent avoir une interprétation là-dessus. Le premier président qui n'avait pas un professeur de médecine à l'Élysée.
1: Mais
0: tous.
1: Le premier.
0: Comme son père est professeur de médecine, on peut penser que c'est un problème de
1: révolte contre le père. Oui,
0: enfin. C'est un problème de dire, si vous voulez, qui fait qu'il déteste les professeurs de médecine. J'en sais rien. Il aime que les professeurs de médecine d'une grande médiocrité. Donc il y a une vraie question, si vous voulez, qui se passe, qui est comme ça, qui est les gens n'aiment plus tellement ça, l'institution. Et quand vous avez enlevé les institutions scientifiques créées par De Gaulle pour faire de la recherche dans les hôpitaux, là où il y a les malades, là où il y a les médecins, là où il y a les pharmaciens, là où il y a les soignants, il les a retirés des hôpitaux et ils sont pas revenus. Eh bien, la seule manière de financer la recherche dans les hôpitaux, ça a été de les jeter dans les bras de l'industrie pharmaceutique.
1: D'accord.
0: Et ensuite, les sociologues, alors ça c'est une grande partie des sociologues, tout le monde a le niveau, tout le monde doit être capable de passer une thèse, donc c'est la négation de la biologie, mais il n'y a pas que dans ce domaine qu'on voit la négation de la biologie, c'est comme ça, c'est tout le monde est grand, il n'y a que dans le sport qu'on nie pas la biologie, c'est incroyable.
1: D'ailleurs, c'est un vrai conflit. On ne peut pas.
0: Ah si, si, c'est un vrai conflit avec les transgenres, c'est une négation de la biologie. Sinon, on disait quand même les femmes, elles ne peuvent pas courir avec les hommes. Là, personne ne nie que les femmes sont inférieures aux hommes en sport, c'est comme ça. C'est pas les mettre ensemble, elle gagne jamais. Mais pour le reste, pour les échecs non plus, personne ne, on sait, mais les concours d'échecs pour femmes, parce que sinon elles gagnent jamais, elles gagnent si rarement. Et vous savez, il y a fait les concours d'échecs pour femmes. Donc il y a des différences qui sont entre les humains qui sont considérables. Et dans les échecs, tout le monde peut pas devenir champion d'échecs, même s'il joue 6 heures par jour. Tout le monde ne devient pas Mozart. C'est pas vrai.
1: On va encore vous traiter de misogyne encore. Pour les échecs, je parle. Non, mais au-delà. Non, mais ça,
0: vous plaisantez. C'est les chiffres, ça. Il suffit de regarder les chiffres.
1: Je sais.
0: Parmi les grands maîtres, il y a une femme. Donc. Mais quand même.
1: Et demain, il y aura les robots, mais c'est encore autre chose. Non, mais on est d'accord. Mais
0: il joue déjà mieux.
1: simplement. Alors, pour revenir au paysage de la recherche, je parle de la recherche scientifique et de la recherche médicale. On reste là-dessus parce que c'est très important. Parce qu'un pays, on voit très très bien, c'est là-dessus que se passent aujourd'hui les bouleversements du monde, et c'est là-dessus que ce soit en Asie ou ailleurs, c'est en train de muter et de monter. Est-ce que pour nous ici, est-ce que c'est une question, parce que vous l'avez posé au départ, c'est une question de quoi, de, au fond, les politiques ou les élites, enfin ce qu'on appelle les élites avec de grands guillemets, se foutent totalement, ils ne le comprennent pas, ce qui paraît très étonnant quand même. Ils savent quand même, ils devraient le savoir, ou alors ils sont complètement, il ne reste plus qu'un neurone, ils ne savent pas que c'est là que ça se passe, que les développements se passent là. C'est ça qui me paraît étonnant.
0: Vous savez... vous savez pas, mais enfin, j'ai été un temps chroniqueur dans Le Point, parmi les choses où je disais les choses que je constatais, parce que j'avais beaucoup, beaucoup de documents, à partir du moment où j'avais des pays en diversité, et je suivais ça. Et donc, la diminution de la place de la France, elle était, et en particulier de la médecine, elle était déjà extrêmement nette dans les années 80.
1: D'accord? Ah ouais, il y a 40 ans, et plus de 40 ans. Ouais.
0: Oui. Et puis, il y a des systèmes qui ont, il y a des gens qui ont essayé de faire des choses. Kouchner, une fois, a fait un truc qui était pas mal. Il s'est saisi d'une étude que j'avais fait faire par le, qui était le seul type qui mesurait la science mondiale et que j'avais fait circuler à un des conseillers à Debré et qui l'avait donné au conseiller de Kouchner en montrant, en regardant, dans la recherche médicale, la France est un des plus mal placés des pays très riches. Mmh. Et Kouchner dit très bien, on va mettre 0,5% du budget de la sécurité sociale à faire de la recherche. Ça s'appelle le programme hospitalier de recherche clinique. Malheureusement, comme toujours, les administratifs chez nous, le cancer de la recherche, c'est les méthodologistes. C'est les gens qui pensent que la méthode, c'est plus important que de trouver. Ce qui est important, c'est que vous ayez la bonne méthode. Et comme, bien entendu, c'est leur méthode qui est la bonne, ils constituent une espèce de mafia, si vous voulez.
1: Ça a été étouffé par la bureaucratie, vous voulez dire? Ça a été étouffé par la bureaucratie?
0: Oui, par la bureaucratie médicale.
1: Hein. Médicale, oui.
0: C'est des médecins spécialistes, des méthodes qui mettent la méthode avant. Alors ça, c'est un premier point. Le deuxième point, c'est l'Europe qui tue beaucoup les choses parce que l'Europe a une vision d'imbécile des gens qui ne font pas de recherche en réalité, c'est de croire que c'est la coopération scientifique qui crée la connaissance. Et c'est jamais vrai. Et donc, pour pouvoir avoir de l'argent, il faut que vous ayez trois pays à la fois de gens qui font la même chose. Et ça, c'est la meilleure manière de ne jamais rien avoir de bon. Si vous voulez faire coopérer des gens pour avoir quelque chose de bon, il faut qu'ils aient des formations extrêmement différentes. Sinon, vous homogénéisez les choses. Bien entendu, vous ne pouvez plus rien trouver. C'est un des secrets de la découverte scientifique, ça.
1: C'est intéressant.
0: Mais vous n'avez pas des gens qui réfléchissent à l'Europe. Enfin, ça non plus, c'est pas raisonnable. Vous voyez. Donc, en réalité, ils se sont servis du financement de la science pour essayer de faire l'Europe. En disant, si on fait de la coopération entre les pays, ça aide à la constitution de l'Europe. Donc, c'est de transformer les les projets scientifiques en instrument d'intégration européenne dont, qui a perdu son objectif primaire, qui était de faire de la bonne science. Et par ailleurs, à chaque fois que vous faites évaluer des contrats par plus de 3 personnes, comme disait mon maître Georges Brassens, dès qu'on est plus de 4, on est une bande de cons.
1: Et donc, et le temps ne fait rien à faire, disait votre maître Georges Brassens, c'est le mien aussi, quand on est con, on est con.
0: Et donc, si vous voulez, plus vous avez de gens, et plus vous êtes... D'abord, ils essaient tous de donner un avis parce qu'ils ont peur qu'on voit qu'ils sont idiots, donc ils veulent tous dire quelque chose. Et après, il faut essayer d'avoir quelque chose pour lequel ils sont tous d'accord. Et quand vous avez... Je dis souvent ça, donc je m'excuse si je répète. Vous savez, quand vous prenez 10 personnes qui ont un QI à 100, ça fait pas 1000 comme QI, ça fait 80. Ça baisse. Ça parce baisse, que vous alignez sur, vous alignez sur le plus bête en été, pour être d'accord, vous voyez.
1: En fait, c'est, oui, c'est des hologrammes qui parlent à des hologrammes, et effectivement, ce que vous dites, c'est la synergie qui est importante, pas d'avoir une espèce de multiplication des mêmes, quoi. C'est ça.
0: C'est ça, et puis, si vous voulez, l'idée que tout le monde est capable de juger, en particulier tout ce que maintenant, ce qui est à la mode, c'est-à-dire tout ce qui est disruptif, les seuls qui soient capables de comprendre qu'il est possible qu'ils sortent quelque chose de disruptif, c'est ceux qui ont déjà fait ça.
1: Ouais, c'est ont déjà ceux qui... disrupté.
0: Voilà, puis là aussi, c'est devenu une machine à pognon, ça. C'est-à-dire que tous les gens qui se déplacent pour évaluer, pour etc., ils ont des perdièmes, ils ont des compléments financiers à des gens qui gagnent pas un sou. Et donc, si vous leur supprimez ça, ces visites, moi, pour visiter mon unité avant qu'ils arrêtent ça, j'ai eu jusqu'à 28 personnes. Si vous dites, ben, enfin, j'ai pas besoin de 28 personnes pour savoir si je fais de la bonne science ou pas, vous avez qu'à regarder ce que j'ai publié. Non, non, non, pas du tout. Non. Et vous avez toutes les catégories sociales, y compris les C, c'est-à-dire les représentants des femmes de ménage, etc., qui viennent évaluer votre unité. C'est et ça, c'est le troisième drame que nous avons. C'est maintenant, ce qui compte, c'est pas que vous fassiez de la bonne science, c'est que les gens soient contents.
1: Vous voyez ? Ça, voilà, nous sommes à l'époque le bonheur d'abord et quel bonheur. On en parle. On a pas Céline.
2: Oui, on va en parler dans un instant sur Sud Radio. Vous allez continuer effectivement votre discussion avec le professeur Didier Raoul sur la recherche scientifique et médicale en France et les raisons effectivement de son déclin. À tout de suite.
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5: À tous les enfants qui ont découvert chez le poissonnier que non, les poissons ne sont pas carrés. 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
2: Et aujourd'hui, André Bercoff, votre invité est le professeur Didier Raoult et vous parlez avec lui bien du déclin de la recherche médicale et surtout des moyens, effectivement, pour stopper ce déclin, André.
1: Alors on va voir s'il y a encore des moyens de stopper ce déclin ou est-ce que, comme disait un président algérien, nous étions au bord du gouffre et depuis on a fait un grand pas en avant.
0: La médecine est devenue trop rentable. Et donc, les énormes financements sont l'industrie pharmaceutique et la presse médicale et scientifique. C'est ce qui... Ça, et vous savez, je m'étais intéressé, parce qu'il y en a, dont Epstein, mais dont nous, on a un Français qui fait ça, qui est à la fois dans la presse scientifique, dans le porno, et donc je me suis demandé, tiens, quel est le lien entre le porno, la pharmacie, et les publications scientifiques, et j'ai posé la question à l'intelligence artificielle. Oui. Ils m'ont dit, mais c'est trois des cinq domaines les plus rentables au monde. Et donc, les gens qui sont dans le fric, ils sont dans les trois.
1: Oui, le porno, il y a le pas de petit profit. Ah ouais.
0: Et la production.
1: Donc, vous avez trouvé le lien scientifique entre le porno et le médical. C'est intéressant.
0: Exactement. C'est le fric. Et donc, bien entendu, la question là, donc il y a une question qui est la corruption, dont la France est le pays qui se fout le plus. Voilà une spécificité française.
1: Oui.
0: Moi, j'ai venir le type qui est le plus travaillé sur la corruption médicale, qui est un Américain, qui a passé un an en France et qui a écrit un livre en disant la France est le pays dont on se fout le plus des conflits d'intérêts. Souvenez-vous, tous nos ministères sont bourrés. On a nommé à l'intégrité trois personnes qui ont toutes les trois des conflits d'intérêts, dont un est totalement illégal parce que quand on est chercheur à l'INSERM, on n'a pas le droit de travailler pour l'industrie pharmaceutique.
1: Oui,
0: et ça, c'est conseillé en France pour l'intégrité scientifique. C'est inouï. Donc il y en a qui viennent se faire virer. C'est bien, c'est maison d'œuvre. C'est bien.
1: Oui. Oui, on a vu 100 000 euros, il a touché de Pfizer, 100 000 euros.
0: À répétition.
1: Oui, bien sûr.
0: Le premier qui m'est agressé, qui m'est menacé de mort, il avait touché 600 000 euros les six dernières années.
1: Pas mal.
0: Mais tout le monde... Donc, si vous voulez, on a un niveau de corruption qui est considérable, et les journaux s'en foutent, donc le pays ne le sait même pas, sauf que maintenant, la naïveté que les gens avaient vis-à-vis de la parole médicale ou scientifique a disparu quand même.
1: C'est clair. Non, il y a eu quand même des retours de bâton et ce qui se passe aujourd'hui aux États-Unis avec, et vous le savez, on n'a pas le temps d'en parler, on en parlera une autre fois, avec ce qu'a dit Robert Kennedy Jr. et tous les autres et Fauci bientôt jugés. Les gens ont commencé quand même à s'apercevoir de choses. Mais le pire, si vous voulez, c'est que effectivement, on a parlé de porno et on aimerait quand même que les déserts médicaux que connaissent la France arrête, parce que c'est une obscénité aussi. Enfin, le problème c'est autre chose encore que la recherche. Mais enfin, on voit la situation en France et des ARS et compagnie. Didier Raoult.
0: C'est l'administration qui a créé ça. J'ai choqué beaucoup votre ami Pascal Praud, quand il m'a demandé, mais qui a fait le numerus clausus, qui était un suicide de la médecine.
1: Ben oui.
0: Alors, c'est Simone Veil. Ah, mon Dieu, là, on touchait une idole, on n'a pas le droit de dire que Simone Veil n'était pas parfaite. C'est très grave, l'idolâtrerie. Et donc, si vous voulez, on est arrivé à un moment on est passé de 8500 médecins formés par an à 3000.
1: Ouais, c'est délirant.
0: Pendant que la population augmentait et pendant que la population vieillissait. Mais c'est des fous. C'est des jobards.
1: Les fous ont pris possession de l'asile.
2: Merci Didier Raoult d'être venu sur Sud Radio. André Bercoff, on se retrouve dans un instant sur Sud Radio dans Génération Bercoff pour la suite de notre saga sur mai 68 que nous avons donc commencé vendredi dernier. Et aujourd'hui, eh bien, nous allons vous parler de la génération sexe, drogue, rock'n'roll. Alors mai 68 a-t-il vraiment libéré les corps et les esprits? Eh bien, on va tout vous dire
1: vaste
2: juste
1: programme.
2: Après le journal de 13h sur Sud Radio.
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6: Bonjour à tous. Une nouvelle journée de colère devant les lycées. Plusieurs incendies ce matin devant des établissements à Lyon. La situation a dégénéré autour du lycée Édouard Herriot. Du gaz lacrymogène a été lancé par les forces de l'ordre contre les manifestants. Les lycéens sont rejoints depuis hier par les étudiants. Selon l'Union étudiante, plus de 25 campus universitaires sont bloqués aujourd'hui. Le ministre de l'Éducation nationale, Édouard Geffrey, rencontre les organisations syndicales lycéennes. En parallèle, une enquête est ouverte après l'agression filmée d'une policière à Paris en marge du blocage des lycées. Enquête pour violence en réunion sur personne dépositaire de l'autorité publique. Une jeune lieutenant stagiaire de la préfecture de police a été poursuivie, projetée au sol et agressée par plusieurs personnes dans le 20e arrondissement. Selon le ministre de l'Intérieur, Laurent Nunez, quelques 300 policiers et gendarmes ont été blessés hier. C'est la première fois depuis 2022 qu'il retourne à Cagnac-les-Mines. Cédric Jubilard participe en ce moment à la reconstitution du meurtre de son épouse Delphine, lui qui a avoué ce meurtre cet été. Une étape majeure avant son procès en appel prévu en avril prochain. En première instance, Cédric Jubilard avait écopé de 30 ans de réclusion. 4 ans de prison prononcés contre le professeur Jean-Bernard Fourtillan, reconnu coupable d'essais cliniques sauvages sur près de 400 patients atteints de maladies comme Parkinson ou Alzheimer, des essais menés clandestinement dans une abbaye de la Vienne. Le professeur disait avoir découvert une hormone utile dans le traitement de maladies neurodégénératives, mais le procédé a été rejeté par les autorités médicales. Jean-Bernard Fourtillan avait déjà été poursuivi pour avoir dit que le Covid était une fabrication de l'Institut Pasteur. Et puis en foot, Zinedine Zidane fera sa première ce soir en tant que sélectionneur des Bleus sur le sol français. Pour leur troisième match de Ligue des Nations, les tricolores affrontent l'Italie, une nation que le sélectionneur connaît bien pour des bons et des mauvais souvenirs. France-Italie, c'est à 20h45 dans un stade de France à guichet fermé. Voilà pour l'info, excellente journée.
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8: Bonjour à toutes, bonjour à toutes. Le temps est redevenu un petit peu plus calme ce matin. Après cet épisode méditerranéen, après cette perturbation, eh bien aujourd'hui, place aux éclaircies. Le soleil sera assez généreux en cours d'après-midi. En attendant ce matin, attention aux bandes de brume ou des brouillards locaux qui peuvent être assez denses avec des températures fraîches, généralement comprises entre 6 et 14 degrés. On pourrait tout de même atteindre encore les 20 degrés près de la Méditerranée. Côté température de l'après-midi, eh bien, elles profiteront un petit peu du soleil, mais elles seront plutôt proches des températures de saison. Entre 20 et 25 degrés en général, elles pourraient atteindre les 26 à 28 degrés vers la Méditerranée. Demain et après-demain, cela sera plutôt agréable sur la moitié nord, alors qu'au sud, nous verrons à nouveau des nuages revenir par le golfe du Lion.
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0: Eh oui, cette chanson, André Bercoff, de Yann Durie, est l'hymne de toute une génération. La vôtre, bien entendu, celle qui a vécu mai 68 et la libération des mœurs qui en a suivi, André.
1: Ben oui, c'est-à-dire que la chanson de Yann Durie, qui date effectivement des années 70, d'ailleurs, je ne sais même pas si c'était avant 68, mais elle résume très bien ça, sex and drugs and rock and roll. Évidemment, c'était dans les franges les plus, non pas extrêmes, mais très répandues. Il faut bien comprendre, on ne comprend rien à 68, si 68, on ne le présente que comme une révolte hexagonale. Non, elle a eu énormément de répercussions à travers le monde, et chacun des pays, en tout cas les pays occidentaux, et même d'autres, ont eu leur mai 68, même si en Amérique ça a commencé un peu plus tôt. Et on en parlera, Céline, les hippies, les gauchistes, les routards, la libération sexuelle, les drogues, etc. C'était sex and drugs and rock and roll and pop music, et ça a été énorme.
0: Et oui, alors avec mai 68, eh bien le sexe a libéré le corps, la drogue, l'esprit, et la musique a donné une bande son à toute cette génération. Et dans un instant sur Sud Radio, eh bien on va vous raconter tout sur cette époque et surtout l'impact qu'elle a eu sur la société d'aujourd'hui. Alors restez avec nous.
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0: Chanson culte de Michel Polnareff a fait un énorme scandale dès sa sortie en 66, André Bercoff, suite à une plainte de l'Église pour pornographie. Eh bien, elle a été interdite à la radio avant 22h. Alors, à cette époque, André, dans cette France gaulliste des années 60, cette France était vraiment puritaine? Racontez-nous.
1: Non, la France n'était pas du tout puritaine. De Gaulle était évidemment, attention, et Tantivonne était très, très, très rangée. Mais la France a toujours été un peu dérangée, vous savez. C'est intéressant qu'on rappelle cette chanson parce que, aujourd'hui, faire l'amour avec toi, il n'y a pas un rap qui ne parle pas de tout. Et à l'époque, attention, avant 22h, il n'était pas question de donner ça. Vous imaginez aujourd'hui que les classés X passent dans toutes les télévisions et les radios. Mais c'est vrai que il y avait incontestablement sur le plan je dirais des rapports sexuels, des rapports amoureux, il y avait une espèce de pudeur, pour ne pas parler une pudibonderie, qui était là. Mais en même temps, c'est ça qui est étonnant, c'est que vous aviez en même temps cette France des chansons paillardes, des chansons gaillardes qui existent depuis des siècles, cette France de la littérature érotique qui existait depuis des siècles. Eh bien, cette France-là, elle existait déjà depuis longtemps, mais 68, il faut le rappeler, ça a démocratisé tout ça. Tout ça est sorti des limites des élites intellectuelles ou des littéraires ou des animateurs de curiosité. C'est comme la drogue et comme la musique, eh bien, c'est sorti au grand vent et pour tout le monde. Et c'est ça qui a été la très grande révolution, la démocratisation de tout ça. Certains s'en sont réjouis, moi, par exemple, mais d'autres l'ont déploré, mais c'était là.
0: Et oui, mais avant 68, André, effectivement, il faut le dire, il y a eu vraiment une vraie répression de la sexualité. Ceux qui n'ont pas connu cette période ont du mal à imaginer ce que c'était exactement au quotidien. Quels étaient précisément les interdits et comment c'était surtout de vivre dans cette France, André?
1: Écoutez, il faut quand même rappeler ce que c'était à l'époque. Attention, évidemment, on faisait l'amour, on faisait l'amour avec toi, mais on avait toujours la peur de faire un, quand on n'était pas marié, etc., de faire un enfant, etc. Et il y avait, vous savez, l'avortement, etc. C'était à l'époque, c'était terrible, ce qu'on appelait les faiseuses d'anges, hein. Et c'était personne, aucune femme ne pouvait dire qu'elle aime forcément se faire avorter. C'est
0: oui,
1: une opération,
0: on ne sait pas. Faut rappeler effectivement qu'avant 67, contraception et avortement étaient effectivement interdits,
1: André. Mais parce que il y a eu un acte révolutionnaire et monsieur Lucien Neuwirth, le député Lucien Neuwirth, qui porte la loi porte son nom, est un véritable révolutionnaire, puisqu'il a légalisé la pilule contraceptive. C'est très important parce que pour la première fois depuis des siècles, il faut le dire, l'acte sexuel était séparé de la procréation. C'est-à-dire que vous pouviez faire l'amour en disant, bon, ça y est, avec la pilule, je ne risque rien. Parce que si vous n'avez pas envie des enfants, il y avait toujours une espèce de peur comme ça, l'an passé, mais il y avait ça. Et ça a été énorme. On ne réalise pas aujourd'hui, je rappelle, c'est 1967. C'est-à-dire qu'on fêtera vraiment le 60e anniversaire tout bientôt. Mais c'était ça. Et donc, imaginez, c'était interdit, l'avortement était interdit. En tout cas, il était évidemment pratiqué, mais il était pratiqué toujours clandestinement.
0: Oui, toute sexualité hors mariage, c'était vraiment interdit par l'Église ou pas?
1: Comment ça interdit, se passe? Ouais. C'était plus l'excommunication, on n'était plus au Moyen-Âge, ni au moment de l'Inquisition. Mais il y avait cette peur, mais c'est sûr, sur tout ça. C'était cette peur, et en disant, oui, attention, il faut faire gaffe. Bon, enfin, il faut pas, et on faisait l'amour, et c'était passé. Mais, encore une fois, il y avait ça. Et puis, faut pas oublier, l'avortement était une punition, était pénalement répréhensible. Et il fallait faire les médecins, normalement. Bon, beaucoup le faisaient, bien sûr, parce qu'ils
0: ont... Oui. Et dans les résidences universitaires, André Bercoff, les jeunes étaient vraiment contrôlés. Les filles et les garçons, ils n'étaient pas dans les mêmes dortoirs
1: Non, absolument. À l'époque, il n'était pas qu'il y avait le dortoir des filles, le dortoir des garçons. C'était extraordinaire, parce que c'est vrai, quand on pense à tout ça, on était quand même 20e siècle, etc., l'émancipation. Mitterrand, effectivement, et en même temps, il y avait ces espèces de... Et rappelez-vous quand même, Céline, il faut rappeler que depuis quand la femme a eu son carnet de chèques personnel, elle dépendait de son mari, mais quand ils étaient mariés, etc. Il y avait quand même un extraordinaire retard de la législation sur les mœurs. Les mœurs étaient déjà là, les gens vivaient leur vie. Mais attention, c'était une liberté extrêmement surveillée et quelquefois réprimée. Et donc, effectivement, ça a été un énorme moment de libération, il faut le dire. Et d'ailleurs, vous savez, le 22 mars et compagnie, à Nanterre, la fameuse université de Nanterre...
0: 22 mars 68, effectivement.
1: Voilà, les garçons, la première manifestation, c'était de pouvoir rejoindre le dortoir des filles. Comme par hasard.
0: Et oui, donc il y a effectivement 58 ans, André, eh bien, mai 68 a donc, il faut le dire, donné le coup d'envoi de la jouissance sans entrave. Écoutez ce qu'en disait justement la jeunesse de l'époque.
2: Les étudiants se révoltent dans une société traditionnelle bridée, où les relations sexuelles hors mariage sont proscrites et où la contraception est balbutiante. Les jeunes veulent alors vivre leur sexualité sans contrainte.
3: La liberté sexuelle, c'est important.
4: C'est très important, oui.
2: Les slogans sont clairs, jouir sans entrave, ou il est interdit d'interdire. Un nouveau modèle de société émerge, où le désir est roi.
5: On était mus par la recherche du plaisir.
6: On n'était plus dans le « il faut des conventions sociales hein. ». Nos parents disaient tout le temps « il faut pas faire ceci à cause des voisins ».
5: Il faut pas faire cela à cause... Voilà.
6: Et c'est vrai qu'il y a une explosion à ce niveau-là, en 68.
2: La jeunesse s'émancipe, mais ce sont surtout les femmes qui mènent leur révolution sexuelle. Portées par le mouvement de la libération de la femme, elles entendent bien prendre le contrôle de leur sexualité. Faire l'amour hors ou dans le mariage, avoir un enfant ou pas, la parole se libère.
7: Actuellement, 25 ans de ne pas être mariée, pour moi je résume tout par l'indépendance. L'indépendance totale surtout.
2: La révolution des mœurs bouscule une institution millénaire, le mariage. Désormais, il n'est plus obligatoire dans l'esprit des jeunes gens. Quant à la fidélité, elle devient optionnelle.
8: La fidélité, c'est... C'est rien.
9: C'est vraiment rien. Ça n'existe pas. C'est...
8: La fidélité, c'est le truc qui est encore du ressort de la possession.
9: Enfin... La fidélité, la jalousie, c'est des choses... Enfin, vraiment d'hier, du siècle d'avant, du millénaire d'avant.
0: André Bercoff, vous avez vu les rapports hommes-femmes changer. Comment justement ce grand chambardement de la morale sexuelle où toutes les transgressions donc sont devenues possibles se traduisait dans le quotidien effectivement de cette jeunesse?
1: D'abord, il faut pas, on a écouté des gens, ça ne veut pas dire que la fidélité avait disparu de la surface de la Terre. Hein. Faut pas exagérer, beaucoup de gens, encore aujourd'hui, et d'ailleurs à juste titre, enfin, chacun fait ce qu'il veut de sa vie, accorde une importance à la... une importance primordiale à la fidélité et d'autres pas du tout. Non, ce qui est intéressant, justement, c'est que, en fait, pour la première fois depuis très longtemps, d'ailleurs depuis toujours, les gens pouvaient choisir leur mode de vie, pouvaient choisir ce qu'ils faisaient de leur corps, pouvaient choisir ce qu'ils faisaient de leur comportement, pouvaient choisir la manière dont ils avaient envie de vivre. Et c'est vrai, ça s'est pas passé en un jour, hein. Ça arrive toujours, vous savez, comme on dit, les révolutions arrivent à pattes de colombe, on le disait la semaine dernière avec Michel Maffesoli. Il y a eu quelque chose qui s'est passé de l'ordre, et ça c'est très important, de l'ordre de la, du choix. Vous aviez le choix. Avant, attention, c'était effectivement, les normes étaient les normes familiales, les normes matrimoniales, les normes du, voilà, il faut bien se comporter, bien ceci, bien cela. Et il y a eu, il est interdit d'interdire. Et là, évidemment, on peut en parler aujourd'hui. Le interdit d'interdire est allé très loin et peut-être trop loin. Oui. Il a été déformé, on en reparlera.
0: Oui. Mais justement, l'amour libre, l'échangisme à l'époque, c'était un phénomène de masse ou c'était une affaire de minorité
1: Non, c'est devenu... écoutez, moi je peux vous en parler puisque à l'époque j'étais au journal, à l'hebdomadaire L'Express, et je m'occupais de la section vie moderne et des comportements. Et donc j'ai vécu cette époque, je parle des années 70, 73, etc., tout ça, ce sont les lendemains de 68, où on a vu Vous savez, l'échangisme a toujours existé, les orgies, etc. On va pas remonter aux Romains, hein. C'est pas nouveau, c'est millénaire. Sauf que c'était l'apanage d'une élite, c'était l'apanage d'un cercle, je dirais, restreint, en tout cas privé, etc., qui s'y livrait avec joie ou pas, et en tout cas, c'était des choses que la morale réprouvait. Et moi, ce qui m'a frappé dans les reportages qu'on a fait, je vais vous dire un jour, d'ailleurs, on n'a pas du tout consommé. J'étais allé avec une amie, parce que vous savez, il y avait le système des petites annonces. Je me rappelle que le Nouvel Observateur publiait, il n'y avait pas Internet, il n'y avait pas tout cela, des petites annonces de rencontres. Vous savez, ça s'appelait les journaux de rencontres. Et ça a fleuri, mais vraiment fleuri. Ça a été florissant dans ces années-là. Il y avait des journaux qui se créaient pour ça, qui gagnaient beaucoup d'argent d'ailleurs. Et un jour, je me rappelle, on est allé et on avait reçu une invitation d'un boulanger qui habitait Chantilly. Je me rappelle, on est allé là pour faire le café, puis un verre de vin. Et puis, à un moment donné, il disait, écoutez, voilà, il y avait, donc on était quatre, hein, on était deux couples, et il dit, voilà, et puis il nous dit, attention, il faut faire très attention, parce que les enfants dorment dans la chambre d'à côté, donc il faut surtout pas faire de bruit. Bon, alors, moi, j'avoue que l'ami avec qui j'étais, et moi-même, avons été un peu, un peu refroidis par les enfants qui dorment dans la chambre d'à côté. Mais c'était pour vous dire qu'il y a eu, encore une fois...
0: En fait, il y a eu une démocratisation, effectivement, de la vie sexuelle,
1: mais
0: c'est ça, André?
1: Complètement. Ouais. Il y a eu, en tout cas, beaucoup de gens qui se sont livrés à ça, et aujourd'hui, parce qu'il faut toujours parler d'aujourd'hui, Céline, ce qui est intéressant, c'est qu'aujourd'hui, alors, c'est vous avez 400 sites de rendez-vous de Tinder à OnlyFans et compagnie sur Internet, et ça va vraiment très, très, très, très loin. Je ne sais pas si l'amour ou la sexualité a gagné. Je sais que c'est devenu, en tout cas, non seulement démocratisé, mais c'est devenu un marché. C'est devenu une véritable industrie qui rapporte, d'ailleurs, il faut le dire, des milliards. Mais à l'époque, c'était une découverte. Vous comprenez? Les gens découvraient ça en disant, ah oui, d'accord, on peut faire ça, etc. Alors, on peut faire ça, on le savait depuis 5000 ans. Ce qu'on ne savait pas, c'est que c'était à la portée du premier venu, de celui qui en avait envie. Et ça, ça a été énorme, et vraiment, il y a eu des choses assez, à la fois assez comiques et assez étonnantes et assez tragiques. Parce que quelquefois, effectivement, on ne supportait pas de voir quelqu'un avec qui on était aller avec quelqu'un d'autre. Donc, vous savez, la jalousie, ça existe encore. Les sentiments, ça existe encore. Et c'est était vraiment extrêmement mêlé, extrêmement contrasté, mais, encore une fois, j'insiste, généralisé, en tout cas, très démocratisé.
0: Et oui, et il faut rappeler effectivement que ces années, on peut le dire, c'était quand même des années de grâce. André Bercoff, c'était juste avant les années SIDA. Donc on pouvait jouir sans entrave.
1: Absolument.
0: Ça, c'est clair.
1: On pouvait jouir sans danger, c'est très important, si vous voulez. C'était jusqu'à... Et ça, ça a duré jusque dans les années 80, 83, 84, quand il arrivait le SIDA. Jusqu'à là, on disait fabuleux, magnifique, enfin, on peut faire l'amour sans risquer d'avoir des enfants entre personnes qui avait envie de passer un beau moment, ou même une histoire, sans effectivement fonder une famille. Et puis là, d'un coup, le sida, évidemment, a mis bon désordre à tout ça.
0: Et oui, à l'époque, effectivement...

0: pour elle. Mais ça, c'est ça, la vie privée, toute chose. Mais ce que je veux dire, c'est qu'elle a été l'Express de l'époque. Alors, c'était d'abord politique, c'était anti-gaulliste, c'était Mendésiste et pour Mendès France et compagnie. Mais du point de vue des changements de mœurs et du point de vue des évolutions, l'Express a fait un travail formidable. À l'époque, je rappelle que c'était l'hebdomadaire le plus important dans les années 60, 70 et autres. Donc, ça a été extrêmement important. Et François Giroux, qui avait écrit un bouquin sur la Nouvelle Vague, qui avait parlé de la Nouvelle Vague, a effectivement donné la parole, vous savez, au manifeste sur la pour l'avortement, je crois que c'est ça. Hein.
1: Exactement, effectivement, ça avait même fait la une, effectivement, de l'Express à l'époque. Elle avait même fait une sur l'invasion érotique dans les années 69, parce qu'effectivement, dans les années 69 en France, eh bien, il y a eu une vague érotique, justement, André Berkoff, sur tout le pays. Et à ce propos, racontez-nous, quand le film érotique, justement, Emmanuel, est sorti en France, c'était en 74, comment la presse a accueilli ce film?
0: Mais
1: parce
0: pas,
1: que ça a, alors, ça a été un parfum de scandale quand
0: non,
1: même à l'époque.
0: Été, ouais. ça a été moins un parfum de scandale qu'un raz-de-marée. Attention, si vous regardez Emmanuel en replay ou ceux qui... Je vous parle d'un temps que les moins de 40 ans ne peuvent pas connaître. Effectivement, Emmanuel, c'était film érotique, je dirais. Ce n'est pas un film pornographique, on ne montrait pas. Soyons clairs, de sexe en érection, juste comme ça, il n'y avait pas de loupe sur les organes, etc. Mais c'était un film très érotique avec Sylvia Christel, Alain Cuny aussi, grand acteur des classiques qui jouait là-dedans. Et ça a été, vous savez, extraordinaire. Ça a eu des millions de spectateurs. C'est resté 7 ans dans un cinéma des Champs-Élysées. Mais quand même, ouais, il faut parler de ça. Alors, ce qui est intéressant.
1: Près de 9 millions d'entrées en France et dans le monde, 50 millions de spectateurs, André Berkoff.
0: Alors, ce qui a eu quand même intéressant, c'est qu'à cette époque, juste après en 75, ça a duré 2 ans, où la pornographie, les films pornographiques ont été à s'afficher dans les cinémas, dans le public. C'est très intéressant parce qu'il y a eu 2 ans où vous aviez dans Paris et dans deux villes de France les ciné porno. Là, c'était pas les petites boutiques X de Pigalle et compagnie, c'était les ciné porno avec, je me rappellerai toujours, vraiment des titres incroyable, qui trouvait que je ne citerai pas ici, mais quand même, la chatte sur un doigt brûlant, couche-toi dans le sable et fais jaillir mon pétrole, ça glisse au pays des merveilles, et les metteurs en scène, il y avait Stanley Lubrick, il y avait Jean-Luc
1: Godard. Il manquait pas d'imagination, tous ces gens, effectivement.
0: Attendez, ce qui est intéressant, je vous raconte, parce que c'est intéressant, donc les gens faisaient la queue, si vous me permettez l'expression, pour entrer au cinéma. Et on sentait à l'époque, je me rappelle, ça me fait rigoler, les gens un peu gênés, vous savez, ils étaient sur le trottoir là, sur les Champs-Élysées, ils allaient voir le film et tout le monde voyait le titre du film qui était toujours Blanche-Veste et les 7 mains, par exemple, et ils étaient un peu gênés. Et Giscard d'Estaing, président de la République, en 74, en 76, a mis le holà parce qu'on trouvait que c'était pas normal.
1: Oui, avec lui, il y a eu un vrai vent de libération, effectivement, politique et sociale avec Giscard d'Estaing. C'est pour ça qu'à l'époque, effectivement, Emmanuel a pu sortir sans coupe, effectivement.
0: Bien
1: parce
0: sûr.
1: Qu'au départ, effectivement, Pompidou, effectivement, le gouvernement Pompidou avait demandé, effectivement, que ce film, effectivement, soit censuré en partie. Écoutons, justement, la bande-annonce d'Emmanuel.
2: Departure to Bangkok, Air France flight 428, immediate boarding gate number 37. Départ à destination de Bangkok. Vol Air France 428, embarquement immédiat porte numéro 37, Emmanuel. C'était un livre, c'est devenu un film, Emmanuel.
1: Eh oui, Emmanuel, André Berkoff, cette libération sexuelle de 68...
0: D'ailleurs, le livre, juste un mot ouais, avant ça, le destin du livre, c'était étonnant. Effectivement, c'était un livre, et c'était d'un diplomate français en poste à Bangkok, en Thaïlande, qu'il avait écrit, et Eric Losfeld, je raconte ça parce que c'est une histoire magnifique, Eric Losfeld avait vendu les droits du livre pour 5000 francs. C'est-à-dire même pas 1000 euros d'aujourd'hui, même pas 1000 euros, et le film a rapporté des millions. C'est une anecdote, mais c'est intéressant.
1: Oui. André Berkoff, cette libération sexuelle donc de 68, il faut le dire, il y a eu un

0: prix à payer quand même. Divorce, famille éclatée, chute de la natalité, explosion des violences conjugales et de la solitude. À l'époque, personne n'avait anticipé ce revers. Vous-même, effectivement, est-ce que vous l'avez vu venir?
1: Non. Alors d'abord, je trouve que vous exagérez beaucoup parce que les divorces,
0: c'est la réalité,
1: etc.
0: C'est les chiffres, André.
1: Non, mais les chiffres ou pas les chiffres. Je veux dire, divorce, c'était couples éclatés. Ça n'a pas attendu la libération sexuelle pour exister. Je vous rappelle quand même, parce qu'il faut en parler, vous ne parlez pas des maris violents, vous ne parlez pas de tout ce qu'il y avait, mais depuis des décennies, voire des siècles, de gens qui considéraient la femme comme un animal domestique, qui le patriarcat, ça existait aussi, des hommes qui se comportaient très mal, et puis des femmes aussi, enfin, il y avait, si vous voulez, les violences entre couples n'ont pas attendu, ça a toujours existé. Donc, on ne peut pas dire que mai 68 a détruit. Maintenant, oui, il y a eu des drames, bien sûr qu'il y a eu des drames. Il y a eu des drames, effectivement, quand vous dites, oui, bah écoutez, on peut aller avec n'importe qui, on peut, pardon l'expression, mais disons-le, on peut baiser avec n'importe qui, etc. Évidemment qu'il y a des gens qui en souffrent et qu'il y a eu des histoires de souffrance, mais ce n'est pas là-dessus que mai 68 a joué. Ce qui a joué énormément à l'époque, si vous voulez, et d'ailleurs il y a un retour de bâton, on en parlera avec le wokisme après, mais ce qui est intéressant, c'est qu'il y avait une espèce de chape de plomb qui régnait, il fallait casser cette chape de plomb, et puis comme d'habitude, le balancier va trop loin, et aujourd'hui, effectivement, on est en train de revenir sur un certain nombre de choses.
0: Oui. Voilà. Oui, mais c'est quand même le slogan de 68, vous l'avez dit il y a un instant sur Sud Radio, André, il est interdit d'interdire. Ce slogan n'a vraiment pas, selon vous, ouvert la porte quand même à une recrudescence de la violence conjugale?
1: Non, je ne crois pas qu'il a... Écoutez, je ne crois pas, tous les chiffres, vous savez, chacun donne des chiffres, sociologue ou pas, je crois que les violences conjugales, encore une fois, n'ont pas attendu mes sentites, et je ne pense pas, moi, personnellement, et j'ai lu aussi beaucoup de livres là-dessus, que ça fait une recrudescence de la violence conjugale. Elle existait. Parce qu'il y a autre chose, hein, Céline, et je dis ça à tous nos éditeurs de Sud Radio, il y a quelque chose qui engendre encore plus la violence, c'est la frustration. C'est la frustration, il ne faut pas oublier. Je veux dire que le nombre de criminels sexuels qui sont d'abord dans la frustration la plus totale, et à part la folie criminelle, eh bien c'est tout, ça existe aussi. Donc il faut être très très très très prudent et nuancé vis-à-vis de ça.
0: Eh oui, mais vous contestez alors le mouvement MeToo, André Berkoff, parce que quand même depuis 9 ans, MeToo a révélé des décennies d'abus sexuels, d'harcèlement sexuel.
1: On ne peut pas nier
0: le mouvement. Ce qui se passe quand même.
1: On n'est pas du tout contre le mouvement MeToo. C'est-à-dire que le problème MeToo, mais il est arrivé effectivement pour dire, attendez, c'est-à-dire que 68, d'ailleurs de ce point de vue, n'a rien arrêté. Mais MeToo, c'est fait contre quoi? Justement contre le patriarcat, contre la promotion canapé, contre les mecs qui disaient à des filles, oui, écoute, par exemple, si tu veux obtenir un poste, faut coucher. Bon, mais la promotion à canapé, elle existe dans les deux sens. Donc, MeToo a servi. Mais le problème, c'est qu'il ne faut pas passer de « il est interdit d'interdire ». Ça, je trouve que c'est imbécile. Parce que oui, il faut interdire la pédophilie. Oui, il faut interdire tous les comportements violents ou criminels ou lamentables. Il faut interdire tout ça. En tout cas, il faut le combattre. Si vous voulez, mais ce n'est pas. En plus, on dit il est interdit de ne pas interdire. Le problème, c'est encore une fois et toujours, vous savez, c'est hier, aujourd'hui, demain, trouver un équilibre entre les deux. Et 68 était nécessaire. Après, il est allé trop loin. Et puis aujourd'hui, MeToo est nécessaire. Est-ce qu'ils ne sont pas en train d'aller trop loin? C'est le vrai problème, parce que juste un mot, on va en parler aujourd'hui. Comprenez quand on en arrive avec le genre. Avec le genre, et on dit oui, une femme peut participer au sport masculin. Vous voyez aussi quelles aberrations on y arrive.
0: En mai 68, on a voulu libérer le corps, André Berkoff, mais aussi l'esprit. Raison pour laquelle, eh bien, l'usage de la drogue s'est démocratisé dans toute l'Europe. Comment cela s'est-il passé? On va en parler dans un instant sur Sud Radio.
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0: Eh oui, Serge Gainsbourg sur Sud Radio, André Bercoff. Le cannabis était l'un des symboles de la contre-culture de mai 68. Expliquez-nous pourquoi cette drogue est-elle devenue effectivement un marqueur identitaire de cette époque?
1: Il est devenu un marqueur identitaire, et là, il faut bien dire, c'est pour ça que vraiment, je répète, on ne comprend rien à mai 68 si on voit que c'est parti, en partie des États-Unis. Et aussi de la France. Pourquoi? Parce que il y a eu quelques années avant les beatniks. Les beatniks, justement, c'était ces Américains qui partaient sur la route 66 de Chicago à Los Angeles, qui prenaient de la drogue, qui, vous savez, c'est Easy Rider et compagnie. Enfin, ça a été très important, et qui prenaient la drogue, qui partaient en moto sur leur Harley Davidson et autres sur les routes. Et puis il y a eu les grands poètes, les Jack Kerouac, les William Burroughs, les Allen Ginsberg et tout ça. Et donc, et puis évidemment, ils prenaient tous quoi, du cannabis, et le hashish, appelons-le le cannabis, etc. Et en France, oui, c'est 68. Mais il faut rappeler que Baudelaire et Théophile Gautier, avec des clubs de hashishine, ils fumaient du hashish au 19e siècle, très tranquillement. Mais encore une fois, on revient comme, vous voyez, c'était dans le sexe. Ça, c'est la démocratisation qui a joué. C'est-à-dire qu'on prenait, il y avait des gens qui prenaient de la drogue, ceux qui étaient allés en Indochine aussi, hein, qui fumaient de l'opium. Vous savez, l'Indochine française, vous avez toutes ces générations-là, de mon père, grand-père, etc., ceux qui étaient en Indochine ont connu les fumeries d'opium et ils les pratiquaient. Mais là, qu'est-ce qui a changé? Encore une fois, c'est devenu une consommation de masse. Aujourd'hui, vous avez des millions de Français, pour ne parler que d'eux, qui fument. Je ne me prononcerai pas si ça doit être légal ou illégal, si c'est bien ou pas bien. C'est un autre problème.
0: Oui,
1: c'est clair que ça a été.
0: Oui, consommation de masse, André Bercoff. Mais pour certains, c'était, on peut le dire, un acte politique délibéré, quand même, de fumer du cannabis, certains du LSD. Il y a un refus de la société, un refus des normes, de l'autorité, du travail aliénant.
1: Oui, c'est-à-dire...
0: Chez eux, c'était ça, en quelque sorte.
1: Non, c'était d'abord, si vous voulez, c'est politique, mais politique au sens libertaire du terme. C'est-à-dire, je revendique ma liberté, y compris ma liberté de fumer des substances interdites. Vous savez, on a tous l'appétit de la transgression, même quand on est gosse, on dit, tiens, il y a ça, mais nous, on va faire autre chose parce qu'on a envie de faire une chose interdite. La drogue étant interdite, la drogue, le cannabis, et puis, alors, on pourra en parler des heures, le LSD, encore autre chose, c'est un hallucinogène, là aussi, c'est venu des États-Unis, où c'était pour répandre son champ de conscience, et ça a fait, on en parlera avec Katmandou un peu plus tard, peut-être, mais...
0: Oui, c'était le carburant, il faut le dire, du mouvement hippie, le LSD, André.
1: Tout à fait.
0: C'est vraiment une drogue dure.
1: Je ne dirais pas que c'est une drogue dure, c'est une drogue extrêmement dangereuse. C'est-à-dire, je vais vous dire, le LSD, il ne faut surtout pas le prendre si vous avez le moindre stress. Le LSD, en fait, explose les neurones. C'est-à-dire que les sensations que vous avez sont décuplées. Donc, c'est effectivement une petite bombe atomique. Hein. Maintenant, il y a des gens qui ont eu des expériences formidables avec le LSD et d'autres qui ont eu des expériences terribles. Donc, on peut pas jamais conseiller ça. Et ce qu'il faut bien dire, qu'est-ce que c'était le mouvement hippie, enfin ce qu'on appelait hippie, mais tous les autres, c'est tu te débranches de la vie quotidienne, tu te branches sur le bouddhisme, les mantras, etc., la drogue qui fait partie, qui te fait exploser, et puis tu quittes la société. C'était vraiment ça.
0: L'utopie d'une vie marginale.
1: Voilà,
0: oui, c'est
1: d'une
0: ça,
1: vie en dehors de la société de consommation.
0: Et
1: en dehors des choses, en dehors des objets. Alors, utopie bien sûr, mais utopie qui a été pratiquée par des milliers, voire des millions de gens pendant ces années-là.
0: Et oui, dans les années 70 en France, effectivement, il faut le rappeler que des milliers de jeunes ont quitté effectivement les villes pour fonder des communautés en Ardèche, en Ariège ou encore dans les Cévennes. Aujourd'hui, certaines communautés perdurent, mais on peut pas dire effectivement que ça a été un véritable succès, ce style de vie en France, André.
1: Non, mais il a beaucoup joué. Écoutez, le nombre de gens, alors après, ils sont revenus dans le système, etc., ça a fait peut-être d'excellents hommes d'affaires ou femmes d'affaires. Mais en attendant, il faut pas négliger que le nombre de gens, d'hommes, de femmes, d'enfants, de familles qui sont partis pour dire ça suffit avec cette société urbaine, elle est harassante, elle nous opprime, et qui sont et vraiment, il faut dire, parce que les gens disent ouais, et puis c'est fini tout ça. Non non. Alors ils ont pas le mode, c'est pas les fleurs dans les cheveux, mais le nombre de gens encore en France et ailleurs qui vivent autrement, qui vivent sur leur terre, qui élèvent. Alors, ils sont évidemment minoritaires, mais ils font un travail et ils influencent encore un certain mouvement ruraux. Et c'est très intéressant quand on va un peu partout, on voit des gens qui vivent, si vous voulez. En fait, c'était quoi là? C'était, eh ben, on a trop de besoins. On est absolument piégé par les besoins. On vous forme, vous savez, c'est consommer des machines, consommer des téléphones, consommer cette obsolescence et acheter. Eh ben, on va vivre en autonomie. Donc, eh oui. C'est peut-être une utopie, mais encore une fois, ces années-là ont été l'extraordinaire, quand même, éclosion de cette utopie.
0: Et oui, et ce mouvement, effectivement, dans ces années-là, à savoir les années 70, eh bien, engendrait le fameux mouvement des routards. Vous, André Berkoff, vous avez pris la route, effectivement, en 1973, en tant que journaliste. Vous êtes parti d'Istanbul pour rejoindre Katmandou. Racontez-nous cette épopée, ouais. Alors.
1: Faites 3 heures, je fais 3 heures d'émission pour raconter. Non, mais j'ai traversé, effectivement, un certain nombre de pays, hein. L'Afghanistan, c'était pas encore la guerre, le Pakistan, le Khyber Pass, l'Inde. Et puis je suis arrivé au Népal, à Katmandou, et là je vous raconte une histoire qui montre bien ce qui se passait. Donc j'arrive à Katmandou, dans un bar, donc je vois un Américain, et je lui dis, mais qu'est-ce que vous faites là? C'est-à-dire, il dit, je suis venu pour donner du LSD aux moines zen, pour voir comment les moines zen bouddhistes, là, les vrais, hein, ceux de prendraient ça. J'ai dit, écoutez, est-ce que je peux vous accompagner? Il m'a dit oui, et on est parti donc dans les contreforts au pied de l'Himalaya. Je me rappelle très bien, je me rappellerai toute ma vie. Et on a pris nous aussi, et les moines, il y avait deux qui parlaient anglais, ils disent, écoutez, voilà, on voudrait, c'est nous, en Occident, on prend ça pour agrandir notre champ de conscience, on disait à l'époque. Et il dit, on veut bien, on prend, alors on a tous en pris, et puis pendant 8 heures, on a, ça c'est long, on a voyagé, comme on dit, entre guillemets. Et le lendemain matin, je me rappelle, on s'est réveillé vers midi, et l'Américain était fou, il attendait la réponse des moines. Et donc, 2 moines sortent, là, ceux qui parlaient anglais, et il dit, alors, qu'est-ce que vous avez pensé? Il dit, écoutez, c'est intéressant, je vois beaucoup mieux la différence entre l'Orient et l'Occident. Je lui dis, ah bon, c'est quoi la différence? Il dit, voyez, nous, les moines, les bouddhistes, nous grimpons à pied, et vous prenez l'hélicoptère. C'est-à-dire que eux, c'est la méditation sans rien. Et eux, c'est nous, évidemment, c'est prendre une pilule ou un sucre ou un buvard et puis s'envoler.
0: Oui, mais vous, personnellement, comment vous l'avez vécu, cette expérience? Dans quel état ça vous a mis?
1: Bon, d'abord, moi, j'adore le voyage, donc c'était formidable.
0: Non, je parle du LSD, là. Ah, hein, du LSD. Je parle de la drogue.
1: Ah, vous voulez... Écoutez, moi, j'ai eu la chance, j'en ai pris très, très rarement, mais j'ai eu la chance d'en prendre, je le dis, en pleine euphorie, j'étais très bien. J'avais pas de problème de stress, j'avais pas de problème d'anxiété, j'avais pas de problème d'inquiétude, de quoi que ce soit. Et encore une fois, si on est dans la moindre anxiété, surtout jamais. Eh ben moi, ça s'est très bien passé, je dois dire. J'ai des souvenirs assez formidables de ça.
0: Voilà. Oui. Alors aujourd'hui, André Berkoff, effectivement, les consommateurs de cannabis en France sont très nombreux. On en dénombre 5 millions. Et le débat, sur la dépénalisation est toujours là. C'est un manque de courage politique ou économiquement, rapporte.
1: Il y a évidemment les deux, mon général. Il y a un manque de courage politique, absolument. Et puis ça rapporte. Et puis vous savez ce qu'on dit. On dit oui, il faut les laisser parce que il faut vivre des quartiers entiers. C'est l'économie parallèle. Sinon, comment ces familles vivraient? Oui, mais alors attendez. Alors où vous considérez que la drogue, enfin y compris le cannabis, est quelque chose de pas possible et il faut le combattre avec la volonté de le combattre parce que là le narcotrafic est devenu l'une des premières industries françaises, hein, je dirais presque avant Alstom. Non mais, c'est pas possible. Et alors, de ce point de vue-là, la chose la plus importante, moi je vais savoir, c'est là aussi l'hypocrisie, juste un mot. Vous avez vu, quand vous allez au bureau de tabac, partout c'est écrit « fumez-tu » et on vous montre des cancers de la gorge, de la langue, terrifiants. Alors fumez-tu, mais c'est vendu absolument légalement. Donc on vend, l'État vend
0: donc
1: du poison.
0: Oui, c'est ça, l'État vend du poison.
1: Donc
0: ouais.
1: Faut savoir où vous. Alors si vous vendez du poison, j'ai le droit de vous poursuivre pour crime contre l'humanité. Faut savoir ce qu'on veut. Et il faut savoir et le définir. Ce qui est encore une fois extraordinaire, c'est que 50 ans et plus après 68, la question se pose exactement de la même façon. On n'a pas bougé et avancé d'iota.
0: Et oui, la drogue a libéré l'esprit de la génération 68, André Bercoff. Le rock et la pop ont été la bande-son de cette génération. Pourquoi ? On vous explique tout dans un instant sur Sud Radio. Alors restez avec nous.
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0: Bienvenue à vous tous si vous nous rejoignez à l'instant sur Sud Radio. Aujourd'hui avec André Bercoff, eh bien nous parlons de la génération sex, drogue and rock'n'roll. Alors un peu plus d'un an après mai 68, André Bercoff, eh bien le premier rassemblement mondial de la contre-culture a eu lieu aux États-Unis, à savoir Woodstock. Écoutons le moment le plus remarqué de ce festival.

le plus grand, il faut le dire, Jimi Hendrix, bien sûr. Alors, juste avant, ouais. Jimi Hendrix avait fait une chose extraordinaire à Woodstock. Il avait joué l'hymne américain en le tordant, en le faisant quelque chose d'extraordinaire. Il faut écouter, pour tous ceux, vous savez, c'est partout, écouter vraiment le CD de Woodstock. Il est là partout, ou même écoutez-le sur Spotify où vous voulez. Mais écoutez Jimi Hendrix en train de refaire l'hymne américain, de le retordre, de le retravailler de façon géniale.

0: Et oui, il faut rappeler qu'à cette époque, André Bercoff, on était en août 69, et bien ce festival avait réuni 1,5 million de personnes. Sûr. Expliquez-nous effectivement pourquoi effectivement le rock, pourquoi la pop, effectivement, ces musiques sont devenues l'étendard effectivement de toute une jeunesse dans ces années-là.
1: Parce que, si vous voulez, tout est né évidemment bien avant, enfin bien avant, toujours le rhythm and blues. Le rhythm and blues, c'est les Noirs américains qui l'ont inventé, qui l'ont fait, etc. Et un Elvis Presley a fait le rock'n'roll, enfin, c'est-à-dire, ça a été le premier blanc qui a su saisir ce génie de la musique noire et en faire le rock'n'roll avec beaucoup, beaucoup, beaucoup d'autres, bien sûr. Et puis est arrivée la pop musique, la musique planante, justement, les drogues. Vous voyez, tout ça est lié. Il faut bien comprendre, il faut pas compartimenter tout ça.
0: Libérer tout l'esprit, toujours pareil.
1: Libérer l'esprit, libérer le corps, libérer les sensibilités et puis partir sur les routes. Tout ça est lié. Il faut vraiment rappeler ça parce que c'est très important.
0: Eh oui. Alors en France, après 68, effectivement, la musique et la chanson sont devenus, il faut le dire, les instruments de la contestation effectivement politique et sociale en cours. Et parmi les précurseurs de ce mouvement, eh bien, il y avait Brassens, Ferrat et surtout Ferré, André.
2: Mais la société, je veux pas m'en mêler, je suis un type à part. Une graine d'ananas.
1: Voilà, magnifique Léo Ferré, voilà, il a dit, et c'était bien avant, effectivement, mais la société, je veux pas m'en mêler, je suis une graine d'ananas, une graine anarchiste. Et il faut voir qu'au fond, l'anarchisme, le mouvement libertaire a été capital, bien avant mai 68, il n'y aurait pas eu mai 68 sans les fondements philosophiques, idéologiques et existentiels des libertaires, des anars.
0: Eh oui, effectivement, Ferré qui disait, André Bercoff, je suis un révolté permanent, la révolte acquise, installée, devient la tyrannie, la révolte doit être permanente parce qu'elle dépasse le fait historique, c'est une clé qui ouvre parfois, il suffit de la joindre à une serrure.
1: Et il a dit aussi, je rappelle, en 70, la gauche est devenue la salle d'attente du fascisme.
0: Et oui.
1: Faut quand même y penser, ça aussi.
0: Alors, André Bercoff, dans les années 70, il faut rappeler effectivement que dans le monde, y compris en Europe, eh bien les festivals champignonnaient de partout. On a entendu effectivement Woodstock aux États-Unis. Vous, à cette époque, donc on le rappelle, vous étiez journaliste à l'Express. Oui. Vous avez couvert plusieurs reportages. Racontez-nous notamment ce fameux reportage que vous avez fait en Angleterre sur l'île de Wight.
1: Oui, c'est surtout, alors l'île de Wight, c'était formidable. Il y a Dylan et compagnie, d'ailleurs. Vous savez, c'est White is White et Dylan is Dylan, la fameuse chanson et Viva Donovan. Mais moi, je me rappelle de ce festival de Rotterdam. Qu'est-ce qui était formidable? Je parle pour les gens parce que ça ne se fait plus ça et c'est quel dommage. Alors, on arrivait là, ça durait 3 jours. Vous arrivez avec votre sac de couchage ou une tente, etc. Et vous aviez, mais quoi, 50 groupes venus de partout. Moi, je me rappelle, j'ai vu les Grateful Dead, j'ai vu les Pink Floyd, et ils arrivaient, et puis vous, c'était fabuleux parce que vous étiez là, vous allez, puis après vous allez vous coucher, vous réveillez, et en vous réveillant, vous avez un groupe qui jouait, et c'était incroyable, c'est-à-dire il y avait une espèce de 3 jours comme ça, suite à Woodstock, ça a effectivement championné dans toute l'Europe, et je me rappelle de l'île de Wight, et je me rappelle de Rotterdam, c'était étonnant, quoi, c'était une euphorie. Vous écoutiez la musique que vous aimiez, vous consommiez ce que vous aimiez, y compris, attention, de la bière et du vin, hein, et puis tout ça. Et puis voilà, vous étiez avec les gens, c'était... Mais vous savez, il y avait ce côté... Alors on dit peace and love, ça fait ringard, peace and love. Mais il y avait une convivialité formidable. Faut le dire et le reconnaître.
0: Qu'est-ce qui fait, effectivement, selon vous, cette convivialité aujourd'hui n'existe plus, André? Pourquoi elle existe quand même? On l'a pas vraiment. En quoi elle était différente de celle d'aujourd'hui, alors?
1: Ben, d'abord, je vais vous dire, non, ben, ça a l'air con. Il n'y avait pas de portable. C'est-à-dire, aujourd'hui, vous avez cette espèce d'onanisme qui consiste à chacun est là, avec sur son portable, hein, de regarder. Là, il n'y avait ni Internet, ni portable, ni tout ça. Donc, on se parlait. Je veux dire, avant de... Alors, tandis que là, maintenant, on est là à consulter son petit engin, là. Mais à l'époque, ah, vous aviez le temps, vous parliez, alors vous venez d'où, vous savez ce que vous faites. Je voudrais vous rappeler ceci, d'ailleurs, par rapport à comment ça se passait la communication. Quand j'arrivais au café à Istanbul, ou à Islamabad, ou à Kaboul et autres, vous aviez des cafés, il n'y avait pas Internet, il n'y avait pas tout ça, vous aviez des tas de petits papiers en disant « John, il est là, si vous voulez le rejoindre, regardez, c'est tel numéro ». C'est-à-dire que les murs étaient bourrés de petits papiers où les gens disaient « Tiens, il est maintenant dans tel pays, dans telle ville, si vous voulez le retrouver ». C'était ça aussi, c'est-à-dire qu'il y avait ce message presque des Indiens d'Amérique du Nord, voilà, on se parlait par... et on se parlait, vraiment.
0: Et oui, et Bob Dylan avait participé à ce fameux festival de l'île de White, écoutons-le.
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1: 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Eh oui, le grand Bob Dylan qui a eu le prix Nobel de littérature. Et qu'il est, je sais même pas s'il est allé le chercher d'ailleurs.
0: Eh oui, André Berkoff, après Woodstock, la pop musique est devenue très vite une industrie. Le marché de la drogue l'avait précédé. C'est paradoxal. Vous, comment l'expliquez-vous ?
1: Bah, écoutez, je l'explique par le mouvement. Il est toujours comme ça. Vous savez, il y a la marge, il y a la page. À un moment donné, la marge rejoint la page. Et pourquoi ? Parce que effectivement, la société de consommation récupère, avale, absorbe tous les mouvements marginaux et en fait un marché. Alors on dit « Ah là là, c'est terrible, ils ont été récupérés », mais non. Parce que demain, il y a autre chose qui arrive, et après-demain, il y a autre chose qui arrive, qui sont aujourd'hui marginaux, et qui demain, se sera récupéré par le marché. Alors, il y a des choses qui sont tout de suite marché, mais il n'y a pas à pleurer parce que c'est le marché. Il y a effectivement ce que vous en faites, c'est toujours pareil. Effectivement, le sexe, la drogue, la drogue, alors, le sexe est devenu un des plus grands marchés, la drogue aussi, le rock'n'roll aussi.
0: André Berkoff, on se retrouve vendredi prochain à 13h sur Sud Radio dans Génération Berkoff pour une émission très érotique cette fois-ci, de la naissance du porno en France dans les années 70 à aujourd'hui. Comment cette industrie s'est-elle métamorphosée ? Eh bien, on va tout vous expliquer, tout vous raconter. D'ici là, écoutez tout de suite Brigitte Lahaie sur Sud Radio.
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20: Bonjour à tous. Plus de 560 établissements scolaires perturbés depuis ce matin en France, selon le ministère de l'Éducation nationale. En pleine colère des lycéens, rejoints par les étudiants. Des blocages qui dégénèrent parfois en émeutes. Un policier a été roué de coups à Belfort. Une information judiciaire pour tentative d'homicide a été ouverte. En parallèle, en Alsace, un élève a été grièvement blessé. Selon le président de la région Grand Est, il aurait manipulé un engin aérosol ou pyrotechnique qu'un autre jeune avait amené. Amaury Leveau, accusé de violence sur sa conjointe et son bébé. L'ancien nageur français a été placé en garde à vue en début de semaine à Paris. Il aurait menacé sa compagne avec un couteau et secoué leur bébé âgé de 6 mois. L'enfant serait actuellement hospitalisé pour des suspicions de syndrome du bébé secoué. Amaury Leveau a déjà été au cœur d'affaires d'escroquerie liées aux crypto-monnaies. Il a été condamné pour tentative de meurtre sur Federico Martin à Rambourou. Romain Bouvier fait appel. Il y a 4 ans, il avait pourchassé l'ancien rugbyman avant que son comparse Loïc Le Priol ne lui tire dessus. Romain Bouvier a été condamné à 19 ans de prison. Le coup de fil d'Emmanuel Macron à Donald Trump au sujet des carburants. Le chef de l'État a demandé au président américain d'agir de manière concertée, sans restriction des exportations, alors que Donald Trump menace d'un embargo sur le diesel américain. Washington met une forte pression sur les Européens pour qu'ils puissent davantage dans leurs réserves de carburant. Après un été caniculaire, la France a connu cette année le deuxième mois de septembre le plus chaud de son histoire. C'est ce qu'annonce Météo France. Il s'agit également du troisième mois de septembre le moins arrosé, contribuant à maintenir le pays dans une sécheresse historique. Et puis le foot, avec la première du sélectionneur Zidane en France, les Bleus jouent ce soir contre l'Italie au Stade de France. Troisième journée de la Ligue des Nations après 2 victoires des Bleus contre la Turquie et la Belgique. L'équipe de France affrontera de nouveau les Belges lundi pour la dernière rencontre de ce rassemblement. Voilà pour l'essentiel de l'info. Excellent après-midi.
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7: Bonjour à tous, nous sommes ensemble durant ces 2 heures et bien sûr nous sommes sur Sud Radio et je vous invite à nous rejoindre. On va faire une émission aujourd'hui où on va essayer de comprendre comment l'amour, la sexualité peut nous aider à réparer nos manques, à nourrir nos blessures d'enfance. Et pour ce sujet, eh bien nous sommes avec Ariane Calvo qui a beaucoup travaillé sur notre autonomie émotionnelle. C'était le dernier livre qu'elle avait sorti aux éditions Robert Laffont. Et justement, si on était réellement autonome, est-ce qu'on aurait encore besoin de l'autre? Est-ce qu'on aurait besoin d'aimer? Est-ce qu'on aurait besoin de faire l'amour? Évidemment que non, mais rassurez-vous, on n'est jamais totalement autonome, donc on a toujours besoin peut-être de faire une rencontre. Et c'est ça qui est intéressant dans le sujet qu'on va aborder aujourd'hui, et j'espère que vous allez avoir envie d'y participer. On va réaliser à quel point, eh bien, parfois, faire l'amour, ça nous donne une meilleure sécurité dans notre corps. Parfois, d'aimer, de se sentir aimé, eh bien, ça nous fait nous sentir meilleurs. Et c'est tout ça, finalement, qui va réparer nos blessures. Je ne sais pas ce qu'elle en pense, Ariane Calvo, mais elle va nous le dire dans un instant. Et vous, bien sûr, venez réagir. Vous nous appelez au 0826-300-300 ou vous envoyez un SMS. Vous envoyez Brigitte au 7-20-18. Merci d'être avec nous, Ariane Calvo. Bonjour.
21: Bonjour.
7: Alors avant,
21: je suis ravie d'être avec vous.
7: Avant, je peux pas m'empêcher de dire que vous êtes en train de peut-être réparer votre autonomie émotionnelle par ce grand voyage que vous faites à travers le monde. Alors là, si j'ai bien compris, on vous voit très très bien, mais vous êtes très loin. Vous êtes à Istanbul, hein, c'est ça?
21: Exactement, je suis à Istanbul en Turquie. Je fais un voyage pour fêter mes 50 ans, donc une sorte d'autonomie émotionnelle de l'âge. Et je voyage toute seule pendant 4 mois. Je suis partie le 31 août de Marseille en France et je fais le tour de la Méditerranée en van. Et donc je suis déjà à Istanbul, c'est incroyable, j'arrive pas à le croire, c'est merveilleux.
7: Alors justement, avant d'aborder ce sujet plus sérieusement, j'ai quand même envie de parler du voyage et de la découverte d'autres pays, d'autres cultures. C'est ça aussi qui nous permet peut-être de découvrir des facettes de nous-mêmes, non?
21: Absolument. Et d'ailleurs, j'allais vous répondre tout à l'heure, Brigitte, que vous disiez, si on était totalement autonome émotionnellement, peut-être qu'on n'aurait pas besoin de la sexualité, de l'amour et de la relation à l'autre. Eh bien, je crois que si. Et ce que je pense, c'est que l'autonomie émotionnelle, ce que ça permet, c'est que nos liens soient qualitatifs et par choix, les deux choses. Alors que quand on est dans la dépendance affective, ils ne sont ni par choix, ils se font souvent soit par emprise sur soi-même, soit nous, on essaye de mettre l'autre sous emprise, et pas très qualitatif, il faut le dire.
0: Oui, oui, c'est très juste ce que vous dites, mais ce que je voulais dire dans le sens de si on était totalement complet, totalement, c'est en,
21: oui,
0: en ce sens que je parlais d'une autonomie parfaite. À ce moment-là, on n'a plus besoin de personne, et c'est une utopie.
21: Absolument.
0: D'ailleurs, hein, parce que je pense qu'on n'est jamais totalement complet et on ne sait jamais on est.
21: Je suis totalement d'accord avec vous, et je pense qu'on est tellement des êtres de lien, les êtres humains, qu'on a toujours d'une certaine façon besoin ou envie de l'autre, quoi.
0: Oui, d'ailleurs, on voit bien aujourd'hui les dégâts que font l'IA et toutes ces personnes qui se réfugient justement par peur des autres, hein, sans doute, dans des relations virtuelles. Et en fait, ça ne les nourrit pas vraiment. Sur le moment, ils ont l'impression qu'ils sont pas seuls, mais en fait, ouais, ils sont pas reliés. Hein.
21: Je suis terrifiée de semaine en semaine. Mes patients, et en particulier patientes, n'arrêtent pas de me parler en très très grande proportion de leur relation avec les intelligences artificielles diverses, des fois deux ou trois en même temps, et elles comparent les réponses. Et ça prend une place incroyable. J'en ai une cette semaine, la semaine dernière, qui m'a dit qu'elle passait 9 heures par jour sur les intelligences artificielles, tellement elle se sentait seule.
0: C'est là où on voit que finalement c'est un puissant fond qu'elle essaye de remplir, mais comme il n'y a pas de fond, elle peut en passer 12 heures, ça sera pareil. Hein.
21: Mais exactement, c'est exactement ça.
0: Alors, c'est assez terrible. Il est vrai que la rencontre avec l'autre, parfois elle est décevante, elle est parfois même douloureuse, hein, mais c'est une vraie rencontre, c'est quelque chose qui nous remplit quand même, quoi qu'on en dise, et il y a du fond.
21: Exactement, et comme vous le disiez tout à l'heure, dans le voyage, à cette rencontre avec l'autre, qui est vraiment un autre, dans le sens d'un étranger. On n'a plus nos repères, on n'a pas la même langue, parfois on se comprend un peu comme on peut. Et c'est là qu'on rencontre vraiment une forme d'humanité commune, c'est assez extraordinaire, quoi. Et on se rencontre soi. Alors là, vous aviez tout à fait raison, c'est exactement l'expérience que je fais.
0: Oui, oui, j'imagine bien. Et d'ailleurs, il y a des études qui ont été faites sur les émotions, hein, sujet que vous abordez très souvent, Ariane Calvo. Quel que soit le pays, quelle que soit la culture, quelle que soit la couleur de peau, on a tous les mêmes le même visage quand on a peur, quand on est en colère, quand on est dégoûté. Enfin, donc ça montre bien qu'on est tous des êtres humains et on est tous pareils, quoi.
21: Exactement. Et émotionnellement, c'est très intéressant parce que je me suis rendu compte dans ce voyage, par exemple, que j'avais très souvent recours au sourire, qui est vraiment un langage universel de je viens en paix, quoi. Tu me veux du bien. Et c'est très, très marrant parce que c'est vraiment sous toutes les latitudes, sous toutes les langues, quoi.
0: Et oui, et si on est en train d'être complètement bloqué sur notre smartphone, on sourit plus finalement autour de soi.
21: Exactement.
0: Et on perd ce magnifique échange qu'est le sourire. Hein.
21: Ouais, tout à fait.
0: Oui, donc apprenons à ressourire à tous ceux qui nous entourent. Alors moi je disais donc quand on est, je parlais de l'amour et je parlais de se sentir aimable, donc de se sentir mieux, de se redonner l'impression qu'on en vaut la peine. Hein, je disais ça et je parlais de la sexualité qui nous donnait de la sécurité. Est-ce que vous êtes d'accord avec ce raccourci, hein, bien sûr, parce que c'est une manière un petit peu sommaire de parler d'amour et de sexualité.
21: Oui, je suis complètement d'accord. Dans la sexualité, il y a énormément d'ingrédients psychologiques, physiques, émotionnels, affectifs. Et sur tous ces plans-là, la sexualité, quand elle est choisie et qu'elle permet une exploration libre et consentie de soi-même et de l'autre, ça apporte énormément de plans de guérison. C'est même troublant à quel point ça peut réparer des choses de très très très profondément, des blessures émotionnelles vraiment profondes.
0: Oui, oui, moi je pense qu'il y a beaucoup de nos pratiques sexuelles qui sont finalement presque thérapeutiques, j'ose le terme.
21: Ah oui, je vous rejoins totalement. Et on n'imagine pas à quel point, déjà, et sur combien de plans.
0: Absolument. Et se priver de sexualité parce que bah parce qu'on a eu des mauvaises expériences, finalement c'est de rester de laisser le corps bloqué finalement. Et c'est pas par la parole qu'on va débloquer les choses finalement. Donc il faut oser se redonner un petit peu confiance, oui. Et puis y aller quoi.
21: Là, ça passe par le corps. Et ça me rappelle que très souvent en thérapie de couple, mais aussi en thérapie individuelle. Les gens me disent, les gens qui ont été, par exemple, qui ont eu des blessures dans leur sexualité, des viols, des attouchements, ils me disent oui, mais bon, la sexualité, c'est pas si important. Ce qui compte vraiment, c'est l'amour, c'est l'affection, c'est les enfants. Eh ben, en fait, si. Je les laisse pas dire ça. Parce que c'est trop grave de laisser un plan aussi important de sa vie en friche ou en jachère dormante complètement à part et de pas s'en occuper de façon tenace. Jusqu'à ce qu'on soit totalement épanoui dans cette sexualité-là. C'est essentiel, en fait. Vraiment, on ne mesure pas à quel point.
0: Exactement. Et bon, on va parler de tout ça. Vous allez nous dire qu'est-ce qui a guéri certains de vos manques, certaines de vos blessures. Et on commence dans un instant avec Aude, qui a envie de nous raconter toute l'affection qui lui manquait.
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6: Nous sommes aujourd'hui avec Ariane Calvo, psychologue et autrice de nombreux ouvrages. On a parlé de l'autonomie émotionnelle. Vous avez écrit également « Se réconcilier avec son enfant intérieur ». Et nous allons aujourd'hui parler justement de l'amour et de la sexualité qui peut-être nous répare. Bonjour Aude.
7: Bonjour Brigitte, bonjour Ariane.
8: Bonjour.
6: Merci d'être avec nous, Aude.
7: Merci de nous prendre à l'autre bout du monde.
8: Exactement.
7: Je voulais parler de mon histoire.
6: Oui.
7: Parce que, voilà, après ma séparation, il y a 2 ans, j'ai vécu une période assez particulière, puisque j'ai été en couple pendant presque 10 ans. Bon, et du jour au lendemain, je me suis retrouvée toute seule. Et au départ, ce qui m'a le plus manqué, ce n'était pas forcément mon ex, mais toute l'affection qu'il me procurait. Vous voyez, avoir quelqu'un près de moi, qui est quelqu'un dans ma maison, être pris dans les bras, sentir que je comptais pour quelqu'un, en fait, c'est ça, c'est surtout ça. Et me dire que j'étais pas toute seule.
6: Et peut-être que vous vous sentiez aussi très seule, finalement.
7: Non, à ce moment, non. Enfin, je me suis sentie seule vraiment après. Dans mon couple, à la base, ça allait. C'est une fois de sa part, pas de la mienne.
6: Oui, oui, mais je veux dire, peut-être que vous vous êtes sentie aussi très seule une fois qu'il était parti, parce que c'est...
7: Ah oui, oui, très très seule.
6: Vous voyez, c'est...
7: Et, du coup, j'ai commencé à faire beaucoup de rencontres et j'ai eu plusieurs aventures, mais je me suis rendu compte que j'avais besoin de sexualité, plus qu'avant en tout cas. Mais sur le moment, alors ça me faisait plaisir. Jusque-là, normalement, c'était bien, surtout les bébés. Et le fait qu'un homme me désire, qu'il me touche, qu'il dorme avec moi, alors là, j'étais la plus heureuse. Et sauf que quand il partait, c'était encore pire. En fait, le lendemain, quand je me retrouvais vraiment toute seule, le manque revenait encore plus fort. Vous voyez ce que je veux dire? Enfin, vraiment,
6: totalement. J'entends très très bien ce que vous dites, parce que c'est quelque chose de... Ben oui, quand on a le sentiment de se retrouver seul, hein, et c'est souvent le cas après une rupture, même si on a pris la décision, je sais que c'est pas vous qui avez pris la décision, mais qu'importe. Quand on se retrouve seul, il y a ce sentiment de vide, de solitude qui est souvent très fort.
7: Oui, c'est ça, le sentiment de vide.
6: Et c'est bien de le combler. On le comble comme on peut, certains le comblent. Et vous l'avez comblé avec une multiplicité de rencontres. Sauf que sur le moment, on a l'impression que ça va mieux, mais comme la personne s'en va, ça nous renvoie à nouveau. C'est un peu comme l'addiction quand on boit. Une fois qu'on boit, on a l'impression que ça va mieux, et puis le lendemain, on est encore moins bien parce que finalement, on n'a pas réparé ce qu'il fallait que vous répariez. C'était ce sentiment de vide, d'avoir été abandonné en quelque sorte. Hein, je pense, Ariane.
8: Exactement, c'est en fait comme si ça réactivait le manque. Ça appuie sur un bouton interne qui relance la sensation de vide et qui demande à être encore plus comblé, exactement comme l'addiction, la comparaison était très bonne, avec un sentiment d'habituation sur le moment, c'est-à-dire que les rencontres apportent de moins en moins. Et par contre, la sensation de solitude et presque de détestation de soi, parfois j'ai... des personnes qui me décrivent une sensation comme ça où elles se détestent, elles se trouvent nulles quand la tout personne repart. Oui, voilà.
7: Oui, c'est ça. C'est ça. Et donc, en fait, je me posais la question, est-ce que réellement le fait d'avoir des relations sexuelles ou des aventures, elles peuvent guérir de cette solitude? Parce que, pour le coup, est-ce que
8: ce n'est pas de la solitude que ça guérit. Ça guérit, en fait, d'abord, ça dépend de comment vous envisagez-vous la relation sexuelle. Parce que, par exemple, vous auriez pu décider de percevoir ces relations sexuelles-là comme une réassurance, une remise en éveil de votre plaisir, de votre sensorialité, pouvoir apprécier d'être désiré, etc. Mais vous, vous vous êtes concentré sur le manque qu'il y avait après, parce que c'était là qu'il y avait la blessure. Vous voyez,
7: oui,
8: ce que je veux dire?
7: Ah oui, c'est ça.
8: Donc, quand on répare pas la blessure, c'est comme si elle prenait toute la place. Et que tout ce que ça peut apporter de positif, on ne peut pas le voir puisque le cerveau, comme il est occupé par notre survie, il est occupé aussi de façon cohérente par ce qui nous blesse. Donc, il va chercher à tout prix à s'occuper du négatif. Et c'est comme si le positif, il le voyait même pas, en fait. Tant que la brèche est ouverte, il va chercher à la colmater.
7: Ouais. Et du coup, quel est le qu'est-ce que je peux mettre en place pour combler cette blessure, en fait, travailler dessus?
6: Bah, déjà, je pense qu'il faudrait faire un peu un deuil plus lucide sur la fin de cette histoire, qui peut-être vous a blessé plus que vous ne l'avez imaginé.
7: Oui.
6: Parce que ça, oui. ça, je pense que ça renvoie peut-être à cette peur d'être abandonnée. Ou...
7: Ah, mais voilà, vous me l'avez levé de la bouche, j'ai été abandonnée. J'ai vécu ça comme un abandon, puisque du jour au lendemain, il est parti.
6: Oui, c'est violent, hein. Mais quand vous dites j'ai été abandonnée par lui, vous n'avez pas été abandonnée enfant.
7: Non, oui, c'est par lui.
6: D'accord, vous avez eu le... Oui, vous ne vous y attendiez pas.
7: Pas du tout.
6: Donc, vous voyez, c'est
7: quand
6: même...
7: pas vu venir.
6: Donc c'est plus qu'une rupture, c'est quand même un petit trauma.
7: Oui.
6: Et donc qu'est-ce qui s'est passé, à mon avis, c'est que par réaction, vous avez décidé d'avoir des relations sexuelles avec des hommes avec lesquels on ne s'attache pas pour ne pas revivre ça.
7: Oui.
6: Et tant que vous êtes dans quelque chose qui est une réaction, oui. Vous ne guérissez pas votre blessure.

0: Mais il faut quand même se dire que quelqu'un qui est capable comme ça de vous abandonner, sans vous avoir prévenu, sans avoir essayé de parler, de dire qu'est-ce qui va pas dans notre couple, pourquoi il faut qu'on fasse quelque chose, sinon je vais partir, c'est quand même pas quelqu'un de très bien. Vous êtes d'accord, Ariane ?
1: Oui, complètement. Et par contre, je pense aussi qu'il a réactivé quelque chose d'ancien, probablement. C'est pas juste cette sensation d'abandon. Je crois pas qu'elle apparaisse uniquement avec cet homme-là. Il a dû se passer quelque chose que vous avez vécu comme un abandon, même si c'en était pas un dans la réalité.
2: Oui, j'ai toujours eu cette sensation avec mes amis en particulier.
0: Donc ça veut dire que vous avez toujours inconsciemment été avec des gens qui pouvaient vous donner la sensation d'être abandonné. Et donc ça veut dire quoi? Ça veut dire que quand vous étiez petite, vous n'avez peut-être pas eu la sécurité qui fait qu'on est vraiment sûr que notre papa ou notre maman ne va pas nous laisser tomber. Peut-être que ça peut être n'importe quoi. Ça peut être un jour où il est arrivé trop tard pour vous chercher à l'école et que vous vous êtes senti abandonné. Enfin, vous voyez, c'est peut-être ça qu'il faut aller chercher.
1: Ou un sentiment de précarité un peu symbolique. Souvent, quand on est enfant, le cerveau fait pas la différence entre le réel et l'impression qu'il a ou l'interprétation qu'il donne au réel, disons.
2: D'accord. Donc il faudrait que
1: Ça vous parle?
2: Là, pas vraiment. Mais c'est parce que je digère encore les mots de précédent.
0: Oui, mais vous réécouterez éventuellement un podcast parce qu'on vous a dit beaucoup, on vous a donné beaucoup d'infos. Mais là, il faut aller à la source, à la racine, si je puis dire, de quelque chose qui vous a insécurisé quand vous étiez plus jeune.
2: Oui.
0: Parce que si vos amis, cette histoire, c'est quand même quelque part, il y a quelque chose à réaliser. Et puis après, je pense que vous allez respirer un bon coup.
2: D'accord. Mais je vous remercie beaucoup pour ces conseils.
0: Mais je vous en prie, Aude, c'est nous qui vous remercions parce que votre témoignage était vraiment très, très éclairant. Et j'aime bien, quand on commence une émission, d'avoir un témoignage justement qui nous éclaire sur le sujet qu'on a abordé pendant ces 2 heures. On fait une petite pause. On se retrouve avec le Love Conseil. Je vous propose de développer votre intuition quand vous rencontrez quelqu'un, justement.
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0: Eh bien, Ariane Calvo, je pense que vous devez avoir une bonne intuition, vous qui avez beaucoup travaillé sur l'autonomie émotionnelle, évidemment. Eh bien, je vous propose qu'on en parle dans ce Love Conseil, parce que certaines personnes se sentent bien à qui elles ont affaire, tandis que d'autres se trompent allègrement et partent tout à fait sonnantes dans une relation qui n'est pourtant pas valable. Alors, c'est vrai aussi bien dans la vie sentimentale que dans les affaires. Hein. On voit parfois des gens qui vont se mettre en collaboration avec quelqu'un alors que c'est un escroc, etc., etc. Et c'est pour ça que je pense qu'il est important de comprendre comment on peut développer son intuition. Et quand on est face à quelqu'un, même si on a l'impression que c'est quelqu'un de formidable, il faut plutôt observer ses sensations, c'est-à-dire ce qui se passe dans le corps et non pas ce qui se passe dans notre tête. Vous savez, on est face à quelqu'un, on dit oh oui, mais c'est quelqu'un qui est vraiment bien, qui porte bien, c'est sûrement quelqu'un de génial. Et en fait, c'est pas comme ça qu'il faut faire. Il faut juste ressentir ce qui se passe dans notre corps. Et quand on est face à quelqu'un qu'on n'apprécie pas du tout, je dirais que c'est presque la même chose. Parfois, on ne va pas apprécier quelqu'un parce que il a peut-être les lunettes d'un professeur qu'on n'aimait pas, mais c'est pas pour ça que c'est quelqu'un qui n'est pas bien. Et à force d'observer ses sensations, de s'observer, eh ben on va développer ce qu'on appelle le sixième sens. Et à ce moment-là, on saura mieux développer son intuition. Mais attention, hein, parce que c'est un travail de longue haleine. Il faut plusieurs semaines et d'être vraiment toujours en train de déguiser nos capacités de perception. Parce que sinon, on n'avancera pas, hein, si on laisse à chaque fois peut-être la tête reprendre le dessus. Et puis, je crois qu'il faut toujours rappeler qu'on a trois façons d'appréhender le monde visuellement. Hein, ça, c'est très important, c'est environ 65%. L'auditif, qui représente 30%. Et il y a 5% de kinesthésique, hein, c'est-à-dire par le toucher. Et ça, c'est très, très important parce que le toucher est souvent très, très révélateur. Donc, essayez aussi de développer ces trois centres. Observez-vous, écoutez, ressentez. Et vous verrez si vraiment, dans des gens que vous croisez dans la rue, faites-le régulièrement. Et petit à petit, vous verrez que vous aurez une intuition qui sera meilleure. Vous voulez réagir, Ariane Calvo ?
7: Oui, deux choses. La première, c'est que moi qui ai une intuition hors pair pour beaucoup, beaucoup de choses, en particulier professionnelles, mais pas que, en amour, alors ça marche pas du tout. Et je vais quand même apporter un bémol à ça, c'est que autant pour moi dans les relations amoureuses où je me suis complètement plantée que pour mes patients et patientes, tout le monde me dit, et j'ai pu dire beaucoup de fois, je le savais dans le fond.
0: Oui, bien sûr.
7: Vous savez, oui, en fait, l'intuition est bonne, mais on l'ignore délibérément, en fait, inconsciemment, parce qu'on veut absolument que ça marche.
0: Oui, oui, et parce qu'on a besoin d'y aller. On a besoin inconsciemment de vivre une expérience. Et à la limite, pourquoi pas? Mais je suis totalement d'accord avec vous. On avait pratiquement toujours en amont les signaux qui nous indiquaient qu'il y avait un petit truc qui clochait. Je suis tout à fait d'accord.
7: Oui. Oui. Mais on choisit de ne pas les relever.
0: Mais pourquoi pas, hein, après tout. Quand c'est des expériences, même si elles se terminent, c'est pas très grave. Quand, en revanche, on le paye très cher, c'est un peu ennuyeux.
7: Oui,
0: mais en général,
7: absolument.
0: Quand on a eu une expérience qui nous a coûté très cher, je crois qu'on n'est pas prêt de la recommencer, celle-là, me semble-t-il, quand même. Non.
7: Oui, après, il y a des personnes qui cachent très bien leur jeu, mais encore une fois, même avec une personne qui cache très bien son jeu, quand on s'écoute vraiment et qu'on est vraiment honnête avec soi-même, on sait, dans le fond.
0: Oui, quand c'est trop beau, ça peut pas être vrai.
7: Alors, exactement, ça c'est un super argument, on n'en parle pas assez. Quand on se sent totalement comprise et totalement admirée et que tout est extrêmement fluide, en fait, c'est un indicateur, c'est triste quand même, mais c'est un indicateur de mensonge quoi, et de manipulation.
0: Ben évidemment, évidemment. C'est comme un escroc qui nous propose une affaire extraordinaire où on va gagner trois fois plus que ce qu'on devrait.
7: Oui, voilà.
0: C'est pareil, ça ne marche pas, ça n'existe pas. Soyons lucides. 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Et on retrouve Pierre qui est avec nous. Bonjour Pierre.
8: Oui, bonjour Brigitte, bonjour Ariane.
7: Bonjour.
0: Merci de réagir sur ce sujet, Pierre.
8: Oui, écoutez, c'était intéressant pour moi de pouvoir tenter de vous en parler un petit peu. Quand fait, moi, pendant longtemps, j'ai eu assez peu confiance en moi, surtout physiquement. Et en fait, j'ai toujours eu tendance à me comparer aux autres, et que ce soit dans mes relations, et je me demandais souvent ce que la personne pouvait bien me trouver. Et puis, il y a quelques années, j'ai rencontré une femme avec qui j'ai vécu une relation forte, hein, très forte, bizarrement. Et bizarrement, c'est aussi à travers notre sexualité que j'ai commencé à changer le regard que je pouvais porter sur moi. En fait, elle me faisait sentir que je lui plaisais vraiment, et elle me disait ce qu'elle aimait chez moi, et elle venait vers moi, me désirait. Hein. Enfin, au début, j'avais presque même du mal à le croire.
0: Eh oui, eh oui. Et alors ça, je suis ravie que vous en parliez, Pierre, parce que c'est très, très, très important. Quand un homme se sent admiré, désiré, il devient puissant, quoi.
8: Un peu le coq, quoi.
0: Non, parce que ça aurait une image un peu négative, le coq. Non, c'est vous êtes ça montre le pouvoir du féminin.
8: Oui. Et du coup, en fait, de petit à petit, voilà, je me suis senti beaucoup plus à l'aise avec mon corps. Et même avec Yann, hein, donc j'ai commencé à avoir davantage confiance en moi, comme si en fait. Le fait de désirer quelqu'un m'a vraiment permis de me voir autrement.
7: Oui.
0: Oui, oui, ça vous a réparé dans quelque chose qui n'était pas tout à fait solide dans votre identité masculine. Vous aviez l'impression de peut-être ne pas. Mais vous savez, moi, Pierre, j'entends des hommes qui me disent, moi, si ma femme ne me désire pas, si elle ne me trouve pas bien, je n'ai pas d'érection. Hein.
8: Oui. Ah, peut-être, enfin, ça ne m'est jamais arrivé, mais oui, je peux comprendre quand on a vraiment peu confiance en soi que ça pourrait peut-être arriver, oui, effectivement.
0: Mais en même temps, c'est formidable d'entendre ça, parce que ça voudrait dire que à quoi bon avoir une érection pour une femme qui n'en veut pas, quoi, quelque part. Ça veut dire que, enfin, bien sûr qu'il y a des hommes qui n'ont pas ce problème-là et qui nous sautent dessus comme si on était des objets sexuels. Hein. Je suis pas en train de, mais il y a toute une catégorie d'hommes qui sont à l'écoute de notre désir. Vous êtes d'accord avec ça, j'imagine, Ariane Calvo?
7: Oui, et très sensible au désir de leur femme, effectivement, de leur partenaire. Et je trouve ça magnifique votre témoignage, parce que c'est vraiment ce qu'on essayait de démontrer en théorie en début d'émission, et que vous montrez par l'exemple. Le fait de se sentir désiré répare sur beaucoup de plans physiques, psychologiques, émotionnels et affectifs notre vision de nous-mêmes.
8: Exactement, le regard sur moi avait complètement changé. Et bon alors malheureusement aujourd'hui cette relation elle est terminée, hein, mais j'ai quand même l'impression d'avoir gardé une partie de cette confiance en moi. Et par contre en revanche je me demande parfois si vraiment la sexualité qui m'a aidé à dépasser mes complexes ou si c'est surtout le fait d'avoir été aimé et accepté par cette femme.
0: Oh, c'est peut-être les deux.
7: C'est
0: hein.
7: les deux.
8: C'est les deux pour vous, hein.
0: Sûrement oui, c'est sûrement les deux
7: en
0: parce
7: fait,
0: que
7: la sexualité c'est un produit de l'amour. C'est pas deux choses différentes. L'amour et le fait de vous avoir aimé, accepté totalement, a produit du désir pour vous sexuellement et plein D'accord. d'autres choses. Vous voyez.
8: D'accord. Oui, oui, je vois où est-ce que vous voulez en venir effectivement. Mais du coup, est-ce qu'on peut, est-ce que le désir de quelqu'un peut réellement nous apprendre à nous aimer nous-mêmes?
0: Oui, parce que si on est désirable, c'est quelque part, on en vaut la peine.
7: Ouais.
8: Oui, je
7: c'est
8: pense.
7: C'est ce qu'on essaie de dire, ouais.
8: Effectivement, ouais, voilà, c'est le fait, moi, vraiment, de m'être senti que j'étais, enfin, qu'elle était vraiment attirée par moi et qu'elle me démontrait vraiment ce qu'elle aimait chez moi, voilà, ça m'a vraiment permis vraiment de me libérer et d'accepter et de me remettre en confiance avec mon corps.
0: Et vous voyez, ce qui est intéressant, c'est que vous êtes, pour un homme, vous êtes quand même très dans le besoin de sentir aussi l'amour. Vous n'êtes pas que dans la pulsion sexuelle. Mais par exemple, il y a des hommes jeunes qui ont besoin d'avoir beaucoup de relations sexuelles avec des tas de femmes différentes pour se prouver qu'ils sont virils, vous voyez.
8: Ils sont virils, oui.
0: Tandis que vous, ça a plutôt été dans cette relation d'amour et de sexualité qui vous a permis de vous sentir bien et à la hauteur. Parce que
8: oui, voilà.
0: Quand
8: Exactement,
0: même,
8: et dans l'échange.
0: Il faut pas oublier que lorsqu'on est adolescent, on va aller à la rencontre de l'autre. Mais l'autre, c'est un autre sexe, c'est une autre façon d'être, c'est une autre façon de se... Enfin, vous voyez, c'est quand même très, très, très impressionnant.
7: Un monde à part.
0: Donc, si on manque un peu de confiance dans son identité masculine ou féminine, forcément qu'on va avoir besoin d'une rencontre où on se sent aimé, désiré, pour se construire.
8: Exactement, tout dans la bienveillance, oui.
0: Donc c'est et quoi que vous et vous avez raison, elle vous a apporté ça et c'est en vous maintenant, soyez rassurés, il y a pas de problème. Elle est partie avec votre valeur, hein.
8: Non, puis on s'est vraiment quitté en bon terme, donc il y a pas de souci là-dessus.
0: Non, super. Eh bien, merci de ce joli témoignage qui reflète bien ce qu'on essaye de transmettre aujourd'hui avec Ariane Calvo. On fait une petite pause et c'est Méline que l'on va retrouver. Et justement, est-ce qu'on ne cherche pas aussi à compenser un manque d'amour de l'un de ses parents? Elle nous raconte dans un instant.
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0: Eh bien, nous sommes toujours avec Ariane Calvo, qui est psychologue clinicienne, et nous évoquons comment l'amour et la sexualité peuvent nous nourrir. Méline est avec nous. Bonjour Méline.
29: Oui, bonjour Ariane. Bonjour Brigitte, pardon.
0: Je vous en prie. Donc, vous avez eu un père qui n'était peut-être pas très aimant, c'est ça ?
29: Surtout pas démonstratif du tout, ou démonstratif de façon très particulière, puisque en fait chaque câlin se finissait par des cris, parce que en fait il commençait par nous prendre dans les bras, donc c'était plutôt fantastique, et il serrait jusqu'à ce qu'on hurle et que ma mère soit obligée d'intervenir pour nous sortir de ses pattes.
0: Mais c'est horrible ce que vous racontez.
29: Ben ouais, mais c'était systématiquement comme ça. Et un jour, il me l'a fait, mais j'étais adulte, et là, j'ai levé le genou, je lui ai mis un coup dans les parties, et je lui ai dit, c'est la dernière fois que tu me fais mal, et il ne m'a plus jamais touché.
0: Mais vous avez su vous respecter, bravo.
29: Mais j'étais âgée déjà.
0: Oui, mais qu'importe, au moins, vous avez su le faire, parce que c'est bien sûr que quand vous étiez petite fille, vous ne pouviez pas le faire, de toute façon.
29: Oui, tout à fait. Oui, c'est vrai.
0: C'est quand même un acte libérateur, hein, à un moment donné.
29: Ah, oui. Ça m'a fait un bien, vous savez, vous pouvez pas imaginer.
0: Ben, si.
29: Il m'a regardé d'ailleurs, il m'a jeté un autre regard à partir de ce moment-là. C'est vrai qu'il avait, je veux pas dire qu'il avait trouvé son maître, mais il avait trouvé quelqu'un qui lui répondait.
7: Mais vous vous êtes fait respecter?
29: Ben, je me suis fait respecter. Après, ma petite sœur est partie très très tôt de la maison parce que elle, comme elle était encore bien plus rebelle que moi, on avait 10 ans de différence, elle avait 10 ans de moins que moi, elle, ça s'est fini à coup de poing la dernière fois. Donc, elle est venue habiter chez moi quand j'étais adulte. Quoi.
0: Ben, oui, bien
29: mais
0: sûr,
29: à part ça, c'est, en plus, on l'adorait notre père, c'est ça le pire. Il est mort il y a 3 ans, il me manque encore. Mais c'était l'amour, la haine. Et après, c'est vrai que j'ai cherché partout, je cherchais de l'amour, l'amour inconditionnel, l'amour d'un père. Et alors, ce qui est paradoxal, c'est que j'ai multiplié les aventures pour trouver ça. Et forcément, j'ai trouvé beaucoup de sexe, parce qu'on n'était jamais sur la même longueur d'onde avec les hommes que je croisais. Et mon mari, qui lui, m'a apporté un amour inconditionnel, un amour de père, ben, j'ai pas su l'aimer, quoi. C'est fou, c'est complètement fou. Avec le recul, je me dis qu'il y a vraiment un paradoxe.
0: Ben, il y a quelque chose de vous savez, Méline, on en parle souvent dans cette émission. Quand enfant, on a des repères totalement paradoxaux. On a besoin d'y travailler, de le travailler beaucoup pour arriver à un équilibre un peu plus stable. C'est compliqué. Enfin, Ariane Calvo, ce que nous raconte Méline, c'est quand même terrible parce que c'est presque.
7: Mais c'est quelque chose qui est très très très difficile à guérir en soi parce que quand on a reçu de l'amour mélangé à de la violence. Faire le tri entre les deux ensuite, une fois devenu adulte, et même quand on a toutes ces capacités cognitives, de maturité, etc., c'est extrêmement compliqué. Et ça demande vraiment beaucoup de s'observer, de se voir fonctionner, de voir qui on attire, par qui on est attiré, pour réussir petit à petit à desserrer les deux concepts et à réaliser que non, on n'est pas obligé d'accepter de la violence pour recevoir de l'amour. Alors, je ne sais pas du tout ce que vous avez vécu une fois adulte, mais ça ne m'étonnerait pas que vous ayez mis un petit moment avant de démêler les deux.
29: C'est-à-dire que ce que j'ai vécu adulte, c'est que moi, j'ai eu l'impression a posteriori, hein, parce que je commence à avoir un petit peu d'âge, d'avoir fait payer à tous les hommes de ma vie ce que j'aurais voulu faire payer à mon père bien avant. Et ils ont souffert, malheureusement. Et moi aussi, du coup, parce que c'était pas le but du jeu, en fait. Mais c'était complètement involontaire. C'est vrai que je suis très, très dure et je l'ai fait fuir parce que je suis très lapidaire. Des fois, je suis presque méchante. Mais je le fais pas exprès et je m'en veux énormément après.
0: Non, mais.
29: Et malgré toutes les psychothérapies et tout le reste, j'ai encore du travail.
0: Méline, on a toujours du travail. Et ensuite, vous avez attaqué avant d'être attaqué, en quelque sorte, si on simplifie. Vous savez, c'est comme le chien qu'on a tapé et qui mord et qui grogne avant qu'on l'approche. Et d'une certaine manière, j'ai envie de vous rassurer en disant, vous avez les hommes qui vous ont choisi, ils avaient besoin de vivre cette expérience, et puis c'est tout. Vous avez fait comme vous avez pu, ce qui ne veut pas dire que vous ne les avez pas aimés.
29: C'est ça le pire, je les ai aimés, oui, tout à fait.
0: Mais oui, mais vous les avez aimés, mais pour vous protéger, vous les avez tout de suite, on va dire, mis au garde à vous, pour prendre une expression imagée, hein, vous voyez ?
29: Tout à fait, donc on passe pour quelqu'un de très autoritaire, très tout ce que vous voulez, et en fait je suis une vraie ministre au fond de moi, et je suis toujours aimée avec un grand A, etc., etc. Mais l'image que je donne est une image complètement faussée.
7: Oui.
29: Et j'ai beau y travailler, c'est vrai que c'est pas facile. Et en plus, c'est moi qui les quitte à chaque fois. C'est moi qui les quitte.
0: Oui, mais vous avez quand même aussi cette part de vous qui est capable d'être aimable, puisqu'ils viennent vers vous. Sinon, personne ne viendrait vers vous. Et puis, ils partiraient aussi vite. Soyez pas aussi dur avec vous-même, je pense.
7: Que vous êtes un peu dur. Vous êtes consciente de ce que vous faites. Pendant très longtemps dans votre vie, c'était inconscient, mais maintenant, vous savez que votre tentation, votre mécanisme de défense, la façon que vous avez de vous protéger et de réparer ce qui vous a été fait, c'est d'adresser une colère et presque une méchanceté, vous avez dit, à des personnes, à des hommes qui ne sont pas la bonne cible. Donc, maintenant que vous avez cette lucidité, cette conscience-là, vous voyez ce que je veux dire ? Vous pouvez choisir autre chose.
0: Et puis moi je crois, Méline, je vais revenir sur une image qu'on a utilisée lundi et qui était assez jolie, qui va sûrement vous parler. C'est Mrs. Hyde et Dr. Jekyll. Vous êtes certainement Dr. Jekyll, mais il y a Mrs. Hyde qui, dès qu'elle se sent un petit peu, un minimum en danger, réagit. Hein? D'accord.
29: C'est vrai. Vous avez tout à fait raison.
0: Bon,
29: ouais,
0: donc ce qu'il va falloir faire, puisque maintenant vous êtes assez lucide sur vous-même, dès que vous avez Mrs. Hyde qui prend le dessus, avec un peu d'humour, parlez-lui à Mrs. Hyde et dites-lui, ok, je sais que tu es là, je sais que s'il y a le moindre danger, tu vas réagir, donc laisse-moi être Dr. Jekyll, tout va bien.
29: Ouais, je vais essayer de parler à mon subconscient.
0: Non, mais je vous assure, il y a quelque chose de un peu clivé chez vous, c'est-à-dire qu'il y a ces deux personnalités, mais visiblement puisque vous nous en parlez de manière assez lucide, et quand on voit ce que vous avez vécu, on peut le comprendre. Donc si vous arrivez à faire vraiment ce dialogue, si je puis dire, sans devenir psychotique, hein, on est vraiment dans une compréhension, mais c'est aussi ce qui fait certainement votre charme et ce qui attire certainement les hommes en plus, parce que dès qu'on a une personnalité un peu multiple, eh ben on a une personnalité plus riche.
29: Oui, j'ai souvent entendu que tu es une sorcière, mais je t'aime.
0: Oui.
29: On me l'a dit, oui, bien sûr. Ouais. Mais oui, je peux être une sorcière, mais comme vous dites, effectivement, il faut que j'arrive à faire la part des choses et laisser un peu plus parler.
0: Mais vous ne pourrez le faire que si vous acceptez cette part de vous que pour l'instant vous rejetez et que vous n'aimez pas.
7: C'est comme une conscience qu'il y a plusieurs parts en vous. Celle qui cherche absolument à réparer ce qu'elle a vécu, celle qui veut absolument pouvoir aimer et être aimée. Parce qu'on sent qu'il y a un enjeu chez vous aussi à donner de l'amour, hein, très fort, presque plus qu'à recevoir.
29: Ouais. Oui, c'est sûr. Ça, c'est... J'ai un cœur énorme. Ça, je peux vous le garantir. Bah oui.
0: Mais alors,
29: on entend
7: très fort.
29: Bon, vous êtes en train de nous voir très fort. Là,
7: il y a une grande générosité.
29: Oui.
0: Mais alors faites-vous confiance, puisque vous avez maintenant repéré Dr Jekyll et Mrs Hyde, hein. On est d'accord, vous les avez repérés.
29: Wow. Bon. Oui.
0: Donc faites-vous confiance. Plus vous allez, vous savez, c'est l'histoire du loup et de l'agneau. On a toutes en nous un loup et un agneau, tous d'ailleurs, pas que les femmes. Hein. Et ben, qui est-ce qu'on nourrit le plus? Est-ce qu'on nourrit le plus le loup ou plus l'agneau?
29: Voilà. Oui, mais bon, les loups survivent.
0: Oh, mais attendez.
7: Et parfois les agneaux aussi.
0: Et les agneaux.
7: Quand ils sont bien protégés par le berger.
29: C'est vrai.
0: Pour l'instant, il y a les loups, on les repère très très vite, hein, quand on a développé son intuition. Non, mais je vous assure, c'est Gouriev qui avait donné cette image, et je la trouve très très jolie. Si on veut nourrir le loup, on devient un loup. Si on veut nourrir l'agneau, on devient un agneau. Et sincèrement, je sais bien qu'on a l'impression que l'agneau est fragile, il n'est pas si fragile que ça, l'agneau. Hein. Et il est plus attirant pour plein de gens que le loup. Hein.
29: C'est clair.
7: Donc, et encore une fois, vous pouvez être et le berger et l'agneau. T'as la part de vous qui a envie de vous protéger, elle existe. Elle n'a pas besoin d'être ni méchante, ni agressive, ni en surprotection, ni en hypervigilance. Juste prudente. Normalement prudente. Mais aussi normalement confiante.
0: Et deuxième travail à faire, Méline, vous allez écrire une lettre et avec tout ce que vous avez de désagréable à dire à votre père. Parce que moi, j'aimerais bien qu'il y ait un tout petit peu plus de colère qui sorte vis-à-vis de votre père. Parce que vous l'aimez, il est parti, etc., etc. C'était quand même pas un mec très, très bien. Hein?
29: C'est vrai, vous avez raison.
7: Et surtout, mais c'est lui la bonne cible.
29: Oui, voilà, c'est ça. Oui.
0: Donc c'est...
29: Que si cette cible est atteinte, je pourrais laisser les autres cibles tranquilles.
0: Bah oui. Enfin, c'est lui que Mr Hyde doit tuer.
29: Oui,
0: au sens symbolique, hein, bien sûr.
29: Bien sûr, tout à fait, je comprends bien.
0: Hein?
29: Tout ce que
0: vous avez sur le cœur, parce qu'il vous a fait beaucoup de mal, écrivez-le et brûlez la lettre et vous serez en paix. Ok?
29: Je vous remercie de tous vos conseils.
0: Je vous en prie, Méline. Merci à vous.
7: Merci.
0: Une petite devinette avant les infos, et puis on continue bien sûr tout de suite après. Quel est l'animal le plus chanceux de la Terre sexuellement? C'est pas l'agneau, c'est pas le loup, mais c'est qui? Ariane Calvo nous donne la réponse dans un instant, tout de suite après les infos.
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0: Il est 15h.
1: Parlons vrai.
0: Les infos, nous retrouvons François Germain.
38: Bonjour à tous. Une rencontre entre le ministre de l'Éducation, Édouard Geffrey, et les représentants des syndicats lycéens, des associations de parents d'élèves et des représentants des professeurs. Objectif, tenter de faire baisser les tensions devant les lycées. Depuis le début du mouvement, environ 2000 personnes ont été placées en garde à vue, dont 90% de mineurs. Le ministre de l'Intérieur, Laurent Nunez, déplore des images insoutenables d'une rare violence après l'agression d'un policier en civil à Belfort ce matin. Après avoir été hospitalisé, son état de santé n'inspire plus d'inquiétude. En parallèle, une enquête est ouverte après l'agression filmée d'une policière à Paris. Enquête pour violence en réunion sur personne dépositaire de l'autorité publique. Une jeune lieutenant stagiaire de la préfecture de police a été poursuivie, projetée au sol et agressée par plusieurs personnes dans le 20e arrondissement. Hier, quelques 300 policiers et gendarmes ont été blessés. Une deuxième reconstitution dans l'affaire Jubilard, elle était organisée aujourd'hui dans le Tarn. Cédric Jubilard, qui a avoué le meurtre de son épouse Delphine, a été extrait de sa cellule ce matin direction l'ancien domicile familial à Cagnac-les-Mines, ainsi que la commune de Mayoc où des ossements de la jeune femme ont été retrouvés. Environ 150 militaires, dont deux escadrons de gendarmes mobiles, étaient sur place pour tenter de comprendre ce qu'il s'est passé la nuit du drame. 4 ans de prison prononcée contre le professeur Jean-Bernard Fourtillant, reconnu coupable d'essais cliniques sauvages sur près de 400 patients atteints de maladies comme Parkinson ou Alzheimer, des essais menés clandestinement dans une abbaye de la Vienne. Le professeur disait avoir découvert une hormone utile dans le traitement de maladies neurodégénératives, mais le procédé a été rejeté par les autorités médicales. Jean-Bernard Fourtillant avait déjà été poursuivi pour avoir dit que le Covid était une fabrication de l'Institut Pasteur. Et puis en tennis, la très belle performance d'Arthur Fils à Tokyo. Le Français élimine le numéro 8 mondial Francis Tiafoe au deuxième tour. Il retrouvera le Monégasque Valentin Vachereau en quart de finale. Un autre Français est également qualifié pour les quarts, Kyrian Jacquet. C'est la fin de cette édition. Excellent après-midi.
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0: Et on continue dans cette deuxième heure à comprendre en quoi l'amour, la sexualité peut nous réparer, peut nous permettre de nous sentir mieux, nous sentir plus fort. Et je remercie beaucoup Ariane Calvo qui a fait une petite pause dans son grand voyage et qui nous écoute et qui nous répond de très loin, hein, puisque vous êtes dans ce voyage que vous faites autour de la Méditerranée. Vous êtes actuellement à Istanbul, une ville tout à fait magnifique, hein, que vous avez, j'imagine, que vous prenez le temps de découvrir. Votre voyage, c'est un choix, hein, que vous avez décidé pour vous et que vous faites seul. Et ça est aussi une belle rencontre avec vous-même, j'imagine.
2: Tout à fait. Ouais, c'est très spécial de se retrouver loin de ses repères pendant autant de jours d'affilée, avec les aventures heureuses et malheureuses que peut supposer la route, quoi. On s'adapte tous les jours. Et c'est très spécial, mais ça apprend vraiment énormément sur soi, ouais.
0: En tout cas, moi, je vous admire beaucoup. Je crois que je serais incapable de partir toute seule faire ce voyage. Non, je vous assure, je vous assure.
2: Je me dis, mes copines, ouais, mais c'est pas si compliqué. C'est marrant parce que je trouve qu'il y a une forme de ouverture à l'autre qui permet d'être aidé. Quand on a un souci, les gens viennent vraiment... Alors, je sais pas si c'est la Méditerranée qui fait ça, la culture méditerranéenne qui est particulièrement aidante et ouverte à l'autre, ou si c'est moi, ce que je dégage comme ouverture aussi, ou les deux, peut-être. C'est probablement une alchimie entre les deux. Mais je me suis jamais retrouvée quelque part toute seule, isolée, dans une galère sans nom, sans que quelqu'un se précipite immédiatement pour m'aider, quoi. C'était assez fascinant.
0: Ben, ça doit être vous qui attirez cette capacité justement à ce qu'on vous aide. Alors, vous avez eu le temps de réfléchir. Quel est l'animal le plus chanceux de la Terre sexuellement?
2: Alors, est-ce que c'est l'escargot qui a les deux sexes là?
0: Non, mais c'est aussi, non, pourquoi pas ça pourrait être ça. Non, en fait, c'est le homard, parce que même mort, on lui suce la queue.
2: Oh mon Dieu, j'aurais jamais pensé à un truc pareil.
0: Bon, écoutez, hein, je sais pas si ça lui fait du bien. Je suis pas sûre. Allez, on continue avec Émilie qui nous a rejoint. Bonjour Émilie.
3: Bonjour Brigitte et bonjour Ariane.
2: Et bonjour.
0: Eh bien, allez-y, on vous écoute. Qu'est-ce que vous avez envie de dire sur ce joli sujet que nous abordons aujourd'hui?
3: Alors, dans mon cas, c'est le libertinage qui m'a aidé à prendre confiance en moi. Et en fait, avant, je me trouvais ni belle ni désirable. Et c'est vers l'âge de 23 ans, il y a mon frère qui m'a parlé des clubs libertins et je savais pas ce que c'était. Et quand j'en ai parlé à mon copain de l'époque, ben, il m'a proposé d'essayer parce que lui, il savait ce que c'était. Et ben, j'ai dit d'accord. Et en fait, j'ai adoré. J'ai bien aimé être toute nue et être regardée, voir des gens tout nus et pouvoir les regarder. Et puis avec mon copain, quand on allait dans une alcôve, et bah il y avait 10 hommes qui nous suivaient, c'était drôle. Et puis en entrant dans la piscine aussi, les hommes arrivaient autour comme des abeilles, c'était drôle. Et puis voilà, les hommes comme les femmes, bah voilà, j'ai beaucoup aimé les regarder, les toucher, et j'aime toujours d'ailleurs. Et voilà, ben maintenant, grâce à cette expérience, je sais que je suis bonne et je recommande les clubs libertins.
0: Alors, je n'irai pas jusqu'à recommander les clubs libertins, hein, bien sûr, mais il est certain que lorsque on se sent désiré par des tas d'hommes, hein, et par, on pourrait dire, presque tous les hommes, c'est une sorte de réassurance. Mais à mon avis, si dans un club libertin à 23 ans, vous étiez regardé par tous les hommes, c'est que vous devez être suffisamment désirable et que vous n'aviez pas besoin d'y aller. Mais votre manque de confiance en vous était certainement très, très fort. Ariane Calvo, qu'est-ce que vous voulez dire
2: Moi, j'allais dire que ce n'est pas la première fois que j'entends ce témoignage-là et que j'ai pas mal, enfin, toutes les femmes en particulier qui sont passées par des clubs libertins et qui ont fait cette expérience avec leurs compagnons disent que ça a créé comme un sort de shoot d'estime de soi, de sentiment de valorisation en particulier de son corps. Et que ça rajoute à la libido, c'est-à-dire que ça active des zones de désir très très très fortes en soi. Donc j'imagine que c'est une expérience intéressante effectivement pour des femmes à qui ça parle quoi, d'être désirée par d'autres personnes que juste son partenaire et de pouvoir assister, voir, être vue dans sa nudité et dans son intimité sexuelle.
0: Il y a le club naturiste aussi qui fonctionne assez bien pour certaines femmes. Je pense notamment à des femmes qui sont un peu en surpoids. C'est parfois des expériences qui sont positives. Mais encore une fois, il faut rester prudent. C'est un peu notre rôle, hein, Ariane Calvo. On ne peut pas conseiller ça à tout le monde parce que ça peut avoir un effet aussi dévastateur de dégoût, de honte ou de culpe. Enfin, ça peut aussi provoquer ce qui n'a visiblement pas été du tout votre cas, Émilie, évidemment.
3: Non, vraiment, j'ai adoré et oui, c'est vrai que ça a boosté ma libido et j'ai fait des choses que je pensais pas, que j'avais pas imaginé, comme caresser tous les hommes qui étaient dans la pièce, voilà. Et ben, ça faisait pas partie de mes fantasmes ni de mes envies. Et puis, finalement, sur le moment, ouais, j'en ai eu envie et j'ai bien aimé. Et puis voilà, jouer avec des femmes aussi, j'ai adoré. Et voilà, avec mon copain, on y retournait plusieurs fois dans plusieurs villes de France. Et puis c'était chouette.
0: Oui, ça a libéré quelque chose, mais encore une fois, ça a été une expérience, j'ai presque envie de dire initiatique, quoi. Il fallait en passer par là pour que vous puissiez vous autoriser à vivre votre sexualité.
3: C'est vrai que le libertinage, c'est un monde où tout est débridé et voilà, on peut parler librement de ce qu'on aime, on n'est pas jugé et puis au pire, on trouve quelqu'un qui n'a pas les mêmes goûts et au mieux, on trouve des gens qui aiment les mêmes choses que nous et donc voilà, on peut partager ce qu'on aime, voilà, mentalement et physiquement.
2: Oui, c'est ce que dit Brigitte, c'est que c'était valable pour vous. Et qu'en fait, la même proposition à une autre personne peut aussi déclencher, raviver des traumas, par exemple, ou déclencher quelque chose de l'ordre du dégoût, de l'appréhension, de peur très très grande, même de panique. Donc, il n'y a pas de honte dans ces expériences-là. C'est j'ai trouvé vraiment ça extraordinaire et ça m'a permis de...
0: Et ça peut, d'ailleurs là vous en parlez de quand vous étiez très jeune, hein, mais on le voit par exemple, c'est des femmes qui auront eu une vie maritale très très avec des enfants très fidèles, etc. Oui. Et qui parfois à l'âge de 50 ans, tout d'un coup, vont se libérer grâce au club libertin. Donc il y a pas de règle. Ce qui est quand même important, c'est que sur le plan culturel, croyance, on soit suffisamment quand même ouvert à une sexualité, j'allais dire, avec n'importe qui, quoi.
2: Multiple, oui.
0: Il y a quand même ce tabou qui doit être levé, parce qu'il y a des personnes pour qui c'est inconcevable, et je pense que même y aller pour voir sans participer, ça peut être très très déstabilisant. Vous voulez réagir, Ariane ?
2: Oui, je me disais juste, c'est important aussi le partenaire avec qui on y va. Se sentir en sécurité, être absolument sûr que la personne va faire respecter nos limites, les respecter elle-même, etc. C'est un des ingrédients essentiels aussi du sentiment de liberté après et de la capacité d'exploration qu'on peut avoir dans ce genre de lieu.
0: Oui, vous avez raison, parce que si on voit notre partenaire qui saute sur tout ce qui bouge et que tout d'un coup on se sent totalement abandonné, ça peut être très dévastateur.
2: Ou qu'il ne respecte pas nos limites en nous envoyant avec quelqu'un ou j'en sais rien.
0: Oui, mais c'est pour ça que parfois, et ça se passe plus maintenant, parce que c'était pas comme ça il y a une vingtaine d'années, mais on voit des femmes qui vont ensemble, des copines qui vont ensemble, et ça c'est pas mal, c'est pas mal, parce que là au moins, a priori, il n'y a pas de risque, quoi.
3: Eh ben, c'est vrai qu'avant d'y aller, oui, avec mon partenaire, on avait discuté de ce qu'on voulait y faire et ce qu'on ne voulait pas y faire. Et une fois là-bas, ben, mon partenaire expliquait bien aux hommes ce que j'acceptais et ce que j'acceptais pas. Et tout se passait bien, oui. C'est vrai que la communication avant d'y aller, c'est important. Et puis maintenant, ben, je suis célibataire, j'y vais toute seule. Et voilà, bah, j'explique aussi ce que j'accepte ou pas. Et bah, ce que j'aime dans le libertinage, c'est que c'est un lieu où les limites sont respectées.
0: Oui, oui, ça là-dessus, il y a aucun doute. Y a pas, la femme est respectée et aucun homme n'ira plus loin que ce qu'elle désire, évidemment. Ça, c'est tout à fait juste. Mais on voit bien, vous avez démarré jeune, mais avec quelqu'un qui, quelque part, vous protégez et vous mettez... mettez une sorte de barrière entre vous et les autres hommes. Donc c'est pour ça aussi que ça a bien fonctionné. Ben merci beaucoup, Émilie, de votre témoignage. On va faire une petite pause. On va retrouver notre expert. Et c'est aujourd'hui Serge Belay, notre vétérinaire, que l'on retrouve.
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0: Eh bien, Ariane Calvo, nous allons retrouver Serge Belet qui est avec nous. Bonjour Serge.
9: Bonjour.
0: Vous êtes vétérinaire et donc tous les jours à cette heure-là, Ariane Calvo, nous avons un expert qui nous permet de répondre à un SMS. Et c'est Thomas qui m'envoie ce SMS. Serge Belet, je vous le lis. Mon ami prétend être allergique, j'aime bien le prétend, hein, être allergique aux poils de chat et du coup elle ne veut pas s'engager avec moi parce que j'ai un chat persan. C'est vrai que les chats persans, si je me souviens bien, ils ont des très très longs poils. Nous avons 30 ans tous les deux, j'ai vraiment envie que notre relation prenne une bonne dimension. On se connaît depuis plusieurs années. Est-ce que vous pensez qu'on peut vraiment être allergique aux poils de chat et quelles seraient les solutions et pourquoi pas finalement qu'elle donne son chat parce que je crois que sa mère aime beaucoup ce chat. Alors Serge Belet, est-ce qu'on est réellement allergique au chat? C'est la question des allergies, c'est toujours une question très très subtile.
9: On peut être allergique aux poils de chat, aux poils de chien et à poils de certains chats et de certains chiens. Quand Thomas il nous demande si c'est normal de se séparer de son chat pour s'installer ensemble, le pauvre Thomas, il est mal parti, je crois. Quand elle dit qu'elle prétend être allergique, on est allergique, on l'est pas. Et quand je vois qu'il dit ça fait 3 ans qu'ils se fréquentent, je pense que son ami a dû aller quand même de temps en temps chez lui. Et que si elle n'a pas réagi, soit éternuer, soit avoir les yeux rouges, soit avoir des démangeaisons, elle peut pas prétendre être allergique au chat. Alors j'espère que c'est pas une excuse parce qu'elle a pas envie de chat, mais en tout cas, je ne pense pas que l'ultimatum c'est moi ou mon chat, ça soit une solution de départ dans une vie commune.
0: Oui, et c'est pourtant c'est souvent ce genre d'ultimatum, je trouve, dans des couples jeunes, et ça montre bien, Ariane Calvo, qu'au fond, il n'y a peut-être pas une forte envie de s'engager, non?
2: Oui, ça ressemble un peu à un prétexte. Après, j'imagine que ça peut être très, très, très handicapant, l'allergie aux poils de chat, hein, mais. Et dans la tournure de la question et dans ce qu'il rapporte de la réaction de son ami, on sent quand même qu'il y a quelque chose qui coince et que cette allergie est symbolique d'autre chose, quoi, d'une autre réserve.
9: Bah, disons que ça peut ressembler, nous on le voit en clientèle, la mauvaise excuse pour trouver une bonne réponse à ce qu'elle attend. Si elle est vraiment allergique, d'abord il y a des allergologues qui vont dire si elle est allergique. Quand je précisais qu'on pouvait être allergique à certains types de poils, si elle est vraiment allergique, Thomas, eh ben, il coupe une petite touffe de poils, il la met dans un petit bocal, ils vont chez l'allergologue, ils lui frottent sur le bras et ils vont très très rapidement savoir s'il y a une véritable allergie ou pas. S'il y a une véritable allergie, là c'est vraiment un problème médical. Mais si c'est juste une petite inflammation, d'abord il y a des possibilités de désensibilisation. Et puis il y a maintenant des traitements assez simples à base d'antihistaminiques, que le chat ne rentre pas dans la chambre pour avoir le moins de poils possible, qu'elle se lave bien les mains et tout. Il y a quand même beaucoup de solutions pour pouvoir s'installer avec Thomas en gardant son chat auquel je pense il est très attaché.
0: Alors ce qui est intéressant dans ce que vous dites Serge Belet, c'est que déjà Thomas peut proposer à son ami d'aller faire ce test et puis il verra bien, parce que si elle accepte d'aller faire le test, c'est qu'après a priori, elle était plutôt de bonne foi quand elle se dit allergique au chat. Enfin, il me semble, non, Ariane Calvo?
2: Exactement, moi, c'est ce que je pense. Ça me semble très bien ce que dit Serge Belet. On vérifie d'abord, de façon un peu médicale, scientifique, cette allergie. Après, on voit quelles sont les possibilités qu'on a de rendre compatible la présence de cette personne si elle est allergique avec le chat. Et uniquement si rien n'est possible, mais vous avez proposé plusieurs solutions, là, déjà. Uniquement si rien n'est possible, on réfléchit à ce qu'on fait du chat, mais avant ça, il y a un certain nombre d'étapes quand même.
0: Et puis peut-être que Thomas peut aussi, pendant une semaine, laisser le chat chez sa mère et puis voir comment ils s'entendent dans le quotidien, parce que si ça se trouve, il va être le premier à dire bah, finalement. Ou peut-être mieux pas qu'on vive ensemble, restons. Parce que là, peut-être que c'est lui qui va chez elle, j'en sais rien. Enfin.
9: Mais sans...
2: Peut-être
9: mais...
2: si elle voit qu'il est prêt à s'éloigner du chat, elle va donner la vraie raison.
0: Parce que parfois, vous savez, Serge Bellet, dans un couple, il faut voir si c'est le tiers qui est l'enjeu ou si c'est l'autre qui est l'enjeu.
9: Oui, mais par ma toute petite expérience, des fois, ça, on commence par les poils du chat et après, c'est plein d'autres impératifs.
0: Mais oui, c'est bien ce que je dis, oui.
9: Mais sans déjà, je pense que sa copine a déjà été dormir chez lui, enfin j'espère pour lui, au bout de 3 ans.
0: Il va peut-être chez elle. Hein,
9: Oui, mais je pense qu'il si elle est vraiment allergique et qu'elle est venue chez lui, si elle est allergique, surtout si elle est allergique aux poils de chat et en plus aux persans, les yeux sont rouges, les démangeaisons sont là et les éternuements sont fréquents. Donc si le brave Thomas, il n'a jamais noté ça quand il est venu, je crois qu'il a tout de suite la réponse un petit peu à ses interrogations.
0: Mais ouais. Je crois que ce qu'il faut dire quand même, parce que ça, moi, je l'ai quand même constaté, je pense que.

0: en tout
1: Oui, ça
0: cas,
1: rappelle un
0: déjà.
1: peu les débats de famille recomposés.
2: Oui.
1: Oui, mais ta fille m'accepte pas, etc. Vous voyez?
2: Et ton chat est encore monté sur la table, et ton chat.
0: Oui, bah c'est le début d'un conflit qui va mal tourner.
1: Oui, ça pourrait.
2: Ça pourrait, donc prudence. Moi, je pense que ça va au-delà du chat, me semble-t-il. Hein. Enfin, bon.
0: Nous, en clientèle, on a souvent ces pseudo-allergies que l'on voit. Hein. C'est l'histoire de Thomas, malheureusement, elle est assez fréquente, que ce soit chien ou chat. Ou pareil, des fois, quand vous parlez de nouvelles de familles recomposées avec des enfants qui viennent en disant mes enfants sont allergiques. C'est une façon de trouver une excuse, comme vous dites, pour parce qu'on refuse déjà l'animal avant de refuser tout le reste. Mmh. Et c'est mal parti pour Thomas.
2: Mais il y a des gens qui vont abandonner leur animal à cause d'un nouveau conjoint.
1: Ah ben nous, on a adopté un chat qui avait été abandonné en raison d'une allergie dans la famille.
0: Alors, si l'allergie est réelle et franche, oui, là, si c'est médicalement prouvé, la question peut se poser, parce que quelqu'un qui est allergique et qui commence après à partir sur des crises d'asthme, j'adore les animaux, mais la santé animale passe un tout petit peu après de la personne si elle en est au stade de l'asthme.
1: Mais après, mais c'est comme peut-être pas une raison pour abandonner, non?
0: Ah non, pas abandonner, mais le placer dans la famille. Mais, on a beaucoup aussi d'expérience dans la famille quand ils ont pris le faux cadeau de Noël, le petit chiot, le petit chat, et puis que pour s'en débarrasser, on va chez le médecin et que comme il éternue, eh ben le médecin m'a dit qu'il est allergique et qu'il faut pas qu'on garde l'animal, et on leur prouve A plus B que c'est, il n'y a pas d'allergie et que c'est encore la mauvaise explication pour trouver une solution. Et après, il faut qu'on trouve effectivement un point de chute à ces animaux.
2: Mais il semblerait d'ailleurs actuellement, Serge Belet, qu'il y a de plus en plus d'abandons, chats et chiens confondus.
0: Alors, je dis, ayant fait beaucoup de protection animale depuis 40 ans, on est en train de revenir 30 ou 40 ans en arrière. Il n'y a jamais eu autant d'abandons d'animaux, et on l'a encore vu cet été, je veux dire, mais y compris dans nos cabinets, à la clinique, où des gens viennent, déposent un panier avec deux chats dedans, je vais me garer, puis ils reviennent jamais. Et on a eu aussi le cas d'un chien blessé, attaché devant la clinique. Malheureusement, je ne sais pas quelle est la solution, mais ça devient dramatique. Alors, est-ce que c'est la conséquence post-Covid où des gens qui étaient seuls ont beaucoup pris d'animaux pour avoir de la compagnie, et maintenant qu'ils rebougent, qu'ils repartent en vacances, qu'ils n'ont pas prévu un petit peu les quelques impératifs quand on a un animal, et se mettent à l'abandonner. Mais c'est vrai que ça devient, cette année est une année catastrophique dans les abandons.
2: Pourtant, le Covid, ça remonte quand même à plusieurs années. C'est curieux. Est-ce que c'est pas aussi une difficulté financière qui fait qu'on abandonne? Enfin, je sais pas. Hein, j'essaye de comprendre.
0: Pour la difficulté financière, je le peux le comprendre. Je veux dire, heureusement qu'on ait plusieurs vétérinaires. Il y a vétérinaire pour tous qui peut s'occuper des personnes qui ont des problèmes de moyens. Ouais. Moi, je m'étais bagarré. On a la SPA à l'époque. On a monté 12 dispensaires pour les personnes qui pouvaient ce problème financier, parce que je me refuse à dire qu'on ne peut avoir un animal que si on a les moyens. On peut avoir un animal, ça coûte des sommes, mais il y a aussi des moyens de trouver des soins à moindre coût et à s'en occuper, y compris dans les écoles vétérinaires.
2: Oui, bien sûr, non, mais moi je suis évidemment d'accord avec vous. Mais il me semble quand même que c'est aussi un petit peu l'image de notre époque, quoi. On prend, on jette, quoi.
0: C'est objet de consommation, c'est tout. C'est comme vous dites, on prend, on jette. Quand je parlais des cadeaux de Noël, je veux dire quand à partir de novembre, décembre, on a des coups de fil. Est-ce que vous avez un chaton? Est-ce que vous avez un chiot? On sait très bien que dans les refuges, à partir du printemps, on va retrouver tous ces animaux qui ont été offerts comme une peluche, mais un animal n'est pas une peluche.
2: Oui, mais vous savez, sur les sites de rencontres, on prend, on jette aussi. Hein, donc, et pourtant là, c'est des humains. Bref, mon cher Thomas, peut-être que c'est bien de garder votre chat persan. En tout cas, on aura essayé de décoder ce que ça signifie, tout ça.
0: Mais merci. Moi, je pense que oui. Thomas est sûr de garder son chat persan. Je suis pas sûr qu'il va garder sa copine.
2: Oui, mais pourtant, il a l'air d'en avoir envie, puisqu'il voudrait s'engager avec elle. Mais bon. Ah là là là là, c'est compliqué.
0: On lui a donné

0: donner quelques pistes.
1: N'est-ce pas? Merci beaucoup Serge Belet, merci, merci vraiment. Ariane Calvo, on fait une petite pause, on va se retrouver pour le sexo conseil, la bonne compréhension des préludes, et puis nous allons accueillir Sandrine Alexis pour son prochain spectacle Love Inclusive. À tout de suite.
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0: Eh bien, Ariane Calvo, voilà un sexo-conseil très, très, très important. Nous allons parler de la bonne compréhension des préludes. Alors déjà, j'ai choisi le terme de prélude, que je trouve d'ailleurs très joli, parce que ça le distingue de ce qu'on appelle les préliminaires. Vous êtes d'accord, Ariane, hein, les préliminaires,
1: oui,
0: c'est un truc qui tout de suite fait penser à des actes bucogénitaux ou de sexe sans pénétration. Alors que non, les préludes, c'est bien autre chose, c'est bien plus riche. Et pour bien les réussir, il faut se situer en amont de la rencontre des corps, mais également après la rencontre des corps. Les préludes, en fait, c'est l'apéritif, le hors-d'œuvre, le dessert et même le plat de résistance. Alors, les hommes ont moins besoin des préludes au départ, parce qu'ils démarrent au quart de tour, hein, on le sait bien. Et les femmes, c'est grâce aux préludes qu'elles vont laisser le plaisir prendre sa source, à tel point que les préludes peuvent même suffire à certaines, quand la pénétration est un peu pour elle un symbole agressif. Donc abuser des préliminaires et plutôt des préludes avec ses partenaires parce qu'elles aimeront ensuite la pénétration. J'ai envie de dire que le prélude ouvre le cœur des femmes. Vous êtes d'accord, Ariane Calvo, jusqu'à présent ?
1: J'adore l'expression, ouais. Les préludes et ouvrir le cœur des femmes.
0: Oui, je trouve
1: c'est
0: que...
1: C'est beau, ouais.
0: Eh ben, c'est de moi. Voilà, je suis très contente. Ouais. Bref, alors... Je vais vous donner plein de mots, se séduire, se regarder sensuellement, se caresser, se butiner, s'embrasser, se dire des mots d'amour, se préparer, se masser, s'explorer, se lécher, se mordiller, autant de verbes qui peuvent illustrer les préludes. En fait, la règle d'or, ça va être la suivante, hein, savourez chaque expérience, détendez-vous en prenant votre temps et souvent anticipez parce que c'est un bon stimulant sexuel. Qu'est-ce qu'on pourrait dire encore ? Ben, pour réussir les préludes, il y a d'autres paramètres. Il faut varier les plaisirs, il faut oser se surprendre, mais sans pour autant en faire trop à chaque rapport. Hein. Si vous caressez toutes les parties du corps avec une plume, si vous introduisez une banane dans le vagin, ben, c'est plus des préludes. Hein. C'est une séance destinée à prouver que vous êtes performant. Et puis, autre secret des préludes, il faut donner autant qu'on accepte de recevoir. Je pense que ça, c'est important aussi à dire. Peut-être pas à chaque rapport, mais en tout cas, c'est important. Être attentif aux réactions de son partenaire, s'assurer que c'est bien le désir qui provoque un début d'érection ou qui fait dresser les tétons. Parce que les préludes, ça peut commencer quand on est encore tout à fait habillé. Et puis...
1: Oui, c'est ce que j'allais dire.
0: Mmh. Oui, oui. Bah, dites-le, je vous en prie. Allez-y.
1: En fait, moi, dans prélude, j'entendais même avant le préliminaire.
0: Bien sûr.
1: Toute la partie de séduction et aussi de se déshabiller, qui pour moi est une composante que j'adore, qui fait vraiment partie du rapport lui-même, quoi. De la relation sexuelle.
0: Et puis j'ai trouvé un autre dicton, vous me direz si vous l'aimez bien aussi, celui-là, la jouissance, ce n'est pas une destination, mais c'est un mode de transport, et plus on profite du paysage durant le voyage, plus l'orgasme est intense. Et c'est vrai que quand on s'intéresse à tout le corps et à toutes les sensations de son ou sa partenaire, on ne va pas précipiter le voyage, et donc on prend du temps sans se rendre compte qu'on prend son temps. Voilà, donc... allons-y, hein.
1: Absolument.
0: Bonjour Sandrine Alexis.
4: Bonjour Brigitte. Bonjour à votre invitée.
0: Merci d'être avec nous. Alors on va parler d'amour. On va parler beaucoup d'amour avec vous, Sandrine Alexis, parce que votre spectacle que vous allez jouer à nouveau à partir du 7 octobre au théâtre Gaîté Rive Gauche. C'est un spectacle qui s'appelle Love Inclusive.
4: Inclusive, les voix du cœur sont imitables.
0: Voilà. Alors Sandrine Alexis, je vous présente, je sais que ça doit peut-être un peu vous agacer quand je vous présente, mais je suis obligée parce que c'est quand même votre carte de visite. Vous étiez toutes les voix féminines des Guignols, hein, pendant des années.
4: Mais ça m'agace pas du tout. J'en suis très fière. Grâce aux Guignols, j'ai pu, faire une belle carrière, sur cette émission. Et j'estime avoir été là où je devais être parce que ça a duré 28 ans. Et je me suis régalée à créer des personnages féminins avec une équipe de 300 personnes autour. Et c'était très, très sympa.
0: Et toutes les voix féminines, c'était vous. Hein.
4: Oui,
0: c'est ça qui est quand même extraordinaire, parce que il y en avait. Hein.
4: Oui, oui. Ben, écoutez, j'ai commencé en 1990 et voilà, j'ai fini en 2018. Au début, j'ai commencé avec Dorothée, voix de Dorothée, puis Claire Chazal, et puis Christine Bravo, et puis elles sont toutes arrivées, toutes les politiques. Les Ségolène, les Marine Le Pen, les...
3: Bon, évidemment, ma chère dame, évidemment, Roselyne Bachelot était là, puis alors j'avais du texte, hein. Oh bon, oh bon.
4: Entre autres, voilà. Et puis voilà, et puis bien sûr, Carla Bruni aussi, qui était toutes les femmes de président.
0: Bernadette, bien entendu. Voilà,
4: j'étais à côté d'Yves Lecoq, on a formé un couple pendant 28 ans.
0: Voilà. Et donc après, vous avez fait déjà pas mal de spectacles. Moi, je l'ai vu ce spectacle Love Inclusive. J'imagine que vous allez certainement changer quelque chose. J'ai trouvé ça formidable. Je trouve que d'abord vous avez un talent d'imitatrice, mais ça, on le sait. Mais vous avez aussi un organe extraordinaire parce que, par exemple, à un moment donné, vous imitez des chanteuses comme Edith Piaf, comme
4: Véronique Sanson, etc.
0: Et jamais on a l'impression que vous êtes au bout, quoi. C'est quand même.
4: Je pense que j'ai beaucoup d'énergie quand même. Et sur scène, une fois qu'on est sur scène, on est un peu en mode survie, en fait. C'est-à-dire que il faut que ça marche, il faut que les gens rient, il faut que tout soit efficace. Donc on a une espèce d'adrénaline aussi qui nous porte. Et oui, il y a beaucoup de chansons, beaucoup de comédiennes, beaucoup de personnages, mais tout avec une écriture comique. C'est-à-dire que tout à l'heure, vous citiez Edith Piaf. Edith Piaf, elle va nous chanter les applis de rencontre aujourd'hui.
0: En même temps, enfin, c'est un spectacle très actuel avec l'amour tel qu'il est aujourd'hui consommé, jeté.
4: Oui, une grande liberté. En même temps, c'est tous les grands paramètres de l'amour, la rencontre, le coup de foudre, la rupture, la douleur. Tout ce qu'on peut aimer dans la vie est illustré sur différents thèmes, par différentes imitations, parler ou chanter. Et voilà, c'est un sujet très large, finalement, qui parle à toutes les générations et où on se retrouve tous, finalement, dans ces expériences-là.
0: L'amour, Ariane Calvo, c'est compliqué, finalement. On se rend compte que depuis la nuit des temps, on l'a chanté, on l'a écrit, on en a fait des poèmes, et puis on n'a toujours pas une définition. On n'a toujours pas de définition finalement. Ce serait quoi l'amour pour vous, Sandrine, Ariane?
1: Alors c'est marrant parce que j'ai écrit un bouquin sur l'amour en ce moment, et pour écrire ce bouquin, j'avais fait passer un questionnaire à plein de gens où je leur demandais quelle serait la phrase la plus proche de « je me sens aimée ». Justement parce qu'on a beaucoup de mal à définir ce que c'est que l'amour. Et la phrase qui revenait le plus et de très loin, c'est « je me sens vue profondément telle que je suis ». Mmh. C'est intéressant, non ?
0: Ouais. Ça vous parle, Sandrine Alexis ?
4: Oui, je me sens vue profondément telle que je suis et je vibre aussi. Et c'est un effet boomerang parce qu'effectivement, le cœur se met à battre en présence de quelque chose d'extérieur qui nous donne une émotion qu'on n'a pas le reste de la journée. Voilà, à ce moment-là, précisément sur cette personne, sur tel objet qu'on va affectionner, tel animal. Voilà, on a le cœur qui se met à battre et on éprouve un sentiment qui nous rend aussi un peu fébrile, un peu, voilà, où on peut aussi perdre le contrôle.
0: C'est intéressant ce que vous dites toutes les deux, parce qu'en fait, si on travaille les émotions et le rapport avec les organes, on réalise très vite que la joie, c'est en relation avec le cœur, et finalement, on pourrait dire que l'amour, c'est ce qui nous met en joie, non ?
1: Sûrement.
4: Oui, l'amour nous met en joie, oui, je pense. Mais l'amour peut nous mettre en peine aussi.
0: Mais d'ailleurs, un chagrin d'amour, ça peut provoquer un problème cardiaque. Hein. On en est jusque là. On sait très bien à quel point le cœur brisé, c'est une expression.
1: Dire le cœur brisé, ouais, c'est littéralement ça, c'est quoi ?
4: Est-ce que c'est quand on souffre qu'on sait qu'on aime ? Je ne sais pas. Peut-être, quelque part,
0: C'est une vision un peu négative de l'amour, Sandrine Alexis.
4: Non, mais l'amour, c'est beau. Évidemment, on a de l'amour pour quelqu'un ou une situation où on ressent une émotion, mais c'est aussi la preuve si on souffre du manque de ce coup de cœur, justement, où on se dit, vraiment, je tiens.
0: Et justement, dans votre spectacle, Sandrine Alexis, Love Inclusive, vous parlez beaucoup du chagrin d'amour et de la souffrance de l'amour. Alors, est-ce que c'est ça qui prouve qu'on aime? Ariane Calvo va nous donner la réponse dans un instant.
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0: Nous sommes toujours avec Ariane Calvo, psychologue clinicienne, autrice de nombreux livres, notamment L'autonomie émotionnelle aux éditions Robert Laffont. Et nous sommes également avec Sandrine Alexis, une femme qui contient tellement de femmes. Je ne sais pas combien de femmes vous avez imitées depuis le début de votre carrière sur Canal+, dans les Guignols. En tout cas, là, vous êtes pour nous parler de ce spectacle Love Inclusive que vous allez jouer le 7 octobre et puis d'autres dates au théâtre Gaîté Rive Gauche. Vous allez sur le site du théâtre Gaîté Rive Gauche pour avoir les... Et surtout, allez voir ce spectacle. C'est vraiment très, très chouette. Moi, je l'ai vu quand vous l'avez joué au mois de juin et on ne s'ennuie pas.
1: Oui, l'idée, alors, c'est vraiment qu'il y ait de l'émotion, que je puisse passer de l'émotion, de faire ressentir de l'émotion aux gens et d'une seconde après, les faire éclater de rire. Voilà, c'est vraiment un mélange de ça.
0: Et c'est réussi. Alors, Ariane Calvo, justement, je posais la question. Est-ce que forcément l'amour, ça fait souffrir? Est-ce que ça prouve qu'on aime parce qu'on souffre? C'était ce que Sandrine avait l'air de nous dire.
3: Je pense que ce dont Sandrine parle, c'est de l'attachement. Ce qui nous relie à l'autre et qui nous rend un peu dépendants de lui ou d'elle. Et l'amour, c'est encore le cran d'après, c'est-à-dire qu'il n'y a plus... C'est un endroit, un espace du cœur où il n'y a plus besoin que l'autre soit à nous ou en relation avec nous, ou juste le fait qu'il existe sur Terre suffit à notre joie, quoi, presque.
1: Oui, bien sûr. Oui, mais ça, c'est Dieu. Vous parlez de Dieu.
0: Non, je parle de mes chiens.
1: Oui, voilà.
0: Avec mes chiens, j'ai à peu près cette sensation que je suis Dieu pour eux d'ailleurs.
3: Ariane,
0: on va pas retourner avec l'histoire de la Belle au Bois Dormant ou de
1: non,
0: là on est dans les contes de fées.
1: Mais ce que dit Ariane,
3: séparer la question de ce que je ressens pour une personne de ce qu'elle m'apporte ou me donne.
1: Vous voyez, ça pour moi c'est un peu la définition qu'on a du ressenti qu'on a pour nos enfants, c'est-à-dire que finalement on les aime tels qu'ils sont et du moment qu'ils sont là et qu'ils existent, et peu importe si parfois ils peuvent avoir des réactions où il faut un petit peu lutter pour, mais c'est un amour absolu, c'est un amour conquis d'avance. Quelque chose un peu comme ça.
3: Absolu, je dirais pas absolu, parce qu'effectivement, absolu, ça nous amène dans une autre dimension. Mais on peut vraiment aimer quelqu'un profondément sans avoir besoin qu'il soit dans notre vie.
1: Oui, bien sûr.
3: Et que ça fasse pas souffrir s'il ne l'est pas.
1: Oui, d'accord. Bon, bah écoutez.
0: Je suis pas sûre que si on faisait voter les auditeurs, vous auriez la majorité, Ariane Calvo.
3: Mais c'est intéressant d'en arriver là parce que ça vraiment, c'est un espace de nous qui est dépouillé des dépendances affectives justement.
1: Et qui
3: peut entrer dans l'amour et dans la relation amoureuse comme si c'était un cadeau.
0: J'entends bien ce que vous dites et je pense qu'on parle de l'agapé là. Mais quelque part, on est des êtres dépendants de toute façon. On a besoin d'être lié aux autres. Donc, est-ce que c'est possible d'aimer? Cela étant dit,
1: dans l'amitié, peut-être.
0: Je crois que, enfin, je vais dire une chose qui va peut-être vous paraître.
3: Même amoureusement.
0: Moi, je pense que si j'aime quelqu'un, je préfère qu'il me quitte que ce qu'il meure. Donc, dans ce sens-là, oui, je suis d'accord avec vous.
3: Tout à fait.
0: On est d'accord. Mais je suis pas sûre que tout le monde répondrait ce que je viens de répondre.
1: On peut pas souhaiter. Non, bien sûr.
0: Il y a des gens qui ne supportent pas que l'autre nous quitte ou ne soit. On aime une autre. Donc, on voit bien à quel point, dans la définition que donne Ariane, il y a quelque chose d'intéressant à saisir, quoi.
1: Oui, bien sûr. Non, mais c'est sûr. Mais effectivement, cet amour-là. Où on est totalement détaché, on va dire, on est dans le cœur, mais en même temps, on n'est pas dans un ressenti contradictoire avec peut-être un peu de souffrance, etc. C'est un amour pur, effectivement,
3: La question du bonheur de l'autre, par exemple, c'est intéressant. Quand j'écoute, j'entends beaucoup, j'ai besoin que ce soit moi qui le rende heureux. Pas une autre femme, pas un autre centre d'intérêt, pas son travail, pas ses amis, que je lui suffise totalement.
0: Bien sûr, là on est évidemment dans quelque chose qui est pas tout à fait de l'amour, on est bien d'accord.
1: Oui. Revenons. Et puis il faut que ce soit dans les deux sens, faut pas que ce soit à sens unique aussi.
0: Revenons à votre spectacle Love Inclusive, Sandrine Alexis.
1: C'est mieux.
0: vous imitez aussi merveilleusement bien Céline Dion.
1: C'est sûr, je suis tellement contente d'être là, là, parce que toi, Brigitte, toi, t'es l'amour, toi, t'es l'essence du monde entier, là, parce que tu rends tellement les gens heureux, là. Je suis tellement contente d'être là, là. Oh, mon Dieu! Oh, je suis à Paris, je vais partout, je vais même à Sud Radio rencontrer Brigitte. Tu m'as fait beaucoup de bien, j'écoute beaucoup tes émissions, puis je me sens vraiment comme comme un épagneul à qui on aurait coupé les pattes pour l'empêcher de se gratter, tellement je suis émue.
0: Ce qui est drôle, c'est toujours ça hein, dans l'imitation, c'est qu'à la fois, bon bah il y a la voix, hein, bien sûr, on reconnaît Céline Dion, mais en même temps le texte, quoi, c'est ce que pourrait dire Céline Dion. C'est ce travail-là aussi, j'imagine, qu'il faut savoir faire.
1: C'est important. C'est sûr que là, dans le spectacle, par exemple, je parle de ma misère de santé. Mais vous savez, j'ai tellement eu de la peine quand René est parti, tellement quand je l'ai vu passer comme ça là dans son cercueil. À 50 mètres de moi, là. C'était tellement difficile en même temps. C'est sûr que... j'ai perdu la vanne.
0: Il faut aller voir le spectacle.
1: Mais c'est tellement touchant de voir passer comme ça 50 mètres de moi, même si je sais que dans le show business, c'est une tradition de voir le producteur se barrer avec la caisse. Voilà, Voilà. Elle a été dure à accoucher. C'est le sujet de tout à l'heure qui m'a un peu perturbée, peut-être.
0: L'amour. quelle est la personne dans toutes les imitations que vous avez faites ou que vous faites qui vous emporte le plus, que vous aimez le plus faire? Parce qu'on a des préférences, j'imagine, on a des obligations quand il y a quelqu'un de très très dans l'actualité, mais...
1: Oui, alors moi maintenant, parce que là c'est pas du tout un spectacle qui est lié à l'actualité, bien que j'évoque...
0: C'est l'amour, oui.
1: C'est aussi l'amour en politique, ce qui me permet de faire quelques voix politiques aussi à l'intérieur, mais celle qui me fait vraiment vibrer, ce sont les voix chantées, comme Véronique Sanson ou Vanessa Paradis ou Zao Zagazan dans les nouvelles, ou Vartan que j'adore faire.
0: Ça, c'est votre qualité de chanteuse. Vous auriez aimé peut-être aussi être chanteuse, non?
1: Oui, mais j'ai été chanteuse. J'ai fait du rock, j'ai fait du piano bar, j'ai commencé par ça. Mais disons que la musique, c'est quelque chose qui vous pénètre, hein. Qui pénètre votre tête, votre corps, c'est vraiment un regain de vitamines, c'est quelque chose qui vous enveloppe, et c'est vrai qu'on, quand on est porté par la musique, on pense à rien, et la voix s'élève, et on est dedans, et c'est super. Alors que quand on fait un sketch, il faut qu'on soit drôle, même si on avait le track 5 minutes avant, on monte sur scène, il faut être drôle, donc on est un peu dans une énergie,
0: Mais vous en avez énormément, et c'est ce qu'on remarque, enfin, moi, j'ai toujours trouvé, puis je vous ai vu plusieurs fois sur scène, Sandrine Alexis, il y a une énergie et vous donnez énormément au public. Donc moi, je vous invite vraiment à aller voir Sandrine Alexis. Je sais que vous êtes également en province ces prochains temps.
1: Oui, je vais être autour de Pézenas, à Foix également. Voilà, là, c'est 1, 2, 3 octobre, je serai par là-bas.
0: Et vous êtes au théâtre Gaîté Rive Gauche le 7 octobre.
1: 7 et 29 octobre, et après, il y a 6 dates exceptionnelles jusqu'en mars.
0: Eh bien, on sera nombreux, j'imagine, comme chaque fois d'ailleurs, à venir vous voir. Quant à vous, Ariane Calvo, je vous laisse repartir dans votre grand voyage. Vous nous reviendrez très vite, j'espère. Et puis, on attend votre livre sur l'amour avec impatience. Alors, ça va être séparé.
1: Et venez voir le spectacle si vous êtes par là, à l'occasion.
3: J'adorerais. Dès le mois de janvier, je viens vous voir à Paris.
1: D'accord, ok, absolument. Ouais, avec plaisir. Puis attendez-moi à la sortie, comme ça je vous ferai coucou.
3: Super, ok.
0: Merci beaucoup Ariane Calvo. Tout de suite, vous allez retrouver Alexandre Delovane pour C'est votre avenir. Et lundi, on sera avec Bruno Martin. On va parler de la sexualité après 50, 60 ans, 70 ans, 80, 90... 100 ans, et on verra comment la maintenir avec Bruno Martin qui sera avec nous. Pourquoi pas,
1: hein? Je veux des noms. Donnez-moi des noms.
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0: Les infos, nous retrouvons François Germain.
20: Bonjour à tous. Le lycée Nelson Mandela à Nantes, fermé jusqu'à la Toussaint, après avoir été touché par un incendie hier en marge de la mobilisation des lycéens. En attendant, les cours seront assurés à distance. Plusieurs lycées de Nantes seront fermés jusqu'à mardi inclus pour des raisons de sécurité. Aujourd'hui, plus de 560 établissements scolaires sont perturbés, selon le ministère de l'Éducation nationale. Édouard Geffray, le ministre, rencontre les organisations syndicales lycéennes. François Bayrou fixé sur son sort le 17 décembre. La Cour d'appel de Paris rendra sa décision dans le dossier des assistants d'eurodéputés du MoDem. L'ancien Premier ministre avait été relaxé en première instance, mais l'accusation a réclamé 2 ans de prison avec sursis. François Bayrou ainsi qu'une dizaine de cadres du MoDem sont soupçonnés d'avoir, entre 2005 et 2017, fait embaucher par leurs eurodéputés des assistants payés par le européen, mais qui ne travaillaient qu'au seul bénéfice du parti. Amaury Levaux accusé de violence sur sa conjointe et son bébé. L'ancien nageur français a été placé en garde à vue en début de semaine à Paris avant son jugement au mois de mars prochain. Il aurait menacé sa compagne avec un couteau et secoué leur bébé âgé de 6 mois. L'enfant serait actuellement hospitalisé pour des suspicions de syndrome du bébé secoué. Amaury Levaux a déjà été au cœur d'affaires d'escroquerie liées aux crypto-monnaies. Après un été caniculaire, la France a connu cette année le deuxième mois de septembre le plus chaud de son histoire. C'est ce qu'annonce Météo France. Il s'agit également du troisième mois de septembre le moins arrosé, contribuant à maintenir le pays dans une sécheresse historique. Et puis en foot, Zinedine Zidane fera sa première ce soir en tant que sélectionneur des Bleus sur le sol français. Pour leur troisième match de Ligue des Nations, les tricolores affrontent l'Italie, une nation que le sélectionneur connaît bien pour des bons et des mauvais souvenirs. France-Italie, c'est à 20h45 dans un stade de France à guichet fermé. Voilà pour l'info, excellent après-midi.
2: Merci François Germain.
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19: Bonjour à toutes et à tous, bienvenue dans C'est votre avenir. Aujourd'hui, vendredi 2 octobre, c'est la journée mondiale du sourire. Et oui, finalement, si on parlait souvent de grandes choses qui peuvent changer une journée, une vie, une relation, mais on oublie parfois la puissance de toutes ces petites choses. Un sourire, ça ne coûte rien, ça dure parfois une seconde, et pourtant, il peut complètement modifier la façon dont on vit un moment. Mais j'ai envie aujourd'hui de vous poser une question. À quand remonte la dernière fois où vous avez vraiment souri? Alors aujourd'hui, je vous propose une toute petite expérience. Offrez un sourire à quelqu'un sans rien attendre en retour et observez simplement ce qui se passe. Et justement, pendant une heure, je vais essayer de vous redonner aussi quelques sourires en regardant ensemble ce que l'avenir peut vous réserver, que ce soit dans l'amour, le travail, la famille, le côté financier, l'immobilier. Vous avez une question sur votre avenir, appelez-moi 0826 300 300. Vous pouvez également m'envoyer une question par SMS au 72018 avec le mot avenir suivi de votre prénom, date de naissance et de votre question.
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19: 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Et je vais aller sur les SMS, je vais prendre celui d'Isabelle qui me dit « Ma fille Jodie repart à l'étranger, à Séoul, en fin d'année. C'est son cinquième voyage là-bas. Elle a un projet professionnel assez précis dans un café à thème. Elle commence à prendre des contacts. Est-ce qu'elle y parviendra ?» Alors, Isabelle, je sens que votre fille est volontaire. Ça, il y a quelque chose en elle qui la pousse justement à aller jusqu'au bout, comme si c'était une mission pour elle. Alors, sans aucun doute, elle va y arriver. Elle va y parvenir sans aucun doute. Pour moi, il y a de grandes chances même qu'elle fasse de très belles rencontres là-bas. Et vous me parlez du cinquième voyage, mais je ne sais pas s'il n'y aura pas un sixième, un septième et peut-être une installation plus tard. Alors, pas de manière définitive, mais en tout cas, il y a des projets pour elle qui s'annoncent vers cet endroit-là, Séoul. Et vous aussi, hein, si vous avez des questions et que vous souhaitez les envoyer par SMS, faites-le avec Avenir au 72018 suivi du prénom de la date de naissance et de votre message. Et j'ai le plaisir d'accueillir ma première auditrice, c'est Bernadette. Bonjour Bernadette.
21: Bonjour Alexandre, merci de m'accueillir.
19: Merci à vous, vous appelez des Landes.
21: Oui, tout à fait.
19: Et que vous arrive-t-il Bernadette?
21: Eh bien, j'ai croisé la route d'un homme au début de l'été. Je l'ai croisé à deux reprises. On a échangé quelques mots, enfin très brièvement, sans que il y ait une autre suite à cette rencontre. Et j'ai du mal à l'oublier. Je voudrais savoir si j'ai une chance de me rapprocher de lui et de vivre une histoire avec lui.
19: D'accord. Il n'y a pas eu d'intimité ensemble. Hein. C'est juste
21: non,
19: des échanges
21: non,
19: de regards. Est-ce que vous avez
21: de
19: paroles, voilà, pas, éventuellement. Oui. Il y a une petite distance qui vous sépare.
21: Non, très peu.
19: Très peu.
21: Mm-hmm. Très peu.
19: Pour moi, alors, j'ai l'impression que cet homme, en ce moment, est certainement dans un autre lieu où il est amené à bouger ou à changer. Parce que je ressens quand même un peu de distance. Je ne dis pas la distance par rapport à la relation entre vous et lui, mais une distance plutôt géographique. Maintenant, il semblerait que vous soyez amené à nouveau à vous rencontrer, à discuter et à vous rapprocher. Mais je le sens plutôt perturbé. Je le sens ne pas avoir envie de prendre pour l'instant des décisions sur sa propre vie personnelle. Peut-être que c'est lié à son passé, peut-être qu'il a mal vécu certaines choses, ou un besoin encore de faire d'évacuer ou de faire le tri de ce qu'il a vécu auparavant. Mais pour moi, je le sens pas complètement disponible dans son esprit, dans sa tête, même si il a eu une approche envers vous assez avenante et dans une volonté effectivement de peut-être plus vous connaître. Mais soyez prudente pour éviter toute déception. Je suis pas en train de vous dire que ce n'est pas possible, mais pour l'instant, la situation me semble un petit peu compliquée.
21: D'accord.
19: Vous devez vous voir bientôt.
21: Alors pour l'instant, je ne connais pas les circonstances dans lesquelles nous nous reverrons, mais on évolue dans un milieu assez proche, donc on sera probablement amené à se recroiser prochainement. Oui.
19: Il y a des activités autour de vous qui vous rapprochent, c'est ça?
21: Oui, c'est ça, tout à fait. Pratiquer des pratiques sportives. Ouais.
19: D'accord. Mais c'est pour ça. Les choses vont s'éclaircir. De toute façon, dans les semaines à venir, vous allez voir qu'il y aura un dialogue assez sincère, assez ouvert entre vous et qui va permettre justement vous d'avoir un peu plus d'éclaircissement sur la situation. Mais attention, ce n'est pas une réponse totalement fermée. Ce que je vous dis, je vous parle du moment présent, de ce que je ressens. Et les choses peuvent évoluer avec le temps, donc il n'y a pas non plus une réponse avec un non définitif.
21: D'accord. D'accord. Mais je vous remercie de cette prédiction et je vous tiendrai informé d'une éventuelle évolution.
19: Voilà, tenez-moi au courant de l'évolution, ça m'intéresserait de savoir un petit peu comment les choses évoluent pour vous, et surtout gardez le sourire pour aujourd'hui.
21: Absolument.
19: Merci Bernadette. Et oui, en amour, ne cherchez pas seulement les signes que vous espérez, observez surtout les actes que l'autre vous offre. Et à présent, je vais répondre à un SMS, celui de Serge, qui me dit « Est-ce que je vais changer de métier ? Autour de moi, on me pousse à aller vers le magnétisme. » Alors, c'est bien qu'on vous pousse à le faire, mais est-ce que vous avez vraiment envie d'aller vers ce métier-là, même si je sens que vous avez des capacités, et ce sera seulement les personnes qui auront affaire à vous qui pourront juger de votre capacité. Mais j'aurais tendance à dire que oui, progressivement, vous pouvez peut-être vous intéresser un peu plus au magnétisme. Je ne sais pas si ça changera complètement votre vie professionnelle, mais de manière aléatoire, oui, certainement. Et avec le temps, il y a une possibilité à ce que ça puisse se faire. Mais écoutez-vous et surtout écoutez le résultat et le retour que les gens vous donneront. Et puis vous aussi, si vous avez des questionnements et que vous n'osez pas appeler, envoyez un SMS avec Avenir au 7 20 18. Et à présent, j'ai le plaisir d'accueillir Annie. Bonjour Annie.
1: Bonjour Alexandre. Vous allez bien?
19: Je vais bien Annie. Et vous?
1: Oui, très bien. Oui,
19: en tous les cas, j'entends dans votre voix le sourire, et comme c'est la journée mondiale du sourire, merci d'envoyer ce sourire-là.
1: Même si
19: on vit des jours un peu difficiles, mais voilà.
1: Exactement.
19: Vous nous appelez de Toulouse.
1: Oui, c'est ça.
19: Et que vous arrive-t-il?
1: Qu'est-ce qui m'arrive? Rien de grave en soi, je suis à la retraite depuis 2023. Bon, je vis à Toulouse depuis quelques années et mon objectif, c'était de déménager de Toulouse quand je serai à la retraite. Et je m'aperçois que le temps passe, donc... on va dire que sur 2023-2024, j'étais pas sûre de vendre mon appartement. Là, franchement, en 2025 et 2026, j'ai commencé à entamer des démarches, à regarder ailleurs. Et là, je ne supporte plus, en fait, la grosse ville. C'est ça, surtout, qui me pèse. Je suis pas bien. C'est pas l'appartement, c'est la grosse ville qui me convient plus, en fait.
19: Alors, vous voulez savoir si vous allez pouvoir déménager, c'est ça?
1: Oui. Non, mais... Et j'ai dit que parce que j'ai peur de lâcher un appartement qui est bien, mais je me dis que pour mon bien-être, il faut que je parte ailleurs.
19: Alors, moi, de ce que...
21: Oui, blocage.
19: Oui. Annie, je ne pense pas qu'il y ait de blocage. Il y a juste une peur, la peur du changement, ce qui est normal parce que vous avez vos repères. Même si aujourd'hui, la grande ville, ça vous asphyxie et vous vous sentez un peu oppressé. Mais à la fois, vous avez vos repères. Vous êtes chez vous depuis fort longtemps dans cet appartement, c'est j'imagine. Ça. Oui,
21: depuis donc, 15 ans.
19: 15 ans, voilà. Et vous êtes bien aussi dans cet appartement. Mais tout ce qu'il y a autour ne vous correspond plus, voilà. Et ne vous convient plus. Et à la fois, ce que je ressens, c'est que je ne vous sens pas avoir cette envie de totalement vous isoler dans un endroit rural. Parce que je sens que vous avez quand même besoin de ce contact, mais vous avez besoin d'aller dans une ville à taille moyenne et non pas une grande ville. Comme Toulouse ou comme les autres villes de France. Et vous allez trouver. Vous allez trouver. Il suffit juste vous d'élargir un peu votre champ de prospection et de voir un petit peu comment ça va évoluer pour vous. Pour moi, il y a une personne et c'est lié à un professionnel. Je dirais peut-être même un homme, un agent immobilier qui pourrait éventuellement vous donner l'information ou vous apportez, vous savez, vous donnez la puce à l'oreille d'une idée, d'un lieu, d'un endroit. Et à partir de là, vous allez vous dire, tiens, eh bien, pourquoi pas, je pourrais m'installer vers ce lieu-là ou vers cet endroit-là. Est-ce que ça a été le cas déjà ou pas?
21: Alors, je fais beaucoup de démarches dans ce sens-là. Mm-hmm. J'ai visité des choses dans l'endroit où je souhaiterais. Souvent, on dit, bah, tiens, je pense que c'est là que j'habiterai. Et puis, des fois, la vie fait que, ben non, c'est pas là, c'est ailleurs. J'ai un endroit où je vais souvent et je fais des recherches depuis longtemps. Et chaque fois, toutes ces recherches d'appartements échouent parce qu'il y a un problème de prix plus élevé. Là, les appartements ne me conviennent pas. Et je me dis, bon, j'avais baissé les bras en 2025. Et là, j'ai recommencé les recherches. Et je me dis, mais je sais pas, il y a quelque chose qui me gêne. Bon, les agents immobiliers ne me suivent pas correctement.
19: Oui.
21: Et je me dis, c'est pas possible, c'est peut-être pas là qu'il faut que tu vives.
19: Exactement.
21: Parce que,
19: exactement.
21: Et comme je suis d'origine étrangère, je suis partagée entre ou rester en France ou partir en Espagne.
19: En Espagne. Mais sincèrement.
21: Je suis pas sûre.
19: Voilà. Moi, je vous sens pas forcément partir en Espagne, même si c'est votre pays d'origine, mais je vous sens quand même française. Vous voyez, dans l'état d'esprit, le fonctionnement, et la France reste votre pays d'adoption et votre pays d'accueil aussi. Donc,
21: je me dis qu'à 68 ans, j'ai pas envie de recommencer une
19: j'entends.
21: Vie en Espagne. Ça sera trop compliqué, en fait.
19: Oui.
21: Ce que je veux, c'est vraiment une paix, être dans un endroit agréable qui m'apporte du bien.
19: Vous allez trouver. Vous allez trouver, vraiment, Annie, il suffit encore un petit peu de temps, mais je dirais que dans une période de 6 mois, vous verrez que vous aurez des idées beaucoup plus claires. On va vous donner, je dirais, des pistes pour pouvoir trouver ce lieu, cet endroit. C'est dans une autre ville que vous n'avez pas cherché pour l'instant, et c'est un homme qui vous indique ou qui vous oriente vers ce lieu-là. Et ça sera dans un lieu où il y aura des habitations un peu résidentielles et à la fois avec une proximité pour vous permettre pour répondre à vos besoins du quotidien. Hein. Et vous verrez que là, vous serez heureuse et vous allez vous créer à nouveau un nouveau réseau d'amis, de relations et de nouvelles relations sociales. D'accord.
21: Pas en bordure d'océan.
19: Peut-être que ça se rapproche un petit peu, oui. Peut-être qu'on va plus vers l'Atlantique, effectivement.
21: Bon, on va dire premier semestre 2027 ou premier trimestre 2027.
19: C'est ça. Vous nous tiendrez au courant, Annie. Merci à vous. Prenez soin de vous. Et oui, parfois certains blocages ne ferment pas une porte, ils nous obligent parfois à attendre que la bonne porte s'ouvre. Et si c'est votre cas, n'hésitez pas à appeler l'antenne 0826 300 300. Dans quelques instants, Sabrina va être là à l'antenne. Elle se demande dans quel secteur professionnel elle pourrait retrouver sa place. Bien sûr, je vais lui répondre. On se retrouve dans quelques minutes.
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19: Et de retour dans votre émission, c'est votre avenir. Je rappelle le numéro 0826 300 300. Aujourd'hui, c'est Aude au standard, donc n'hésitez pas à appeler. Et bien sûr, je suis avec vous pour vous accompagner jusqu'à 17h. Allez, on se dirige vers le Loir-et-Cher pour retrouver Sabrina. Bonjour Sabrina.
37: Bonjour Alexandre.
19: Bienvenue à l'antenne de Sud Radio, Sabrina.
37: Merci.
19: Et Sabrina, vous posez des questions concernant votre situation professionnelle, c'est bien ça?
37: Tout à fait.
19: Racontez-nous, qu'est-ce qui se passe?
37: En fait, donc j'étais en emploi donc jusqu'au 31 mars 2026. Mmh. Et là, je suis en recherche, en fait. Donc j'ai déménagé entre-temps, mais je suis là en recherche active depuis début d'été, quoi.
19: Oui.
37: Et du coup, je me pose la question, est-ce que je vais retrouver dans quel secteur professionnel, du coup, m'orienter?
19: Alors, moi déjà, ce que je ressens est au travers de votre voix, hein, donnez-moi une couleur déjà.
37: Le violet.
19: Le violet, d'accord. Au travers de votre voix, je sens que vous êtes proche de la relation, enfin de l'individu, ou en tous les cas, vous avez ce besoin, hein, de contact avec les gens, peut-être d'aider, d'accompagner. Il y a quelque chose dans ce sens-là qui semble se faire.
37: Oui.
19: Oui. Ça a été votre activité précédente?
37: Oui, bah, de toute façon, c'est dans l'accompagnement des personnes très éloignées de l'emploi.
19: Mmh. Voilà. D'accord. Et je sens que c'est dans cette continuité-là dans laquelle vous devez aller. Alors peut-être dans une autre entreprise ou un autre mode de fonctionnement d'activité et pas forcément ce que vous avez fait et exactement ce que vous avez fait auparavant. Mais pour moi, il y a quand même chez vous ce besoin. J'aurais presque tendance à parler un peu de médical, mais je ne sais pas si vous allez y aller vraiment. Est-ce que vous avez songé à travailler dans le secteur médical?
37: J'y ai réfléchi, ouais, un petit peu. Oui. C'est quelque chose qui émerge là au fur et à mesure.
19: Et concernant ce domaine-là?
37: Oui, tout à fait.
19: Alors, je ne sais pas si vous allez y aller vraiment. Je vous sens effectivement être en réflexion par rapport à ce secteur, à cette idée. Peut-être qu'il y a l'envie de faire une formation, de démarrer quelque chose. Mais est-ce que vous allez aller jusqu'au bout? Soyez prudente. Et j'ai l'impression que vous pouvez avoir une opportunité qui arrive de professionnel. Donc, attention si vous commencez une formation de ne pas la laisser tomber ou de ne pas aller jusqu'au bout des choses pour justement répondre à une offre d'emploi qui me semble être correcte et bien, mais le côté, je dirais, de l'individu, de l'accompagnement, du médical, c'est ce qui vous correspond le mieux.
37: D'accord,
19: Sabrina?
37: Okay,
19: donc vous allez trouver un emploi d'ici cette fin d'année et sur le mois de novembre je sens que les choses se précipitent un petit peu pour vous.
37: D'accord.
19: Okay. Bien, merci à vous et n'hésitez pas à revenir vers nous.
37: Merci beaucoup, Alexandre.
19: Merci, prenez soin de vous. Et oui, parfois, retrouver sa voix commence par ne plus chercher à reproduire exactement celle que l'on vient de quitter, tout simplement. Et à présent, je vais répondre à un SMS, celui de Caroline qui nous dit « Je suis dans une situation financière et professionnelle catastrophique. Cela va-t-il s'arranger ?» Alors, Caroline, je ne vais pas vous dire « Non, non, ça y est, c'est la fin pour vous. » Non, je vais quand même y mettre des formes. Par contre, ce que j'aimerais vous dire, Caroline,

0: Présent, j'ai le plaisir d'accueillir Jean-Luc.
1: Bonjour Alexandre.
0: Bonjour, et je vous accueille avec un grand sourire. Vous savez pourquoi, Jean-Luc ?
1: Non.
0: Parce que dans mes petites notes, je l'ai vu dans mes notes, je ne l'ai pas vu comme ça, je ne l'ai pas deviné, mais c'est votre anniversaire aujourd'hui, Jean-Luc.
1: Exactement.
0: Eh bien, très très joyeux anniversaire. Ode au standard, Marie à la réalisation et toutes les équipes de Sud Radio vous souhaitent un excellent, un joyeux anniversaire.
1: Ben, merci à toute l'équipe de Sud Radio. Ouais, franchement, ça fait plaisir.
0: Est-ce qu'on peut vous demander votre âge ? On va me dire non, ça se demande pas. Mais si, moi j'ai envie de le savoir.
1: 52. Même si,
0: voilà, mais je l'avais, de toute façon, votre date de naissance.
1: Oui, oui, alors. Oui.
0: Bon, super. Alors, est-ce que vous êtes un homme marié, heureux ?
1: Je suis veuf depuis 10 ans maintenant.
0: Ah, ok, voilà. Bon, très bien. Et aujourd'hui, vous avez une question d'ordre sentimental. Qu'est-ce qui vous arrive ?
1: Oui, voilà. En fait, j'ai une meilleure amie depuis 2 ans. Là. On peut quasiment dire qu'on est des âmes sœurs.
0: Mm-hmm.
1: Récemment, là, ça va faire 15 jours dimanche. Ça fait un mois qu'il y a un petit peu de distance. Et il y a 15 jours, là, on s'est un petit peu chamaillé, on va dire.
0: Oui.
1: Et du coup, on a coupé les pots, mutuellement.
0: Ah, voilà. Un ras-le-bol.
1: Non, c'est plus par fierté, je pense. Fierté et un petit peu, je dirais pas jalousie, mais le contexte a fait que, voilà. J'ai eu l'impression de mon côté qu'elle me délaissait un petit peu amicalement. Et ça m'a un petit peu vexé, parce que voilà, j'étais dans une phase où j'étais pas très bien.
0: Mmh.
1: Et cet éloignement m'a un petit peu vexé, quoi.
0: Oui.
1: Voilà.
0: Et votre question ?
1: Mais aujourd'hui, j'aimerais savoir si justement on a un avenir amical qui ça peut redémarrer comme avant ou si c'est définitivement fini, quoi.
0: Bon, moi ce que je ressens, donnez-moi une couleur quand même, Jean-Luc, s'il vous plaît.
1: Bleu ciel.
0: Un bleu ciel. Alors je sens qu'effectivement il y a un problème d'ego, de fierté, voilà.
1: Oui.
0: Et puis chacun peut-être surenchéré avec des mots qui étaient un peu trop durs et on se faisait du mal, on se blessait. Et
1: oui.
0: Mais c'est un peu immature, tout ça. Pardonnez-moi,
1: oui.
0: Mais
1: oui.
0: Voilà. Donc ça manquait de réflexion, ça manquait de recul. Je pense que vous l'avez réellement contrarié, mais vous avez dit aussi ce que vous pensez. Et elle, pour elle aussi, elle a dit des choses qui ont été dures, mais elle avait besoin de les sortir, de les évacuer. Et elle vous reproche peut-être parfois d'être un peu entêtée. Est-ce que c'est le cas sur des situations ? Oui. Voilà. Je sens qu'elle vous reproche de que vous soyez un petit peu entêtée, et puis d'un entourage autour de vous sur lequel elle n'est pas tout à fait ok, elle n'est pas tout à fait d'accord. C'est le cas ?
1: Ça, mais elle me l'a pas dit.
0: D'accord. Mais je la sens pas toujours à sa place.
1: Je
0: la sens pas toujours à sa place et même avec un entourage. Ça, vous allez vous réconcilier. Vous allez vous réconcilier.
1: D'accord.
0: Oui, je sens qu'il y a une possibilité. Il faut justement mettre chacun de l'eau dans son vin pour pouvoir améliorer, pour pouvoir apporter une nouvelle communication ensemble et vous permettre de trouver un terrain d'entente et de faire chacun des conciliations. Mais pour moi, il y a du positif et je sens pas cette histoire totalement terminée et définitivement finie.
1: D'accord, très bien.
0: Alors, vous me tiendrez au courant, Jean-Luc.
1: Tout à fait, exactement. Merci.
0: Et puis, pour ce jour d'anniversaire, j'espère que vous allez passer une petite soirée avec un entourage, non ?
1: Pas en présentiel.
0: Pas en présentiel, bon. Mais allez.
1: Voilà. Mais
0: il va falloir fêter ça.
1: On va faire quelque chose quand même.
0: Super.
1: En vidéo, il y a quand même un truc de prévu. Oui.
0: Bon, très bien. Allez, à très bientôt. Merci.
1: Je vous remercie pour votre confiance. Pour votre soutien, Alexandre. Et je vous ferai le retour dès que ça sera rétabli.
0: Très bien. Merci à vous. Et oui, dans une relation abîmée, faire le premier pas n'est pas perdre sa fierté, c'est parfois aussi choisir la paix. On va répondre à un petit SMS, celui de Mélanie qui me dit « Je suis aide-soignante au bloc opératoire, est-ce que je vais rester dans ce service ?» Oui. Mélanie, oui, je vois du vert autour de vous, vous restez dans ce service. Et je rappelle pour vous, si vous souhaitez avoir une réponse par SMS, envoyez à venir au 7 20 18. Et dans quelques instants, on va retrouver Sylvie de la Vendée. Elle arrive au terme de son alternance et une question importante se pose. Va-t-elle être embauchée dans le groupe ?

0: là où elle travaille? Eh bien, la réponse est dans quelques minutes.
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0: Et de retour dans votre émission, c'est votre avenir. Je rappelle, nous sommes en direct, il est 16h32. Vous pouvez nous rejoindre aussi sur la chaîne YouTube. Vous pouvez aussi télécharger l'application Sud Radio pour retrouver tous vos programmes d'émissions. Alors, vous savez qu'aujourd'hui, c'est la journée mondiale du sourire. Et je voudrais vous en parler un petit peu. C'est une journée célébrée chaque année le premier vendredi d'octobre. Et cette journée existe depuis 1999, son histoire est plutôt sympathique. Écoutez bien. Elle a été imaginée par Harvey Ball, l'artiste américain qui avait créé en 63 le fameux smiley jaune que vous connaissez tous. Eh bien, c'est lui. Il a donc souhaité créer une journée pour remettre au centre quelque chose de très simple, le sourire, la gentillesse et la bienveillance envers les autres. Et son idée était finalement toute simple. Chacun d'entre nous peut apporter quelque chose de positif dans la journée de quelqu'un, parfois avec un geste, une attention, un mot ou simplement un sourire. Et ce qui est formidable avec le sourire, c'est qu'il ne coûte absolument rien et qu'il est universel. Alors aujourd'hui, essayez peut-être de sourire à quelqu'un que vous ne connaissez pas. Vous ne saurez peut-être jamais ce que ce simple sourire aura changé dans sa journée. C'est un petit message que je voulais vraiment vous laisser passer. Allez, on va à présent accueillir Sylvie. Bonjour Sylvie.
19: Bonjour Alexandre.
0: Bienvenue à l'antenne de Sud Radio, Sylvie.
19: Oui, également, oui, oui.
0: Vous nous appelez de la Vendée.
19: Tout à fait.
0: Et vous, vous avez une question d'ordre professionnel.
19: Oui, parce qu'en fait, je viens de me reconvertir.
0: Oui.
19: Mais bon, j'ai déjà occupé pas mal de professions. J'arrive à un âge avancé, 57 ans, et je m'inquiète effectivement de savoir si je vais pouvoir poursuivre cette formation. Déjà, il faut que je tienne pendant 8 mois, obtenir le diplôme et être embauchée. Normalement, c'est ce qui devrait, c'est la suite logique dans ce groupe. Mais j'ai peur que ça soit que ça se fasse pas parce que j'ai besoin de travailler jusqu'à la retraite et maintenant voilà c'est repoussé et voilà. Donc pour moi c'est une angoisse financière et puis de capacité, je me mets en doute, je me dis si ça se trouve il me faut pas du fait enfin voilà, je suis un petit peu préoccupée par ça quoi.
0: Je comprends.
19: Je pense qu'à la retraite, mais bon, il y a du temps avant et j'ai envie de m'épanouir quoi. J'ai toujours eu des métiers passion et voilà.
0: Alors, j'entends ce que vous me dites, mais ce qui résonne en vous et en moi aussi, ce sont vos peurs, ce sont vos craintes. Aujourd'hui, ça se passe bien dans votre alternance.
19: Oui, ça se passe bien, mais pour moi, c'est difficile parce que je me retrouve avec des personnes de différents contextes et parfois, je me sens pas rejetée, mais bon, je suis la doyenne, j'ai peur de d'être un peu en décalage quoi.
0: Mais voilà. Faut bien que dans une entreprise, dans une structure, faut bien qu'il y ait une doyenne ou un doyen. Il faut, voyez, je pense pas que vous devez complexer ou vous auto-exclure. Et c'est ce que vous êtes en train de faire. Donc, oui. Moi, j'aurais tendance à dire que je ne vois pas de partie sombre pour votre avenir professionnel. Je vois une continuité, je vous sens être dynamique, et même si vous avez, on va dire, un âge où on pourrait considérer que vous êtes un peu senior, même si vous ne l'êtes pas encore.
19: Oui.
0: Mais malgré tout, je vous sens être dans cette, dans cette dynamique et dans cette volonté d'avancer et vous apporter satisfaction à l'entreprise. Donc, je vois une continuité, je vois un changement positif pour vous.
19: Et ça, oui. Je ne sais pas pour combien de temps, d'années, quoi. Mais bon, ça serait pour moi important déjà, même au moins un an, deux ans, trois ans, quoi.
0: Mais alors, ne vous posez pas autant de questions. Vivez votre moment présent. Est-ce que vous avez eu un entretien déjà ou qui aurait pu vous donner une indication?
19: Moi, là, j'ai commencé, j'ai été embauchée pour cette formation pour normalement être embauchée par la suite.
0: Ah, oh, ben voilà.
19: Oui.
0: Vous me l'avez même pas dit au début. alors.
19: C'est une formation très ciblée, mais c'est vraiment un métier qu'on apprend, voilà.
0: J'entends Sylvie. Ouais. Mais là, c'est vos peurs, ce sont vos peurs qui ont appelé le standard. Et c'est pas une Sylvie. D'accord.
19: Oui. Hein? Oui.
0: Donc, dialoguer avec eux en disant, allez, on va se calmer et maintenant je vais reprendre confiance en moi et je vais y arriver, je vais avancer et j'avance au fil du temps et au fur et à mesure. Et vous verrez que pour moi, je suis persuadé que vous avez au moins 3 ans dans cette entreprise, si ce n'est pas plus.
19: D'accord, parce que vraiment j'ai besoin. Je pense qu'à la retraite, je me dis bon, je suis déçue que ça tarde. Et j'ai peur de physique.
0: Vous me tiendrez au courant, Sylvie, pour la suite.
19: Très bien, merci beaucoup.
0: Merci à vous. Prenez soin de vous. Merci. Et oui, lorsque vous attendez une décision extérieure, continuez à avancer intérieurement parce que votre avenir ne dépend jamais d'une seule réponse. Et c'est ce qu'il y a de plus important. Je vais répondre à Nadine qui nous a envoyé un SMS. Je dois percevoir des fonds, cela est indispensable pour régler des droits de succession très importants. Suite à cette succession, j'ai perdu mon travail et mise en invalidité. Je voudrais savoir si cela va être vite réglé. Alors, votre question, c'est sur vos fonds. Oui, pour moi, il y a une situation qui va se régler. D'ici cette fin d'année, on dirait qu'on annonce quelque chose de bon et de positif. Donc, pour vous aussi, hein, Nadine, je ne vois pas quelque chose de bloquant. Les choses vont se mettre en place au fil du temps. Et puis, vous, si vous avez envie d'avoir une réponse à vos questions, envoyez un SMS au 7 20 18, suivi de votre prénom, date de naissance et de votre message. Et à présent, j'ai le plaisir d'accueillir Catherine. Bonjour Catherine.
20: Oui, bonjour.
0: Bienvenue à l'antenne de Sud Radio, Catherine.
20: Merci.
0: Vous nous appelez d'où ?
20: De Nouillon.
0: De Lyon ?
20: De Nouillon.
0: Ah, Nouillon.
20: Dans la Somme.
0: Dans la Somme, parfait. Alors, Catherine, vous, c'est une question d'ordre immobilière. Hein ?
20: C'est ça.
0: Racontez-nous, qu'est-ce qui se passe ?
20: Qu'est-ce qui se passe ? C'est que mon mari prend de l'âge, il commence à diminuer et on avait décidé de vendre la maison depuis le mois de décembre l'année dernière. Mmh. Alors, on a eu quelques visites, tout ça, mais bon, les gens, ils sont acharnés de la maison, mais voilà, il y a toujours une petite excuse de ce côté, soit qu'il n'y a pas de gare, soit parce qu'on ne sait pas si on arrivera à dormir si on est de nuit. Donc, on a depuis quelques temps, on a des visites, mais ça n'aboutit pas, quoi.
0: Mais aujourd'hui, vous avez des visites encore.
20: Oui, on a eu une visite encore vendredi.
0: D'accord.
20: Et les gens, ils étaient presque décidés. Mais voilà, sur le côté de la maison, il y a un mur. Et puis, on a mis des cages vues. Parce que, bien sûr, il y a des maisons à côté.
0: Mais il y a du bruit.
20: J'aurais aimé.
0: Il y a du bruit ?
20: Non, pas du tout.
0: Non, il n'y a pas de bruit. D'accord.
20: Et puis, à côté, entre la cuisine et le mur, ils auraient aimé faire une terrasse. Mais chez moi, devant chez moi, on a fait des autobloquants l'année dernière, tout neuf, dont ils ont une grande terrasse. Alors, vous voyez, c'est toujours des petits arguments comme ça.
0: Est-ce qu'il y a une route qui passe près de chez vous ?
20: Oui.
0: C'est une route nationale.
20: Ah, c'est une route nationale.
0: Et il n'y a pas de bruit ?
20: Si, il y a quand même la circulation, ça vit quand même.
0: C'est ce qui freine peut-être un peu, non ?
20: Ah ouais, je pense bien, moi, je crois que c'est ça.
0: Ok. Ce que je ressens pour vous, c'est, je sens pas vraiment un blocage. Alors effectivement, ça tarde à se vendre parce que vous êtes pris par le temps et vous avez une échéance et notamment sur la santé de votre mari. Mmh. Donc il y a une peur et une crainte de vous retrouver complètement bloqué et ne pas pouvoir avancer dans vos projets. Mais tout est une question d'alignement de planète. Et vous allez voir que dans une période de 3 à 4 mois, là, il y a une situation qui se débloque pour vous. Vous allez avoir une proposition dans une période de 3 à 4 mois.
20: D'accord.
0: N'hésitez pas à revenir vers nous, Catherine.
20: Mais écoutez, je vous remercie beaucoup.
0: Merci à vous, prenez soin de vous. Et oui, une maison porte toujours une histoire, mais la vendre demande parfois d'accepter intérieurement que cette histoire puisse continuer sans nous ou sans vous. Et je vais répondre à Carole à la suite de son SMS. Je souhaiterais savoir mon avenir sentimental. J'accorde beaucoup d'importance à l'amitié. Je suis très indépendante. Néanmoins, la relation sentimentale me manque quelquefois. Alors oui, je sens que chez vous, il y a une certaine forme d'indépendance, besoin de vivre un petit peu votre vie à la manière dont vous souhaitez la vivre. Mais je sens que vous allez faire une réalité. Vous allez faire une rencontre très intéressante et il semblerait qu'à cet hiver 2026-2027, c'est là où vous êtes au cœur d'une possibilité de rencontrer quelqu'un et quelqu'un avec qui ce sera quelqu'un de disponible, avec qui vous aurez la possibilité de construire un avenir sur le long terme. Et vous aussi, hein, si vous avez des questions d'ordre sentimental, envoyez au 7-20-18 à venir, suivi de votre message et de votre prénom et de votre date de naissance. Et à présent, j'ai le plaisir d'accueillir Stella. Bonjour Stella.
21: Bonjour Alexandre.
0: Bienvenue à l'antenne de Sud Radio, Stella.
19: Merci beaucoup de me recevoir.
0: Et vous nous appelez de Lyon?
19: Oui.
0: Alors, racontez-nous ce qui se passe pour vous.
19: Alors, c'est un tsunami familial qui nous tombe sur la tête.
0: Oui.
19: Mon père, qui est assez âgé, enfin très âgé, a été hospitalisé. Et durant cette hospitalisation, en unité protégée, il a rencontré une patiente.
0: Oui.
19: Et dès le lendemain, il voulait retourner dans sa maison et s'installer avec cette personne qui a 40 ans de moins que lui.
0: Okay.
19: Et qu'il ne connaissait que depuis la veille.
0: Il l'a rencontré...
19: Alors, ne démords pas de ce projet.
0: Il l'a rencontré dans quel contexte ?
19: Dans le contexte de son hospitalisation, cette personne était également hospitalisée.
0: Ah d'accord, c'est pas une soignante ?
19: Non.
0: Non, c'est une personne.
19: Patiente.
0: C'est une patiente, d'accord. Ok, donc il a rencontré cette personne et...
19: Et donc, il a le projet de s'installer dans notre maison familiale avec cette dame.
0: Oh, depuis combien de temps ils se connaissent ?
19: Pardon ?
0: Depuis combien de temps ils se connaissent ?
19: Ah, ils se connaissaient depuis 2 jours.
0: Ok. Et là, mais ça fait combien de temps qu'ils sont ensemble, on va dire ?
19: Alors, ils se sont vus dans cette unité qui est normalement une unité en fait d'évaluation psychique, donc une unité tout de même protégée. Ils se sont vus 1 semaine et puis cette personne est partie. Mon père est encore dans cette unité et il ne démord pas de son projet. Si bien que, par exemple, demain, il a sa première sortie pour la journée. Et il sort en compagnie de cette personne.
0: Mmh. Et donc j'imagine que vous vous opposez au fait que cette personne rentre dans sa vie comme ça, c'est un peu de l'intrusion, non ? Vous avez ce sentiment-là ?
19: C'est de l'intrusion,
0: oui.
19: C'est même peut-être une mainmise sur une personne vulnérable.
0: Oui. Alors Stella, restez bien à l'écoute et restez bien en ligne. On va vous reprendre dans quelques instants. Je vais juste réfléchir sur votre situation pour effectivement répondre. Et vous aussi, hein, si vous avez des questionnements, n'hésitez pas à appeler l'antenne 0826 300 300. À tout de suite.
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0: De retour dans votre émission, c'est votre avenir pour cette dernière partie, avant de retrouver les vraies voix présentées par Cécile de Minibus et Philippe David, et bien sûr toute leur équipe. Il vous reste encore quelques minutes pour appeler l'antenne. Odd est au standard 0826 300 300. Vous pouvez envoyer aussi un SMS au 7 20 18, suivi du mot avenir, de votre message et de votre date de naissance. Et à présent, on retrouve Stella. Vous êtes là, Stella?
4: Toujours, oui, oui.
0: Très bien. Alors Stella, si vous me permettez, je vais reprendre un petit peu votre histoire, parce que peut-être qu'il y a des auditeurs qui viennent juste de nous rejoindre là. Vous avez votre papa qui a été hospitalisé à l'âge de 84 ans, et il a rencontré une personne qui était aussi hospitalisée il y a 40 ans de moins que lui. Et aujourd'hui, il a envie d'installer cette femme chez lui. C'est bien,
4: voilà.
0: Ça. Très bien.
4: C'est
0: donc,
4: tout à fait ça.
0: Donc, comme vous dites, c'est un tsunami familial. Ça peut se comprendre,
4: oui,
0: aussi. J'imagine que personne reconnaît un petit peu votre papa dans sa manière d'être ou d'agir. Est-ce que c'est le cas?
4: Voilà, c'est exactement ça.
0: Et vous, votre question, c'est de savoir si cette jeune femme va vraiment s'installer dans la maison familiale.
4: Oui, oui, oui.
0: Quelle est sa motivation à elle?
4: Eh bien, je ne la connais pas.
0: Bon, très bien, merci.
4: Je ne lui ai jamais parlé.
0: Merci, j'ai la réponse. Désolé, hein, attention, je ne porte pas de jugement de valeur. Hein, chacun peut vivre ce qu'il a envie de vivre. Mais là, effectivement, je sens que je la sens fragile psychologiquement, cette personne-là. Donc,
4: certainement.
0: Oui, et le danger, c'est que votre papa, il est vulnérable, il est fragile, et cette personne-là est fragile. Donc, on installe dans cette maison deux personnes fragiles. Tous les deux psychologiquement, et tous les deux aussi au niveau physique. Donc, pour moi, ce que je ressens, c'est que il y a une pression qui va se faire et qui va être vécue, peut-être par un médecin, peut-être par vous, la famille. Mais je vais vous dire une chose. Je vous dis pas ça pour vous faire plaisir, mais je ne sens pas cette personne rester dans cette maison familiale parce qu'elle va commettre des erreurs. Commettre des erreurs. Et à partir de là, je pense que vous allez, vous, prendre la décision. Alors quand je dis vous, hein, c'est le groupe familial, hein, mais prendre la décision de décider un petit peu à la place de votre papa.
4: D'accord. Parce qu'on avait, on lui a proposé de prendre une location pour que ça soit plus pratique pour lui au niveau des transports, puisqu'il ne peut plus conduire. Cette personne a son permis de conduire. Et on aurait souhaité que ça se fasse comme ça, tout en restant très proche de lui, s'il veut bien. Et éventuellement, il aurait pu trouver une compagne ou rester poursuivre avec cette compagne s'il le souhaite, mais n'est pas enfermé dans cette maison, quoi, parce qu'on n'aura plus en fait de regard sur lui.
0: Mais alors, j'entends et je trouve que votre raisonnement et la proposition est intéressante, mais si c'était vécu dans un autre contexte et avec un autre profil de personne. Je ne dis pas que c'est la personne qu'il faut fuir, hein, parce que je ne vous connais pas et je ne me permettrai pas. Mais voilà, je sens que ça ne peut pas fonctionner. Et ce n'est pas qu'une question d'âge. Pour moi, c'est une personne qui commettra des erreurs et qui, à un moment donné, va contrarier votre papa, mais aussi ça ne sera pas acceptable. Et donc, c'est vous, quand je dis vous, c'est la famille, hein, qui, à un moment donné, allez prendre une décision et ordonner à ce que cette personne s'écarte et s'éloigne de votre père.
4: D'accord. Donc on laisse venir. Et
0: oui, pour moi, oui. Il faut surveiller. Il faut surveiller. Et il y a un médecin qui aura un regard aussi dessus.
4: D'accord. Très bien.
0: Merci à vous, Stella.
4: Mais c'est moi qui vous remercie tellement, Alexandre. Merci beaucoup.
0: Merci. Prenez soin de vous. Et oui, parfois, hein, quand il y a des moments comme ça difficiles où il y a des prises de décision familiales, eh bien, il faut absolument se réunir et faire en sorte de faire une cohésion pour que les bonnes décisions puissent se prendre. Et je vais répondre à Lucienne, qui m'a passé juste un petit SMS. Elle nous dit, il y a une restructuration qui vient d'être annoncée dans mon entreprise. Mon poste va être supprimé. Comment ressentez-vous mon avenir professionnel? Alors Lucienne, je ressens que vous avez la possibilité de vous réorienter. Vous allez être accompagnée et je ne vous sens pas rester longtemps au chômage. Je dirais qu'à partir du printemps-été 2027, vous serez dans un nouvel emploi. Et je rappelle le numéro à venir au 7 20 18. Et à présent, j'accueille ma dernière auditrice, c'est Nathalie. Nathalie, vous êtes là ?
5: Oui, bonjour.
0: Bonjour, vous appelez de Nantes.
5: C'est ça.
0: Et que se passe-t-il pour vous ?
5: En fait, depuis environ 30 ans, je suis commerciale. Et suite à un problème de santé, je ne vais plus pouvoir exercer ce travail. Et par conséquent, je vais devoir me reconvertir professionnellement. Et donc, ma question, c'est de savoir vers quel nouveau métier, secteur d'activité, je dois me diriger pour être épanouie, me sentir à ma place et un poste où il y a également une demande en termes d'offre d'emploi.
0: Alors, c'est étrange parce que moi, je ressens il y a du secrétariat dans ce que vous pouvez faire. Et peut-être ça peut toucher un secteur, soit la relation humaine, soit le médical, soit en tous les cas il y a un contact avec les autres. C'est-à-dire que la partie ne serait plus dans la partie commerciale, mais vous serez toujours dans cette partie de relation à l'autre. Et vous allez faire une petite formation et je sens qu'il y a une partie administrative, secrétariat pour vous.
5: D'accord. Okay. Une formation qui pourrait se dérouler vers quelle période ?
0: Oh, ça va se faire très rapidement. J'ai l'impression que début d'année prochaine, tout va se mettre en place. Merci à vous, Nathalie.
5: Merci,
0: prenez soin de vous. Et parfois, hein, quand un projet tarde à se concrétiser ou une voie professionnelle qui n'arrive pas seulement à être celle qu'on voudrait avoir, eh bien, il est important de faire un bilan de compétences pour se réorienter. Allez, la gagnante d'aujourd'hui, c'est Soraya de Colombes qui vient de gagner ce coffret Guinot. Merci Sud Radio, merci Guinot et bravo à vous Soraya de Colombes. Nous, on se retrouve mercredi. Lundi, c'est Marie dans C'est votre avenir et je vous souhaite en tous les cas un très agréable week-end. La parole est aux vraies voix. Bonsoir Philippe.
6: Bonsoir Alexandre Delovane. Au menu des vraies voix, le procès à 17h30. Bardella, Facebook qui dévoile des conversations privées, c'est choquant ou pas? Est-ce que ce que vous en pensez? Moi je suis scandalisé que ce soit Bardella ou qui que ce soit, les conversations privées font partie du privé, à quand les SMS diffusés dans les médias? Le grand débat à 18h30. Lycée, la stratégie de LFI peut-elle être porteuse électoralement? Alors moi je dis que le prochain sondage sera une indication, mais vu la radicalisation des esprits et la faiblesse des candidats à gauche, je pense que ça peut être porteur électoralement. Que vous soyez d'accord ou pas, le 0826-300-300. Avec Cécile de Ménibus, nos vraies voix du jour, Philippe Bilger, Bruno Pomard et Mickaël Sadoun.
0: Belle émission à tous.
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9: Nous sommes avec Philippe Loiselet, patron de Loiselet d'Aigremont. 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
10: Le copropriétaire peut être contraint de remettre les lieux en l'état à ses frais. Avant tout chantier, mieux vaut donc consulter le syndic ou le conseil syndical.
9: Rendez-vous à 18h56, Philippe, pour parler des parties communes réservées à certains copropriétaires exclusivement.
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6: Bienvenue sur Sud Radio, il est 17h.
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6: Le flash avec François Germain. Bonsoir François.
33: Bonsoir à tous. Le ministre de l'Intérieur, Laurent Nunez, déplore des images insoutenables d'une rare violence après l'agression d'un policier en civil à Belfort ce matin en marge de la colère des lycéens. L'agent a été hospitalisé. Son état de santé n'inspire plus d'inquiétude. Dans cette affaire, un lycéen de 17 ans a été placé en garde à vue. Selon le procureur, il a admis qu'il était présent dans le groupe d'agresseurs. Une deuxième reconstitution dans l'affaire Jubilard. Elle était organisée aujourd'hui dans le Tarn. Cédric Jubilard, qui a avoué le meurtre de son épouse Delphine, a été extrait de sa cellule ce matin, direction l'ancien domicile familial à Cagnac-les-Mines ainsi que la commune de Mayoc où des ossements de la jeune femme ont été retrouvés. Environ 150 militaires étaient sur place pour tenter de comprendre ce qu'il s'est passé la nuit du drame. Il a été condamné pour tentative de meurtre sur Federico Martin à Rambourou. Romain Bouvier fait appel. Il y a 4 ans, il avait pourchassé l'ancien rugbyman avant que son comparse Loïc Le Priol ne lui tire dessus. Romain Bouvier a été condamné à 19 ans de prison. François Bayrou sera fixé sur son sort le 17 décembre. La Cour d'appel de Paris rendra sa décision dans le dossier des assistants d'eurodéputés du Modem. L'ancien Premier ministre avait été relaxé en première instance, mais l'accusation a réclamé 2 ans de prison avec sursis. Les cadres du PS interpellent Sébastien Lecornu sur le budget. Dans une lettre, il demande au Premier ministre de revoir sa copie. Les socialistes dénoncent un manque d'effort de justice fiscale. Ils déplorent que la quasi-totalité de l'effort d'économie repose sur le pouvoir d'achat des classes moyennes. Le foot avec la première du sélectionneur Zidane en France. Les Bleus jouent ce soir contre l'Italie au Stade de France. 3e journée de la Ligue des Nations après 2 victoires des Bleus contre la Turquie et la Belgique. L'équipe de France affrontera de nouveau les Belges lundi pour la dernière rencontre de ce rassemblement. Et puis l'Hérault sera placé demain en vigilance orange, pluie, inondation. Météo France attend des cumuls importants. Voilà pour l'info, excellente fin d'après-midi.
6: Merci à vous François Germain.
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6: Bonsoir Rémi André.
35: Bonsoir Philippe.
6: Vigilance pour demain.
1: Oui, effectivement, si aujourd'hui on a connu un temps assez calme, même si ce soir on a un petit peu d'instabilité sur les Pyrénées, eh bien on va dire que demain sera le début d'un week-end qui sera marqué par un temps plutôt agréable sur la moitié nord, avec certes un ciel voilé, mais également du soleil et des températures qui seront de saison, alors qu'au sud, eh bien dès cette nuit et demain matin, eh bien nous verrons des nuages remonter depuis les Pyrénées et surtout de la Méditerranée, qui vont venir apporter à nouveau des pluies assez durables tout au long de la journée sur le Languedoc, une partie de la Provence, mais c'est surtout demain l'Hérault qui sera concerné par cette vigilance orange, donc prudence encore avec près de 80 à 100 mm de pluie possible sur le sud des Cévennes.
6: Merci beaucoup Rémi André.
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3: Et c'est vendredi déjà, qu'est-ce qu'elle a passé vite cette journée, ou cette semaine. On vous souhaite la bienvenue sur Sud Radio avec Philippe David, ça va mon Philippe?
6: Ça va très bien, quel bonheur de vous retrouver, de retrouver les vraies voix pour cette dernière de la semaine, ce premier week-end d'octobre d'ailleurs.
3: Ouais. Avec nos chroniqueurs préférés, vous le dites à personne d'autre.
4: Non. De toute façon, c'est notoriété publique.
14: Il est faux jeton, c'est Philippe David.
6: Bah, vous permettez?
3: Pourquoi, qu'est-ce qu'il a fait?
14: Bah, quand il vous dit... C'est un bonheur de vous retrouver tous les soirs. Ouais. Il ne pense même pas, c'est ça?
3: Non, c'est dans son contrat.
14: C'est la seule chose.
3: C'est prévu dans le contrat. Il faut toujours une gentillesse vis-à-vis de moi.
14: Voilà.
3: Et comme moi, il faut toujours que j'ai une gentillesse vis-à-vis de Patrick Roger quand il est là. Tout le temps, c'est contractuel.
6: Et une méchanceté vis-à-vis de moi.
3: Bah, et bien sûr.
4: C'est la chaîne alimentaire.
6: C'est ça. Le problème, c'est que comme je suis au bout, c'est un peu gras.
4: Il y en a pour tout le monde.
3: Mais c'est la chaîne alimentaire à lui tout seul. Philippe Bilger est avec nous. Bonsoir, mon cher Philippe.
19: Bonsoir, mes amis.
3: Et je sais que vous êtes content d'être entouré, en tout cas, de Bruno Pomard, ancien membre du RAID. Oui.
14: Bonsoir à tous les auditeurs.
3: Oh, mais c'est les années 80, ça. Bonsoir à tous les auditeurs.
14: Si, ça fait vachement
3: bonsoir
14: plaisir.
3: Bonsoir à tous.
14: Oui, moi, je pense,
19: vous avez raison.
14: On se congratule toujours autour du... Mais moi, je dis... Bonjour à ceux qui sont derrière.
3: Ah non, c'est pas le fait de dire bonjour que les années 80, c'est dire les auditeurs.
14: Ah, les auditeurs, ouais,
3: c'est la famille, c'est pas les auditeurs, c'est de la famille.
14: Oui, d'accord.
6: Je veux pas être désagréable, mais Philippe Bilger a dit la tête et les jambes en montrant Michael Sadoun et Bruno Pomard. Donc l'intellectuel, c'est Michael Sadoun, le crétin, c'est Bruno Pomard.
19: J'ai mis les jambes pour Michael.
4: Mais parce qu'il pensait à la troisième jambe.
19: Je veux enlever les complexes de Bruno.
3: C'est pas ça, c'est il dit que M. Pomard est un homme de terrain, c'est ça que ça veut dire.
14: C'est pour ça que je cours vite.
3: Michael Sadoun est avec nous, chroniqueur politique et consultant. On est ravis de vous retrouver.
4: Je suis trop ravi d'être là.
3: Mais oui, mais nous aussi.
4: C'est mon moment
14: belle
4: de
14: chemise à soie, il a.
3: Et les amis, on voulait vous faire écouter une vidéo. J'imagine que vous avez vu cette vidéo tournée à Belfort avec ce policier haut gradé en civil pris à partie.
21: Ouais.
6: Alors c'est terrifiant, il est jeté au sol et on le frappe à coups de poing au visage et à coups de pied dans la tête. Moi ça m'a rappelé Quentin de Ranque, images à Lyon, c'est terrifiant.
3: Alors c'est l'image de jour, le policier a donc été hospitalisé, son état est stable pour l'instant et sans gravité, mais il est profondément choqué, c'est ce qu'on dit en tout cas les services de secours. Un lycéen de 17 ans a été donc placé en garde à vue suite à la vidéo, et ces vidéos, j'ai peur que effectivement continue de se multiplier au cours des semaines à venir.
19: Et surtout, ma chère Cécile, je crains le pire parce que, bien sûr, le lycéen a admis s'être trouvé dans le groupe.
14: Oui,
19: mais pour peu qu'il passe devant un tribunal qui ne sera pas conscient de la nécessité de condamner en quelque sorte collectivement, il pourrait se retrouver relaxé.
3: Ah oui, donc,
6: Ce serait l'horreur,
3: au sommaire de cette émission. On va revenir sur le procès du jour et on va revenir sur ces informations, en tout cas sur ces échanges de Mediapart.
6: Ce sera le procès du jour, oui. Alors Facebook qui dévoile des conversations privées, choquant ou pas. Alors moi je suis scandalisé, que ce soit Bardella, Jean-Luc Mélenchon ou Philippe Bilger, la vie privée, les conversations privées font partie du privé. À quand les SMS dévoilés dans les médias?
3: Et puis on reviendra sur cette stratégie de la France insoumise. Est-ce qu'elle peut être porteuse électoralement?
6: Oui, c'est la question qu'on vous pose. Ben moi, j'attends le prochain sondage. Mmh. Il nous donnera déjà une idée. Mais vu la radicalisation des esprits et vu la faiblesse des autres candidats à gauche, je ne suis pas certain que LFI le paye électoralement.
3: Et puis la cage aux fous avec Thomas Séraphine à 17h45. Il a encore une nouvelle phobie. Écoutez.
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3: La cage au fou, bonjour.
0: Bonjour docteur.
3: Ah ben c'est Thomas Séraphine, je vous ai reconnu. Dis donc, vous appelez de la route là ?
0: Non, du garage, je suis dans mon garage, je surveille ma voiture docteur.
3: Pourquoi, elle a un problème ?
0: En fait, elle boude le diesel, je crois qu'elle est devenue végétarienne.
3: Ah bon ?
0: Oui, parce qu'avec les prix de l'essence qui grimpent, ouais. elle ne veut plus en avoir. Elle ne veut que du colza ou de l'huile de maïs, tout ça. Mais oui, parce que c'est moins cher. C'est moins cher, mais c'est interdit. D'accord. Donc ce qui est compliqué, oui.
3: Ouais, d'accord, donc c'est elle qui décide. Bien sûr, c'est votre voiture qui décide. Alors, vous savez quoi ? On va changer le... Non, on va garder l'horaire,
0: 17h45.
3: Non, c'est bien. Avec du Sud Radio, les deux comblés, je pense que ça ira. Allez, à tout à l'heure.
0: Le problème, c'est que je ne peux pas venir en voiture.
3: Non, oui, je m'en s'en fous.
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3: Et le sujet qui fâche, on reviendra sur ces fausses vidéos hein, qui circulent un petit peu partout. Est-ce que vous avez peur, vous, d'être manipulé en regardant les réseaux sociaux ?
6: Eh bien, moi, je crois qu'on ne peut plus rien croire, notamment avec l'IA. Donc, vérifiez 10 fois plus tôt qu'une et attention aux manips.
3: On est avec vous jusqu'à 19h. Soyez les bienvenus, 0826-300-300. C'est Aude qui est avec nous aujourd'hui. On revient dans un instant avec nos invités. Et n'hésitez pas, vous êtes là pour débattre avec nous. On est ravis de vous accueillir.
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14: Oui.
3: Alors la semaine a été quand même un petit peu confuse. Ça a été un petit peu compliqué quand même cette semaine. Et on va continuer sur les sujets qui fâchent, bien entendu. Depuis le début des blocus, vous avez vu ces vidéos tronquées qui tournent en boucle et qui finissent démenties d'un camp comme un autre. Pour en parler aujourd'hui, Monsieur Pomard est avec nous, Monsieur Philippe Bilger est avec nous, Monsieur Michael Sadoun, et vous au 0826 300 300. Et on vous pose cette question: est-ce que vous craignez d'être manipulé par des fausses vidéos sur les réseaux sociaux?
0: Et oui, les vidéos coupées comme celle de Clémence Guettet montrant un CRS frapper un manifestant sans montrer qu'un instant auparavant le manifestant mettait un coup de pied en les côtes au CRS. L'autre vidéo laissant croire que Bali Bagayoko met le feu à une poubelle alors que ce n'est pas le cas. Les vidéos de l'IA qui sont peut-être déjà sur les réseaux sociaux. Alors vous craignez-vous d'être manipulé par de fausses vidéos sur les réseaux sociaux, Antonin?
1: Ouais, alors globalement vous répondez oui à 69% et vous débattez, vous êtes nombreux à parler dans les commentaires. On a Annie qui nous dit oui, tout est manipulable, les vidéos et de surcroît les électeurs. Mmh. Au contraire, par contre, on a Manon qui nous dit non, à moins de rester coincé sur une seule source et un seul point de vue, ce n'est plus possible de se laisser prendre. Voilà ce que disent les commentaires. Mmh.
3: Philippe Bilger, vous avez vu ces vidéos, j'imagine?
2: Non.
3: Non.
2: J'ai refait film, mais je devine bien ce qu'elles sont et ce qu'elles peuvent engendrer. N'étant pas je suis sérieux là, n'étant pas un monstre dans le domaine technique, j'ai eu tendance probablement à sous-estimer tous les effets pervers de la modernité dans le domaine des vidéos, ou bien couper certaines vidéos, vous l'avez dit, ou bien en créer de fausses. Et je crois qu'en effet, ça devient un danger impressionnant, même si moi-même, par une sorte de naïveté qui considère que cette modernité est bienfaisante, je néglige, j'occulte tout ce qu'elle a de pire.
0: Michael ?
4: Bah, maintenant, les deux solutions, c'est soit d'interdire la technologie, soit d'éduquer le citoyen. Donc, moi, je serais favorable plutôt à
3: l'éducation du citoyen. Dans les deux cas, ça va être compliqué quand même.
4: Oui, dans les deux cas, vous avez raison, c'est très compliqué.
3: En tout cas, sur un court terme.
4: Ouais, c'est peut-être encore plus difficile d'éduquer le citoyen, mais moi, je pense que c'est la seule solution envisageable. Je constate qu'une certaine génération est moins familière de ce genre de technologie, donc se laisse plus savoir. Moi, je vois très bien que la génération de mes parents se laisse plus savoir. Ma mère peut croire à des vidéos générées par l'IA, alors que bon, nous, on voit encore à peu près ce que c'est. Mais avec les progrès de la technologie, de toute façon, on se laissera tous berner. Donc, je pense qu'il faut inviter le citoyen, peut-être, à prendre du recul sur l'information qu'il recueille. Il faut inviter les médias, peut-être, à inventer des nouvelles formes de certification qui prouvent que les vidéos qu'ils publient soient bien émises de gens qui les ont filmées et pas de gens qui les ont traficotées. Voilà, ça demande un effort général.
0: Bruno Pomard.
14: Oui, non, mais de toute manière, l'IA nous envahit totalement. Encore une fois, il faut faire preuve de recul en même temps. Et puis, comme le disait Michael, c'est tout simplement de l'éducation. Alors, quand on parle d'éducation, il y a bien autre chose déjà à regarder hein, en matière d'éducation. Mais là, c'est quelque chose d'important parce que l'IA diffuse tellement d'images à la seconde sur les réseaux sociaux que ça devient impressionnant. Et pour faire du discernement dans tout ça, c'est pas du tout évident. Et les jeunes se laissent embarquer. Et si on a des montées de violence comme on a ça, comme on voit actuellement, l'IA, malheureusement, aide à ça. Alors, on l'interdit pas, parce que, évidemment, c'est quasiment impossible, mais il faut se poser les bonnes questions.
3: Oui, mais regardez les chiffres, hein. Plus de 50% des moins de 25 ans s'informent uniquement sur les réseaux sociaux.
2: Et c'est terrifiant de voir que ça touche tous les secteurs. Pas parler de littérature.
0: Il y a une chose terrible, c'est que, on voit à quel point on peut faire mentir une vidéo.
14: Oui.
0: Je prends le cas de Clémence Guettet. Vous dites, mais le flic, comment il tape le jeune? Un quart de seconde avant, le jeune lui met un coup de pied d'une rare violence dans les côtes. C'est-à-dire que vous transformez un policier en légitime défense, parce que c'est de la légitime défense, en quelqu'un qui fait une violence gratuite sur un lycéen. C'est gravissime. Moi, ce que je crois, c'est que quand on tronque volontairement des vidéos comme ça, cela devrait être passible de poursuite devant les tribunaux.
3: Mais du même acabit que Bali
0: Bagayoko, dont on fait croire. C'est pour ça que je l'ai cité au début. On fait croire qu'il enflamme une poubelle.
2: Une vidéo de vous étiez remarquable. Vous avez dit des choses.
0: Ah, bah ça, c'était dit, c'était pas possible.
4: C'était dit. Non, mais le pire dans ce que tu dis, Philippe, c'est que Clémence Guettet sait peut-être que la vidéo est fausse.
0: Mais ah bah ça, c'est sûr qu'elle le sait.
4: Comme on n'est plus dans une démarche autrement. De recherche de la vérité, mais seulement d'engagement et de lutte politique, au fond que ce soit vrai ou pas, on s'en fout. Ce qui compte, c'est l'image que je pose, la manipulation, combien je vais faire de likes, combien de gens me suivent derrière et quelle colère ça va générer.
2: Mais ça date pas d'aujourd'hui. Rappelez-vous, Bruno, Michael Zecler, tout le monde a pleuré sur lui, mais on a éliminé tout le moment où il agresse.
0: Bien sûr.
14: Mais alors, après, Philippe Davis, quand tu dis, il faut, traduire injustice. Mais,
0: pour les fausses informations, déjà... excusez-moi.
3: Oui, mais ça quoi que vous fassiez, le mal est fait, de toute façon. Oui. Mais c'est ça, parce qu'entre le temps de la diffusion et le temps de, effectivement, du fact-checking, le temps est trop long, en fait. Mais, donc ça passe.
0: Et comme disait Cécile, je donne la parole, le mensonge prend l'ascenseur, la vérité prend l'escalier. Hein.
14: Oui, mais après, même vous demandez au service, à l'État, évidemment, de toujours contrôler tout ça. Regardez Pharos, qui s'occupe sur les réseaux sociaux. J'ai un de mes proches qui est à Pharos. 24 heures sur 24, il y a je ne sais plus combien de fonctionnaires, ils n'arrivent même plus à traiter.
0: Ah ben ils peuvent. Ah
14: ouais. Par jour, ils traitent entre 300 et 400 chaque individu.
4: Impressionnant.
0: 400
14: Par
0: individu.
14: Oui. Sur les forces.
0: Et comment ils font?
2: Ils sont complètement débordés.
14: Oui, ils vont vite. Hein, ouais, bien sûr. Il y a l'OFAC aussi, l'office anti-cyber, etc. Oui. Tous ces gens-là travaillent, mais il manque encore des effectifs parce que ça va tellement vite. L'information, elle diffuse à des milliers d'informations par minute, quoi. C'est quelque chose d'impressionnant.
3: Donc, soyons vraiment vigilants sur ce sujet. D'ailleurs, si vous voulez nous en parler, 0826-300-300. Comme on l'a vu assez régulièrement, c'est que est-ce que à l'école, c'est un peu compliqué. Est-ce que la pédagogie justement sur ce discernement sur les vidéos est faite? Parce que jusqu'ici, on se pose quand même des questions. Ou alors tout le monde s'en fout. Il y a plein de gens qui se disent, moi je prends l'information et puis voilà, je la digère comme j'ai envie de la digérer.
2: Mais la grande difficulté, et là j'énonce une banalité, c'est que l'esprit collectif lui-même est très sensible à ce qui suscite la curiosité, les choses incongrues. Et donc, alors que vous le dites très bien, il faudrait avoir l'attitude inverse.
14: Le recul.
2: Et c'est très difficile.
3: Oui, mais on est tous happés, moi-même, parfois, quand je scrolle sur Instagram, une vidéo vous entraîne sur une autre vidéo, et en fait, ça va tellement vite que votre cerveau n'a même pas besoin, temps d'être impacté parce que
0: Ce matin, j'ai envoyé une vidéo. Pas du tout une vidéo de violence, c'était une gamine qui imitait sa mère de 3-4 ans. Mmh. C'était drôlatique. Je l'envoie à ma fille, mon gendre et ma chérie, et nous on l'a cru, les enfants ont dit tout de suite, c'est de l'IA. Et ils nous l'ont démontré parce qu'en fait, le clavier de la calculatrice était pas dans le bon ordre, 1, 2, 3, 4, 5, 6, 7, 8, 9. Et donc, comme vous l'avez dit, Michael, c'est un problème générationnel. Les plus de 50 ans, on l'a pas vu. Eux, les 30 ans, ils l'ont vu tout de suite.
14: Et ça devient perturbant pour tout le monde.
3: Entre le voir et l'analyser et se dire, je pense qu'ils s'en moquent complètement. Eux, ce qu'ils veulent, c'est voir.
4: Ce qui compte, c'est le divertissement.
3: C'est ça.
2: Parfois, c'est très bien fait.
14: Hein. Ah, absolument.
3: C'est le principe quand même.
2: Lorsqu'on fait dire une chose, c'est très dangereux même.
14: Oui, mais bon, le problème, c'est qu'on est complètement... Moi, je suis... Vous voyez, on parle là, et puis en même temps, je regarde.
3: Ouais.
14: Mon téléphone, c'est quand même affolant. Et même ma femme me dit, arrête un peu, je suis toujours en train de scroller.
2: Elle a raison.
3: Mais à quel moment c'est de l'information, à quel moment c'est de la désinformation?
14: C'est complètement obsessionnel.
3: Parce qu'en fait, on vous montre une image qui existe, mais la façon dont on vous la présente, c'est pas du tout ce qui s'est passé. C'est ça le problème.
4: Est-ce qu'on peut condamner en justice la malhonnêteté intellectuelle? Ça, c'est...
2: Il y aurait trop de...
0: Excusez-moi.
3: En fait, il faut adapter le droit aux usages,
0: On a un ancien avocat général avec nous. Est-ce qu'il n'y avait pas un délit qui s'appelait divulgation de fausses nouvelles?
2: Si.
0: Ça existe toujours ou pas?
2: Oui, mais il faut deux conditions aussi. Mais souvent, il faut vraiment créer un très fort émoi public.
14: Ah oui.
2: Et le second élément, je l'ai oublié.
0: Enfin, excusez-moi, un très fort émoi public, c'est quoi?
14: Et moi?
2: C'était comme lorsqu'on avait annoncé il y a très longtemps, vous êtes trop jeune pour avoir connu ça, il y avait la mairie de Paris qui avait été attaquée par des manifestants, ça avait créé une immense indignation collective. Et ça, on avait poursuivi sur le fondement de l'article 27, si mes souvenirs sont.
3: Et ben voilà, ce sera le mot de la fin, l'article 27, parce que les amis, le téléphone rouge va sonner.
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3: Et vous savez qu'au téléphone rouge, on se pose la question de se dire, mais chez qui nous allons atterrir? Qui nous allons appeler aujourd'hui? On va vous donner un petit indice.
7: Moi, je veux chanter tout ça.
0: C'est-à-dire qu'on change de pays, là. On passe outre-Tiers.
2: Ah, c'est le prénom.
0: Oui, Axel Red.
3: Axel Red, exactement.
4: Mais je suis fan d'Axel Red.
0: Ah, moi aussi.
4: Pour rigoler, j'adore Axel Red. Non, mais c'est vrai, là.
3: C'est Axel Red. Oui. Bonsoir, Axel.
4: Mais j'adore Axel Red.
8: Eh, bonsoir.
0: Moi aussi.
3: Alors, Axel,
8: j'aime bien entendre ça, c'est trop mignon.
4: Ah, non, mais j'adore.
3: J'ai envie de vous dire, Axel, ik hou van je.
2: Et quoi?
8: Oh, ça laisse moi.
0: Goedenavond.
8: Tu as appris ça où? Goedenavond, waouh.
3: Ich spreche ein bisschen Vlaams.
2: C'est quoi comme langue?
0: C'est du flamand.
3: C'est du flamand, puisque Axel Red.
2: On a un flamand qui me suifle, hein.
3: Voilà, c'est ça.
8: Le téléphone rouge, il n'y a pas de hasard, quand même.
3: Voilà. Non, il n'y a pas de hasard.
0: Alors, ça aurait été le téléphone rose, flamand rose, ça passait parfaitement.
4: Je tiens à dire à Axel Red qu'il m'arrive de jouer du piano en public dans un endroit à Paris et que je joue. Quand je joue Sensualité d'Axel Red, c'est vraiment une des musiques qui cartonne à chaque fois.
2: Ah, ouais. Michael,
4: il y a ça et la groupie des pianistes.
2: Arrêtez de draguer.
8: Tu joues comme ça plein de chansons pour un public, c'est ça?
4: Ouais. Mais oui, exactement. Wow. Ça m'arrive de jouer.
2: Il
4: en
2: ne
4: public.
2: Dit pas qu'après il la pratique.
3: écoutez.
6: Lentement diriger sensualité.
4: Ah,
3: et en tout cas, Axel Red, vous revenez avec près de 10 ans après votre dernier album pop, La Reine de la Soul Pop. Je rappelle quand même que c'était important de le dire. Vous retrouvez donc Renaud 10 ans après Manhattan Kaboul pour votre engagement pour les femmes afghanes.
8: Presque, ouais, 23 ans après Manhattan Kaboul.
3: Oui, mais nous, on divise tout par
0: on
3: deux.
0: On était hors taxe.
4: Mais j'adore cette chanson. Qu'est-ce qu'on l'a chantée aussi avec mes cousins? Qu'est-ce qu'on a chanté cette chanson?
3: Mais bien entendu.
4: Mais je connais des moins connus aussi. J'adore.

0: qui se trouve dans une situation, je pense, la pire au monde.
1: Oui.
2: Ah bah,
1: Excusez-moi, pardon. Est-ce que vous auriez, Axel, imaginé quand les talibans ont été renversés il y a 25 ans suite à l'intervention occidentale, qu'ils pourraient un jour revenir au pouvoir? Moi, j'imaginais jamais ça. Vous l'imaginiez, vous?
0: Non, on s'imaginait pas ça. Je veux dire, c'est quand les Américains sont dit, en fait, bah, ils ont vraiment laissé les... C'est une responsabilité partagée, évidemment, mais je veux dire, ils sont partis, il y a plus personne qui s'occupait de leur sort, et pendant un temps, cette génération, petite fille afghane, que toutes ces femmes, elles ont eu des droits à tout, elles étaient même dans le Parlement, et aujourd'hui, en fait, on peut s'imaginer, bien qu'ici, tout à coup, en fait, une dystopie, le matin, on se lève pour aller à l'école, et ta maman dit, bah, retourne dans ton lit, parce que c'est pas la peine, jamais. C'est vraiment ça. Et il y a le monde, en fait. En fait, c'est classique dans l'histoire que celui, en fait, qui abuse, ben, il veut cacher le témoin. Et donc, ils prennent la lumière de ces filles parce que elles leur font peur, je pense, aux talibans. Et donc, ils veulent les cacher. Et donc, ils espèrent qu'on les oublie. Mais moi,
2: qu'on leur retrouve un visage, c'est certain. Philippe Bilger.
3: Axel, si vous le permettez.
0: Mais j'avais envie d'amener ce teint. Pardon, vas-y.
3: Oui. Ma question n'était peut-être pas aussi capitale que votre propos. mais est-ce que vous diriez que vous êtes une artiste engagée ou est-ce que vous choisissez très soigneusement vos causes?
0: Je pense que je suis une artiste engagée, clairement. Je veux dire, quand je vois le nombre de causes que j'ai défendues, seule ou par avec des associations, oui, je veux dire, j'étais plaidée pour carrément l'abolition de la prostitution, pour le droit des enfants, pour une justice, en fait, tout simplement. Je pense quand on regarde mes 200 paroles que j'ai écrites, je veux dire, on voit que j'ai touché tous les thèmes. Même mon premier album, il y avait une chanson LGTB, donc oui, je pense qu'on peut le dire. Mais à vrai dire, je suis humaniste, et en fait, c'est pas que toutes mes paroles ne sont pas lourdes. Je veux dire, j'essaye parfois je les écris un peu plus, comment dire, proteste, mais ouais. Parfois c'est plus que cette chanson, j'ai pas envie de chasser les gens. J'ai vraiment voulu amener quelque chose qui paraît loin qui nous paraît loin, de le ramener chez nous pour simplement dire, en fait, voilà que ça pourrait nous arriver à tous, et je l'ai mis sur une chanson rythmée justement pour que j'ai envie d'attirer les gens et pas de les faire fuir.
2: On écoute un extrait.

0: cas, Axel Red, on vous retrouve. Vous allez célébrer ça sur scène le 21 novembre 2027 à l'Olympia. Et vous voulez que je vous dise quelque chose? On sera là.
1: Mais je ne serai pas que à l'Olympia. En fait, l'idée, c'est qu'après autant d'années, je reviens et je ne vais plus quitter parce que j'ai trop envie de retrouver le public français.
2: Axel, une petite question. A priori, vous aimez le football, vous aimez le public français. Votre pronostic pour France-Belgique lundi soir au Stade de France?
1: Ça c'est toujours pénible. Je sais pas. Il y a rien. Les Diables Rouges sont forts, mais l'équipe française, elle est quand même bien forte aussi.
0: Axel, dites.
1: Je serais pas fâché quand les Français gagnent.
0: Dites match nul.
1: Match nul. Match 0-0. Est-ce qu'il y aura des pénalties, non?
2: Non, il peut pas. C'est un match en 90 minutes.
1: Alors je dis 1-1, comme ça tout le monde est content.
3: Voilà.
0: Axel, quand vous serez à Paris, levez la main droite et dites, je le jure, je viendrai vous voir à Sud Radio.
1: Oh, mais je serais trop contente de vous voir. Et merci pour cet accueil. D'ailleurs, je voudrais aussi faire un coucou. Oui. Coucou à Renaud, parce que j'étais trop contente en fait de le voir. À vrai dire, il devient de plus en plus en forme, hein, donc ça fait vraiment du bien.
0: Ça fait du bien. Et ça, depuis la méthode Covid, je vous ai jamais revu, donc j'aimerais bien vous revoir.
4: C'est vrai.
0: Oui, absolument.
1: Mais je peux vous dire que c'est ce que je tiens quand même. Je veux souligner que cette chanson, c'est pas une chanson qui est faite pour plomber. C'est une chanson qui donne. J'ai envie que les gens se disent, mais ces filles, en fait, c'est pas des victimes. Ce sont des filles qui simplement ont envie de jouer leur rôle dans la société. Elles feraient des belles choses et on doit juste donner une chance à tout le monde. Et mon album, il va pas plomber. C'est que des

0: Voilà, j'ai tout tourné au positif.
1: Voilà. Eh ben voilà, en tout cas, nous, ces jeunes femmes, ou ces femmes, en tout cas, comme vous le dites, on les considère comme des héroïnes. Merci beaucoup.
2: Thank you, Axel.
0: Vous faites une chouette équipe. Moi, la prochaine fois, je viendrai jusque chez vous.
1: Eh ben, génial. Merci beaucoup, Axel Red. Merci.
2: Et Michael Sadoun vous accompagnera au piano.
3: Oui.
1: Et je rappelle ce titre chanté pour elle avec Renaud, qu'on retrouvera bien entendu un petit peu partout, mais surtout à l'Olympia le 21 novembre 2027. D'ores et déjà, vous pouvez prendre vos places. Merci beaucoup, Axel, d'avoir accepté notre invitation. Vous restez avec nous, on fait une petite pause et on revient dans un instant.
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1: Le procès du jour, Philippe David.
21: Oui, le procès du jour, c'est la question qu'on vous pose. Hashtag Bardella, Facebook qui dévoile des conversations privées. Choquant ou pas? Alors oui, hier soir, Mediapart a reconnu avoir obtenu les discussions de Jordan Bardella grâce à Meta, l'entreprise qui gère Facebook notamment et Instagram. Des conversations privées mais mises sur la place publique, d'où cette question. Et moi je dis que je suis scandalisé, que ce soit pour Bardella ou pour n'importe qui, les conversations privées relèvent du privé, elles n'ont pas à être divulguées. Qu'en dit-on, Antonin, sur la page YouTube de Sud Radio?
22: Eh ben, les témoignages, on en a plein, ils sont différents. On a Patrice qui ne trouve pas ça choquant et qui ne croit même pas non plus aux preuves de Mediapart et qui nous dit Facebook qui dévoile des conversations qui ont 13 ans d'âge. Je n'y crois pas une seule seconde, j'ai l'impression d'un pipotage très mal monté. Au contraire, on a Raphaël qui nous dit c'est choquant, mais c'est de la faute de ceux qui ont eu des conversations privées. Ils ne peuvent pas communiquer des conversations que les gens ne font pas. C'est aussi simple que cela. Voilà les témoignages.
1: Alors, qui autour de nous, ça ne choque pas? Je crois que Philippe Bilger...
23: Moi, ça me... Alors, ça ne me choque pas. Bien sûr, je pourrais chipoter, prolonger mon intervention. Mais je pense que, même si je n'apprécie pas l'attitude de Jordan Bardella, dans la mesure où il aurait eu tout intérêt à avouer la vérité. Mais peu importe, c'est pas ça le sujet. Mediapart a raison dans la mesure où on peut considérer comme en matière de droit de la presse, qu'il y a la légitimité du but poursuivi. Il n'est pas absurde de vouloir éclairer le présent d'un candidat qui peut être demain Premier ministre de Marine Le Pen à partir de son passé, à partir du moment mais où celui-ci mérite d'être connu, mais pour le reste, mais ça n'est pas notre sujet, je pourrais dire à quel point Jordan Bardella se défend mal, et comme il aurait beaucoup d'argumentation à faire valoir.
24: Mais mon cher Philippe, moi je trouve que c'est sale comme méthode, ça me rappelle les heures sombres de notre pays, vous savez, pendant la guerre. Bah oui, oui.
25: On
24: n'avait pas les réseaux sociaux, on n'avait pas tout ça, mais vous voyez, on balançait les... Moi je trouve que c'est pas bien, quoi. C'est pas... D'autant que rien n'est sûr, parce que vous sembliez dire, Philippe, que c'était quasiment certain que les propos...
23: À mon avis, mais je peux être démenti demain. Hein.
24: D'accord.
23: Je crois qu'il y a tout de même, dans les preuves fournies par Mediapart, et les détails communiqués apparemment par Jordan Bardella, de quoi asseoir une certitude.
1: Alors, c'est pas le but de cette question. La question, c'est de se dire, est-ce que Meta, donc Facebook, a eu raison de dévoiler ces informations? Est-ce qu'il aurait fallu demander aux deux personnes, c'est-à-dire aux deux personnes qui conversaient.
26: Voilà.
1: Normalement, on se dit qu'un réseau social ne devrait pas, en tout cas, sans demander l'autorisation, parce que ça reste des données personnelles et des écrits personnels, est-ce qu'ils avaient le droit, en tout cas, c'est ça la question.
26: Non, mais c'est sûr, d'abord, c'est pas exactement les méthodes de la guerre, parce que je dirais que c'est pas Facebook qui allait donner ses documents directement à Mediapart. C'est quelqu'un qui a une conversation sur Facebook, qui a demandé à Facebook de sortir ses informations personnelles concernant une conversation qu'il a eue avec quelqu'un d'autre. Est-ce qu'une conversation nous appartient ou est-ce qu'elle appartient aux deux interlocuteurs qui la font? C'est la question à sortir. Moi, en effet, je pense qu'ils auraient dû aussi avoir l'aval de Jordan Bardella parce que ça relève aussi de son intimité avec lui. Après, je dis pas que l'information est pas d'utilité ou d'intérêt public, évidemment.
1: Ça, c'est un autre sujet.
23: Vous avez raison, ma chère Cécile, mais il entre en plein dans notre débat. Parce qu'évidemment, si ça n'était pas d'intérêt public, je mettrais prioritairement la défense privée. Mais on peut considérer qu'il n'est pas inutile sur le plan de l'intérêt public de révéler cela par ces méthodes-là.
1: Oui, mais est-ce que ça n'est pas à la justice de demander à Meta de sortir et non à un journaliste?
21: Un journal. Oui. Parce que question, est-ce que...
1: Parce que sinon, on n'a qu'à mettre tout en public et puis c'est tout. C'est la question.
21: Excusez-moi, mais Meta était quand même connu pour être plutôt woke à l'époque. Alors a priori, ils ont fait marche arrière depuis. Ils ont fait marche arrière, mais à l'époque, ils étaient très woke. Est-ce que Mediapart aurait relevé des conversations, je sais pas, de Jean-Luc Mélenchon, des conversations privées? Est-ce qu'il les aurait révélées aussi ou pas?
26: Ah non.
21: Moi, je pose la question.
26: Ça, c'est sûr.
21: Bah, dans ces cas-là, excusez-moi, ça s'appelle de l'ingérence. Hein.
1: Quand, quand vous regardez sur Meta, ils disent que voilà, ils protègent votre vie privée et vos conversations privées. Non.
24: Ils sont hors la loi quelque part.
23: Mais est-ce que mais peut-être que techniquement, Michael, j'ai tort. J'avais l'impression que c'est cette personne qui a communiqué des choses et qui ensuite a validé le fait que Mediapart demandait tout à Meta.
1: En fait, il y a un trouble là-dessus, puisque le journaliste, quand il parle, il dit nous avons demandé à Meta, donc c'est le journaliste. Ouais. Ils ont affiché sur Mediapart Meta, donc comme si c'était Meta qui avait validé aux journalistes
24: les informations
1: et transmis les informations. Mais effectivement, si le lien c'était de dire l'auteur face à Jordan Bardella aurait dû demander à Meta, lui envoyer à lui et que eux les donnent les donnent aux journalistes et pas directement Meta aux journalistes. C'est ça que je veux dire.
2: Dans la formulation de Harfi, ça laisse penser que c'est Meta qui a donné directement à Mediapart.
1: Là
2: c'est un gros problème.
1: Voilà.
21: C'est ce qu'ils ont écrit hier dans leur article.
1: Ils disent Meta nous l'a confirmé. Non, ils doivent la confirmer aux auteurs.
2: Là, je suis mille fois d'accord. Voilà.
1: Laurent est avec nous au 0826-300-300. Bonsoir Laurent. Bienvenue sur Sud Radio.
5: Oui, bonjour et bonsoir les Brumois.
24: Bonsoir.
1: Qu'en pensez-vous? Est-ce que vous pensez que Facebook a...
5: Ah, c'est complètement choquant.
1: D'accord. C'est choquant pour vous.
5: C'est choquant. C'est des conversations privées. Si ça avait eu l'idée d'être public, ça aurait été sur le mur public. C'est privé. Fin de la conversation. Il n'y a pas à négocier de je donne, je donne pas. Il n'y a pas un argument qui tient.
1: En fait, c'est l'un des auteurs qui aurait dû les mettre, les dévoiler lui-même, et non pas un journal. Ou alors, c'est très compliqué en fait.
5: Non plus. Non plus.
1: D'accord.
26: C'est vrai que ça me ressaisit.
5: Des fois, j'ai des conversations en privé avec des gens à qui je dis, c'est du privé. Donc c'est pas être. Si je parle que toi, entre toi et moi, c'est pour pas que ça soit sur la terre entière. Quel que soit le contenu, ça n'a pas à être sur la place publique.
26: C'est sûr.
5: Donc clairement.
23: Vous considérez que vos scrupules dans ce domaine continueraient d'exister, et je suis sérieux, si vous étiez, par exemple, candidat à la présidence de la République. Est-ce que vous ne considéreriez pas qu'il y a un impératif qui dépasse les scrupules que vous évoquez?
5: Non.
23: Non.
24: C'est du privé, mon cher.
5: Si on commence à trouver une excuse, quelle qu'elle soit, là on dit c'est parce que c'est la présidentielle, après on dira ah c'est parce que je pense qu'il est terroriste, après c'est je pense qu'il a pensé ça. Non, c'est non.
1: Laurent,
5: ne négocie pas comme ça.
1: Je vais essayer d'aller plus loin, de dire imaginons quelqu'un qui harcèle quelqu'un d'autre sur les réseaux sociaux par voie privée. Pour vous, il faut pas divulguer.
5: Alors là, c'est pas pareil. Quelqu'un qui harcèle en voie privée, il va porter plainte. La gendarmerie va faire son enquête avec la loi qui va l'autoriser à interroger Meta pour voir ce qu'il en est de ce harcèlement. C'est pas pareil.
1: D'accord. Ok. Je vous pose une question comme ça, parce que si on estime que ces propos sont antisémites, c'est aussi très grave.
21: Oui.
1: C'est
21: pour ça que je disais que.
5: Mais alors c'est très grave, mais c'est un gamin de 19 ans, quoi.
23: Ah oui, ça,
26: c'est même pas.
21: 13 ans.
1: Non, 10, 17. C'était en 2013, il est né en 95.
21: Non, mais une chose, parce que j'avais dit que cette campagne allait être la plus sale. Vous avez vu maintenant les photos qui ressortent? C'est les photos de Stéphane Séjourné qui manifeste avec un keffiyeh palestinien autour du cou. Voyez, donc je peux vous dire que maintenant, vous balancez les trucs qui ont 10 ans, 15 ans, 20 ans, peux vous dire, je le répète, je l'ai dit en juin, cette campagne va être la plus sale qui ait jamais existé.
2: Mais surtout que dans l'histoire politique, tu regardes les responsables politiques, leur jeunesse, je te rappelle sans parler de Mitterrand et la Francisque, si je te parle de Goasguen, Madeleine, de Bédjan, qui ont commencé à Occident, qui étaient...
21: On peut parler de ceux qui ont commencé à l'LCR aussi, il y en a un.
2: Oui, bien sûr, ceux qui ont commencé à l'LCR, qui étaient trotskistes, etc.
21: Bien sûr.
2: Bon, à ce compte-là, de tous les hommes politiques dans leur jeunesse ont fait des conneries, parce que la jeunesse, c'est l'extrémisme.
23: On pourrait parler de Plenel.
1: En tout cas, notre témoin du jour, Laurent, a décidé qu'il ne fallait pas. Voilà, en tout cas.
2: Eh ben, bravo.
23: C'était clair.
1: Et voilà, c'est réglé.
2: Je suis d'accord avec Laurent.
1: Merci beaucoup, Laurent, d'avoir participé à ce procès. À très bientôt. Merci d'avoir appelé Sud Radio. Et dans un instant, la cage au fou avec Thomas Séraphine. Il est végétaro automobilophone. Voilà, et vous avez 2 heures. À tout de suite.
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1: Et comme tous les jours à 17h45, on se détend un petit peu avec Thomas Séraphine, avec mais pas que, hein, puisque Philippe David est là, puisque
21: Bruno Pomard,
1: Pomard est là, Mickaël Jadoud est avec nous, et Philippe Hilger aussi. Et tout de suite, c'est Thomas Séraphine.
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1: Bonjour Thomas, asseyez-vous, qu'est-ce qui vous arrive?
36: Je crois que je suis devenu végétaro-automobilophobe.
1: Allez, on s'explique, parce que là je comprends pas du tout.
36: En fait, j'ai peur que ma voiture ne soit devenue végétarienne.
1: Ah bon?
36: Oui, parce que jusqu'ici, elle buvait du gazole.
1: Oui.
36: Mais à 2,99€ le litre. Madame refuse désormais d'aller chez Total.
1: Ah bah je comprends.
36: Oui, oui. Et elle exige que je l'emmène faire ses courses et son plein au Carrefour.
1: Ah bon?
36: Oui, parce qu'au supermarché, l'huile de colza, elle est à 1,46€ le litre. C'est quasiment plus d'1,30€ de moins.
1: Oui.
36: Alors évidemment, certains automobilistes, ils versent directement les bouteilles d'huile alimentaire dans le réservoir.
1: Oui, j'ai vu ça.
36: Parce que l'association 40 millions d'automobilistes a même dit constater une raréfaction de colza dans certains magasins. Alors, bientôt, au rayon huile, on trouvera plus la différence entre huile de cuisson et huile de salade, mais huile Clio ou huile scénique. Vous voyez, moi, mon réservoir est en train de devenir un énorme saladier, le plus grand saladier de France.
1: Mais ça fonctionne vraiment alors?
36: Alors, sur certains moteurs diesel, oui.
1: Ah bon?
36: Et le mien, comme il est vieux, ça fonctionne. Mais le problème avec le réservoir, et que si vous mettez du colza, c'est que l'huile de colza, elle est plus grasse, elle est plus visqueuse que le gazole. Alors, mon moteur à moi, le problème, c'est risque de faire du cholestérol. Enfin, ça risque, je veux dire, d'encrasser les injecteurs.
1: Je comprends.
36: Et après, quick, l'AVC.
1: casse-moteur.
36: Enfin, l'AVC, en fait, l'arrêt moteur, quoi.
1: D'accord.
36: Et dans ce cas-là, docteur, je peux vous dire que ça ne sera pas pris en charge par l'assurance auto.
1: Je rappelle quand même, ni par votre assurance maladie non plus. Hein.
36: Oui, c'est vrai.
1: Vaut mieux éviter. Enfin, c'est un conseil.
36: D'autant qu'il y a un autre problème.
1: Lequel ?
36: Bah, si vous roulez à l'huile de colza,
1: oui.
36: C'est illégal.
1: Bah oui,
36: parce que vu que l'huile alimentaire n'est pas soumise aux taxes sur les carburants, donc son utilisation est une infraction douanière. Ah. 135€ d'amende.
1: Et même
36: saisie du véhicule. Oui, alors, parce que l'État ne peut pas accepter de perdre la moindre goutte de taxes. Vous imaginez, docteur, les prochains contrôles routiers, les contrôles de police, on dira plus « papier, s'il vous plaît », mais « je peux sentir votre réservoir, s'il vous plaît ». Allez-y, adjudant, trempez-y votre frite, là, pour voir. Mais docteur, avec la pénurie de carburant pas loin, on va pas y échapper. Alors, moi, ce que je fais maintenant, c'est que je surveille ma consommation d'huile. Je rationne. Parce que hier, ma femme, elle a voulu mettre de l'huile dans la salade. Mais je lui mettais folle ou quoi? Ce week-end, on va voir tes parents à Lyon. On fait comment?
1: Ouh là là. Alors bon, je vais vous prescrire un régime sans huile pour votre voiture. Ça, c'est la première des choses. Parce que sinon, à force, ce sont les garagistes et les douanes qui vont vous servir à l'addition. Je vous le dis. Je vous préviens, je vous aurais prévenu.
36: Elle va être huilée.
1: Bah oui, mais c'est glissante en plus. Hein. Voilà. Et la casse-prison n'est pas loin. Et on se retrouve demain à 17h45. Je pense que...
36: Pas sûr, si ça se trouve, j'aurai rien demain.
1: Ça m'étonnerait. Allez, à demain.
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1: Les vraies voix Sud Radio, c'est les cartes blanches tout de suite, les amis. Philippe Bilger, vous dites, y a-t-il un socialiste qui ne croit pas à la présence de Mélenchon au second tour?
0: Oui, une nouvelle fois, je vais étonner nos amis. J'ai regardé avec beaucoup d'attention le deuxième débat socialiste destiné à préparer le vainqueur. Et c'est très intéressant de voir qu'il y a une empoignade entre Olivier Faure et Raphaël Glucksmann, et on sent bien que même chez Raphaël Glucksmann, lorsqu'il dit d'une manière faussement indignée à Olivier Faure, mais vous ne croyez pas à la possible victoire, il n'y a aucune raison, Mélenchon ne sera pas au second tour, on sent bien que l'ensemble de ces candidats se moquent de la question sur la relation avec LFI, puisqu'ils sont persuadés, en dépit de leur dénégation, que Mélenchon sera là au second tour. Et que donc, après, il y aura les législatives, et que là, il y aura les pesanteurs électorales qui feront qu'ils oublieront tous leurs serments.
3: Moi, je crois une chose, c'est que je suis d'accord avec vous, Philippe Bilger, là-dessus, ils en sont convaincus. Mais je peux vous dire une chose, s'il est au second tour, ils appelleront tous à voter LFI. Tous, que ce soit le PS, que ce soit le PC, et je peux vous dire une chose, ils se battront tous pour avoir des postes aux législatives, pour garder leur mandat de député, parce que désolé, mais député, c'est quand même pas le prolétariat en haillons, pour citer Karl Marx. Donc de toute façon, toute leur critique sur LFI, Jérôme Guedj les traite de salopards, c'est peut-être le seul qui soit honnête dans le domaine.
0: J'espère que Glucksmann
3: n'est pas au PS.
1: Enfin, Glucksmann vient d'écarter LFI des problèmes qui sont liés au...
3: Pour un poste de député, ils embrasseront LFI sans hésiter.
0: On dirait qu'ici, il y a un concert frauduleux pour me faire perdre toutes mes illusions à chaque fois.
1: Vous êtes un rêveur, Philippe Bilger, c'est pour ça.
0: Non, mais moi, je suis un idéaliste, ma chère Cécile. Il faut croire dans l'humanité. Sinon, on supprime.
5: C'est bien magistrat, un ancien haut magistrat, Philippe Bilger.
0: En général, ils ne sont pas idéalistes.
5: Vous aimez les gens quand même.
1: En parlant de ça, d'ailleurs, vous vouliez revenir sur les syndicats le syndicat de la magistrature.
5: Oui, je viens de voir un truc qui est sorti, évidemment, comme tout le monde. Le syndicat de la magistrature appelle à cesser de réprimer la jeunesse pour la faire taire. Alors...
0: Pour la faire taire.
5: Donc ça veut dire quoi?
1: Le syndicat de la magistrature tombe.
5: Normalement, je parle sous le contrôle de Philippe Bilger, qui connaît bien ce syndicat, puisqu'il a fait partie du mur des cons, je crois, mon cher Philippe.
0: C'est honneur.
5: Il y a une dérive totale dans les institutions, dans les syndicats, etc. On l'a vu d'ailleurs avec la CGT, Madame Binet, maintenant, qui ne fait que de la politique. On se demande après pourquoi il y a aussi peu de gens syndiqués à la CGT. De 6 ou 7 millions, on est parti il y a très longtemps, on est à même pas 2 millions. Mais ces gens-là sont en train de dériver totalement, ce qui démontre encore une fois que ces institutions-là sont gangrénées. Vous savez, je dis souvent la taquia, vous savez, cette façon des djihadistes de s'infiltrer partout. Ben c'est exactement ce qui se fait avec LFI, qui infiltre tous ces mouvements-là, et ça fait vraiment peur, parce que le syndicat de la magistrature ferait mieux de s'occuper, évidemment, des problématiques de la magistrature, plutôt que de faire des déclarations pareilles. C'est scandaleux.
2: Mais d'autant que c'est un contresens, parce que, au contraire, s'occuper de ceux qui sont violents, c'est justement donner plus de place à ceux qui parlent et qui ne sont pas violents. Donc c'est redonner de la voix aux jeunes,
5: en fait. Ça fait peur.
2: Le mot débattre, d'ailleurs, c'est littéralement débattre, arrêter de se battre.
3: C'est ça.
2: Après, il y a quand même un problème, c'est que quand je vois le niveau intellectuel des jeunes d'aujourd'hui, et notamment dans le débat de BFM qui était organisé hier soir, je me dis qu'il y a vraiment un problème de formulation des idées, de langage, d'expression intellectuelle de certaines causes qui les amènent à la violence.
5: Tout à fait.
2: C'est-à-dire qu'ils essayent d'exprimer des trucs et les mots ne sortent pas. C'est quand même un vrai problème.
3: Je suis passé devant un lycée tout à l'heure, un lycée où il y avait un mouvement. J'ai lu les pancartes, les fautes d'orthographe, c'est nous on écrivait mieux que ça en CE2.
2: Le niveau,
3: mieux que ça en CE2. Ben,
0: Philippe, on ne corrige même pas par mail ou SMS sur leur pancarte.
5: Vous écrivez bien, Philippe Bigère, je remarque. Moi, je fais des fautes, mais vous, c'est parfait.
0: Mais là où vous avez raison dans votre indignation, Bruno, c'est deux choses. D'abord, on ne parle que de la jeunesse qui serait frappée, mais les policiers qui sont gravement blessés, on n'en parle pas. Et deuxièmement, là, le bout de la phrase est choquant pour les faire taire. Comme si en réalité il y avait une initiative de la police.
2: Ouais.
0: Non, mais c'est ce qu'on
5: ça fait peur.
1: Allez, les amis, les prochaines cartes blanches, ce sera en fin d'émission. Dans un instant, le mur de la vérité. On va revenir sur Gérald Darmanin qui a demandé ce matin au procureur de faire payer les réparations aux parents des lycéens qui cassent.
3: Et moi, je crois bien évidemment qu'il a raison. C'est d'ailleurs amusant de voir des gens qui disaient il faut faire le pollueur-payeur. Bah, qui sont contre le casseur-payeur.
1: On en parle dans un instant. Soyez les bienvenus. 0826 300 300. C'est Aude qui vous attend avec joyeuseté. Allez, à tout de suite.
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1: Soyez les bienvenus sur Sud Radio, merci de votre fidélité. Il est 18h passé.
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1: Et le flash avec François Germain. Bonsoir François.
27: Bonsoir à tous. Les tensions sont toujours aussi fortes devant les lycées. Nouvelle journée de mobilisation. Des mobilisations marquées par de nombreux débordements. À Belfort, un policier a été roué de coups alors qu'il tentait d'interpeller un lycéen. À la sortie de leur rencontre avec le ministre de l'Éducation, Édouard Geffray, les lycéens ont salué les discussions, mais appellent à poursuivre la mobilisation faute de mesures concrètes. Nathanaël Combary, président du conseil d'administration du Renouveau Lycéen, a également dénoncé les violences.
28: Aujourd'hui, on a encore des problématiques, on a des scènes de violence qui sont absolument abjectes. Et si je pense que nous pouvons faire passer un message aux lycéens, il serait d'être responsable, de ne pas se lier à ces mouvements qui sont violents et qui desservent complètement notre cause, tout en donnant raison aujourd'hui à ceux qui tentent de nous décrédibiliser. Nous n'avons pas une mobilisation plus forte. Par contre, nous demandons, c'est voilà, aux lycéens d'être raisonnés sur leurs actions. Oui, vous pouvez en effet bloquer votre lycée si vous sentez que, évidemment, vous n'êtes toujours pas entendu. Soyez intelligents, soyez pacifiques, revendiquez évidemment nos causes et soyez porteurs de sens à vos actions et à vos actes.
27: Une grande journée de mobilisation des lycéens et des étudiants sera organisée mardi. Les pays du G7 vont libérer jusqu'à 100 millions de barils de diesel et de pétrole brut, et ce dans les 4 mois. Selon Emmanuel Macron, cela permettra de faire baisser les prix des carburants. La présidente de la Commission européenne, Ursula von der Leyen, a salué cet accord. Amaury Leveau, accusé de violence sur sa conjointe et son bébé, l'ancien nageur français a été placé en garde à vue en début de semaine à Paris avant son jugement au mois de mars prochain. Il aurait menacé sa compagne avec un couteau et secouer leur bébé âgé de 6 mois. Après un été caniculaire, la France a connu cette année le deuxième mois de septembre le plus chaud de son histoire. Il s'agit également du troisième mois de septembre le moins arrosé. Et puis en foot, Zinedine Zidane fera sa première ce soir en tant que sélectionneur des Bleus sur le sol français. Pour leur troisième match de Ligue des Nations, les tricolores affrontent l'Italie. Voilà pour l'info, excellente soirée.
21: Merci à vous François Germain.
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21: Bonsoir Rémi André.
31: Bonsoir Philippe.
21: Vigilance dans le ciel.
31: Oui, effectivement, vigilance pour demain sur l'Hérault, car en effet, dès ce soir, les nuages vont revenir depuis la Méditerranée et apporter encore des pluies orageuses demain. Alors, dès le matin, le Languedoc-Roussillon, mais également une partie de PACA, cela remonte en direction des Cévennes une nouvelle fois, ainsi que sur les Causses, et cela va donner dans la journée encore pas mal de pluie. On prévoit sur le nord de l'Hérault, par exemple, entre 80 et 100 mm de pluie, donc prudence, d'où cette vigilance orange, car ce département a déjà été très affecté. Ensuite, on va dire que dans la journée, ces précipitations vont se prolonger également en direction du Massif central, du centre, une partie de l'Aquitaine. Mais dans tout ce secteur, si on garde encore pas mal d'instabilité demain, sur le nord du pays, là, en revanche, même s'il est voilé, le soleil sera plutôt généreux. Et sur la partie est également, ce sera plutôt calme. Donc demain, une journée encore très mitigée. Dimanche, on aura encore pas mal de nuages et d'instabilité sur la moitié sud. Et le soleil, même voilé, devrait continuer à dominer au nord.
1: Merci beaucoup.
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1: Et les vraies voix du vendredi sont là, Philippe Bilger, Bruno Pomar, Mickaël Sadoun. Non pas qu'elles soient moins efficaces, mais elles sont très turbulentes.
0: Hein? Ah oui.
1: Ah oui, oui. Oui. Le vendredi.
2: Mais pourquoi vous prenez les chroniqueurs les plus performants le vendredi?
3: Mais c'est parce qu'on est trois.
2: C'est vrai, vous pensez qu'on est dans les turbulents?
1: Non, mais d'habitude, on prend un chroniqueur parce que c'est suffisant, mais pour avoir la même chose aujourd'hui, je suis obligé d'en prendre trois. C'est ça le problème. Mais ça, nos financiers.
2: Pour remplacer Patrick Roger,
1: une blinde.
2: Pour remplacer Patrick Roger, il faut bien trois.
3: C'est dur.
1: En plus, vous parlez en même temps.
2: Pour remplacer Patrick Roger, qui est en vacances, à partir du vendredi, il faut bien être trois chroniqueurs.
1: Ouais, c'est ça
2: va lui faire plaisir s'il nous écoute.
4: Vous avez mangé des faillots à midi.
1: Oui.
0: C'est vrai que si on monte l'un sur eux, si je monte sur Bruno Pomar, on fait peut-être la taille de Patrick Roger.
4: Je vous en prie quand même.
0: Non, mais à la verticale, à l'horizontale. Enfin.
1: Enfin. Derrière la console, ils sont désespérés. En fait, ils viennent ici en disant on va apprendre des trucs et ils repartent à chaque fois bredouille avec vous.
0: C'est dommage.
4: On a appris que Mickaël Sadoun et Bruno Pomar.
2: Voilà. Il y a des informations, faut les demander à Méta.
5: Je vous rassure, ça fait des années qu'on n'y croit plus.
1: Je suis désespéré, je suis au bout de ma vie, comme on dit. Allez, les amis, tout de suite, c'est le mur de la vérité.
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1: Et Gérald Darmanin a donc demandé ce matin au procureur de faire payer les réparations aux parents des lycéens qui ont cassé avec cette question du jour. Et Gérald Darmanin a-t-il raison justement de vouloir faire payer ses parents? 0826 300 300, Philippe David.
4: Oui, Gérald Darmanin veut mettre en musique la proposition de Gabriel Attal. C'est amusant, sachant qu'il soutient Édouard Philippe. Tu casses, tu payes. Alors, est-ce qu'il a raison de vouloir faire payer les casseurs? Moi, je dis bien évidemment. Et c'est quand même amusant de voir que ceux qui défendent bec et ongle pollueur-payeur ne veulent pas entendre parler du casseur-payeur. Qu'en dit-on, Antonin ?
8: Eh bien, à croire que, Philippe, vous êtes un fidèle auditeur de Sud Radio, parce que ils répondent oui, il y a 92%. Alors, on a Étienne qui nous dit à quand Mickaël Sadoun sur Bruno Po... Alors, non. Désolé.
4: Certains auditeurs ont une fantasmatique assez
8: pardon.
0: C'est vraiment pas joli.
8: Non, pardon. On a Patricia qui nous dit dire c'est bien, mais il faut appliquer. Et au contraire, on a Arthur qui nous dit non, parce qu'il propose ce qu'il propose est de toute façon impossible. Les parents ne sont pas responsables des délits et des crimes commis par leurs enfants. Alors la question que je vous pose, les vraies voix, c'est est-ce que c'est vraiment applicable?
4: Alors, ça existe.
1: Et avant de vous donner la parole au 0826 300 300, Pierre Regnault de la Motte est avec nous, préfet des Pyrénées-Orientales. Monsieur le préfet, bonsoir, merci d'avoir accepté notre invitation.
9: Bonsoir.
1: C'était intéressant pour nous, justement, sur cette proposition de Gérald Darmanin de faire demander des réparations, en tout cas aux parents des lycéens qui ont cassé. Vous avez écrit directement aux parents.
9: Alors, pas à tous les parents.
1: Oui.
9: Parce que, bien sûr, il y a une immense majorité des lycéens qui manifestent, qui manifestent tranquillement pour exprimer des revendications. Et ça, j'ai pas de problème avec ça, évidemment. Le boulot de la police et de la gendarmerie, c'est d'abord de permettre que le droit de manifester puisse s'exercer. J'ai écrit aux parents des quelques mineurs qui ont été interpellés pour soit des dégradations, soit des actes violents, il y en a eu beaucoup. J'ai 5 policiers blessés aujourd'hui, des policiers qui parfois ont reçu des cocktails Molotov. Et voilà, moi je considère que c'est inacceptable, c'est grave, c'est des faits qu'on ne doit pas considérer comme ordinaires. Mm-hmm. Et c'est pour ça que j'ai voulu marquer le coup en écrivant aux parents, parce qu'il s'agit de mineurs, pour leur dire « vous avez une responsabilité ». Faites votre boulot de parents. Vos enfants qui ont commis ces faits inacceptables s'exposent à des sanctions pénales, mais aussi des sanctions dans le cadre éducatif. Ils risquent clairement l'exclusion de l'établissement scolaire. Mmh. Et vous aussi, comme parents, vous exposez votre propre responsabilité du fait de l'action de vos enfants. Et voilà, j'espère que ces parents seront attentifs au message, que ce week-end, ils passeront les
1: bons
9: explications
1: messages
9: à leurs enfants. Mm-hmm. et que ça contribuera à l'apaisement.
1: Vous attendez une réponse, peut-être que certains parents souhaitent vous rencontrer d'une manière ou d'une autre.
9: Bon, j'ai pas spécialement l'intention de tous les rencontrer, parce que mon objectif principal c'est de les amener à se poser les bonnes questions et surtout de parler à leurs enfants. Voilà. Après, bon, je veux pas non plus résumer mon action à cette lettre. Hein. Notre sujet, c'est d'abord de permettre aux manifestants pacifiques de manifester pacifiquement. C'est aussi d'écouter et de discuter les revendications. J'ai pas de problème avec ça. Mm-hmm. Il y a sûrement des bonnes questions qui sont posées par certains manifestants sur le fonctionnement des établissements scolaires, un certain nombre de sujets de vie lycéenne. Et d'ailleurs, il y a les conseils de la vie lycéenne qui vont se réunir dans les lycées concernés entre la fin de cette semaine et puis la semaine prochaine. Moi, je participerai personnellement à certains conseils de la vie lycéenne. Mm-hmm. Donc je participerai directement à des discussions avec les représentants des lycéens pour échanger avec eux, écouter leur point de vue, leurs préoccupations. J'ai pas de souci avec ça, et j'ai pas de souci avec l'immense majorité de ceux qui manifestent pacifiquement. Encore une fois, ce courrier, c'est juste pour la petite minorité qui dégrade, qui agresse. Je veux pas le tolérer. Je pense que on peut comprendre que je veuille pas le tolérer.
3: Monsieur le préfet, je trouve que vous avez une vision qui est équilibrée, d'une certaine manière optimiste, puisque vous dites que on peut encore dialoguer avec beaucoup de lycéens. Est-ce que vous me trouveriez, moi, alors, plutôt pessimiste si j'avais l'impression que depuis quelques années, cela devient de plus en plus difficile de dialoguer avec les manifestants, quels qu'ils soient?
9: Je trouve en tout cas que dans une partie de la société, il y a une tolérance à la violence qui est anormale. Voilà. Je trouve que on s'habitue trop à ce que l'expression normale de la revendication serait d'être accompagné de violence. Mmh. Voilà. Et ça c'est pas possible de l'accepter. Et d'ailleurs, je suis dans un département frontalier avec l'Espagne. Nos voisins espagnols s'étonnent de cette tendance que parfois nous avons à tolérer des débordements violents. Donc il faut pas les tolérer. Mmh. Et je pense encore une fois qu'une très grande partie des manifestants, des lycéens sont prêts à rentrer dans ces discussions. Et il faut surtout pas que les échanges soient préemptés par ceux qui sont là pour casser.
1: Monsieur le préfet Bruno Pomar, l'ancien membre du RAID, vous voulez vous poser une question?
2: Je voulais saluer le préfet parce que je l'ai rencontré il y a peu de temps d'ailleurs, et je trouve que c'est intéressant ce travail pédagogique qui mène, malgré la difficulté, de convoquer les parents. D'ailleurs, le maire peut le faire, ça aussi, dans un cadre bien précis. Et je voulais le saluer en même temps parce que je sais que je vais mener des actions de prévention sur des quartiers difficiles grâce à lui. Et voilà, donc je trouve que c'est intéressant.
9: Je suis très heureux d'entendre le son de votre voix. Effectivement, je me souviens très bien de notre échange.
1: Bah, vous êtes bien le seul.
3: Il se sert de tout pour sa promotion.
4: C'est la première fois qu'un Audois s'entend bien avec quelqu'un des Pyrénées-Orientales. Rugbystiquement, c'est pas le cas.
2: Voilà, mais je trouve que ce préfet est engagé et c'est bien de travailler comme ça parce qu'il faut responsabiliser les parents, encore une fois, c'est essentiel. Et les sanctionner quand il faut.
1: Absolument.
0: Moi, j'écoute le discours du préfet, je le trouve en effet très, très équilibré, il y a beaucoup de sérénité, et à la place où il est, je crois que c'est le discours parfait. Mais très franchement, de la place où moi je suis, quand j'entends ce que vous appelez les revendications des lycéens, je suis désolé de vous dire qu'il n'y a rien du tout. Mais il n'y a rien du tout. Le manque de matériel ou les bâtiments décrépits. Tu as vu le lycée Nelson Mandela à Nantes?
2: Oui,
0: qu'ils ont brûlé. C'est un lycée magnifique.
2: Oui, à 70 millions.
1: Mais c'est pas partout.
0: Oui, d'accord. Mais alors, donc la revendication générale de ça manque de moyens, je suis pas d'accord. Il y a eu beaucoup de moyens qui ont été injectés, y compris dans les banlieues et dans les zones difficiles. Peut-être 40 ou 50 milliards depuis 20 ans, avec les plans banlieues.
1: En tout cas, rien
0: succédés.
1: Ne justifie l'attitude
0: mais
1: de certains.
0: Mais rien ne justifie d'abord. Ça, mais surtout, certain. Quelles sont les revendications? Ils parlent de Parcoursup, de trucs, mais... Les revendications des siens, quand on est un lycéen, il n'y a pas de revendications politiques. On apprend les bases de la vie déjà, et on prétend pas faire de la politique et avoir des revendications citoyennes. On n'est même pas encore considéré comme citoyen mature. Donc moi, j'ai pas envie d'écouter les revendications des lycéens.
1: Et voilà, ce sera le mot de la fin. Merci. À moins que vous vouliez répondre, monsieur le préfet, mais le temps.
9: Non. Je vous remercie de votre attention et je vous souhaite à tous une très bonne soirée.
1: Merci. Très bon week-end, Pierre Regnault de la Mode. Motte, préfète des Pyrénées-Orientales. Merci d'avoir accepté notre invitation. Vous restez avec nous dans un instant, le coup de chaud de Philippe David.
21: On m'aurait dit qu'un jour, le Rassemblement National s'alignerait sur Europe Écologie Les Verts. Je ne l'aurais pas cru, mais c'est pourtant le cas. La preuve qu'on vit vraiment une époque politique, cul par-dessus tête, comme on dit dans le Sud-Ouest.
1: Allez, soyez les bienvenus. On revient dans un instant. On est ensemble jusqu'à 19h.
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1: Et Bruno Pomard et Mickaël Sadoun et Philippe Bilger et vous au 0826 300 300, c'est toujours un plaisir de vous accueillir bien entendu dans cette émission tous les jours de 17h à 19h, de 19h à 20h avec Philippe David. Alors ce soir c'est relâche, hein.
21: Ah oui, oui.
1: Ah bien, on a une petite surprise ce soir.
21: Ah
1: ouais. Moi, je vous annoncerai ma carte blanche tout à l'heure.
21: Ah, parfait.
3: Très bien.
1: Et tout de suite, c'est votre moment, non?
21: Oh, si vous voulez.
1: Allez, le coup de chaud, Philippe chaud. David.
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21: Comme d'habitude, je vais remettre le clocher au milieu du village, et même d'un grand village, puisqu'il s'agit de Fréjus, ville située dans le département du Var. Pourquoi Fréjus? Parce que les dernières annonces du maire RN, David Racheline, m'ont, c'est le moins qu'on puisse dire, dérouté. En effet, profitant de l'inauguration d'une esplanade Brigitte Bardot dans sa commune, belle initiative soit dit en passant, David Racheline a annoncé que les cocktails, réceptions et cérémonies à Fréjus seraient désormais vegan. Mais ce n'est pas tout, une seconde annonce a été faite, l'interdiction de la chasse sur le territoire de sa commune. Deux décisions qui me semblent totalitaires et anti-éleveurs pour la première, et démagogiques et anti-cultivateurs pour la seconde. Commençons par la première. On a le droit d'être végane, mais on a aussi le droit de ne pas l'être. Je fais partie de la seconde catégorie et, comme je ne veux pas imposer mon mode de vie aux autres, j'ai le droit qu'on ne m'impose pas un autre mode de vie que le mien. De plus, alors que nos éleveurs crèvent les uns après les autres, victimes d'une concurrence déloyale, qu'elle soit ukrainienne, néo-zélandaise ou brésilienne, est-ce judicieux, quand on se réclame du patriotisme et du made in France, de leur couper la commande publique ? Pour la seconde décision, les sangliers sont endémiques dans le Var et détruisent, comme ailleurs en France, les cultures, ce qui met nombre de nos agriculteurs en difficulté. Ils sont d'ailleurs si endémiques dans le Var qu'ils atteignent les îles d'Hyères à la nage et s'introduisent dans les maisons. Un couple d'amis revenant de la plage l'année dernière a eu très peur en se retrouvant face à un sanglier dans le jardin de leur lieu de villégiature, et on les comprend. Une explosion de la population de sangliers dont le coût des dégâts a atteint 90 millions d'euros l'an dernier. Mais tant pis pour les agriculteurs, laissons les sangliers saccager leur culture, il y aura toujours des couillons pour payer. Ces deux mesures m'ont poussé à vérifier si David Rachline n'avait pas quitté le Rassemblement National pour rejoindre Europe Écologie Les Verts. La politique française est en cul par-dessus tête, pourquoi pas, mais non, il n'a pas changé d'étiquette. Mais le but de ces mêmes mesures étant, je cite, de faire vivre l'héritage de Brigitte Bardot, je dois dire que je ne comprends plus rien aux politiques français et même que je ne reconnais plus personne sans Harley Davidson.
5: Je n'ai besoin de personne en Harley Davidson.
1: Quelle belle chute.
0: Pas mal.
3: Alors,
1: j'ai vu le regard de Philippe Bilger, j'ai peur que vous en preniez.
3: Non, mais ma chère Cécile, Philippe parfois frôle la vérité et... En l'occurrence, c'est une question que je me permets de vous poser, Philippe. Pour le vegan, je suis d'accord, parce que c'est invraisemblable. Bah oui. Le deuxième point, je suis plus réservé, mais je ne suis pas un spécialiste du sanglier.
21: À la bonne heure, je veux dire, l'État aujourd'hui appelle même des hommes des eaux et forêts, de l'ONF, pardon, pour abattre des sangliers tant qu'il y en a, et toi, il faut dire 90 millions d'euros. Vous voyez ce que c'est ?
2: Ouais. Mais c'est peut-être que la fondation Brigitte Bardot lui a imposé ça pour donner peut-être le nom aussi.
21: Oui, mais attendez, excusez-moi, un homme politique ne capitule pas devant une exigence de qui que ce soit. Non, mais
2: tout est possible, parce que ça me paraît complètement aberrant.
21: Il ne capitule pas, c'est tout.
2: Mais oui, mais bon,
21: je veux dire, le vegan, il ne passera pas par moi, ça au moins c'est clair.
0: Ça, vous savez bien d'accord.
1: Ça doit rester un choix.
21: Michael Sadoun, est-ce que c'est pas n'importe quoi ? J'ai cru qu'il avait pris sa carte.
0: Moi, je trouve que c'est n'importe quoi sur le vegan. Après, en effet, sur le sanglier, je sais pas, j'ai connu une Corse qui chassait le sanglier. Je crois qu'il y en a beaucoup là-bas.
21: Moi, j'ai connu une Polonaise qui en buvait au petit déjeuner aussi.
2: C'est la même chose. Le sanglier ?
1: C'est les tontons flingueurs.
21: Oui.
0: Pas d'avis sur les sangliers, mais sur le vegan, je suis bien d'accord. C'est un régime d'exception.
21: On impose quelque chose qu'on n'a pas. Dont, moi, j'ai pas envie. Hein. Moi, si je veux manger du jambon, je mange du jambon. Du poisson.
0: Vous avez raison, je vais vous dire plus. Moi, je mange cachère et je n'ai jamais imposé mon régime particulier à personne.
21: Et ben voilà.
0: Donc, je me contente, moi, d'avoir mon régime végétarien.
2: Non, mais ça serait intéressant de lui poser la question, parce que je vous dis, la fondation ou la famille a donné l'autorisation d'eux. Puis ils disaient, est-ce qu'ils n'ont pas imposé ça ? Parce que ça paraît tellement aberrant.
3: Oui, c'est étrange.
2: Donc ça part.
0: Je suis d'accord.
2: Vous qui êtes un viandard, mon cher.
21: J'assume totalement, oui. Et même j'adore le jambon de sanglier, vous pouvez me croire.
2: Ah, c'est fort.
1: Bah, ça se voit, hein, ça, c'est sûr. C'était pas la peine de le dire. C'est marqué dessus.
21: Mais j'adore aussi cuisiner, hein. Au sanglier, c'est très bon. Avec une sauce grand veneur, c'est fabuleux.
3: C'est un peu fort.
1: C'est un peu fort.
0: C'est marrant parce que quand tu parles de ça avec les lunettes, on dirait Jean-Pierre Coff, tu vois. Il y a une ambiance d'un coup.
1: C'est-à-dire qu'on passe du véganisme au sanglier avec la sauce machin.
21: Grand veneur.
1: Bon, il y a peut-être une alternative entre les deux. Hein.
21: Les pommes sarlandaises avec.
1: Oui. Bon week-end, les amis. Et là, tout de suite, le français du jour.
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1: Et le français du jour, c'est Ferréol Delmas qui est avec nous, directeur général du think tank écologie responsable. Soyez le bienvenu.
0: Ah oui, très bien lui.
1: Bonjour.
21: Bonsoir.
1: Bonsoir.
21: Allô.
1: Est-ce que vous êtes là ?
21: Ah, allô.
1: Ah, non, allô. Il est là, mais il ne veut pas nous parler.
21: Je crois qu'il y a un problème de liaison.
15: Je crois qu'il nous a mis en attente.
0: Voilà. Il a une drôle de voix quand même.
1: Je pense qu'il a un double appel peut-être.
15: Ah, parfait. Non, pas de double appel, connexion compliquée.
1: Ah,
15: merci beaucoup.
1: Vous êtes l'organisateur d'un rassemblement autour de l'écologie. C'est dimanche à Amboise.
21: Ah, Laurent, vous êtes donc directeur général du think tank écologie responsable. En quoi consiste cet événement ?
15: Alors en fait, ce qu'on remarque aujourd'hui, c'est que l'écologie a été prise en otage par la gauche pendant des années. Mmh. Et on pourrait même dire que la gauche fait de l'écologie avec nos impôts. Je pense que ça va parler aux auditeurs de Sud Radio, alors que nous, on essaie de la faire avec nos racines. Et donc, on a fait un tour de France. Enfin, j'ai fait un tour de France avec les gens de mon think tank pendant un an. On allait dans 350 communes pour voir des agriculteurs, des petits maires, des jeunes qui font de l'écologie positive. Et donc, on a pu voir, par exemple, un maire dans le Nord, à Gueulzin, qui a transformé son ancien moulin en centrale hydroélectrique, par exemple. Ou un maire qui plante un arbre à la naissance de chaque enfant dans sa commune. Voilà, donc des exemples très concrets d'écologie locale, enracinée, contrairement à la gauche qui est décroissante et punitive.
21: Est-ce que vous croyez que l'écologie, ça devrait pas être transpartisan, ni de droite, ni de gauche, de partout, parce que l'environnement, ça nous concerne tous, quelle que soit notre couleur politique?
15: Alors, l'écologie n'est ni de gauche ni de droite, mais en revanche, les gens de droite et les gens de gauche ont une vision de l'écologie qui, elle, est forcément partisane. Mm-hmm. Par exemple, si vous prenez la justice, par exemple, la justice, il y a des Français qui se considèrent, enfin, des gens qui sont plutôt pour une vision plus répressive de la justice, et d'autres qui ont plutôt une vision plus permissive. Ben l'écologie, c'est pareil. Il y a des Français qui sont décroissants, des Français qui sont conservateurs.

0: nature et quand il est proche de sa propre nature. Et la gauche est au contraire une pensée plutôt de la progression sociale. D'ailleurs, il y a des études qui montrent qu'en général, quand on habite dans les villes, on a plus tendance à voter à gauche et quand on habite dans la campagne, on a plus tendance à voter à droite parce que c'est l'environnement qui fait ça. La ville est mouvante, est évolutive, est historique, alors que la nature est dans une forme de stabilité, dans un temps beaucoup plus cyclique, etc. Donc, moi, je penserais que l'écologie est de droite, contrairement à ce que vous dites, mais j'adore entendre ce que vous dites.
1: En fait,
0: vous
1: pour moi, l'écologie, elle est de droite parce que je suis de droite, mais chacun a sa vision de l'écologie. Et pour rebondir sur ce que vous avez dit, vous avez Roger Scruton qui explique que, par exemple, là, je suis à Amboise pour l'événement qu'on organise sur l'écologie de droite. Il explique que, en fait, on ne peut défendre que ce que l'on aime. Donc, par exemple, là, je suis à Amboise, la Loire. Un Français qui vit à Amboise, il préférera toujours défendre et protéger la Loire plutôt que le Gange en Inde, parce qu'il est raciste, ni parce qu'il est xénophobe, mais juste parce qu'on défend toujours ce que l'on aime et on protège toujours ce que l'on aime et ce qu'on chérit.
2: Vous avez été questionné par un conservateur, je vais vous poser une interrogation progressiste.
1: Parfait.
2: Est-ce qu'il y a tout de même des similitudes entre l'écologie de droite et celle de gauche?
1: Ah, c'est une vraie question.
2: Il y a
1: des similitudes parce que en fait, il y a des similitudes sur le constat. D'accord. Par exemple, moi, ce que je vois dans ma génération, donc j'ai 28 ans, c'est la question de l'éco-anxiété qui monte. L'éco-anxiété, c'est la peur face au réchauffement climatique. Et aujourd'hui, moi, ce que je vois, des jeunes qui sont de droite, qui sont conservateurs, leur proposer de travailler toute la journée en flex-office, en télétravail, avec des tableaux Excel dans des tours à la Défense, ça fait rêver personne. Et on est une société qui en cherche de sens. Et le but de la droite aujourd'hui, et c'est de redonner du sens justement à cette société, à cette nouvelle génération. Et l'homme n'est pas juste un homo economicus. Et on est censé être justement des êtres de chair et de sang. D'accord. Et être conservateur, c'est vouloir justement préserver cela.
3: Une question très courte. Peut-on être écologiste en aimant le sanglier sauce grand veneur?
1: Ah ben moi je pense que celui qui aime le sanglier, oui, parce que je sais très bien pourquoi, par rapport à ce que vous avez dit juste avant, je pense que justement l'écologiste aime le sanglier grand veneur.
3: Ah, voilà, c'est bien.
1: Et justement, puisque nous sommes encore, puisque justement le programme de dimanche n'est pas encore passé, c'est repas du terroir avec vin de la Loire prévu dimanche. Donc n'hésitez pas à venir tous très nombreux, il y aura peut-être du sanglier grand veneur, qui sait.
4: Voilà. Merci beaucoup Ferréol Delmas, directeur général du think tank écologie responsable. Allez, vous restez avec nous dans un instant, le grand débat du jour, et on reviendra sur ces lycéens seraient instrumentalisés par LFI. Le parti continue justement d'aller devant les établissements avec cette question du soir.
3: Oui, lycée, la stratégie de LFI peut-elle être porteuse électoralement? Hier, des vidéos montraient des députés insoumis haranguant des lycéens aux abords des lycées. Toujours hier, Jean-Luc Mélenchon déclarait « ça ne sert à rien de mettre le feu ». Cette stratégie, à U et à Dia est-elle compréhensible? Eh bien moi, je vous dis que non. Le prochain sondage nous en dira plus, mais je ne suis pas certain que ça se paye dans les urnes. Et quand on va voir avec Antonin ce qu'on en dit sur YouTube.
4: Dans un instant. Vous pouvez me refaire un « oui ».
3: Oui.
4: Ah oui, c'est bien.
3: J'ai eu envie de sanglier sauce grand veneur, vous n'imaginez pas.
4: Allez, il faut une petite pause, on revient juste après ça.
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12: Et le grand débat du jour sur les lycées, la stratégie de les filles peut-elle être porteuse électoralement? C'est la question que l'on vous pose aujourd'hui au 0826-300-300, Philippe.
13: Et oui, hier, des vidéos montraient des députés LFI, on pense notamment à Émeric Caron ou à Mathilde Panot, haranguant les lycéens. On a vu dans la foulée Jean-Luc Mélenchon qui déclarait que mettre le feu ne sert à rien. Blocus des lycées, la stratégie de LFI peut-elle être porteuse électoralement? Moi, je crois que oui, mais l'avenir nous le dira. Le prochain sondage dira beaucoup de choses, Antonin, à mon avis.
14: Et visiblement, c'est pas porteur pour nos auditeurs, parce qu'ils répondent oui à seulement 17%. On a Romain qui dit cette façon d'inciter et d'instrumentaliser la colère des jeunes pour donner des idées aux casseurs n'est pas démonstrative d'un groupe capable de gérer un État. Finalement, je risque même de voter à droite. On a Jacques qui nous dit aussi, ils ont 16 ans, ils s'en tapent de la politique, ils veulent des profs, du chauffage, des moyens. Vous croyez vraiment que LFI est le leader syndical des lycées? Et pour finir, on a Mireille qui nous dit, ça fait plutôt l'effet inverse, ça me motive à voter RN, carrément.
12: On va écouter d'ailleurs Monsieur Mélenchon.
15: Le mouvement insoumis ne dirige pas les mouvements populaires. Les mouvements populaires se dirigent eux-mêmes. Nous aidons les transitions de phase. On donne le coup de main quand des gens ne savent pas par quel bout prendre les choses. Plein de gens sont contents de nous voir arriver devant les lycées. Pourquoi? Parce qu'ils savent que tant qu'on est là avec nos écharpes ou sans écharpes, alors on ne leur tire pas dessus.
12: Philippe Bilger.
16: Je rejoins Philippe, si j'ai bien compris, je ne crois pas que cette attitude que je trouve scandaleuse de la part de LFI élargisse le champ de ses soutiens. Il y aura toujours une part de la jeunesse et bien sûr des secteurs dans certaines banlieues. Mais je dirais même l'inverse, si j'ai deux secondes. Je pense que LFI est en train de ruiner un tout petit peu son socle. Parce qu'on n'est pas dans une instrumentalisation d'une crise, on est de si proche avec le soutien et l'aide qu'on apporte au mouvement de violence et de désordre qu'on peut presque être considéré comme co-créateur de ce qui se passe à l'heure actuelle. Et c'est extrêmement grave et je pense que la France profonde, celle des provinces et celle qui voit ça d'un œil éberlué, indigné, n'ira pas vers Mélenchon.
17: Mais Mélenchon va au bout de sa démarche, et on le voit, la récupération systématique de tout ce qui se passe, on le voit là avec ces événements, on l'a vu avec la fête de l'UMA, même si c'est un fief plutôt très à gauche, ils ont récupéré, la nuit de la musique pareil, ils ont réussi à récupérer ces événements-là pour essayer de booster leur socle électoral. Là, je pense qu'ils vont perdre, ça c'est sûr et certain, parce que ça va trop loin, et je pense que les Français sont pas dupes, donc ça la position de Jean-Luc Mélenchon, et on va le voir, si d'ici 3-4 jours, Mélenchon baisse dans les sondages, il va arrêter tout, il va dire stop, vous arrêtez.
12: On va dire bonjour à Cécile de Marseille. Cécile, bonjour, bougez pas, restez avec nous. Je vais vous faire écouter un son d'Émilie Rekik-Cara, qui est conseillère municipale de Saint-Priest, et qui est LFiste. Écoutez. Ah, on l'a pas.
10: Bon, écoutez, moi j'avais Manon Aubry.
12: Non, c'était pas Manon Aubry. Bon, on va l'écouter tout à l'heure.
18: Ouais, oui, moi je pense qu'il y a rien de nouveau quand même dans le fait que la jeunesse est majoritairement d'abord dans des extrémités politiques, parce que d'abord elle a certainement pas la culture politique nécessaire pour avoir un petit peu de nuance dans sa pensée, parce qu'en plus c'est le tempérament de la jeunesse que d'être fougueux, et voilà, je vous rappelle que Saint-Just avait 19 ans au moment de la Révolution française, ouais, qu'en général vrai. Et que le projet de
13: et
18: toutes les idéologies
13: fait tomber énormément de têtes.
18: Voilà, et que le projet de toutes les idéologies dictatoriales ou totalitaires, c'est justement de mettre au service de l'idéologie politique la fraîcheur et l'énergie de la jeunesse. Après, il y a un autre sujet derrière ça, désolé, qui n'est pas assez abordé, c'est que c'est pas toutes les jeunesses qui supportent LFI. C'est une jeunesse particulièrement issue de l'immigration. Vous voyez les quartiers où les gens sont mobilisés, vous voyez les vidéos. Je suis désolé de vous dire que ça n'est pas toutes les jeunesses. LFI oui. est portée par cette lame de fond qui s'appelle Bien l'immigration. Sûr. Et c'est un plan de carrière, on ne peut plus certain pour eux. Donc, ils sont tranquilles. Pour moi, ils sont sur un nu, ils sont sur un trône, LFI.
12: Pas que, quand même, hein, pas que. Justement, je vais vous faire écouter ce son. Donc, je disais, Émilie Réki-Cara, qui est conseillère municipale à Saint-Priest. Écoutez ce qu'elle dit.
19: Et je leur ai dit, voilà, déjà, voilà, normalement, quand tu sais que tu vas faire un truc comme ça, mais pas ta tête, mais une cagoule, une capuche. Eux, ils arrivent, ils ont leur tête à un nani et ah ouais, laisse tomber.
12: Donc c'est-à-dire que c'est une conseillère qui propose aux casseurs de mettre des cagoules.
13: Et d'après son profil LinkedIn, elle est surveillant scolaire.
17: Dans ça devrait tomber sous le coup de la loi, je pense. Ça doit tomber sous le coup de la loi, parce qu'elle harangue les jeunes à aller, évidemment.
18: Bien sûr, c'est ennemi de l'État, ennemi de la France.
17: Là, les magistrats feraient mieux de s'occuper sérieusement de ça.
12: Direction Marseille avec Cécile au 0826-300-300. Bonsoir Cécile.
20: Oui, bonsoir. Bonsoir à toute l'équipe.
13: Bonsoir.
12: Votre réaction, est-ce que vous pensez que cette stratégie peut être porteuse électoralement selon vous?
20: Alors du coup, bah oui, je rebondis sur ce que vient de dire Philippe Bugère, avec qui je ne suis pas d'accord, parce qu'on avait dit exactement pareil pour les municipales, il y a que pour les résultats. Donc évidemment que cette violence, elle est absolument intolérable, elle est insupportable, elle est inexcusable sur tous les points. Il n'y a même pas à chercher le pourquoi du comment, et c'est vraiment à la fille qui a poussé ce mouvement, qui n'est pas une manifestation, mais qui sont des émeutes de sauvages. Et cette
13: ça, c'est votre point de vue.
20: Que ce sont des émeutes de sauvages.
13: Oui, c'est votre point de vue.
20: Oui, d'accord. Ah, d'accord, bon. Okay. Ok, donc, je suis qu'un cas, j'ai été étudiante dans les années donc 70 et 80, des manifestations étudiantes. Il y en a eu, hein, ça existait déjà. Je me souviens de la réforme Vaquet. Personne dans la rue était poussé par des extrêmes pour casser, brûler, incendier des pompiers, voire des camions de pompiers ou des établissements entiers. Les jeunes, soi-disant, manifestent parce qu'ils ont des locaux insalubres, parce qu'ils sont trop nombreux en classe, parce qu'ils ont des horaires trop fatigants, mais de toute façon 8h-17h c'est depuis tout temps. Enfin, oui. Je pense que même la génération avant travaillait plus. La réforme Baquet a fait faire des mouvements dans la rue. Les jeunes chantaient, alors ils chantaient des chansons un peu paillardes, on va dire. Mais il y a...
12: Ah ouais.
16: Dommage.
12: C'est vrai que moi, je me souviens très bien de cette réforme de Vaquet.
20: Malgré tout, ils ne le font pas, parce que maintenant, la police...
12: Alors, attendez, Cécile, on vous avait perdu.
20: Moi, ce que je pense, c'est que...
12: Cécile, on vous avait perdu. On vous avait perdu, donc je ne sais pas à quel moment on vous a perdu dans votre
18: Vous disiez qu'il y avait
12: réflexion.
18: Des chansons paillardes, mais pas...
12: Voilà. Est-ce qu'on ne vous entendait plus, en fait?
18: Ah, Cécile?
20: Au mois de mai, pour les élections. Donc, en effet, ça me fait très peur. Et je ne pensais pas, avant les municipales, que ce genre de parti qui n'est que violence dans les propos, dans les actions, ce n'est que ça, ce n'est que violence. C'est, enfin, ne serait-ce que le ton employé par Jean-Luc Mélenchon. Insupportable, en fait. Il aboie, il invective tout le monde, donc il pousse à la violence, et quand on voit tous les élus, le Boyard, le Bali Bagayoko, etc., qui ont lancé sur des incendies, qui ont poussé les jeunes et qui ont dit que c'était normal leur façon de faire. Mais ce n'est pas normal. Oui. Ils vous disent que ce soit
12: c'est pas,
20: dans
12: Cécile.
20: Les provinces que les gens ne seront pas
12: Cécile.
20: D'accord. Moi, j'habite Marseille, intramureuse, centre-ville, depuis 54 ans.
12: C'est les Céciles, ça, on peut pas les arrêter. bougez pas, Cécile, il y a des réactions autour de la table.
13: Mais ce que dit Cécile, c'est très intéressant. Il y a quand même une chose importante. Regardez bien le timing hier. Vous avez Émeric Caron qui harangue les lycéens devant un lycée de Paris. On a Mathilde Panot qui harangue les lycéens dans un lycée de Vitry-sur-Seine en leur parlant de Thomas Sankara quand même. Alors là, c'est pas du tout communautaire, c'était un révolutionnaire du Burkina Faso. Et je crois même savoir que la France est un petit peu impliquée dans sa disparition rapide. Vous voyez ce que je veux dire? Ça s'appelait la France-Afrique. Je vais vous dire, quand je vois les fautes d'orthographe des lycéens sur les placards, je suis passé devant le lycée tout à l'heure, je doute que Thomas Sankara fasse partie de leur culture politique. Mais regardez bien, Jean-Luc Mélenchon dit « mettre le feu, ça ne sert à rien ». On souffle le chaud, on souffle le froid. C'est une stratégie politique pour dire « on n'appelle pas à la violence, mais on la comprend ».
12: Non, mais ce que lui dit est l'inverse de ses émissaires sur le terrain.
13: Mais c'est exactement ça.
12: C'est comme ça que ça fonctionne.
13: Mais il joue à U et à Dia pour ratisser le plus large possible. Et je le dis, je le répète, je pense que Michael Sadoun, qui est quelqu'un supérieurement érudit, sera d'accord avec moi. Ah. Je ne dirai pas la même chose que Philippe Bilger.
0: Je suis obligé d'être
13: d'accord. Je pense qu'électoralement, ça va payer. Pourquoi ?
0: Non.
13: Parce que... Et vous verrez pourquoi. Parce que quand ils verront que Glucksmann est à 12% ou Faure est à 8%, le vote utile à gauche deviendra Mélenchon, enfin restera Mélenchon.
16: Ah ben c'est pas le sujet.
13: Ah ben si, c'est le sujet.
16: On parle des conséquences politiques de son attitude.
13: La question, c'est.
12: La question, est-ce que cette stratégie peut les porter électoralement?
13: Moi je dis que oui.
17: Eux seuls, non.
13: Ah ben moi je dis que
17: les transferts de voix, évidemment, aux élections présidentielles de gauche qui vont partir vers lui, on l'a vu aux législatives avec Attal, avec Édouard Philippe, etc., qui ont filé la possibilité aux élus locaux LFI d'être élus.
18: Je pense pas que ça leur amène d'électeurs, mais ce qui est sûr, c'est que ça impose une espèce de puissance au sein de la gauche.
13: Oui,
18: c'est-à-dire que le Parti socialiste ne peut pas se targuer de pouvoir mobiliser les jeunes, les foules, comme le fait Mélenchon aujourd'hui. Donc la gauche est impressionnée, il y a un pôle d'attraction qui s'appelle Jean-Luc Mélenchon et la France insoumise et qui est tiré par cette violence populaire.
17: C'est pas
18: donc je suis pas sûr que ça leur fasse gagner des électeurs, mais ça leur donne une force politique.
12: Deux candidats sur quatre ont dit qu'in fine ils pourraient
18: Hollande qui est dans les plus à droite de la gauche a dit qu'il voterait LFI au second tour. La messe
16: est de l'organisation et de la campagne, tout le monde admire ce que fait sur ce plan-là LFI.
17: Oui, mais soyons mesurer quand même dans le fait que la jeunesse est derrière LFI. Faut relativiser parce qu'on a 3700 lycées en France, on en a 800 qui il y a le bordel, il y a quelques centaines de jeunes à chaque fois.
18: Tu regardes les sondages de tous les instituts, IFOP, Ipsos, etc., les 18-24 ans, ils votent globalement à 40% pour Jean-Luc Mélenchon.
13: C'est ça.
12: Cécile, est-ce que vous pensez que ça va changer quelque chose? Est-ce que vous pensez qu'électoralement c'est porteur, cette stratégie?
20: Je pense malheureusement cette fois-ci qu'électoralement c'est porteur. Ça ne veut pas dire que c'est ce que la majorité ni des étudiants ni de la population française pense. Mais entre ça plus faire des barrages, on n'est plus en démocratie. Faire barrage, ça ne veut pas dire voter pour qui on veut faire barrage. Donc le problème, c'est que je suis d'accord avec ce que le précédent vient de dire. La gauche qui se présente n'est pas crédible, donc forcément il ne va en rester qu'une, c'est Jean-Luc Mélenchon. Malheureusement c'est inimaginable. Je pense que dans le monde entier on nous montre du doigt, de toute façon on nous montre du doigt. J'ai vu beaucoup de reportages internationaux
12: Il nous reste 7 mois. On n'est pas à l'abri d'une surprise, ce qui était le cas avec Emmanuel Macron il y a 10 ans.
20: Bonjour, la surprise, vous voyez. Le problème, c'est que des bonnes surprises, ça fait bien longtemps qu'on en a plus, en fait.
12: Oui. je vois bien de quoi vous voulez parler. Oui, effectivement, mais sauf si Philippe David se présente. Là,
13: non,
12: ça
13: j'ai absolument pas envie.
12: Évidemment.
18: Avec Philippe Bilger en directeur de campagne.
13: Non, excusez-moi, je ne suis pas masochiste. Je ne mettrai pas Bilger directeur de campagne.
18: Il va y avoir des conflits internes dans le parti dès le premier jour.
13: Non, Michel,
20: exactement comme les enseignants. Vous voyez, vous êtes en train de dire non, je suis pas masochiste, je vais pas me présenter aux élections présidentielles. C'est comme les enseignants, non, je suis pas masochiste.
12: Mais c'est ça.
20: À l'heure actuelle, je vais pas faire enseignant.
12: C'est peut-être ça le problème.
16: J'aurais pas les 500 signatures.
12: À force de dévoyer cette fonction, personne ne voudra y aller. En fait, c'est ça.
18: Mais je suis bien d'accord.
12: Le souci. En tout cas, merci beaucoup, Cécile. d'avoir partagé ce petit moment avec nous. Dans un instant, les cartes blanches. Et on vous embrasse, le temps de se reposer, de faire une petite sieste, de tout ça, quoi. Manger des granola, par exemple. Allez, à tout de suite.
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12: Et c'est la carte blanche des vraies voix avec Michael Sadoun, avec Bruno Pomard, Philippe Bilger et Philippe David. Michael Sadoun, votre carte blanche aujourd'hui.
18: Oui, c'est une carte blanche assez tranquille, mais c'est simplement un avis que j'ai en ce moment. Je trouve que David Lisnard fait une très bonne campagne. Voilà, je trouve qu'il est habile avec les réseaux sociaux, qu'il est détendu dans sa communication, qu'il est plutôt bon dans les médias. Qu'il est aimé de beaucoup de gens et détesté de peu de personnes, ce qui est encore plus important en politique. Qu'il est très clair dans sa ligne, parce que tout le monde l'a identifié comme le libéral de cette campagne, qu'en plus, il l'incarne bien, j'ai envie de dire presque physiquement, et qu'en plus, il a même le talent d'organiser, je trouve, des meetings qui sont plutôt réussis. Donc, je trouve que c'est un bon candidat. Je trouve qu'il donne un peu de lustre et un peu de fraîcheur à cette élection présidentielle. Et avec les affaires qui se passent en ce moment au RN, peut-être arrivera-t-il à attirer à lui, à arrimer à lui les gens de droite libérale conservatrice qui s'étaient rapprochés du RN pour Jordan Bardella et qui peut-être en seront dégoûtés à cause de l'affaire. On verra maintenant les suites électorales de tout ça. Mais en tout cas, je me réjouis qu'il soit dans le paysage politique et peut-être qu'il a un ticket à jouer.
12: Et on sent que ça frémisse.
18: Ouais. C'est-à-dire qu'il y a beaucoup de gens qui disent, il y a une espèce de dessin comme ça, généré par l'IA qui a tourné beaucoup récemment, une communication, où on voit des gens à un café et ils se disent tous, j'adore Lisnard, mais il n'a aucune chance. Mais comme ils le disent tous, il y a un effet de, peut-être que si la majorité prend conscience d'elle-même.
16: Michael a raison, et David Lisnard, un jour j'ai discuté avec quelqu'un qui est mon favori, qui commence à avoir un peu de plomb dans l'aile, et j'ai dit, mais comment avez-vous pu vous séparer? Et il a répondu, mais Lisnard et moi, on se retrouvera, c'est une
1: évidence. Bruno Retailleau, vous voulez dire
18: un film? Oui, mais alors...
2: Il n'y avait même pas besoin de le dire, tant qu'il en dit
18: pour le coup, j'espère que Lisnard sera assez courageux pour ne pas rejoindre Édouard Philippe.
1: Ouais, mais j'ai l'impression qu'il passe pas... Moi, plusieurs fois, on m'a dit, il fait sec comme gars, il fait pas envie. Moi, c'est un peu le ressenti que j'ai, même si, quand même président de l'association des maires de France, il a sûrement un socle électoral des maires de France, puisqu'on a quand même 35 000 communes dans ce pays. Mais je sais pas, il fait pas envie. Enfin, c'est ce que je ressens, moi.
18: Je trouve que ça manque un peu de punch quand il parle.
1: Ouais, il est.
18: Ça manque un petit peu de punch.
1: Voilà, c'est ça.
18: Je suis d'accord.
1: Il a pas ce côté.
16: Très maîtrisé en même temps.
1: Ouais, mais est-ce que c'est bon pour une campagne, vous savez?
2: Mais il est sérieux.
16: Plutôt que quelqu'un comme nous.
12: Allez, la carte verte pour le coup. Elle est pas blanche.
2: Alors moi c'est vraiment un coup de cœur pour ce soir. Zidane revient au Stade de France, ironie de l'histoire face à l'Italie. 20 jours après. Alors c'est, ça va parce que le attention, sélectionneur italien est un ancien footballeur dont le nom commence par un M, mais c'est Mancini et pas Materazzi. Parce que j'aurais adoré les voir se serrer la main le long du banc de touche. Alors on a appris qu'a priori on va jouer avec trois milieux de terrain. Cherki, Rabiot, Dacuña. Alors moi ça m'a tellement fait du bien de voir l'équipe de France contre la Belgique que j'ai vraiment hâte de voir ce match. Je le verrai en différé parce que ce soir je ne pourrai pas le voir en direct. Et je vais rendre hommage à notre assistant de prod, Matteo. Cécile, vous allez voir l'influence qu'on a sur lui. L'autre jour, il me dit à la cantine, je pense que tu rêverais de voir en équipe de France un duo Dacuña-Mateta. Vous avez compris la
18: Hakuna Matata.
2: Il fait des jeux de mots comme ça. Il m'a dit c'est l'influence de Cécile sur lui qui l'a transformé à ce point. Et je dois quand même vous rendre hommage parce que vous faites vraiment du bien aux jeunes qui travaillent avec nous.
12: C'est pas possible. Non. j'ai pas appelé la sécurité de quelqu'un. Mais
1: qu'est-ce qu'il fait,
16: Zidane ne regrette pas son coup de tête.
1: Mais il a remis le survêtement. Là, on a vu qu'il s'entraînait avec les gars et tout. Là, c'est impressionnant.
2: Ah oui, ça c'est logique. Et il disait, ses passes sont toujours autant des caviars. Hein. Précision, il vous met un corner sur la tête au point de pénalty. Hein.
1: Mais il a déjà joué au football, oui.
3: Cécile, j'ai une petite question.
12: Oui, allez-y.
3: Quand est-ce qu'on remplace Philippe par Thomas Séraphine?
12: Je ne sais pas. En fait, si vous pouviez faire une note à Patrick Roger, écoutez.
2: Thomas, n'écoute pas ça.
12: Aidez-moi.
1: Vous voulez quel milieu déjà?
4: Hakuna Matata.
12: Heureusement, c'est bon. Bon, après toutes ces imbécilités, moi je voulais faire un grand coucou à quelqu'un qu'on aime beaucoup chez nous. Il s'appelle Anthony Martin Smith, qui est avec nous. Ça va, Anthony?
5: Bah écoutez, ça va. J'ai l'impression de passer ma vie à la radio. Je vais me coucher avec vous. Vous, Cécile, pardon. Excusez-moi. Je vais regarder le match à la radio. Je vais rester à l'antenne jusqu'à 21h demain matin à partir de 6h.
12: Je voulais vous dire que demain c'est une première historique en France puisque un animateur non-voyant va animer l'intégralité d'une matinale d'actu. Et c'est une radio généraliste, et cette radio, c'est Sud Radio.
5: Donc c'est une radio privée. C'est une radio privée, et j'applaudis aussi. Voilà. Effectivement.
12: Et effectivement, ça n'est jamais arrivé.
5: Voilà, jamais arrivé. Et je veux aussi rendre hommage à notre directeur général, Patrick Roger, qui, à l'époque, quand il était chez France Info, il avait fait la même chose avec un journaliste non-voyant, qui malheureusement est décédé, Julien Prunet, et qui n'avait pas animé la matinale de la sorte, comme je vais le faire demain, mais en revanche, qui animait le fil rouge, qui lui avait fait confiance. Mmh. Et ça, il faut saluer Patrick pour ça aussi.
6: Bravo.
5: Je lui dis merci, parce que depuis 2 ans que je suis ici, j'avance petit à petit, et on me fait confiance et j'essaie de le rendre surtout à vous, mesdames et messieurs, qui nous écoutez.
12: Et bravo, Anthony. Voilà, moi j'ai dit bravo Anthony Martin-Smith, et on est très heureux de vous avoir parmi nous.
2: Et je vais remettre une petite louche, Cécile, ce que vous avez dit, moi quand je vois Anthony qui est non-voyant faire ses interviews, ses émissions sans rien, nous on a des papiers, un écran, des notes, etc. Moi je dis, je suis admiratif, bravo Anthony.
12: En clair, il dit,
18: même si je demande aux Philippe David sont écrits.
16: Totalement dénué d'aveuglement.
18: Bah, il a plus besoin d'écrire les jeux de mots, c'est toujours les mêmes.
12: De nous traiter de balfringues, c'est ça que vous venez de faire, c'est bien.
2: Mais je me mets dedans.
12: Oui, c'est ça. En tout cas, dans un instant, les bons plans réno depuis le salon Batimat avec Laurence Perrault et Laurent Parmas. On était très heureux de vous avoir, Renaud Pomard. On était très heureux de vous avoir, Michael Sadoun.
18: Un
12: et
18: plaisir.
12: Vous aussi, Philippe David, Bilger et Philippe David, bien entendu. On remercie notre belle famille, Maxime, Aude, avec Julien, avec Mathéo, avec Antonin et bien entendu toutes les équipes derrière Sud Radio qui font un travail formidable sur toutes les tranches du matin au soir. On embrasse Patrick Roger qu'on retrouve lundi. Merci beaucoup messieurs. Dans un instant, vous l'avez entendu, Laurence Perrault et Laurent Parmas. Passez une très belle soirée et surtout un très bon week-end. On vous retrouve lundi.
2: À lundi.
12: Salut.
2: Yes.
0: Oh, bon week-end. Je te souhaite un bon week-end.
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8: Nous sommes avec Philippe Loiselet, patron de Loiselet d'Aigremont. Certaines parties communes ne profitent pas à tous les copropriétaires de la même manière. Qu'appelle-t-on les parties communes spéciales, Philippe ?
9: Eh bien, ce sont des parties communes affectées à l'usage ou à l'utilité de certains copropriétaires seulement.
8: Un exemple ?
9: Dans une copropriété composée de plusieurs bâtiments, un escalier ou un ascenseur peut ne desservir que l'un d'eux.
8: Et quelles conséquences pour les charges ?
9: Les dépenses liées à ces parties sont supportées uniquement par les copropriétaires concernés, selon des tantièmes spécifiques, distincts de la répartition générale.
8: C'est donc une question d'équité ?
9: Exactement. Cela évite de faire payer un équipement ou un service à ceux qui n'en bénéficient pas.
8: Merci Philippe et on vous retrouve vendredi prochain à 9h56 pour un nouveau numéro des incontournables de la copropriété sur Sud Radio.
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2: Le flash avec Samuel Wagon. Bonsoir Samuel.
11: Bonsoir à tous. Les syndicats lycéens dénoncent les violences urbaines en marge du mouvement social. Ces dégradations ne sont pas commises par des lycéens, mais par des personnes tierces, déclarent les organisations. Des représentants des élèves ont par ailleurs été reçus par le ministère de l'Éducation nationale cet après-midi. Ils appellent à poursuivre la mobilisation face au manque de mesures concrètes. Ce vendredi, plus de 730 établissements étaient concernés par des actions dans tout le pays. De nouveaux ossements découverts cette semaine dans l'affaire Jubilar. On l'a appris ce vendredi en marge de la seconde reconstitution organisée à Cagnac-les-Mines dans le Tarn. Des analyses sont en cours pour déterminer s'ils appartiennent ou non à Delphine Osaguel. Cédric Jubilar, lui, a été extrait de sa cellule ce vendredi pour être conduit à l'ancien domicile du couple après avoir avoué le meurtre de sa compagne. Il s'est ensuite rendu dans la commune de Mayoque où des ossements de la victime avaient déjà été retrouvés en juillet dernier. Près de 150 militaires dont deux escadrons de gendarmes étaient mobilisé afin de tenter de reconstituer le déroulement des faits la nuit du drame. Jordan Bardella maintient sa ligne de défense malgré les nouvelles révélations de Mediapart. Le journal a publié hier soir des éléments permettant d'authentifier les messages antisémites attribués au président du Rassemblement National. De son côté, Jordan Bardella conteste catégoriquement ces accusations, dénonçant des pseudo-preuves. Il assure qu'il déposera plainte pour faux et usage de faux. Après un été caniculaire, la France a connu cette année le deuxième mois de septembre le plus chaud de son histoire. C'est ce qu'annonce Météo France. Il s'agit également du troisième mois de septembre le moins arrosé, contribuant à maintenir le pays dans une sécheresse historique. En parallèle, l'Institut Copernicus a révélé dans son dernier bilan ce vendredi que l'été 2026 a été le plus chaud jamais enregistré en Europe de l'Ouest. Et puis en foot, Zinedine Zidane fait sa grande première au Stade de France en tant qu'entraîneur de l'équipe de France. Les Bleus reçoivent l'Italie ce soir pour leur troisième match de Ligue des Nations. Coup d'envoi à 20h45. Bonne soirée à tous.
2: Merci à vous Samuel.
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2: Bonsoir Rémi André.
16: Bonsoir Philippe.
2: Vigilance.
16: Oui, effectivement, car demain, nous aurons encore beaucoup de pluie sur l'Hérault notamment. Mais en fait, dès ce soir, les nuages remontent depuis la Méditerranée. Et dans la nuit, eh bien, ils vont donner des pluies, des pluies orageuses qui vont durer une bonne partie de la journée de demain sur une partie de la Provence, puis le Languedoc-Roussillon, remontant ensuite vers le Massif central. Et sur le sud des Cévennes, eh bien, cela pourrait donner encore entre 80 et 100 mm de pluie, notamment sur le nord de l'Hérault. Donc, quoi qu'il en soit, demain, sur cette partie-là, vigilance orange sur l'Hérault. Ensuite, et bien sur le reste du pays, nous aurons du beau temps, on va dire, sur le nord, en fait au nord de la Loire, avec plutôt du soleil, même s'il est voilé. Dans le sud-ouest, ce sera un petit peu plus instable, notamment à partir des Pyrénées. Ensuite, dimanche, à peu près le même type de temps, mais moins de pluie sur le sud-ouest. Cela restera tout de même encore assez instable.
2: Merci beaucoup Rémi André. Tout de suite, Laurent Permas et Laurence Perrault pour les bons plans Renault, pardon.
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18: Plus chaud l'été, plus cher l'hiver, comment rénover sans se ruiner? C'est une des questions que l'on va poser aujourd'hui et ce soir particulièrement. Merci à toutes et à tous d'être à l'écoute de Sud Radio. Bienvenue dans ces bons plans. Les bons plans de Sud Radio, ce soir, c'est une émission spéciale consacrée à la rénovation de nos habitations qui est enregistrée en duplex depuis le stand Sofinco et c'était à l'occasion du salon Batimat qui s'est déroulé cette semaine. À mes côtés, Laurent Permas. Bonjour Laurent.
24: Bonsoir Laurence, bonsoir à tous. Puis notre question du soir, justement, c'est, elle tient en une phrase, hein, plus chaud l'été. Plus cher l'hiver, comment rénover en fait sans se ruiner, c'est un vrai sujet de pouvoir d'achat.
18: Exactement, cet été 2026, hein, il a laissé des traces, même si on le subit encore un petit peu, avec un automne qui ne démarre pas véritablement, une sécheresse exceptionnelle, des canicules à répétition, des logements devenus de véritables fournaises, l'hiver approche avec des factures d'énergie qui s'envolent.
24: Et oui, avec pour beaucoup de Français justement, le mur, hein, c'est les moyens. isoler sa maison, installer une pompe à chaleur, tout le monde en rêve, mais enfin, faut-il savoir ce que c'est déjà, mais et on ne peut pas forcément se la payer.
18: Alors ce soir, avec vous et sur le stand Sofinco, sur le salon Batimat, on va chercher des solutions, on va en trouver, des vraies, des concrètes. D'abord des chiffres qui comptent, et puis ensuite on aura Sylvain Lefaleur de HelloWatt pour alléger notre facture, Benoît Viard de Carrière Viessmann pour une pompe à chaleur enfin accessible, Roland Mongin qui n'est pas là.
24: Non, mais on pense à lui, en fait.
18: Exactement.
24: Mais on va en parler.
18: Et pour le maillon qu'on oublie souvent, d'ailleurs, on parlera du distributeur. Et puis,
24: Carole Vacher, de Créa École Transition Énergie, pour savoir justement par où commencer, à qui faire confiance. Et puis le député des Landes, Lionel Cosse, pour dire stop aux arnaques. Restez avec nous, ça commence tout de suite.
18: Et on commence évidemment par les chiffres qui comptent. Ces chiffres qui comptent, avant de parler solutions, on va regarder la réalité en face, Laurent. Tu nous as préparé trois volets. Et je crois qu'ils ne vont pas du tout nous faire sourire. On va commencer par les factures.
24: Les factures, c'est le prix de l'énergie. Hein. Le premier volet, justement, c'est en un an, elle a grimpé de 16, un peu plus de 16% en août, selon l'INSEE. Les produits pétroliers, plus de 29%. Le gaz, plus de 14%. L'électricité a pris 2,5% au 1er août. Le gaz, justement, on est toujours autour de 13,5 centimes le kilowattheure en septembre. Et puis, une nouvelle hausse de 6,3% est tombée au 1er octobre. Source INSEE, EDF et GRDF.
18: Alors autrement dit, puisque le 1er octobre est arrivé, on va se chauffer plus cher au moment même où l'hiver arrive. Et l'été, qu'on vient de vivre, Laurent ?
24: La chaleur, la canicule. Justement, l'été 2026, mais il sera l'été 2027, 2028, 2030 en fait. Hein. Les climatologues l'avaient prévu. 24 degrés de moyenne, soit 3,6 degrés de plus que la normale. 53 jours de vagues de chaleur et le seuil de 40 degrés a été franchi 178 fois. La source, c'est Météo France. Il faut croire nos climatologues.
18: Exactement, 53 jours de vagues de chaleur avec évidemment une sécheresse exceptionnelle, des nuits sans sommeil, des logements impossibles à rafraîchir. Et pour le portefeuille, alors dis-nous tout.
24: Ce fameux pouvoir d'achat, c'est l'inflation qui atteint 2,4% en un an, hein, en août. Le pouvoir d'achat par ménage recule de moins 0,4% en 2026 selon l'INSEE. Puis le logement, le chauffage et l'éclairage pèsent aujourd'hui plus de 28% du budget des ménages. C'est énorme.
18: 28% du budget avant même d'avoir fait le moindre travail. Le tableau est posé, vous l'avez vu. Des factures qui montent, des étés qui brûlent, des budgets qui se serrent. Que peut-on faire concrètement ? Première réponse tout de suite. Et si le premier bon plan, Laurent, se cachait dans notre contrat d'énergie ? On accueille dans quelques instants Sylvain Lefaleur de HelloWatt qui sera avec nous sur le stand Sofinco en direct du salon Batimat où nous avons enregistré cette émission lundi dernier. Et si vous nous rejoignez juste à l'écoute de Sud Radio, c'est une émission spéciale qui a été enregistrée lundi dernier sur le stand Sofinco, le partenaire financier des transitions énergétiques, entre autres avec cette émission des bons plans. On est évidemment sur le salon Batimat. Pour parler évidemment de comment faire des économies, on va commencer, puisque la facture monte, même avant de penser à faire des travaux, il faut avoir un réflexe. Regardez cette facture de près. Un contrat mal choisi, des consommations qui filent sans qu'on s'en rende compte. Ça, c'est vraiment de l'argent perdu chaque mois. Sylvain Lefaleur de HelloWatt est avec nous. Bonsoir Sylvain.
0: Bonsoir.
18: Vous allez bien ?
0: Très bien.
18: Alors, moi ça va bien, mais je vois mes factures qui commencent à arriver. Ça commence à aller un petit peu moins bien. Moi, la dernière fois, j'ai ouvert ma facture, je suis tombée de ma chaise. Hein. Par où commencer ? Comment est-ce qu'on peut faire pour vérifier que mon contrat est bon suite à toutes ces hausses d'énergie dont on a parlé avec Laurent précédemment ?
0: Alors, les hausses d'énergie cet hiver, c'est essentiellement sur le gaz. C'est le gros sujet hein, pour les ménages qui se chauffent au gaz. Également pour ceux qui se chauffent au fioul, hein, où il y a un peu le même impact que sur les carburants. Sur l'électricité, il y aura une évolution au 1er février de l'année prochaine, mais qui sera sûrement plus mesurée. Là, sur le gaz, on a un peu deux situations. On a un logement sur trois en France qui est chauffé au gaz. Soit on a déjà pris une offre à prix fixe et auquel cas il faut la garder. Il y a eu des très fortes hausses depuis le début de la crise au Moyen-Orient. On garde ce contrat à prix fixe, mais si on ne l'a pas encore, ce qui est le cas de la majeure partie des ménages, il faut tout de suite comparer les prix et prendre une offre à prix fixe pour éviter cette hausse du 1er octobre, mais aussi celle du 1er novembre qui va être du même ordre de grandeur, donc très significative.
18: Ouf, ça fait peur déjà, hein, Laurent. Ouais.
24: Et alors, il y a peut-être aussi le pilotage des consommations, parce que donc on parle des hausses des énergies. Quel geste, quel, Quels outils, en fait, vont vraiment baisser la note sans qu'on se prive et sans qu'on ait froid ou trop chaud?
0: Oui, alors le premier poste de consommation dans un logement, c'est le chauffage. Et donc un des premiers gestes qu'on peut faire et qui ne coûte pas, c'est de bien piloter son chauffage et donc de bien régler la température dans les différentes pièces, de couper son chauffage quand on n'est pas dans son logement et qu'on n'en a pas besoin. Et ce qu'on propose aussi en plus chez Eloat, on voit d'ailleurs qu'avoir un bon outil pour suivre et comprendre sa consommation, ça permet de la réduire. On voit 10% de différence de consommation, donc soit celui de son fournisseur ou celui d'un autre acteur ou comme l'appel Eloat, ça permet de faire des économies. Et ce qu'on propose depuis deux hivers aussi, c'est pour les particuliers qui chauffent à l'électricité, de pouvoir limiter leur chauffage à quelques moments dans l'hiver. Et pour cela, en fait, on est payé par RTE et nous, on reverse cet argent aux particuliers.
18: RTE, c'est ?
0: C'est du coup le gestionnaire du réseau d'électricité qui est chargé de faire l'équilibre entre la consommation et la production d'électricité. Donc on évite de faire fonctionner des centrales thermiques très chères pendant quelques heures dans l'année. Et ça permet d'éviter des coûts pour l'ensemble et pour les particuliers qui participent à ces défis conso, de gagner de l'argent supplémentaire.
24: Oui, vous parlez d'un outil. C'est quoi cet outil concrètement en fait pour piloter ?
0: Alors toutes ces solutions, elles sont par exemple accessibles sur l'application Eloat. Donc c'est une application qui est gratuite, qui est fondée sur les données des compteurs communicants Linky et Gaspar. Ça fonctionne quel que soit son fournisseur. Et de plus en plus, on peut aussi directement piloter, régler son chauffage et piloter sa consommation. Que ce soit la recharge de son véhicule électrique pour faire fonctionner aux heures les moins chères, que ce soit le pilotage de la pompe à chaleur pour éviter la consommation au pic de prix de la même façon. Et tout ça, ça se fait de façon automatisée, ça génère des revenus complémentaires pour son logement.
18: Et alors, pour parler vraiment de ces réglages, jusqu'où on peut aller avec ces réglages, à partir de quand est-ce qu'il faut se poser la question de changer les équipements qu'on a à la maison ?
0: Alors là, la question, elle se pose vraiment un petit peu comme la voiture électrique aujourd'hui. Hein. Tout le monde se pose la question, est-ce qu'il faut que j'y passe ? Pour le chauffage, aujourd'hui, si on est chauffé au fossile, donc c'est surtout gaz, des chaudières gaz et des chaudières au fioul, là, on a des factures qui explosent littéralement. Et la rentabilité d'installer une pompe à chaleur, elle devient très intéressante pour les particuliers. Hein. Une pompe à chaleur RO, donc on enlève la chaudière gaz ou fioul, on garde le même système de radiateur à eau chaude, et on change juste cet équipement-là, ça s'installe en deux jours, jusqu'à 75% du montant de l'investissement peut être payé par les aides. C'est en moyenne la moitié, entre 25 et 75%, et ça permet de diviser la consommation par 3 et la facture par 2.
18: Alors on verra, on aura une spéciale sur la pompe à chaleur dans l'émission, donc on décrira.
24: Voilà, on expliquera ce que c'est, mais allez, si vous deviez donner un seul conseil à nos auditeurs ce soir, ça serait lequel ? Très concrètement.
0: Alors, si là on prend le conseil le plus simple et qui a le plus d'impact sur la facture pour cet hiver, là on va parler aux particuliers qui sont chauffés au gaz.
18: Je vous écoute.
0: Il faut qu'ils comparent les prix et qu'ils prennent une offre à prix fixe le plus tôt possible.
18: Ça,
0: eux,
18: c'est fait.
0: Ils sont pas engagés. Donc si les prix descendent à l'avenir, on peut rechanger pour prendre une meilleure offre. Mais ça permettra vraiment d'éviter des hausses importantes. Mmh. Et là, on parle de plusieurs centaines d'euros sur cet hiver.
18: Ou alors, de commencer un élevage de moutons, de prendre la laine et se tricoter des gros pulls et des...
24: Vous êtes parti en week-end ?
18: Et des moumoutes. Non, mais je suis particulièrement concernée, donc je suis pas qu'animatrice aujourd'hui, je suis à l'écoute totale de tous ces bons plans qu'on va donner dans notre émission, Laurent. Merci beaucoup.
0: Merci à vous.
18: Et puis, on n'hésite pas, puisque vous êtes avec nous, on va pouvoir aller sur le site de Eloat. Hello comme hello, what comme what.
0: Voilà, hello comme bonjour et what comme l'énergie.
18: Voilà.
0: Et il y a l'application et le site internet. Tout à fait.
18: N'hésitez pas à aller vous renseigner puis à faire vos calculs par vous-même. Dans quelques instants, on va continuer parce qu'on peut piloter, on peut vérifier sa facture, c'est bien. Mais le levier le plus puissant, c'est peut-être même de changer son équipement. Alors, pompe à chaleur ou pas. Et celle-ci peut-elle devenir accessible à tous ? On en parle dans quelques instants.
24: Ne bougez pas, on revient tout de suite.
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18: Retour sur Sud Radio dans cette émission des bons plans spécial rénovation, habitation, entre autres, en direct du stand Sofinco, votre partenaire financier des transitions énergétiques. Et on donne la parole dans cette émission sur Sud Radio, puisque nous l'avons enregistré en duplex du salon Batimat, à ces professionnels de la rénovation qui vont nous permettre de faire des économies, de perdre moins d'argent et de rénover notre domicile, changer sa chaudière, voilà, c'est le levier le plus puissant. On parle beaucoup de pompe à chaleur, c'est aussi peut-être le plus cher. Alors, la pompe à chaleur, est-ce que c'est pour les autres, Laurent, ou est-ce que c'est aussi pour nous? On accueille Benoît Viard de Carrière Wiessmann. Bonsoir Benoît.
30: Bonsoir Benoît.
0: Bonsoir.
18: Un mot sur la maison Carrière Wiessmann?
0: Alors Carrier est un grand groupe international et Wiessmann est sa marque spécialisée sur l'univers de la pompe à chaleur pour le logement, logement individuel.
18: Alors on va faire un point tout de suite, on en est où hein, de la pompe à chaleur aujourd'hui? Est-ce que les Français s'y intéressent vraiment ou pas?
0: Alors une récente enquête IFOP réalisée par la FIEC, une de nos associations, montre que en fait l'électrification du chauffage est quelque chose qui est, on va dire, acquis. Par contre, la compréhension de ce qu'est une pompe à chaleur l'est un petit peu moins, donc il faut encore continuer à travailler ça.
24: Est-ce qu'on peut justement, pour les auditeurs, expliquer ce qu'est une pompe à chaleur? Mais de façon très très très simple, parce qu'ils en entendent parler de plus en plus, ils parlent de clim. Mmh. Bon, allez.
0: Alors, une pompe à chaleur, c'est votre frigo à l'envers.
18: Ça, je vais pas le retourner. Hein.
0: Voilà. Oui, mais... donc derrière, ça fait du chaud. Hein. Si vous mettez votre main, vous verrez que ça chauffe un peu. Donc, c'est votre frigo à l'envers. Et puis, la bonne nouvelle, c'est que c'est aussi réversible. Donc, ça peut aussi faire du rafraîchissement, voire de la climatisation dans les périodes d'été. Donc, réfléchissez bien à la pompe à chaleur. Elle est réversible.
24: D'accord. Donc, et puis, il y a la clim. Et puis, RO, c'est quoi là de... Alors, c'est compliqué ça ?
1: Non, c'est pas très compliqué. L'air, c'est là où on va aller chercher la chaleur, l'air extérieur. Ouais. Et puis l'eau, en fait, on va le renvoyer ça vers ce qu'on appelle un fluide caloporteur. Là, je viens de dire un gros mot. Donc on renvoie ça dans de l'eau qui va ensuite aller vers des radiateurs ou des ventiloconvecteurs pour diffuser la chaleur ou le froid.
18: Voilà. Bon, alors on va demander une question très pragmatique sur l'argent. Le kilowattheure d'électricité coûte environ une fois et demie celui du gaz. Est-ce que ça vaut vraiment le coup ? Est-ce que la pompe à chaleur reste intéressante ?
1: Alors, la pompe à chaleur est intéressante. Par contre, chaque situation est particulière. Vous savez qu'en France, il y a des zones climatiques et que la démarche la plus raisonnable, on va dire, c'est d'aller sur le site d'un fabricant de pompe à chaleur et puis de faire une simulation. Vous rentrez votre lieu d'habitation, vos pratiques et vous verrez si c'est véritablement intéressant. Voilà.
18: Alors, on part du principe que c'est intéressant.
24: Et justement, quelle est votre stratégie pour Carrier Viessmann, justement, pour rendre la pompe à chaleur accessible au plus grand nombre ? Parce qu'on parle du plan d'électrification là, du gouvernement. Alors, comment ça se passe concrètement ?
1: Alors, pour la rendre accessible au plus grand nombre, je ne vais pas vous révéler des secrets industriels, mais plus on en produit, moins logique. Ça coûte cher. Voilà. Donc, c'est pour ça que les soutiens des aides et du gouvernement et une convergence et une certaine stabilité sont nécessaires. Mais pour rendre ça abordable, il y a aussi tout ce qui va être solution de financement et d'avoir une approche, on va dire, intégrée quand on arrive sur un chantier. Hein, l'intérêt de travailler avec des installateurs qui sont en capacité d'apporter tout ça, c'est-à-dire non seulement le matériel, la pose, l'entretien et la solution de financement qui va avec pour le reste à charge, si les économies ne couvrent pas tout.
18: Là, vous me parlez d'installateurs, vous avez donc un réseau qui est quand même très proactif. Qu'est-ce que ça change d'ailleurs pour l'installateur et pour le particulier qui va pousser la porte de chez Carrier Viessmann ? Alors, ou d'un installateur agréé Carrier Viessmann.
1: Alors la caractéristique de Viessmann, c'est d'avoir une distribution sélective avec à peu près 1800 installateurs agréés indépendants en France. Et l'intérêt pour le particulier, c'est d'interagir avec un professionnel dont le premier objet, c'est le conseil. C'est pas là pour vendre à tout prix. Et puis, comme on est un peu agnostique en matière technologie, on dispose du catalogue le plus important, on va dire, en Europe, eh bien, on va pouvoir aller sur la bonne solution au bon endroit au bon moment. C'est pas forcément la pompe à chaleur à tout prix, même si c'est la solution, on va dire, à moyen long terme qui s'impose. Mmh. Voilà.
24: Alors, avec Laurence, on en a beaucoup parlé.
18: Parce qu'on va bientôt avoir
24: l'argent. Voilà. C'est le nerf de la guerre, justement. Donc, alors, c'est quoi ? Qu'est-ce qu'on appelle le reste à charge ? Il est combien ? Les mensualités, ou en tout cas, pour un ménage qui a la moyenne, classique, et puis les aides. On a essayé de préparer, mais on ne comprend pas grand-chose.
1: On va faire super simple. C'est vrai que le tout à 1 euro, hyper confusant, et toutes ces choses-là.
24: C'est louche,
1: C'est louche,
24: Faut pas y aller.
1: Faut bien regarder.
24: On en parlera avec Lionel Cos, député justement des arnaques.
1: Donc du coup, ce qui est intéressant de faire, c'est c'est d'aller sur le site d'un fabricant, par exemple Viessmann.fr, et d'aller regarder quel va être votre reste à charge, puisque on va proposer une évaluation des différentes aides que vous pouvez avoir. Vous savez qu'il y a eu, je crois, presque 8 changements autour des aides sur les 36 derniers mois. Donc c'est assez compliqué de donner une photo instantanée. Et on va dire robuste. Donc ce qu'on fait nous avec nos partenaires, c'est que les aides, il y a un calcul sur les aides qui sont liées à vos revenus, à la taille de la maison, à pas mal de paramètres. Donc il vaut mieux aller utiliser un simulateur d'un fabricant ou gouvernemental pour savoir exactement ce qui reste à charge.
18: Et ça veut dire, excusez-moi, que si jamais je passe par un installateur Viessmann, j'ai une partie que je devrais payer moi, mais une autre partie que je n'aurais pas avancée, c'est mon installateur qui va faire les papiers, qui va s'organiser, qui va faire tout ça.
1: Alors, ça dépend du partenaire financier avec lequel il travaille.
18: Mais si on est avec Sofinco, par exemple.
1: Je crois que c'est un petit peu plus simple, oui, effectivement.
18: Ah, on adore. Voilà. Allez, hop, donc, ça c'est fait en passant.
1: Mais c'est une réalité.
18: Mais c'est une vraie réalité.
1: C'est une vraie réalité. Et puis, quand on travaille avec un installateur agréé Viessmann, il y a ce qu'on appelle tout un lot de services à valeur ajoutée, où l'installateur va être en capacité de proposer toutes ces solutions de financement.
18: Moi, je voulais juste une dernière chose par rapport à la pompe à chaleur. On parle de pompe à chaleur, on pourrait presque parler de pompe à fraîcheur, parce que c'est réversible, et on peut être aussi en clim l'été, avec des étés comme on a vécu.
1: Tout à fait, et ça peut aussi faire l'eau chaude sanitaire aussi.
18: L'eau chaude sanitaire ?
1: Ah oui, je tiens à le rappeler. D'ailleurs, mon crédit est financé par l'économie sur l'électricité et le gaz, juste par rapport à l'eau chaude sanitaire chez moi, juste ça. La différence du coût de la production de l'eau chaude sanitaire finance mon crédit, qui reste à charge.
18: Et puis j'écoutais une très très bonne émission sur Sud Radio le matin à 10h qui en parlait lundi dernier, mais on oublie une chose, c'est que oui, ça va être de l'investissement, bien évidemment, qu'on aura une rentabilité au bout d'un certain nombre d'années, bien évidemment, vis-à-vis du coût de l'investissement. Par contre, il y a une chose dont on ne parle jamais, c'est que ma maison, quand je vais la remettre en vente, elle sera déjà équipée et ce sera un véritable plus pour la vente de la maison.
24: Et Laurence, on parle d'un investissement. La maison, c'est de l'investissement, c'est pas de la consommation.
18: Exactement, et je voulais en parler. Merci beaucoup à vous d'avoir été à nos côtés, puisque c'est important. Benoît Viard, la maison Carrier-Wiessmann. Donc on vous trouve aussi sur Internet, pas de souci.
1: Tout à fait.
18: Et puis, vous, on peut faire appel à vous. Vous avez des artisans également. Il y a plein de choses. Et puis, dans tout ce que l'on va dire aujourd'hui, il y a un maillon qu'on oublie souvent. Et c'est quelque chose d'important. Ça va être aussi l'artisan. Parce que ça, l'artisan, sans lui, c'est absolument impossible. On en parle dans quelques instants. Plus chaud l'été, plus cher l'hiver, comment rénover sans se ruiner? Eh bien, c'est l'émission que l'on vous propose avec Monsieur Habitation, entre autres, et Monsieur Bonplan. C'est Laurent Permas sur Sud Radio. Une émission qui est enregistrée en duplex sur le salon Batimat, c'était lundi dernier, sur le stand de Sofinco, le partenaire financier des transitions énergétiques. Alors, on a déjà évoqué pas mal de sujets, mais là, maintenant, eh bien, on va parler

0: Justement, créer école, transition et énergie, c'est pour qui et c'est quoi ?
1: Alors, Crédit Agricole Transition Énergie, c'est une filiale du groupe Crédit Agricole qui est justement dédiée à l'accompagnement des transitions énergétiques et environnementales pour tous les clients et notamment les clients particuliers. Et on a en particulier une plateforme qui s'appelle J'éco-rénove mon logement, qui existe depuis 2023. Et depuis 2026, une offre de solaire résidentiel, pilotage énergétique du domicile. On a acquis une filiale qui s'appelle ComWatt, qui nous permet d'aller un cran plus loin dans l'accompagnement de ces particuliers.
2: On rappelle le nom du site ?
1: Mon énergie by CA, c'est l'offre solaire.
2: Mon énergie by BYCA, CA pour Crédit Agricole. Ça, c'est important de le préciser. Tout le monde peut y aller ?
1: Tout le monde peut y aller.
0: D'accord, c'est un site en fait qui permet de se poser les questions et d'être accompagné. En fait, on commence pas par le produit, mais par la maison elle-même.
1: Alors, on a deux plateformes différentes. J'éco-rénove mon logement, qui permet d'accompagner les travaux de rénovation du logement, d'éco-rénovation en particulier, et Mon Énergie by CA, qui est plutôt dédiée au solaire et au pilotage intelligent du domicile. Et on le verra, ces deux sujets qui résonnent très fortement l'un avec l'autre.
2: Il y a des pièges à éviter. Comment on peut savoir tout ça ?
1: Le piège à éviter, c'est soit d'aller trop vite, soit de s'adresser aux mauvaises personnes, soit d'ailleurs de répondre à des démarchages qui sont désormais interdits et qui sont souvent source d'arnaque. Donc, la première chose à faire, c'est vraiment de se renseigner auprès d'acteurs de confiance.
2: Et d'ailleurs, à ce sujet, on sait que le démarchage téléphonique est normalement interdit maintenant au nom des sociétés, mais attention, parce qu'ils sont toujours très forts. Maintenant, ils vous appellent en disant « Nous sommes le bureau d'études de ». Donc attention, bureau d'études, c'est pareil, on évite. C'est plutôt à nous de faire la démarche, je pense, et d'aller par exemple sur le site du Crédit Agricole pour aller chercher des gens de confiance.
1: Exactement, ou parler à un professionnel de confiance.
2: Merci beaucoup, Carole Vacher, d'avoir été avec nous. Nous allons nous continuer notre rendez-vous. On va évidemment donner la parole aussi à une autre personne qui est notre invitée. On va prendre le temps avec lui parce que quand on rénove, il y a aussi, bien sûr, on vient d'en parler, ceux qui profitent de l'urgence et de la peur. Ça s'appelle des arnaques. Comment protéger les ménages ? Où en sont les aides publiques ? Nous allons accueillir dans quelques instants le député des Landes, Lionel Causs, et qui va répondre à toutes nos questions et sans langue de bois.
0: Et c'est juste après la pause, Laurence.
2: Et bien, c'est comme ça.
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11: Et si vous nous rejoignez, nous sommes ravis de vous accueillir sur l'antenne de Sud Radio. C'est une émission spéciale dans la série des bons plans avec Laurent Permas. On aime vous proposer ces émissions et c'est une série un peu particulière aujourd'hui. Émission enregistrée en duplex du salon Batimat sur le stand Sofinco. Sofinco, c'est votre partenaire financier des transitions énergétiques. Et pendant cette émission, on donne la parole à ceux et à celles et qui se battent pour que ce soit plus pratique, bien évidemment, moins cher, et trouver des bons plans bien sourcés pour pouvoir rénover notre habitation. Émission spéciale donc consacrée à la rénovation de nos habitations. Et nous avons à ce moment de l'émission, Laurent Permas, le plaisir d'accueillir entre autres un député, c'est député de la seconde circonscription des Landes. Il s'agit de Lionel Causse. Bonjour Lionel.
12: Bonjour.
13: Bonjour Lionel.
11: Bonjour monsieur le député, pardon.
13: Ben oui.
11: Alors, seconde circonscription, c'est du côté de Dax.
12: C'est la circonscription de Dax, en effet, jusqu'au Pays Basque, jusqu'à Bayonne, quasiment. Voilà.
11: Le rôle d'un député, quand on parle d'une émission comme celle-ci, des bons plans, de la rénovation de nos habitations, vous le voyez comment, vous, monsieur Causse?
12: C'est important parce que c'est un sujet qui répond à l'enjeu de politique publique. Ce sont des sujets qu'on essaie d'aborder à l'Assemblée nationale depuis maintenant 2017, hein, c'est-à-dire de préparer ce que sera la ville de 2050, c'est-à-dire cette ville bas carbone, cette ville qui se refera en permanence sur elle-même. Et il est donc important de rentrer dans un modèle et dans un écosystème en capacité de pouvoir en permanence, bien sûr, retravailler le bâti existant, le rénover et faire en sorte que l'habitat, en parlant de logement, corresponde aux enjeux de demain et qui sont nombreux pour en parler, mais les enjeux très forts.
13: Bah oui, alors c'est vrai que dans la majorité des cas, ça se passe très bien, mais on a souhaité dans cette émission aussi accompagner les auditeurs pour les prévenir. Si on fait un diagnostic, où en est la fraude dans la rénovation? Parce qu'il y a beaucoup d'aides qui sont les victimes, et c'est quoi les méthodes pour que nos auditeurs, en fait, ne tombent pas dans le panneau?
12: Tout d'abord, rappeler en effet que l'État, le gouvernement s'est engagé à apporter de nombreuses aides sur la rénovation à travers deux systèmes importants. D'abord les C2E, certificats d'économie d'énergie, et ensuite MaPrimeRénov, distribué plus ou moins en fonction de l'Agence nationale pour l'habitat, pour certains dispositifs, en particulier l'habitat, et les C2E aussi sur d'autres biais pour les transports, l'industrie, d'autres thématiques. Aujourd'hui, la fraude, elle est difficile à évaluer parce qu'elle bouge en permanence et elle s'adapte et elle va beaucoup plus vite souvent d'ailleurs que les systèmes que l'on met en place. Donc l'idée, c'est d'en avoir conscience, mais d'essayer de faire en sorte qu'elle soit la plus petite possible. Et chaque fois qu'il y a un euro de fraude, comme je le dis, c'est la raison pour laquelle j'ai souhaité m'engager dans cette association, c'est un euro de trop parce qu'il s'agit en partie, pas pour les C2E, mais pour MaPrimeRénov, il s'agit d'argent public et donc il est hors de question que l'argent public soit dévoué à justement des gens qui ne feraient pas bien leur travail.
11: Vous parlez là de l'association Stop Fraude.
12: Stop Fraude, tout à fait.
11: On va juste rappeler quand même que Lionel Causse est député qui fait partie de Ensemble pour la République. Vous êtes du groupe de M. Attal.
12: Voilà, je suis apparenté au groupe Ensemble pour la République à l'Assemblée nationale.
11: Voilà, il faut le dire. Parlons de cette association Stop Fraude qui agit sur le terrain. Quel est vraiment son rôle et comment vous aidez les ménages concrètement?
12: Alors Stop Fraude, c'est une association composée de professionnels qui travaillent sur ce sujet-là. Donc on retrouve des entreprises, des associations et des collectivités territoriales. On est à peu près, on atteint les 40 membres aujourd'hui. Notre objectif, c'est d'avoir 80 d'ici à la fin de l'année. Donc cette association, c'est en fait dire les professionnels et les acteurs sont aussi conscients de ce qu'il se passe. Ils veulent participer à la lutte contre la fraude. Ils veulent se réunir régulièrement, travailler ensemble collectivement.
11: Ça veut dire que vos membres sont des professionnels.
12: Réponses. Ce sont tous des professionnels.
11: Voilà, c'est important.
12: Et ce sont tous, à un moment ou à un autre, des gens qui distribuent, qui reçoivent ou qui voient passer justement ces aides, puisque Stofraud donc se focalise sur les C2E et sur MaPrimeRénov'. Donc c'est pas que le secteur de l'habitat, c'est aussi le secteur de la mobilité, et de l'industrie. Voilà. Donc ce sont des gens qui travaillent sur ces sujets-là, qui ont voulu démontrer que c'était pas qu'un sujet des administrations, que c'était un sujet qui devait être pris aussi par toutes ces.
13: Alors monsieur le député, justement pour nos auditeurs, ça veut dire que cette association que vous présidez, Stop Fraud, elle permet aux Français d'aller sur internet et de voir les entreprises pour lesquelles il faut faire attention. Est-ce que c'est jusque là?
12: Non, on n'a pas de liste d'entreprises aujourd'hui affichées. Par contre, l'association Stop Fraud, on fait plusieurs choses. Déjà, c'est une mutualisation de connaissances et de moyens entre tous les adhérents de l'association. Ensuite, on est un interlocuteur assez privilégié vis-à-vis du gouvernement et des services de l'État, puisqu'on est par exemple en relecture des fiches C2E, c'est-à-dire les fiches, les critères de subvention et d'aide que l'État attribue. Nous donnons des avis et donc nous participons à l'élaboration et à l'écriture de ces fiches. Et derrière, on mutualise aussi la connaissance et on essaie d'anticiper justement la fraude. Donc pour le grand particulier, l'important, c'est qu'aujourd'hui, ce qu'il faut qu'il sache, c'est que si on les appelle pour des dispositifs à 1 euro ou à 0 euro, surtout soyez méfiants et ne répondez pas.
13: Ça n'existe pas.
12: Si, ça existe. J'en reçois un paquet,
11: non,
12: mais je peux
11: non,
12: vous dire que
11: ce que veut dire Laurent, c'est que
12: ça n'existe pas, ce dispositif-là.
11: Voilà, il ne faut pas.
13: C'est une offre qui n'existe pas.
12: Donc ne répondez pas. La première des choses à faire, c'est de vous rapprocher du réseau France Rénov ou de professionnels. Réseau France Rénov, c'est un réseau qui est piloté par l'Agence nationale de l'habitat et les collectivités territoriales. Vous en avez sur tous les territoires. En général, ils sont à disposition dans des mairies ou dans des intercommunalités. Et ils sauront vous mettre en contact avec des professionnels de la rénovation et des gens qui vous diront réellement les aides auxquelles vous avez droit.
11: Alors, moi, je vais quand même mettre un petit pavé dans la mare de notre jolie France administrative. C'est que ce soit pour la rénovation, pour l'automobile, pour tout, on a 1500 réglementations qui changent à droite, à gauche. Ça fait un jour, le lendemain, non. Comment les ménages peuvent s'en sortir et s'y retrouver, en fait? Moi, la première, j'ai des travaux à faire. Je suis tellement perdue, je me dis, adviendra que pourra, quoi.
12: C'est la difficulté de cette politique publique qui est importante, parce qu'on n'arrive pas à la stabiliser.
11: Mais comment est-ce qu'on pourrait faire?
12: Il faut redonner un peu plus de temps aux dispositifs que l'on met en place. Il faut mieux les retravailler justement avec les professionnels, d'où l'intérêt d'association Stop Fraud, pour éviter d'avoir des fiches ou des aides qui sont attribuées qui ne correspondent pas forcément aux attentes ou sur lesquelles on peut trouver des difficultés et donc derrière inciter à la fraude, ou qu'elles soient voire inutiles, voire inutilisables. Donc tout ce travail-là aujourd'hui, nous on essaie d'y participer avec l'association, mais c'est vrai qu'on n'y arrivera sur ces enjeux de rénovation et de transition énergétique que si on met plus de stabilité, tant pour sur les aides que sur la réglementation, et c'est un peu notre combat aussi.
13: Et vous parlez, monsieur le député, des espaces conseils France Rénov. Ça aussi, les auditeurs découvrent, parce que, alors on connaît sa mairie. Est-ce qu'on peut dire qu'il faut aller voir sa mairie pour demander où est l'espace conseil France Rénov? Parce que c'est assez nouveau quand même.
12: La mairie devrait savoir vous le dire, mairie ou intercommunalité, sinon vous l'avez sur le site de l'Agence nationale de l'habitat. Tous les réseaux, tous les guichets France Rénov qui existent dans notre pays, et il y en a dans tous les départements. C'est la porte d'entrée aujourd'hui, et ce sont ces gens-là qui conseillent mieux les travaux que vous avez à faire et les aides que vous pourrez bénéficier éventuellement.
11: Mais comment est-ce que l'on peut du coup s'assurer de la stabilité des aides? Est-ce qu'on pourrait pas travailler sur le long terme à un moment sur ce pays?
12: Ce qui est compliqué, en effet, c'est que le budget de l'État est voté chaque année. Et donc on est soumis, de toute façon, c'est une règle. C'est comme dans une collectivité territoriale. Les budgets pluriannuels, c'est quand même assez rare et c'est compliqué. Donc de toute façon, il y aura toujours le risque qu'un budget de l'État voit baisser les subventions MaPrimeRénov'. Donc nous, on se bat, en particulier, pour que ce soit pas le cas, mais ça peut arriver. Vous voyez bien que les débats aujourd'hui qu'on a à l'Assemblée nationale peuvent justement nous troubler. Donc pour les particuliers, ce qui est important de toute façon à savoir, c'est qu'il ne faut pas qu'ils signent de devis ou qu'ils démarrent les travaux s'ils n'ont pas la notification de l'Agence nationale de l'habitat. C'est-à-dire que si vous n'êtes pas sûr d'avoir vous, les aides derrière, surtout ne lancez pas les travaux chez vous, parce que sinon vous ne pourrez plus bénéficier de ces aides-là si vous démarrez les travaux avant.
11: Ah ouais.
12: Voilà, donc c'est peut-être long, c'est peut-être un peu compliqué, mais je pense que ça vaut le coup. Et voilà, comme à chaque fois qu'on a des aides publiques, il faut qu'on trouve le bon équilibre entre efficacité, rapidité et la lutte contre la fraude. Et voilà, c'est à chaque fois un petit peu ce débat-là que nous avons.
13: Je crois que, monsieur le député, il faut même, au-delà de l'Agence nationale pour l'habitat et d'avoir son retour, ne pas signer un devis avant d'avoir vraiment fait le tour et prendre son temps, parce que parfois les devis, c'est des bons de commande. Il faut faire attention.
12: France Rénov, faites faire des devis.
11: Stop fraude.
12: Ensuite, regardez si Stop Fraude, déjà, ce qu'on dit sur certains sujets, puisqu'on peut communiquer, sortir des communiqués de presse aussi. Ensuite, attendez la notification de l'aide et ensuite signer le devis, effectivement, qui vous correspond à celui que vous avez choisi.
11: Allez, vous restez en notre compagnie pour la dernière partie de notre rendez-vous. On va faire un table. On va faire un tour de table de nos invités. On va pas passer à table tout de suite, quoique si, bientôt, bientôt 20h.
13: C'est bientôt le week-end.
11: Oui, en plus. Tour de table pour les bons plans, les bons conseils également pour cette émission spéciale. Les bons plans, série spéciale Rénovation Habitation sur Sud Radio en direct du stand Sofinco, votre partenaire financier pour les transitions énergétiques. Et nous sommes en duplex du salon Batimat qui s'est déroulé de lundi à jeudi, qui s'est donc terminé hier soir.
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29: 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On continue ensemble sur ce dernier quart d'heure. On va revenir dans un instant sur Emmanuel Macron qui s'exprimait sur l'affaire Bardella et Mediapart. Est-ce que cela vous choque que le président de la République se mêle ainsi, eh bien, de l'actualité politique et de l'actualité polémique, d'ailleurs, on pourrait l'appeler comme ça. Je vous rappelle juste, hein, qu'à partir de 21h, c'est les clés d'une vie. avec Jacques Pessis et son invité aujourd'hui, que j'aime beaucoup, que je trouve très drôle au demeurant. C'est Marianne James. À l'heure de la nouvelle saison de La France a un incroyable talent, elle vient nous raconter les siens, ses talents à elle, particulièrement son personnage de diva d'opéra qu'elle a joué plus de 1000 fois. Rendez-vous compte, 1000 fois, c'est considérable. Allez, on revient sur À vous de le dire ce matin et Emmanuel Macron, comme je vous l'expliquais à l'instant, qui s'est exprimé sur l'affaire Bardella et Mediapart.
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0: À vous de le dire avec aujourd'hui Arnaud Benedetti, Frédéric Dabi, Pascal Bataille. L'affaire Bardella et ses accusations d'antisémitisme qui tournent à la joute, à la petite passe d'armes, à distance entre le président du RN et Emmanuel Macron, le président de la République qui qualifie de gravissime et d'inacceptable les messages antisémites que Mediapart attribue à Jordan Bardella. Il demande au parti d'ailleurs de clarifier sa ligne. Réponse de l'intéressé après le 7 octobre 2023. J'ai marché dans la rue et je me suis rendu en Israël. Lui ne l'a pas fait. Je vais vous faire réagir, mais écoutez d'abord Emmanuel Macron.
1: La lutte contre l'antisémitisme est une des priorités de la République, parce qu'elle est existentielle à la République elle-même. Jamais nous n'accepterons de propos antisémites. Les propos qui ont été rapportés sont évidemment gravissimes et inacceptables. Ils ne souffrent pas quelques commentaires que ce soit, ils appellent à la condamnation la plus extrême. Ça n'est pas la République. Et la deuxième chose, ils impliquent que les responsables clarifient la ligne, les mots et les gens qui, dans leur parti, peuvent prononcer telle chose.
0: Pascal Bataille, je me tourne vers vous. J'ai vu que vous aviez réagi vivement à ces accusations à l'endroit de Jordan Bardella.
2: Non, c'est plus la polémique que les accusations sur Jordan Bardella, dont il faut attendre d'ailleurs pour l'instant de voir à quel point...
0: Non, mais vous
2: n'étiez
0: pas étonné, là, j'ai vu votre tweet.
2: Oui, mais en fait, d'abord, qui ça étonne que Jordan Bardella ait pu être antisémite au moins une période
0: Ça en étonne, manifestement.
2: Pour moi, c'est pas le scoop du siècle. Et deuxièmement,
0: vous le croyez pas quand il dit qu'il a jamais écrit ses propos?
2: Non, je le crois pas, mais je veux vous dire, ça m'est absolument égal en vrai, parce que si c'est le cas, ça ne me surprend pas, et si c'est pas le cas, de toute façon, le RN est pour moi un parti qui contient un nombre suffisamment important d'antisémites pour que il soit pas surprenant que le président le soit, mais je pense que le sujet n'est pas là. Le sujet est que, une fois encore, on fait des polémiques dans la polémique. Emmanuel Macron se saisit de ça. Bardella se répond en disant que lui, au moins, il a défilé après le 7 octobre, etc.
0: Mais c'était pas une bonne réponse.
2: Mais non, mais on va où? Et Marine Le Pen qui dit que Mediapart a intérêt à mettre son gilet en Kevlar, c'est-à-dire qu'effectivement, aujourd'hui, on peut menacer de mort des journalistes parce que ils sortent des informations qui sont a priori sourcées et dont on va sans doute voir que ce n'est que le début, ce n'est que la partie émergée de l'iceberg. On est dans quel pays? Je veux dire, on est dans quel pays? Et tout ça relayé par les chaînes d'infos à longueur de journée, et on continue de le faire aujourd'hui, au lieu de continuer de parler de la situation au Proche-Orient, au lieu de continuer à parler de l'Ukraine, au lieu de continuer à parler de tout ce qui va mal dans notre pays, du budget, etc.
0: Je vous rassure, on en parle aussi, mais c'est quand même important de savoir si oui ou non le président du Rassemblement National, grand favori,
2: bien sûr qu'il l'a été, c'est une évidence. Ça surprend qui, honnêtement? Ça surprend qui?
0: Bon, attendez, il y a un auditeur, Guy, qui veut réagir. Bonjour, Guy.
3: Bonjour.
0: La cloche, ça veut dire que vous n'êtes pas trop d'accord, donc a priori, avec ce que vous entendez.
3: Écoutez, j'ai 72 ans, je suis français juif, j'ai 72 ans, et je n'ai aucun problème avec Bardella. Je veux dire, s'il a fait même une erreur de jeunesse à l'âge de 17-18 ans, en écrivant ces phrases-là, ça ne dit pas de lui qu'il est antisémite. Je veux dire, c'est dans la culture de dire des choses pareilles, ça ne fait pas de lui un antisémite.
0: C'est intéressant de dire ça, parce que vous êtes franco-israélien, donc vous auriez pu...
3: J'ai fait la guerre du Kippour, j'ai pas aucun problème. Mes frères ont fait l'armée en France, mes aïeux sont enterrés ici dans la Bavière, donc j'ai aucun problème avec ça. Ça ne fait pas de lui un antisémite. Les antisémites, je rencontre au moins une fois par an, donc je sais ce que c'est.
2: Qu'est-ce que c'est un antisémite, monsieur?
3: C'est trop facile.
0: Pascal Bataille vous demande, qu'est-ce que c'est un antisémite, Guy?
3: Un antisémite, pour moi, c'est quelqu'un, j'ai lu le cas cette semaine même, c'est un quelqu'un qui, à travers sa manière de parler, de dire les choses d'une manière insinueuse, eh ben, il vous dit, oui, vous, vous êtes comme ça, vous êtes ceci. Et voilà, c'est ça les vrais antisémites, vous comprenez? Mais quelqu'un qui dit, il avait 17 ou 18 ans, même s'il a écrit ça, oui, effectivement, la plupart des banques sont données. Et alors, je suis juif, et alors, beaucoup de banques, Goldman Sachs, c'est des juifs, Rothschild, c'est des juifs, je veux dire, il n'y a pas de femme, et alors? Et alors, ça fait pas de lui un antisémite. Voilà, c'est tout.
2: Ah bon.
3: Mais comme la gauche, non, ça fait pas de lui un antisémite, monsieur. Je suis désolé. Et moi, je suis pas du tout d'accord avec le Christ. Le Christ, c'est ce qu'il veut. C'est pas le Christ qui me représente à moi. C'est clair.
0: Voilà. Guy, qu'on vous comprenne bien, pour lui, ce que vous avez lu ne fait pas de lui un antisémite, ou le fait peut-être qu'il ait dit ça à 17 ans, dans une mouvance sur les réseaux sociaux, où Soral, malheureusement, et Dieudonné, influencé les troupes.
3: Mais je veux dire, s'il a dit ça dans une période à l'âge de 17-18 ans, pour moi, il est pardonnable. C'est oui, pas un antisémite, ça c'est pas.
2: Oui, mais alors pourquoi il présente pas tout simplement ses excuses en disant.
3: Mais d'abord, déjà, il faudrait que eux, Edwin Plinen, il a porté preuve, cette ordure qui a été.
0: S'il vous plaît, pas d'attaque sur les personnes.
2: Plinen a reconnu ses erreurs de jeunesse.
3: Je retire mes paroles, excusez-moi, je retire mes paroles.
0: Voilà, merci, s'il vous plaît.
3: Je retire mes paroles. Simplement, je veux dire que Edwin Plinen, lui, il a justifié le massacre des sportifs de Munich.
0: Il s'en est excusé.
3: Je ne sais pas s'en excuser. Je veux dire, j'ai vécu, j'ai travaillé avec des communistes, j'ai travaillé avec des gens de gauche, donc je sais ce que c'est. Et moi, ça ne fait pas de lui simplement. Aujourd'hui, c'est trop facile de taper sur lui parce que, on va dire, dans l'air du temps, le RN monte. Le RN, c'est pas pour moi à mes yeux, c'est pas du tout. Moi j'étais jeune, j'ai combattu dans l'université, le culte et tout ça. Je sais ce que c'est l'extrême droite. Donc moi pour moi c'est une erreur de jeunesse. S'il a fait ça, c'est une erreur de jeunesse. C'est tout.
0: Merci Guy. C'est vrai que messieurs, ce que nous dit Guy avec beaucoup de passion, et c'est un sujet qui suscite effectivement la passion et les débats clivants, que aujourd'hui l'antisémitisme il est du côté de LFI et moins du RN. On entend beaucoup.
4: J'ai des éléments chiffrés avant de peut-être de laisser.
2: Comme tu veux,
0: vas-y. D'abord Frédéric Dabi,
4: tous les deux ans avec LJC et la Fondation pour l'innovation politique de Dominique Reynier, une radiographie de l'antisémitisme où on interroge l'ensemble des Français qui se déclarent, parce qu'un sondage c'est du déclaratif, de confession de culture musulmane, et des Français qui se déclarent de confession et de culture juive. Et ce qui est très frappant dans cette enquête, et le chiffre avait été repris par Le Point, ça devait être en juin 2024 pour la dernière radiographie, il y en a une qui est en train d'être réalisée là, qui sera diffusée en fin d'année, c'est que 92% des Français de confession juive considèrent que la France insoumise contribue à faire monter l'antisémitisme, dont 82% qui disent oui, tout à fait. Il y en a également une majorité qui disent que le RN contribue à faire monter l'antisémitisme, mais à un niveau qui doit être de 60%. Donc, clairement, Guy n'est peut-être pas représentatif, c'est pas à moi de le dire, mais ce qu'il dit est le reflet de ce que pensent beaucoup de Français de confession de culture juive, qui est le parti dangereux, le parti qui attise l'antisémitisme avec l'importation du conflit, avec l'essentialisation des Français de confession juive, c'est la France insoumise et pas le Rassemblement national. Quand bien même l'affaire Bardella, j'ai pas à me prononcer dessus, c'est pas mon sujet, et peut-être une affaire très sérieuse qui va peut-être lui coûter beaucoup.
0: Arnaud Benedetti.
5: Alors pour rebondir par rapport au sondeur qui est Frédéric Dabi, moi je pense que ça n'aura aucun impact sur les dynamiques électorales et la campagne et la perception que aujourd'hui le Rassemblement national a dans la société. Parce que on est dans une situation aujourd'hui qui, sur le plan économique, social, régalien, est telle que de toute façon les électeurs ne vont pas se déterminer sur des polémiques de ce type, clairement. Ça me paraît assez clair de ce point de vue-là. Après, l'autre sujet, la défense de Bardella, qui peut en effet interroger. C'est-à-dire, soit il l'a dit quand il était jeune, et dans ce cas-là, tout le monde peut, avoir dit, quand il était jeune, un certain nombre d'inepties, tant à gauche qu'à droite. Je rappelle que François Mitterrand, dans les années 30, manifestait avec des formations d'extrême droite, qu'il a reçu la Francisque du maréchal Pétain, et que ça ne lui a pas ensuite empêché d'évoluer politiquement. On a le droit d'évoluer politiquement, clairement. Donc, après... Encore faut-il que ce dont il est soupçonné, soit avéré. Pour l'instant, on n'a aucun élément objectif. Après, le dernier point, c'est que moi, alors là, je suis pas d'accord avec ce que disait Pascal, c'est que je pense que le Rassemblement National n'est plus un parti qui est structurellement antisémite. Clairement, il l'a peut-être été, il l'a été certainement pour partie par le passé, il ne l'est plus aujourd'hui.
29: Stéphanie de Murug, vous retrouvez demain matin à partir de 10h, accompagnée d'Yves Gangsman et des débatteurs en plateau pour À vous de le dire. Dans un instant, on va retrouver Jacques Pessy, c'est son invité dans Les Clés d'une Vie, Marianne James, qui, à l'aube de la nouvelle saison de La France a un incroyable talent. Elle vient nous raconter les siens et particulièrement celui de son personnage de diva d'opéra, un rôle qu'elle a joué et incarné plus de 1000 fois. Demain matin, de nouveau, le petit matin à 5h avec Frédéric Brindel, 7h Jacques Cardoz pour le Grand Matin Sud Radio, 10h À vous de le dire avec Stéphanie Demuru, midi André Bercoff, 14h Brigitte Lahaye, 16h Alexandre Delovan, 17h Les Vraies Voix Sud Radio avec Cécile de Minibus et Philippe David. Et puis moi, je vous retrouverai exceptionnellement demain à partir de 20h. On aura aussi un petit retour sur le salon Batimat dont Sud Radio était partenaire avec Sofinco. Je vous souhaite une très belle soirée. Je remercie Anthony Urvois qui m'a accompagné tout au long de cette heure.
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0: Sujet extrêmement concernant ce matin, la règle des découverts qui va changer à partir du 20 novembre. 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
7: 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Les banques vont, en récupérant ces 8 euros de par-ci par-là, elles vont récupérer de l'argent. Mais par contre, nous, les Français, on va se retrouver dans des situations très difficiles.
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29: Et puis bonne soirée à vous, vous retrouvez évidemment Les Vraies Voix demain à partir de 17h et là il est 20h.
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29: Et puis avant de démarrer, on vous a compris un point sur l'actualité avec vous, Samuel Wagon, bonsoir.
1: Bonsoir à tous. Un travail sur la démocratie scolaire mené dès ce soir, promet Édouard Geffray. Le ministre de l'Éducation nationale s'est exprimé après une nouvelle journée de mobilisation des lycéens. Il a également annoncé un grand plan contre l'absence des professeurs non remplacés. Ce vendredi, près de 730 établissements étaient perturbés par des actions, soit 30% de moins qu'hier. Les représentants des élèves appellent de leur côté à poursuivre la mobilisation faute de mesures concrètes. Une nouvelle piste pour faire baisser le prix des carburants. Les pays du G7 vont libérer jusqu'à 100 millions de barils de diesel et de pétrole brut, annonce Emmanuel Macron. L'Élysée précise que cette mesure permettra de soulager le marché mondial. La présidente de la Commission européenne, Ursula von der Leyen, a salué cet accord. Une étape décisive dans l'affaire Jubilard, une seconde reconstitution était organisée aujourd'hui à Cagnac-les-Mines dans le Tarn. Cédric Jubilard, qui a reconnu avoir tué son épouse Delphine, a été extrait de sa cellule pour être conduit à l'ancien domicile du couple, puis dans la commune de Mayoc où d'autres ossements ont par ailleurs été découverts lors de nouvelles fouilles mercredi dernier. Des analyses sont en cours. Près de 150 militaires étaient mobilisés sur place pour tenter de comprendre ce qu'il s'est passé la nuit du drame. Romain Bouvier annonce faire appel après le procès du meurtre de Federico Martin à Rambourg. Il avait été condamné la semaine dernière à 19 ans de réclusion criminelle pour tentative de meurtre sur l'ancien rugbyman. Son comparse Loïc Le Priol avait écopé de 26 ans de prison pour avoir tiré sur la victime. La fin du feuilleton judiciaire entre le Paris Saint-Germain et Kylian Mbappé. La justice a finalement prononcé un non-lieu dans l'enquête visant le club pour harcèlement moral à l'encontre de l'attaquant. Pour rappel, le capitaine de l'équipe de France avait attaqué en justice son ancien club avant de retirer sa plainte en juillet 2025. Et puis on reste dans le football avec ce soir la grande première de Zinedine Zidane au Stade de France. Cette fois en tant que sélectionneur, l'équipe de France qui affronte l'Italie en Ligue des Nations. Coup d'envoi ce soir à 20h45. Excellente soirée à tous.
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29: Mais oui, on vous a compris. Je suis très heureux de vous accompagner jusqu'à 21h pour revoir avec vous, passer en revue l'actualité de la journée. Et puis celle aussi que vous avez commentée en nous appelant au 0826-300-300. Vous connaissez maintenant les règles du jeu. Je vous diffuse un extrait et vous devinez de qui je parle. Non, je plaisante évidemment. Je vais quand même vous dire où est-ce que l'on va. On va du côté du Grand Matin Sud Radio avec Jacques Cardoz et son invité politique. Aujourd'hui, c'était Stéphanie Ritz, ministre de la Santé, des Solidarités, de l'Autonomie, des Personnes en Situation de Handicap. Il revenait notamment sur la programmation de loi de financement de la Sécurité sociale. L'État, le gouvernement, hier a annoncé vouloir passer de 21,8 milliards de déficit de la Sécurité sociale à seulement 12,7 milliards. Je me demande bien comment ils vont faire.
3: Stéphanie Rist, ministre de la Santé, des Familles, de l'Autonomie et des Personnes Handicapées, est avec nous. Bonjour Madame la Ministre.
16: Bonjour Jacques Cardoz.
3: Vous deviez vous rendre à Auch aujourd'hui pour la pose de la première pierre du chantier de rénovation extension d'un centre hospitalier. Votre visite est reportée en raison des manifestations que Matignon qualifie de violences urbaines et pointe du doigt la LFI. À l'inverse, Manuel Bompard accuse le gouvernement de sombrer dans le complotisme. Vous êtes complotiste ?
16: Oh, écoutez, il suffit de regarder les vidéos qui sont passées à la télé, mais je dois dire que c'est très triste. Moi, j'ai envie qu'on écoute les lycéens et ce qu'ils ont à dire et à revendiquer. C'est ce que va faire Édouard Geffray, enfin ce qu'il fait depuis le début de la semaine. Et aujourd'hui, il les reçoit au ministère avec les familles. C'est très important de pouvoir écouter les revendications des lycéens. Mais c'est complètement irresponsable de voir des...
3: Elles sont légitimes, ces revendications ?
16: Ben, moi, je considère que toutes les revendications des jeunes sont de base légitimes. Donc, il faut les écouter. Je travaille beaucoup avec les jeunes sur la santé, les étudiants en santé pour améliorer notre système de santé de demain. Quand des jeunes vous disent des choses, il faut les entendre. Maintenant que des parlementaires, que des politiques allument la flamme, il y a plus de 200 blessés hier. Enfin, on se rend compte. Enfin, j'ai un proviseur dans l'agglomération orléanaise d'où je suis qui a été frappé au ventre. Enfin bon, on est vraiment...
3: Ça vous a choqué.
16: Je trouve ça choquant et pas responsable.
3: Ouais. Alors, vous avez présenté le projet de loi de financement de la Sécurité sociale pour 2027 avec notamment une nouvelle taxe, la taxe sucre, sur le modèle de la taxe soda. D'abord, son fonctionnement. Est-ce que le barème de cette taxe sera croissant selon la teneur en sucre ?
16: Alors, c'est une taxe, oui, qui est proportionnelle, c'est-à-dire plus il y aura de sucre dans les gâteaux, dans les bonbons, plus il y aura de la taxe. Mais si il y a moins de sucre, il y a moins de taxe. L'objectif de cette taxe, elle n'est pas de mettre une taxe. L'objectif, c'est un objectif de santé publique. Il y a un adulte sur deux qui est en surpoids ou en obésité. 80% de nos enfants mangent trop de sucre par jour. On sait que ça a des conséquences sur la santé, de la maladie de diabète, l'obésité, bien sûr, mais aussi des maladies du cœur, des vaisseaux, et certains cancers. Donc nous avons à prendre conscience collectivement. L'objectif de cette taxe, elle est de dire aux industriels, diminuer la consommation de sucre dans ces gâteaux ou bonbons qui sont emballés avec des additifs rajoutés, et il n'y aura pas de taxe ou beaucoup moins.
3: C'est une forme d'incitation à être un peu plus vertueux, à mieux composer ses recettes avec moins de sucre ?
16: Clairement, c'est ce qui a été fait avec la taxe soda. Depuis 2012, il y a une taxe soda. Dans les années qui ont suivi, les boissons sucrées ont diminué leur quantité de sucre entre 6 et 17% selon les boissons. Donc, ça marche. Ce qu'on dit, c'est, vous avez en main, vous êtes industriel, vous avez en main aussi la santé de demain de nos enfants.
3: Ça marche sur peut-être la teneur en sucre, mais ça n'a pas détourné les consommateurs de ces boissons soda. Vous imaginez bien que ça ne va pas détourner les consommateurs de la consommation de sucre.
16: L'objectif de cette taxe, elle est vraiment de parler aux industriels, de leur dire, diminuez vos recettes, changez vos recettes, ça a été fait pour le soda, vous pouvez le faire aussi pour ces produits.
3: Qui est concerné par cette taxe en un mot? Est-ce que vous allez par exemple préserver les petites entreprises artisanales? Je pense au petit chocolatier qui fait quand même un meilleur sucre que l'industriel qui lui veut et vend des paquets bas de gamme.
16: Alors, je veux stigmatiser personne, mais ce qui est dans la loi et dans la taxe, c'est du sucre avec des additifs et de l'emballage.
3: Donc les additifs sont un ajout d'une certaine façon à la taxe, c'est ça ?
16: En fait, si vous avez des produits qui ont que du sucre, ils ne seront pas taxés.
3: D'accord.
16: Si vous avez des produits
3: donc les additifs
16: sucrés
3: aggravent la taxe.
16: Des additifs et qui sont emballés, ceux-là seront taxés.
3: Le gouvernement veut réaliser 2 milliards d'économies sur les arrêts maladie longue durée, Madame la Ministre. Pour y répondre, une mesure entend renforcer la coordination entre le médecin traitant, le médecin du travail et le médecin conseil de l'assurance maladie. À quoi doit servir cette coordination? À combattre les arrêts de complaisance?
16: Oui, on a fait avec mon collègue Farandou, le ministre du Travail, un pack arrêt maladie de 2 milliards d'économies. D'abord, on s'attaque aux arrêts maladie courts. J'ai publié un décret pour ceux qui abusent. On lutte contre l'abus des arrêts maladie. Ces personnes qui peuvent voir 5 médecins en 2 mois pour avoir des petits arrêts maladie. Donc ça, on a renforcé les sanctions et l'assurance maladie va plus contrôler. Ensuite, on a proposé des mesures avec Jean-Pierre Farandou sur la prévention au travail, mais aussi sur la prise en charge de ces personnes qui ont des arrêts maladie parfois très très longs et qui pour autant ne consultent pas des professionnels qui ne sont pas pris en charge pour leur santé. Donc ce que nous disons, c'est nous allons diminuer ces arrêts maladie et dans leur durée, mais nous allons proposer des parcours de santé pour aller mieux. Et puis, il y a un sujet qui permet aussi d'améliorer la relation entre, si on améliore la relation entre le médecin du travail, le médecin généraliste et le médecin de la sécu, eh ben, on arrive à prendre en charge correctement la personne en étant plus accompagnant de cette personne.
3: Vous parliez de renforcement de sanctions, on pourrait aller jusqu'à quel type de sanctions?
16: Alors, c'est des sanctions financières, hein, quand il y a un abus qui est constaté. Il y a des sanctions financières que nous aggravons dans le décret que j'ai pu sortir.
3: De quel ordre, avec des montants que vous pouvez nous parler ce matin?
16: Alors, ça dépend. Très souvent, c'est le fait de déjà rembourser les indemnités qui ont été versées. Et il peut y avoir des amendes supplémentaires en fonction de l'abus qui est constaté.
3: Le gouvernement veut aussi faire 3 milliards d'économies sur les médicaments. L'idée est notamment de moins rembourser certains médicaments qui marchent peu. L'industrie pharmaceutique, j'imagine, ne va pas être contente. Vous avez négocié avec elle ou pas?
16: Alors, il y a plusieurs mesures. Il y a des mesures que j'ai prises cet été qui, effectivement, disent que l'assurance maladie remboursera moins des médicaments qui sont un peu moins efficaces. Ça, c'est la Haute Autorité de Santé qui le dit. Et dans ces cas-là, c'est la complémentaire qui prend en charge ce financement. Et puis, il y a la contribution des laboratoires pharmaceutiques. Ça, c'est dans le budget de la Sécu. Et cette contribution, elle est de 3 milliards. C'est une sorte de contribution des industriels pharmaceutiques. C'est la même même, c'est équivalent à ce qui était demandé l'année dernière pour les laboratoires pharmaceutiques.
3: Les députés socialistes ne voient apparemment aucune main tendue et la députée socialiste Estelle Mercier a parlé de provocation à la vue de ces projets de budget qui sont présentés. Qu'est-ce que vous lui répondez ce matin ?
16: Je lui dis que le budget de la sécurité sociale, certes, on va diviser le déficit par deux, mais on a un budget de la sécurité sociale en augmentation. Pour l'assurance maladie, c'est 6 milliards de plus de dépenses de santé en 2027 dans ce budget. 6 milliards qui vont permettre d'investir dans les hôpitaux, d'investir pour le changement climatique, de permettre d'avoir des tarifs qui permettent de pas fermer des hôpitaux. Oui. C'est des mesures pour l'accès aux soins, pour la prévention, pour la protection de la santé des enfants. C'est ça qu'il y a dans le budget de la sécurité sociale. Le budget de la sécurité sociale, il est en augmentation au-dessus de l'inflation. Budget des hôpitaux...
3: Malgré la baisse globale qui fait passer le déficit de 22 l'année dernière à 12,7.
16: Oui, il y a des choix qui ont été faits et des priorités qui ont été données. Pour l'hôpital, c'est plus de 3% d'augmentation, donc bien au-delà de l'inflation pour 2027.
3: Donc on va mieux dépenser, en tous les cas, à vous entendre. Une question sur le traitement, et c'est ma dernière question, sur le traitement Zoladex d'AstraZeneca. On en parlait sur cette antenne hier. Le laboratoire a estimé que le traitement Zoladex d'AstraZeneca, qui est utilisé pour le traitement du cancer du sein, ne doit plus être pris en charge. Les malades du cancer peuvent avoir très peur des prix, parce que ça veut dire qu'il y aurait une augmentation des prix, puisqu'il n'y aurait plus de prise en charge par la sécurité sociale.
16: Non, nous sommes en train de travailler sur le sujet. J'ai pu communiquer hier sur ce sujet. Vous savez qu'il y a, en fait, on a deux financeurs qui nous permettent d'être un des pays où le reste à payer pour les Français pour leur santé est la plus basse, l'assurance maladie obligatoire et les complémentaires. Plus de 97% des Français ont une complémentaire. Dans ces cas-là, les prises en charge se font. Donc, nous sommes en train de travailler dans ce cas précis.
3: Donc, pas de grande inquiétude pour les malades, de notamment les femmes atteintes de cancer du sein et qui sont traitées par le Zoladex, elles n'auront pas à payer 500 ou 1000 euros, parce que c'est ce que
16: vous savez, nous
3: comprendre.
16: Nous sommes dans un pays qui protège vraiment le mieux, un des pays les mieux au monde, on est protégé. Et c'est pour ça que nous faisons d'ailleurs ces efforts qui sont proposés dans le budget, pour pouvoir continuer à bien protéger les Français.
3: Merci infiniment Stéphanie Rist, ministre de la Santé, des Familles, de l'Autonomie et des Personnes Handicapées, de nous avoir répondu ce matin, et très bonne journée à vous.
29: Jacques Cardo, que vous retrouvez évidemment comme chaque jour dès lundi matin à partir de 7h sur l'antenne de Sud Radio. Car oui, demain, ce n'est pas Jean-François Aquili qui fera la matinale Sud Radio, c'est moi qui vais vous accompagner, c'est moi qui vais vous réveiller. Alors désolé mesdames et messieurs, si vous n'avez pas envie de vous réveiller avec moi, bah venez quand même, vous allez voir, ça va être drôle. Jusqu'à 10h demain matin et dimanche matin. Allez, on revient dans un instant sur Sud Radio.
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29: Oui, on vous a compris. Jusqu'à 21h, on passe en revue l'actualité qu'on vous a diffusée toute la journée sur Sud Radio. Elle est dense, cette actualité. Vous allez le voir d'ailleurs tout au long de cette émission. Jusqu'à 21h, je vous accompagne pour vous la rediffuser, vous la raconter, la commenter avec vous. C'est vrai que on a eu des scènes presque de guerre, des scènes apocalyptiques dans les rues. Moi-même, en me baladant aujourd'hui dans Paris, j'ai été assez choqué de voir à quel point la violence était devenue de nouveau une forme d'expression. C'est inquiétant, je vous le cache pas. Nos lycéens qui ont des revendications, pas toujours très claires, mais en tout cas, il y en a. Il n'y en a pas toujours non plus. C'est aussi ça qu'on peut bien déplorer. Et la violence, évidemment, n'a jamais sa place pour s'exprimer. Mais voilà, on fait face à des scènes qui sont inquiétantes. Et Stéphanie Murus et débatteur, ce matin, en parlait.
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0: À vous de le dire avec Kevin Bossuet, Noémie Aoulia, Mathias Nirman. On parle de ces blocages qui sont toujours en cours. Ça fait 3 jours qu'on les voit, ces scènes d'émeutes qui cachent, c'est vrai, des revendications souvent légitimes d'autres lycéens qui demandent notamment qu'on arrête avec l'absence des profs, qu'on mette des climatisations peut-être dans leur salle de cours, qu'on arrête avec Parcoursup. Ça, c'est une chose, mais de l'autre côté, en effet, des scènes de blocage, 76 blessés hier, plus de 400 interpellations, plus de 400 établissements totalement bloqués. Jean-Luc Mélenchon qui crie à l'arrière-goût raciste. Noémie, clairement, une instrumentalisation pour vous, j'imagine.
6: Oui, bien sûr, c'est une instrumentalisation. Mais si vous voulez, la jeunesse a toujours été volcanique. La jeunesse est par définition révolutionnaire. La jeunesse appelle à renverser la table encore plus que tous ceux qui se présente aujourd'hui à l'élection présidentielle. Par définition, la jeunesse aspire toujours à changer les choses et on ne peut pas lui en vouloir. Mais c'est vrai que là, quelque part, la vraie grande différence, je trouve, c'est le niveau de soutien dont il bénéficie de la part d'une partie de la classe politique, en l'occurrence, disons-le, de l'extrême gauche. C'est-à-dire que lorsque Mélenchon...
0: C'est même plus du soutien, c'est allez-y.
6: C'est-à-dire que Mélenchon, et là, il est en train de mettre de l'huile sur le feu, parce qu'il sait, et c'est une analyse qu'on peut ressortir régulièrement, parce qu'elle se vérifie à différentes occasions, parce qu'il sait, Jean-Luc Mélenchon, qu'il n'obtiendra pas le nombre de voix qui lui permettra d'accéder à l'Élysée par un processus démocratique normal, qu'est-ce qu'il peut faire ? Eh bien, il espère foutre le bordel dans la rue et, comme ça, réussir à tirer son épingle du jeu. Il est dans un processus politique qui est très connu et qui se vérifie régulièrement et il est soutenu par ses petits maquis, disons-le, le maire de Saint-Denis, Bali Bagayoko, qui trouve toutes les bonnes raisons du monde de justifier cette violence. Ils sont là, ils attendent, ils condamnent la police, alors qu'évidemment, la police n'est là que pour une seule chose, c'est tenter de faire régner l'ordre pour peut-être que les étudiants, les lycéens qui ne veulent pas participer à ces manifestations, qui pensent peut-être à leur baccalauréat à la fin de l'année, oui, pour ceux qui sont en terminale, qui espèrent préparer leur avenir, eux se retrouvent en difficulté, ils ne peuvent pas aller en cours alors que ce sont des cours qui sont extrêmement importants pour eux, encore une fois, pour préparer leur avenir. Donc la police a raison d'être là, la police est là pour protéger.
0: Mais pour eux, la police tue, hein.
6: Et oui, bah oui, mais c'est un discours qui va dans le sens de l'anarchie, mais l'anarchie est le programme de la gauche, on le sait, par définition, la gauche adore l'extrême gauche en particulier à cette
0: passion de préciser l'extrême gauche
7: et une partie de la gauche.
0: C'est vrai. On va passer à ce sujet. Est-ce que ces lycéens, ils n'ont pas passé le bac, mais en fait, ils vont peut-être devoir travailler très très longtemps. Oui. 65 ans, peut-être plus même. Édouard Philippe, en tout cas, ça y est, a tranché. On attendait, hein, on savait pas, mais au moins, il a le mérite d'annoncer la couleur. Il propose donc, le candidat à la présidentielle, de porter au moins de 10 ans l'âge légal de départ à 65 ans, la durée de cotisation à 45 années. Il veut rajouter une dose obligatoire de capitalisation. Alors, il affirme qu'environ un Français quand même sur trois pourrait encore partir entre 60 et 64 ans en raison d'une carrière longue. Est-ce que c'est finalement faire preuve de courage ou est-ce que c'est demander un effort impossible à des Français qui souffrent déjà, qui veulent se lancer?
6: Je trouve ça toujours très injuste, l'idée de penser la société française comme un bloc. Alors même que en fonction des métiers, la pénibilité n'est pas la même. Et je trouve que c'est très important quand même de distinguer, disons-le, le journaliste qui adore son métier, qui est passionné, qui est assis tous les jours sur un plateau, que ce soit un plateau télévision ou de radio ou que sais-je, mais qui a la passion de son métier, qui fait un travail intellectuel, qui rêve peut-être de travailler jusqu'au dernier jour de sa vie. Et un homme qui est, par exemple, dans une usine de poissons, qui se lève à 4 heures du matin, qui travaille comme un fou, dont le corps lui fait mal, qui a des problèmes à mesure que le temps passe, et on ne peut pas je trouve ça très injuste de considérer ces deux personnes-là de la même façon. Il faut prendre en considération la pénibilité, il faut prendre en considération aussi le début de l'âge.
0: Après, il dit pas le contraire,
6: auquel
0: on
6: va au travail,
0: hein.
6: Oui, je parle pas d'Edouard Philippe, je parle de la façon dont on doit appréhender, je trouve, cette question de la retraite. Il y a la question de la pénibilité, il y a la question aussi de la durée de cotisation en fonction de l'âge aussi auquel vous êtes parti, vous avez commencé à travailler. C'est à partir de ce moment-là qu'on doit commencer à compter vos années de cotisation. C'est pas exactement pareil pour ceux qui ont commencé à travailler à 18 ans et ceux qui ont commencé à travailler à 30 ans. Et ça aussi, ça doit être pris en considération. Je pense qu'il faut vraiment faire très attention à cette tendance, à cette volonté de vouloir appliquer des règles générales sur des situations de vie qui, par définition, sont très différentes.
0: Vous écoutez Christelle Morancet, elle était ce matin l'invitée de Jacques Cardo sur Sud Radio, et elle défend évidemment la réforme, forcément, c'est son parti, d'Edouard Philippe.
16: Edouard Philippe dit la vérité sur la situation du système de retraite. Ce système de retraite, il est né en 1945, où la situation, on avait 4 actifs pour financer un retraité. Aujourd'hui, on est à 1,7 actifs pour financer un retraité, et demain, on sera à 1,3. Je vous l'ai dit, la démographie est en train de baisser, donc il y a urgence à réformer le système de retraite.
0: Alors, sur le diagnostic, je crois que tout le monde est d'accord. Mathias Nierman, il y a urgence à réformer, mais comment ? Telle est la question. On se souvient qu'Emmanuel Macron voulait faire la retraite à points. Il l'a abandonnée en cours de route pour finalement terminer par suspendre sa seule réforme emblématique du quinquennat. Ouais. C'est compliqué, cette affaire.
7: Ouais, et d'ailleurs, souvenez-vous, cette réforme à points, c'était le même Édouard Philippe qui l'a porté à l'époque à Matignon, et on sait comment cette affaire s'est terminée. Moi, je regrette que... Bon, cette réforme, telle qu'il a, on sait que le débat va prendre une place importante dans la séquence budgétaire qui démarre avec la présentation du budget jeudi et dans la présidentielle. Je regrette peut-être un manque d'innovation dans l'approche qui est celle d'Edouard Philippe. On a encore des mesures paramétrique sur l'allongement de l'âge de départ, sur l'allongement de la durée de cotisation, et il existe peut-être d'autres manières d'aborder le sujet. Je pense qu'on parlait des jeunes juste avant, et vous parliez du bloc homogène. Je pense qu'il y a des segments. Les jeunes, on l'a vu en 22, ont beaucoup voté Mélenchon et Le Pen. Les plus de 50 ans représentent 50% du corps électoral. Donc quand on réforme, quand on touche aux retraites, on le fait quoi qu'il arrive avec la main tremblante, et il est probable que dans les prochains jours, il y ait des mesures difficiles qui soient demandées aux retraités. On parle de désindexation, on parle aussi des frais professionnels, dont de l'avantage fiscal dont ils bénéficient aujourd'hui. Moi, j'ouvrirais juste le débat, et il a parlé de capitalisation. L'opinion y est prête, manifestement, et on entend aussi... On entend, en tout cas, ce débat prendre une place croissante, et transpirer aussi au centre-gauche. Je précise que les fonctionnaires ont un dispositif de capitalisation.
0: Donc c'est sur la capitalisation. Pardon, bien sûr. Non, ça, d'accord.
7: Sur la capitalisation. Oui. Et puis, il reste des gros chantiers, plutôt que de parler des barrières d'âge ou de cotisation. Il y a le taux d'emploi des seniors, qui reste un gros caillou dans la chaussure. On est en retard sur le sujet également.
0: Je vous propose d'ailleurs d'écouter Gabriel Attal, qui a une différence sensible avec Édouard Philippe. Lui, il propose une réforme systémique universelle.
8: Moi, ce que je propose, c'est qu'on change de système de retraite. Qu'on ait d'abord un système universel, les mêmes règles pour tout le monde. Qu'on ait un système libre. Je ne crois pas que l'âge légal de départ permette encore de piloter notre système de retraite. Je propose qu'on prenne la durée de cotisation. Vous avez une vraie décote si vous partez tôt, une vraie surcote si vous partez tard. Vous partez tôt, vous avez peu. Vous partez tard, vous avez beaucoup plus. Mais les gens sont responsabilités et ils font leur choix en conscience.
0: Bon, ça paraît être le bon sens quand on l'écoute comme ça, Gabriel Attal, Kevin Bossuet.
9: C'est le bon sens. Comme tout ce qu'il fait, ça relève toujours du bon sens. Après, quand il est au pouvoir, il n'applique pas ce qu'il raconte. Ou quand il se présente, il se dédie ou il nous raconte ce qu'il appliquerait s'il avait été au pouvoir alors qu'il en sort. Enfin bref, on peut tourner ça dans tous les sens. Moi, j'aimerais quand même revenir à Édouard Philippe. Il est en train de baisser dans les sondages et on assiste à une jupéisation, une fillonisation finalement de sa campagne électorale basée notamment sur la raison, sur l'intelligence. C'est exactement ce qu'a fait Emmanuel Macron, sauf qu'on a vu que tous les gens qui se revendiquaient finalement de la raison, de l'intelligence, de la compétence, on a vu ce que ça a donné, parce que M. Macron va nous laisser une dette qui est en effet astronomique.
0: Mais d'accord, mais des deux côtés, Mélenchon-Le Pen, c'est on travaille moins quand même, du 60 ans.
9: Ce n'est pas on travaille moins, c'est qu'on fait du côté de Mme Le Pen, c'est qu'on fait des économies. Autre part, et je comprends également cette manière de voir les choses. Vous parliez de courage politique concernant Monsieur Édouard Philippe. Je ne trouve pas que ce soit du courage politique de dire qu'il faut travailler plus longtemps. Il ressort évidemment la logorée du système, etc., etc. Le vrai courage politique, ce serait de s'en prendre notamment aux aides sociales qui pullulent dans notre société, des gens qui reçoivent des aides et qui ne lèvent pas le petit doigt, qui sont du partisan du moindre effort. Ce serait aussi de remettre en cause toutes ces aides sociales non contributives avec des gens qui arrivent sur notre territoire, qui n'ont jamais cotisé et qui reçoivent des aides sociales. Ce serait d'insister.

0: Et lundi matin à partir de 10h dans À vous de le dire. On revient dans un instant sur l'antenne de Sud Radio.
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1: Dans un instant, on va aller avec André Bercoff du côté de Il faut qu'on s'organise. Son émission qu'il a chaque vendredi désormais. Et aujourd'hui, on parlait avec son invité, Didier Raoult, du déclin de nos scientifiques. Un déclin qu'il a mis en parallélisme avec le classement PISA. Vous savez, celui sur le niveau de nos élèves à travers la scolarité à l'international. Et il disait aussi que le QI, le quotient intellectuel, la donnée qu'on mesure pour bien évaluer l'intelligence d'un individu, est en déclin tout autant. Allez, écoutez ça.
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2: Pourquoi la recherche scientifique, les mathématiques, le niveau d'écriture et même de connaissances se sont-ils effondrés en France depuis quelques décennies, André Bercoff? Eh bien, vous allez en parler avec votre invité, le professeur Didier Raoult. Bonjour à vous, bienvenue sur Sud Radio.
3: Alors, effondrer peut-être est un mot excessif, mais enfin, encore une fois, juste pour parler de quelques chiffres très rapidement, l'enquête PISA, vous savez, la France est 27e sur 91 pays évalués, 16 points en points en ce qui concerne les maths, 10 points en moins en ce qui concerne la compréhension de l'écrit, et en sciences un peu moins, mais enfin, ce n'est pas effectivement la gloire, puisque aujourd'hui, il y a 4, je dirais, régions en Chine qui passent avant nous, Singapour, Taïwan, le Japon, ensuite on a l'Estonie, la Corée du Sud, l'Angleterre, le Canada, la Nouvelle-Zélande, et ensuite la France, ce n'était pas le cas il y a encore quelques années, en tout cas quelques décennies. Et en même temps,
4: je suis ex aequo avec l'Arabie Saoudite. Hein. La France est ex aequo
3: avec l'Arabie Saoudite. C'est pas mal. Oui, c'est vrai. C'est bien à le dire, effectivement, Didier.
4: Tu vas nous passer devant à la prochaine, au prochain.
3: Oui, de PISA. Nous, on est ou maillot jaune ou maillot rouge. Il n'y a pas de problème. Ou dernier de la classe. Non, ce qui est. Alors. En même temps, je peux pas m'empêcher, on ne peut pas s'empêcher, Didier Raoult, de parler de l'actualité. En même temps, il y a des milliers ou des dizaines de militants qui sont descendus dans la rue pour relever le niveau français, notamment depuis hier dans des dizaines de lycées de France et de Navarre. Eh bien, ça fonctionne. Les professeurs, les pompiers, tout ça, sont absolument canardés et en tout cas poursuivis, sans parler des policiers, par un certain nombre de gens qui protestent. Et écoutez juste un bruit de fond. Écoutez. Voilà, ça c'est Louis Boyard, le député LFI, qui dit attention, obéissez, mais attends, ne montez pas trop la violence. En tout cas, on a vu des images depuis hier, quand même, qui sont frappantes. Et encore une fois, je voulais commencer par ça, Didier Raoult, on vous présente pas, hein, je veux dire, j'ai encore relu votre CV de microbiologiste, des maladies infectieuses, de praticien hospitalier, vous avez été, et évidemment de directeur pendant plus de 10 ans de CHU Université Marseille Infection, excusez-moi, et tout cela, et on se dit aujourd'hui, mais il y a d'un côté, voilà, tout le monde descend dans la rue, tout le monde, enfin les lycéens, les collégiens, etc., on n'en peut plus, et on brûle. C'est-à-dire que le truc, c'est aller lycée en feu, et puis de l'autre côté, on a ce classement qui est tout à fait très loin de toutes ces contingences. Qu'est-ce qui se passe, à votre avis?
4: Oh, si vous voulez, ce qui est le plus clair depuis plusieurs années, si vous voulez, c'est la médiocrisation progressive des esprits dans ce pays et qui est un phénomène de fond que je ne sais pas comment on peut relever ça, mais globalement. Alors c'est un problème de l'Occident en général. Vous savez que dans l'Occident, dans le 21e siècle, pendant le 20e siècle, on a eu l'impression que le QI augmentait.
3: Oui.
4: Des populations alphabétisées. Hein. Et on pensait que c'est un phénomène qui allait continuer à augmenter. Et si vous voulez, des gens de très bonnes intentions, moi j'avais du respect pour Chevènement. Hein. Mmh. En Chevènement, l'idée, il faut qu'il y ait 80% des enfants qui est d'une génération qui est le baccalauréat.
3: Ouais.
4: Mais il pensait au baccalauréat que moi j'avais passé, quand j'ai passé le baccalauréat, il y avait 7% des gens qui avaient le baccalauréat. Vous qui êtes un peu plus âgé, c'est probablement 5%.
3: Ouais.
4: Et il fallait avoir un QI de 120 pour passer le bac.
3: Ouais.
4: Là, maintenant, actuellement, il faut un QI de 80 à 85 pour passer le bac. Ouais,
3: d'accord.
4: Et avec ça, allez, on a ouvert les universités, ce qui semblait aussi une bonne idée, si vous voulez. On a ouvert les universités, mais on a accueilli tout le monde.
3: Ouais.
4: Et maintenant, les diplômes sont évalués. Moi, j'ai vu ça. Vous savez, dans mon CV, vous avez oublié que j'ai été président d'une université. Vous
3: voyez, oui, c'est vrai, absolument. Ex-Marseille, oui, tout à fait.
4: Ouais. C'est un phénomène que je connais. Là, actuellement, l'État évalue la qualité des enseignements au fait qu'il y a 100% de réussite. Donc, ça veut dire, dès que vous rentrez, vous réussissez. On en est au collège unique, mais maintenant, c'est vrai jusqu'au test de science. Au test de science, si vous vous inscrivez, vous devez l'avoir. Et on ne doit pas vous embêter, on ne doit rien exiger de vous.
3: Mais comment on peut... Comment des esprits, quand même fait organiser, je ne dis même pas élémentairement, peuvent demander 100% de réussite? Ça ne veut rien dire. 100% de réussite.
4: Non, mais c'est un phénomène... je peux essayer de vous expliquer ça. Il y a un phénomène général, si vous voulez, qui est que quand un élève ne réussit pas, c'est la faute du prof.
3: Mm-hmm.
4: C'est la faute de la pédagogie qui n'est pas bonne. Il suffit de changer la pédagogie et tout le monde va devenir intelligent. Et ce qu'on voit, c'est que les gens sont de moins en moins intelligents. Ça se mesure, ça. Hein,
3: ouais.
4: Parce que si vous comparez le... En réalité, tout ça est gouverné par le QI. On a la même place pour le QI que pour le pizza. On est entre la 35e et entre la 25e et la 35e place.
3: 35e place, oui.
4: Et donc, et c'est des vrais QI, c'est-à-dire que c'est des, ceux qui ont commencé à lancer ça, c'est les Norvégiens, qui ont continué le service militaire et qui ont regardé le QI dans la même famille entre père et fils. Et donc, la chute du QI n'est même pas un phénomène social. C'est pas vrai. Après, on vous dira, non, mais c'est parce que c'est les pauvres. Bien sûr, si les pauvres vont pas à l'école, ou s'ils ont des écoles dans lesquelles on n'ose plus leur faire cours, c'est sûr qu'ils pourront pas passer les tests de vocabulaire du QI, hein. Mais, même sans ça, c'est même
3: il y a
4: une baisse du QI. C'est-à-dire que dans l'Occident, les gens sont de plus en plus bêtes. Voilà. C'est comme ça. Et ça se traduit, de manière anecdotique, j'ai eu l'occasion de le dire récemment, par le fait que si vous prenez la composition du gouvernement, des gouvernements de Gaulle et de ceux de Macron, vous voyez bien qu'il y a 20 points de différence, à 30 points de différence de QI.
3: En les écoutant, ça s'entend, quoi. Ça s'entend.
4: Mais ça se voit, il n'y a pas besoin d'être mathématicien. Un des plus rigolos, c'est le maire, et lui, pour revenir, il veut dire tous les jours une bêtise plus grosse que celle de Macron. Il a dit, Macron a réussi en disant que des bêtises, je vais faire pareil. Alors il dit d'ailleurs, pour le PISA, vous avez vu qu'il a une réponse extraordinaire, il faut rendre l'école obligatoire à un an, comme ça on leur apprendra à lire à un an.
3: Oui.
4: Il est fait.
3: Pourquoi pas à 6 mois pendant qu'il est nourrisson.
4: Il a un très gros problème. Il a réussi à accumuler 1000 milliards de la dette en disant c'est pas moi. Enfin, c'était lui qui était le ministre des Finances quand
3: même. C'est clair.
4: Et pendant ce temps, pour me distraire, il écrivait des romans dans lesquels il décrivait avec beaucoup d'amour un anus pendant plusieurs pages. Non mais, vous savez, on a une classe politique, il faut trouver des choses comme ça. Moi j'ai vu, encore une fois, dans les ministères de la Santé défiler des gens, mais on se demande comment ces gens étaient ministres. Chez nous, ils n'auraient pas été élus, je sais pas, président de la commission médicale des hôpitaux, vous voyez. Donc le casting actuellement traduit quelque chose qui est que, je sais pas, j'ai des amis parisiens qui me disent dans des situations, vous voyez, j'ai même des amis parisiens,
3: vous avez beaucoup de courage. Mais Didier Raoult, juste un mot quand même.
4: Il faut cacher qu'on est intelligent à Paris. Les gens sont trop jaloux si vous êtes intelligent. C'est pas insupportable d'être intelligent.
3: Oui, mais alors dites-moi, vous parlez du QI, vous parlez d'intelligence. Est-ce que ça veut dire, là je reviens au chiffre de PISA, puisqu'on parle de ça, que les Chinois sont plus intelligents que nous, que les Singapouriens, que les Taïwanais, que les Japonais, les Estoniens, etc.
4: Bien sûr, il n'y a pas de comparaison. Bien sûr. Mais je voyais les 10 dernières années de recherche, mais mes seuls concurrents étaient là. C'était les seuls qui étaient bons. Les autres, qu'est-ce qu'ils faisaient? Ils s'engraissaient dans mon monde, hein, un peu, ils s'engraissaient avec l'argent de l'industrie pharmaceutique, avec un niveau de corruption extravagant. Les hôpitaux sont entièrement corrompus par l'industrie pharmaceutique. Deuxièmement, la recherche. Je peux vous expliquer la recherche médicale. La recherche médicale, tu sais, il y a eu une balance.
3: Parlons-en. Oui.
4: Il y a eu une balance qui s'est passée. Il y a deux choses qui se sont mêlées et qui sont une expression, vous savez, que j'aime beaucoup, qui est la main sur le cœur et sur le portefeuille. Vous savez, c'est une expression que j'aime parce que les gens qui parlent toujours de leur cœur sont aussi ceux qui font beaucoup de fric, en réalité. Et vous voyez que toutes ces grandes fondations sont en réalité du blanchiment, enfin, qui permet d'avoir des avantages en nature, si vous voulez, sans payer d'impôts, en les déduisant des impôts. C'est ça, les grandes fondations philanthropiques.
3: Mais donc, vous voulez dire fondation pour le cancer, etc., etc. C'est pas pour ne pas les nommer, mais quand même. Vous voulez dire que toutes les fondations, pratiquement, sont des machines à faire des machines à sous, si on peut
4: elles
3: dire.
4: Elles font pas que ça. Elles font pas que ça, mais c'est un moyen extraordinaire. Là, vous pouvez payer les gens ce que vous voulez. Là, vous pouvez vous déplacer, aller aux quatre coins du monde en première classe, dans des hôtels de luxe, en disant que c'est pour aller sauver les uns et les autres. Si vous voulez, il y a tout un mécano là derrière, si vous voulez, qui fait que voilà, c'est comme ça. Et la proportion de ce qui est vraiment utilisé pour faire quelque chose qui est utile et la direction dans laquelle c'est donné, parce que il y a eu quelques grandes réussites liées à des fondations, d'ailleurs pas des fondations issues de milliardaires, hein, des fondations qui avaient été faites par des volontaires. Je pense au Généton, par exemple, hein, qui a créé la génétique en France contre l'État, quand même. Hein.
1: André Mercoff, que vous retrouvez tous les jours dans la France, dans tous ses États, à partir de 12h45, dans Mercoff, dans tous ses États. On revient dans quelques minutes seulement. Vous bougez pas. À tout de suite.
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1: Craignez-vous d'être manipulé par les vidéos diffusées sur les réseaux sociaux? C'est la question que nos vraies voix vous posaient et posaient à leurs chroniqueurs et débatteurs en plateau. Oui, c'est vrai, à l'heure de l'intelligence artificielle, où vous ne savez même plus distinguer le vrai du faux, on a de quoi s'interroger sur les vidéos qui nous sont diffusées, qui nous parviennent, et notamment avec ces guérillas urbaines de lycéens qui sont évidemment très inquiétantes, très préoccupantes. Elles posent d'autant plus questions car évidemment sur l'aspect politique on est sous fond de manipulation présumée, en tout cas selon Matignon, la France insoumise serait à la manœuvre. Complot ou réalité, ça on vous en laissera être les juges et apprécier, mais en tout cas ça a débattu dans les vraies voix.
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5: Oui.
6: Alors la semaine a été quand même un petit peu confuse. Ça a été un petit peu compliqué quand même cette semaine. Et on va continuer sur les sujets qui fâchent, bien entendu. Depuis le début des blocus, vous avez vu ces vidéos tronquées qui tournent en boucle et qui finissent démenties d'un camp comme un autre. Hein. Pour en parler aujourd'hui, Monsieur Pomard est avec nous, Monsieur Philippe Bilger est avec nous, Monsieur Michael Sadoun, et vous au 0826 300 300. Et on vous pose cette question: est-ce que vous craignez d'être manipulé par par des fausses vidéos sur les réseaux sociaux.
5: Et oui, les vidéos coupées comme celle de Clémence Guettet montrant un CRS frapper un manifestant sans montrer qu'un instant auparavant, le manifestant mettait un coup de pied en les côtes au CRS. L'autre vidéo laissant croire que Bali Bagayoko met le feu à une poubelle alors que ce n'est pas le cas. Les vidéos de l'IA qui sont peut-être déjà sur les réseaux sociaux. Alors vous craignez-vous d'être manipulé par de fausses vidéos sur les réseaux sociaux, Antonin ?
7: Ouais, alors globalement vous répondez oui à 69% et vous débattez, vous êtes nombreux à parler dans les commentaires. On a Annie qui nous dit oui, tout est manipulable, les vidéos et de surcroît les électeurs. Mmh. Au contraire, par contre, on a Manon qui nous dit non, à moins de rester coincé sur une seule source et un seul point de vue, ce n'est plus possible de se laisser prendre. Voilà ce que disent les commentaires. Mmh.
6: Philippe Biligère, vous avez vu ces vidéos, j'imagine ?
8: Non. Non, chère Cécile, mais je devine bien ce qu'elles sont et ce qu'elles peuvent engendrer. N'étant pas je suis sérieux là, n'étant pas un monstre dans le domaine technique, j'ai eu tendance probablement à sous-estimer tous les effets pervers de la modernité dans le domaine des vidéos, ou bien couper certaines vidéos, vous l'avez dit, ou bien en créer de fausses. Et je crois qu'en effet, ça devient un danger impressionnant, même si moi-même, par une sorte de naïveté qui considère que cette modernité est bienfaisante, je néglige, j'occulte tout ce qu'elle a de pire.
5: Michael ?
9: Bah, maintenant, les deux solutions, c'est soit d'interdire la technologie, soit d'éduquer le citoyen. Donc, moi, je serais favorable plutôt
6: dans
9: à
6: les deux cas, ça va être compliqué
9: citoyen.
6: Quand même.
9: Oui, dans les deux cas.
6: Ça, c'est en tout cas, sur un court terme.
9: C'est peut-être encore plus difficile d'éduquer le citoyen, mais moi, je pense que c'est la seule solution envisageable. Je constate qu'une certaine génération est moins familière de ce genre de technologie, donc se laisse plus savoir. Moi, je vois très bien que la génération de mes parents se laisse plus savoir. Ma mère peut croire à des vidéos générées par l'IA, alors que bon, nous, on voit encore à peu près ce que c'est. Mais avec les progrès de la technologie, de toute façon, on se laissera tous berner. Donc, je pense qu'il faut inviter le citoyen, peut-être, à prendre du recul sur l'information qu'il recueille. Il faut inviter les médias, peut-être, à inventer des nouvelles formes de certification qui prouvent que les vidéos qu'ils publient soient bien émises de gens qui les ont filmées et pas de gens qui les ont traficotées. Voilà, ça demande un effort général.
5: Bruno Pommard.
10: Oui, non, mais de toute manière, l'IA nous envahit totalement. Encore une fois, il faut faire preuve de recul en même temps. Et puis, comme le disait Michael, c'est tout simplement de l'éducation. Alors, quand on parle d'éducation, il y a bien d'autres choses déjà à regarder hein, en matière d'éducation. Mais là, c'est quelque chose d'important parce que l'IA diffuse tellement d'images à la seconde sur les réseaux sociaux que ça devient impressionnant. Et pour faire du discernement dans tout ça, c'est pas du tout évident. Et les jeunes se laissent embarquer. Et si on a des montées de violence comme on a ça, comme on voit actuellement, l'IA, malheureusement, aide à ça. Alors, on l'interdit pas, parce que, évidemment, c'est quasiment impossible, mais il faut se poser les bonnes questions.
6: Oui, mais regardez les chiffres, hein. Plus de 50% des moins de 25 ans s'informent uniquement sur les réseaux sociaux.
8: Et c'est terrifiant de voir que ça touche tous les secteurs.
5: Tout à fait.
8: Non, mais pas parler de littérature.
5: Il y a une chose terrible, c'est que on voit à quel point on peut faire mentir une vidéo.
10: Oui.
5: Je prends le cas de Clémence Guettet. Vous dites, mais le flic, comment il tape le jeune? Un quart de seconde avant, le jeune lui met un coup de pied d'une rare violence dans les côtes. C'est-à-dire que vous transformez un policier en légitime défense, parce que c'est de la légitime défense, en quelqu'un qui fait une violence gratuite sur un lycéen. C'est gravissime. Moi, ce que je crois, c'est que quand on tronque volontairement des vidéos comme ça, cela devrait être passible de poursuites devant les tribunaux.
6: Mais du même acabit que Bali
5: Bagayoko, dont on fait croire. C'est pour ça que je l'ai cité au début. On fait croire qu'il enflamme une poubelle.
8: Une vidéo de vous, vous étiez remarquable. Vous avez dit des choses.
5: Ah, bah ça, c'était dit, c'était pas possible.
9: Non, mais le pire dans ce que tu dis, Philippe, c'est que. Clémence Guettet sait peut-être que la vidéo est fausse.
5: Mais ça, c'est sûr qu'elle le sait.
9: Comme on n'est plus dans une démarche de recherche de la vérité, mais seulement d'engagement et de lutte politique, au fond, que ce soit vrai ou pas, elle s'en fout. Ce qui compte, c'est l'image que je pose, la manipulation, combien je vais faire de likes, combien de gens suivent derrière, et quelle colère ça va générer.
8: Mais ça date pas d'aujourd'hui. Rappelez-vous, Bruno, Michael Zecler, qui a tout le monde a pleuré sur lui, mais on a éliminé tout le moment où il agresse.
9: Bien sûr.
10: Mais alors, après, Philippe Davis, quand tu dis, bah, il faut, comment dire, traduire en justice. Mais,
5: ah bah, pour les fausses informations, déjà... oui, excusez-moi.
6: Oui, mais quoi que vous fassiez, le mal est fait, de toute façon. Oui. Mais oui. C'est ça, parce que entre le temps de la diffusion et le temps de, effectivement, de la du fact-checking, eh ben, le temps est trop long, en fait. Ouais. Donc, ça passe.
5: Et comme disait Cécile, je donne la parole, le mensonge prend l'ascenseur, la vérité prend l'escalier. Hein.
10: Oui, mais après, ouais, même, ouais. Même vous demandez au service, à l'État, évidemment, de toujours contrôler tout ça. Regardez les Pharos qui s'occupent sur les réseaux sociaux. J'ai un de mes proches qui est à Pharos. 24 heures sur 24, il y a je ne sais plus combien de fonctionnaires, ils n'arrivent même plus à traiter.
5: Ah ben, ils peuvent. Ah
10: ouais. Par jour, ils traitent entre 300 et 400 chaque individu.
9: Impressionnant.
5: 400
10: Ben oui, c'est
5: par individu.
10: Oui. Sur les fonds.
5: Et comment ils font?
10: Ils vont vite, ils sont complètement débordés.
11: Oui,
10: ils vont vite. Oui, bien sûr. Il y a l'OFAC aussi, l'office anti-cyber, etc. Oui. Tous ces gens-là travaillent, mais il manque encore des effectifs parce que ça va tellement vite. L'information elle diffuse à des milliers d'informations par minute. Quoi. C'est quelque chose d'impressionnant.
6: Donc soyons vraiment vigilants sur ce sujet. D'ailleurs, si vous voulez nous en parler, 0826 300 300. Comme on l'a vu assez régulièrement, c'est que est-ce que à l'école, enfin bon, là c'est un peu compliqué. Est-ce que la pédagogie justement sur ce discernement sur les vidéos est faite? Parce que jusqu'ici on se pose quand même des questions. Ah bah oui. Ou alors tout le monde s'en fout. Hein. Il y a plein de gens qui se disent moi je prends l'information et puis voilà je la digère comme j'ai envie de la digérer.
8: Mais la grande difficulté, et là j'énonce une banalité, c'est que l'esprit collectif lui-même est très sensible à ce qui suscite la curiosité, les choses incongrues. Et donc, alors que vous le dites très bien, il faudrait avoir l'attitude inverse.
10: Recul.
8: Et c'est très difficile.
6: Oui, mais on est tous happés, moi-même, parfois, quand je scroll sur Instagram, et ben une vidéo vous entraîne sur une autre vidéo, et en fait, ça va tellement vite que votre cerveau n'a même pas besoin, d'être impacté parce que
5: Je vous prends un exemple de ce matin, j'ai envoyé une vidéo. C'était pas du tout une vidéo de violence, c'était une gamine qui imitait sa mère de 3-4 ans. Mmh. C'était drôlatique. Je l'envoie à ma fille, mon gendre et ma chérie. Mmh. Et nous, on l'a cru, les enfants ont dit tout de suite, c'est de l'IA. Et ils nous l'ont démontré parce qu'en fait, le clavier de la calculatrice était pas dans le bon ordre, 1, 2, 3, 4, 5, 6, 7, 8, 9. Et donc, comme vous l'avez dit, Michael, c'est un problème générationnel. Nous, les plus de 50 ans, on l'a pas vu. Eux, les 30 ans, ils l'ont vu tout de suite.
10: Et ça devient perturbant pour tout le monde.
6: Entre le voir et l'analyser et se dire, voilà, je pense qu'ils s'en moquent complètement. Eux, ce qu'ils veulent, c'est voir.
9: Ce qui compte, c'est le divertissement.
6: C'est ça.
8: Parfois, c'est très bien fait. Hein.
10: Ah, absolument.
6: Ah bah oui, bien sûr, c'est le principe hein, quand même.
8: Lorsqu'on fait dire une chose,
10: oui,
8: c'est très dangereux même.
10: Oui, mais bon, le problème, c'est qu'on est complètement... Moi, vous voyez, on parle là, et puis en même temps, je regarde.
6: Ouais.
10: Mon téléphone, c'est quand même affolant. Et même ma femme me dit, arrête un peu, je suis toujours en train de se
8: connaître. Elle a raison.
6: Mais à quel moment c'est de l'information, à quel moment c'est de la désinformation,
10: c'est
6: en fait.
10: Complètement obsessionnel.
6: Parce qu'en fait, on vous montre une image qui existe, mais la façon dont on vous la présente, c'est pas du tout ce qui s'est passé. C'est ça le problème.
9: Est-ce qu'on peut condamner en justice la malhonnêteté intellectuelle? Ça, c'est...
8: Il y aurait trop de
6: Excusez-moi. En fait, il faut adapter le droit aux usages,
8: dénigrement.
5: On a un ancien avocat général avec nous. Est-ce qu'il n'y avait pas un délit qui s'appelait divulgation de fausses nouvelles? Existe toujours ou pas?
8: Oui, alors, mais il faut deux conditions aussi. Mais souviens, il faut vraiment créer un très fort émoi public.
10: Ah oui.
8: Et le second élément, je l'ai oublié.
5: Enfin, excusez-moi, un très fort émoi public, c'est quoi?
8: C'était comme lorsqu'on avait annoncé il y a très longtemps, vous êtes trop jeune pour avoir connu ça, il y avait la mairie de Paris qui avait été attaquée par des manifestants, ça avait créé une immense indignation collective. Et ça, on avait poursuivi sur le fondement de l'article 27.
1: Les vraies voix Sud Radio que vous retrouvez à partir de lundi 17h sur l'antenne. Cécile de Minibus, Patrick Roger, Philippe David seront au rendez-vous. Quant à moi, je vous dis à demain matin dès 6h sur l'antenne pour le grand matin week-end. Il va falloir vite que j'aille me coucher. Je veux remercier Marie qui est à la réalisation de cette émission. Le 20h-21h, on vous a compris. Et puis dans un instant, Jacques Pessis, Les Clés d'une Vie, son invité. Anne Roumanoff.
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2: Bonsoir à tous. La colère des lycéens continue de gronder partout en France. Plus de 730 établissements étaient impactés ce vendredi, dont 158 concernés par des violences urbaines. 1748 personnes ont été interpellées aujourd'hui et plus de 5000 depuis le début des manifestations. Des casseurs pour la plupart extérieurs au mouvement, confirme le ministre de l'Intérieur Laurent Nunez. Il était l'invité ce soir du 20h de TF1. Écoutez.
3: Ce sont sur les, le nombre, le volume d'interpellations, nous sommes à peu près plus de 5000 interpellations depuis lundi. 85% sont des mineurs, une grande partie d'entre eux sont des lycéens, mais ça ne veut pas dire forcément que ce sont des lycéens qui étudient dans les établissements aux abords desquels il y a ces violences urbaines, ces scènes d'émeutes. Pas forcément. En tout cas, ce sont des individus qui se comportent comme des casseurs, comme des voyous. Et les forces de sécurité intérieure font leur travail de manière remarquable et les interpellent. D'abord, les empêchent de poursuivre et les interpellent.
2: Et à l'issue de cette nouvelle journée de mobilisation, le ministre de l'Éducation nationale, Édouard Geffray, a annoncé le début dès ce soir d'un travail sur la démocratie scolaire. François Bayrou fixé sur son sort le 17 décembre prochain. La Cour d'appel de Paris rendra sa décision dans le dossier des assistants d'eurodéputés du Modem. L'ancien Premier ministre avait été relaxé en première instance, mais l'accusation a réclamé 2 ans de prison avec sursis. François Bayrou ainsi qu'une dizaine de cadres du Modem sont soupçonnés d'avoir fait embaucher des assistants payés par le Parlement européen mais qui ne travaillaient qu'au seul bénéfice du parti. Amaury Leveau, accusé de violence sur sa conjointe et son bébé, l'ancien nageur français a été placé en garde à vue en début de semaine à Paris avant son jugement au mois de mars prochain. Il aurait menacé sa compagne avec un couteau et secoué leur bébé alors âgé de 6 mois. L'ex-champion olympique reconnaît de son côté une dispute mais conteste les violences. Et puis jusqu'à 150 mm de précipitations attendues dans l'Hérault, le département sera placé en alerte orange. Pluie inondation pour la journée de demain. Météo France prévoit des cumuls orageux importants sur le pourtour méditerranéen. Très bonne soirée à tous.
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4: Sud Radio, les clés d'une vie, celle de mon invité. Voici exactement 10 ans, c'était la première des clés d'une vie, dans un petit studio, avec du son mais pas encore d'image. Vous aviez alors accepté d'ouvrir le bal en entrant dans la danse des confidences. Aujourd'hui, vous avez donné votre feu vert pour revenir derrière le micro rouge assorti à votre robe traditionnelle, à votre robe fétiche. Bonjour chère marraine, bonjour Anne Romanoff.
5: Bonjour.
4: Et c'est vrai que ça fait 10 ans, le numéro 1 des clés d'une vie, c'était vous. Et là, le numéro 1694, c'est vous encore.
5: Je me souviens pas du tout avoir fait le numéro 1.
4: Eh ben, je peux vous dire, c'était un petit studio. Il y avait des autocollants Sud Radio qui avaient été posés le matin même parce qu'on débutait. Okay. Il n'y avait pas encore le parlons vrai, même si on parle vrai, vous et moi, depuis longtemps. Et puis, il n'y avait pas de chaîne YouTube. Mais il y avait un track, il y avait un moment d'émotion. Je me souviens très bien du track. Et ce track était passé grâce à votre sourire. Car le sourire ne vous quitte jamais.
5: Oh, si. Le sourire me quitte très souvent, vous croyez ça? Non, il y a plein de moments de ma vie où je souris pas du tout.
4: Alors, il n'y avait pas encore de parlons vrai, et puis, c'est dans ce premier numéro, vous aviez évoqué cette couleur rouge qui est la vôtre.
6: Le rouge est sa couleur fétiche, et ses propos sont toujours haut en couleur. Bonjour Anne Romanoff.
5: Bonjour Jacques Pessis.
6: Eh bien, merci d'être la première invitée de cette nouvelle formule.
5: Je suis fière.
4: Eh ben oui, vous êtes encore la marraine de l'émission. D'ailleurs, vous êtes beaucoup marraine, je crois.
5: Ben, j'ai une tête de marraine. C'est vrai qu'on me demande beaucoup d'être marraine d'associations caritatives et tout ça, mais je ne peux pas parce que j'ai déjà ma propre association. Mais c'est vrai que je dois avoir une tête de marraine. Parce que...
4: Mais à chaque fois, vous refusez avec gentillesse. On fait toujours appel à vous.
5: Non, pas toujours, mais souvent, oui.
4: Et puis, la radio, de toute façon, vous étiez très à l'aise, car vous avez tout fait, y compris beaucoup de radio dans votre carrière.
5: J'en ai fait un petit peu, oui.
4: Ouais. Et c'est quelque chose que vous aimez, la radio ?
5: J'aime bien interviewer des gens. J'aime bien, parce que moi je suis assez curieuse et je trouve que quand on est devant un micro, du coup les gens sont obligés de vous répondre.
4: Oui, ils répondent.
5: Dans la vie, pas toujours, mais devant un micro, oui.
4: Devant un micro, ils répondent aussi n'importe quoi, quelquefois.
5: Oui, mais quand même, j'aime bien la possibilité qu'on a derrière un micro de poser des questions qu'on n'oserait pas forcément poser dans la vie.
4: Alors, lorsque nous avons débuté, et moi j'en garde le souvenir et j'ai retrouvé l'archive, la première date que nous avions évoquée, c'est celle-ci.
6: Et la première date que je vais vous donner, c'est le 10 juin 2013. Est-ce que ça vous rappelle quelque chose ?
5: Ah, je crois que c'est la date de l'entrée au musée Grévin.
4: Eh oui, car vous avez une mémoire phénoménale.
5: Là, je ne m'en rappelais pas.
4: Voilà.
5: Non plus.
4: Et c'est vrai que le Grévin, ça a été un grand événement pour vous.
5: Ça fait plaisir, c'est comme une marque de reconnaissance. Ce qui est surtout bien, c'est que ma statue est toujours là. et qu'elle est dans le théâtre et qu'il paraît qu'elle est, elle est photographiée et visitée, parce que des fois ils peuvent vous faire rentrer au Grévin et si la statue n'a pas de succès entre guillemets, on vous retire.
4: Oui, et je sais même qu'elle est régulièrement entretenue. Au dernier étage du Grévin, il y a un petit studio où quelqu'un nettoie les statues, remet de la résine régulièrement, parce qu'avant c'était de la cire, mais la résine entretient beaucoup mieux les statues et ne s'abîme pas. Et vous faites partie de celles qu'on entretient régulièrement.
5: J'en suis ravie.
4: Alors, vos débuts dans le spectacle, je crois, c'était pas en barboteuse, mais presque, à Romanos.
5: J'avais 22 ans, c'est pas jeune non plus.
4: Non, mais il y avait des petits spectacles à la campagne, en famille.
5: Oui, c'est vrai. Quand j'avais 8 ans, je pense qu'on faisait ce qu'on appelle des cirques. On avait une espèce de cage à poules. Vous savez, c'est un truc qu'on grimpe et on mettait des rideaux et on invitait les parents et les parents des voisins. On leur vendait des pop-corns et des programmes et on faisait des petits spectacles, dans l'herbe.
4: C'était une envie?
5: C'était un plaisir, en tout cas.
4: Et vous aviez envie depuis toujours de faire des spectacles. Qu'est-ce que c'était comme spectacle?
5: Alors, bonjour mesdames et messieurs. On est très heureux de vous accueillir. Je sais pas, il y avait... moi, je présentais, il y avait des numéros de clown, il y avait du théâtre, il y avait de l'acrobatie. J'avais une sœur qui était très souple à l'époque et qui faisait du trapèze. Enfin, je sais pas, c'était comme un cirque, en fait.
4: Plus. C'était inné pour vous, le goût du théâtre, presque?
5: C'était naturel. Après, inné, je sais pas. Et j'ai mes premiers cours de théâtre, c'était en CE2 parce que fallait choisir des ateliers. On pouvait choisir du sport, de la piscine. Et moi, j'avais choisi expression théâtrale. Donc ça, c'est mes premiers cours, mais c'était un atelier. J'avais une prof, je l'ai jamais revue d'ailleurs. Je crois qu'elle s'appelait Françoise. Et elle faisait du théâtre un peu expérimental. Donc, elle nous faisait faire des trucs un peu délirants. Je me rappelle qu'elle avait, qu'on devait prendre des objets du quotidien et les détourner. Moi, j'avais un baril de lessive. On avait fait un chien avec, en mettant des fausses oreilles avec du sparadrap. Et par contre, il y a le spectacle de fin d'année où il y a de la danse, il y a tout ça. Et nous, on faisait des trucs incongrus parce que je me souviens encore de la tête effarée des parents d'élèves parce qu'on est arrivé en tapant sur des boîtes en plastique avec des spatules en bois et en faisant oonga oonga, un truc comme ça. Et les parents, ils aimaient. On a payé toute l'année pour voir ça. Voilà, c'était un peu expérimental, mais j'en garde un très bon souvenir parce que on avait beaucoup de liberté. Moi, j'aimais bien.
4: Oui, et puis, je crois que vous avez été une pionnière des caméras vidéo à cette époque-là.
5: Comme plein d'enfants, on a eu une caméra vidéo quand j'avais 12 ans et du coup, on faisait avec les voisins, on faisait des fausses pubs. Mais j'ai revu, ça tient la route, hein, c'est pas nul. Hein.
4: Et puis, je crois que le rire, la première fois que vous avez fait rire, Anne Romanoff, c'est en imitant Sylvie Joly.
5: Oui, c'est toujours quand j'avais 12 ans, j'avais entendu Sylvie Joly à la radio le matin. Et le soir, il y avait un ami de mes parents, Arnaud Desjardins, qui racontait qu'il rêvait d'être comédien et qu'il imitait Louis Jouvet. Donc, il a imité Louis Jouvet. Et moi, j'ai dit, moi aussi, je sais faire des imitations. Et tout le monde m'a regardé et je me suis lancée. J'avais entendu une fois le sketch de Sylvie Joly et je l'ai refait. C'était pas les paroles exactes, mais les gens ont rigolé. Et lui, il m'a dit, tu devrais faire du théâtre. Et à la rentrée, j'ai cherché toute seule le cours Simon, parce que lui avait été au cours Simon, et j'ai trouvé, il se trouve qu'il faisait un cours pour enfants, donc je me suis inscrite et j'ai été toute seule. À l'époque, on pouvait prendre le métro quand on avait 12 ans tout seul, et j'ai été, c'était station Saint-François-Xavier, et j'allais tous les mercredis là-bas.
4: Et là, avec des spectacles qui ne faisaient pas rire, je crois que vous avez joué le journal d'Anne Frank.
5: Oui, la directrice du cours Simon, qui s'appelait Rosine Marga, quand elle m'a vue, elle a dit « Toi, avec ton physique, tu peux jouer Anne Frank ». Et c'était un peu incongru, enfin, je pense qu'elle avait pas tellement vu mes capacités comiques, et j'étais, je pense, assez mauvaise dans le journal d'Anne Frank.
4: En même temps, elle savait discerner les talents, puisque c'était elle qui avait travaillé avec René Simon à ses débuts.
5: Oui, bien sûr. Mais c'est sûr que j'avais un physique, j'étais adolescente, je faisais un peu la gueule comme toutes les adolescentes, j'avais des longs cheveux noirs, j'avais un regard sombre. C'est sûr que j'avais le physique d'Anne Frank, mais de là être capable de jouer, c'était autre chose. Et l'autre scène que j'ai énormément jouée, c'était la première scène des femmes savantes. Ça, je la connais encore par cœur. Et je l'ai beaucoup joué, ça.
4: Et en même temps, vous rêviez de comédie française à l'époque.
5: Ouais. On est conformiste quand on a 12 ans. Humoriste, c'était pas du tout un métier à la mode. Et pour moi, c'était même pas un métier de faire des sketchs.
4: Et femmes humoristes, il y en avait pas beaucoup.
5: Il y avait Sylvie Joly, mais il y avait pas. Mais c'était pas du tout un truc qui me faisait rêver. Ça me paraît, je sais pas. Je savais que j'étais capable de faire rire les gens. Voilà, avec des petits sketchs, mais pour moi, c'était pas un métier. Moi, comédienne, c'était la comédie française, c'était le conservatoire. J'étais conformiste.
4: Voilà. En même temps, ça a changé. Vous avez le bac à 16 ans, c'est quand même pas mal. Et tout de suite, vous préparez Sciences Po parce que votre mère a fait des études dans cette école à Noumanoff.
5: Oui, mais surtout parce que mon père m'avait dit « Tu te donnes jusqu'à quel âge pour échouer ?»
4: Oui.
5: Tellement il pensait que j'arriverais pas à être comédienne. Et je me souviens que j'avais répondu 25 ans. Parce que je m'étais dit, si j'ai rien fait à 25 ans, faut faire autre chose, quoi.
4: Oui, mais en même temps, Sciences Po, je crois que ça s'est bien passé la première année, ouais. Mais qu'après, vous avez fréquenté beaucoup plus les salles de cinéma que les amphis.
5: Non, c'est-à-dire qu'à l'époque, je crois que c'est toujours le cas, mais il y avait l'année préparatoire, et si on ratait l'année préparatoire de Sciences Po, on était viré, on pouvait passer le concours deux fois, et c'était fini. Donc ça, c'était donc l'année de mes 17 à mes 18 ans, je suis rentrée très jeune à Sciences Po, mais j'ai passé une année où j'étais très focalisée sur ce concours, parce que je voulais vraiment, et je l'ai réussi au mois de juin. Et après, c'est vrai qu'il y avait le concours de fin d'année qui était deux ans après. Et là, on va dire que je me suis laissée vivre. C'est pas que je ne foutais rien, mais c'est que je le faisais un peu en dilettante. Je faisais des cours de théâtre. Je trouvais que c'était sympa d'être à Sciences Po. Je travaillais pas énormément encore.
4: Mais je crois que vous avez été la seule un jour à reconnaître Jean Drucker qui est venu à l'école.
5: Non, j'étais pas la seule, mais disons que il donnait des cours sur les médias et j'étais surexcisant, en disant, j'étais la seule à dire, mais il ressemble à Michel Drucker. Et tout le monde écoutait et n'en avait rien à faire. Et d'ailleurs, je crois que j'ai passé un oral avec lui. Une fois, il m'avait mis 12 et demi, je crois.
4: Quand même.
5: Ouais.
4: Et il se trouve aussi que vous avez jonglé pendant un certain temps entre les cours de théâtre et Sciences Po à Noumanoff.
5: Ouais.
4: Fallait changer de coiffure, de vêtements.
5: Ça, c'était moi mais c'était pas le même style, surtout à l'époque. Maintenant, récemment, je sais pas, il y a 10 ans, j'étais à Sciences Po, il y avait des mecs torse nus sur la pelouse, c'est devenu complètement débridé. À l'époque, c'était hyper straight, quoi. Les filles, elles avaient des serre-têtes, il y avait beaucoup d'hommes qui avaient des chevalières, c'était très bourgeois. Et les cours de théâtre, c'était plus débridé. Donc, à un moment, j'allais à un cours de théâtre qui était rue du Bac. Sciences Po était rue Saint-Guillaume, et donc j'allais à pied de l'un à l'autre. C'était comme une métamorphose de Superman, c'est-à-dire que je faisais ça dans la rue, j'enlevais mon serre-tête quand j'avais le cours de théâtre. Sciences Po, je lisais Le Monde. Pour le cours de théâtre, je lisais Libé, donc je changeais de journal. Je prenais un air plus cool quand j'allais dans les cours de théâtre, quoi. Et en même temps, les gens ne comprenaient pas, c'est-à-dire que quand à Sciences Po, je disais que je faisais du théâtre, on me dit ah, tu vas intégrer le conservatoire, enfin voilà. Et quand, dans les cours de théâtre, je disais que j'étais à Sciences Po, on me disait, ah ouais, mais t'es une intellectuelle. Voilà. Et donc, j'étais un peu à ma place nulle part, en fait.
4: Et il y avait d'autres jeunes inconnus qui étaient sur les bancs. Je crois qu'il y avait Vincent Lindon et Mylène Farmer.
5: Alors ça, c'était quand j'étais au cours Florent. Oui. Il y avait Vincent Lindon, Mylène Farmer, Yvan Attal. Et après, quand j'ai été chez Maurice Sarrazin, rue du Bac, il y avait Vincent Cassel, entre autres. Ouais.
4: Et en même temps, un jour, vous vous êtes dit, bon, Sciences Po, c'est bien, mais le théâtre, c'est mieux.
5: Pas vraiment, c'est-à-dire que j'ai raté le diplôme la première fois. Je l'ai re-raté en septembre, donc j'ai redoublé la dernière année de Sciences Po. Après, c'était pas un drame non plus, parce que j'avais 20 ans, donc voilà. Mais là, par contre, la dernière année, j'ai vraiment travaillé, parce que je me suis dit, j'ai pas fait tout ça pour sortir sans diplôme.
4: Et ce diplôme, vous vous êtes dit, je vais le ranger dans un placard.
5: Non, mais je l'ai eu quand même.
4: Oui,
5: je l'ai eu en juin 86.
4: Mais le théâtre, ça a été évident pour vous.
5: Disons que l'été de la sortie de Sciences Po, je suis partie Géo Club Med sans avoir les résultats. Donc j'avais dit au chef du village que si jamais je devais encore le repasser une quatrième fois, je rentrerai à Paris, mais Dieu merci, je l'ai eu. Donc je suis partie Géo Club Med l'été 86. Et là, j'ai osé faire des sketchs, en fait.
4: Eh ben, on va en reparler justement avec une autre date, le 16 novembre 1998. À tout de suite sur Sud Radio avec Anne Roumanoff.
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1: Sud Radio, les clés d'une vie, une émission un peu exceptionnelle puisque nous fêtons aujourd'hui le 10e anniversaire des clés d'une vie, ce qu'on n'aurait jamais pu imaginer au début, avec celle qui est notre marraine, qui était là le premier jour en 2016, Anne Roumanoff. On évoquera tout à l'heure votre nouveauté, votre nouveau spectacle, mais on revient justement aux 10 ans, car le 16 novembre 1998, vous avez 10 ans à l'Olympia avec carrément Roumanoff. Et c'est vrai que 10 ans, c'était un cap important, parce que vous ne pensiez peut-être pas au départ faire carrière pendant 10 ans.
2: Oui, non, je pensais pas, on sait jamais. Et en fait, j'ai démarré officiellement, on va dire, en 86, puisque en 87. Mon premier passage télé, c'était en mai 87 ouais. À la classe. Et oui, en 98, c'était les 10 ans.
1: Oui, et en même temps, vous auriez aussi pu faire le conservatoire, je crois que vous l'avez raté.
2: Ah non, j'aurais pas pu, ils n'ont pas voulu de moi.
1: C'est-à-dire?
2: Ben, j'ai raté le concours.
1: 3 fois, je crois.
2: Oh non, alors non,
1: ah, c'est vrai,
2: pas
1: c'est...
2: du tout.
1: Ah,
2: j'ai raté 3 fois la rue Blanche et ouais. Une fois le conservatoire et une fois la classe libre. J'ai raté 5 concours.
1: Et ça vous pose pas de problème?
2: Bah maintenant non, mais à l'époque à chaque fois c'était un drame. Je restais couchée dans mon lit, je bougeais plus pendant 2 jours. Non, c'est je prenais l'envie d'être comédienne était quelque chose pour moi de viscéral. Et donc chaque échec. Je vivais pas à moitié, quoi.
1: D'ailleurs, remarquez, j'ai vu Jean-Pierre Darroussin qui a raté le conservatoire à 2 reprises et Dominique Blanc à 3 reprises. Ça les a pas empêchés de faire carrière.
2: Non, mais il y a aussi des gens qui ont réussi le conservatoire et qui ont pas fait carrière, bien sûr, mais n'empêche que j'aurais aimé.
1: Mais pour ensuite, la comédie française.
2: Peut-être, mais en vérité, je pense que plus j'avance dans la vie, je me dis que cette forme de spectacle me convient parce qu'en fait, j'ai du mal à supporter les gens sur le long terme. Je suis très indépendante, je déteste qu'on me donne des ordres. Et en fait, quand on est seul sur scène, le maître, c'est le public, faut qu'on
1: Exactement.
2: Fasse rire. Mais je veux dire, je dépends pas de quelqu'un qui me dit, fais pas ce... J'ai un metteur en scène, bien sûr, Gilles Galliot, avec qui ça se passe très bien, mais je veux dire, j'ai pas quelqu'un à qui je dois obéir. Et j'ai déjà eu l'occasion de jouer quelques fois en troupe de théâtre. En fait, très vite, ça fait la fille qui aime personne, mais. Très vite, les gens m'insupportent, mais j'ai un côté... Moi, les gens, ils viennent me raconter leur vie, j'absorbe les ondes de tout le monde, je suis curieuse aussi, je pose des questions. Mais très vite, je me sens, étouffée par... voilà. Et le fait d'être seule sur scène, c'est quelque chose qui me convient bien, en fait.
1: Alors, c'est vrai que vous racontez votre vie ici, dans les clés d'une vie, et j'ai aussi découvert que vous avez failli faire un casting pour une pub de lessive, et que vous avez été remplacée par un singe.
2: Ouais, j'ai fait un casting.
1: Oui.
2: Et après, ils ont pris un singe. C'est pas très flatteur. Mais quand on fait des castings, faut mettre son ego dans sa poche. Je me souviens aussi qu'on m'avait contacté pour un film de Lelouch pour jouer une fille moche. Je passe des essais. Et après, la directrice de casting m'appelle, dit, Anne, c'était très bien vos essais, mais malheureusement, vous n'étiez pas assez moche.
1: Ça fait plaisir quand même. Ouais. En même temps, vous avez avec tout ça compris très vite, Anne Roumanoff, la précarité de ce métier.
2: Moi, de toute façon, je suis un tempérament très anxieux de par aussi mes origines familiales où j'ai des grands-mères qui ont changé de pays. Donc, le côté... Et puis, j'ai fréquenté très jeune les cours de théâtre, dès l'âge de 16 ans. Parce que on parlait du cours Simon tout à l'heure à 12 ans, mais à 16 ans, j'allais au cours Florent pour adultes. J'avais même pas encore le bac, en fait. J'allais 3 fois par semaine en mobilette tous les soirs, enfin, de 19h à 22h. Mes parents m'ont laissé faire ça, ce qui était assez... Ils avaient confiance. Et donc j'ai fréquenté, j'étais tout le temps avec des gens plus vieux. Et je voyais très bien que les comédiens, ils galéraient, qu'ils faisaient des petits boulots, que c'était difficile. Donc oui, la difficulté de ce métier m'est apparue tout de suite. Ouais.
1: Et puis en plus, je suis pas certain que les professeurs vous encourageaient.
2: Certains, si, quand même. Mais j'étais très très volontaire dans le cours de théâtre. Quand on disait qui veut passer sur scène, moi, qui veut travailler, moi, et peut-être trop d'ailleurs, je sais pas.
1: Il y a quelqu'un qui a été important dans votre jeune parcours, c'est Maurice Sarrazin,
2: oui.
1: Qui a dirigé le Grenier de Toulouse, je crois.
2: Oui, il a été très important parce que en revenant du Club Med, donc au Club Med, je fais des sketchs où je me moque des gens du Club Med. Les gens rigolent, enfin bon, ça se passe bien. Ça me donne un peu confiance en moi. Et je repassais pour la 3e fois à la rue Blanche. Du coup, j'ai fait un sketch sur le même principe où c'était des gens qui voulaient être comédiens et qui racontent, en me moquant d'eux, d'accord? Je fais le sketch sur la scène de ce cours qui était rue du Bac. Tout le monde rigole, mais la prof me dit c'est pas du théâtre. Je suis tellement vexée que je pars, je tire le rideau, j'ai failli me cogner contre un mur, je sors du cours en pleurant, enfin bon, je fais un drama queen, quoi. Le lendemain, tous les élèves vont voir, c'était pas Maurice Sarrazin, c'était sa collaboratrice, ils viennent voir Maurice Sarrazin, ils disent mais on comprend pas pourquoi elle a dit que c'était pas du théâtre, parce que nous ça nous a fait rire. C'est comme si un peu les élèves du cours s'étaient révoltés. Donc Maurice Sarrazin m'a dit, bah repasse tes sketchs. Je refais mes sketchs, les gens rigolent. Et là, il m'a dit cette phrase qui m'a libérée, il m'a dit, c'est du théâtre, mais il faut travailler. Et en fait, le fait qu'il me dise ça, c'est... parce que moi, j'étais braquée sur je veux faire du théâtre, je veux faire du théâtre. Et pour moi, les sketchs, c'était un petit truc, quoi. Donc je voulais même pas en entendre parler. Et quand il m'a dit cette phrase, je me suis dit, ok, voilà. Et ça, ça m'a ouvert les choses, quoi.
1: Et puis le grenier de Toulouse était important pour quelqu'un d'autre qui voulait faire du théâtre et qui a changé d'avis, c'est Pierre Perret.
2: Absolument.
1: Qui a débuté là-bas. Et puis il y a eu les auditions dans les cabarets, et là c'était aussi, vous étiez un peu comme la remplaçante sur un terrain de football.
2: Bah j'ai eu des refus, mais j'avais l'habitude. Mais il y a eu un truc, c'était un premier comédie club de Paris qui s'appelait le Yankels, qui était oui. Au mur. Et c'était une audition publique, on m'a engagée, mais ils m'ont dit on te prend comme remplaçante parce que c'était déjà plein. Et du coup, je me souviens que cette année-là, mes parents partaient au ski, c'était en février, je pense 87. Et moi, j'ai dit non, j'aime pas tellement le ski, mais j'ai dit je reste parce que peut-être ils vont m'appeler. Et effectivement, quelqu'un d'autre avait dû aller au ski, donc il m'a appelé. Et du coup, j'ai remplacé quelqu'un, et là, ça a commencé, en fait.
1: Et grâce au ski, vous êtes monté sur les planches,
2: voilà,
1: en quelque sorte.
2: Absolument.
1: Alors, il y a eu quand même un événement, c'est votre premier spectacle, c'était celui-ci.
3: Mince alors! Je suis interviewée! Bernadette, calme-toi!
1: Voilà, Bernadette, calme-toi, bah, qui a été un événement. Comment s'est né ce projet?
2: Alors, ce personnage-là, de fille du Sud, un peu nunuche, je l'avais créé déjà au Club Med. Je pense, bah, c'était comme un double de moi, un peu naïf, quoi, un peu un naïf et bébête. Et je faisais tellement bien d'ailleurs que plein de gens croyaient que j'étais vraiment du sud de la France et que j'étais vraiment comme ça, que c'était pas un personnage. Et puis quand je suis passée à la classe à partir de mai 87, je faisais plein de personnages, mais ils m'ont dit ah le public aime bien ce personnage, donc ils m'ont demandé de le faire plus en fait.
1: Et vous avez, je crois, débuté ce spectacle Anne Roumanoff au Blanc Manteau,
2: ouais.
1: Quelquefois devant 10 personnes qui ne riaient pas toujours.
2: Alors c'était surtout le moment le plus dur, ça avait été au Festival d'Avignon qui était en juillet 87. Vraiment, je démarrais totalement et le premier jour, il y avait personne. Donc je suis repartie. Le deuxième jour, il y avait 5 personnes. Et 5 personnes, moi j'avais un sketch où je m'adressais à une classe fictive où il y avait 6 ou 7 élèves. Donc là, je prenais des gens réels et là, comme il n'y avait personne, je parlais dans le vide. Voilà, mais j'ai eu la chance que ce spectacle fasse du bouche-oreille parce qu'après, il y a eu 7 personnes et je crois après 15. Et après, j'ai fait une moyenne de 70, qui était un gros succès à l'époque au Festival d'Avignon.
1: Oui, moi je me souviens de ces chansonniers qui se retrouvent sur scène avec un seul spectateur dans la salle. Le chansonnier regarde le spectateur et ressort en disant « ce doit être un horrible malentendu ». Ce qui est une belle phrase aussi. Et au Blanc Manteau, ça a vraiment démarré petit à petit avec le bouche-à-oreille, car c'était une salle qui n'existe plus de cette façon aujourd'hui, où l'on pouvait vraiment démarrer tranquillement.
2: Franchement, les Blancs Manteaux, ça a marché tout de suite parce que je passais à la télé grâce à la classe. Et donc oui, enfin après le bouche-oreille bien sûr, mais je veux dire, j'ai joué mon premier spectacle. Je pense que je l'ai joué 9 mois sans discontinuer, 6 fois par semaine dans une salle de 100 places. Mais c'est énorme en fait. Et je n'osais pas partir en vacances parce que j'avais peur. Je savais pas comment. C'était la première fois qu'on voulait bien de moi quelque part. C'est la première fois qu'on me payait. Et donc j'avais peur que si je m'arrête, ben il y a quelqu'un qui me remplace en fait.
1: Puis vous aviez investi Anne Roumanoff dans des robes rouges, 3 robes rouges.
2: Oui.
1: Pourquoi des robes rouges?
2: Ça s'est fait un peu par hasard, parce que la première fois que je suis passée à la télé, j'étais en rouge avec, à l'époque, des rayures rouges et blanches. Je sais pas, après c'est devenu ma couleur fétiche, quoi. Oui. Et une fois, j'ai joué sur scène en noir et je me suis pas sentie bien, donc je me suis dit, c'est comme s'il me manquait quelque chose. Et là, récemment, enfin il y a 2-3 ans, j'ai enlevé le rouge et là j'en ai remis et je suis bien en rouge quand même.
1: Et puis il y a eu tous ces festivals que vous faisiez quelquefois à vos frais. Je crois qu'il y a eu un festival à Moissac.
2: Oh là là, vous savez ça.
1: Oui.
2: Mais ça c'était avant la classe. Je pense que c'était la période intermédiaire où je faisais beaucoup de scènes ouvertes de cabaret. Et on m'avait parlé d'un festival d'humour. Et en effet, c'était Moissac, mais je savais même pas où c'était. C'était dans le sud-ouest. J'avais pris le train la nuit. J'étais arrivée le matin dans un petit hôtel. Et voilà, donc j'avais été sélectionnée, j'étais revenue, donc là c'était une finale. Je me rappelle qu'il y avait Alice Sapritch dans le jury, et j'étais arrivée deuxième, ce qui était déjà pas mal, quoi. Et j'étais passée à France 3 Région, qui m'avait, donc j'ai un interview de moi qui date de cette époque-là.
1: Oui, mais il faut une énergie folle pour prendre autant de risques.
2: C'est pas des risques, mais j'ai un caractère très volontaire.

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8: Sud Radio, les clés d'une vie. Le 10e anniversaire de l'émission avec celle qui était là le premier jour des clés d'une vie. Donc voici exactement une décennie. Anne Roumanoff. On évoquera tout à l'heure votre nouveau spectacle. Car il y a un nouveau spectacle qui va partir en tournée et je crois que ce sera un événement. Alors, il y a une autre consécration, une date que j'ai retrouvée puisque le principe des clés d'une vie, vous avez été la première à le savoir, c'était de partir de date clé. Le 17 janvier 2010, vous êtes à Froidefond, en Vendée, et vous inaugurez l'espace Anne Roumanoff.
9: Oui, c'est vrai. Ça m'a fait plaisir, une salle de spectacle qui porte mon nom, ça, c'est flatteur.
8: Mais c'est venu comment? Parce que
9: C'est pas moi, c'est eux qui ont eu l'idée.
8: Et je me souviens très bien qui a coupé le ruban, c'était Bruno Retailleux.
9: Ah bon?
8: Oui. Attends, je vous vois sur la photo avec Bruno Retailleau, qui est sénateur de Vendée et qui coupe le ruban.
9: Je m'en souviens absolument pas.
8: Et il parle du dynamisme géographique extraordinaire de Froidefond. La population a un désir de ruralité, mais non sans vie, avec la convivialité des associations et des infrastructures.
9: Eh ben.
8: Mais c'est venu comment? On vous a proposé ça? Vous connaissiez pas Froidefond?
9: Ah ben non, personne connaît Froidefond.
8: Et en même temps, c'est une chose de plus dans la famille, parce que les Roumanoff, finalement, c'est une grande famille. Je crois que votre grand-père, c'était le rabbin de Fès, le grand rabbin de Fès.
9: Non, pas du tout. C'était mon arrière-grand-père.
8: Arrière-grand-père, oui, ouais. Une génération. Et c'est vrai que votre grand-mère maternelle, je crois, était la première romancière francophone reconnue dans le pays.
9: Ouais, absolument, Gracia.
8: Qu'est-ce qu'elle faisait comme?
9: En fait, elle était une mère de 7 enfants et elle rêvait toute sa vie d'écrire des livres. Donc elle a publié beaucoup de livres à compte d'auteur et après sa mort, il y a un éditeur qui a contacté ma mère et il voulait reprendre un de ses livres parce que il considérait que c'était un témoignage très intéressant sur la vie au Maroc au début du XXe siècle. Et du coup, ma mère a retravaillé ce livre et maintenant il a été traduit en hébreu et il est disponible, ça s'appelle Une enfance marocaine.
8: C'est fou, hein? Je crois qu'elle avait un côté rebelle dont vous avez un peu hérité.
9: En fait, mes deux grand-mères étaient deux femmes assez incroyables. Et là, je suis en train d'écrire un livre sur leur parcours. C'est pour ça que c'est curieux que vous me parliez d'elles. Mais ouais, c'était deux femmes exceptionnelles qui ont changé de pays, qui ont eu des parcours assez parfois chaotiques, aventureux. Et c'était deux femmes hors normes. Et je suis très émue, en fait, de parler d'elles.
8: Je crois que Lydia, je crois, était secrétaire d'un philosophe. Et puis, elle a écrit des biographies d'acteurs.
9: Non, alors elle écrivait pas, elle les collectionnait.
8: Elle les collectionnait. Ouais. Et secrétaire d'un philosophe, c'est-à-dire que c'était...
9: Elle a été secrétaire d'un philosophe, mais surtout je suis la petite fille naturelle de Georges Gurvitch, qui était un grand sociologue, qui est mon grand-père biologique, mais qui n'a jamais reconnu mon père, en fait.
8: C'est fou, ça. Et je crois que votre père, c'est Daniel, il a écrit sur l'univers des religions.
9: Ouais.
8: C'est tout à fait différent de votre univers?
9: Oui, mais ça se rejoint un peu. Mais oui, et puis il y a Arkady Roumanoff qui était le mari de ma grand-mère, qui a adopté mon père, et qui était un homme aussi assez exceptionnel. Donc là, je suis en train de me pencher sur ces quatre personnages qui sont... Alors j'ai quand même un grand-père normal, qui est un Français, oui, catholique de Bordeaux, qui était militaire, qui s'appelait Général Cassou, qui a fini général. Donc c'est quand même très atypique quand même. C'est la famille du Maroc d'un côté, de Russie de l'autre. Et puis quand je me penche sur le parcours de mes grand-mères... Je suis quand même... c'est très violent. Ma grand-mère russe, elle est morte quand...

0: J'avais 17 ans, mais elle ne m'a pas tellement raconté de choses, en fait. Et je découvre. Enfin, c'est terrible, quoi. Il y a des choses. Elle a vécu des choses terribles, quoi.
1: Mais souvent, les parents et les grands-parents ne racontent pas leur passé. Par exemple, pour la Seconde Guerre mondiale, il y a une génération qui a dit ben, je n'en parlerai pas à mes enfants.
0: Oui, c'est du non-dit. Et moi, je pensais que dans ma famille, personne n'était mort dans les camps. Et en fait, en fouillant, alors, il y a eu. Mais j'en parle dans le livre, mais c'est un livre qui est difficile à écrire. Mon éditeur est très patient. Ça fait plusieurs années que je suis dessus parce qu'en fait, chaque fois que je fais des recherches, je découvre des trucs qui me bouleversent. Donc à chaque fois, il faut que je les intègre après que j'arrive à les restituer. Par exemple, mon père a été caché dans une pension catholique pendant la guerre à Montmorency. Là, je suis en train de chercher des infos sur cette pension et. Voilà, donc tout ça, enfin voilà, il y a des trucs, c'est à la fois intéressant et des fois j'ai l'impression que ça m'aspire vers. Enfin, je sais pas, c'est compliqué.
1: Mais je suis sûr que vous allez y arriver, que vous reviendrez en parler dans les clés d'une vie. Alors, il se trouve qu'on a parlé justement de votre carrière qui n'a rien à voir avec tout ça, et effectivement, elle a débuté avec cette émission. La classe, effectivement. Et alors, vous n'avez pas le souvenir de la première émission des Clés d'une vie, mais vous en aviez parlé.
2: En fait, j'y suis arrivée de manière ultra démocratique. Ils avaient passé une annonce à l'antenne en disant on cherche des humoristes, des imitateurs, des magiciens. Il y a eu une espèce de méga audition ouverte à tout le monde. C'était un peu la télé-réalité avant l'heure. C'était à la mairie du 13e, donc il y avait des gens qui venaient de toute la France. Et moi, j'avais été au courant de cette audition parce qu'ils ont fait des appels à la télé. Et j'ai des amis qui n'étaient pas du tout dans le milieu de la télé qui m'ont dit « Anne, il y a une audition, tu devrais y aller ». Et j'ai eu 2-3 appels, en fait, de gens qui savaient que j'avais commencé à faire des sketchs et qui m'ont conseillé d'y aller.
1: Voilà. Vous en souvenez de ça ?
0: C'est exactement ça.
1: Oui. Vous n'allez pas vous contredire. Et c'est vrai que la classe, ça a été un déclencheur.
0: Oui, alors en plus, c'était une audition en plein jour. Il y avait Guy Lux. Et en fait, je commence mon sketch, qui était ce fameux Bernadette, calme-toi. Et au bout de 3 secondes, on me fait merci. Et là, je me fais dans la tête, je me dis ok, putain, je suis encore pas prise, j'ai l'habitude, c'est pas grave. Et quand je sors de la salle, je vois Guélus qui me suit du regard comme ça. Moi, je me dis ok. Et le soir ou le lendemain, je reçois un appel de Laure Choubarou, qui était la programmatrice, qui me dit bonjour, vous avez passé l'audition, on vous a sélectionné. Et j'avais tellement pas confiance en moi, j'avais dit ah bon. Vous êtes sûr? Je croyais que c'était une erreur, en fait, quand elle m'a dit ça. Et j'ai été convoquée. Et là, on me dit, ben voilà, je répète à peine, on me dit, t'as la caméra, tu regardes, c'est rouge, tu fais ton sketch. Ok. Et j'ai fait mon sketch, mais je n'avais aucune expérience de la télé. Enfin, c'était, puis il n'y avait pas 15 prises. Il y en avait une seule, quoi.
1: Et en même temps, du jour au lendemain, ben, on vous a reconnu dans la rue.
0: Oui, parce qu'à l'époque, il y avait que 3 chaînes de télé. Donc, ça passait à 20h. Oui, très vite, on marque. Alors, les gens ne savaient pas mon nom, mais ils disaient c'est la petite en rouge de la classe, voilà.
1: En même temps, vous avez limité vos apparitions parce que vous ne vouliez pas trop en faire non plus.
0: C'est-à-dire qu'à un moment, ils voulaient que je vienne encore plus, mais moi, je voulais quand même que mes sketchs soient bien écrits, travaillés. Donc après, j'ai créé des sketchs spécialement pour la classe, mais je n'ai pas voulu. Attention, ils me poursuivaient pas non plus, mais il y a des moments où on me disait, tu veux pas venir plus? Et je disais, ben non, parce qu'il faut, enfin voilà, j'essayais de doser. C'était pas un calcul, mais je voulais faire des choses de qualité, quoi. Voilà.
1: Et il y a une autre émission également qui a marqué vos débuts. Champs-Élysées, je crois qu'il a fallu vous pousser sur scène, Drobanov, pratiquement. Il y avait Kirk Douglas ce soir-là.
0: Ouais, alors, Champs-Élysées, j'étais terrorisée. Parce que pour moi, Michel Drucker, c'est un dieu vivant. Et je rêvais, c'était Éric Barbette qui est venu me voir au Blanc Manteau, qui m'a
1: son collaborateur.
0: Ouais,
1: oui.
0: Et j'étais ouais, j'avais très peur. Je crois que c'était samedi soir en direct, je crois. Et ouais, j'ai eu très peur. Je l'ai fait, mais j'ai eu très peur.
1: En même temps, il y a une autre personne qu'il a fallu pousser sur scène et elle a pas mal réussi. C'était sa première télé, c'était Céline Dion.
0: Ouais.
1: Et il y avait Kirk Douglas, je sais pas si vous vous en souvenez, qui était là dans la salle.
0: Oui, je crois, oui.
1: Et qui a connu 18 présidents, 2 guerres mondiales, et qui a survécu à un accident d'hélicoptère et qui a vécu 103 ans. C'est extraordinaire.
0: Ouais.
1: Et puis, il y a quelqu'un qui a aussi beaucoup compté en coulisses, Anne Romanoff, c'est Colette, votre mère.
0: Ouais.
1: Elle a travaillé avec vous.
0: Bah, c'est-à-dire qu'au tout début de ma carrière, je n'avais pas de metteur en scène, et c'est elle qui m'a servi de guide, qui m'a conseillé, qui m'a encouragé, et c'est vraiment difficile. de prendre confiance, en fait. Et à un moment, j'avais une soi-disant metteuse en scène professionnelle avec qui ça s'était très mal passé, qui m'avait fait perdre toute confiance en moi. Et là, je suis retournée travailler avec ma mère. Elle m'a remis en selle. Et après, ma mère est devenue metteur en scène. Donc,
1: Oui, elle a créé une compagnie de théâtre.
0: Qui existe toujours, d'ailleurs.
1: Qui existe toujours. Et qui porte son nom. Et je crois qu'elle met en scène des classiques et des spectacles pour enfants.
0: Absolument. Et là, elle va jouer au théâtre des Mathurins un très joli spectacle sur la maladie d'Alzheimer qui va jouer à partir du mois d'octobre au Théâtre des Mathurins.
1: Et je crois qu'elle l'a écrit avec Valérie, votre sœur.
0: Absolument.
1: Et il y a un film, je ne sais pas si vous le connaissez, sur ce thème, un film qui s'appelle N'oublie jamais, de Nick Cazavet, qui est une femme à qui on lit chaque jour un carnet où elle a consigné sa propre histoire. C'est aujourd'hui considéré comme le film le plus important, le plus réussi sur cette maladie.
0: Je n'ai pas vu, mais je regarde.
1: Regardez-le, N'oublie jamais. Et puis, il y a une chanson qui pourrait symboliser tous vos combats.

0: mené plein de combats tout au long de sa carrière pour s'en sortir, pour avancer.
1: Oui, mais c'est le propre de toutes les carrières. Je pense pas spécialement plus la mienne. Non, je pense que c'est tout le monde.
0: Oh oui, mais en même temps, vous êtes battue plus que les autres parce que c'était pas évident pour une femme de réussir à l'époque et de tenir autant d'années.
1: Oui, mais c'est jamais évident pour personne, en fait. Quand je faisais des émissions de radio, j'avais les biographies des artistes. Et en fait, c'est difficile pour tout le monde.
0: C'est difficile, effectivement, pour tout le monde. Mais ce qui a été difficile aussi, c'est le confinement. Et je crois que pendant le confinement, vous avez créé une association avec les soignants, que ça a été quelque chose d'important pour vous.
1: J'ai toujours été très admirative du travail des soignants, de leur dévouement. Et je trouve que c'est des gens qui sont pas assez reconnus. Et j'avais fait une chronique à la radio sur les infirmières qui avait été très partagée. Et pendant le confinement, j'ai eu envie de faire quelque chose pour les aider. Et donc, j'ai créé une association qui s'appelle Solidarité avec les soignants, qui existe toujours. Donc, dans un premier temps, on a acheté des équipements de protection pour les soignants quand il n'y en avait pas. On en a trouvé aussi. Et après, à partir du mois de juin 2020, on a rééquipé des salles de repos soignants. Donc, à l'heure actuelle, on a rééquipé 3800 salles de repos de soignants. Donc, on est aidé par des fondations, par des conseils régionaux. On fait des ventes aux enchères chaque année. Et je suis contente que cette association continue d'exister parce que c'est rien du tout. C'est un petit grain de sable, mais je trouve que c'est avec des petits grains de sable qu'on peut faire des choses et ça me fait plaisir de faire des choses concrètes. Et puis j'ai une équipe formidable qui s'en occupe. Cédric Monet, notamment, je veux citer son nom, sans qui j'aurais pas pu faire tout ça, quoi.
0: Et puis, vous avez aussi aidé des jeunes comédiens, notamment Kev Adams et autres, dans Paris fait sa comédie, où vous les présentiez sur scène alors qu'ils étaient inconnus.
1: Je crois pas qu'on aide jamais personne, en fait. On peut donner des coups de pouce à des gens qui ont du talent, mais après, c'est un leurre de dire, il y a des fois des gens, ils pensent que s'ils rencontrent les bonnes personnes, ils vont, en fait, non, personne ne fait rien pour personne. On peut donner un coup de pouce à un moment, mais, enfin, je sais pas, c'est un peu bizarre ce que je dis, mais je trouve que soit quelqu'un a du talent et de toute façon, elle va réussir avec ou sans l'aide de qui que ce soit, soit moi-même dans ma carrière, si je regarde les gens qui ont été importants pour moi, il y a eu Guy Lux qui m'a pris dans la classe, il y a eu Laurent Ruquier qui m'a pris dans Rien à cirer, il y a eu Philippe Bouvard qui m'a pris à Bobineau, il y a eu Michel Drucker qui m'a pris. Voilà, c'est les quatre personnes, si je dois citer quatre personnes, mais c'est des coups de Jean-Claude Brialy aussi qui m'a programmé au Bouffe Parisien. Mais je crois pas qu'on peut donner un petit impulsion, mais personne, je sais pas comment vous dire, soit la personne, elle est faite pour le succès, et enfin voilà.
0: Et en même temps, vous avez fait plein d'autres choses, des téléfilms, du théâtre. Et il y a une chose étonnante, c'est Le Fantôme de l'Opéra. Ouais. Un film américain dans lequel vous avez joué.
1: Oui, absolument. Bah, j'étais jeune comédienne et j'ai joué et j'ai rencontré Burt Lancaster.
0: Et alors?
1: J'étais complètement baron. Qu'est-ce que vous voulez? C'est comme quand j'ai rencontré Kirk Douglas, on serre la main, on dit hi. J'ai rencontré aussi Michael Jackson, on dit hi. En vérité, on est tellement impressionnés quand on rencontre des personnalités de cette envergure que moi, j'ai jamais su trop dire quoi que ce soit, quoi.
0: Et puis, il y a une forme de transmission aussi que j'ai repérée, c'est que vous avez tourné avec Sylvie Joly dans le censeur du lycée d'Épinal. Et c'est vrai.
1: On n'avait pas de scène ensemble.
0: Mais en même temps, c'était une transmission, puisque finalement, ce que vous faites aujourd'hui, eh bien, je pense que Sylvie Joly aurait pu vous inspirer.
1: Sylvie Joly m'a beaucoup inspirée au début de ma carrière, parce que le côté de je fais des sketchs en déclinant le même thème selon différentes classes sociales, ça vient d'elle. Il y avait ce fameux sketch du cinéma qui m'a beaucoup marqué, où il y avait plein de personnages de tous les âges qui parlaient du cinéma, et c'est un principe que j'ai repris dans tous mes premiers sketchs, donc elle a été une grande inspiration. Oui.
0: Ça, c'était le passé. Maintenant, on va parler de l'avenir à partir de la date d'aujourd'hui, dans quelques instants sur Sud Radio avec Anne Romanoff.
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0: Sud Radio, les clés d'une vie, mon invité Anne Romanoff. Aujourd'hui, le 10e anniversaire des clés d'une vie, vous étiez la première. Vous êtes là encore aujourd'hui et je vous en remercie. Donc, 10 ans après, le 7 septembre 2026, vous étiez en tournée la dernière fois. Vous repartez en tournée avec un nouveau spectacle qui s'appelle L'Âge Libre.
1: Ouais.
0: C'est aussi une idée originale. Vous avez décidé de tout dire.
1: Non, je dis pas tout. Mais non, c'est l'idée aussi, bah quand même, j'ai 60 ans, je vais avoir 61 ans dans 3 semaines. Donc je parle de ça, et je pense que quand on avance en âge, on a moins peur de dire les choses aussi. Donc c'est l'idée qu'on est peut-être plus libre. Ouais.
0: Et vous avez envie d'aller de plus en plus loin dans votre parole qui n'a jamais été terne de ce côté-là?
1: Je sais pas si c'est plus loin, en tout cas je sais pas. Parce que là c'est un spectacle en construction, mais il est déjà bien avancé. En tout cas j'ai des très bons échos, les gens sont contents. Moi j'essaye aussi vraiment d'être très honnête. Et quand je fais un spectacle, d'être fidèle à l'état dans lequel je suis au moment où j'écris le spectacle. C'est-à-dire que ça colle à cette période-là de ma vie et à mon ressenti sur les choses et les gens. Donc, je vais beaucoup, beaucoup, là, je l'ai fait tout l'été dans des petites salles, tester des salles de 100 places parce que, voilà, pour se rendre compte, ça permet d'expérimenter, de mettre tel sketch avant tel autre, changer, partir sur une piste, l'enlever. Il y a des sketchs, par exemple, que j'ai écrits, ben, je les ai enlevés, ça marchait pas. D'autres, je pensais qu'ils sont bofs, et en fait, les gens rient beaucoup. Donc voilà, j'adore cette période de construction, de création, où j'affine, je peaufine, je cherche.
0: Voilà. Oui, parce que finalement, un spectacle, ça se construit sur plusieurs mois et devant le public.
1: Oui, parce que moi, j'écoute que tout, mais quand je fais des nouveaux spectacles, j'enregistre, je note. J'entends, je réécoute pour voir où les gens rient, ne rient pas. Parce qu'en fait, on change un mot, une formulation, une énergie, on perd le rire, on gagne un rire. Et donc, le but, c'est quand même qu'il y ait quand même, c'est mon métier, qu'il y ait une cadence de rire, bang, bang, bang. Et ça se travaille, c'est un peu artisanal. On rétrécit une phrase, voilà.
0: C'est ce que faisait Raymond Devos, qui lui testait un sketch écrit l'après-midi en voiture, le soir, ça marchait pas. Et puis il avait une autre technique, dans les restaurants à la fin du dîner, il faisait des sketchs inédits pour voir les réactions des clients. Alors les clients étaient ravis, mais ils savaient tout de suite si le sketch allait marcher.
1: Ouais, et c'est assez curieux, parce que même quand on joue dans d'autres pays, les gens rient au même endroit en fait.
0: Alors l'âge libre, c'est aussi un état de notre monde d'aujourd'hui, un état des lieux avec les contradictions du monde, Anne Romanoff.
1: Il y a toujours en fait ce sketch sur l'actualité que les gens apprécient beaucoup, donc oui, ça termine le spectacle, ça dure 20 minutes, et les gens aiment beaucoup ça quoi.
0: Et ça, il faut régulièrement actualiser ce sketch.
1: Tous les jours.
0: Comment on fait ?
1: Je regarde les infos, puis après je pars sur des pistes et puis je me cale sur le public. Des fois j'ai des idées, ça fait pas rire, ben je les oublie, et d'autres il y a des angles qui font. Et puis je sais pas, cet été j'ai beaucoup parlé de la canicule, après des incendies, puis maintenant c'est déjà un peu du passé, donc je garde les meilleures vannes sur la canicule, voilà.
0: C'est ce que faisait Thierry Leluron à Bobino. Il regardait le journal de 20h et le sketch était écrit un quart d'heure plus tard, il l'apprenait et à 21h devant le public il le jouait.
1: Alors je l'apprends pas moi, parce que les trucs du bistrot, c'est plus je m'imprègne, et quand je suis sur... Alors il est très écrit, parce que je fais pas 20 minutes d'impro, ce sera impossible. Mais mettons, il y a 17 minutes écrites, et il y a 3 minutes où je peux me lancer sur des trucs, et je me cale sur les réactions du public.
0: Il y a plusieurs personnages, je crois qu'il y a une complotiste exaltée, une québécoise qui fait un stage de réalignement personnel, une serveuse de café matcha...
1: Alors, la complotiste, non, elle y est plus.
0: Ouais. Et
1: la québécoise, elle y est, ouais. Et la serveuse de café matcha, elle y est plus non plus.
0: Pourquoi ? Parce que ça marchait pas ?
1: Non, ça, je l'ai même pas écrit. C'était une idée, mais...
0: Et à chaque fois, vous aimez entrer dans des personnages.
1: Oui, j'aime bien ça. J'aime bien inventer des nouveaux personnages, inventer des nouvelles situations aussi. C'est important de surprendre le public, mais de me surprendre moi-même, de sortir de ma zone de confort aussi, j'essaye.
0: Puis il y a l'actualité, les hommes politiques, les États-Unis, l'inflation, ça aussi, ça vous inspire ?
1: Ça m'inspire pas toujours, mais encore une fois, c'est vraiment le public, c'est-à-dire des fois je pars sur des pistes, si ça fait rire, je garde, si ça fait pas rire, ben j'enlève, quoi.
0: C'est presque un travail de journaliste ?
1: Oui, un peu. Sur la partie actualité, oui, clairement.
0: Comment ? Et ça veut dire observer tout ce qui se passe aux alentours ?
1: Mais moi, je suis très curieuse de la nature humaine. Donc, j'ai des souvenirs, même petite, au restaurant, j'écoutais les conversations de la table à côté. Je continue dans les trains, s'il y a des gens qui parlent, j'écoute leur tic de langage, j'écoute, ça me passionne, en fait.
0: Le point de départ, quelquefois, d'un sketch, ce sont les coups de colère.
1: Oui, parce qu'on fait pas rien avec le bonheur. Donc, souvent, c'est des choses ou des situations qui m'énervent, et après, je tourne ça en dérision. Mais vous dire, ils se marièrent et furent très heureux, il n'y a pas de sketch. Par contre, si vous dites, ils se marièrent et ont beaucoup de problèmes...
0: Il y a un sketch.
1: Ouais.
0: Et puis, la parole a évolué. On dit qu'on ne peut pas dire autant de choses qu'il y a 10 ans. Je suis sûr que vous pensez le contraire.
1: Alors, c'est pas simple comme question. Il y a des thèmes qui sont plus touchy maintenant, mais à l'intérieur de ça, de ces contraintes, on est quand même libre. Et puis, tout est pour moi une affaire de subtilité, d'axe et de manière de dire les choses. Je suis contente d'arriver à faire, je sais pas, de me moquer à la fois et de Macron et de Mélenchon et de Jordan Bardella et voilà, et d'arriver à faire rire. Je suis pas dans une attaque frontale ou méprisante, ça m'intéresse pas. Ça m'intéresse de trouver un axe différent qui vont faire que ça va faire naître le rire, quoi.
0: Alors, l'origine de l'idée, vous partez en tournée, comment ça va se passer? Vous allez faire.
1: Là, je suis déjà en tournée, oui, avec ce spectacle.
0: Et en même temps, vous allez le roder puis venir à Paris?
1: Alors, il est déjà presque terminé le rodage. J'ai encore pas beaucoup, beaucoup de dates au mois de septembre, mais qui sont complètes. dans des petites salles. Et après, je démarre la vraie tournée, enfin, pas de rodage. Et oui, je vais jouer à Paris peut-être, mais pas très longtemps, je pense. Peut-être on est en train de voir ça, peut-être en novembre. Trois dates quelque part, je sais pas.
0: Uniquement parce que vous préférez être en tournée qu'à...
1: Bah parce qu'en fait, là, mon agenda de tournée s'est beaucoup rempli, donc je n'ai plus tellement de créneaux. Et j'aime bien aussi l'idée de faire quelques dates à Paris. J'ai beaucoup joué l'année dernière et l'année d'avant au Mathurin. J'ai adoré cette salle. Et je faisais trois dates. Et j'aime bien ça. Je trouve qu'en fait, maintenant, démarrer un spectacle à Paris pendant trois mois, c'est tellement de stress. Je sais pas. J'aime bien cette formule, en fait, de...
0: Et avoir autant de dates en tournée et des salles complètes, c'est un privilège aujourd'hui.
1: Bien sûr. Je suis très reconnaissante au public. Et en même temps, un producteur m'avait dit cette phrase qui m'avait beaucoup marqué et qui est tellement vraie. Il m'avait dit, c'est pas important que les gens viennent te voir une fois, c'est pas important que les gens viennent te voir deux fois, c'est important qu'ils viennent te voir une troisième fois. Et en fait, c'est le degré de satisfaction du spectateur qui sort du spectacle qui fait que ça remplit la salle. Parce que un spectateur content, il va en parler à d'autres gens. Par exemple, l'autre fois, j'ai joué, j'étais à Toulon, je sais pas, il y a deux jours. Il y a une femme qui m'a dit, ah bah vraiment, j'ai ri. Hein. Ah bah, je pensais pas autant rire. Je dis, bon, merci. Elle me dit, je pensais pas que ce serait si bien. Je dis, bon, merci. Elle était venue quand même. Mais c'est ça qui fait que ça remplit les salles, en fait.
0: En plus, il y a une évolution dans le style, dans tout ce que vous faites. Depuis Radio Bistrot, ça a beaucoup évolué.
1: Oui, enfin, j'essaye d'évoluer tout le temps. Il y a aussi des gens, comme j'ai fait ce Radio Bistrot à la télé, qui pensent que je fais que ça pendant une heure et demie. Or, j'ai toujours fait... Le spectre, il est très très large, parce que je fais des sketchs, je fais du stand-up, je fais plein de classes sociales différentes, plein de... C'est assez large.
0: Radio Bistrot, ça avait été un événement, parce que Radio Bistrot joué par une femme, c'était une première à Romanoff.
1: Je sais pas, il y a quand même eu des femmes qui parlaient, il y a une Marie Carrière avant qui parlait de l'actualité.
0: Oui, mais d'une autre façon.
1: Oui, bien sûr, mais je veux dire, j'ai pas été la première à faire ça non plus, je crois pas, mais je sais pas. En tout cas, oui, c'est quelque chose que les gens sont contents quand je fais ce sketch et j'aime le faire. Je trouve que ça me donne une liberté de parole qui est assez intéressante. Ouais.
0: Et puis les bistrots, ça fait aussi la carrière de Jean-Marie Gouriot, qui notait, je ne sais pas si vous savez...
1: Oui, bien sûr, les brèves de comptoir.
0: Les brèves de comptoir. Mais alors, le problème, c'est qu'il était là du matin au soir, il buvait avec les clients, et le soir, quand il rentrait, il n'arrivait pas à relire ses notes, tellement il avait bu. Et puis, on ne joue plus de la même façon que voici 20 ans. Ça va beaucoup plus vite, le rythme est très différent aujourd'hui.
1: Alors, il ne faut pas parler trop vite non plus, sinon les gens ne comprennent pas.
0: Oui.
1: Mais c'est vrai que... Quand j'ai démarré il y a 40 ans, le rythme de l'humour c'était ta ta ta ta ta ta ta ta rire ta ta ta ta ta ta ta ta ta ta ta ta rire. Et maintenant c'est un rythme nord-américain chez les Français avec le stand-up ta ta ta rire ta ta ta rire. Voilà, donc là ouais, la cadence des rires et l'exigence du public avec la fréquence, oui, elle a augmenté, oui.
0: Et puis il y a une chose qui sauve quelquefois les horreurs que vous pouvez dire, c'est votre sourire.
1: Mais je comprends pas que je dise des horreurs.
0: Oh, c'est quelquefois très cru, et on rit de ça.
1: Oui, mais j'aime pas être méchante, en fait.
0: Non.
1: Je sais pas.
0: Vous observez, vous.
1: Ouais.
0: Vous êtes une sorte
1: de... C'est ça qui m'intéresse, c'est de pas être dans la, en tout cas, surtout quand je parle des politiques, de pas être dans la condamnation et dans le mépris, parce qu'il y a suffisamment, suffisamment de haine et de mépris dans ce pays pour pas en rajouter, quoi.
0: Exactement. Et en même temps, le style a changé.
1: Non, j'ai une trachéite.
0: Continue.
1: J'ai chez Otorino après, d'ailleurs.
0: Allez-y. De toute façon, le monde a changé et vous étiez conscient de ce problème voici 10 ans dans les clés d'une vie quand vous m'avez raconté ça.
3: Ce spectacle s'intitule « Aimons-nous les uns les autres ».
1: Ouais.
3: C'est un cri du cœur.
1: C'est un cri du cœur, c'est un constat. À l'époque, va très mal et... Le message du spectacle, c'est malgré cette époque angoissante, essayons de nous aimer les uns les autres au lieu de se haïr, quoi. Alors je dis pas du tout que c'est facile, et bien évidemment c'est pas après ce spectacle que ça va changer la face du monde, mais je tiens à ce que dans chaque sketch il y a un petit message d'humanité, d'espoir, quelque chose de positif, quoi.
0: C'est vrai qu'il y a 10 ans vous parliez déjà de la misère du monde, et aujourd'hui on voit ce qui se passe.
1: Ouais.
0: C'est assez étonnant. C'est... On arrête une seconde.
1: Non, mais c'est bon, continuons.
0: C'est vrai que le monde, c'est vrai qu'il y a 10 ans, vous parliez d'un monde en difficulté, et aujourd'hui, c'est pire.
1: Ouais, mais c'est tout. Peut-être que dans 10 ans, on se rappellera de la période actuelle en disant, ouais. Oh là là, qu'est-ce qu'on était heureux, on ne sait pas.
0: Et finalement, rien n'a changé dans votre style depuis 20 ans ou depuis 40 ans, à commencer par votre coiffure.
1: Non, franchement, je pense que beaucoup de choses ont changé. Et j'essaye, moi, de changer, parce que c'est comme un musicien, on peut pas faire de la musique sans, par exemple, prendre en compte ce que font les autres, ce qu'écrivent les autres. Donc, moi, je regarde beaucoup ce que font les jeunes humoristes, je regarde des vidéos sur Internet, je m'imprègne. C'est pas pour copier, en fait, mais c'est juste pour savoir ce qui existe, parce qu'on s'inscrit dans une époque, on s'inscrit dans une période, et... Quand j'ai démarré, il y avait peut-être 50 humoristes en France, il y en a 500. Donc le contexte n'est pas le même aussi.
0: En même temps, il y a les fans d'hier et ceux d'aujourd'hui, car une nouvelle génération de spectateurs est dans vos salles.
1: Bah, heureusement, parce que si j'avais que les mêmes, ils seraient très très vieux.
0: Mais en même temps, il faut leur parler à ces jeunes.
1: Oui, mais j'ai aussi la chance d'avoir des enfants, donc du coup je fréquente pas mal de gens de 25 ans aussi, donc je pense que ça m'aide.
0: L'an prochain, vous fêterez vos 40 ans de scène. Est-ce qu'au départ, vous imaginiez ça, Anne Romanoff?
1: Non, j'imaginais pas. Non, je suis très étonnée et reconnaissante. Je suis épatée que ça fasse autant de temps. Moi, j'ai l'impression que ça fait 15, 20 ans que je fais ça. Quand je dis 40 ans, je me dis putain.
0: Et l'avenir?
1: L'avenir, j'aimerais réaliser un film. Ça fait partie de mes projets.
0: Oui.
1: J'aimerais arriver à terminer ce livre. Et je remercie encore la patience de mon éditeur. Parce que là, j'en suis à 90 pages, mais c'est pas un livre. Un livre, c'est 150 pages, donc je suis pas encore rendue. Quand j'ai vu le temps que ça m'a mis pour écrire ces 90 pages, je suis pas encore rendue, mais oui, ça fait partie des choses que j'aimerais accomplir.
0: Et le secret de votre éternelle jeunesse, qu'est-ce que c'est? Parce que vous ne changez pas.
1: Si, quand même.
0: Non.
1: Déjà, je bois pas, je fume pas, je me drogue pas, donc déjà, c'est pas mal.
0: Oui, mais vous faites un tabac sur scène, ça...
1: Et je pense aussi que ce qui maintient jeune, c'est la curiosité des autres aussi. Donc moi, je suis très curieuse.
0: Et puis moi, j'ai vu votre affiche de votre nouveau spectacle, il y a des malles autour de vous, des malles de voyage où on transporte le matériel.
1: Ouais.
0: Pourquoi?
1: Mais cette affiche, elle a été faite vraiment par hasard, parce que j'étais au Casino de Paris pour une émission de Boudère, et puis il y a une des maquilleuses qui m'a dit « je fais de la photo, j'aimerais bien vous prendre en photo ». J'ai dit « ok ». Donc on a fait une photo dans les coulisses du Casino de Paris, et j'ai adoré cette photo, et on s'est dit que ça serait la nouvelle affiche, quoi.
0: Donc ça repart en tournée, et vous reviendrez dans la clé d'une vie avant 10 ans. Vous vous souvenez pas du tout de la première émission il y a 10 ans?
1: Pas du tout.
0: Dans un petit studio?
1: Non, pas du tout.
0: Et ben voyez, vous n'avez pas changé depuis. Et comme ce sont les 10 ans, ben écoutez, on va essayer quand même de fêter ça dignement. Parce que ces 10 ans, ils sont passés d'une façon très particulière. J'ai l'impression que vous étiez là hier, et donc tout ça est passé comme un éclair. Et dans la tradition des gâteaux et des bougies, je pense qu'on va agir dans ce sens.
1: Oh.
0: Voilà, pour ces 10 ans, comme ces 10 ans sont passés comme un éclair, je me suis dit, un éclair avec des bougies, ça change du gâteau traditionnel. Je sais pas si ça vous va.
1: Ça me va très bien.
0: Alors, on va souffler ensemble les bougies. Allez, on rapproche. Bon, soufflons les bougies.
1: Parce que là,
0: 1, 2, 3. Bravo.
1: Merci.
0: Merci Anne Romanoff d'être la marraine une fois de plus des Clés d'une Vie pour ces 10 ans. Merci à tous ceux qui nous suivent depuis 10 ans et qui permettent aux Clés d'une Vie d'aller de plus en plus haut dans les sondages et dans les écoutes et sur le digital. Merci à Patrick Roger, notre directeur que j'aperçois. Voilà. Merci à Anne-Lise. Merci à Janouchan, à toute l'équipe technique qui nous suit depuis 10 ans. Il y a eu Bruno Dubois, il y a aujourd'hui Jean-Marie Bordry, il y a Pedro Diaz, il y a toute l'équipe de Sud Radio qu'on remercie, avec Anne Romanoff qui était la marraine de l'émission la première fois, Patrick Roger, et qui est la marraine de la 1694e émission 10 ans après. Et j'espère qu'on vous retrouvera avant 10 ans, peut-être.
1: Avec plaisir.
0: Avec un autre gâteau. Merci, et puis continuez à être fidèle aux Clés d'une Vie, de plus en plus, et fidèle à Sud Radio. Les Clés d'une Vie, c'est terminé pour aujourd'hui. On se retrouve bientôt. Restez fidèles à l'écoute de Sud Radio.
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0: Il est 22h.
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0: Bonjour à tous, nous sommes ensemble durant ces deux heures et bien sûr nous sommes sur Sud Radio et je vous invite à nous rejoindre. On va faire une émission aujourd'hui où on va essayer de comprendre comment l'amour, la sexualité peut nous aider à réparer nos manques, à nourrir nos blessures d'enfance. Et pour ce sujet, et bien nous sommes avec Ariane Calvo qui a beaucoup travaillé sur notre autonomie émotionnelle. C'était le dernier livre qu'elle avait sorti aux éditions Robert Laffont. Et justement, si on était réellement autonome, est-ce qu'on aurait encore besoin de l'autre? Est-ce qu'on aurait besoin d'aimer? Est-ce qu'on aurait besoin de faire l'amour? Évidemment que non, mais rassurez-vous, on n'est jamais totalement autonome, donc on a toujours besoin peut-être de faire une rencontre. Et c'est ça qui est intéressant dans le sujet qu'on va aborder aujourd'hui, et j'espère que vous allez avoir envie d'y participer. On va réaliser à quel point, eh bien, parfois, faire l'amour, ça nous donne une meilleure sécurité dans notre corps. Parfois, d'aimer, de se sentir aimé, eh bien, ça nous fait nous sentir meilleur. Et c'est tout ça, finalement, qui va réparer nos blessures. Je ne sais pas ce qu'elle en pense, Ariane Calvo, mais elle va nous le dire dans un instant. Et vous, bien sûr, venez réagir. Vous nous appelez au 0826 300 300 ou vous envoyez un SMS, vous envoyez Brigitte au 7 20 18. Merci d'être avec nous, Ariane Calvo. Bonjour.
2: Bonjour.
0: Alors avant,
2: je suis ravie d'être avec vous.
0: Avant, je peux pas m'empêcher de dire que vous êtes en train de peut-être de réparer votre autonomie émotionnelle par ce grand voyage que vous faites à travers le monde. Alors là, si j'ai bien compris, on vous voit très très bien, mais vous êtes très loin. Vous êtes à Istanbul, hein, c'est ça?
2: Exactement, je suis à Istanbul en Turquie. Je fais un voyage pour fêter mes 50 ans, donc une sorte d'autonomie émotionnelle de l'âge. Et je voyage toute seule pendant 4 mois. Je suis partie le 31 août de Marseille en France et je fais le tour de la Méditerranée en van. Et donc je suis déjà à Istanbul. C'est incroyable, j'arrive pas à le croire, c'est merveilleux.
0: Alors justement, avant d'aborder ce sujet plus sérieusement, j'ai quand même envie de parler du voyage et de la découverte d'autres pays, d'autres cultures. C'est ça aussi qui nous permet peut-être de découvrir des facettes de nous-mêmes, non?
2: Absolument. Et d'ailleurs, j'allais vous répondre tout à l'heure, Brigitte, que vous disiez, si on était totalement autonome émotionnellement, peut-être qu'on n'aurait pas besoin de la sexualité, de l'amour et de la relation à l'autre. Eh bien, je crois que si. Et ce que je pense, c'est que l'autonomie émotionnelle, ce que ça permet, c'est que nos liens soient qualitatifs et par choix, les deux choses. Alors que quand on est dans la dépendance affective, ils ne sont ni par choix, ils se font souvent soit par emprise sur soi-même, soit nous, on essaye de mettre l'autre sous emprise. Et pas très qualitatif, il faut le dire.
0: Oui, c'est très juste ce que vous dites. Mais ce que je voulais dire dans le sens de si on était totalement complet, totalement, ce sens que je parlais d'une autonomie parfaite, à ce moment-là, on n'a plus besoin de personne. Et c'est une utopie. Absolument. D'ailleurs, hein, parce que je pense qu'on n'est jamais totalement complet et on ne sait jamais on est.
2: Je suis totalement d'accord avec vous et je pense qu'on est tellement des êtres de lien, les êtres humains, qu'on a toujours d'une certaine façon besoin ou envie de l'autre, quoi.
0: Oui, d'ailleurs, on voit bien aujourd'hui les dégâts que font l'IA et toutes ces personnes qui se réfugient justement par peur des autres, hein, sans doute, dans des relations virtuelles. Et, en fait, ça ne les nourrit pas vraiment. Sur le moment, ils ont l'impression qu'ils sont pas seuls, mais en fait, ils sont pas reliés. Hein.
2: Je suis terrifiée de semaine en semaine. Mes patients, et en particulier patientes, n'arrêtent pas de me parler en très très grande proportion de leur relation avec les intelligences artificielles diverses, des fois deux ou trois en même temps, et elles comparent les réponses. Et ça prend une place incroyable. J'en ai une cette semaine, la semaine dernière, qui m'a dit qu'elle passait 9 heures par jour sur les intelligences artificielles, tellement elle se sentait seule.
0: C'est là où on voit que finalement c'est un puissant fond qu'elle essaye de remplir, mais comme il n'y a pas de fond, elle peut en passer 12 heures, ça sera pareil.
2: Mais exactement, c'est exactement ça.
0: Alors,
2: c'est assez terrible.
0: Il est vrai que la rencontre avec l'autre, parfois, elle est décevante, elle est parfois même douloureuse, hein. Mais c'est une vraie rencontre, c'est quelque chose qui nous remplit quand même, quoi qu'on en dise, et il y a du fond.
2: Exactement, et comme vous le disiez tout à l'heure, dans le voyage, il y a cette rencontre avec l'autre qui est vraiment un autre, dans le sens d'un étranger. On n'a plus nos repères, on n'a pas la même langue parfois, on se comprend un peu comme on peut. Et c'est là qu'on rencontre vraiment une forme d'humanité commune, c'est assez extraordinaire, quoi. Et on se rencontre soi. Alors là, vous aviez tout à fait raison, c'est exactement l'expérience que je fais.
0: Oui, j'imagine bien. Et d'ailleurs, il y a des études qui ont été faites sur les émotions, hein, sujet que vous abordez très souvent, Ariane Calvo. Quel que soit le pays, quelle que soit la culture, quelle que soit la couleur de peau, on a tous les mêmes le même visage quand on a peur, quand on est en colère, quand on est dégoûté. Enfin, donc ça montre bien qu'on est tous des êtres humains et on est tous pareils, quoi.
2: Exactement. Et émotionnellement, c'est très intéressant parce que je me suis rendu compte dans ce voyage, par exemple, que j'avais très souvent recours au sourire, qui est vraiment un langage universel de je viens en paix, quoi. Tu me veux du bien. Et c'est très, très marrant parce que c'est vraiment sous toutes les latitudes, sous toutes les langues, quoi.
0: Et oui, et si on est en train d'être complètement bloqué sur notre smartphone, on sourit plus finalement autour de soi.
2: Exactement.
0: Et on perd ce magnifique échange qu'est le sourire. Hein.
2: Oui, tout à fait.
0: Oui, donc apprenons à ressourire à tous ceux qui nous entourent. Alors moi je disais donc quand on est, je parlais de l'amour et je parlais de se sentir aimable, donc de se sentir mieux, de se redonner l'impression qu'on en vaut la peine. Hein, je disais ça et je parlais de la sexualité qui nous donnait de la sécurité. Est-ce que vous êtes d'accord avec ce raccourci, hein, bien sûr, parce que c'est une manière un petit peu sommaire de parler d'amour et de sexualité.
2: Oui, je suis complètement d'accord. Dans la sexualité, il y a énormément d'ingrédients psychologiques, physiques, émotionnels, affectifs. Et sur tous ces plans-là, la sexualité, quand elle est choisie et qu'elle permet une exploration libre et consentie de soi-même et de l'autre, ça apporte énormément de plans de guérison. C'est même troublant à quel point ça peut réparer des choses de très très très profondément, des blessures émotionnelles vraiment profondes.
0: Oui, moi je pense qu'il y a beaucoup de nos pratiques sexuelles qui sont finalement presque thérapeutiques, j'ose le terme.
2: Ah oui, je vous rejoins totalement. Et on n'imagine pas à quel point, déjà, et sur combien de plans.
0: Absolument. Et se priver de sexualité parce qu'on a eu des mauvaises expériences, finalement, c'est de rester, de laisser le corps bloqué, finalement. Et c'est pas par la parole qu'on va débloquer les choses, finalement. Donc, il faut oser se redonner un petit peu confiance et puis y aller, quoi.
2: Là, ça passe par le corps. Et ça me rappelle que très souvent, en thérapie de couple, mais aussi en thérapie individuelle, les gens me disent, les gens qui ont été, par exemple, qui ont eu des blessures dans leur sexualité, des viols, des attouchements, ils me disent oui, mais bon, la sexualité, c'est pas si important. Ce qui compte vraiment, c'est l'amour, c'est l'affection, c'est les enfants. Eh ben, en fait, si. Je les laisse pas dire ça. Parce que c'est trop grave de laisser un plan aussi important de sa vie en friche ou en jachère dormante complètement à part et de pas s'en occuper de façon tenace. Jusqu'à ce qu'on soit totalement épanoui dans cette sexualité-là. C'est essentiel, en fait. Vraiment, on ne mesure pas à quel point.
0: Exactement. Et bon, on va parler de tout ça. Vous allez nous dire qu'est-ce qui a guéri certains de vos manques, certaines de vos blessures. Et on commence dans un instant avec Aude, qui a envie de nous raconter toute l'affection qui lui manquait.
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1: Nous sommes aujourd'hui avec Ariane Calvo, psychologue et autrice de nombreux ouvrages. On a parlé de l'autonomie émotionnelle. Vous avez écrit également « Se réconcilier avec son enfant intérieur ». Et nous allons aujourd'hui parler justement de l'amour et de la sexualité qui peut-être nous répare. Bonjour Aude.
2: Bonjour Brigitte, bonjour Ariane.
3: Bonjour.
1: Merci
3: bonjour.
1: D'être avec nous Aude.
2: Merci de nous prendre à l'autre bout du monde.
3: Exactement.
2: Je voulais parler de mon histoire.
1: Oui.
2: Parce que, voilà, après ma séparation, il y a 2 ans, j'ai vécu une période assez particulière, puisque j'ai été en couple pendant presque 10 ans. Bon, et du jour au lendemain, je me suis retrouvée toute seule. Et au départ, ce qui m'a le plus manqué, ce n'était pas forcément mon ex, mais toute l'affection qu'il me procurait, vous voyez, avoir quelqu'un près de moi, qui est quelqu'un dans ma maison, être pris dans les bras, sentir que je comptais pour quelqu'un, en fait, c'est surtout ça. Me dire que j'étais pas toute seule.
1: Et peut-être que vous vous sentiez aussi très seule, finalement.
2: Non, à ce moment, non, enfin, je me suis sentie seule vraiment après. Dans mon couple, à la base, ça allait. C'est une fois de sa part, pas de la mienne.
1: Oui, mais je veux dire, peut-être que vous vous êtes sentie aussi très seule une fois qu'il était parti, parce que c'est...
2: Ah oui, très très seule.
1: Vous voyez, c'est...
2: Et du coup, j'ai commencé à faire beaucoup de rencontres et j'ai eu plusieurs aventures, mais je me suis rendu compte que j'avais besoin de sexualité, plus qu'avant en tout cas. Et sur le moment, alors ça me faisait plaisir, jusque-là, normalement, c'était bien sur tous les moments. Et le fait qu'un homme me désire, qu'il me touche, qu'il dorme avec moi, alors là, j'étais la plus heureuse. Et sauf que quand il partait, c'était encore pire. En fait, le lendemain, quand je me retrouvais vraiment toute seule, le manque revenait encore plus fort. Vous voyez ce que je... Enfin, vraiment,
1: totalement,
2: cette sensation d'être toute seule.
1: J'entends très très bien ce que vous dites, parce que c'est quelque chose de... Ben oui, quand on a le sentiment de se retrouver seul, hein, et c'est souvent le cas après une rupture, même si on a pris la décision, je sais que c'est pas vous qui avez pris la décision, mais qu'importe. Quand on se retrouve seul, il y a ce sentiment de vide, de solitude qui est souvent très fort.
2: Oui, c'est ça, le sentiment de vide.
1: Et c'est bien de le combler. On le comble comme on peut, certains le comblent. Et vous l'avez comblé avec une multiplicité de rencontres. Sauf que sur le moment, on a l'impression que ça va mieux, mais comme la personne s'en va, ça nous renvoie à nouveau. C'est un peu comme l'addiction quand on boit. Une fois qu'on boit, on a l'impression que ça va mieux, et puis le lendemain, on est encore moins bien parce que finalement, on n'a pas réparé ce qu'il fallait que vous répariez. C'était ce sentiment de vide, d'avoir été abandonné en quelque sorte. Hein, je pense à Ariane.
3: Exactement, c'est en fait comme si ça réactivait le manque. Ça appuie sur un bouton interne qui relance la sensation de vide et qui demande à être encore plus comblé, exactement comme l'addiction, la comparaison était très bonne, avec un sentiment d'habituation sur le moment, c'est-à-dire que les rencontres apportent de moins en moins. Et par contre, la sensation de solitude et presque de détestation de soi, parfois j'ai des personnes qui me décrivent une sensation comme ça où elles se détestent, elles se trouvent nulles quand la personne repart.
2: Oui, c'est ça. Et donc, en fait, je me posais la question, est-ce que réellement, le fait d'avoir des relations sexuelles ou des aventures, elles peuvent guérir de cette solitude? Parce que,
3: Est-ce que ce n'est pas de la solitude que ça guérit. Ça guérit, en fait, d'abord, ça dépend de comment vous envisagez-vous la relation sexuelle. Parce que, par exemple, vous auriez pu décider de percevoir ces relations sexuelles-là comme une réassurance, une remise en éveil de votre plaisir, de votre sensorialité, pouvoir apprécier d'être désiré, etc. Mais vous vous êtes concentré sur le manque qu'il y avait après, parce que c'était là qu'il y avait la blessure. Vous voyez ce que je veux dire ?
2: Ah oui, c'est ça.
3: Donc quand on répare pas la blessure, c'est comme si elle prenait toute la place et que tout ce que ça peut apporter de positif, on ne peut pas le voir puisque le cerveau, comme il est occupé par notre survie, il est occupé aussi de façon cohérente par ce qui nous blesse. Donc il va chercher à tout prix à s'occuper du négatif, et c'est comme si le positif, il le voyait même pas en fait. Tant que la brèche est ouverte, il va chercher à la colmater.
2: Ouais. Et du coup, quel est le qu'est-ce que je peux mettre en place pour combler cette blessure en fait, travailler dessus?
1: Bah, déjà, je pense qu'il faudrait faire un peu un deuil plus lucide sur la fin de cette histoire. Qui peut-être vous a blessé plus que vous ne l'avez imaginé.
2: Oui.
1: Parce que ça, oui. ça, je pense que ça renvoie peut-être à cette peur d'être abandonnée. Ou...
2: Ah, mais voilà, vous me l'avez levé de la bouche, j'ai été abandonnée. J'ai vécu ça comme un abandon, puisque du jour au lendemain, il est parti.
1: Oui, c'est violent, hein. Mais quand vous dites j'ai été abandonnée, pas par lui, vous n'avez pas été abandonnée enfant.
2: Non, oui, c'est d'accord. Par lui.
1: D'accord, vous avez eu le... Vous ne vous y attendiez pas.
2: Pas du tout.
1: Donc, vous voyez, c'est
2: quand
1: même...
2: Je n'ai pas vu venir.
1: Donc, c'est plus qu'une rupture, c'est quand même un petit trauma.
2: Oui.
1: Et donc, qu'est-ce qui s'est passé, à mon avis? C'est que, par réaction, vous avez décidé d'avoir des relations sexuelles avec des hommes avec lesquels on ne s'attache pas, pour ne pas revivre ça.
2: Oui.
1: Et tant que vous êtes dans quelque chose qui est une réaction, oui. Vous ne guérissez pas votre blessure.
2: Oui.
1: Vous mettez un pansement dessus, mais ça ne guérit rien.
2: Oui, ça ne guérit rien.
1: Donc, moi, je vais vous dire une chose qui va peut-être vous étonner, Aude. Mais en fait, cet homme, s'il est parti, c'est vraiment un abruti parce que vous êtes quelqu'un de bien. Vous voyez, c'est comme ça qu'il faut comprendre. Et c'est peut-être très bien qu'il soit parti, parce que ça va vous permettre de rencontrer quelqu'un qui vraiment vous mérite. Alors, je dis ça, c'est un peu sous forme de boutade, hein. Mais il faut quand même se dire que quelqu'un qui est capable comme ça de vous abandonner, sans vous avoir prévenu, sans avoir essayé de parler, de dire qu'est-ce qui va pas dans notre couple, pourquoi il faut qu'on fasse quelque chose, sinon je vais partir, c'est quand même pas quelqu'un de très bien. Vous êtes d'accord, Ariane?
3: Oui, complètement. Et par contre, je pense aussi qu'il a réactivé quelque chose d'ancien, probablement. C'est pas juste cette sensation d'abandon. Je crois pas qu'elle apparaisse uniquement avec cet homme-là. Il a dû se passer quelque chose que vous avez vécu comme un abandon, même si c'en était pas un dans la réalité.
2: Oui, j'ai toujours eu cette sensation avec mes amis en particulier.
1: Donc ça veut dire que vous avez toujours inconsciemment été avec des gens qui pouvaient vous donner la sensation d'être abandonné. Et donc ça veut dire quoi? Ça veut dire que quand vous étiez petite, n'avez peut-être pas eu la sécurité qui fait qu'on est vraiment sûr que notre papa ou notre maman ne va pas nous laisser tomber. Peut-être que ça peut être n'importe quoi, ça peut être un jour où il est arrivé trop tard pour vous chercher à l'école et que vous vous êtes senti abandonné. Enfin, vous voyez, c'est peut-être ça qu'il faut aller chercher.
3: Ou un sentiment de précarité un peu symbolique. Souvent, quand on est enfant, le cerveau ne fait pas la différence entre le réel et l'impression qu'il a ou l'interprétation qu'il donne au réel, disons.
2: D'accord. Donc, il faudrait que je...
3: Ça vous parle ?
2: Là, pas vraiment. C'est parce que je digère encore les mots de précédent.
1: Oui, mais vous réécouterez éventuellement un podcast parce qu'on vous a dit beaucoup, on vous a donné beaucoup d'infos. Mais là, il faut aller à la source, à la racine, si je puis dire, de quelque chose qui vous a insécurisé quand vous étiez plus jeune.
2: Oui.
1: Parce que si vos amis, cette histoire, c'est quand même quelque part, il y a quelque chose à réaliser. Et puis après, je pense que vous allez respirer un bon coup.
2: D'accord. Mais je vous remercie beaucoup pour ces conseils.
1: Mais je vous en prie, Aude, c'est nous qui vous remercions parce que votre témoignage était vraiment très, très éclairant. Et j'aime bien, quand on commence une émission, d'avoir un témoignage justement qui nous éclaire sur le sujet qu'on a abordé pendant ces deux heures. On fait une petite pause. On se retrouve avec le Love Conseil. Je vous propose de développer votre intuition quand vous rencontrez quelqu'un, justement.
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0: développer son intuition. Et quand on est face à quelqu'un, même si on a l'impression que c'est quelqu'un de formidable, il faut plutôt observer ses sensations, c'est-à-dire ce qui se passe dans le corps et non pas ce qui se passe dans notre tête. Vous savez, on est face à quelqu'un, on dit oh oui, mais c'est quelqu'un qui est vraiment bien, qui porte bien, c'est sûrement quelqu'un de génial. Et en fait, c'est pas comme ça qu'il faut faire. Il faut juste ressentir ce qui se passe dans notre corps. Et quand on est face à quelqu'un qu'on n'apprécie pas du tout, je dirais que c'est presque la même chose. Parfois, on ne va pas apprécier quelqu'un parce que il a peut-être les lunettes d'un professeur qu'on n'aimait pas, mais c'est pas pour ça que c'est quelqu'un qui n'est pas bien. Et à force d'observer ses sensations, de s'observer, eh ben on va développer ce qu'on appelle le sixième sens. Et à ce moment-là, on saura mieux développer son intuition. Mais attention, hein, parce que c'est un travail de longue haleine. Il faut plusieurs semaines et d'être vraiment toujours en train d'aiguiser nos capacités de perception. Parce que sinon on n'avancera pas, hein, si on laisse à chaque fois peut-être la tête reprendre le dessus. Et puis je crois qu'il faut toujours rappeler qu'on a trois façons d'appréhender le monde visuellement, hein, ça c'est très important, c'est environ 65%. L'auditif qui représente 30%, et il y a 5% de kinesthésique, hein, c'est-à-dire par le toucher. Et ça, c'est très très important parce que le toucher est souvent très très révélateur. Donc essayez aussi de développer ces trois centres, observez-vous, écoutez, ressentez, et vous verrez si vraiment même dans des gens que vous croisez dans la rue, faites-le régulièrement, et petit à petit vous verrez que vous aurez une intuition qui sera meilleure. Vous voulez réagir, Ariane Calvo ?
1: Oui, deux choses. La première, c'est que moi qui ai une intuition hors pair pour beaucoup, beaucoup de choses, en particulier professionnelles, mais pas que, en amour, alors ça ne marche pas du tout. Et je vais quand même apporter un bémol à ça, c'est que autant pour moi, dans les relations amoureuses où je me suis complètement plantée, que pour mes patients et patientes, tout le monde me dit, et j'ai pu dire beaucoup de fois, je le savais dans le fond.
0: Oui, oui, bien sûr.
1: Vous savez, oui. En fait, l'intuition est bonne, mais on l'ignore délibérément, en fait, inconsciemment, parce qu'on veut absolument que ça marche.
0: Oui, oui, et parce qu'on a besoin d'y aller. On a besoin inconsciemment de vivre une expérience. Et à la limite, pourquoi pas? Mais je suis totalement d'accord avec vous. On avait pratiquement toujours en amont les signaux qui nous indiquaient qu'il y avait un petit truc qui clochait. Je suis tout à fait d'accord.
1: Oui. Oui. Mais on choisit de ne pas les relever.
0: Mais pourquoi pas, hein, après tout.
1: Quand
0: c'est des expériences, même si elles se terminent, c'est pas très grave. Quand, en revanche, on le paye très cher, c'est un peu ennuyeux.
1: Oui,
0: mais en général,
1: absolument. Quand
0: on a eu une expérience qui nous a coûté très cher, je crois qu'on n'est pas prêt de la recommencer, celle-là, me semble-t-il, quand même. Non.
1: Oui, après, il y a des personnes qui cachent très bien leur jeu, mais encore une fois, même avec une personne qui cache très bien son jeu, quand on s'écoute vraiment et qu'on est vraiment honnête avec soi-même, on sait, dans le fond.
0: Oui, quand c'est trop beau, ça peut pas être vrai.
1: Alors, exactement, ça c'est un super argument, on n'en parle pas assez. Quand on se sent totalement comprise et totalement admirée et que tout est extrêmement fluide, en fait, c'est un indicateur, c'est triste quand même, mais c'est un indicateur de mensonge, quoi, et de manipulation.
0: Mais évidemment, évidemment. C'est comme un escroc qui nous propose une affaire extraordinaire où on va gagner trois fois plus que ce qu'on devrait.
1: Oui, voilà.
0: C'est pareil, ça ne marche pas, ça n'existe pas. Soyons lucides. 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Et on retrouve Pierre qui est avec nous. Bonjour Pierre.
2: Oui, bonjour Brigitte, bonjour Ariane.
1: Bonjour.
0: Merci de réagir sur ce sujet, Pierre.
2: Oui, écoutez, c'était intéressant pour moi de pouvoir tenter de vous en parler un petit peu. En fait, moi, pendant longtemps, j'ai eu assez peu confiance en moi, surtout physiquement. Et en fait, j'ai toujours eu tendance à me comparer aux autres, et que ce soit dans mes relations, et je me demandais souvent ce que la personne pouvait bien me trouver. Et puis,

0: Il y a quelques années, j'ai rencontré une femme avec qui j'ai vécu une relation forte, hein, très forte, bizarrement. Et bizarrement, c'est aussi à travers notre sexualité que j'ai commencé à changer le regard que je pouvais porter sur moi. En fait, elle me faisait sentir que je lui plaisais vraiment, et elle me disait ce qu'elle aimait chez moi, et elle venait vers moi, me désirait. Hein. Enfin, au début, j'avais presque même du mal à le croire.
1: Eh oui, eh oui. Et alors ça, je suis ravie que vous en parliez, Pierre, parce que c'est très, très, très important. Quand un homme se sent admiré, désiré, il devient puissant, quoi.
0: Vous
1: avez
0: un peu le coq, quoi.
1: Non, parce que ça aurait une image un peu négative, le coq. Non, c'est vous êtes ça montre le pouvoir du féminin.
0: Oui. Et du coup, en fait, de petit à petit, voilà, je me suis senti beaucoup plus à l'aise que et même républicaine, hein. Donc j'ai commencé à avoir davantage confiance en moi, comme si en fait le fait de désirer quelqu'un m'avait vraiment permis de me voir autrement.
1: Oui, ça vous a réparé dans quelque chose qui n'était pas tout à fait solide dans votre identité masculine. Vous aviez l'impression de peut-être ne pas. Mais vous savez, moi, Pierre, j'entends des hommes qui me disent, moi, si ma femme ne me désire pas, si elle ne me trouve pas bien, je n'ai pas d'érection. Hein.
0: Ah, peut-être. Enfin, ça ne m'est jamais arrivé, mais oui, je peux comprendre quand on a vraiment peu confiance en soi que ça pourrait peut-être arriver, oui, effectivement.
1: Mais en même temps, c'est formidable d'entendre ça, parce que ça voudrait dire que à quoi bon avoir une érection pour une femme qui n'en veut pas, quoi, quelque part. Ça veut dire que, enfin, bien sûr qu'il y a des hommes qui n'ont pas ce problème-là et qui nous sautent dessus comme si on était des objets sexuels. Hein. Je suis pas en train de. Mais il y a toute une catégorie d'hommes qui sont à l'écoute de notre désir. Hein. Vous êtes d'accord avec ça, j'imagine, Ariane Calvo.
2: Oui, et très sensibles au désir de leur femme, effectivement, de leur partenaire. Et je trouve ça magnifique votre témoignage, parce que c'est vraiment ce qu'on essayait de démontrer en théorie en début d'émission, et que vous montrez par l'exemple. Le fait de se sentir désiré répare sur beaucoup de plans physiques, psychologiques, émotionnels et affectifs notre vision de nous-mêmes.
0: Exactement, le regard sur moi avait complètement changé. Malheureusement aujourd'hui cette relation elle est terminée, hein, mais j'ai quand même l'impression d'avoir gardé une partie de cette confiance en moi. Par contre, en revanche, je me demande parfois si vraiment la sexualité qui m'a aidé à dépasser mes complexes, ou c'est surtout le fait d'avoir été aimé et accepté par cette femme.
1: Oh, c'est peut-être les deux.
2: C'est
1: hein.
2: Les deux.
0: C'est les deux pour vous, ouais.
1: Sûrement, oui, c'est sûrement les deux, parce
2: que la sexualité, c'est un produit de l'amour. C'est pas deux choses différentes. L'amour et le fait de vous avoir aimé et accepté totalement a produit du désir pour vous sexuellement. Et plein d'autres choses. Vous voyez ?
0: D'accord. Oui, je vois où est-ce que vous voulez en venir, effectivement. Mais du coup, est-ce qu'on peut, est-ce que le désir de quelqu'un peut réellement nous apprendre à nous aimer nous-mêmes ?
1: Oui, parce que si on est désirable, c'est quelque part, on en vaut la peine.
2: Ouais.
0: Oui, je
2: c'est
0: pense.
2: C'est ce qu'on essaie de dire, ouais.
0: Effectivement, ouais, voilà, c'est le fait, moi, vraiment, de m'être senti que j'étais, qu'elle était vraiment attirée par moi et qu'elle me démontrait vraiment ce qu'elle aimait chez moi, voilà, ça m'a vraiment permis vraiment de me libérer et d'accepter et de me remettre en confiance avec mon corps.
1: Et voyez, ce qui est intéressant, c'est que vous êtes, pour un homme, vous êtes quand même très dans le besoin de sentir aussi l'amour. Vous n'êtes pas que dans la pulsion sexuelle. Mais par exemple, il y a des hommes jeunes qui ont besoin d'avoir beaucoup de relations sexuelles avec des tas de femmes différentes pour se prouver qu'ils sont virils, vous voyez ?
0: Ils sont virils, oui.
1: Tandis que vous, ça a plutôt été dans cette relation d'amour et de sexualité qui vous a permis de vous sentir bien et à la hauteur. Parce que...
0: Oui, voilà.
1: Quand
0: exactement,
1: même,
0: et dans l'échange.
1: Il faut pas oublier que lorsqu'on est adolescent, on va aller à la rencontre de l'autre. Mais l'autre, c'est un autre sexe, c'est une autre façon d'être, c'est une autre façon de se... Enfin, vous voyez, c'est quand même très, très, très impressionnant.
2: C'est un monde à part.
1: Donc si on manque un peu de confiance dans son identité masculine ou féminine, forcément qu'on va avoir besoin d'une rencontre où on se sent aimé, désiré pour se construire.
0: Exactement, tout dans la bienveillance, oui.
1: Donc c'est vous avez raison, elle vous a apporté ça et c'est en vous maintenant, soyez rassurés, il y a pas de problème. Elle est partie avec votre valeur, hein.
0: Non. Puis on s'est vraiment quitté en bon terme, donc il y a pas de souci là-dessus.
1: Non, super. Et ben merci de ce joli témoignage qui reflète bien ce qu'on essaye de transmettre aujourd'hui avec Ariane Calvo. On fait une petite pause et c'est Méline que l'on va retrouver. Et justement, est-ce qu'on ne cherche pas aussi à compenser un manque d'amour de l'un de ses parents? Elle nous raconte dans un instant.
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1: Eh bien, nous sommes toujours avec Ariane Calvo, qui est psychologue clinicienne, et nous évoquons comment l'amour et la sexualité peuvent nous nourrir. Méline est avec nous. Bonjour Méline.
2: Oui, bonjour Ariane. Bonjour Brigitte, pardon.
1: Mais je vous en prie. Donc, vous avez eu un père qui n'était peut-être pas très aimant, c'est ça ?
2: Surtout pas démonstratif du tout, ou démonstratif de façon très particulière, puisque en fait chaque câlin se finissait par des cris, parce que en fait il commençait par nous prendre dans les bras, donc c'était plutôt fantastique, et il serrait jusqu'à ce qu'on hurle et que ma mère soit obligée d'intervenir pour nous sortir de ses pattes.
1: Mais c'est horrible ce que vous racontez.
2: Ben ouais, mais c'était systématiquement comme ça. Et un jour, il me l'a fait, mais j'étais adulte, et là, j'ai levé le genou, je lui ai mis un coup dans les parties, et je lui ai dit, c'est la dernière fois que tu me fais mal, et il ne m'a plus jamais touché.
1: Mais vous avez su vous respecter, bravo.
2: Mais j'étais âgée déjà.
1: Oui, mais qu'importe, au moins, vous avez su le faire, parce que c'est bien sûr que quand vous étiez petite fille, vous ne pouviez pas le faire, de toute façon.
2: Oui, tout à fait. Oui, c'est vrai.
1: C'est quand même un acte libérateur, hein, à un moment donné.
2: Ah, oui. Ça m'a fait un bien, vous savez, vous pouvez pas imaginer.
1: Ben si.
2: Il m'a regardé d'ailleurs, il m'a jeté un autre regard à partir de ce moment-là. C'est vrai qu'il avait, je ne veux pas dire qu'il avait trouvé son maître, mais il avait trouvé quelqu'un qui lui répondait.
3: Mais vous vous êtes fait respecter.
2: Ben, je me suis fait respecter. Après, ma petite sœur est partie très très tôt de la maison parce que elle, comme elle était encore bien plus rebelle que moi, on avait 10 ans de différence, elle avait 10 ans de moins que moi, elle, ça s'est fini à coup de poing la dernière fois. Donc, elle est venue habiter chez moi quand j'étais adulte.
1: Ben, oui, bien
2: mais
1: sûr,
2: à part ça, c'est, en plus, on l'adorait notre père, c'est ça le pire. Il est mort il y a 3 ans, il me manque encore. Mais c'était l'amour, la haine. Et après, c'est vrai que j'ai cherché partout, je cherchais de l'amour, l'amour inconditionnel, l'amour d'un père. Et alors, ce qui est paradoxal, c'est que j'ai multiplié les aventures pour trouver ça. Et forcément, j'ai trouvé beaucoup de sexe. On n'était jamais sur la même longueur d'onde avec les hommes que je croisais. Et mon mari, qui lui, m'a apporté un amour inconditionnel, un amour de père, ben, j'ai pas su l'aimer, quoi. C'est fou, c'est complètement fou. Avec le recul, je me dis qu'il y a vraiment un paradoxe.
1: Ben, il y a quelque chose de vous savez, Méline, on en parle souvent dans cette émission. Quand enfant, on a des repères totalement paradoxaux. On a besoin d'y travailler, de le travailler beaucoup pour arriver à un équilibre un peu plus stable. C'est compliqué. Enfin, Ariane Calvo, ce que nous raconte Méline, c'est quand même terrible parce que c'est presque.
3: Mais c'est quelque chose qui est très très très difficile à guérir en soi parce que quand on a reçu de l'amour mélangé à de la violence, faire le tri entre les deux ensuite, une fois devenu adulte, et même quand on a toutes ces capacités cognitives, de maturité, etc., c'est extrêmement compliqué. Et ça demande vraiment beaucoup de s'observer, de se voir fonctionner, de voir qui on attire, par qui on est attiré, pour réussir petit à petit à desserrer les deux concepts et à réaliser que non, on n'est pas obligé d'accepter de la violence pour recevoir de l'amour. Alors, je ne sais pas du tout ce que vous avez vécu une fois adulte, mais ça ne m'étonnerait pas que vous ayez mis un petit moment avant de démêler les deux.
2: C'est-à-dire que ce que j'ai vécu adulte, c'est que moi, j'ai eu l'impression a posteriori, hein, parce que je commence à avoir un petit peu d'âge, d'avoir fait payer à tous les hommes de ma vie ce que j'aurais voulu faire payer à mon père bien avant. Et ils ont souffert, malheureusement. Et moi aussi, du coup, parce que c'était pas le but du jeu, en fait. Mais c'était complètement involontaire. C'est vrai que je suis très, très dure et j'ai fait fuir parce que je suis très lapidaire. Des fois, je suis presque méchante. Mais je le fais pas exprès et je m'en veux énormément après.
1: Non, mais
2: malgré toutes les psychothérapies et tout le reste, j'ai encore du travail.
1: Méline, on a toujours du travail. Et ensuite, vous avez attaquer avant d'être attaqué, en quelque sorte, si on simplifie. Vous savez, c'est comme le chien qu'on a tapé et qui mord et qui grogne avant qu'on l'approche. Et d'une certaine manière, j'ai envie de vous rassurer en disant, vous avez les hommes qui vous ont choisi, ils avaient besoin de vivre cette expérience, et puis c'est tout. Vous avez fait comme vous avez pu, ce qui ne veut pas dire que vous ne les avez pas aimés.
2: C'est ça le pire, je les ai aimés, oui, tout à fait.
1: Mais oui, mais vous les avez aimés, mais pour vous protéger, vous les avez tout de suite, on va dire, mis au garde à vous, pour prendre une expression imagée, hein, voyez ?
2: Tout à fait. Donc on passe pour quelqu'un de très autoritaire, très tout ce que vous voulez. Et en fait, je suis une vraie mini-dinde au fond de moi. Et je suis toujours émo avec un grand A, etc., etc. Et mais l'image que je donne est une image complètement faussée.
3: Oui.
2: Et j'ai beau y travailler, c'est vrai que c'est pas facile. Et en plus, c'est moi qui les quitte à chaque fois. C'est moi qui les quitte.
1: Oui, mais vous avez quand même aussi cette part de vous qui est capable d'être aimable, puisqu'ils viennent vers vous. Sinon, personne ne viendrait vers vous. Et puis, ils partiraient aussi vite. Soyez pas aussi dur avec vous-même, je pense.
3: Je pense que vous êtes un peu dur. Vous êtes consciente de ce que vous faites. Pendant très longtemps dans votre vie, c'était inconscient, mais maintenant, vous savez que votre tentation, votre mécanisme de défense, la façon que vous avez de vous protéger et de réparer ce qui vous a été fait, c'est d'adresser une colère et presque une méchanceté, vous avez dit, à des personnes, à des hommes qui ne sont pas la bonne cible. Donc, maintenant que vous avez cette lucidité, cette conscience-là, vous voyez ce que je veux dire ? Vous pouvez choisir autre chose.
1: Et puis moi je crois, Méline, je vais revenir sur une image qu'on a utilisée lundi et qui était assez jolie, qui va sûrement vous parler. C'est Mrs Hyde et Dr Jekyll. Vous êtes certainement Dr Jekyll, mais il y a Mrs Hyde qui, dès qu'elle se sent un petit peu, un minimum en danger, réagit. Hein? D'accord.
2: C'est vrai, vous avez tout à fait raison.
1: Bon,
2: oui,
1: donc ce qu'il va falloir faire, puisque maintenant vous êtes assez lucide sur vous-même, dès que vous avez Mrs Hyde qui prend le dessus, avec un peu d'humour, parlez-lui à Mrs Hyde et dites-lui, ouais. Ok, je sais que tu es là, je sais que s'il y a le moindre danger, tu vas réagir, donc laisse-moi être Dr Jekyll, tout va bien.
2: Ouais, je vais essayer de parler à mon subconscient.
1: Non, mais je vous assure, il y a quelque chose de un peu clivé chez vous, c'est-à-dire qu'il y a ces deux personnalités, mais visiblement, puisque vous nous en parlez de manière assez lucide, et quand on voit ce que vous avez vécu, on peut le comprendre. Donc, si vous arrivez à faire vraiment ce dialogue, si je puis dire, sans devenir psychotique, hein, on est vraiment dans une compréhension. Mais c'est aussi ce qui fait certainement votre charme et ce qui attire certainement les hommes en plus. Parce que dès qu'on a une personnalité un peu multiple, eh ben on a une personnalité plus riche.
2: Oui, j'ai souvent entendu que t'es une sorcière, mais je t'aime.
1: Oui.
2: On me l'a dit, oui, bien sûr. Mais oui, je peux être une sorcière, mais comme vous dites, effectivement, il faut que j'arrive à faire la part des choses et laisser un peu plus parler.
1: Mais vous ne pourrez le faire que si vous acceptez cette part de vous que pour l'instant vous rejetez et que vous n'aimez pas.
3: C'est comme une conscience qu'il y a plusieurs parts en vous. Celle qui cherche absolument à réparer ce qu'elle a vécu, celle qui veut absolument pouvoir aimer et être aimée, parce qu'on sent qu'il y a un enjeu chez vous aussi à donner de l'amour, hein, très fort, presque plus qu'à recevoir.
2: Ouais. Oui, c'est sûr. Ça, c'est un cœur énorme. Ça, je peux vous le garantir. Bah oui.
1: Mais alors,
3: on entend très fort.
2: Bon, vous êtes en train de nous voir très fort.
3: Il y a une grande générosité.
2: Oui.
1: Mais alors faites-vous confiance, puisque vous avez maintenant repéré Dr Jekyll et Mrs Hyde. Hein. On est d'accord, vous les avez repérés.
2: Oui. Bon,
1: donc faites-vous confiance. Plus vous allez, vous savez, c'est l'histoire du loup et de l'agneau. On a toutes en nous un loup et un agneau, tous d'ailleurs, pas que les femmes. Hein. Et ben, qui est-ce qu'on nourrit le plus ? Est-ce qu'on nourrit le plus le loup ou plus l'agneau ?
2: Voilà. Oui, mais bon, les loups survivent.
1: Oh, mais attendez.
3: Et parfois les agneaux aussi.
1: Et les agneaux.
3: Quand ils sont bien protégés par le berger.
2: C'est vrai.
1: Pour l'instant, il y a les loups, on les repère très très vite, hein, quand on a développé son intuition. Non, mais je vous assure, c'est Gouriev qui avait donné cette image, et je la trouve très très jolie. Si on veut nourrir le loup, on devient un loup. Si on veut nourrir l'agneau, on devient un agneau. Et sincèrement, je sais bien qu'on a l'impression que l'agneau est fragile, il n'est pas si fragile que ça, l'agneau, hein. Et il est plus attirant pour plein de gens que le loup, hein.
2: C'est clair.
3: Donc, et encore une fois, vous pouvez être et le berger et l'agneau. Car la part de vous qui a envie de vous protéger, elle existe. Elle n'a pas besoin d'être ni méchante, ni agressive, ni en surprotection, ni en hypervigilance. Juste prudente. normalement prudente, mais aussi normalement confiante.
1: Et deuxième travail à faire, Méline, vous allez écrire une lettre et avec tout ce que vous avez de désagréable à dire à votre père. Parce que moi, j'aimerais bien qu'il y ait un tout petit peu plus de colère qui sorte vis-à-vis de votre père. Parce que vous l'aimez, il est parti, etc., etc. C'était quand même pas un mec très très bien. Hein ?
2: C'est vrai, vous avez raison.
3: Mais c'est lui la bonne cible.
2: Oui, oui, voilà, c'est ça. Oui.
1: Donc c'est...
2: Que si cette cible est atteinte, je pourrais laisser les autres cibles tranquilles.
1: Bah oui. Enfin, c'est lui que Mr. Hyde doit tuer.
2: Oui.
1: Au sens symbolique, hein, bien sûr.
2: Bien sûr, tout à fait, je comprends bien.
1: Hein? Tout ce que vous avez sur le cœur, parce qu'il vous a fait beaucoup de mal, écrivez-le et brûlez la lettre et vous serez en paix. Ok?
2: Je vous remercie de tous vos conseils.
1: Je vous en prie, Méline. Merci à vous.
3: Merci.
1: Une petite devinette avant les infos, et puis on continue bien sûr tout de suite après. Quel est l'animal le plus chanceux de la Terre sexuellement? C'est pas l'agneau, c'est pas le loup, mais c'est qui? Ariane Calvo nous donne la réponse dans un instant, tout de suite après les infos.
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0: Il est 23h.
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0: Et on continue dans cette deuxième heure à comprendre en quoi l'amour, la sexualité peut nous réparer, peut nous permettre de nous sentir mieux, nous sentir plus fort. Et je remercie beaucoup Ariane Calvaux qui a fait une petite pause dans son grand voyage et qui nous écoute et qui nous répond de très loin, hein, puisque vous êtes dans ce voyage que vous faites autour de la Méditerranée. Vous êtes actuellement à Istanbul, une ville tout à fait magnifique, hein, que vous avez, j'imagine, que vous prenez le temps de découvrir. Votre voyage, c'est un choix, hein, que vous avez décidé pour vous et que vous faites seul. Et ça est aussi une belle rencontre avec vous-même, j'imagine.
2: Tout à fait. Ouais, c'est très spécial de se retrouver loin de ses repères pendant autant de jours d'affilée, avec les aventures heureuses et malheureuses que peut supposer la route, quoi. On s'adapte tous les jours. Et c'est très spécial, mais ça apprend vraiment énormément sur soi, ouais.
0: En tout cas, moi, je vous admire beaucoup. Je crois que je serais incapable de partir toute seule faire ce voyage. Non, je vous assure, je vous assure.
2: Je me dis, mes copines, ouais, mais c'est pas si compliqué. C'est marrant parce que je trouve qu'il y a une forme d'ouverture à l'autre qui permet d'être aidé. Quand on a un souci, les gens viennent vraiment. Alors, je sais pas si c'est la Méditerranée qui fait ça, la culture méditerranéenne qui est particulièrement aidante et ouverte à l'autre, ou si c'est moi ce que je dégage comme ouverture aussi, ou les deux peut-être. C'est probablement une alchimie entre les deux. Mais je me suis jamais retrouvée quelque part toute seule, isolée, dans une galère sans nom, sans que quelqu'un se précipite immédiatement pour m'aider, quoi. C'était assez fascinant.
0: Ben, ça doit être vous qui attirez cette capacité justement à ce qu'on vous aide. Alors, vous avez eu le temps de réfléchir. Quel est l'animal le plus chanceux de la Terre sexuellement?
2: Alors, est-ce que c'est l'escargot qui a les deux sexes là?
0: Non, mais c'est aussi,
2: non,
0: pourquoi
2: pas ça.
0: Ça pourrait être ça. Non, en fait, c'est le homard, parce que même mort, on lui suce la queue.
2: Oh mon Dieu, j'aurais jamais pensé à un truc pareil.
0: Bon, écoutez, hein, je sais pas si ça lui fait du bien. Je suis pas sûre. Allez, on continue avec Émilie qui nous a rejoint. Bonjour Émilie.
3: Bonjour Brigitte et bonjour Ariane.
2: Bonjour.
0: Eh bien, allez-y, on vous écoute. Qu'est-ce que vous avez envie de dire sur ce joli sujet que nous abordons aujourd'hui?
3: Alors, dans mon cas, c'est le libertinage qui m'a aidé à prendre confiance en moi. Et en fait, avant, je me trouvais ni belle ni désirable. Et c'est vers l'âge de 23 ans, il y a mon frère qui m'a parlé des clubs libertins et je savais pas ce que c'était. Et quand j'en ai parlé à mon copain de l'époque, ben, il m'a proposé d'essayer parce que lui, il savait ce que c'était. Et ben, j'ai dit d'accord. Et en fait, j'ai adoré. J'ai bien aimé être toute nue et être regardée, voir des gens tout nus et pouvoir les regarder. Et puis avec mon copain, quand on allait dans une alcôve, et bah, y avait 10 hommes qui nous suivaient, c'était drôle. Et puis en entrant dans la piscine aussi, les hommes arrivaient autour comme des abeilles, c'était drôle. Et puis voilà, les hommes comme les femmes, bah, voilà, j'ai beaucoup aimé les regarder, les toucher, et j'aime toujours d'ailleurs. Et voilà, ben maintenant, grâce à cette expérience, je sais que je suis bonne et je recommande les clubs libertins.
0: Alors, je n'irai pas jusqu'à recommander les clubs libertins, hein, bien sûr, mais il est certain que lorsque on se sent désiré par des tas d'hommes, hein, et par, on pourrait dire, presque tous les hommes, c'est une sorte de réassurance. Mais à mon avis, si dans un club libertin à 23 ans, vous étiez regardé par tous les hommes, c'est que vous devez être suffisamment désirable et que vous n'aviez pas besoin d'y aller. Mais votre manque de confiance en vous était certainement très, très fort. Ariane Calvaux, qu'est-ce que vous voulez dire à...
2: Moi, j'allais dire que ce n'est pas la première fois que j'entends ce témoignage-là et que j'ai pas mal... Enfin, toutes les femmes... en particulier, qui sont passés par des clubs libertins et qui ont fait cette expérience avec leurs compagnons, disent que ça a créé comme un sorte de shoot d'estime de soi, de sentiment de valorisation, en particulier de son corps, et que ça rajoute à la libido, c'est-à-dire que ça active des zones de désir très très très fortes en soi. Donc j'imagine que c'est une expérience intéressante effectivement pour... pour des femmes à qui ça parle, quoi, d'être désirée par d'autres personnes que juste son partenaire et de pouvoir assister, voir, être vue dans sa nudité et dans son intimité sexuelle.
0: Il y a le club naturiste aussi qui fonctionne assez bien pour certaines femmes. Je pense notamment à des femmes qui sont un peu en surpoids. C'est parfois des expériences qui sont positives. Mais encore une fois, il faut rester prudent. C'est un peu notre rôle, hein, Ariane Calvo. On ne peut pas conseiller ça à tout le monde. Parce que ça peut avoir un effet aussi dévastateur de dégoût, de honte ou de culpe. Enfin, ça peut aussi provoquer ce qui n'a visiblement pas été du tout votre cas, Émilie, évidemment.
3: Non, vraiment, j'ai adoré. Et oui, c'est vrai que ça a boosté ma libido et j'ai fait des choses que je pensais pas, que j'avais pas imaginé, comme caresser tous les hommes qui étaient dans la pièce. Voilà. Et ben, ça faisait pas partie de mes fantasmes ni de mes envies. Et puis, sur le moment, j'en ai eu envie et j'ai bien aimé. Et puis voilà, jouer avec des femmes aussi, j'ai adoré. Et voilà, avec mon copain, on y retournait plusieurs fois dans plusieurs villes de France. Et puis c'était chouette.
0: Oui, ça a libéré quelque chose. Mais encore une fois, ça a été une expérience, j'ai presque envie de dire, initiatique, quoi. Il fallait en passer par là pour que vous puissiez vous autoriser à vivre votre sexualité.
3: C'est vrai que le libertinage, c'est un monde où tout est débridé et voilà, on peut parler librement de ce qu'on aime, on n'est pas jugé et puis au pire, on trouve quelqu'un qui n'a pas les mêmes goûts et au mieux, on trouve des gens qui aiment les mêmes choses que nous. Et donc voilà, on peut partager ce qu'on aime, voilà, mentalement et physiquement.
2: Oui, et c'est ce que dit Brigitte, c'est que c'était valable pour vous. Et qu'en fait, la même proposition à une autre personne peut aussi déclencher, raviver des traumas, par exemple, ou déclencher quelque chose de l'ordre du dégoût, de l'appréhension, de peur très très grande, même de panique. Donc, il n'y a pas de honte dans ces expériences-là. C'est j'ai trouvé vraiment ça extraordinaire et ça m'a permis de...
0: Et ça peut, d'ailleurs là vous en parlez de quand vous étiez très jeune, hein, mais on le voit par exemple, c'est des femmes qui auront eu une vie maritale très très avec des enfants très fidèles, etc. Oui. Et qui parfois à l'âge de 50 ans, tout d'un coup, vont se libérer grâce au club libertin. Donc il y a pas de règles. Ce qui est quand même important, c'est que sur le plan culturel, croyance, on soit suffisamment quand même ouvert à une sexualité, j'allais dire, avec n'importe qui, quoi.
2: Multiple,
0: Il y a quand même ce tabou qui doit être levé, parce qu'il y a des personnes pour qui c'est inconcevable, et je pense que même y aller pour voir sans participer, ça peut être très très déstabilisant. Vous voulez réagir, Ariane?
2: Oui, je me disais juste, c'est important aussi le partenaire avec qui on y va. Se sentir en sécurité, être absolument sûr que la personne va faire respecter nos limites, les respecter elle-même, etc. C'est un des ingrédients essentiels aussi du sentiment de liberté après et de la capacité d'exploration qu'on peut avoir dans ce genre de lieu.
0: Oui, vous avez raison, parce que si on voit notre partenaire qui saute sur tout ce qui bouge et que tout d'un coup on se sent totalement abandonné, ça peut être très dévastateur.
2: Ou qui ne respecte pas nos limites en nous envoyant avec quelqu'un, ou j'en sais rien.
0: Oui, mais c'est pour ça que parfois, et ça se passe plus maintenant, parce que c'était pas comme ça il y a une vingtaine d'années, mais on voit des femmes qui vont ensemble, des copines qui vont ensemble, et ça c'est pas mal, c'est pas mal, parce que là au moins, a priori, il n'y a pas de risque, quoi.
3: C'est vrai qu'avant d'y aller, avec mon partenaire, on avait discuté de ce qu'on voulait y faire et ce qu'on ne voulait pas y faire. Et une fois là-bas, mon partenaire expliquait bien aux hommes ce que j'acceptais et ce que j'acceptais pas. Et tout se passait bien, oui. C'est vrai que la communication avant d'y aller, c'est important. Et puis maintenant, je suis célibataire, j'y vais toute seule. Et voilà, j'explique aussi ce que j'accepte ou pas. Et ce que j'aime dans le libertinage, c'est que c'est un lieu où les limites sont respectées.
0: Oui, ça là-dessus, il y a aucun doute. Il y a pas la femme est respectée. Et aucun homme n'ira plus loin que ce qu'elle désire, évidemment. Ça, c'est tout à fait juste. Mais on voit bien, vous avez démarré jeune, mais avec quelqu'un qui quelque part vous protégeait et vous mettez une sorte de barrière entre vous et les autres hommes. Donc c'est pour ça aussi que ça a bien fonctionné. Ben merci beaucoup, Émilie, de votre témoignage. On va faire une petite pause. On va retrouver notre expert. Et c'est aujourd'hui Serge Belet, notre vétérinaire, que l'on retrouve.
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1: Eh bien, Ariane Calvo, nous allons retrouver Serge Belay qui est avec nous. Bonjour Serge.
2: Bonjour.
1: Vous êtes vétérinaire et donc tous les jours à cette heure-là, Ariane Calvo, nous avons un expert qui nous permet de répondre à un SMS et c'est Thomas qui m'envoie ce SMS. Serge Belay, je vous le lis. Mon ami prétend être allergique, j'aime bien le prétend, hein, être allergique aux poils de chat et du coup elle ne veut pas s'engager avec moi parce que j'ai un chat persan. C'est vrai que les chats persans, si je me souviens bien, ils ont des très très longs poils. Nous avons 30 ans tous les deux, j'ai vraiment envie que notre relation prenne une bonne dimension. On se connaît depuis plusieurs années. Est-ce que vous pensez qu'on peut vraiment être allergique aux poils de chat et quelles seraient les solutions? Et pourquoi pas finalement qu'elle donne son chat, parce que je crois que sa mère aime beaucoup ce chat. Alors Serge Belay, est-ce qu'on est réellement allergique au chat? C'est la question des allergies, c'est toujours une question très très subtile.
2: On peut être allergique aux poils de chat, aux poils de chien et à poils de certains chats et de certains chiens. Quand Thomas il nous demande si c'est normal de se séparer de son chat pour s'installer ensemble, le pauvre Thomas, il est mal parti, je crois. Quand elle dit qu'elle prétend être allergique, on est allergique, on l'est pas. Et quand je vois qu'il dit ça fait 3 ans qu'ils se fréquentent, je pense que son ami a dû aller quand même de temps en temps chez lui. Et que si elle n'a pas réagi, soit éternuée, soit avoir les yeux rouges, soit avoir des démangeaisons, elle peut pas prétendre être allergique au chat. Alors j'espère que c'est pas une excuse parce qu'elle a pas envie de chat, mais en tout cas, je ne pense pas que l'ultimatum c'est moi ou mon chat, ça soit une solution de départ dans une vie commune.
1: Oui, et c'est pourtant c'est souvent ce genre d'ultimatum, je trouve, dans des couples jeunes, et ça montre bien, Ariane Calvo, qu'au fond, il n'y a peut-être pas une forte envie de s'engager, non?
3: Oui, ça ressemble un peu à un prétexte. Après, j'imagine que ça peut être très, très, très handicapant, l'allergie aux poils de chat, hein, mais. Et dans la tournure de la question et dans ce qu'il rapporte de la réaction de son ami, on sent quand même qu'il y a quelque chose qui coince et que cette allergie est symbolique d'autre chose, quoi, d'une autre réserve.
2: Disons que ça peut ressembler, nous on le voit en clientèle, la mauvaise excuse pour trouver une bonne réponse à ce qu'elle attend. Si elle est vraiment allergique, d'abord il y a des allergologues qui vont dire si elle est allergique. Quand je précisais qu'on pouvait être allergique à certains types de poils, si elle est vraiment allergique, Thomas, il coupe une petite touffe de poils, il la met dans un petit bocal, ils vont chez l'allergologue, ils lui frottent sur le bras et ils vont très très rapidement savoir s'il y a une véritable allergie ou pas. S'il y a une véritable allergie, là c'est vraiment un problème médical. Mais si c'est juste une petite inflammation, d'abord il y a des possibilités de désensibilisation. Et puis il y a maintenant des traitements assez simples à base d'antihistaminiques, que le chat ne rentre pas dans la chambre pour avoir le moins de poils possible, qu'elle se lave bien les mains et tout. Il y a quand même beaucoup de solutions pour pouvoir s'installer avec Thomas en gardant son chat auquel je pense il est très attaché.
1: Alors ce qui est intéressant dans ce que vous dites, Serge Belay, c'est que déjà Thomas peut proposer à son ami d'aller faire ce test et puis il verra bien, parce que si elle accepte d'aller faire le test, c'est qu'a priori elle était plutôt de bonne foi quand elle se dit allergique au chat. Enfin, il me semble, non, Ariane Calvo?
3: Exactement, moi, c'est ce que je pense. Ça me semble très bien ce que dit Serge Belay. On vérifie d'abord, de façon un peu médicale, scientifique, cette allergie. Après, on voit quelles sont les possibilités qu'on a de rendre compatible la présence de cette personne, si elle est allergique, avec le chat. Et uniquement si rien n'est possible, mais vous avez proposé plusieurs solutions, là, déjà. On réfléchit à ce qu'on fait du chat, mais avant ça, il y a un certain nombre d'étapes quand même.
1: Et puis peut-être que Thomas peut aussi, pendant une semaine, laisser le chat chez sa mère et puis voir comment ils s'entendent dans le quotidien, parce que si ça se trouve, il va être le premier à dire, finalement, vaut peut-être mieux pas qu'on vive ensemble, restons. Parce que là, peut-être que c'est lui qui va chez elle, j'en sais rien, enfin.
3: Si elle voit qu'il est prêt à s'éloigner du chat, elle va donner la vraie raison.
1: Parce que parfois, vous savez, Serge Bellet, dans un couple, il faut voir si c'est le tiers qui est l'enjeu ou si c'est l'autre qui est l'enjeu.
2: Oui, mais par ma toute petite expérience, des fois, ça, on commence par les poils du chat et après, c'est plein d'autres impératifs.
1: Ben oui, c'est bien ce que je dis, oui.
2: Mais sans déjà, je pense que sa copine a déjà été dormir chez lui. Enfin, j'espère pour lui, au bout de 3 ans.
1: Peut-être si pas, il va peut-être chez elle. Hein,
2: Oui, mais je pense qu'il a, si elle est vraiment allergique et qu'elle est venue chez lui, si elle est allergique, surtout si elle est allergique aux poils de chat et en plus de persan, les yeux sont rouges, les démangeaisons sont là et les éternuements sont fréquents. Donc, si le brave Thomas, il n'a jamais noté ça quand il est venu, je crois qu'il a tout de suite la réponse un petit peu à ses interrogations.
1: Mais je crois que ce qu'il faut dire quand même, parce que ça, moi, je l'ai quand même constaté, je pense qu'Ariane Calvo, vous l'avez constaté, un animal familier, c'est souvent un objet d'amour très, très fort. Et c'est quand même toujours très compliqué quand l'autre ne l'accueille pas comme il faut et avec l'envie de l'accueillir. C'est-à-dire que, de toute façon, la question de ce chat, qu'elle soit allergique ou pas, reste, à mon avis, de toute façon, un sujet complexe il me semble qu'il faut absolument qu'ils arrivent à communiquer là-dessus, parce que je pense qu'il risque d'y avoir de la jalousie entre les deux, sinon.
3: Oui, ça rappelle un peu les débats de famille recomposée.
1: Oui.
3: Oui, mais ta fille ne m'accepte pas, etc. Vous voyez ?
1: Et ton chat est encore monté sur la table, et ton chat.
2: Oui, bah c'est le début d'un conflit qui va mal tourner.
3: Oui, ça pourrait.
1: Ça pourrait, donc prudence. Moi, je pense que ça va au-delà du chat, me semble-t-il. Hein. Enfin, bon.
2: Nous, en clientèle, on a souvent ces pseudo-allergies que l'on voit. Hein. C'est l'histoire de Thomas, malheureusement, elle est assez fréquente, que ce soit chien ou chat. Ou pareil, des fois, quand vous parlez de nouvelles de familles recomposées avec des enfants qui viennent en disant mes enfants sont allergiques. C'est une façon de trouver une excuse, comme vous dites, pour parce qu'on refuse déjà l'animal avant de refuser tout le reste. Mmh. Et c'est mal parti pour Thomas.
1: Mais il y a des gens qui vont abandonner leur animal à cause d'un nouveau conjoint.
3: Ben nous, on a adopté un chat qui avait été abandonné en raison d'une allergie dans la famille.
2: Alors, si l'allergie est réelle et franche, oui, là, si c'est médicalement prouvé, la question peut se poser, parce que quelqu'un qui est allergique et qui commence après à partir sur des crises d'asthme, j'adore les animaux, mais la santé animale passe un tout petit peu après de la personne si elle en est au stade de l'asthme.
3: Mais après, c'est peut-être pas une raison pour abandonner, non?
2: Ah non, pas abandonner, mais le placer dans la famille. Mais on a beaucoup aussi d'expérience dans la famille quand ils ont pris le faux cadeau de Noël, le petit chiot, le petit chat, et puis que pour s'en débarrasser, on va chez le médecin et que comme il éternue, eh ben le médecin m'a dit qu'il est allergique et qu'il faut qu'on garde l'animal, et on leur prouve A plus B que c'est il n'y a pas d'allergie et que c'est encore la mauvaise explication pour trouver une solution. Et après, il faut qu'on trouve effectivement un point de chute à ces animaux.
1: Mais il semblerait d'ailleurs actuellement, Serge Bellet, qu'il y a de plus en plus d'abandons, chats et chiens confondus.
2: Alors, je dis, ayant fait beaucoup de protection animale depuis 40 ans, on est en train de revenir 30 ou 40 ans en arrière. Il n'y a jamais eu autant d'abandons d'animaux, et on l'a encore vu cet été, je veux dire, mais y compris dans nos cabinets, à la clinique, où des gens viennent, déposent un panier avec deux chats dedans, je vais me garer, puis ils ne reviennent jamais. Et on a eu aussi le cas d'un chien blessé, attaché devant la clinique. Malheureusement, je ne sais pas quelle est la solution, mais ça devient dramatique. Alors, est-ce que c'est la conséquence post-Covid où des gens qui étaient seuls ont beaucoup pris d'animaux pour avoir de la compagnie, et maintenant qu'ils rebougent, qu'ils repartent en vacances, qu'ils n'ont pas prévu un petit peu les quelques impératifs quand on a un animal, et se mettent à l'abandonner. Mais c'est vrai que cette année est une année catastrophique dans les abandons.
1: Pourtant, le Covid, ça remonte quand même à plusieurs années. C'est curieux. Est-ce que c'est pas aussi une difficulté financière qui fait qu'on abandonne? Enfin, je sais pas. Hein, j'essaye de comprendre.
2: Pour la difficulté financière, je peux le comprendre. Je veux dire, heureusement qu'on ait plusieurs vétérinaires. Il y a vétérinaire pour tous qui peut s'occuper des personnes qui ont des problèmes de moyens. Ouais. Moi, je m'étais bagarré. On a la SPA à l'époque. On a monté 12 dispensaires pour les personnes qui pouvaient avoir ce problème financier, parce que je me refuse à dire qu'on ne peut avoir un animal que si on a les moyens. On peut avoir un animal, ça coûte des sommes, mais il y a aussi des moyens de trouver des soins à moindre coût et à s'en occuper, y compris dans les écoles vétérinaires.
1: Oui, bien sûr, non, mais moi je suis évidemment d'accord avec vous. Mais il me semble quand même que c'est aussi un petit peu l'image de notre époque, quoi. On prend, on jette, quoi.
2: C'est objet de consommation, c'est tout. C'est comme vous dites, on prend, on jette. Quand je parlais des cadeaux de Noël, je veux dire, quand à partir de novembre, décembre, on a des coups de fil, est-ce que vous avez un chaton, est-ce que vous avez un chiot, on sait très bien que dans les refuges, à partir du printemps, on va retrouver tous ces animaux qui ont été offerts comme une peluche, mais un animal n'est pas une peluche.
1: Oui, ben vous savez, sur les sites de rencontres, on prend, on jette aussi, hein, donc, et pourtant là, c'est des humains. Bref, bon, et ben. Mon cher Thomas, peut-être que c'est bien de garder votre chat persan. Et bon, en tout cas, on aura essayé de décoder ce que ça signifie, tout ça.
2: Mais merci. Moi, je pense que oui. Thomas est sûr de garder son chat persan. Je suis pas sûr qu'il va garder sa copine.
1: Oui, mais pourtant, il a l'air d'en avoir envie puisqu'il voudrait s'engager avec elle. Mais bon. Et bon. Ah là là là là, c'est compliqué.
2: On lui a donné quelques pistes.
1: N'est-ce pas? Merci beaucoup Serge Bellet, merci, merci vraiment. Ariane Calvo, on fait une petite pause, on va se retrouver pour le sexo-conseil, la bonne compréhension des préludes, et puis nous allons accueillir Sandrine Alexis pour son prochain spectacle Love Inclusive. À tout de suite.
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1: Eh bien, Ariane Calvo, voilà un sexo conseil très très très important. Nous allons parler de la bonne compréhension des préludes. Alors déjà, j'ai choisi le terme de prélude, que je trouve d'ailleurs très joli, parce que ça le distingue de ce qu'on appelle les préliminaires. Vous êtes d'accord, Ariane, hein, les préliminaires,
2: oui,
1: c'est un truc qui tout de suite fait penser à des actes bucogénitaux ou de sexe sans pénétration. Alors que non, les préludes, c'est bien autre chose, c'est bien plus riche. Et pour bien les réussir, il faut se situer en amont de la rencontre des corps, mais également après la rencontre des corps. Les préludes, en fait, c'est l'apéritif, le hors-d'œuvre, le dessert et même le plat de résistance. Alors, les hommes ont moins besoin des préludes au départ, parce qu'ils démarrent au quart de tour, hein, on le sait bien. Et les femmes, c'est grâce aux préludes qu'elles vont laisser le plaisir prendre sa source, à tel point que les préludes peuvent même suffire à certaines, quand la pénétration est un peu pour elles un symbole agressif. Donc abuser des préliminaires et plutôt des préludes avec ses partenaires parce qu'elles aimeront ensuite la pénétration. J'ai envie de dire que le prélude ouvre le cœur des femmes. Vous êtes d'accord, Ariane Calvo, jusqu'à présent ?
2: J'adore l'expression, ouais. Et prélude et ouvrir le cœur des femmes.
1: Oui, je trouve
2: c'est
1: que...
2: Beau, ouais.
1: Eh ben, c'est de moi. Je suis très contente. Ouais. Bref, alors... Je vais vous donner plein de mots, se séduire, se regarder sensuellement, se caresser, se butiner, s'embrasser, se dire des mots d'amour, se préparer, se masser, s'explorer, se lécher, se mordiller. Autant de verbes qui peuvent illustrer les préludes. En fait, la règle d'or, ça va être la suivante, hein, savourez chaque expérience, détendez-vous en prenant votre temps et souvent anticipez parce que c'est un bon stimulant sexuel. Qu'est-ce qu'on pourrait dire encore ? Ben, pour réussir les préludes, il y a d'autres paramètres. Il faut varier les plaisirs, il faut oser se surprendre, mais sans pour autant en faire trop à chaque rapport. Hein. Si vous caressez toutes les parties du corps avec une plume, si vous introduisez une banane dans le vagin, ben, c'est plus des préludes, hein. C'est une séance destinée à prouver que vous êtes performant. Et puis, autre secret des préludes, il faut donner autant qu'on accepte de recevoir. Je pense que ça, c'est important aussi à dire. Peut-être pas à chaque rapport, mais en tout cas, c'est important. Être attentif aux réactions de son partenaire, s'assurer que c'est bien le désir qui provoque un début d'érection ou qui fait dresser les tétons. Parce que les préludes, ça peut commencer quand on est encore tout à fait habillé. Et puis...
2: Oui, c'est ce que j'allais dire.
1: Oui, dites-le, je vous en prie, allez-y.
2: En fait, moi, dans prélude, j'entendais même avant le préliminaire.
1: Bien sûr.
2: Toute la partie de séduction et aussi de se déshabiller, qui pour moi est une composante que j'adore, qui fait vraiment partie du rapport lui-même, quoi. De la relation sexuelle.
1: Et puis, j'ai trouvé un autre dicton, vous me direz si vous l'aimez bien aussi, celui-là, la jouissance, ce n'est pas une destination, mais c'est un mode de transport, et plus on profite du paysage durant le voyage, plus l'orgasme est intense. Et c'est vrai que quand on s'intéresse à tout le corps et à toutes les sensations de son ou sa partenaire, on ne va pas précipiter le voyage, et donc on prend du temps sans se rendre compte qu'on prend son temps. Voilà, donc... allons-y, hein.
2: Absolument.
1: Bonjour Sandrine Alexis.
3: Bonjour Brigitte. Bonjour à votre invitée.
1: Merci d'être avec nous. Alors on va parler d'amour. On va parler beaucoup d'amour avec vous, Sandrine Alexis, parce que votre spectacle que vous allez jouer à nouveau à partir du 7 octobre au théâtre Gaîté Rive Gauche. C'est un spectacle qui s'appelle Love Inclusive.
3: Inclusive, les voix du cœur sont imitables.
1: Voilà. Alors Sandrine Alexis, je vous présente, je sais que ça doit peut-être un peu vous agacer quand je vous présente, mais je suis obligée parce que c'est quand même votre carte de visite. Vous étiez toutes les voix féminines des Guignols, hein, pendant des années.
3: Mais ça m'agace pas du tout. J'en suis très fière. Grâce aux Guignols, j'ai pu,

0: voilà, faire une belle carrière voilà sur cette émission, et j'estime avoir été là où je devais être, parce que ça a duré 28 ans et je me suis régalée à créer des personnages féminins et voilà, avec une équipe de 300 personnes autour, et c'était très très sympa.
1: Et toutes les voix féminines, c'était vous, hein.
0: Oui,
1: c'est ça qui est quand même extraordinaire, parce que il y en avait, hein.
0: Oui, oui, ben, écoutez, j'ai commencé en 1990, et voilà, j'ai fini en 2018. Au début, j'ai commencé avec Dorothée, voix de Dorothée, puis Claire Chazal, et puis Christine Bravo, et puis elles sont toutes arrivées, toutes les politiques. Les Ségolène, les Marine Le Pen, les...
2: Bon, évidemment, ma chère dame, évidemment, Roselyne Bachelot était là, puis alors j'avais du texte, hein. Oh bon, oh bon.
0: Entre autres, voilà. Et puis voilà, et puis bien sûr, Carla Bruni aussi, qui était toutes les femmes de président.
1: Bernadette, bien entendu. Voilà,
0: j'étais à côté d'Yves Lecoq, on a formé un couple pendant 28 ans.
1: Voilà. Et donc après, vous avez fait déjà pas mal de spectacles. Moi, je l'ai vu ce spectacle Love Inclusive. J'imagine que vous allez certainement changer quelque chose. J'ai trouvé ça formidable. Je trouve que d'abord vous avez un talent d'imitatrice, mais ça, on le sait. Mais vous avez aussi un organe extraordinaire, parce que par exemple, à un moment donné, vous imitez des chanteuses comme Edith Piaf, comme
0: Véronique Sanson, etc.
1: Et jamais on a l'impression que vous êtes au bout, quoi. C'est quand même
0: Je pense que j'ai beaucoup d'énergie quand même, et sur scène, une fois qu'on est sur scène, on est un peu en mode survie, en fait, c'est-à-dire que il faut que ça marche, il faut que les gens rient, il faut que tout soit efficace, donc on a une espèce d'adrénaline aussi qui nous porte. Et oui, il y a beaucoup de chansons, beaucoup de comédiennes, beaucoup de personnages, mais tout avec une écriture comique. C'est-à-dire que tout à l'heure, vous citiez Edith Piaf. Edith Piaf, elle va nous chanter les applis de rencontre aujourd'hui.
1: En même temps, vous, c'est un spectacle très actuel, avec l'amour tel qu'il est aujourd'hui consommé, jeté.
0: Oui, une grande liberté. En même temps, c'est tous les grands paramètres de l'amour, la rencontre, le coup de foudre, la rupture, la douleur. Tout ce qu'on peut aimer dans la vie est illustré sur différents thèmes, par différentes imitations, parler ou chanter. Et voilà, c'est un sujet très large, finalement, qui parle à toutes les générations, et où on se retrouve tous finalement dans ces expériences-là.
1: L'amour, Ariane Calvo, c'est compliqué, finalement. On se rend compte que depuis la nuit des temps, on l'a chanté, on l'a écrit, on en a fait des poèmes, et puis on n'a toujours pas une définition. On n'a toujours pas de définition, finalement. Ce serait quoi l'amour pour vous, Sandrine, Ariane?
3: Alors, c'est marrant parce que j'écris un bouquin sur l'amour en ce moment. Et pour écrire ce bouquin, j'avais fait passer un questionnaire à plein de gens où je leur demandais quelle serait la phrase la plus proche de « je me sens aimée ». Justement parce qu'on a beaucoup de mal à définir ce que c'est que l'amour. Et la phrase qui revenait le plus, et de très loin, c'est « je me sens vue profondément telle que je suis ». C'est intéressant, non?
1: Oui. Ça vous parle, Sandrine Alexis?
0: Oui, je me sens vue profondément telle que je suis, et je vibre aussi, et c'est un effet boomerang, parce qu'effectivement, le cœur se met à battre en présence de quelque chose d'extérieur qui nous donne une émotion qu'on n'a pas le reste de la journée. Voilà, à ce moment-là, précisément, sur cette personne, sur tel objet qu'on va affectionner, tel animal, on a le cœur qui se met à battre, et on éprouve un sentiment qui nous rend aussi un peu fébrile, un peu... Voilà, où on peut aussi perdre le contrôle.
1: C'est intéressant ce que vous dites toutes les deux, parce qu'en fait, si on travaille les émotions et le rapport avec les organes, on réalise très vite que la joie, c'est en relation avec le cœur, et finalement, on pourrait dire que l'amour, c'est ce qui nous met en joie, non?
3: Sûrement.
0: Oui,
3: complètement.
0: L'amour nous met en joie, oui, je pense. Mais l'amour peut nous mettre en peine aussi.
1: Mais d'ailleurs, un chagrin d'amour, ça peut provoquer un problème cardiaque. Hein. On en est jusque là. On sait très bien à quel point le cœur brisé, c'est une expression.
3: Dire le cœur brisé, ouais, c'est littéralement ça, c'est quoi?
0: Est-ce que c'est quand on souffre qu'on sait qu'on aime? Je ne sais pas, peut-être, quelque part,
1: c'est aussi... c'est une vision un peu négative de l'amour, Sandrine Alexis.
0: Non, mais l'amour, c'est beau. Évidemment, on a de l'amour pour quelqu'un ou une situation où on ressent une émotion, mais c'est aussi la preuve si on souffre du manque de ce coup de cœur, justement, où on se dit, vraiment, je tiens.
1: Et justement, dans votre spectacle, Sandrine Alexis, Love Inclusive, vous parlez beaucoup du chagrin d'amour et de la souffrance de l'amour. Alors, est-ce que c'est ça qui prouve qu'on aime? Ariane Calvo va nous donner la réponse dans un instant.
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1: Nous sommes toujours avec Ariane Calvo, psychologue clinicienne, autrice de nombreux livres, notamment L'autonomie émotionnelle aux éditions Robert Laffont. Et nous sommes également avec Sandrine Alexis, une femme qui contient tellement de femmes. Je ne sais pas combien de femmes vous avez imitées depuis le début de votre carrière sur Canal Plus dans les Guignols. En tout cas, là, vous êtes pour nous parler de ce spectacle Love Inclusive que vous allez jouer le 7 octobre et puis d'autres dates au théâtre Gaîté Rive Gauche. Vous allez sur le site du théâtre Gaîté Rive Gauche pour avoir les... Et surtout, allez voir ce spectacle. C'est vraiment très, très chouette. Moi, je l'ai vu quand vous l'avez joué au mois de juin et on ne s'ennuie pas.
2: Oui, l'idée, c'est vraiment qu'il y ait de l'émotion, que je puisse passer de l'émotion, de faire ressentir de l'émotion aux gens et d'une seconde après, les faire éclater de rire. Voilà, c'est vraiment un mélange de ça.
1: Et c'est réussi. Alors, Ariane Calvo, justement, je posais la question. Est-ce que forcément l'amour, ça fait souffrir? Est-ce que ça prouve qu'on aime parce qu'on souffre? C'était ce que Sandrine avait l'air de nous dire.
3: Je pense que ce dont Sandrine parle, c'est de l'attachement. Ce qui nous relie à l'autre et qui nous rend un peu dépendants de lui ou d'elle. Et l'amour, c'est encore le cran d'après, c'est-à-dire qu'il n'y a plus, c'est un endroit, un espace du cœur où il n'y a plus besoin que l'autre soit à nous ou en relation avec nous, ou juste le fait qu'il existe sur Terre suffit à notre joie, quoi, presque.
2: Oui, bien sûr. Oui, mais c'est Dieu. Vous parlez de Dieu.
1: Non, je parle de mes chiens.
2: Oui, voilà.
1: Avec mes chiens, j'ai à peu près cette sensation que je suis Dieu pour eux. Pour eux, d'ailleurs.
3: C'est vrai.
1: Ariane, on va pas retourner avec l'histoire de la Belle au Bois Dormant ou de.
2: Non,
1: là, on est dans les contes de fées.
2: Mais ce que dit Ariane,
3: Ouais. Séparer la question de ce que je ressens pour une personne de ce qu'elle m'apporte ou me donne.
2: Ça, pour moi, c'est un peu la définition qu'on a du ressenti qu'on a pour nos enfants. C'est-à-dire que finalement, on les aime tels qu'ils sont et du moment qu'ils sont là et qu'ils existent et peu importe si parfois ils peuvent avoir des réactions ou il faut un petit peu lutter pour. Mais c'est un amour absolu, c'est un amour conquis d'avance. Quelque chose un
3: mais
2: peu comme
3: absolu,
2: ça.
3: Je dirais pas absolu, parce qu'effectivement, absolu, ça nous amène dans une autre dimension. Mais on peut vraiment aimer quelqu'un profondément sans avoir besoin qu'il soit dans notre vie.
2: Oui, bien sûr.
3: Et que ça fasse pas souffrir s'il ne l'est pas.
2: Oui, d'accord. Bon, bah écoutez.
1: Je suis pas sûre que si on faisait voter les auditeurs, vous auriez la majorité, Ariane Calvo.
3: Mais c'est intéressant d'en arriver là parce que ça, vraiment, c'est un espace de nous qui est dépouillé des dépendances affectives, justement. Et qui peut entrer dans l'amour et dans la relation amoureuse comme si c'était un cadeau.
1: J'entends bien ce que vous dites et je pense qu'on parle de l'agapé, là. Mais quelque part, on est des êtres dépendants de toute façon. On a besoin d'être lié aux autres. Donc, est-ce que c'est possible d'aimer cela étant dit,
2: dans l'amitié, peut-être.
1: Je vais dire une chose qui va peut-être paraître.
3: Même amoureusement.
1: Je pense que si j'aime quelqu'un, je préfère qu'il me quitte que ce qu'il meure. Donc, dans ce sens-là, oui, je suis d'accord avec vous. On est d'accord. Mais je suis pas sûre que tout le monde répondrait ce que je viens de répondre.
2: On peut pas souhaiter. Non, bien sûr.
1: Il y a des gens qui ne supportent pas que l'autre nous quitte ou ne soit. On aime une autre. Donc, on voit bien à quel point, dans la définition que donne Ariane, il y a quelque chose d'intéressant à saisir, quoi.
2: Oui, bien sûr. Non, mais c'est sûr. Mais effectivement, cet amour-là, où on est totalement détaché, on va dire, on est dans le cœur, mais en même temps, on n'est pas dans un ressenti contradictoire avec peut-être un peu de souffrance, etc. C'est un amour pur, effectivement,
3: du bonheur de l'autre, par exemple, c'est intéressant. Quand j'écoute, j'entends beaucoup. J'ai besoin que ce soit moi qui le rende heureux, pas une autre femme, pas un autre centre d'intérêt, pas son travail, pas ses amis. Que je lui suffise totalement.
1: Bien sûr. Oui. Non, mais bien sûr. Là, on est évidemment dans quelque chose qui est pas tout à fait de l'amour. On est bien d'accord.
2: Oui. Revenons. Et puis, il faut que ce soit dans les deux sens. Il faut pas que ce soit à sens unique aussi.
1: Revenons à votre spectacle Love Inclusive, Sandrine Alexis.
2: C'est mieux.
1: vous imitez aussi merveilleusement bien Céline Dion.
2: Bah, c'est sûr. Je suis tellement contente d'être là. Alors, parce que toi, Brigitte, toi, t'es l'amour. Toi, t'es l'essence du monde entier. Là, parce que tu rends tellement les gens heureux, là. Je suis tellement contente d'être là, là. Oh mon Dieu! Oh, je suis à Paris, je vais partout. Je vais même à Sud Radio rencontrer Brigitte. Tu m'as fait beaucoup de bien. J'écoute beaucoup tes émissions. Puis je me sens vraiment comme un épagneul à qui on aurait coupé les pattes pour l'empêcher de se gratter. Tellement je suis émue, là.
1: Ce qui est drôle, c'est toujours ça hein, dans l'imitation, c'est qu'à la fois, bon bah il y a la voix, hein, bien sûr, on reconnaît Céline Dion, mais en même temps le texte, quoi, c'est ce que pourrait dire Céline Dion. C'est ce travail-là aussi, j'imagine, qu'il faut savoir faire.
2: C'est important. C'est sûr que là, dans le spectacle, par exemple, je parle de ma misère de santé. Mais vous savez, j'ai tellement eu de la peine quand René est parti, tellement quand je l'ai vu passer comme ça là dans son cercueil. À 50 mètres de moi, là. C'était tellement difficile en même temps. C'est sûr que, comment dire, j'ai perdu la vanne.
1: Aller voir le spectacle.
2: Il faut aller voir le spectacle. C'est tellement touchant de voir passer comme ça à 50 mètres de moi, même si je sais que dans le show business, c'est une tradition de voir le producteur se barrer avec la caisse. Voilà, c'est ça. Voilà. Elle a été dure à accoucher. C'est le sujet de tout à l'heure qui m'a un peu perturbée, peut-être.
1: L'amour, bah oui, l'amour. quelle est la personne dans toutes les imitations que vous avez faites ou que vous faites qui vous emporte le plus, que vous aimez le plus faire? Parce qu'on a des préférences, j'imagine, on a des obligations quand il y a quelqu'un de très très dans l'actualité, mais...
2: Oui, alors moi maintenant, parce que là, c'est pas du tout un spectacle qui est lié à l'actualité, bien que j'évoque...
1: C'est l'amour, oui.
2: Oui, mais c'est aussi l'amour en politique, ce qui me permet de faire quelques voix politiques aussi à l'intérieur, mais celle qui me fait vraiment vibrer, ce sont les voix chantées, voix comme Véronique Sanson ou Vanessa Paradis ou Zao de Zagazan dans les nouvelles, ou Vartan que j'adore faire.
1: Ça, c'est votre qualité de chanteuse. Vous auriez aimé peut-être aussi être chanteuse, non?
2: Oui, mais j'ai été chanteuse. J'ai fait du rock, j'ai fait du piano bar, j'ai commencé par ça. Mais disons que la musique, c'est quelque chose qui vous pénètre, hein. Qui pénètre votre tête, votre corps, c'est vraiment un regain de vitamines, c'est quelque chose qui vous enveloppe, et c'est vrai qu'on, quand on est porté par la musique, on pense à rien, et la voix s'élève, et on est dedans, et c'est super. Alors que quand on fait un sketch, il faut qu'on soit drôle, même si on avait le track 5 minutes avant, on monte sur scène, il faut être drôle, donc on est un peu dans une énergie,
1: Mais vous en avez énormément, et c'est ce qu'on remarque. Enfin, moi, j'ai toujours trouvé, puis je vous ai vu plusieurs fois sur scène, Sandrine Alexis, il y a une énergie et vous donnez énormément au public. Donc moi, je vous invite vraiment à aller voir Sandrine Alexis. Je sais que vous êtes également en province ces prochains temps.
2: Oui, je vais être autour de Pézenas, à Foix également. Voilà, là, c'est 1, 2, 3 octobre, je serai par là-bas.
1: Et vous êtes au théâtre Gaîté Rive Gauche le 7 octobre.
2: 7 et 29 octobre, et après, il y a 6 dates exceptionnelles jusqu'en mars.
1: Eh bien, on sera nombreux, j'imagine, comme chaque fois d'ailleurs, à venir vous voir. Quant à vous, Ariane Calvo, je vous laisse repartir dans votre grand voyage. Vous nous reviendrez très vite, j'espère. Et puis, on attend votre livre sur l'amour avec impatience. Alors, ça va être séparé.
2: Et venez voir le spectacle si vous êtes par là à l'occasion.
3: J'adorerais. Dès le mois de janvier, je viens vous voir à Paris.
2: D'accord, ok, oui, absolument. Ouais, avec plaisir. Puis attendez-moi à la sortie, comme ça je vous ferai coucou.
3: Super, ok. Merci
1: beaucoup Ariane Calvo. Tout de suite, vous allez retrouver Alexandre Delevanne pour C'est votre avenir. Et lundi, on sera avec Bruno Martin. On va parler de la sexualité après 50, 60 ans, 70 ans, 80, 90, 100 ans. Et on verra comment la maintenir avec Bruno Martin qui sera avec nous. Pourquoi pas.
2: Hein? Je veux des noms. Donnez-moi des noms.
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1: Bonjour à toutes et à tous, bienvenue dans C'est votre avenir. Aujourd'hui, vendredi 2 octobre, c'est la journée mondiale du sourire. Et oui, finalement, si on parlait souvent de grandes choses qui peuvent changer une journée, une vie, une relation, mais on oublie parfois la puissance de toutes ces petites choses. Un sourire, ça ne coûte rien, ça dure parfois une seconde, et pourtant, il peut complètement modifier la façon dont on vit un moment. Mais j'ai envie aujourd'hui de vous poser une question. À quand remonte la dernière fois où vous avez vraiment souri? Alors aujourd'hui, je vous propose une toute petite expérience. Offrez un sourire à quelqu'un sans rien attendre en retour et observez simplement ce qui se passe. Et justement, pendant une heure, je vais essayer de vous redonner aussi quelques sourires en regardant ensemble ce que l'avenir peut vous réserver, que ce soit dans l'amour, le travail, la famille, le côté financier, l'immobilier. Vous avez une question sur votre avenir? Appelez-moi 0826 300 300. Vous pouvez également m'envoyer une question par SMS au 72018 avec le mot avenir suivi de votre prénom, date de naissance et de votre question.
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1: 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Et je vais aller sur les SMS, je vais prendre celui d'Isabelle qui me dit « Ma fille Jody repart à l'étranger, à Séoul, en fin d'année. C'est son 5e voyage là-bas. Elle a un projet professionnel assez précis dans un café à thème. Elle commence à prendre des contacts. Est-ce qu'elle y parviendra ?» Alors, Isabelle, je sens que votre fille est volontaire. Il y a quelque chose en elle qui la pousse justement à aller jusqu'au bout, comme si c'était une mission pour elle. Alors, sans aucun doute, elle va y arriver. Elle va y parvenir sans aucun doute. Pour moi, il y a de grandes chances même qu'elle fasse de très belles rencontres là-bas. Et vous me parlez du 5e voyage, mais je ne sais pas s'il n'y aura pas un 6e, un 7e et peut-être une installation plus tard. Alors, pas de manière définitive, mais en tout cas, il y a des projets pour elle qui s'annoncent vers cet endroit-là, Séoul. Et vous aussi, si vous avez des questions et que vous souhaitez les envoyer par SMS, faites-le avec Avenir au 72018 suivi du prénom de la date de naissance et de votre message. Et j'ai le plaisir d'accueillir ma première auditrice, c'est Bernadette. Bonjour Bernadette.
2: Bonjour Alexandre, merci de m'accueillir.
1: Merci à vous, nous appelez des Landes.
2: Oui, tout à fait.
1: Et que vous arrive-t-il Bernadette?
2: Eh bien, j'ai croisé la route d'un homme au début de l'été. Je l'ai croisé à deux reprises, on a échangé quelques mots, enfin très brièvement, sans que d'autres il y ait une autre suite à cette rencontre, et j'ai du mal à l'oublier. Je voudrais savoir si j'ai une chance de me rapprocher de lui et peut-être de vivre une histoire avec lui.
1: D'accord. Il n'y a pas eu d'intimité ensemble, hein. C'est juste
2: non,
1: des échanges
2: non,
1: de regards. Est-ce que vous
2: Quelque
1: avez
2: parole,
1: de paroles, voilà, ouais. Éventuellement. Oui. Il y a une petite distance qui vous sépare.
2: Non, très peu.
1: Très peu.
2: Mm-hmm. Très peu.
1: Pour moi, alors, j'ai l'impression que cet homme, en ce moment, est certainement dans un autre lieu où il est amené à bouger ou à changer. Parce que je ressens quand même un peu de distance. Je ne dis pas la distance par rapport à la relation entre vous et lui, mais une distance plutôt géographique. Maintenant, il semblerait que vous soyez amené à nouveau à vous rencontrer, à discuter et à vous rapprocher. Mais je le sens plutôt perturbé. Je le sens ne pas avoir envie de prendre pour l'instant des décisions sur sa propre vie personnelle. Peut-être que c'est lié à son passé, peut-être qu'il a mal vécu certaines choses ou un besoin encore de faire d'évacuer ou de faire le tri de ce qu'il a vécu auparavant. Mais pour moi, je le sens pas complètement disponible dans son esprit, dans sa tête. Même si il a eu une approche envers vous assez avenante et dans dans une volonté effectivement de peut-être plus vous connaître, mais soyez prudente pour éviter toute déception. Je suis pas en train de vous dire que ce n'est pas possible, hein. Mais pour l'instant, la situation me semble un petit peu compliquée.
2: D'accord.
1: Vous devez vous voir bientôt.
2: Alors, pour l'instant, je ne connais pas les circonstances dans lesquelles nous nous reverrons, mais on évolue dans un milieu assez proche, donc on sera probablement amené à se recroiser prochainement, oui.
1: Il y a des activités autour de vous qui vous rapprochent, c'est ça ?
2: Oui, c'est ça, tout à fait. Des pratiques sportives, voilà.
1: D'accord. Mais c'est pour ça, les choses vont s'éclaircir, hein. De toute façon, dans les semaines à venir, vous allez voir qu'il y aura un dialogue assez sincère, assez ouvert entre vous et qui va permettre, justement, vous, d'avoir un peu plus d'éclaircissement sur la situation. Mais attention, hein, ce n'est pas une réponse totalement fermée, hein, ce que je vous dis. Je vous parle du moment présent, de ce que je ressens, et les choses peuvent évoluer avec le temps, donc il n'y a pas non plus une réponse avec un non définitif.
2: D'accord. Bien, d'accord. Mais je vous remercie de cette prédiction et je vous tiendrai informé
1: oui,
2: d'une éventuelle évolution.
1: Voilà, tenez-moi au courant de l'évolution, ça m'intéresserait de savoir un petit peu comment les choses évoluent pour vous, et surtout gardez le sourire pour aujourd'hui.
2: Absolument.
1: Merci beaucoup, Alexandre. Merci Bernadette. Et oui, en amour, ne cherchez pas seulement les signes que vous espérez, observez surtout les actes que l'autre vous offre. Et à présent, je vais répondre à un SMS, celui de Serge, qui me dit « Est-ce que je vais changer de métier ? Autour de moi, on me pousse à aller vers le magnétisme. » Alors, c'est bien qu'on vous pousse à le faire, mais est-ce que vous avez vraiment envie d'aller vers ce métier-là, même si je sens que vous avez des capacités, et ce sera seulement les personnes qui auront affaire à vous qui pourront juger de votre capacité, mais j'aurais tendance à dire que oui, progressivement, vous pouvez peut-être vous intéresser un peu plus au magnétisme. Je ne sais pas si ça changera complètement votre vie professionnelle, mais de manière aléatoire, oui, certainement, et avec le temps, il y a une possibilité à ce que ça puisse se faire. Mais écoutez-vous et surtout écoutez le résultat et le retour que les gens vous donneront. Et puis vous aussi, hein, si vous avez des questionnements et que vous n'osez pas appeler, envoyez un SMS avec Avenir au 7 20 18. Et à présent, j'ai le plaisir d'accueillir Annie. Bonjour Annie.
3: Bonjour Alexandre. Vous allez bien ?
1: Je vais bien Annie. Et vous ?
3: Oui, très bien. Oui,
1: en tout cas, bon. J'entends dans votre voix le sourire, et comme c'est la journée mondiale du sourire, merci hein, d'envoyer ce sourire-là.
3: Même si
1: on vit des jours un peu difficiles, mais voilà.
3: Exactement.
1: Vous nous appelez de Toulouse.
3: Oui, c'est ça.
1: Et que vous arrive-t-il ?
3: Qu'est-ce qui m'arrive ? Rien de grave en soi, mais je suis à la retraite depuis 2023. Bon, je vis à Toulouse depuis quelques années et mon objectif, c'était de déménager de Toulouse quand je serai à la retraite. Et je m'aperçois que le temps passe, donc on va dire que sur 2023-2024, j'étais pas sûre de vendre mon appartement. Là, franchement, en 2025 et 2026, j'ai commencé à entamer des démarches, à regarder ailleurs. Et là, je ne supporte plus, en fait, la grosse ville. C'est ça, surtout, qui me pèse. Je suis pas bien. C'est pas l'appartement, c'est la grosse ville qui me convient plus, en fait.
1: Alors, vous voulez savoir si vous allez pouvoir déménager, c'est ça ?
3: Oui. Non, mais... Et j'ai dit que parce que j'ai peur de lâcher un appartement qui est bien, mais je me dis que pour mon bien-être, il faut que je parte ailleurs.
1: Annie, je ne pense pas qu'il y ait de blocage. Il y a juste une peur, la peur du changement, ce qui est normal parce que vous avez vos repères. Même si aujourd'hui la grande ville, ça vous asphyxie et vous vous sentez un peu oppressé, mais à la fois vous avez vos repères. Vous êtes chez vous depuis fort longtemps dans cet appartement, j'imagine.
3: Oui. Oui, depuis 15 ans.
1: 15 ans, voilà. Et vous êtes bien aussi dans cet appartement, mais tout ce qu'il y a autour ne vous correspond pas, voilà, et ne vous convient plus. Et à la fois, ce que je ressens, c'est que je ne vous sens pas avoir cette envie de totalement vous isoler dans un endroit rural. Parce que je sens que vous avez quand même besoin de ce contact, mais vous avez besoin d'aller dans une ville à taille moyenne et non pas une grande ville, comme Toulouse ou comme les autres villes de France.
3: Tout à fait.
1: Et vous allez trouver. Vous allez trouver, il suffit juste, vous, d'être, d'élargir un peu votre champ de prospection et de voir un petit peu comment ça, ça va évoluer pour vous. Pour moi, il y a une personne, et c'est lié à un professionnel, je dirais peut-être même un homme, un agent immobilier, qui pourrait éventuellement vous donner l'information ou vous apporter, vous savez, vous donner la puce à l'oreille d'une idée, d'un lieu, d'un endroit. Et à partir de là, vous allez vous dire, tiens, eh bien, pourquoi pas, je pourrais m'installer vers ce lieu-là ou vers cet endroit-là. Est-ce que ça a été le cas déjà ou pas?
3: Alors, ça a été je fais beaucoup de démarches dans ce sens-là. J'ai visité des choses dans l'endroit où je souhaiterais. Souvent, on dit, bah, tiens, je pense que c'est là que j'habiterai. Et puis, des fois, la vie fait que, ben non, c'est pas là, c'est ailleurs. J'ai un endroit où je vais souvent et je fais des recherches depuis longtemps. Et chaque fois, toutes ces recherches d'appartements échouent parce qu'il y a un problème de prix plus élevé. Là, les appartements ne me conviennent pas et je me dis, bon, j'avais baissé les bras en 2025. Et là, j'ai recommencé les recherches et je me dis, mais je ne sais pas, il y a quelque chose qui me gêne. Bon, les agents immobiliers ne me suivent pas correctement.
1: Oui.
3: Et je me dis, c'est pas possible, c'est peut-être pas là qu'il faut que tu vives.
1: Exactement.
3: Parce que,
1: exactement.
3: Et comme je suis d'origine étrangère, je suis partagée entre ou rester en France ou partir en Espagne.
1: En Espagne. Alors, mais sincèrement,
3: je suis pas sûre.
1: Voilà. Moi, je vous sens pas forcément partir en Espagne, même si c'est votre pays d'origine, mais je vous sens quand même française. Vous voyez, dans l'état d'esprit, le fonctionnement, et la France reste votre pays d'adoption et votre pays d'accueil aussi. Donc,
3: je me dis qu'à 68 ans, j'ai pas envie de recommencer une vie en Espagne. Ça sera trop compliqué, en fait. Ce que je veux, c'est vraiment une paix, être dans un endroit agréable qui m'apporte du bien.
1: Vous allez trouver. Vous allez trouver vraiment, Annie, il suffit encore un petit peu de temps, mais je dirais que dans une période de 6 mois, vous verrez que vous aurez des idées beaucoup plus claires. On va vous donner, je dirais, des pistes pour pouvoir trouver ce lieu, cet endroit. C'est dans une autre ville que vous n'avez pas cherché pour l'instant, et c'est un homme qui vous indique ou qui vous oriente vers ce lieu-là, et ça sera dans un lieu où il y aura des habitations un peu résidentielles et à la fois avec une proximité pour vous permettre bien de pour répondre à vos besoins du quotidien, hein. Et vous verrez que là vous serez heureuse et vous allez vous créer à nouveau un nouveau réseau d'amis, de relations et de nouvelles relations sociales. D'accord.
3: Pas en bordure d'océan.
1: Peut-être que ça se rapproche un petit peu, oui. Peut-être qu'on va plus vers l'Atlantique, effectivement.
3: Bon, on va dire premier semestre 2027 ou premier trimestre 2027.
1: C'est ça. Vous nous tiendrez au courant, Annie. Merci à vous. Prenez soin de vous. Et oui, parfois certains blocages ne ferment pas une porte, ils nous obligent parfois à attendre que la bonne porte s'ouvre. Et si c'est votre cas, n'hésitez pas à appeler l'antenne 0826 300 300. Dans quelques instants, Sabrina va être là à l'antenne. Elle se demande dans quel secteur professionnel elle pourrait retrouver sa place. Bien sûr, je vais lui répondre. On se retrouve dans quelques minutes.
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1: Et de retour dans votre émission, c'est votre avenir, je rappelle le numéro 0826-300-300. Aujourd'hui c'est Aude au standard, donc n'hésitez pas à appeler. Et bien sûr, je suis avec vous pour vous accompagner jusqu'à 17h. Allez, on se dirige vers le Loir-et-Cher pour retrouver Sabrina. Bonjour Sabrina.
2: Bonjour Alexandre.
1: Bienvenue à l'antenne de Sud Radio, Sabrina.
2: Merci.
1: Et Sabrina, vous posez des questions concernant votre situation professionnelle, c'est bien ça?
2: Tout à fait.
1: Racontez-nous, qu'est-ce qui se passe?
2: En fait, donc j'étais en emploi donc jusqu'au 31 mars 2026. Mmh. Et là, je suis en recherche en fait. Donc j'ai déménagé entre-temps, mais je suis là en recherche active depuis début d'été, quoi.
1: Oui.
2: Et du coup, je me pose la question, est-ce que je vais retrouver dans quel secteur professionnel, du coup, m'orienter?
1: Alors, moi déjà, ce que je ressens, et au travers de votre voix, hein, donnez-moi une couleur déjà.
2: Le violet.
1: Le violet, d'accord. Au travers de votre voix, je sens que vous êtes proche de la relation, enfin de l'individu, ou en tous les cas, vous avez ce besoin hein, de contact avec les gens, peut-être d'aider, d'accompagner. Il y a quelque chose dans ce sens-là qui semble se faire.
2: Oui.
1: Ça a été votre activité précédente?
2: Oui, bah, de toute façon, c'est dans l'accompagnement des personnes très éloignées de l'emploi.
1: D'accord. Et je sens que c'est dans cette continuité-là dans laquelle vous devez aller. Alors peut-être dans une autre entreprise ou un autre mode de fonctionnement d'activité et pas forcément ce que vous avez fait et exactement ce que vous avez fait auparavant. Mais pour moi, il y a quand même chez vous ce besoin. J'aurais presque tendance à parler un peu de médical, mais je ne sais pas si vous allez y aller vraiment. Est-ce que vous avez songé à travailler dans le secteur médical?
2: J'y ai réfléchi, ouais, un petit peu. Oui. C'est quelque chose qui émerge là au fur et à mesure.
1: Et concernant ce domaine-là?
2: Oui, tout à fait.
1: Alors, je ne sais pas si vous allez y aller vraiment. Je vous sens effectivement être en réflexion hein, par rapport à ce secteur, à cette idée. Peut-être qu'il y a l'envie de faire une formation, de démarrer quelque chose. Mais est-ce que vous allez aller jusqu'au bout? Soyez prudente. Et j'ai l'impression que vous pouvez avoir une opportunité qui arrive de professionnel. Donc, attention si vous commencez une formation de ne pas la laisser tomber. Ou de ne pas aller jusqu'au bout des choses pour justement répondre à une offre d'emploi qui me semble être correcte et bien, mais le côté, je dirais, de l'individu, de l'accompagnement, du médical, c'est ce qui vous correspond le mieux.
2: D'accord,
1: Sabrina?
2: Okay,
1: donc vous allez trouver un emploi d'ici cette fin d'année et sur le mois de novembre, je sens que les choses se précipitent un petit peu pour vous.
2: D'accord. Okay.
1: Bien, merci à vous et n'hésitez pas à revenir vers nous.
2: Merci beaucoup, Alexandre.
1: Merci, prenez soin de vous. Et oui, parfois, hein, retrouver sa voix commence par ne plus chercher à reproduire exactement celle que l'on vient de quitter, tout simplement. Et à présent, je vais répondre à un SMS, celui de Caroline, qui nous dit « Je suis dans une situation financière et professionnelle catastrophique. Cela va-t-il s'arranger ?» Alors, Caroline, je ne vais pas vous dire « Non, non, ça y est, c'est la fin pour vous. » Non, je vais quand même y mettre des formes. Par contre, ce que j'aimerais vous dire, Caroline, c'est que ça va s'arranger, mais doucement. Et je vous sens avoir un besoin d'aide. Je sens pas un changement radical. Je sens pas une évolution, exceptionnel, mais il y a une évolution progressive qui semblerait se mettre en place et vous allez avoir une aide en attendant de que tout se rétablisse. Donc, oui, allez, je vous dis oui, et non pas pour vous faire plaisir ou ce n'est pas de la complaisance, c'est parce que je le ressens aussi comme ça. Et vous aussi, hein, si vous avez des questionnements, envoyez un SMS avec le mot avenir au 7 20 18 suivi du prénom, de la date de naissance et de votre message. Et à présent, j'ai le plaisir d'accueillir Jean-Luc.
3: Bonjour Alexandre.
1: Bonjour, et je vous accueille avec un grand sourire. Vous savez pourquoi, Jean-Luc?
3: Non.
1: Parce que dans mes petites notes, j'ai vu, alors je l'ai vu dans mes notes, je ne l'ai pas vu comme ça, je ne l'ai pas deviné, mais c'est votre anniversaire aujourd'hui, Jean-Luc.
3: Exactement.
1: Eh bien, très très joyeux anniversaire. Ode au standard, Marie à la réalisation et toutes les équipes de Sud Radio vous souhaitent un excellent, un joyeux anniversaire.
3: Ben, merci à toute l'équipe de Sud Radio. Ouais, franchement, ça fait plaisir.
1: Est-ce qu'on peut vous demander votre âge? On va me dire non, ça se demande pas. Mais si, moi j'ai envie de le savoir.
3: 52. Même si,
1: voilà, mais je l'avais, de toute façon, votre date de naissance.
3: Oui, oui,
1: alors.
3: Oui.
1: Bon, super. Alors, est-ce que vous êtes un homme marié, heureux?
3: Je suis veuf depuis 10 ans maintenant.
1: Ah, ok. Voilà. Bon, très bien. Et aujourd'hui, vous avez une question d'ordre sentimental que... Qu'est-ce qui vous arrive?
3: Oui, voilà. En fait, j'ai une meilleure amie depuis 2 ans. Là. On peut quasiment dire qu'on est des âmes sœurs.
1: Mm-hmm.
3: Et récemment, là, ça va faire 15 jours dimanche. Ça fait un mois qu'il y a un petit peu de distance. Et il y a 15 jours, là, on s'est un petit peu chamaillé, on va dire.
1: Oui.
3: Et du coup, on a coupé les pots, mutuellement.
1: Ah. Voilà. Un ras-le-bol.
3: Non, c'est plus par fierté, je pense. Fierté et un petit peu, je dirais pas jalousie, mais le contexte a fait que, voilà. J'ai eu l'impression de mon côté qu'elle me délaissait un petit peu amicalement. Et ça m'a un petit peu vexé, parce que voilà, j'étais dans une phase où j'étais pas très bien.
1: Mmh.
3: Et cet éloignement m'a un petit peu vexé, quoi.
1: Oui.
3: Voilà.
1: Et votre question?
3: Mais aujourd'hui, j'aimerais savoir si justement on a un avenir amical qui ça peut redémarrer comme avant ou si c'est définitivement fini, quoi.
1: Bon, moi ce que je ressens, donnez-moi une couleur quand même, Jean-Luc, s'il vous plaît.
3: Bleu ciel.
1: Un bleu ciel. Alors je sens qu'effectivement il y a un problème d'ego, de fierté, voilà.
3: Oui.
1: Et puis chacun peut-être surenchéré avec des mots qui étaient un peu trop durs et on se faisait du mal, on se blessait. Et
3: oui.
1: Mais c'est un peu immature, tout ça. Pardonnez-moi,
3: oui.
1: Mais
3: oui.
1: Voilà. Donc ça manquait de réflexion, ça manquait de recul. Je pense que vous l'avez réellement contrarié, mais vous avez dit aussi ce que vous pensez. Et elle, pour elle aussi, elle a dit des choses qui ont été dures, mais elle avait besoin de les sortir, de les évacuer. Et elle vous reproche peut-être parfois d'être un peu entêtée. Est-ce que c'est le cas sur des situations? Oui. Voilà. Je sens qu'elle vous reproche de que vous soyez un petit peu entêtée, et puis d'un entourage autour de vous sur lequel elle n'est pas tout à fait ok, elle n'est pas tout à fait d'accord. C'est le cas?
3: Elle me l'a pas dit.
1: D'accord. Mais je la sens pas toujours à sa place. Je la sens pas toujours à sa place, et même avec un entourage. Ça, vous allez vous réconcilier. Vous allez vous réconcilier,
3: d'accord.
1: Oui. Je sens qu'il y a une possibilité. Il faut justement mettre chacun de l'eau dans son vin pour pouvoir améliorer et pour pouvoir apporter une nouvelle communication ensemble et vous permettre de trouver un terrain d'entente et de faire chacun des conciliations. Mais pour moi, il y a du positif et je sens pas cette histoire totalement terminée et définitivement finie.
3: D'accord, très bien.
1: Alors, vous me tiendrez au courant, Jean-Luc.
3: Tout à fait, exactement, merci.
1: Et puis pour ce jour d'anniversaire, j'espère que vous allez passer une petite soirée avec un entourage, non?
3: Pas en présentiel.
1: Pas en présentiel, bon, mais vous allez...
3: Voilà. Mais
1: il va falloir fêter ça.
3: On va se faire quelque chose quand même.
1: Super.
3: En vidéo, il y a quand même un truc de prévu. Oui.
1: Bon, très bien. Allez, à très bientôt, merci.
3: Ben, je vous remercie
1: pour votre confiance.
3: Pour votre soutien, Alexandre, et je vous ferai le retour dès que ça sera rétabli.
1: Très bien, merci à vous. Et oui, dans une relation abîmée, faire le premier pas n'est pas perdre sa fierté, c'est parfois aussi choisir la paix. On va répondre à un petit SMS, celui de Mélanie qui me dit « Je suis aide-soignante au bloc opératoire, est-ce que je vais rester dans ce service ?» Oui. Mélanie, oui, je vois du vert autour de vous, vous restez dans ce service. Et je rappelle pour vous, si vous souhaitez avoir une réponse par SMS, envoyez à venir au 7 20 18. Et dans quelques instants, on va retrouver Sylvie de la Vendée. Elle arrive au terme de son alternance et une question importante se pose. Va-t-elle être embauchée dans le groupe là où elle travaille? Eh bien, la réponse est dans quelques minutes.
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1: Et de retour dans votre émission, c'est votre avenir, je rappelle, nous sommes en direct, il est 16h32, vous pouvez nous rejoindre aussi sur la chaîne YouTube, vous pouvez aussi télécharger l'application Sud Radio pour retrouver tous vos programmes d'émission. Alors vous savez qu'aujourd'hui c'est la journée mondiale du sourire, et je voudrais vous en parler un petit peu. C'est une journée célébrée chaque année le premier vendredi d'octobre, et cette journée existe depuis 1999, son histoire est plutôt sympathique. Écoutez bien. Elle a été imaginée par Harvey Ball, l'artiste américain qui avait créé en 63 le fameux smiley jaune que vous connaissez tous. Eh bien, c'est lui. Il a donc souhaité créer une journée pour remettre au centre quelque chose de très simple, le sourire, la gentillesse et la bienveillance envers les autres. Et son idée était finalement toute simple. Chacun d'entre nous peut apporter quelque chose de positif dans la journée de quelqu'un, parfois avec un geste, une attention, un mot ou simplement un sourire. Et ce qui est formidable avec le sourire, c'est qu'il ne coûte absolument rien et qu'il est universel. Alors aujourd'hui, essayez peut-être de sourire à quelqu'un que vous ne connaissez pas. Vous ne saurez peut-être jamais ce que ce simple sourire aura changé dans sa journée. C'est un petit message que je voulais vraiment vous laisser passer. Allez, on va à présent accueillir Sylvie. Bonjour Sylvie.
2: Bonjour Alexandre.
1: Bienvenue à l'antenne de Sud Radio, Sylvie.
2: Oui, également, oui, oui.
1: Vous nous appelez de la Vendée.
2: Tout à fait.
1: Et vous, vous avez une question d'ordre professionnel.
2: Oui, parce qu'en fait, je viens de me reconvertir.
1: Oui.
2: Mais bon, j'ai déjà occupé pas mal de professions. J'arrive à un âge avancé, 57 ans, et je m'inquiète effectivement de savoir si je vais pouvoir poursuivre cette formation. Déjà, il faut que je tienne pendant 8 mois, obtenir le diplôme et être embauchée. Normalement, c'est la suite logique dans ce groupe, mais j'ai peur que ça soit... que ça se fasse pas parce que j'ai besoin de travailler jusqu'à la retraite et maintenant voilà c'est repoussé et voilà. Donc pour moi c'est une angoisse financière et puis de capacité, je me mets en doute, je me dis si ça se trouve il me faut pas du fait de... enfin voilà, je suis un petit peu préoccupée par ça quoi.
1: Je comprends.
2: Je pense qu'à la retraite, mais bon, il y a du temps avant et j'ai envie de m'épanouir quoi. J'ai toujours eu des métiers passion et voilà.
1: Alors, j'entends ce que vous me dites, mais ce qui résonne en vous et en moi aussi, ce sont vos peurs, ce sont vos craintes. Aujourd'hui, ça se passe bien dans votre alternance.
2: Oui, ça se passe bien, mais pour moi, c'est difficile parce que je me retrouve avec des personnes de différents contextes et parfois, je me sens pas rejetée, mais bon, je suis la doyenne, j'ai peur de d'être un peu en décalage quoi.
1: Mais il faut bien que dans une entreprise, dans une structure, il faut bien qu'il y ait une doyenne ou un doyen. Il faut voyez, je pense pas que vous devez complexer ou vous auto-exclure, et c'est ce que vous êtes en train de faire. Donc oui. Moi j'aurais tendance

0: dire que déjà, je ne vois pas de partie sombre pour votre avenir professionnel. Je vois une continuité, je vous sens être dynamique, et même si vous avez, on va dire, un âge où on pourrait considérer que vous êtes un peu senior, même si vous ne l'êtes pas encore.
1: Oui.
0: Mais malgré tout, je vous sens être dans cette, dans cette dynamique et dans cette volonté d'avancer et vous apporter satisfaction à l'entreprise. Donc, je vois une continuité, je vois un changement positif pour vous.
1: Et ça, oui, je ne sais pas pour combien de temps, d'années, quoi. Mais bon,
0: bah,
1: moins important déjà, même au moins un an, deux ans, trois ans, quoi.
0: Mais alors, ne vous posez pas autant de questions, vivez votre moment présent. Est-ce que vous avez eu un entretien déjà ou qui aurait pu vous donner une indication?
1: Bah, moi, là, j'y ai commencé, j'ai été embauchée pour cette formation pour normalement être embauchée par la suite.
0: Ah, oh, ben bah, voilà.
1: Oui.
0: Bah, vous me l'avez même pas dit au début. Bah alors.
1: C'est une formation.
0: Non.
1: C'est une formation très ciblée, mais c'est vraiment un métier qu'on apprend, voilà.
0: J'entends Sylvie. Ouais. Mais là, c'est vos peurs, ce sont vos peurs qui ont appelé le standard. Et c'est pas une Sylvie. D'accord.
1: Oui.
0: Hein?
1: Oui.
0: Donc, dialoguer avec eux en disant, allez, on va se calmer et maintenant je vais reprendre confiance en moi et je vais y arriver, je vais avancer et j'avance au fil du temps et au fur et à mesure. Et vous verrez que pour moi, je suis persuadé que vous avez au moins 3 ans dans cette entreprise, si ce n'est pas plus.
1: D'accord, parce que vraiment j'ai besoin. Je pense qu'à la retraite, je me dis bon, je suis déçue que ça tarde. Et j'ai peur de physique.
0: Vous me tiendrez au courant, Sylvie,
1: oui,
0: pour la suite.
1: Très bien, merci beaucoup.
0: Merci à vous. Prenez soin de vous. Merci. Et oui, lorsque vous attendez une décision extérieure, continuez à avancer intérieurement parce que votre avenir ne dépend jamais d'une seule réponse. Et c'est ce qu'il y a de plus important. Je vais répondre à Nadine qui nous a envoyé un SMS. Je dois percevoir des fonds, cela est indispensable pour régler des droits de succession très importants. Suite à cette succession, j'ai perdu mon travail et mise en invalidité. Je voudrais savoir si cela va être vite réglé. Alors, votre question, c'est sur vos fonds. Oui, pour moi, il y a une situation qui va se régler. D'ici cette fin d'année, on dirait qu'on annonce quelque chose de bon et de positif. Donc, pour vous aussi, Nadine, je ne vois pas quelque chose de bloquant. Les choses vont se mettre en place au fil du temps. Et puis, vous, si vous avez envie d'avoir une réponse à vos questions, envoyez un SMS au 7 20 18, suivi de votre prénom, date de naissance et de votre message. Et à présent, j'ai le plaisir d'accueillir Catherine. Bonjour Catherine.
2: Oui, bonjour.
0: Bienvenue à l'antenne de Sud Radio, Catherine.
2: Merci.
0: Vous nous appelez d'où ?
2: De Nouillon.
0: De Lyon ?
2: De Nouillon.
0: Ah, Nouillon.
2: Dans la Somme.
0: Dans la Somme, parfait. Alors, Catherine, vous, c'est une question d'ordre immobilière. Hein ?
2: C'est ça.
0: Racontez-nous, qu'est-ce qui se passe ?
2: Qu'est-ce qui se passe ? C'est que mon mari prend de l'âge. Il commence à diminuer et on avait décidé de vendre la maison depuis le mois de décembre l'année dernière. Mmh. Alors, on a eu quelques visites, tout ça, mais bon, les gens, ils sont acharnés de la maison, mais voilà, il y a toujours une petite excuse de ce côté, soit qu'il n'y a pas de gare, soit parce qu'on ne sait pas si on arrivera à dormir si on est de nuit. Donc, là, depuis quelques temps, on a des visites, mais ça n'aboutit pas, quoi.
0: Mais aujourd'hui, vous avez des visites encore.
2: Oui, on a eu une visite encore vendredi.
0: D'accord.
2: Et les gens, ils étaient presque décidés. Mais voilà, sur le côté de la maison, il y a un mur. Et puis, on a mis des cages vues. Parce que, bien sûr, il y a des maisons à côté.
0: Mais il y a du bruit.
2: Eux, j'aurais aimé.
0: Il y a du bruit.
2: Non, pas du tout.
0: Non, il n'y a pas de bruit. D'accord.
2: Et puis, à côté, entre la cuisine et le mur, ils auraient aimé faire une terrasse. Mais chez moi, devant chez moi, on a fait des autobloquants l'année dernière, tout neuf, dont ils ont une grande terrasse. Alors, vous voyez, c'est toujours des petits arguments comme ça.
0: Mmh. Est-ce qu'il y a une route qui passe près de chez vous ?
2: Oui. C'est
0: une route passante.
2: Une route nationale.
0: Ah, c'est une route nationale. Et il n'y a pas de bruit ?
2: Mais... Si, bon, il y a quand même la circulation, il y a une vie, quoi, ça vit quand même.
0: Alors, c'est ce qui freine peut-être un peu, non?
2: Je pense bien, je crois que c'est ça.
0: Ok, bon, alors moi, ce que je ressens pour vous, c'est, je ne sens pas vraiment un blocage. Alors effectivement, ça tarde à se vendre parce que vous êtes pris par le temps et vous avez une échéance, et notamment sur la santé de votre mari. Mmh. Donc il y a une peur et une crainte de vous retrouver complètement bloqué et ne pas pouvoir avancer dans vos projets. Mais tout est une question d'alignement de planète. Et vous allez voir que dans une période de 3 à 4 mois, là, il y a une situation qui se débloque pour vous. Vous allez avoir une proposition dans une période de 3 à 4 mois.
2: D'accord.
0: N'hésitez pas à revenir vers nous, Catherine.
2: Mais écoutez, je vous remercie beaucoup.
0: Merci à vous, prenez soin de vous. Et oui, une maison porte toujours une histoire, mais la vendre demande parfois d'accepter intérieurement que cette histoire puisse continuer sans nous ou sans vous. Et je vais répondre à Carole à la suite de son SMS. Je souhaiterais savoir mon avenir sentimental. J'accorde beaucoup d'importance à l'amitié. Je suis très indépendante. Néanmoins, la relation sentimentale me manque quelquefois. Alors oui, je sens que chez vous, il y a une certaine forme d'indépendance, besoin de vivre un petit peu votre vie à la manière dont vous souhaitez la vivre. Mais je sens que vous allez faire une rencontre très intéressante et il semblerait qu'à cet hiver 2026-2027, c'est là où vous êtes au cœur d'une possibilité de rencontrer quelqu'un, et quelqu'un avec qui ce sera quelqu'un de disponible, avec qui vous aurez la possibilité de construire un avenir sur le long terme. Et vous aussi, si vous avez des questions d'ordre sentimental, envoyez au 7-20-18 à venir, suivi de votre message, de votre prénom et de votre date de naissance. Et à présent, j'ai le plaisir d'accueillir Stella. Bonjour Stella.
3: Bonjour Alexandre.
0: Bienvenue à l'antenne de Sud Radio, Stella.
3: Merci beaucoup de me recevoir.
0: Et vous nous appelez de Lyon.
3: Oui.
0: Alors, racontez-nous ce qui se passe pour vous.
3: Alors, c'est un tsunami familial qui nous tombe sur la tête. Oui. Mon père, qui est assez âgé, très âgé, a été hospitalisé. Et durant cette hospitalisation, en unité protégée, il a rencontré une patiente. Oui. Et dès le lendemain, il voulait retourner dans sa maison et s'installer avec cette personne qui a 40 ans de moins que lui.
0: Okay.
3: Et qu'il ne connaissait que depuis la veille.
0: Il l'a rencontré...
3: Démord pas de ce projet.
0: Il l'a rencontré dans quel contexte ?
3: Dans le contexte de son hospitalisation, cette personne était également hospitalisée.
0: Ah d'accord, c'est pas une soignante ?
3: Non.
0: Non, c'est une patiente, d'accord. Ok, donc il a rencontré cette personne et...
3: Et donc, il a le projet de s'installer dans notre maison familiale avec cette dame.
0: Oh, depuis combien de temps ils se connaissent ?
3: Pardon ?
0: Depuis combien de temps ils se connaissent ?
3: Ah, ils se connaissaient depuis 2 jours.
0: Ok. Mais ça fait combien de temps qu'ils sont ensemble, on va dire ?
3: Alors, ils se sont vus dans cette unité qui est normalement une unité en fait d'évaluation psychique, donc une unité tout de même protégée. Ils se sont vus une semaine et puis cette personne est partie. Mon père est encore dans cette unité et il ne démord pas de son projet. Si bien que, par exemple, demain, il a sa première sortie pour la journée. Et il sort en compagnie de cette personne.
0: Mmh. Et donc, j'imagine que vous vous opposez au fait que cette personne rentre dans sa vie comme ça. C'est un peu de l'intrusion, non ? Vous avez ce sentiment-là ?
3: C'est de l'intrusion. Ouais. C'est même peut-être une mainmise sur une personne vulnérable.
0: Oui. Alors Stella, restez bien à l'écoute et restez bien en ligne. On va vous reprendre dans quelques instants. Je vais juste réfléchir sur votre situation pour effectivement répondre. Et vous aussi, si vous avez des questionnements, n'hésitez pas à appeler l'antenne 0826 300 300. À tout de suite.
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1: De retour dans votre émission, c'est votre avenir pour cette dernière partie, avant de retrouver les vraies voix présentées par Cécile de Minibus et Philippe David, et bien sûr toute leur équipe. Il vous reste encore quelques minutes pour appeler l'antenne. Odd est au standard 0826 300 300. Vous pouvez envoyer aussi un SMS au 7 20 18, suivi du mot avenir, de votre message et de votre date de naissance. Et à présent, on retrouve Stella. Vous êtes là, Stella?
2: Toujours, oui.
1: Très bien. Alors Stella, si vous me permettez, je vais reprendre un petit peu votre histoire, parce que peut-être qu'il y a des auditeurs qui viennent juste de nous rejoindre là. Vous avez votre papa qui a été hospitalisé à l'âge de 84 ans, et il a rencontré une personne qui était aussi hospitalisée, qui a 40 ans de moins que lui. Et aujourd'hui, il a envie d'installer cette femme chez lui. C'est bien
2: voilà.
1: Ça. Très bien.
2: C'est donc, tout à fait ça.
1: Donc, comme vous dites, c'est un tsunami familial. Ça peut se comprendre aussi. J'imagine que personne reconnaît un petit peu votre papa dans sa manière d'être ou d'agir. Est-ce que c'est le cas?
2: Voilà, c'est exactement ça.
1: Et vous, votre question, c'est de savoir si cette jeune femme va vraiment s'installer dans la maison familiale.
2: Oui.
1: Quelle est sa motivation à elle?
2: Eh bien, je ne la connais pas.
1: Bon, très bien, merci.
2: Je ne lui ai jamais parlé.
1: Merci, j'ai la réponse. Désolé, attention, je ne porte pas de jugement de valeur. Chacun peut vivre ce qu'il a envie de vivre. Mais là, effectivement, je sens que... je la sens fragile psychologiquement, cette personne-là. Donc,
2: certainement.
1: Oui, et le danger, c'est que votre papa, il est vulnérable, il est fragile, et cette personne-là est fragile. Donc, on installe dans cette maison deux personnes fragiles. Tous les deux psychologiquement, et tous les deux aussi au niveau physique. Donc, pour moi, ce que je ressens, c'est que il y a une pression qui va se faire et qui va être vécue, peut-être par un médecin, peut-être par la famille. Mais je vais vous dire une chose, je vous dis pas ça pour vous faire plaisir, mais je ne sens pas cette personne rester dans cette maison familiale, parce qu'elle va commettre des erreurs. Commettre des erreurs, et à partir de là, je pense que vous allez vous prendre la décision. Alors quand je dis vous, c'est le groupe familial, mais prendre la décision de décider un petit peu à la place de votre papa.
2: D'accord, parce qu'on lui a proposé de prendre une location pour que ça soit plus pratique pour lui au niveau des transports, puisqu'il ne peut plus conduire. Cette personne a son permis de conduire. Et on aurait souhaité que ça se fasse comme ça, tout en restant très proche de lui, s'il veut bien. Et éventuellement, il aurait pu trouver une compagne ou rester poursuivre avec cette compagne s'il le souhaite, mais n'est pas enfermé dans cette maison, quoi, parce qu'on n'aura plus en fait de regard sur lui.
1: Mais alors, j'entends et je trouve que votre raisonnement et la proposition est intéressante, mais si c'était vécu dans un autre contexte et avec un autre profil de personne. Je dis pas que c'est la personne qu'il faut fuir, parce que je vous connais pas et je me permettrai pas. Mais je sens que ça peut pas fonctionner. Et c'est pas qu'une question d'âge. Pour moi, c'est une personne qui commettra des erreurs et qui, à un moment donné, va contrarier votre papa, mais aussi ça sera pas acceptable. Et donc c'est vous, quand je dis vous, c'est la famille, qui à un moment donné allez prendre une décision et ordonner à ce que cette personne s'écarte et s'éloigne de votre père.
2: D'accord. Donc on laisse venir. Et
1: oui. Pour moi, oui. Il faut surveiller. Il faut surveiller. Et il y a un médecin qui aura un regard aussi dessus.
2: D'accord. Très bien.
1: Merci à vous, Stella.
2: Mais c'est moi qui vous remercie tellement, Alexandre. Merci beaucoup.
1: Merci. Prenez soin de vous. Et oui, parfois, quand il y a des moments comme ça difficiles où il y a des prises de décision familiales, eh bien, il faut absolument se réunir et faire en sorte de faire une cohésion pour que les bonnes décisions puissent se prendre. Et je vais répondre à Lucienne, qui m'a passé juste un petit SMS. Elle nous dit, il y a une restructuration qui vient d'être annoncée dans mon entreprise. Mon poste va être supprimé. Comment ressentez-vous mon avenir professionnel? Alors Lucienne, je ressens que vous avez la possibilité de vous réorienter. Vous allez être accompagnée et je ne vous sens pas rester longtemps au chômage. Je dirais qu'à partir du printemps, été 2027, vous serez dans un nouvel emploi. Et je rappelle le numéro à venir au 7 20 18. Et à présent, j'accueille ma dernière auditrice, c'est Nathalie. Nathalie, vous êtes là ?
3: Oui, bonjour.
1: Bonjour, vous appelez de Nantes.
3: C'est ça.
1: Et que se passe-t-il pour vous ?
3: Depuis environ 30 ans, je suis commerciale. Et suite à un problème de santé, je ne vais plus pouvoir exercer ce travail. Et par conséquent, je vais devoir me reconvertir professionnellement. Et donc, ma question, c'est de savoir vers quel nouveau métier, secteur d'activité, je dois me diriger pour être épanouie, me sentir à ma place et un poste où il y a également une demande en termes d'offre d'emploi.
1: Alors, c'est étrange parce que moi, je ressens il y a du secrétariat dans ce que vous pouvez faire. Et peut-être ça peut toucher un secteur, soit la relation humaine, soit le médical, soit en tous les cas il y a un contact avec les autres. C'est-à-dire que la partie ne serait plus dans la partie commerciale, mais vous serez toujours dans cette partie de relation à l'autre. Et vous allez faire une petite formation, et je sens qu'il y a une partie administrative, secrétariat pour vous.
3: D'accord.
1: Ok.
3: Une formation qui pourrait se dérouler vers quelle période ?
1: Oh, ça va se faire très rapidement. J'ai l'impression que début d'année prochaine, tout va se mettre en place. Merci à vous, Nathalie.
3: Merci, au revoir.
1: Merci, prenez soin de vous. Et parfois, quand un projet tarde à se concrétiser ou une voie professionnelle qui n'arrive pas seulement à être celle qu'on voudrait avoir, eh bien, il est important de faire un bilan de compétences pour se réorienter. Allez, la gagnante d'aujourd'hui, c'est Soraya de Colombes qui vient de gagner ce coffret Guinot. Merci Sud Radio, merci Guinot et bravo à vous Soraya de Colombes.
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1: Les clés d'une vie, celle de mon invité. Le cinéma vous a mis en pleine lumière. Vous avez décidé aujourd'hui de tourner la caméra vers vous pour nous éclairer sur votre parcours en mettant en pleine lumière dans un livre vos années sombres sous le soleil de Saint-Tropez. Bonjour Lisa Azuelos.
2: Bonjour Jacques.
1: Alors je vous retrouve non pas comme metteur en scène ou actrice, mais comme romancière, même pas biographe, autobiographe, avec ce livre sur la plage abandonnée aux éditions Paradis Perdu, et un livre où vous racontez, un livre étonnant, donc ça va être un peu le fil conducteur des clés d'une vie. Vous étiez venu tout au début de l'émission, je crois que l'émission 78, et là vous êtes la 1707e invitée.
2: C'est toute une vie.
1: Ouais, et ça n'a pas, vous n'avez pas changé. Alors, première date que j'ai trouvée par rapport à ce livre et par rapport à votre vie surtout, c'est le 8 mai 2006. C'est votre première télé. Mm-hmm. Le journal télévisé annonce que 48 heures plus tard sort un film événement.
3: Ce sera nous demain.
1: Car c'est la première fois que le journal télévisé, on parle de Comme tu es belle, en disant que ce film va peut-être marcher, on y croit. Vous en souvenez de ce reportage ?
2: Oui, enfin je me souviens pas du reportage, mais je me rappelle du 10 mai 2006.
1: Et voilà, évidemment, parce qu'en plus...
2: Le jour où ma vie a basculé, quoi.
1: Complètement, parce que dans l'interview, il y a Michel Larocque qui dit qu'on a le droit de s'amuser au cinéma en racontant des choses vraies, et que finalement ce discours qui était banal à l'époque, ben, il est vrai aujourd'hui. Parce que vous étiez en avance sur votre temps avec ce film.
2: Comme souvent, Jacques.
1: C'est-à-dire que des femmes mariées qui se débattent pour réussir leur vie issues de la communauté juive, on n'en parlait pas avant vous au cinéma.
2: En fait, c'est surtout issu de n'importe quelle communauté qui les emprisonne. Et c'était surtout de parler de l'emprise aussi d'un mari sur une femme. Il l'empêche de travailler, elle veut s'en sortir. Il y avait une autre femme qui sortait avec un petit genou. Enfin, bon, il y avait plein de choses. À l'époque, le mot MILF n'existait pas. On parlait pas d'emprise. Enfin, bref, c'était avant.
1: C'était avant, et on en reparle dans ce livre qu'on va évoquer tout à l'heure. Moi, je me souviens de l'avant-première. Tout le monde rentre dans l'indifférence générale, et à la sortie, il y a une meute de photographes et de journalistes qui vous suit sur les Champs-Élysées.
2: J'ai aucun souvenir. C'est dommage, ça aurait été un super souvenir, ça.
1: Ah oui, mais c'est comme ils ont compris que le film allait réussir. Et c'est vrai que ce film vous a ouvert les portes du cinéma comme réalisatrice.
2: Oui, c'est vrai, mais en fait, j'ai jamais pensé. En fait, sur le coup, j'ai été assez déçue. Il a fait 1 million et quelques d'entrées. J'ai pas réalisé que c'était beaucoup à l'époque. Ouais, je suis toujours aussi en dehors des clous, mais j'ai pas réalisé à quel point il allait être culte. Parce que là, je me suis mise à refaire des petites soirées comme tu es belle 20 ans déjà, parce que ça fait quand même 20 ans, puisqu'on est en 2026. Et c'est des soirées qui ont un succès fou, parce que les gens se le prennent comme un doudou, ce film. Ça fait partie des films doudou qui font du bien, qu'on revoit une à deux fois par an.
1: Et puis en plus, l'expression est entrée dans le langage courant. Aujourd'hui,
2: ça c'était avant moi même.
1: Oh, pas tellement.
2: Moi, enfin, okay.
1: Alors il faut aussi trouver des producteurs, trouver des actrices. Quand on débute, c'est pas évident.
2: Ouais. J'ai proposé, surtout c'est les hommes en fait où j'ai eu du mal, parce qu'ils servaient la soupe aux femmes et ça se faisait pas trop à l'époque. Donc avoir des acteurs de renom qui voulaient bien venir jouer dans un film d'une inconnue, en plus sur la communauté juive où ça parlait des fêtes juives, de ça se passait beaucoup autour de la table, autour des dialogues, etc. C'était un peu ma vérité si je mens au féminin. Et à l'époque, bon, c'est seuls les hommes comptaient, quoi. Donc, voilà.
1: Oui. En plus, il y avait Valérie Benguigui, partie trop tôt, qui avait déjà explosé dans La vérité si je mens.
2: Oui. Alors, elle avait pas encore explosé, mais on savait qu'elle allait avoir possiblement une très belle carrière.
1: La modernité, ça a continué ensuite avec LOL. Et moi, je connais beaucoup de gens autour de moi, Lisa Azuelos, qui ont découvert l'expression grâce à vous.
2: En fait, LOL, je l'avais appelé comme ça parce que j'ai remarqué que c'était comme une frontière, comme un mur invisible entre deux pays, celui qui savait et celui qui savait pas ce que ça voulait dire. C'était le début des portables, le début d'Internet. Et LOL, en gros, les vieux, c'est-à-dire moi déjà à l'époque, savaient pas trop ce que ça voulait dire. Et les jeunes se répondaient tout le temps par texto en disant « lol, parce que tu me fais rire, c'était peut-être trop long à taper quand il fallait taper 3 fois sur une touche pour faire une lettre ».
1: Voilà. Aujourd'hui, c'est MDR, mort de rire. Ça a évolué.
2: Oh, aujourd'hui, je sais même pas si non, c'est plus de ah ah ah en fait.
1: Ah d'accord. Ouais. Ça a encore évolué. Mais en tout cas, le mot lol est entré dans le langage courant et il est dans le petit Robert aujourd'hui.
2: Oui.
1: Et là encore, vous étiez en avance sur votre temps, Lisa Azuelos.
2: Je suis un petit peu en avance sur mon temps, ça que vous voulez me dire, Jacques.
1: Non, oui, non, mais c'est le film a marché en plus, c'était un compliment.
2: Ah, le film a très très bien marché, oui.
1: Alors en plus, il a marché sur les jeunes, bien sûr, mais aussi sur les aînés.
2: Oui, c'était pour rassurer. En fait, moi, j'ai eu à cœur toute mon œuvre, si je puis dire, de déculpabiliser les femmes. En fait, elles ont été culpabilisées par Dieu au moment où elles ont mangé la pomme, et depuis, on s'en sort pas. Et moi, j'ai décidé de combattre, non pas Dieu, parce que là, c'est plutôt
1: mission impossible,
2: mais de combattre la culpabilité qui, en fait, a rien à voir dans l'histoire entre soi et Dieu, soi et la joie, soi et l'amour. Et les femmes sont tellement, tellement, et surtout les mères, tellement sujette à la culpabilité que mon but à moi, c'est de faire en sorte qu'elle vive une vie heureuse, libérée et pas coupable.
1: Et beaucoup de gens ont dit que ce film est un succès parce que Lisa Azuelos est une mère de famille.
2: C'est vrai que j'étais à l'époque une mère de famille, je le suis toujours. C'est vrai que maintenant les enfants sont grands et que je suis même devenue une grand-mère. Donc les choses évoluent. Mais c'était... Les femmes autour de moi me disaient « Mais qu'est-ce que j'ai fait à ma fille ?» Du jour au lendemain, elle me parle mal, elle m'envoie chier, elle me claque la porte au nez. Je lui dis « Mais tu n'as rien fait, c'est elle qui grandit. » Et Daniel Thompson le disait merveilleusement bien dans La Boum. Le père disait « Mais qu'est-ce qu'elle a ?» Et Brigitte Fossé répondait « 13 ans ». Et voilà, lol, c'était un peu cette histoire-là aussi. Sauf que les réseaux sociaux changeaient un peu la donne et j'avais envie d'alerter là-dessus.
1: Et vous avez bien fait.
2: Oui.
1: Alors, il se trouve aussi que c'est là qu'est née votre amitié avec Sophie Marceau.
2: Oui.
1: Ça a été un coup de foudre amical.
2: Oui. Avec Sophie, elle et moi, je crois que on se ressemble beaucoup en étant extrêmement différentes. Et on est tous les deux scorpions, on est toutes les deux nées en novembre, quasiment à peu près en même temps. Et elle a toujours fait partie de ma vie, Sophie, puisque j'ai été voir La Boum au cinéma, comme tous les gens de mon âge à l'époque. Donc elle m'a accompagnée à l'intérieur de moi, et quand je l'ai rencontrée en vrai, j'étais très impressionnée. Et on a mis du temps à s'apprivoiser. C'est pas un coup de foudre, c'est vraiment une amitié sincère et solide qui tient sur la longueur. Et c'est quelqu'un avec qui j'adore travailler, c'est quelqu'un qui est étonnamment étonnante, tout le temps. Je ne me lasse jamais, ni de la regarder parce que je la trouve sublime, ni de voir ce qu'elle va me proposer dans les films parce que c'est toujours un peu étonnant.
1: Et puis il y a eu ce film avec François Cluzet qui a été aussi un événement, et vous avez pu réunir les deux.
2: Oui. Alors ça n'a pas vraiment été un événement parce qu'il n'a pas tant marché que ça, mais pour moi c'était un événement parce que je trouve que c'est un des plus beaux films que j'ai fait.
1: François Cluzet en plus était même pas encore au sommet de sa gloire.
2: Si, il sortait d'Intouchable.
1: Il sortait d'Intouchable, donc ça, en fait, je ne sais pas si vous le savez, mais il a décidé de faire ce métier en voyant Jacques Brel dans L'Homme de la Mancha. Il a vu Brel pleurer sur scène, il dit on peut faire pleurer le public et c'est comme ça que ça a marché.
2: Mais François aussi c'est un homme étonnant et en fait... Pour le coup, c'était la première fois qu'il jouait un amoureux, qu'il jouait un séducteur, qu'il jouait, on va dire, un George Clooney, quoi. Et il a été très touché de ça, et je l'ai vu, là, dans un autre film où il fait l'homme, on va dire, un peu séduisant. Et ça lui va super bien, mais c'est vrai qu'il a surtout été pris pour son caractère ronchon.
1: Oui, en même temps, c'est à cause de lui que vous avez joué dans ce film, Lisa Azuelos. Il vous a obligé à jouer.
2: Il m'a un peu obligé à jouer, mais j'avais toujours eu envie de jouer, mais j'avais jamais osé. Puis chaque fois que je lui présentais le nom d'une actrice, il me disait « Non, elle va jouer, ça va sonner faux, ça va sonner faux, ça va sonner faux. » Et puis je lui ai dit « Bah écoute, pourquoi je le fais pas moi, au moins là ?» Il me dit « Ah bah ça, très bonne idée. » Et du coup, il m'a mis la pression, je suis partie au régime tout de suite pour perdre 10 kilos et j'ai joué avec lui. Et en fait, c'était tellement facile de jouer avec lui parce que c'est un partenaire extraordinaire.
1: Mais dans tous vos films, Lisa Azuelos, vous faites une petite apparition aussi, modeste soit-elle.
2: Bah, c'est Hitchcock qui m'a donné l'idée, hein, donc c'est pas moi qui l'ai inventé.
1: Et vous savez pourquoi Hitchcock a fait ça au début?
2: Je sais pas.
1: Parce qu'il n'avait pas de budget, pas assez de figurants, donc il s'est rajouté au générique et c'est devenu presque un porte-bonheur.
2: Bah, c'est un peu ça que je me suis dit. Je me suis dit, je l'ai toujours fait dans tous mes films, donc je vais le faire maintenant. J'avoue que j'ai un peu cette superstition-là.
1: Alors, il y a aussi un film dans lequel vous auriez pu jouer, c'est Beau-père de Bertrand Blier.
2: Oui. Bah, c'est un des grands regrets de ma vie, même si il y a eu tellement d'horreurs qui ont été dites sur Bertrand. Moi, j'ai été élevée quasiment par lui. Et c'est un homme qui m'a fait énormément de bien, à moi en tout cas. Peut-être qu'à d'autres, il a pu les blesser. Mais moi, il s'est beaucoup occupé de moi quand j'étais petite. Et à un moment, il a eu l'idée de beau-père. Il m'a proposé le rôle. J'ai obtenu le rôle. J'étais en compétition avec la jeune fille qui a finalement joué dans le film. Et mon père, au dernier moment, une semaine avant le tournage, est allé voir Alain Sars, qui était le producteur. Il lui a dit, si on voit une épaule de ma fille, je te tue. Ce qui n'a pas encouragé Alain Sard à m'engager pour de vrai. Mais j'ai quand même eu l'occasion d'une journée d'essai avec Patrick Devers, mon idole. Et voilà, j'ai jamais su ce qu'elle aurait été mon destin si je n'avais été que actrice. Je ne sais pas si j'aurais eu le courage d'être réalisatrice. Et je pense que je suis beaucoup plus heureuse d'être réalisatrice que actrice.
1: Et Patrick Devers, on l'oublie un petit peu, il a débuté très jeune. Il y a un feuilleton qui a marqué une génération dans les années 60, qui était un feuilleton avec Achille Zavatta, qui s'appelait La Déesse d'Or, et il était la tête d'affiche à 6 ans de ce feuilleton.
2: Oh, petit c'est chou, fou. Mais Jacques, à chaque fois que je vous vois, j'apprends des choses incroyables et étonnantes. Vous êtes vraiment beaucoup mieux qu'une IA, vous êtes une intelligence... vraiment très profonde et pas du tout artificielle.
1: Écoutez, je vais rougir encore une fois, mais moi, ce qui me fascine avec vos films, c'est que finalement, vous trouvez des sujets où tout peut aller bien, même si en partie ça va mal, et ça, c'est pas si courant que ça aujourd'hui, Lisa.
2: Disons que c'est un peu une mode du cinéma français qui m'exaspère, c'est pour faire des grands films, il faut faire des drames. Et moi, quand j'ai fait un drame qui était Dalida, c'est quand même l'histoire d'une femme qui se suicide et qui tente de se suicider pendant... 3 fois de suite, donc c'est vraiment un drame quand on est atteinte à ce point-là de dépression. J'ai réalisé à quel point c'était plus facile de faire un drame que de faire une comédie. Et je suis exaspérée par cette espèce de manière française de n'honorer que les choses souterraines, un peu dramatiques, qui vont vous foutre encore plus mal que vous n'êtes rentrée dans la salle. Moi, je suis là pour envoyer de la lumière. Le cinéma, c'est de la lumière projetée. Et je trouve que la projection doit se refléter en nous aussi. Cette lumière-là, elle doit venir allumer les cœurs. Alors, je donne pas de leçons. Évidemment, moi, j'ai plein de films dramatiques, sombres, qui m'ont bouleversée. Mais je me sens une responsabilité vis-à-vis du public, et notamment vis-à-vis du cœur et de l'âme du public. Peut-être que je devrais pas m'en occuper autant. Mais j'ai pas envie qu'on sorte de mes films plus mal qu'on y est rentré.
1: Eh ben, je partage votre avis, et puis je peux vous dire qu'on ne va pas sortir plus mal du livre que vous avez écrit, dont on va parler dans quelques secondes à travers la date du 31 décembre 1963. À tout de suite sur Sud Radio avec Lisa Azuelos.
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1: Sud Radio, les clés d'une vie, mon invité Lisa Azuelos. On a parlé de vos débuts de metteur en scène, mais là on va évoquer un livre qui est sorti il y a quelques jours, qui s'appelle Sur la plage abandonnée, aux éditions du Paradis perdu. Et ce livre, eh bien, on va bien sûr commencer par une chanson qui évoque ce titre.
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1: Chanson culte de Brigitte Bardot, qui est née pour le show de fin d'année qu'elle a offert aux téléspectateurs le 31 décembre 1963. C'était son premier show télé, et elle avait dit « Je ne veux pas de cachet, c'est mon cadeau à ceux qui viennent me voir au cinéma toute l'année. » Ce qui est magnifique.
2: Elle était mignonne.
1: Cette chanson vous a marqué ?
2: Cette chanson m'a marqué, et puis surtout Saint-Tropez m'a marqué. C'est pour ça que j'en fais un livre. Et c'est vrai que l'endroit que je préfère à Saint-Tropez, c'est là où elle a sa madrague, c'est sur la plage des Canoubiers. C'est une plage publique où personne ne va plus, mais qui, elle a un petit ponton devant, elle est sur la baie de Saint-Tropez, et c'est à la fois ultra simple, presque baba cool, en fait. C'est pas du tout une maison de riche, sauf qu'aujourd'hui, elle vaudrait très cher. Et c'est sur la plage, et voilà, elle est abandonnée en plein hiver, sûrement.
1: Vous êtes allé à la madrague ?
2: J'ai jamais visité la madrague, mais... Une fois, j'ai fait une petite randonnée, et puis tout à coup, je me suis arrêtée parce qu'il y avait plein de bols pour que les chiens boivent de l'eau. Et en fait, devant cette maison, il y avait plein d'eau pour les chiens. Et je me suis dit, tiens, c'est bizarre, qu'est-ce que c'est? Puis là, j'ai vu la madrague et j'ai compris.
1: C'était évident. Alors, il se trouve que la madrague, elle l'achète de façon très particulière, Brigitte Bardot. Elle cherchait une maison au bord de l'eau, un petit peu partout, sauf à Saint-Tropez. Et sa mère débarque à Saint-Tropez, découvre la madrague un vendredi soir, et Brigitte tournait le mépris. Donc, elle a pris le train de nuit pour venir à Saint-Tropez le samedi. Et l'étude de notaire est restée ouverte le dimanche pour qu'elle signe cette maison qui est devenue la maison de sa vie. C'est fou,
2: Jacques,
1: hein,
2: vraiment, à chaque fois, j'apprends des trucs incroyables avec vous que je savais pas. C'est magnifique.
1: Alors, sur la plage abandonnée, le titre de ce livre, donc, qui est votre dernier livre, moi, je retiens le mot abandonné parce que finalement, ça a été le cas pendant vos très jeunes années.
2: Oui, Bah, comme beaucoup de gens, en fait.
1: Oui, mais enfin, vous avez quand même passé vos premières années en pension.
2: Ce qui est étonnant, c'est que de 0 à 8 ans, je n'ai pas de chambre d'enfant nulle part, parce que je suis placée ou chez des nourrices ou en pension. Et du coup, je me suis rendu compte que j'avais pas eu d'enfance. Mais c'est quand on m'a dit, où est-ce que t'as été élevée? Ma mémoire savait pas. Et c'est là que je me suis rendu compte que j'avais été abandonnée, en fait. Sinon, je l'avais tellement intégré que pour moi, c'était normal.
1: Oui, parce qu'en plus, dans ce livre, vous évoquez des souvenirs de l'époque. Il y a les dortoirs, il y a les cahiers Clairefontaine et la plume sergent-major.
2: Oui.
1: Ça vous a marqué?
2: Bah, c'est-à-dire que le fait d'écrire, même à l'époque, déjà petite, me permettait de m'évader. J'avais tout le temps l'impression que j'étais en prison. Et à cet âge-là, une pension, c'est une prison, parce qu'on sait pas où on est, on peut pas en sortir, on peut pas téléphoner, on peut rien faire. Moi, j'étais très très petite. En plus, j'étais avec mon frère, j'allais dire mon fils, qui avait 2 ans de moins que moi, dont il fallait que je m'occupe. Donc j'étais comme une petite maman de 4-5 ans, jetée dans une espèce de geôle où on nous torturait. Et c'est vrai que quand j'apprenais à écrire, puisque c'est les années où j'ai appris à écrire, c'était encore avec la plume et l'encrier. Bon là, on dirait que je parle d'un temps que les moins de 20 ans ne connaissent pas, et même les moins de 40 ans, je pense.
1: En fait, cette plume sergent-major, elle est née à la fin du 19e siècle. Elle a été dans les écoles jusqu'en 1970, voilà. Même si le stylo bille a été autorisé 10 ans plus tôt. Et vous savez pourquoi elle s'appelait la plume sergent-major?
2: Non.
1: Parce que le sergent-major était celui dans l'armée qui était chargé d'éduquer les élèves et de leur apprendre à lire et à écrire.
2: C'est magnifique.
1: C'est fou, hein?
2: Ouais.
1: Alors, il se trouve que, effectivement, vous êtes dans une pension en Suisse, et vous évoquez dans ce livre, sur la plage abandonnée, les caves humides qui sont restées dans votre mémoire.
2: Oui. Bah, c'est un endroit où il y avait vraiment beaucoup de tortures d'enfants. Il y a une jeune fille qui m'a contactée via Facebook, qui a été dans la même pension que moi, et qui, elle, a eu des souvenirs de pédopornographie là-bas. Donc, il y a vraiment eu, en Suisse, des endroits très très sombres, jusque dans les années 90, hein, il y a eu plein de pensionnats où on enlevait les bébés aux filles mères, où on les traitait comme des esclaves et on vendait les enfants à des riches américaines. Et c'était un commerce suisse. Donc vraiment, la Suisse a aussi un passé très sombre. Et disons que c'est un peu notre betarame à nous, quoi. Enfin, j'ai vécu des années un peu comme ça.
1: Mais on n'en parlait pas à l'époque, on n'avait pas le droit de se plaindre.
2: Mais quand on dit à l'époque, en fait, je sais pas à quel moment ça a vrillé. Mais même aujourd'hui, on met des couvercles sur tellement de choses. On voit bien tous les phénomènes de pédophilie, toutes les pensionnats, toutes les écoles, toutes les AZE dont on parle. On en est qu'au début, en fait. On s'en foutait des gosses, quoi, vraiment.
1: Mais comment peut-on ne pas conserver un traumatisme à vie après une telle enfance, Lisa Azuelos?
2: Mais je pense que j'ai conservé un traumatisme à vie. Je pense que j'ai une relation compliquée avec mon corps qui doit être liée à ça. J'ai pas non plus des relations extraordinairement apaisées avec les hommes. Bon, j'ai des traumatismes qui se ressentent encore aujourd'hui. Et en même temps, je pense que mon envie... Alors, il y a Hildegard de Bingen qui parle de viridité. La viridité, c'est un mot que j'adore parce que c'est ce qui pousse la plante verte à aller vers la lumière et à traverser la terre. Et moi, je pense que je suis quelqu'un de viride. Voilà.
1: Alors, il se trouve que quand vous évoquez dans votre livre ces années-là, vous évoquez en même temps un feuilleton qui vous a marqué. Prison Break.
2: Ah.
1: Et c'est vrai que vous avez vécu Prison Break.
2: Ah bah, j'ai un lien avec tous les gens qui sont emprisonnés très fort. Bon, j'aurais adoré qu'on me tatoue la sortie, moi, sur mon corps, parce que je voulais vraiment sortir de là-bas. Mais oui, c'est une des premières séries que j'ai vues. Et c'est vrai que dès que je vois une série avec des prisonniers, ça fait quelque chose en moi, comme une résonance, quelque chose voilà, qui a marqué mon enfance, quoi.
1: Et cette série a été interdite dans 13 prisons aux États-Unis parce que les gardiens avaient peur que les prisonniers s'évadent en la voyant. Où est des envies?
2: Je peux les comprendre, hein. Après, bon, la prison, c'est un lieu où... Bref, il y aurait tant à dire.
1: Alors, il se trouve aussi que si vous êtes en pension, je dirais aller lire en prison, c'est parce que votre mère l'a voulu, Marie Laforêt.
2: Oui.
1: Et je pense que c'est quelque chose qu'on ne peut pas imaginer aujourd'hui.
2: Non, je lui ai posé la question. Je lui ai dit, écoute, t'étais quand même riche, puisqu'elle était très... c'était une grosse vedette, quoi.
1: Oui,
2: et elle gagnait très bien.
1: Oui.
2: Elle gagnait très bien sa vie. Elle était très célèbre. Alors, c'est vrai qu'elle était beaucoup en tournée partout dans le monde. et que les enfants l'auraient peut-être encombré. Mais je lui ai dit, tu sais, il y a beaucoup de gens qui prennent une nounou, même à cette époque-là, et puis les enfants suivent. Et elle m'a dit, oui, mais je pense que tu avais besoin de bon air. Et un psychanalyste m'a dit, ça veut dire que son air, à elle, elle le savait toxique pour les enfants. Et je pense que c'est ça qu'elle a voulu dire aussi. Donc, elle m'a protégée d'elle, finalement.
1: Oui, et d'ailleurs, vous avez des souvenirs que vous évoquez dans ce livre. Un jour où elle vous achète un t-shirt horrible à Saint-Tropez.
2: Ben, c'est-à-dire, elle me dit, viens, on va faire des courses, on va acheter des habits. Et moi, j'avais jamais fait de course avec ma mère, c'était la première fois. J'ai 8 ans, et on part à Saint-Tropez sur le port. Et là, il y avait la boutique phare de Saint-Tropez qui s'appelle Chose. Et elle rentre dans la boutique, et c'était une boutique où il y avait des choses très simples, des t-shirts, des petites robes de plage, des trucs comme ça. Et elle me colle un espèce de t-shirt jaune sur mon petit corps tout maigre. Elle me met une ceinture d'adulte où elle arrive même pas à trouver le trou qu'il faut pour que ça fasse ceinture. Elle fait bouffer ça et elle me dit, regarde, t'as une robe magnifique. Et moi, je me suis vue, mais comme une chose horrible dans la boutique Chose. Et je parle de ça dans le livre, je crois que le chapitre s'appelle Chose. Et j'ai été très chosifiée par ma mère, c'est-à-dire que je n'existais pas. Je dis dans le livre, en sa présence, je me sentais absente, quoi.
1: Et moi, je me souviens d'une conversation avec elle, où elle m'a dit du mal de Sophie Marceau. Elle tournait Joyeuse Pâques avec elle, avec Belmondo. Elle a dit, elle l'appelait Mophie Cerceau.
2: Non, mais ça, c'est pas dire du mal, elle faisait un jeu de mots.
1: Oui.
2: Elle m'a toujours dit qu'elle trouvait que Sophie était une grande actrice, notamment que c'était la meilleure Anna Karénine qu'elle ait jamais vue. Et elle a beaucoup souffert sur le tournage de Joyeuse Pâques parce que même si Belmondo la choisissait tout le temps, elle avait l'impression, à juste titre, que c'était le faire-valoir préféré de Belmondo. Et elle aimait pas cette espèce d'ambiance qui aujourd'hui serait qualifiée et requalifiée de Me Too, en veux-tu, en voilà, quoi. C'était des blagues graveleuses, des petites mains au cul, des trucs comme ça sur le tournage. Enfin, c'était une espèce d'ambiance de mâle dominant des années 80, un peu relou, quoi. Enfin.
1: Alors, il se trouve que votre père s'appelle Judas Azuelos, et vous avez dit un jour, le couple n'a pas marché parce que Judas et Marie, ça ne peut pas aller ensemble.
2: Je suis née d'une énigme. Comment Judas et Marie se retrouvent déjà dans un lit, amoureux, décident de faire un enfant. Lui était très juif, elle a été très catho. Moi, je suis au milieu, je suis déjà complètement coupée en deux, quoi. Enfin.
1: Et c'est vrai que c'est pas simple à vivre.
2: C'était pas simple à vivre, mais en même temps, comme ils ont trouvé la solution, ils m'ont mis en pension et puis du coup, vogue la galère, quoi.
1: Voilà. En même temps, est-ce que si vous n'avez pas été en pension, vous auriez vécu avec votre mère et votre père?
2: Ils ont jamais vécu ensemble, en fait. C'était une passion. Ils se sont séparés, ils se sont remis ensemble 2 mois, ils ont fait mon frère, ils se sont requittés. Ils ont jamais vraiment réussi à être ensemble. Enfin, ils ont été ensemble 2-3 ans, mais in and off, comme on dit. Et mon père, je pense, l'a trompé beaucoup. Il était assez violent avec elle. Elle m'en a beaucoup parlé, elle lui en a beaucoup voulu. Donc, c'était des relations extrêmement... Quand j'ai vu le dossier pour la garde, pour ma garde à moi, le dossier était épais comme ça, enfin très très épais, quoi. J'avais à peine 10 ans et j'avais un gros dossier auprès des tribunaux déjà.
1: Ça, c'est une partie de votre vie, et puis Saint-Tropez, vous l'évoquez aussi dans ce livre. Et j'ai une autre date qui ne vous concerne pas directement, mais qui est importante dans ce parcours, c'est le 5 décembre 1956. À tout de suite sur Sud Radio avec Lisa Azuelos.
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1: Sud Radio, les clés d'une vie, mon invité Lisa Azuelos, pour ce livre sur la plage abandonnée, un récit aux éditions Paradis Perdu. Alors on a commencé à évoquer votre enfance qui est dans ce livre, et puis j'ai trouvé un passage de ce livre qui est lié au 5 décembre 1956. Ce jour-là, le journal Elle publie un conte signé par cet auteur dont vous allez reconnaître la voix.
2: Comme ça, c'est pas par hasard. Alors je déjeunais chez Pierre Lazareff.
1: Marcel Pagnol. Car en fait, Hélène Lazareff, directrice de Elle, déjeune un jour avec lui, lui demande d'écrire un conte de Noël, il dit pourquoi pas, il oublie, elle envoie un jour un coursier, il n'a pas écrit une ligne, le coursier revient 2 heures plus tard, il a écrit quelques lignes, 5 pages, le château de ma mère. Et finalement, ça a tellement marché que c'est devenu la gloire de mon père et que je crois que ce livre a marqué votre vie.
3: Oui, j'évoque ma rencontre avec Marcel, alors Pagnol. J'ai été hospitalisée en fait à Saint-Tropez. Ma première hospitalisation, c'est à Saint-Tropez. Et on pensait que j'avais une méningite et je pouvais pas bouger. Et mon beau-père de l'époque, le mari de ma mère, m'apporte des livres pour que je ne m'ennuie pas. Je sais même pas s'il y avait la télé à l'époque dans les chambres. Et je lui dis, mais je suis trop petite pour lire ça. Il me dit, bah essaye, tu verras bien. Et je suis tombée amoureuse et de la Garrigue, et de cette région, et de Marcel Pagnol, et j'ai compris le pouvoir des mots qui pouvaient me faire m'échapper d'une autre prison qui était cet hôpital pour moi, et je voyais de loin les gens sur la plage, et je me disais, c'est fou comme la réalité n'est pas la réalité. Moi, je suis dans ma chambre, et les autres, ils sont en vacances, et c'est le même moment, au même endroit, mais c'est pas la même réalité.
1: Et je crois, Lisa Azuelos, que vous avez lu la trilogie en une journée pratiquement.
3: Quasiment, oui. Bah, j'avais que ça à faire. J'ai lu tout Pagnol pendant mon séjour. Hein. J'ai lu Marius, Fanny, César. J'ai lu La gloire de mon père, Le château de ma mère, Le temps des secrets. Enfin bon.
1: Il se trouve que la partie de cartes de Pagnol qui est mythique avec Charpin et avec Rému, César et Panis, en fait, elle est totalement improvisée. Pagnol avait écrit un texte et les autres en ont rajouté parce que c'était des Marseillais. Et c'est vrai que c'est un moment unique.
3: J'ai vu un documentaire sur Pagnol. En fait, Pagnol, il avait sa troupe. Et j'aurais rêvé être lui, en fait, cette époque où on prend une caméra, on prend des copains et on fait un film. Et c'est facile, quoi.
1: On fait un film après le déjeuner, la partie de pétanque. C'est-à-dire pas tous les jours,
3: oui.
1: Quand on a le temps.
3: Quand on a le temps. Et puis non, mais il a créé des studios. Oui. Il a fait vivre sa communauté à Marseille. Enfin, c'est un homme exceptionnel. Et ce qui est drôle, c'est qu'à Saint-Tropez, je suis devenue amie avec les gens qui ont récupéré sa maison. Une maison toute simple de Saint-Tropez que j'adore. Et voilà.

0: En fait, elle m'a civilisée. Moi, j'étais une enfant sauvage qui devait se démener contre des gens, des geôliers qui me torturaient en permanence. Et puis d'un coup, me voilà au milieu du sucre de Sénéquier, du nougat, des cartes à jouer, des bateaux, des petits yachts. À l'époque, il n'y avait pas des bateaux vulgaires comme aujourd'hui. Et tout à coup, je me suis dit, ah, mais j'ai le droit d'être une enfant. Et c'est à Saint-Tropez que j'ai compris que j'avais aussi le droit d'être une enfant.
1: Et d'ailleurs, vous alliez au Club Mickey.
0: J'allais au Club Mickey, il y avait un Club Mickey à Saint-Tropez qui a duré tard, puisque mes enfants sont allés au Club Mickey de Saint-Tropez, et qui avait toujours le même esprit, un esprit très volleyball, brassard et course en sac, quoi.
1: C'est-à-dire chaque semaine dans le journal de Mickey, il y avait la tournée des plages avec Marie-Jeanne, on n'a jamais su qui c'était, et les photos des enfants des clubs Mickey. Il y a encore des clubs Mickey aujourd'hui,
0: bien
1: des
0: sûr.
1: Clubs Tintin un peu partout.
0: Il y en a à La Baule où je vais encore l'été.
1: Il y en a à Foura où je vais aussi l'été.
0: Ah ben voilà.
1: C'est la même chose et les enfants sont là. Alors il se trouve que ça a duré 4 ans, et puis ensuite vous avez été menacée de retourner en pension, en prison, et que vous avez eu une idée incroyable, Lisa Azuelos.
0: Oui, j'ai entendu à la télé, comme quoi parfois ça sert de regarder les nouvelles, que les enfants, à partir de maintenant, avaient le droit de choisir chez qui ils voulaient vivre à partir de 12 ans. Et moi, je venais d'avoir 12 ans, ma mère m'a dit « Bon, l'année prochaine, tu retournes en pension ». Le mot m'a glacé le sang, en plus elle voulait que j'aille en Suisse, encore une fois. Donc pension plus Suisse dans mon cerveau, ça n'a fait qu'un tour. Et puis, je venais de passer 2 mois avec mon père, puisqu'elle nous avait refourgué à mon père en attendant. Elle avait un nouvel amoureux et j'ai trouvé que cet homme qu'elle m'avait décrit comme un monstre était plutôt sympathique, pas forcément toujours présent et donc j'étais avec ma grand-mère que j'adorais. Je mangeais bien, on me nourrissait, on me trouvait gentille, jolie. Enfin, pour une fois, j'étais un peu considérée comme une enfant, même si je devenais une adolescente. Et j'ai adoré ce moment-là et je lui ai dit, écoute, je vais partir vivre chez mon père.
1: Alors, il se trouve, aller voir la juge quand on a 12 ans et demi pour obtenir ça.
0: Non, j'ai pas eu besoin parce que je lui ai dit, si tu veux pas, j'irai voir la juge. Et elle savait très bien que comme elle était connue, ça allait foutre un bordel pas possible.
1: Oui.
0: Donc moi, j'en ai un peu joué et j'ai pas eu besoin. Elle m'a dit, bah, puisque c'est comme ça, je te parlerai plus. Et elle m'a arrêté de me parler pendant 3 ans.
1: Oui, vous avez vécu avec votre père dans une maison qui a été la première maison de votre vie et qui était presque au départ la maison à laquelle vous rêviez.
0: Ben, alors il a pas acheté tout de suite la maison à Saint-Tropez parce que il avait pas encore les sous à l'époque et puis d'un coup il a eu un petit moment de fortune et puis il a acheté cette maison. Et mais c'est vrai qu'il m'avait emmené à Saint-Tropez, il est pour le mariage de son meilleur ami Philippe Dexéa qui était le meilleur ami de Brigitte Bardot. Et donc je me suis retrouvée à ce mariage, j'étais sa plus one en fait puisqu'il avait pas de femme et surtout quand j'étais là il avait pas de femme. Et je me suis retrouvée avec cette tribu, les Gypsy Kings, le Club 55, pieds nus sur la plage. Je me suis dit, mais ces gens, ils ont la vie que je veux. Ils font la fête, ils rigolent, ils sont pieds nus sur la plage. Moi, c'est ça, ma vie. Et en fait, ça m'a toujours marqué, cette liberté-là, quoi.
1: Et finalement, cette maison a existé. Et cette maison était celle d'un producteur qui a produit le pont de la rivière Kouai, qui a produit Sur les quais de Kazan, qui a produit Laurence d'Arabie, Sam Spiegel. Et la maison était pratiquement en état avec ce que Sam Spiegel avait laissé.
0: Ah, la maison était complètement en état et on l'a, jusqu'à ce qu'on vende la maison 40 ans plus tard, on n'a pas touché aux choses de Sam Spiegel. Il nous a même laissé le vin. Donc on avait des vins incroyables qui dataient de l'époque Spiegel. De temps en temps, on s'ouvrait une bouteille, mais mon père osait pas trop. Moi, de temps en temps, j'allais en chourer une dans la cave. Et surtout, quand ils ont voulu faire Laurence d'Arabie au Festival de Cannes, en fait, il se trouve qu'ils nous avaient même laissé l'original de la copie de Laurence d'Arabie qu'on avait chez nous, quoi.
1: Mais comment ça se fait? Parce qu'en général, quand on part, on emmène ses affaires, ou est-ce que c'est un cas particulier?
0: Je pense qu'il a dû partir vite. Il est mort probablement plus vite qu'il ne pensait.
1: Mais les producteurs hollywoodiens étaient bizarres. Moi, je me souviens d'un producteur que j'avais rencontré. Quand il faisait ses valises et que ça dépassait, il prenait des ciseaux, il coupait tout ce qui dépassait. Ils n'en avaient rien à faire.
0: Bon, je sais pas si c'est vrai pour tous les producteurs aujourd'hui. Puis on a des valises un peu performantes. C'est pas les vieilles malles d'autrefois qui étaient compliquées.
1: Il se trouve que vous découvrez donc le Club 55, c'est Bernard, le père de Patrice de Caulemont, qui avait créé le lieu. C'est devenu l'endroit à la mode des stars, mais en même temps, un endroit où on était reçus comme des amis. Et ça vous a marqué, Lisa Azuelos?
0: Oui, ça m'a marqué d'autant plus que, à cette époque-là, c'était un club ultra chic. Et aujourd'hui, c'est le seul endroit où on peut manger sans avoir de la musique et un DJ sur la tête, quoi. Et il avait compris, Patrice de Caulemont, que le vrai luxe aujourd'hui, c'est quelque chose...

0: de l'ordre de la tradition, du calme, et que c'est un endroit où on se retrouve dans des endroits qui nous rappellent notre enfance tout le temps. Et c'est pas les clubs qui sont modernisés avec des DJ à tue-tête où il y a des bouteilles de champagne ultra vulgaires. Enfin, c'est l'anti-bling en fait.
1: Alors que, et je suis passé plusieurs fois par Club 55 pour mes reportages, on croisait des stars à chaque table.
0: Parce que pour elle, surtout les Américains, cet endroit c'était la Provence. Parce que vraiment, il y avait la petite nappe provençale, le pain grillé dans la panière. Je parle beaucoup du beurre en petits cubes avec des cubes de glaçons pour pas que ça fonde. C'est vraiment des trucs à l'ancienne. Aujourd'hui, je sais même plus si on met du beurre à table. On met de l'huile d'olive hyper chère de je sais pas où. Et c'est vrai que Patrice, je l'ai entendu dans un reportage, il disait « Moi, je me laisse pas avoir par le chant des sirènes ». Et c'est vrai que aujourd'hui, Saint-Tropez est très endommagé par toute cette culture DJ. Contre qui j'ai absolument rien puisque j'adore faire la fête, mes enfants adorent faire la fête, etc. Mais c'est vrai que je trouve que des plages, on profite pas de la plage. C'est tellement dommage d'avoir ce bruit. Une fois, j'ai été dîner dans une plage à la mode là-bas et j'ai dit never again, plus jamais ça. C'est ignoble, on peut même pas se parler. Enfin, c'est voilà, mais c'est ce qui plaît aujourd'hui pour attirer les foules et les jeunes. Il faut mettre la musique à fond et danser sur les tables et avoir des Nabucodonosor, je crois que ça s'appelle comme ça, les grosses bouteilles de champagne qui coûtent 150 000 euros. Et moi, ça me désespère parce que c'est pas le Saint-Tropez que j'aime, quoi.
1: Oui, Saint-Tropez que vous aimez et que j'ai connu aussi à cette époque-là, c'était un Saint-Tropez où la vie était calme, où il n'y avait pas encore la fourrière pour enlever vos voitures.
0: Ouais, on pouvait laisser, voilà, je parle beaucoup de ça aussi. C'était des endroits où on pouvait être en minimo, qu'on laissait les clés dessus, personne ne voulait voler, il n'y avait pas de porte, pas de fenêtre, pas de ceinture de sécurité même. Et aujourd'hui, on va à Saint-Tropez, il y a des vannes noires qui transportent des Américains dans des gros corbillards climatisés. Et les rues sont toutes petites, les rues n'ont pas changé. Donc ça crée des embouteillages, c'est ridicule. Il y a un côté ultra ridicule que je vois, je fais pas l'apologie de cet ultra-richisme. En fait, je fais l'apologie d'un petit village qui résiste malgré tout ce qui est ridicule et qui reste ultra-authentique, qui n'a pas bougé dans son authenticité. Et je pense que c'est la mission de chaque être humain, c'est d'aller chercher son authenticité et de la creuser de plus en plus, d'être vrai.
1: Et cette authenticité, en plus, vous l'avez vécue au Cave du Roi, qui est la discothèque mythique de Biblos, qui était pleine de stars, mais en même temps, ça se passait bien. Il n'y avait pas de bling-bling, forcément.
0: Il n'y avait pas de carré VIP, c'était pas... Aujourd'hui, tout est contrôlé. Ce qui me choque... C'est qu'en fait, aujourd'hui, plus t'es VIP, plus t'es enfermé. On te met un bracelet, il y a des gens pour garder ton carré. En fait, il y a un côté vraiment séparons la peuplade des VIP, quoi. Un peu partout. Et on est tous contents. Alors, tu vois, les jeunes, ils ont les avant-bras recouverts de bracelets pour dire qu'ils ont été à telle ou telle fête. Et nous, on n'avait pas de bracelet. Pour moi, il y a un bracelet électronique ou un bracelet de boîte de nuit. Ça me fait quand même un fil à la patte, quoi. J'ai pas envie de ça, c'est pas ça, être libre. Mais bon.
1: Il y avait une file d'attente et vous la traversiez avec votre père, parce que je crois que c'était Jacqueline Vestière qui dirigeait.
0: Tout à fait.
1: Qu'on appelait Jacqueline Vestière, d'ailleurs, ouais. Qui a pendant 30 ans dirigé ce lieu, qui a été une concurrente de Régine et qui a vraiment fait que les stars étaient à l'aise et que ce soit David Hamilton, Naomi Campbell ou autre, bah, c'était des gens normaux que vous côtoyez.
0: Alors, dans les gens normaux, il y avait quand même beaucoup de prédateurs sexuels, hein, il faut quand même le rappeler.
1: C'est une autre époque.
0: Mais le prédateur sexuel, à l'époque, était à la mode.
1: Oui.
0: Voilà, donc les jeunes filles, comme c'était mon cas, se faisaient draguer, si ce n'est plus, quand c'est pas drogué. Hein, entre draguer et droguer, à l'époque, il n'y avait pas une énorme frontière. C'est un peu à un mot près, à une lettre près, on était dragué et drogué et on se retrouvait à se réveiller sur un bateau le lendemain. On savait pas ce qu'on avait fait et voilà quoi. C'était pas beau, c'était un peu moche aussi, c'était crado. Mais c'était la réalité de cette époque-là, bizarrement. Et malgré tout ça, je trouve que Saint-Tropez a réussi à rester un petit village, comme le petit village d'Astérix, un petit village qui résiste, même à ça, quoi, même à la mocheté, à la laideur, au viol, à la drogue, à toutes ces horreurs-là. il y a un truc qui chante encore Pagnol.
1: En tout cas, moi, je ne vais pas résister au plaisir d'évoquer dans quelques instants votre livre à travers la date du 24 septembre 2026. À tout de suite sur Sud Radio avec Lisa Azuelos.
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1: Sud Radio, les clés d'une vie, mon invité Lisa Azuelos. Depuis le début de cette émission, nous parlons de Saint-Tropez. Pourquoi ? Parce que le 24 septembre 2026, vous avez sorti un livre, que j'appelle un livre confession, sur la plage abandonnée, aux éditions Paradis Perdu. Alors c'est un livre où vous racontez votre enfance, vos jeunes années en Suisse et à Saint-Tropez. Pourquoi avoir écrit ce livre aujourd'hui, Lisa Azuelos ?
2: Déjà, on me l'a demandé.
1: Oui.
2: J'aurais pas fait mon mémoire ou mes mémoires aujourd'hui.
1: Vous êtes trop jeune pour ça.
2: Je suis trop jeune. Mais en même temps, c'est un bon âge pour le faire. Parce qu'en plus, j'ai un petit-fils qui vient de naître. Et probablement que je vais pas accompagner toute sa vie. Et au moins, je me dis, s'il sait lire, si on arrive à refaire lire nos enfants, il aura de quoi... il aura... de quoi lire ma vie, et c'est pas plus mal en fait. On devrait tous, à un moment ou à un autre, écrire sa vie.
1: Alors dans ce livre, vous racontez ce qu'on a évoqué, c'est-à-dire votre père achetant cette maison, mais il y a aussi cette liberté qu'on ne peut pas imaginer aujourd'hui. Vous partiez dans une mini-moque, alors que vous n'avez pas de permis, sur une plage de nudistes.
2: Voilà, c'est ça Saint-Tropez aussi, c'était cet esprit-là complètement... Ce qui est drôle, c'est que là-bas, c'est les plages publiques qui sont vides. Si on veut être peinard... au mois d'août, sur une plage, on va à la plage publique de Saint-Tropez, il n'y a personne, parce qu'ils sont tous en train de essayer de rentrer dans des plages où ça coûte un bras. Donc moi, oui, c'est vrai, à l'époque, d'autant plus, il y avait une partie nudiste, et j'aimais bien aller très tôt le matin, la mer est d'huile, c'est sublime quand même, la baie de Ramatuelle, c'est magnifique, et il n'y a personne, et il y a un petit endroit où on peut se baigner à poil, et je trouvais ça super. Après, on peut se baigner à poil où on veut, mais...
1: Oui, mais à l'époque, il y a quand même le gendarme de Saint-Tropez qui surveillait tout ça.
2: Oh, j'aurais adoré tomber sur Louis de Funès avec son sifflet. Et...
1: Alors, la mini-moque, en fait, c'est une... Je sais pas, tout le monde avait un mini-moque à Saint-Tropez. C'est l'armée britannique qui avait besoin de véhicules militaires légers. Et puis, finalement, ça a pas marché. Les roues étaient trop faibles au sol. Et c'est devenu une voiture de vacances.
2: Une voiture de la Jet Set, en fait. Parce que, bizarrement, à l'époque, la Jet Set aimait rester entre eux. Enfin, même aujourd'hui, sauf qu'ils se l'avouent moins. Et du coup, c'est une voiture, on pouvait se parler d'une voiture à l'autre, il n'y avait pas de porte, pas de fenêtre, et du coup, c'était une ambiance un peu, c'était la van life de l'époque, quoi. C'est une voiture que j'ai toujours trouvée hyper mignonne, c'est une Mini, je crois que c'est Austin, hein, c'est British Motor, et je trouve ça drôle de savoir qu'à la base, c'était une voiture militaire. J'aime bien quand on dit « faites l'amour, pas la guerre ». En fait, ça, c'est un peu le symbole de la voiture qui a pas fait la guerre et qui a fait beaucoup l'amour.
1: Exactement. Et il se trouve aussi que vous n'aviez pas de permis, donc.
2: Non. En fait, j'avais mon permis, mais j'avais eu du mal à le passer.
1: Trois fois, je crois.
2: Trois fois, je l'ai raté, ouais.
1: Donc
2: j'ai peut-être dû la conduire une ou deux fois sans permis, c'est vrai. Mais bon.
1: Alors, dans ce livre, vous évoquez aussi votre vie privée et vous expliquez que vous vous êtes mariée avec un homme et dont le témoin de mariage était votre ex.
2: Oui.
1: C'est pas si courant.
2: Je ferais peut-être un film de ce livre d'ailleurs à un moment, mais oui, j'avais été ce qu'on appelle love bombée par un homme qui m'avait lui-même proposé en mariage. Et du coup, je m'étais mis dans la tête que j'allais me marier. Et quand j'ai rencontré mon mari, je suis tombée amoureuse. Mais j'avais encore le cœur qui saignait de l'autre un peu, quoi. Donc j'ai, disons que comme c'est cet homme-là qui m'a présenté mon mari, du coup, il est devenu le témoin de mariage de mon ex-mari aujourd'hui.
1: Oui.
2: Mais du coup, c'était étrange parce que je me mariais en disant oui à un homme alors qu'il y avait celui avec qui j'aurais voulu dire oui quelques mois avant. Quoi. C'était tordu, comme beaucoup de choses que j'ai faites à cette époque, hein, de toute façon.
1: Enfin, ce qui n'était pas tordu, c'est la fête somptueuse qui a suivi le mariage,
2: oui.
1: Dans la grande tradition des fêtes de Saint-Tropez.
2: Oui. En fait, on n'avait jamais fait de fête. Mon père était trop... Il aimait pas dépenser de l'argent ou comme ça. Et moi, j'avais toujours eu une enfance un peu de Cosette et je me voyais pas faire un truc de princesse. Mais pour le mariage, j'ai eu envie du conte de fées. Et je pense que c'est ça qui nous plante beaucoup, les femmes. Encore aujourd'hui, on a envie d'avoir une robe de princesse, une fête de princesse, la couronne sur la tête, le diadème, etc. pour avoir une journée au moins de princesse. Et je l'ai eu, et mon père a eu la générosité et la gentillesse de m'offrir cette soirée-là, et ça a été d'ailleurs la seule soirée grandiose qu'on a fait.
1: Voilà, parce qu'il y en a eu beaucoup d'autres à Saint-Tropez.
2: Oui, mais chez nous.
1: Non, Tony Muret et Eddie Barclay se faisaient la guerre, entre guillemets. Ouais. Qui aurait la fête la plus somptueuse?
2: Je sais pas si vous avez... Et le plus beau feu d'artifice.
1: Oui, bien sûr. Je sais pas si vous avez connu les fêtes de Barclay.
2: Bien sûr, en blanc.
1: En blanc. Il y avait plus un costume blanc dans la région, tout le monde en portait. Il y avait la terre entière. Et c'était quelque chose d'inimaginable aujourd'hui.
2: Bah, Barclay, c'est un peu comme les Emmy Awards, hein. C'est-à-dire, ou les victoires de la musique à l'américaine. Enfin, disons que, c'était l'homme qui tenait vraiment la musique dans ses mains. Donc, et puis il était marrant, il adorait la fête, il avait beaucoup de goût. Bon, c'était être invité à cette soirée blanche, c'était génial.
1: Et puis vous avez vécu un autre mariage, celui de un des nombreux mariages de Johnny avec Adeline.
2: Oui.
1: Là aussi, c'est un beau souvenir.
2: Bah, ils inauguraient le château de la Messardière, hein, qui est un peu le château aujourd'hui qui a été repris par le groupe Banigi. C'était la première fois qu'on revoyait naître ce château de la Messardière, qui était un peu une espèce de château qui ressemble à celui de la Belle au Bois Dormant ou de Cendrillon, je sais pas, en tout cas qui est l'emblème de Mickey et de Disney.
1: C'est la Belle au Bois Dormant.
2: C'est la Belle au Bois Dormant. Donc c'est un château qui ressemble à la Belle au Bois Dormant, mais qui était un peu une ruine à Saint-Tropez. Et du coup, il y avait ce côté un peu vieux village avec ses ruines. Et puis tout à coup, bah, les grands groupes financiers se sont intéressés à Saint-Tropez, ils ont commencé à y jouer au Monopoly, et chacun y est allé, j'achète cet hôtel, j'achète, bon c'est pas les gares là-bas, mais c'est les hôtels, les restaurants, les plages, etc. quoi, et les rues.
1: Et Johnny et Adeline, c'était aussi un mariage somptueux.
2: C'était, oui, elle avait une très très belle robe, je me rappelle. J'étais pas vraiment invitée, j'étais la plus swan de quelqu'un qui était invité, et il y avait un grand chef qui avait fait... C'était vraiment un truc somptueux. Je pense que ça avait dû être payé à moitié par les journaux, je sais plus, enfin, de l'époque. C'était une grande star, Johnny, donc...
1: Il avait fait construire la Lorada, sa maison. Ouais. Et ce qu'on a un peu oublié, c'est que pour faire construire la maison, il a dû faire sauter une partie d'un terrain à la dynamite.
2: Ah oui?
1: Ah oui, il y a eu un trou béant. Et les gens du village se sont plaints en disant, il veut construire un supermarché. Ce que Johnny a démenti. Mais ça a fait des histoires à l'époque.
2: C'est bizarre de penser que Johnny voulait faire un supermarché. Enfin,
1: oui,
2: ça, c'est quand même.
1: C'est inimaginable.
2: Voilà. C'est les ragots des gens dans les villages.
1: Mais comme Johnny avait beaucoup d'humour, je pense que ça l'a fait rire.
2: Ah, ça a dû faire rire. Oui.
1: Et voilà. Et alors, il se trouve qu'ensuite, bon, et vous racontez dans ce livre, votre autre prison, Lisa Azuelos, la prison maritale.
2: Oui.
1: Et ça, c'est aussi... Quand on voit votre vie, on se dit, mais là aussi, ça mériterait un film.
2: Bah, en fait, je pense que j'avais un karma de prisonnière, parce que quand on est en prison petit, comme ça a été mon cas, le cerveau, depuis j'ai un peu étudié comment fonctionne le cerveau, et le cerveau, il va vers ce qu'il connaît, toujours. C'est le confort du cerveau, c'est ce qu'il connaît. Ça ne veut pas dire que c'est bon pour vous, ça veut dire que lui, il connaît, et donc il est en terrain sauf. Et du coup, c'est vrai que j'ai vécu ce mariage comme une prison. Et j'ai dû beaucoup travailler sur moi pour me sortir de cette prison qui finalement était intérieure. Parce que quand on veut pas que quelqu'un vous fasse quelque chose, c'est pas dur. Mais quand on a l'habitude d'être prisonnier, c'est beaucoup plus dur.
1: Et vous avez aussi travaillé beaucoup et très dur, car vous avez fait des films qui ont été des échecs. Et pendant des années, ben, il a fallu payer les dettes.
2: Oui. Bah c'est ça être artiste, hein. C'est pas tous les jours magnifique, hein. Il y a des jours, en fait, ça veut dire ne pas avoir de sécurité de l'emploi. Et l'emploi, c'est moi, en fait. Si je veux pas travailler, je suis au chômage.
1: Voilà.
2: Et par contre, si je veux, en revanche, je vais dire plutôt, en revanche, si je veux travailler, c'est pas pour ça que je serai pas au chômage. Et ça, c'est un peu.
1: C'est le paradoxe.
2: C'est le paradoxe, mais bon, c'est pas le paradis, quoi.
1: D'autant plus que vous avez dû dépenser de l'argent pour votre divorce et faire appel à un détective privé, ce qui n'est pas courant.
2: Ben, en fait, à l'époque, c'était en 2002, on ne pouvait pas divorcer si l'autre personne ne voulait pas divorcer et mon ex-mari ne voulait pas divorcer. J'ai dit, mais comment je me sors de cette situation? Et mon avocate m'a dit, prenez un détective, ils commettent tous des erreurs, vous inquiétez pas, on en trouvera. Et en fait, oui, il y a eu une erreur de commis, enfin un petit adultère de rien du tout, en fait, qui m'a sauvé la vie. Et j'ai été obligée de mettre un détective qui permettait de monter un dossier et qui me permettait de divorcer.
1: Et la première agence de détectives privés des années 70, c'est Roger Borniche, policier, qui a créé cette agence après avoir quitté la police et a arrêté Émile Buisson et quelques autres. Et son fils a dirigé l'entreprise ensuite. C'est encore aujourd'hui une agence qui marche très très bien.
2: Et ce qui est drôle, c'est que j'habite en face de l'agence Duluc, détective, qui est très connu dans tout Paris aussi, avec son petit néon vert, Duluc Détective, qui continue de briller au milieu de toutes les enseignes modernes.
1: Alors, il se trouve aussi qu'un sujet qui vous tient à cœur, vous l'évoquez en filigrane dans ce livre, c'est MeToo. Parce que finalement, là aussi, on en parle aujourd'hui. Et si on en avait parlé il y a 20-30 ans, ben, ce livre n'aurait peut-être pas existé de la même façon, Lisa Azuelos.
2: Ben, c'est sûr que j'ai vécu la vie de quelqu'un qui savait pas que c'était mal de se faire prédater. J'ai été à une époque où on savait pas que les hommes avaient pas tous ces droits-là, on trouvait ça normal de se faire draguer par des vieux quand on avait 15 ans, on trouvait ça de notre faute si on se faisait violer, enfin bon, c'est une époque où on savait pas en fait forcément qu'on avait un prix, qu'on avait droit au respect, qu'on avait le droit à se faire bien traiter en tant que femme. Et moi, ça m'a toujours beaucoup plus qu'énervée, en fait. Ça me mettait dans des rages folles. Surtout que mon père était, bon, un homme du Maroc qui avait pas l'habitude de considérer que les femmes étaient son égale. Et toute ma vie, j'ai lutté contre ce père ultra macho qui parlait mal aux femmes, qui les considérait comme de la merde. Mais il m'adorait. Donc c'était pour lui aussi un paradoxe. Tout à coup, il avait une femme qui débarquait dans sa vie, qu'il aimait, qu'il adorait, et en même temps, il me traitait mal, quoi. Faut dire ce qui est. Et ça m'a beaucoup formée après pour toutes mes luttes un peu, et en tout cas tous mes espoirs féministes, qui aujourd'hui malheureusement sont un peu en backlash. C'est-à-dire qu'on a cru qu'on allait faire plein de choses géniales, et aujourd'hui les hommes et les femmes se parlent de moins en moins, font de moins en moins l'amour. Et sont de moins en moins amis. Alors je demande aux nouvelles générations qui a l'air de s'entendre un peu mieux que ce que nous on a pu faire. J'espère qu'ils vont y arriver eux, mais pour l'instant les chiffres sont pas hyper bons, quoi.
1: Alors, à propos de nouvelles générations, vous avez eu 3 enfants et je crois que le grand bonheur aussi de votre père, ça a été ces 3 enfants. Et on peut évoquer cette époque par une chanson.
3: Vous les femmes, vous les charmes.
1: Cette chanson qui s'appelle Pauvre Diable, parce qu'en fait, Julio Iglesias, c'est la victime, ce qu'on peut à peine imaginer, des femmes. Et c'est vrai que ça a été une chanson qui a marqué votre parcours avec votre père et vos enfants.
2: À plusieurs titres. D'abord, mon père, avant qu'on aille à Saint-Tropez, il allait à Marbella, parce qu'il adorait l'Espagne. Et pendant longtemps, il n'a pas pu retourner au Maroc. Donc l'Espagne était un peu sa terre d'asile. Et du coup, il m'a beaucoup emmené au concert de Julio Iglesias, qui était pour lui un peu le sommet de l'homme idéal. Il adorait Julio Iglesias, sa voix. Et moi, quand j'ai fait mon premier film que j'ai simplement écrit, mais que mon ex-mari a réalisé, qui s'appelait 15 août, où c'était justement l'histoire de femmes qui se libéraient de maris qui les avaient trop fait chier.
1: Qui a été un succès. Hein.
2: Qui a été un gros succès. Je voulais cette chanson, Vous les femmes, à la fin de la chanson, à la fin du film en générique. Et malheureusement, le producteur a voulu faire une version par Johnny Hallyday, qui est très bien, mais c'est pas le charme de ce que je voulais, moi, ce que j'avais imaginé avec Julio Iglesias.
1: Le charme, il existe dans ce livre sur la plage abandonnée, et je pense que vous en ferez un film un jour, non ?
2: J'y ai jamais pensé. Je pensais vraiment que je faisais que un livre parce que j'en avais marre aussi. De temps en temps, j'en ai marre de faire des films. Et j'ai envie, j'adore écrire. Vraiment, pour moi, c'est le Graal, c'est d'écrire. Et puis, en refermant, en mettant le mot fin, et puis depuis que j'ai la chance de faire un peu de promo pour ce livre, on m'en parle beaucoup, on me dit c'est un film, c'est un film. Et comme j'ai toujours voulu faire un film sur Saint-Tropez, mais que je savais pas quoi faire, ben là, je me suis servie sur un plateau de diamants.
1: Donc, ça veut dire que la prochaine fois que vous regarderez Clé d'une vie, c'est pour parler de ce film que vous aurez tourné.
2: J'espère, j'ai plein de projets, mais en tout cas, si jamais je devais faire ce film, ce serait génial parce qu'on verrait, on verrait les années 80 qui sont tellement à la mode. On verrait les boîtes de nuit, on verrait Saint-Tropez, comment c'était, comme on dit dans Comme t'es belle, comment t'y étais, comment t'y es devenue. Voilà.
1: En tout cas, en attendant, je recommande à celles et ceux qui nous écoutent de plus en plus nombreux ce livre sur la plage abandonnée chez Paradis Perdu. Un livre plein d'émotions et puis c'est un rayon de soleil dans le cœur, au-delà de Saint-Tropez. Merci d'avoir écrit, Lisa Azuelos.
2: Merci Jacques.
1: À bientôt. Les clés d'une vie, c'est terminé pour aujourd'hui. On se retrouve bientôt. Restez fidèles à l'écoute de Sud Radio.
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1: Soyez les bienvenus, ravie de vous retrouver jusqu'à midi pour à vous de le dire. C'est vendredi, sujet un petit peu plus léger, mais ça vous concerne, ça concerne votre quotidien avec cette question. Aznavour, Goldman, Piaf, Nogaro, est-ce que vous les écoutez toujours? Est-ce que vous écoutez toujours de la chanson française? Est-ce que ces tubes vous font-ils toujours partie de votre vie? Est-ce que vous les transmettez à vos enfants, à vos petits-enfants? Et parmi les nouveaux artistes français, lesquels écoutez-vous? Notre patrimoine musical est-il en train de disparaître? À vous de le dire. 0826 300 300. Nos invités, un couple d'artistes franco-libanais stars qui a choisi de faire revivre 11 grandes chansons françaises. Ils viendront nous en parler, Iba Tawaji et Ibrahim Malouf. Dans notre deuxième partie, à partir de 10h30, comme chaque jour, trois débatteurs autour de la table pour commenter les sujets qui font parler la France ce matin. Quelle réponse face à une mobilisation lycéenne qui a tourné à l'émeute urbaine dans de nombreuses villes françaises? 40 proviseurs blessés hier, près de 2000 personnes interpellées, plusieurs millions d'euros de dégâts. Faut-il faire payer les réparations aux parents, comme le souhaite le garde des Sceaux Gérald Darmanin? À vous de le dire. Affaire Bardella. Après les accusations, Mediapart publie ce qu'il présente comme ses preuves. Des conversations extraites directement des données de Facebook, certifiées par huissier. Jordan Bardella continue de nier, annonce déposer une plainte. Alors, ces nouveaux éléments changent-ils la donne pour vous? À vous de le dire. Et puis après les sodas, le gouvernement veut taxer les biscuits, les céréales et les gâteaux industriels trop sucrés dans un budget qui prévoit 17 milliards d'euros de prélèvements supplémentaires. Est-ce que c'est une mesure de santé publique ou une taxe de trop sur le panier des familles? À vous de le dire. 0826 300 300. Manu vous accueille au standard.
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0: magnifique.
1: Oui, de temps en temps, je joue de la trompette.
0: Oui, c'est ça. J'aimerais bien, moi, que vous soyez aussi...
1: Enfin, je vous en prie.
0: Non, mais bon, vous jouez du pipeau. C'est surtout ça.
1: De temps en temps, le week-end, comme ça, je joue Toulouse. Ouais. Mais non, on a deux invités incroyables, Ibrahim Malouf et Hijab.
0: Décidément, on est les gaffeurs du jour. Hein,
2: Hijab, c'est vraiment la première fois qu'on lui fait ça,
0: Bon, en tout cas, on est très honorés de vous avoir ce matin sur Sud Radio. On se pose la question, on a posé la question puisque on pose toujours des questions directes à nos auditeurs, ce qui les concerne, ce qui jalonne leur quotidien. Alors, on se demandait, est-ce que la chanson française, est-ce qu'elle jalonne leur quotidien? Est-ce que vous l'écoutez toujours? Est-ce que vous la transmettez à vos enfants, vos petits-enfants? C'est pas toujours évident, c'est vrai. On peut se poser la question. En tout cas, n'hésitez pas à venir parler de ça avec nous, 0826 300 300. En tout cas, tous les deux, vous êtes nés à Beyrouth. Tous les deux, je vous présente pour les rares qui vous connaîtraient pas, Hiba Tawaji. Vous êtes une immense vedette au Moyen-Orient. Le public français vous a découvert avec The Voice, puis dans le rôle d'Esmeralda dans la comédie musicale Notre-Dame de Paris. Vous avez d'ailleurs chanté à la grande soirée de réouverture de Notre-Dame. Hein. C'était un grand moment en décembre 2024. Ibrahim Malouf, on vous connaît, trompettiste franco-libanais, deux fois nommé aux Grammy Awards. Vous avez collaboré avec des grands noms, justement, de la musique française. Juliette Gréco, Mathieu Chédid, Sting aussi. Bon, c'est pas la musique française, mais enfin, voilà, c'est dire le pédigré. Vous avez, en mai 2025, pour les 80 ans de la victoire du 8 mai 45, interprété La Vie en Rose. C'était déjà les prémices, peut-être, d'avoir envie de faire revivre cette chanson française. Puis vous avez sorti...